0: 220 000 euros, le trésor a été volé en quelques minutes seulement au sein du petit musée de Montans. Le bilan du séisme au Venezuela est révisé à la hausse avec 2295 morts. Le président de l'Assemblée nationale a également fait état de plus de 11 000 blessés. Par ailleurs, 12 841 personnes ont été sinistrées par les tremblements de terre du 24 juin. La présidente par intérim du Venezuela, Delcy Rodriguez, a par ailleurs décrété un deuil national de 7 jours en hommage à la mémoire des victimes. C'est la fin de ce flash, une très bonne journée à toutes et à tous.
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3: Bonsoir à tous. Tous les départements des régions Île-de-France et Centre-Val de Loire ainsi que le département de l'Orne seront en vigilance rouge canicule demain et quasiment tout le reste de l'Hexagone sera en orange avec des pointes à 39 degrés attendues. Le gouvernement, lui, a déclenché le nouveau plan hors sec chaleur extrême dans les départements placés justement en vigilance rouge. Un dispositif qui vise à mieux protéger les personnes les plus vulnérables. On poursuit avec la ministre des Sports Marina Ferrari qui a annoncé que 131 personnes sont mortes noyées en France depuis le 19 juin. Plus de la moitié des décès ont eu lieu dans des zones de baignade non surveillées et interdites. L'Agdar M a été condamné à 27 ans de réclusion criminelle pour le meurtre de son épouse Assia, tuée puis démembrée en janvier 2023. L'accusé qui contestait avoir eu l'intention de tuer a présenté ses excuses à la famille de la victime avant le délibéré. Et un animateur périscolaire a été condamné à 18 mois de prison avec sursis par le tribunal correctionnel de Paris pour des agressions sexuelles sur une enfant âgée de 3 à 5 ans. Des faits qui se seraient déroulés entre 2023 et 2025 dans un centre de loisirs du 10e arrondissement. Politique à présent, Ségolène Royal a annoncé sa candidature à la primaire de la gauche en vue de l'élection présidentielle. Et puis dans les Alpes de Haute-Provence, un pilote de 59 ans originaire des Yvelines est mort hier dans le crash de son ULM. L'appareil engagé dans le cadre des championnats de France de planeur aurait heurté un autre avion. On poursuit ce flash avec un mot de sport et de football. Ce soir, un nouveau quart de finale pour la Coupe du Monde avec l'Espagne qui affronte la Belgique. Le coup d'envoi de la rencontre est prévu à 21h et le vainqueur

0: du Tour de France qui relie Ajetno à Bordeaux. Le Slovène Tadej Pogacar conserve le maillot de leader. Voilà pour l'essentiel de l'actualité. Je vous souhaite une très belle soirée.
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2: Bonjour à toutes et à tous. On débute avec la qualification des Bleus. En demi-finale de la Coupe du Monde aux États-Unis, les joueurs de Didier Deschamps se sont imposés 2-0 face au Maroc, comme en 2022, sauf que cette fois c'était au stade des quarts de finale. Les Français se sont même payé le luxe de manquer un pénalty par l'intermédiaire de Kylian Mbappé, qui a attendu plus de 3 minutes avant de le tirer en première période. Mais Bounou est parti du bon côté et a stoppé la tentative de l'attaquant du Real Madrid. Ce n'était que partie remise. À la 60e minute, Mbappé a transformé un ballon perdu à l'entrée de la surface en merveille de frappe en roulée, qui est allé se loger dans le petit filet de Bounou. Puis Ousmane Dembélé a doublé la mise 6 minutes plus tard sur une frappe à ras de terre en dehors de la surface de réparation. Des Bleus devenus intraitables et chirurgicaux depuis le début de la compétition. Kylian Mbappé a inscrit son 20e but en 20 matchs de Coupe du Monde, mais aussi son 8e depuis le début du tournoi. Mbappé qui se rapproche du record de Léo Messi, encore buteur face à l'Égypte mercredi soir en 16e de finale. Et ce vendredi se dispute les deuxième quart de finale de ce Mondial 2022. 26 entre l'Espagne et la Belgique à Los Angeles à partir de 21h. Le vainqueur affrontera la France en demi-finale mardi prochain, le 14 juillet, pour, on l'espère, un feu d'artifice tricolore. Et puis les deux autres quarts de finale se dérouleront eux ce week-end. Samedi soir, la Norvège affronte l'Angleterre à 23h à Miami. Et dans la nuit de samedi à dimanche, Argentine-Suisse à 3h du matin à Kansas City. En cyclisme, Tadej Pogacar s'amuse sur ce début de Tour de France 2026. Les Slovènes ont récupéré le maillot jaune hier à l'issue de l'étape Rennes dans les Pyrénées avec l'escalade des cols d'Aspin et du Tourmalet. Pogacar s'est même offert le luxe d'une échappée de 43 km dans cette étape pour les rois du peloton. Vingegaard est arrivé deuxième à 2 minutes 38 et Paul Sexas cinquième à 2 minutes 57. Au général, Pogacar compte 2 minutes 42 d'avance sur Vingegaard et 3 minutes 55 sur Sexas, sixième du classement. Et puis en tennis, la finale sera à 100% tchèque entre Mukova et Noskova pour la finale dames ce samedi à 17h. En attendant, les demi-finales hommes, Ferris Verret et Sinner Djokovic. Très belle journée de sport.
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2: Bonjour.
8: jour, Emmanuel Macron présidera une nouvelle réunion de lutte contre les narcotrafics centrés sur les douanes, les ports et les outre-mer ce jeudi à l'Elysée. Il s'agit de la 5e réunion sur ce sujet qui sera un des enjeux majeurs de l'élection présidentielle en 2027. Le Premier ministre Sébastien Lecornu, les ministres de l'Intérieur Laurent Nunez, de la Justice Gérald Darmanin et des Comptes publics David Amiel seront notamment présents. L'Aude et le Var confrontés à de violents incendies. Le premier a déjà parcouru 600 hectares hier soir et s'est déclaré une trentaine de kilomètres au nord de Narbonne, mobilisant plusieurs centaines de pompiers. Le second, un feu de forêt qui a brûlé 30 hectares hier soir, s'est déclaré sur la commune de Fréjus aux alentours de 16h. Le Parlement a définitivement approuvé hier un plan à 436 milliards d'euros pour les armées d'ici 2030 à quelques jours du 14 juillet, sans toutefois mettre fin aux critiques sur le montant ou le financement de cette trajectoire financière qui se heurtera à la prochaine présidentielle. Une quarantaine de pièces d'or datant du 1er siècle après Jésus-Christ ont été dérobées lors d'un cambriolage dans un centre archéologique près de Toulouse. D'une valeur de 120 000 euros, le trésor a été volé en quelques minutes seulement au sein du petit musée de Montance. Le bilan du séisme au Venezuela est révisé à la hausse avec 2295 morts. Le président de l'Assemblée nationale a également fait état de plus de 11 000 blessés. Par ailleurs, 12 841 personnes ont été sinistrées par les tremblements de terre du 24 juin. La présidente par intérim du Venezuela, Delcy Rodriguez, a par ailleurs décrété un deuil national de 7 jours en hommage à la mémoire des victimes. C'est la fin de ce flash. Une très bonne journée à toutes et à tous.
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0: Bonsoir à tous. Tous les départements des régions Île-de-France et Centre-Val de Loire ainsi que le département de l'Orne seront en vigilance rouge canicule demain et quasiment tout le reste de l'Hexagone sera en orange avec des pointes à 39 degrés attendues. Le gouvernement, lui, a déclenché le nouveau plan hors sec chaleur extrême dans les départements placés justement en vigilance rouge, un dispositif qui vise à mieux protéger les personnes les plus vulnérables. On poursuit avec la ministre des Sports Marina Ferrari qui a annoncé que 131 personnes sont mortes noyées en France depuis le 19 juin. Plus de la moitié des décès ont eu lieu dans des zones de baignade non surveillées et interdites. L'Agdar M a été condamné à 27 ans de réclusion criminelle pour le meurtre de son épouse Assia, tuée puis démembrée en janvier 2023. L'accusé qui contestait avoir eu l'intention de tuer a présenté ses excuses à la famille de la victime avant le délibéré. Et un animateur périscolaire a été condamné à 18 mois de prison avec sursis par le tribunal correctionnel de Paris pour des agressions sexuelles sur une enfant âgée de 3 à 5 ans. Des faits qui se seraient déroulés entre 2023 et 2025 dans un centre de loisirs du 10e arrondissement. Politique à présent, Ségolène Royal a annoncé sa candidature à la primaire de la gauche en vue de l'élection présidentielle. Et puis dans les Alpes de Haute-Provence, un pilote de 59 ans originaire des Yvelines est mort hier dans le crash de son ULM. L'appareil engagé dans le cadre des championnats de France de planeur aurait heurté un autre avion. On poursuit ce

0: du Tour de France qui relie Ajetno à Bordeaux. Le Slovène Tadej Pogacar conserve le maillot de leader. Voilà pour l'essentiel de l'actualité. Je vous souhaite une très belle soirée.
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2: Bonjour à toutes et à tous. On débute avec la qualification des Bleus. En demi-finale de la Coupe du Monde aux États-Unis, les joueurs de Didier Deschamps se sont imposés 2-0 face au Maroc, comme en 2022, sauf que cette fois c'était au stade des quarts de finale. Les Français se sont même payé le luxe de manquer un pénalty par l'intermédiaire de Kylian Mbappé, qui a attendu plus de 3 minutes avant de le tirer en première période. Mais Bounou est parti du bon côté et a stoppé la tentative de l'attaquant du Real Madrid. Ce n'était que partie remise. À la 60e minute, Mbappé a transformé un ballon perdu à l'entrée de la surface en merveille de frappe en roue, qui est allé se loger dans le petit filet de Bounou, puis Ousmane Dembélé a doublé la mise 6 minutes plus tard sur une frappe à ras de terre en dehors de la surface de réparation. Des Bleus devenus intraitables et chirurgicaux depuis le début de la compétition. Kylian Mbappé a inscrit son 20e but en 20 matchs de Coupe du Monde, mais aussi son 8e depuis le début du tournoi. Mbappé qui se rapproche du record de Léo Messi, encore buteur face à l'Égypte mercredi soir en 16e de finale. Et ce vendredi se dispute les deuxièmes quarts de finale de ce Mondial 2026 entre l'Espagne et la Belgique à Los Angeles à partir de 21h. Le vainqueur affrontera la France en demi-finale mardi prochain, le 14 juillet, pour, on l'espère, un feu d'artifice tricolore. Et puis les deux autres quarts de finale se dérouleront, eux, ce week-end. Samedi soir, la Norvège affronte l'Angleterre à 23h à Miami. Et dans la nuit de samedi à dimanche, Argentine-Suisse à 3h du matin à Kansas City. En cyclisme, Tadej Pogacar s'amuse sur ce début de Tour de France 2026. Les Slovènes a récupéré le maillot jaune hier à l'issue de l'étape Rennes dans les Pyrénées avec l'escalade des cols d'Aspin et du Tourmalet. Pogacar s'est même offert le luxe d'une échappée de 43 km dans cette étape pour les rois du peloton. Vingegaard est arrivé deuxième à 2 minutes 38 et Paul Sexa cinquième à 2 minutes 57. Au général, Pogacar compte 2 minutes 42 d'avance sur Vingegaard et 3 minutes 55 sur Sexa, sixième du classement. Et puis en tennis, la finale sera à 100% tchèque entre Mukova et Noskova pour la finale dames ce samedi à 17h. En attendant, les demi-finales hommes, Ferris Zverev et Sinner Djokovic. Très belle journée de sport.
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2: Bonjour
7: jours, Emmanuel Macron présidera une nouvelle réunion de lutte contre les narcotrafics centrée sur les douanes, les ports et les outre-mer, ce jeudi à l'Élysée. Il s'agit de la 5e réunion sur ce sujet qui sera un des enjeux majeurs de l'élection présidentielle en 2027. Le Premier ministre Sébastien Lecornu, les ministres de l'Intérieur Laurent Nunez, de la Justice Gérald Darmanin et des Comptes publics David Amiel seront notamment présents. L'Aude et le Var confrontés à de violents incendies. Le premier a déjà parcouru 600 hectares hier soir et s'est déclaré une trentaine de kilomètres au nord de Narbonne, mobilisant plusieurs centaines de pompiers. Le second, un feu de forêt qui a brûlé 30 hectares hier soir, s'est déclaré sur la commune de Fréjus aux alentours de 16h. Le Parlement a définitivement approuvé hier un plan à 436 milliards d'euros pour les armées d'ici 2030 à quelques jours du 14 juillet, sans toutefois mettre fin aux critiques sur le montant ou le financement de cette trajectoire financière qui se heurtera à la prochaine présidentielle. Une quarantaine de pièces d'or datant du 1er siècle après Jésus-Christ ont été dérobées lors d'un cambriolage dans un centre archéologique près de Toulouse. D'une valeur de 120 000 euros, le trésor a été volé en quelques minutes seulement au sein du petit musée de Montance. Le bilan du séisme au Venezuela est révisé à la hausse avec 2 295 morts. Le président de l'Assemblée nationale a également fait état de plus de 11 000 blessés. Par ailleurs, 12 841 personnes ont été sinistrées par les tremblements de terre du 24 juin. La présidente par intérim du Venezuela, Delcy Rodriguez, a par ailleurs décrété un deuil national de 7 jours en hommage à la mémoire des victimes. C'est la fin de ce flash. Une très bonne journée à toutes et à tous.
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0: Bonsoir à tous. Tous les départements des régions Île-de-France et Centre-Val de Loire ainsi que le département de l'Orne seront en vigilance rouge canicule demain et quasiment tout le reste de l'Hexagone sera en orange avec des pointes à 39 degrés attendues. Le gouvernement, lui, a déclenché le nouveau plan hors sec chaleur extrême dans les départements placés justement en vigilance rouge. Un dispositif qui vise à mieux protéger les personnes les plus vulnérables. On poursuit avec la ministre des Sports Marina Ferrari qui a annoncé que 131 personnes sont mortes noyées en France depuis le 19 juin. Plus de la moitié des décès ont eu lieu dans des zones de baignade non surveillées et interdites. L'Agdar M a été condamné à 27 ans de réclusion criminelle pour le meurtre de son épouse Assia, tuée puis démembrée en janvier 2023. L'accusé qui contestait avoir eu l'intention de tuer a présenté ses excuses à la famille de la victime avant le délibéré. Et un animateur périscolaire a été condamné à 18 mois de prison avec sursis par le tribunal correctionnel de Paris pour des agressions sexuelles sur une enfant âgée de 3 à 5 ans. Des faits qui se seraient déroulés entre 2023 et 2025 dans un centre de loisirs du 10e arrondissement. Politique à présent, Ségolène Royal a annoncé sa candidature à la primaire de la gauche en vue de l'élection présidentielle. Et puis dans les Alpes de Haute-Provence, un pilote de 59 ans originaire des Yvelines est mort hier dans le crash de son ULM. L'appareil engagé dans le cadre des championnats de France de planeur aurait heurté un autre avion. On poursuit ce

0: du Tour de France qui relie Ajetno à Bordeaux. Le Slovène Tadej Pogacar conserve le maillot de leader. Voilà pour l'essentiel de l'actualité. Je vous souhaite une très belle soirée.
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2: Bonjour à toutes et à tous. On débute avec la qualification des Bleus. En demi-finale de la Coupe du Monde aux États-Unis, les joueurs de Didier Deschamps se sont imposés 2-0 face au Maroc, comme en 2022, sauf que cette fois c'était au stade des quarts de finale. Les Français se sont même payé le luxe de manquer un pénalty par l'intermédiaire de Kylian Mbappé, qui a attendu plus de 3 minutes avant de le tirer en première période. Mais Bounou est parti du bon côté et a stoppé la tentative de l'attaquant du Real Madrid. Ce n'était que partie remise. À la 60e minute, Mbappé a transformé un ballon perdu à l'entrée de la surface en merveille de frappe en roue, qui est allé se loger dans le petit filet de Bounou, puis Ousmane Dembélé a doublé la mise 6 minutes plus tard sur une frappe à ras de terre en dehors de la surface de réparation. Des Bleus devenus intraitables et chirurgicaux depuis le début de la compétition. Kylian Mbappé a inscrit son 20e but en 20 matchs de Coupe du Monde, mais aussi son 8e depuis le début du tournoi. Mbappé qui se rapproche du record de Léo Messi, encore buteur face à l'Égypte mercredi soir en 16e de finale. Et ce vendredi se dispute les deuxièmes quarts de finale de ce Mondial 2026 entre l'Espagne et la Belgique à Los Angeles à partir de 21h. Le vainqueur affrontera la France en demi-finale mardi prochain, le 14 juillet, pour, on l'espère, un feu d'artifice tricolore. Et puis les deux autres quarts de finale se dérouleront eux ce week-end. Samedi soir, la Norvège affronte l'Angleterre à 23h à Miami. Et dans la nuit de samedi à dimanche, Argentine-Suisse à 3h du matin à Kansas City. En cyclisme, Tadej Pogacar s'amuse sur ce début de Tour de France 2026. Les Slovènes a récupéré le maillot jaune hier à l'issue de l'étape Rennes dans les Pyrénées avec l'escalade des cols d'Aspin et du Tourmalet. Pogacar s'est même offert le luxe d'une échappée de 43 km dans cette étape pour les rois du peloton. Vingegaard est arrivé deuxième à 2 minutes 38 et Paul Sexa cinquième à 2 minutes 57. Au général, Pogacar compte 2 minutes 42 d'avance sur Vingegaard et 3 minutes 55 sur Sexa, sixième du classement. Et puis en tennis, la finale sera à 100% tchèque entre Mukova et Noskova pour la finale dames ce samedi à 17h. En attendant, les demi-finales hommes, Ferris Verret et Sinner Djokovic. Très belle journée de sport.
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4: Bonjour, Emmanuel Macron présidera une nouvelle réunion de lutte contre les narcotrafics centrée sur les douanes, les ports et les outre-mer ce jeudi à l'Elysée. Il s'agit de la 5e réunion sur ce sujet qui sera un des enjeux majeurs de l'élection présidentielle en 2027. Le Premier ministre Sébastien Lecornu, les ministres de l'Intérieur Laurent Nunez, de la Justice Gérald Darmanin et des Comptes publics David Amiel seront notamment présents. L'Aude et le Var confrontés à de violents incendies. Le premier a déjà parcouru 600 hectares hier soir et s'est déclaré une trentaine de kilomètres au nord de Narbonne, mobilisant plusieurs centaines de pompiers. Le second, un feu de forêt qui a brûlé 30 hectares hier soir, s'est déclaré sur la commune de Fréjus aux alentours de 16h. Le Parlement a définitivement approuvé hier un plan à 436 milliards d'euros pour les armées d'ici 2030 à quelques jours du 14 juillet, sans toutefois mettre fin aux critiques sur le montant ou le financement de cette trajectoire financière qui se heurtera à la prochaine présidentielle. Une quarantaine de pièces d'or datant du 1er siècle après Jésus-Christ ont été dérobés lors d'un cambriolage dans un centre archéologique près de Toulouse. D'une valeur de 120 000 euros, le trésor a été volé en quelques minutes seulement au sein du petit musée de Montance. Le bilan du séisme au Venezuela est révisé à la hausse avec 2295 morts. Le président de l'Assemblée nationale a également fait état de plus de 11 000 blessés. Par ailleurs, 12 841 personnes ont été sinistrées par les tremblements de terre du 24 juin. La présidente par intérim du Venezuela, Delcy Rodriguez, a par ailleurs décrété un deuil national de 7 jours en hommage à la mémoire des victimes. C'est la fin de ce flash, une très bonne journée à toutes et à tous.
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7: Bonsoir à tous. Tous les départements des régions Île-de-France et Centre-Val de Loire ainsi que le département de l'Orne seront en vigilance rouge canicule demain et quasiment tout le reste de l'Hexagone sera en orange avec des pointes à 39 degrés attendues. Le gouvernement, lui, a déclenché le nouveau plan hors sec chaleur extrême dans les départements placés justement en vigilance rouge. Un dispositif qui vise à mieux protéger les personnes les plus vulnérables. On poursuit avec la ministre des Sports Marina Ferrari qui a annoncé que 131 personnes sont mortes noyées en France depuis le 19 juin. Plus de la moitié des décès ont eu lieu dans des zones de baignade non surveillées et interdites. L'Agdar M a été condamné à 27 ans de réclusion criminelle pour le meurtre de son épouse Assia, tuée puis démembrée en janvier 2023. L'accusé qui contestait avoir eu l'intention de tuer a présenté ses excuses à la famille de la victime avant le délibéré. Et un animateur périscolaire a été condamné à 18 mois de prison avec sursis par le tribunal correctionnel de Paris pour des agressions sexuelles sur une enfant âgée de 3 à 5 ans. Des faits qui se seraient déroulés entre 2023 et 2025 dans un centre de loisirs du 10e arrondissement. Politique à présent, Ségolène Royal a annoncé sa candidature à la primaire de la gauche en vue de l'élection présidentielle. Et puis dans les Alpes de Haute-Provence, un pilote de 59 ans originaire des Yvelines est mort hier dans le crash de son ULM. L'appareil engagé dans le cadre des championnats de France de planeur aurait heurté un autre avion. On poursuit ce flash.

0: du Tour de France qui relie Ajetno à Bordeaux. Le Slovène Tadej Pogacar conserve le maillot de leader. Voilà pour l'essentiel de l'actualité. Je vous souhaite une très belle soirée.
1: Bonjour à toutes et à tous. On débute avec la qualification des Bleus. En demi-finale de la Coupe du Monde aux États-Unis, les joueurs de Didier Deschamps se sont imposés 2-0 face au Maroc, comme en 2022, sauf que cette fois c'était au stade des quarts de finale. Les Français se sont même payé le luxe de manquer un pénalty par l'intermédiaire de Kylian Mbappé, qui a attendu plus de 3 minutes avant de le tirer en première période. Mais Bounou est parti du bon côté et a stoppé la tentative de l'attaquant du Real Madrid. Ce n'était que parti.
2: 2h30.
1: Minute, Mbappé a transformé un ballon perdu à l'entrée de la surface en merveille de frappe enroulée, qui est allé se loger dans le petit filet de Bounou, puis Ousmane Dembélé a doublé la mise 6 minutes plus tard sur une frappe à ras de terre en dehors de la surface de réparation. Des Bleus devenus intraitables et chirurgicaux depuis le début de la compétition. Kylian Mbappé a inscrit son 20e but en 20 matchs de Coupe du Monde, mais aussi son 8e depuis le début du tournoi. Mbappé qui se rapproche du record de Léo Messi, encore buteur face à l'Égypte mercredi soir en 16e de finale. Et ce vendredi se dispute les deuxièmes quarts de finale de ce Mondial 2022 entre l'Espagne et la Belgique à Los Angeles à partir de 21h. Le vainqueur affrontera la France en demi-finale mardi prochain, le 14 juillet, pour, on l'espère, un feu d'artifice tricolore. Et puis les deux autres quarts de finale se dérouleront eux ce week-end. Samedi soir, la Norvège affronte l'Angleterre à 23h à Miami. Et dans la nuit de samedi à dimanche, Argentine-Suisse à 3h du matin à Kansas City. En cyclisme, Tadej Pogacar s'amuse sur ce début de Tour de France 2026. Les Slovènes a récupéré le maillot jaune hier à l'issue de l'étape Rennes dans les Pyrénées avec l'escalade des cols d'Aspin et du Tourmalet. Pogacar s'est même offert le luxe d'une échappée de 43 km dans cette étape pour les rois du peloton. Vingegaard est arrivé deuxième à 2 minutes 38 et Paul Sexa cinquième à 2 minutes 57. Au général, Pogacar compte 2 minutes 42 d'avance sur Vingegaard et 3 minutes 55 sur Sexa, sixième du classement. Et puis en tennis, la finale sera à 100% tchèque entre Mukova et Noskova pour la finale dames ce samedi à 17h. En attendant, les demi-finales hommes, Ferry Zverev et Sinner Djokovic. Très belle journée de sport.
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1: Bonjour.
2: Bonjour, Emmanuel Macron présidera une nouvelle réunion de lutte contre les narcotrafics centrée sur les douanes, les ports et les outre-mer ce jeudi à l'Elysée. Il s'agit de la 5e réunion sur ce sujet qui sera un des enjeux majeurs de l'élection présidentielle en 2027. Le Premier ministre Sébastien Lecornu, les ministres de l'Intérieur Laurent Nunez, de la Justice Gérald Darmanin et des Comptes publics David Amiel seront notamment présents. L'Aude et le Var confrontés à de violents incendies. Le premier a déjà parcouru 600 hectares hier soir et s'est déclaré une trentaine de kilomètres au nord de Narbonne, mobilisant plusieurs centaines de pompiers. Le second, un feu de forêt qui a brûlé 30 hectares hier soir, s'est déclaré sur la commune de Fréjus aux alentours de 16h. Le Parlement a définitivement approuvé hier un plan à 436 milliards d'euros pour les armées d'ici 2030 à quelques jours du 14 juillet, sans toutefois mettre fin aux critiques sur le montant ou le financement de cette trajectoire financière qui se heurtera à la prochaine présidentielle. Une quarantaine de pièces d'or datant du 1er siècle après Jésus-Christ ont été dérobées lors d'un cambriolage dans un centre archéologique près de Toulouse. D'une valeur de 120 000 euros, le trésor a été volé en quelques minutes seulement au sein du petit musée de Montance. Le bilan du séisme au Venezuela est révisé à la hausse avec 2295 morts. Le président de l'Assemblée nationale a également fait état de plus de 11 000 blessés. Par ailleurs, 12 841 personnes ont été sinistrées par les tremblements de terre du 24 juin. La présidente par intérim du Venezuela, Delcy Rodriguez, a par ailleurs décrété un deuil national de 7 jours en hommage à la mémoire des victimes. C'est la fin de ce flash. Une très bonne journée à toutes et à tous.
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0: Bonsoir à tous. Tous les départements des régions Île-de-France et Centre-Val de Loire ainsi que le département de l'Orne seront en vigilance rouge canicule demain et quasiment tout le reste de l'Hexagone sera en orange avec des pointes à 39 degrés attendues. Le gouvernement, lui, a déclenché le nouveau plan hors sec chaleur extrême dans les départements placés justement en vigilance rouge. Un dispositif qui vise à mieux protéger les personnes les plus vulnérables. On poursuit avec la ministre des Sports Marina Ferrari qui a annoncé que 131 personnes sont mortes noyées en France depuis le 19 juin. Plus de la moitié des décès ont eu lieu dans des zones de baignade non surveillées et interdites. L'Agdar M a été condamné à 27 ans de réclusion criminelle pour le meurtre de son épouse Assia, tuée puis démembrée en janvier 2023. L'accusé qui contestait avoir eu l'intention de tuer a présenté ses excuses à la famille de la victime avant le délibéré. Et un animateur périscolaire a été condamné à 18 mois de prison avec sursis par le tribunal correctionnel de Paris pour des agressions sexuelles sur une enfant âgée de 3 à 5 ans. Des faits qui se seraient déroulés entre 2023 et 2025 dans un centre de loisirs du 10e arrondissement. Politique à présent, Ségolène Royal a annoncé sa candidature à la primaire de la gauche en vue de l'élection présidentielle. Et puis dans les Alpes de Haute-Provence, un pilote de 59 ans originaire des Yvelines est mort hier dans le crash de son ULM. L'appareil engagé dans le cadre des championnats de France de planeur aurait heurté un autre avion. On poursuit ce flash.

0: 21h et le vainqueur jouera contre la France qui s'est imposée pour rappel 2-0 hier face au Maroc. Et enfin du cyclisme avec Tim Merlier qui s'est imposé au sprint sur la 7e étape du Tour de France qui relie Agenou à Bordeaux. Le Slovène Tadej Pogacar conserve le maillot de leader. Voilà pour l'essentiel de l'actualité, je vous souhaite une très belle soirée.
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2: Bonjour à toutes et à tous, on débute avec la qualification des Bleus. En demi-finale de la Coupe du Monde aux États-Unis, les joueurs de Didier Deschamps se sont imposés 2-0 face au Maroc, comme en 2022, sauf que cette fois c'était au stade des quarts de finale. Les Français se sont même payé le luxe de manquer un pénalty par l'intermédiaire de Kylian Mbappé, qui a attendu plus de 3 minutes avant de le tirer en première période, mais Bounou est parti de bon côté et a stoppé la tentative de l'attaquant du Real Madrid. Ce n'était que partie remise, à la 60e minute, Mbappé a transformé un ballon perdu à l'entrée de la surface en merveille de frappe en roulée, qui est allé se loger dans le petit filet de Bounou, puis Ousmane Dembélé a doublé la mise 6 minutes plus tard sur une frappe à ras de terre en dehors de la surface de réparation. Des Bleus devenus intraitables et chirurgicaux depuis le début de la compétition. Kylian Mbappé a inscrit son 20e but en 20 matchs de Coupe du Monde, mais aussi son 8e depuis le début du tournoi. Mbappé qui se rapproche du record de Léo Messi, encore buteur face à l'Égypte mercredi soir en 16e de finale. Et ce vendredi se dispute les deuxième quart de finale de ce Mondial 2026 entre l'Espagne et la Belgique à Los Angeles à partir de 21h. Le vainqueur affrontera la France en demi-finale mardi prochain, le 14 juillet, pour, on l'espère, un feu d'artifice tricolore. Et puis les deux autres quarts de finale se dérouleront eux ce week-end. Samedi soir, la Norvège affronte l'Angleterre à 23h à Miami. Et dans la nuit de samedi à dimanche, Argentine-Suisse à 3h du matin à Kansas City. En cyclisme, Tadej Pogacar s'amuse sur ce début de Tour de France 2026. Le Slovène a récupéré le maillot jaune hier à l'issue de l'étape Rennes dans les Pyrénées avec l'escalade des cols d'Aspin et du Tourmalet. Pogacar s'est même offert le luxe d'une échappée de 43 km dans cette étape pour les rois du peloton. Vingegaard est arrivé deuxième à 2 minutes 38 et Paul Sexas cinquième à 2 minutes 57. Au général, Pogacar compte 2 minutes 42 d'avance sur Vingegaard et 3 minutes 55 sur Sexas, sixième du classement. Et puis en tennis, la finale sera à 100% tchèque entre Mukova et Noskova pour la finale dames ce samedi à 17h. En attendant, les demi-finales hommes, Ferry Zverev et Sinner Djokovic. Très belle journée de sport.
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8: Bonjour.
7: Bonjour, Emmanuel Macron présidera une nouvelle réunion de lutte contre les narcotrafics centrée sur les douanes, les ports et les outre-mer ce jeudi à l'Elysée. Il s'agit de la cinquième réunion sur ce sujet qui sera un des enjeux majeurs de l'élection présidentielle en 2027. Le Premier ministre Sébastien Lecornu, les ministres de l'Intérieur Laurent Nunez, de la Justice Gérald Darmanin et des Comptes publics David Amiel seront notamment présents. L'Aude et le Var confrontés à de violents incendies. Le premier a déjà parcouru 600 hectares hier soir et s'est déclaré une trentaine de kilomètres au nord de Narbonne, mobilisant plusieurs centaines de pompiers. Le second, un feu de forêt qui a brûlé 30 hectares hier soir, s'est déclaré sur la commune de Fréjus aux alentours de 16 heures. Le Parlement a définitivement approuvé hier un plan à 436 milliards d'euros pour les armées d'ici 2030 à quelques jours du 14 juillet, sans toutefois mettre fin aux critiques sur le montant ou le financement de cette trajectoire financière qui se heurtera à la prochaine présidentielle. Une quarantaine de pièces d'or datant du 1er siècle après Jésus-Christ ont été dérobées lors d'un cambriolage dans un centre archéologique près de Toulouse. D'une valeur de 120 000 euros, le trésor a été volé en quelques minutes seulement au sein du petit musée de Montance. Le bilan du séisme au Venezuela est révisé à la hausse avec 2 295 morts. Le président de l'Assemblée nationale a également fait état de plus de 11 000 blessés. Par ailleurs, 12 841 personnes ont été sinistrées par les tremblements de terre du 24 juin. La présidente par intérim du Venezuela, Delcy Rodriguez, a par ailleurs décrété un deuil national de 7 jours en hommage à la mémoire des victimes. C'est la fin de ce flash. Une très bonne journée à toutes et à tous.
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0: Bonsoir à tous. Tous les départements des régions Île-de-France et Centre-Val de Loire ainsi que le département de l'Orne seront en vigilance rouge canicule demain et quasiment tout le reste de l'Hexagone sera en orange avec des pointes à 39 degrés attendues. Le gouvernement, lui, a déclenché le nouveau plan hors sec chaleur extrême dans les départements placés justement en vigilance rouge. Un dispositif qui vise à mieux protéger les personnels les plus vulnérables. On poursuit avec la ministre des Sports Marina Ferrari qui a annoncé que 131 personnes sont mortes noyées en France depuis le 19 juin. Plus de la moitié des décès ont eu lieu dans des zones de baignade non surveillées et interdites. L'Agdar M a été condamné à 27 ans de réclusion criminelle pour le meurtre de son épouse Assia, tuée puis démembrée en janvier 2023. L'accusé qui contestait avoir eu l'intention de tuer a présenté ses excuses à la famille de la victime avant le délibéré. Et un animateur périscolaire a été condamné à 18 mois de prison avec sursis par le tribunal correctionnel de Paris pour des agressions sexuelles sur une enfant âgée de 3 à 5 ans. Des faits qui se seraient déroulés entre 2023 et 2025 dans un centre de loisirs du 10e arrondissement. Politique à présent, Ségolène Royal a annoncé sa candidature à la primaire de la gauche en vue de l'élection présidentielle. Et puis dans les Alpes de Haute-Provence, un pilote de 59 ans originaire des Yvelines est mort hier dans le crash de son ULM. L'appareil engagé dans le cadre des championnats de France de planeur aurait heurté un autre avion. On poursuit ce flash avec un mot de sport et de football. Ce soir, un nouveau quart de finale pour la Coupe du Monde avec l'Espagne qui affronte la Belgique. Le coup d'envoi de la rencontre est prévu à 21h et le vainqueur joue.

0: du Tour de France qui relie Ajetno à Bordeaux. Le Slovène Tadej Pogacar conserve le maillot de leader. Voilà pour l'essentiel de l'actualité. Je vous souhaite une très belle soirée.
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2: Bonjour à toutes et à tous. On débute avec la qualification des Bleus. En demi-finale de la Coupe du Monde aux États-Unis, les joueurs de Didier Deschamps se sont imposés 2-0 face au Maroc, comme en 2022, sauf que cette fois c'était au stade des quarts de finale. Les Français se sont même payé le luxe de manquer un pénalty par l'intermédiaire de Kylian Mbappé, qui a attendu plus de 3 minutes avant de le tirer en première période. Mais Bounou est parti de bon côté et a stoppé la tentative de l'attaquant du Real Madrid. Ce n'était que partie remise. À la 60e minute, Mbappé a transformé un ballon perdu à l'entrée de la surface en merveille de frappe en roulée, qui est allé se loger dans le petit filet de Bounou. Puis Ousmane Dembélé a doublé la mise 6 minutes plus tard sur une frappe à ras de terre en dehors de la surface de réparation. Des Bleus devenus intraitables et chirurgicaux depuis le début de la compétition. Kylian Mbappé a inscrit son 20e but en 20 matchs de Coupe du Monde, mais aussi son 8e depuis le début du tournoi. Mbappé qui se rapproche du record de Léo Messi, encore buteur face à l'Égypte mercredi soir en 16e de finale. Et ce vendredi se dispute les deuxième quart de finale de ce Mondial 2026 entre l'Espagne et la Belgique à Los Angeles à partir de 21h. Le vainqueur affrontera la France en demi-finale mardi prochain, le 14 juillet, pour, on l'espère, un feu d'artifice tricolore. Et puis les deux autres quarts de finale se dérouleront eux ce week-end. Samedi soir, la Norvège affronte l'Angleterre à 23h à Miami. Et dans la nuit de samedi à dimanche, Argentine-Suisse à 3h du matin à Kansas City. En cyclisme, Tadej Pogacar s'amuse sur ce début de Tour de France 2026. Les Slovènes ont récupéré le maillot jaune hier à l'issue de l'étape Rennes dans les Pyrénées avec l'escalade des cols d'Aspin et du Tourmalet. Pogacar s'est même offert le luxe d'une échappée de 43 km dans cette étape pour les rois du peloton. Vingegaard est arrivé deuxième à 2 minutes 38 et Paul Sexas cinquième à 2 minutes 57. Au général, Pogacar compte 2 minutes 42 d'avance sur Vingegaard et 3 minutes 55 sur Sexas, sixième du classement. Et puis en tennis, la finale sera à 100% tchèque entre Mukova et Noskova pour la finale dames ce samedi à 17h. En attendant, les demi-finales hommes, Ferris Vera et Sinner Djokovic. Très belle journée de sport.
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2: Bonjour.
7: jour, Emmanuel Macron présidera une nouvelle réunion de lutte contre les narcotrafics centrés sur les douanes, les ports et les outre-mer ce jeudi à l'Elysée. Il s'agit de la 5e réunion sur ce sujet qui sera un des enjeux majeurs de l'élection présidentielle en 2027. Le Premier ministre Sébastien Lecornu, les ministres de l'Intérieur Laurent Nunez, de la Justice Gérald Darmanin et des Comptes publics David Amiel seront notamment présents. L'Aude et le Var confrontés à de violents incendies. Le premier a déjà parcouru 600 hectares hier soir et s'est déclaré une trentaine de kilomètres au nord de Narbonne, mobilisant plusieurs centaines de pompiers. Le second, un feu de forêt qui a brûlé 30 hectares hier soir, s'est déclaré sur la commune de Fréjus aux alentours de 16h. Le Parlement a définitivement approuvé hier un plan à 436 milliards d'euros pour les armées d'ici 2030 à quelques jours du 14 juillet, sans toutefois mettre fin aux critiques sur le montant ou le financement de cette trajectoire financière qui se heurtera à la prochaine présidentielle. Une quarantaine de pièces d'or datant du 1er siècle après Jésus-Christ ont été dérobées lors d'un cambriolage dans un centre archéologique près de Toulouse. D'une valeur de 120 000 euros, le trésor a été volé en quelques minutes seulement au sein du petit musée de Montance. Le bilan du séisme au Venezuela est révisé à la hausse avec 2 295 morts. Le président de l'Assemblée nationale a également fait état de plus de 11 000 blessés. Par ailleurs, 12 841 personnes ont été sinistrées par les tremblements de terre du 24 juin. La présidente par intérim du Venezuela, Delcy Rodriguez, a par ailleurs décrété un deuil national de 7 jours en hommage à la mémoire des victimes. C'est la fin de ce flash. Une très bonne journée à toutes et à tous.
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0: Bonsoir à tous. Tous les départements des régions Île-de-France et Centre-Val de Loire ainsi que le département de l'Orne seront en vigilance rouge canicule demain et quasiment tout le reste de l'Hexagone sera en orange avec des pointes à 39 degrés attendues. Le gouvernement, lui, a déclenché le nouveau plan hors sec chaleur extrême dans les départements placés justement.

0: tribunal correctionnel de Paris pour des agressions sexuelles sur une enfant âgée de 3 à 5 ans. Des faits qui se seraient déroulés entre 2023 et 2025 dans un centre de loisirs du 10e arrondissement. Politique à présent, Ségolène Royal a annoncé sa candidature à la primaire de la gauche en vue de l'élection présidentielle. Et puis dans les Alpes de Haute-Provence, un pilote de 59 ans originaire des Yvelines est mort hier dans le crash de son ULM. L'appareil engagé dans le cadre des championnats de France de planeur aurait heurté un autre avion. On poursuit ce flash avec un mot de sport et de football. Ce soir, un nouveau quart de finale pour la Coupe du Monde avec l'Espagne qui affronte la Belgique. Le coup d'envoi de la rencontre est prévu à 21h et le vainqueur jouera contre la France qui s'est imposée pour rappel 2-0 hier face au Maroc. Et enfin du cyclisme avec Tim Merlier qui s'est imposé au sprint sur la 7e étape du Tour de France qui relie Agenois à Bordeaux. Le Slovène Tadej Pogacar conserve le maillot de leader. Voilà pour l'essentiel de l'actualité. Je vous souhaite une très belle soirée.
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2: Bonjour à toutes et à tous. On débute avec la qualification des Bleus. En demi-finale de la Coupe du Monde aux États-Unis, les joueurs de Didier Deschamps se sont imposés 2-0 face au Maroc, comme en 2022, sauf que cette fois c'était au stade des quarts de finale. Les Français se sont même payé le luxe de manquer un pénalty par l'intermédiaire de Kylian Mbappé, qui a attendu plus de 3 minutes avant de le tirer en première période. Mais Bounou est parti du bon côté et a stoppé la tentative de l'attaquant du Real Madrid. Ce n'était que partie remise. À la 60e minute, Mbappé a transformé un ballon perdu à l'entrée de la surface en merveille de frappe en roue, qui est allé se loger dans le petit filet de Bounou, puis Ousmane Dembélé a doublé la mise 6 minutes plus tard sur une frappe à ras de terre en dehors de la surface de réparation. Des Bleus devenus intraitables et chirurgicaux depuis le début de la compétition. Kylian Mbappé a inscrit son 20e but en 20 matchs de Coupe du Monde, mais aussi son 8e depuis le début du tournoi. Mbappé qui se rapproche du record de Léo Messi, encore buteur face à l'Égypte mercredi soir en 16e de finale. Et ce vendredi se dispute les deuxièmes quarts de finale de ce Mondial 2026 entre l'Espagne et la Belgique à Los Angeles à partir de 21h. Le vainqueur affrontera la France en demi-finale mardi prochain, le 14 juillet, pour, on l'espère, un feu d'artifice tricolore. Et puis les deux autres quarts de finale se dérouleront eux ce week-end. Samedi soir, la Norvège affronte l'Angleterre à 23h à Miami. Et dans la nuit de samedi à dimanche, Argentine-Suisse à 3h du matin à Kansas City. En cyclisme, Tadej Pogacar s'amuse sur ce début de Tour de France 2026. Les Slovènes a récupéré le maillot jaune hier à l'issue de l'étape Rennes dans les Pyrénées avec l'escalade des cols d'Aspin et du Tourmalet. Pogacar s'est même offert le luxe d'une échappée de 43 km dans cette étape pour les rois du peloton. Vingegaard est arrivé deuxième à 2 minutes 38 et Paul Sexa cinquième à 2 minutes 57. Au général, Pogacar compte 2 minutes 42 d'avance sur Vingegaard et 3 minutes 55 sur Sexa, sixième du classement. Et puis en tennis, la finale sera à 100% tchèque entre Mukova et Noskova pour la finale dames ce samedi à 17h. En attendant, les demi-finales hommes, Ferris Verret et Sinner Djokovic. Très belle journée de sport.
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3: Bonjour, Emmanuel Macron présidera une nouvelle réunion de lutte contre les narcotrafics centrée sur les douanes, les ports et les outre-mer ce jeudi à l'Elysée. Il s'agit de la 5e réunion sur ce sujet qui sera un des enjeux majeurs de l'élection présidentielle en 2027. Le Premier ministre Sébastien Lecornu, les ministres de l'Intérieur Laurent Nunez, de la Justice Gérald Darmanin et des Comptes publics David Amiel seront notamment présents. L'Aude et le Var confrontés à de violents incendies. Le premier a déjà parcouru 600 hectares hier soir et s'est déclaré une trentaine de kilomètres au nord de Narbonne, mobilisant plusieurs centaines de pompiers. Le second, un feu de forêt qui a brûlé 30 hectares hier soir, s'est déclaré sur la commune de Fréjus aux alentours de 16h. Le Parlement a définitivement approuvé hier un plan à 436 milliards d'euros pour les armées d'ici 2030 à quelques jours du 14 juillet, sans toutefois mettre fin aux critiques sur le montant ou le financement de cette trajectoire financière qui se heurtera à la prochaine présidentielle. Une quarantaine de pièces d'or datant du 1er siècle après Jésus-Christ ont été dérobé lors d'un cambriolage dans un centre archéologique près de Toulouse. D'une valeur de 120 000 euros, le trésor a été volé en quelques minutes seulement au sein du petit musée de Montance. Le bilan du séisme au Venezuela est révisé à la hausse avec 2295 morts. Le président de l'Assemblée nationale a également fait état de plus de 11 000 blessés. Par ailleurs, 12 841 personnes ont été sinistrées par les tremblements de terre du 24 juin. La présidente par intérim du Venezuela, Delcy Rodriguez, a par ailleurs décrété un deuil national de 7 jours en hommage à la mémoire des victimes. C'est la fin de ce flash, une très bonne journée à toutes et à tous.
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0: 3 heures.
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5: Bonsoir à tous. Tous les départements des régions Île-de-France et Centre-Val de Loire ainsi que le département de l'Orne seront en vigilance rouge canicule demain et quasiment tout le reste de l'Hexagone sera en orange avec des pointes à 39 degrés attendues. Le gouvernement, lui, a déclenché le nouveau plan hors sec chaleur extrême dans les départements placés justement en vigilance rouge, un dispositif qui vise à mieux protéger les personnels les plus vulnérables. On poursuit avec la ministre des Sports Marina Ferrari qui a annoncé que 131 personnes sont mortes noyées en France depuis le 19 juin. Plus de la moitié des décès ont eu lieu dans des zones de baignade non surveillées et interdites. L'Agdar M a été condamné à 27 ans de réclusion criminelle pour le meurtre de son épouse Assia, tuée puis démembrée en janvier 2023. L'accusé qui contestait avoir eu l'intention de tuer a présenté ses excuses à la famille de la victime avant le délibéré. Et un animateur périscolaire a été condamné à 18 mois de prison avec sursis par le tribunal correctionnel de Paris pour des agressions sexuelles sur une enfant âgée de 3 à 5 ans. Des faits qui se seraient déroulés entre 2023 et 2025 dans un centre de loisirs du 10e arrondissement. Politique à présent, Ségolène Royal a annoncé sa candidature à la primaire de la gauche en vue de l'élection présidentielle. Et puis dans les Alpes de Haute-Provence, un pilote de 59 ans originaire des Yvelines est mort hier dans le crash de son ULM. L'appareil engagé dans le cadre des championnats de France de planeur aurait heurté un autre avion. On poursuit ce flash avec un mot de sport et de football. Ce soir, un nouveau quart de finale pour la Coupe du Monde avec l'Espagne qui affronte la Belgique. Le coup d'envoi de la rencontre est prévu à 21h et le vainqueur jouera contre la France qui s'est imposée pour rappel 2-0 hier face au Maroc. Et enfin du cyclisme avec Tim Merlier qui s'est imposé au sprint sur la 7e étape du Tour de France et qui relie Agenois à Bordeaux. Le Slovène Tadej Pogacar conserve le maillot de leader. Voilà pour l'essentiel de l'actualité. Je vous souhaite une très belle soirée.
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6: Bonjour à toutes et à tous. On débute avec la qualification des Bleus. En demi-finale de la Coupe du Monde aux États-Unis, les joueurs de Didier Deschamps se sont imposés 2-0 face au Maroc, comme en 2022, sauf que cette fois c'était au stade des quarts de finale. Les Français se sont même payé le luxe de manquer un pénalty par l'intermédiaire de Kylian Mbappé, qui a attendu plus de 3 minutes avant de le tirer en première période. Mais Bounou est parti de bon côté et a stoppé la tentative de l'attaquant du Real Madrid. Ce n'était que partie remise. À la 60e minute, Mbappé a transformé un ballon perdu à l'entrée de la surface en merveille de frappe en roulée. qui est allé se loger dans le petit filet de Bounou, puis Ousmane Dembélé a doublé la mise 6 minutes plus tard sur une frappe à ras de terre en dehors de la surface de réparation. Des Bleus devenus intraitables et chirurgicaux depuis le début de la compétition. Kylian Mbappé a inscrit son 20e but en 20 matchs de Coupe du Monde, mais aussi son 8e depuis le début du tournoi. Mbappé qui se rapproche du record de Léo Messi, encore buteur face à l'Égypte mercredi soir en 16e de finale. Et ce vendredi se dispute les deuxième quart de finale de ce Mondial 2026 entre l'Espagne et la Belgique à Los Angeles à partir de 21h. Le vainqueur affrontera la France en demi-finale mardi prochain, le 14 juillet, pour, on l'espère, un feu d'artifice tricolore. Et puis les deux autres quarts de finale se dérouleront eux ce week-end. Samedi soir, la Norvège affronte l'Angleterre à 23h à Miami. Et dans la nuit de samedi à dimanche, Argentine-Suisse à 3h du matin à Kansas City. En cyclisme, Tadej Pogacar s'amuse sur ce début de Tour de France 2026. Les Slovènes a récupéré le maillot jaune hier à l'issue de l'étape Rennes dans les Pyrénées avec l'escalade des cols d'Aspin et du Tourmalet. Pogacar s'est même offert le luxe d'une échappée de 43 km dans cette étape pour les rois du peloton. Vingegaard est arrivé deuxième à 2 minutes 38 et Paul Sexas cinquième à 2 minutes 57. Au général, Pogacar compte 2 minutes 42 d'avance sur Vingegaard et 3 minutes 55 sur Sexas, sixième du classement. Et puis en tennis, la finale sera à 100% tchèque entre Mukova et Noskova pour la finale dames ce samedi à 17h. En attendant, les demi-finales hommes, Ferry Zverev et Sinner Djokovic. Très belle journée de sport.
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3: Bonjour, Emmanuel Macron présidera une nouvelle réunion de lutte contre les narcotrafics centrée sur les douanes, les ports et les outre-mer ce jeudi à l'Elysée. Il s'agit de la 5e réunion sur ce sujet qui sera un des enjeux majeurs de l'élection présidentielle en 2027. Le Premier ministre Sébastien Lecornu, les ministres de l'Intérieur Laurent Nunez, de la Justice Gérald Darmanin et des Comptes publics David Amiel seront notamment présents. L'Aude et le Var confrontés à de violents incendies. Le premier a déjà parcouru 600 hectares hier soir et s'est déclaré une trentaine de kilomètres au nord de Narbonne, mobilisant plusieurs centaines de pompiers. Le second, un feu de forêt qui a brûlé 30 hectares hier soir, s'est déclaré sur la commune de Fréjus aux alentours de 16h. Le Parlement a définitivement approuvé hier un plan à 436 milliards d'euros pour les armées d'ici 2030 à quelques jours du 14 juillet, sans toutefois mettre fin aux critiques sur le montant ou le financement de cette trajectoire financière qui se heurtera à la prochaine présidentielle. Une quarantaine de pièces d'or datant du 1er siècle après Jésus-Christ ont été dérobées lors d'un cambriolage dans un centre archéologique près de Toulouse. D'une valeur de 120 000 euros, le trésor a été volé en quelques minutes seulement au sein du petit musée de Montance. Le bilan du séisme au Venezuela est révisé à la hausse avec 2295 morts. Le président de l'Assemblée nationale a également fait état de plus de 11 000 blessés. Par ailleurs, 12 841 personnes ont été sinistrées par les tremblements de terre du 24 juin. La présidente par intérim du Venezuela, Delcy Rodriguez, a par ailleurs décrété un deuil national de 7 jours en hommage à la mémoire des victimes. C'est la fin de ce flash. Une très bonne journée à toutes et à tous.
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5: Bonsoir à tous. Tous les départements des régions Île-de-France et Centre-Val de Loire ainsi que le département de l'Orne seront en vigilance rouge canicule demain et quasiment tout le reste de l'Hexagone sera en orange avec des pointes à 39 degrés attendues. Le gouvernement, lui, a déclenché le nouveau plan hors sec chaleur extrême dans les départements placés justement en vigilance rouge, un dispositif qui vise à mieux protéger les personnels les plus vulnérables. On poursuit avec la ministre des Sports Marina Ferrari qui a annoncé que 131 personnes sont mortes noyées en France depuis le 19 juin. Plus de la moitié des décès ont eu lieu dans des zones de baignade non surveillées et interdites. L'Agdar M a été condamné à 27 ans de réclusion criminelle pour le meurtre de son épouse Assia, tuée puis démembrée en janvier 2023. L'accusé qui contestait avoir eu l'intention de tuer a présenté ses excuses à la famille de la victime avant le délibéré. Et un animateur périscolaire a été condamné à 18 mois de prison avec sursis par le tribunal correctionnel de Paris pour des agressions sexuelles sur une enfant âgée de 3 à 5 ans. Des faits qui se seraient déroulés entre 2023 et 2025 dans un centre de loisirs du 10e arrondissement. Politique à présent, Ségolène Royal a annoncé sa candidature à la primaire de la gauche en vue de l'élection présidentielle. Et puis dans les Alpes de Haute-Provence, un pilote de 59 ans originaire des Yvelines est mort hier dans le crash de son ULM. L'appareil engagé dans le cadre des championnats de France de planeur aurait heurté un autre avion. On poursuit ce

0: du Tour de France qui relie Agenois à Bordeaux. Le Slovène Tadej Pogačar conserve le maillot de leader. Voilà pour l'essentiel de l'actualité. Je vous souhaite une très belle soirée.
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2: Bonjour à toutes et à tous. On débute avec la qualification des Bleus en demi-finale de la Coupe du Monde aux États-Unis. Les joueurs de Didier Deschamps se sont imposés 2-0 face au Maroc, comme en 2022, sauf que cette fois c'était au stade des quarts de finale. Les Français se sont même payé le luxe de manquer un pénalty par l'intermédiaire de Kylian Mbappé, qui a attendu plus de 3 minutes avant de le tirer en première période. Mais Bounou est parti du bon côté et a stoppé la tentative de l'attaquant du Real Madrid. Ce n'était que partie remise. À la 60e minute, Mbappé a transformé un ballon perdu à l'entrée de la surface en merveille de frappe enroulée, qui est allé se loger dans le petit filet de Bounou. Puis Ousmane Dembélé a doublé la mise 6 minutes plus tard sur une frappe à ras de terre en dehors de la surface de réparation. Des Bleus devenus intraitables et chirurgicaux depuis le début de la compétition. Kylian Mbappé a inscrit son 20e but en 20 matchs de Coupe du Monde, mais aussi son 8e depuis le début du tournoi. Mbappé qui se rapproche du record de Léo Messi, encore buteur face à l'Égypte mercredi soir en 16e de finale. Et ce vendredi se dispute le deuxième quart de finale de ce Mondial 2026 entre l'Espagne et la Belgique à Los Angeles à partir de 21h. Le vainqueur affrontera la France en demi-finale mardi prochain, le 14 juillet, pour, on l'espère, un feu d'artifice tricolore. Et puis les deux autres quarts de finale se dérouleront, eux, ce week-end. Samedi soir, la Norvège affronte l'Angleterre à 23h à Miami. Et dans la nuit de samedi à dimanche, Argentine-Suisse à 3h du matin à Kansas City. En cyclisme, Tadej Pogačar s'amuse sur ce début de Tour de France 2026. Les Slovènes a récupéré le maillot jaune hier à l'issue de l'étape Rennes dans les Pyrénées avec l'escalade des cols d'Aspin et du Tourmalet. Pogačar s'est même offert le luxe d'une échappée de 43 km dans cette étape pour les rois du peloton. Vingegaard est arrivé deuxième à 2 minutes 38 et Paul Sexa cinquième à 2 minutes 57. Au général, Pogačar compte 2 minutes 42 d'avance sur Vingegaard et 3 minutes 55 sur Sexa, sixième du classement. Et puis en tennis, la finale sera à 100% tchèque entre Mukova et Noskova pour la finale dames ce samedi à 17h. En attendant, les demi-finales hommes, Ferris Verret et Sinner Djokovic. Très belle journée de sport.
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2: Bonjour.
7: Bonjour, Emmanuel Macron présidera une nouvelle réunion de lutte contre les narcotrafics centrée sur les douanes, les ports et les outre-mer ce jeudi à l'Élysée. Il s'agit de la 5e réunion sur ce sujet qui sera un des enjeux majeurs de l'élection présidentielle en 2027. Le Premier ministre Sébastien Lecornu, les ministres de l'Intérieur Laurent Nunez, de la Justice Gérald Darmanin et des Comptes publics David Amiel seront notamment présents. L'Aude et le Var confrontés à de violents incendies. Le premier a déjà parcouru 600 hectares hier soir et s'est déclaré une trentaine de kilomètres au nord de Narbonne, mobilisant plusieurs centaines de pompiers. Le second, un feu de forêt qui a brûlé 30 hectares hier soir, s'est déclaré sur la commune de Fréjus aux alentours de 16h. Le Parlement a définitivement approuvé hier un plan à 436 milliards d'euros pour les armées d'ici 2030 à quelques jours du 14 juillet, sans toutefois mettre fin aux critiques sur le montant ou le financement de cette trajectoire financière qui se heurtera à la prochaine présidentielle. Une quarantaine de pièces d'or datant du 1er siècle après Jésus-Christ ont été dérobées lors d'un cambriolage dans un centre archéologique près de Toulouse. D'une valeur de 120 000 euros, le trésor a été volé en quelques minutes seulement au sein du petit musée de Montance. Le bilan du séisme au Venezuela est révisé à la hausse avec 2 295 morts. Le président de l'Assemblée nationale a également fait état de plus de 11 000 blessés. Par ailleurs, 12 841 personnes ont été sinistrées par les tremblements de terre du 24 juin. La présidente par intérim du Venezuela, Delcy Rodriguez, a par ailleurs décrété un deuil national de 7 jours en hommage à la mémoire des victimes. C'est la fin de ce flash. Une très bonne journée à toutes et à tous.
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0: Bonsoir à tous. Tous les départements des régions Île-de-France et Centre-Val de Loire ainsi que le département de l'Orne seront en vigilance rouge canicule demain et quasiment tout le reste de l'Hexagone sera en orange avec des pointes à 39 degrés attendues. Le gouvernement, lui, a déclenché le nouveau plan hors sec chaleur extrême dans les départements placés justement en vigilance rouge. Un dispositif qui vise à mieux protéger les personnes les plus vulnérables. On poursuit avec la ministre des Sports Marina Ferrari qui a annoncé que 131 personnes sont mortes noyées en France depuis le 19 juin. Plus de la moitié des décès ont eu lieu dans des zones de baignade non surveillées et interdites. L'Agdar M a été condamné à 27 ans de réclusion criminelle pour le meurtre de son épouse Assia, tuée puis démembrée en janvier 2023. L'accusé qui contestait avoir eu l'intention de tuer a présenté ses excuses à la famille de la victime avant le délibéré. Et un animateur périscolaire a été condamné à 18 mois de prison avec sursis par le tribunal correctionnel de Paris pour des agressions sexuelles sur une enfant âgée de 3 à 5 ans. Des faits qui se seraient déroulés entre 2023 et 2025 dans un centre de loisirs du 10e arrondissement. Politique à présent, Ségolène Royal a annoncé sa candidature à la primaire de la gauche en vue de l'élection présidentielle. Et puis dans les Alpes de Haute-Provence, un pilote de 59 ans originaire des Yvelines est mort hier dans le crash de son ULM. L'appareil engagé dans le cadre des championnats de France de planeur aurait heurté un autre avion.

0: 21h et le vainqueur jouera contre la France qui s'est imposée pour rappel 2-0 hier face au Maroc. Et enfin du cyclisme avec Tim Merlier qui s'est imposé au sprint sur la 7e étape du Tour de France qui relie Agenois à Bordeaux. Le Slovène Tadej Pogacar conserve le maillot de leader. Voilà pour l'essentiel de l'actualité, je vous souhaite une très belle soirée.
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2: Bonjour à toutes et à tous, on débute avec la qualification des Bleus. En demi-finale de la Coupe du Monde aux États-Unis, les joueurs de Didier Deschamps se sont imposés 2-0 face au Maroc, comme en 2022, sauf que cette fois c'était au stade des quarts de finale. Les Français se sont même payé le luxe de manquer un pénalty par l'intermédiaire de Kylian Mbappé, qui a attendu plus de 3 minutes avant de le tirer en première période. Mais Bounou est parti du bon côté et a stoppé la tentative de l'attaquant du Real Madrid. Ce n'était que partie remise. À la 60e minute, Mbappé a transformé un ballon perdu à l'entrée de la surface en merveille de frappe en roue, qui est allé se loger dans le petit filet de Bounou, puis Ousmane Dembélé a doublé la mise 6 minutes plus tard sur une frappe à ras de terre en dehors de la surface de réparation. Des Bleus devenus intraitables et chirurgicaux depuis le début de la compétition. Kylian Mbappé a inscrit son 20e but en 20 matchs de Coupe du Monde, mais aussi son 8e depuis le début du tournoi. Mbappé qui se rapproche du record de Léo Messi, encore buteur face à l'Égypte mercredi soir en 16e de finale. Et ce vendredi se dispute les deuxième quart de finale de ce Mondial 2026 entre l'Espagne et la Belgique à Los Angeles à partir de 21h. Le vainqueur affrontera la France en demi-finale mardi prochain, le 14 juillet, pour, on l'espère, un feu d'artifice tricolore. Et puis les deux autres quarts de finale se dérouleront eux ce week-end. Samedi soir, la Norvège affronte l'Angleterre à 23h à Miami. Et dans la nuit de samedi à dimanche, Argentine-Suisse à 3h du matin à Kansas City. En cyclisme, Tadej Pogacar s'amuse sur ce début de Tour de France 2026. Les Slovènes ont récupéré le maillot jaune hier à l'issue de l'étape Rennes dans les Pyrénées avec l'escalade des cols d'Aspin et du Tourmalet. Pogacar s'est même offert le luxe d'une échappée de 43 km dans cette étape pour les rois du peloton. Vingegaard est arrivé deuxième à 2 minutes 38 et Paul Sexas cinquième à 2 minutes 57. Au général, Pogacar compte 2 minutes 42 d'avance sur Vingegaard et 3 minutes 55 sur Sexas, sixième du classement. Et puis en tennis, la finale sera à 100% tchèque entre Mukova et Noskova pour la finale dames ce samedi à 17h. En attendant, les demi-finales hommes, Ferry Zverev et Sinner Djokovic. Très belle journée de sport.
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2: Bonjour.
7: jour Emmanuel Macron présidera une nouvelle réunion de lutte contre les narcotrafics centrée sur les douanes, les ports et les outre-mer ce jeudi à l'Elysée. Il s'agit de la cinquième réunion sur ce sujet qui sera un des enjeux majeurs de l'élection présidentielle en 2027. Le Premier ministre Sébastien Lecornu, les ministres de l'Intérieur Laurent Nunez, de la Justice Gérald Darmanin et des Comptes publics David Amiel seront notamment présents. L'Aude et le Var confrontés à de violents incendies. Le premier a déjà parcouru 600 hectares hier soir et s'est déclaré une trentaine de kilomètres au nord de Narbonne, mobilisant plusieurs centaines de pompiers. Le second, un feu de forêt qui a brûlé 30 hectares hier soir, s'est déclaré sur la commune de Fréjus aux alentours de 16h. Le Parlement a définitivement approuvé hier un plan à 436 milliards d'euros pour les armées d'ici 2030 à quelques jours du 14 juillet, sans toutefois mettre fin aux critiques sur le montant ou le financement de cette trajectoire financière qui se heurtera à la prochaine présidentielle. Une quarantaine de pièces d'or datant du 1er siècle après Jésus-Christ ont été dérobées lors d'un cambriolage dans un centre archéologique près de Toulouse. D'une valeur de 120 000 euros, le trésor a été volé en quelques minutes seulement au sein du petit musée de Montance. Le bilan du séisme au Venezuela est révisé à la hausse avec 2295 morts. Le président de l'Assemblée nationale a également fait état de plus de 11 000 blessés. Par ailleurs, 12 841 personnes ont été sinistrées par les tremblements de terre du 24 juin. La présidente par intérim du Venezuela, Delcy Rodriguez, a par ailleurs décrété un deuil national de 7 jours en hommage à la mémoire des victimes. C'est la fin de ce flash. Une très bonne journée à toutes et à tous.
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0: Bonsoir à tous. Tous les départements des régions Île-de-France et Centre-Val de Loire ainsi que le département de l'Orne seront en vigilance rouge canicule demain et quasiment tout le reste de l'Hexagone sera en orange avec des pointes à 39 degrés attendues. Le gouvernement, lui, a déclenché le nouveau plan hors sec chaleur extrême dans les départements placés justement en vigilance rouge, un dispositif qui vise à mieux protéger les personnes les plus vulnérables. On poursuit avec la ministre des Sports Marina Ferrari qui a annoncé que 131 personnes sont mortes noyées en France depuis le 19 juin. Plus de la moitié des décès ont eu lieu dans des zones de baignade non surveillées et interdites. L'Agdar M a été condamné à 27 ans de réclusion criminelle pour le meurtre de son épouse Assia, tuée puis démembrée en janvier 2023. L'accusé qui contestait avoir eu l'intention de tuer a présenté ses excuses à la famille de la victime avant le délibéré. Et un animateur périscolaire a été condamné à 18 mois de prison avec sursis par le tribunal correctionnel de Paris pour des agressions sexuelles sur une enfant âgée de 3 à 5 ans. Des faits qui se seraient déroulés entre 2023 et 2025 dans un centre de loisirs du 10e arrondissement. Politique à présent, Ségolène Royal a annoncé sa candidature à la primaire de la gauche en vue de l'élection présidentielle. Et puis dans les Alpes de Haute-Provence, un pilote de 59 ans originaire des Yvelines est mort hier dans le crash de son ULM. L'appareil engagé dans le cadre des championnats de France de planeur aurait heurté un autre avion. On poursuit ce flash.

0: 21h et le vainqueur jouera contre la France qui s'est imposée pour rappel 2-0 hier face au Maroc. Et enfin du cyclisme avec Tim Merlier qui s'est imposé au sprint sur la 7e étape du Tour de France qui relie Agenois à Bordeaux. Le Slovène Tadej Pogacar conserve le maillot de leader. Voilà pour l'essentiel de l'actualité, je vous souhaite une très belle soirée.
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2: Bonjour à toutes et à tous. On débute avec la qualification des Bleus. En demi-finale de la Coupe du Monde aux États-Unis, les joueurs de Didier Deschamps se sont imposés 2-0 face au Maroc, comme en 2022, sauf que cette fois c'était au stade des quarts de finale. Les Français se sont même payé le luxe de manquer un pénalty par l'intermédiaire de Kylian Mbappé, qui a attendu plus de 3 minutes avant de le tirer en première période. Mais Bounou est parti du bon côté et a stoppé la tentative de l'attaquant du Real Madrid. Ce n'était que partie remise. À la 60e minute, Mbappé a transformé un ballon perdu à l'entrée de la surface en merveille de frappe en roue, qui est allé se loger dans le petit filet de Bounou, puis Ousmane Dembélé a doublé la mise 6 minutes plus tard sur une frappe à ras de terre en dehors de la surface de réparation. Des Bleus devenus intraitables et chirurgicaux depuis le début de la compétition. Kylian Mbappé a inscrit son 20e but en 20 matchs de Coupe du Monde, mais aussi son 8e depuis le début du tournoi. Mbappé qui se rapproche du record de Léo Messi, encore buteur face à l'Égypte mercredi soir en 16e de finale. Et ce vendredi se dispute les deuxièmes quarts de finale de ce Mondial 2026 entre l'Espagne et la Belgique à Los Angeles à partir de 21h. Le vainqueur affrontera la France en demi-finale mardi prochain, le 14 juillet, pour, on l'espère, un feu d'artifice tricolore. Et puis les deux autres quarts de finale se dérouleront eux ce week-end. Samedi soir, la Norvège affronte l'Angleterre à 23h à Miami. Et dans la nuit de samedi à dimanche, Argentine-Suisse à 3h du matin à Kansas City. En cyclisme, Tadej Pogacar s'amuse sur ce début de Tour de France 2026. Les Slovènes a récupéré le maillot jaune hier à l'issue de l'étape Rennes dans les Pyrénées avec l'escalade des cols d'Aspin et du Tourmalet. Pogacar s'est même offert le luxe d'une échappée de 43 km dans cette étape pour les rois du peloton. Vingegaard est arrivé deuxième à 2 minutes 38 et Paul Sexa cinquième à 2 minutes 57. Au général, Pogacar compte 2 minutes 42 d'avance sur Vingegaard et 3 minutes 55 sur Sexas, sixième du classement. Et puis en tennis, la finale sera à 100% tchèque entre Mukova et Noskova pour la finale dames ce samedi à 17h. En attendant, les demi-finales hommes, Ferris Zverev et Sinner Djokovic. Très belle journée de sport.
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7: Bon.
8: Bonjour, Emmanuel Macron présidera une nouvelle réunion de lutte contre les narcotrafics centrée sur les douanes, les ports et les outre-mer ce jeudi à l'Élysée. Il s'agit de la 5e réunion sur ce sujet qui sera un des enjeux majeurs de l'élection présidentielle en 2027. Le Premier ministre Sébastien Lecornu, les ministres de l'Intérieur Laurent Nunez, de la Justice Gérald Darmanin et des Comptes publics David Amiel seront notamment présents. L'Aude et le Var confrontés à de violents incendies. Le premier a déjà parcouru 600 hectares hier soir et s'est déclaré une trentaine de kilomètres au nord de Narbonne, mobilisant plusieurs centaines de pompiers. Le second, un feu de forêt qui a brûlé 30 hectares hier soir, s'est déclaré sur la commune de Fréjus aux alentours de 16h. Le Parlement a définitivement approuvé hier un plan à 436 milliards d'euros pour les armées d'ici 2030 à quelques jours du 14 juillet, sans toutefois mettre fin aux critiques sur le montant ou le financement de cette trajectoire financière qui se heurtera à la prochaine présidentielle. Une quarantaine de pièces d'or datant du 1er siècle après Jésus-Christ ont été dérobées lors d'un cambriolage dans un centre archéologique près de Toulouse. D'une valeur de 120 000 euros, le trésor a été volé en quelques minutes seulement au sein du petit musée de Montance. Le bilan du séisme au Venezuela est révisé à la hausse avec 2 295 morts. Le président de l'Assemblée nationale a également fait état de plus de 11 000 blessés. Par ailleurs, 12 841 personnes ont été sinistrées par les tremblements de terre du 24 juin. La présidente par intérim du Venezuela, Delcy Rodriguez, a par ailleurs décrété un deuil national de 7 jours en hommage à la mémoire des victimes. C'est la fin de ce flash. Une très bonne journée à toutes et à tous.
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0: Bonsoir à tous. Tous les départements des régions Île-de-France et Centre-Val de Loire ainsi que le département de l'Orne seront en vigilance rouge canicule demain et quasiment tout le reste de l'Hexagone sera en orange avec des pointes à 39 degrés attendues. Le gouvernement, lui, a déclenché le nouveau plan hors sec chaleur extrême dans les départements placés justement en vigilance rouge. Un dispositif qui vise à mieux protéger les personnes les plus vulnérables. On poursuit avec la ministre des Sports Marina Ferrari qui a annoncé que 131 personnes sont mortes noyées en France depuis le 19 juin. Plus de la moitié des décès ont eu lieu dans des zones de baignade non surveillées et interdites. L'Agdar M a été condamné à 27 ans de réclusion criminelle pour le meurtre de son épouse Assia, tuée puis démembrée en janvier 2023. L'accusé qui contestait avoir eu l'intention de tuer a présenté ses excuses à la famille de la victime avant le délibéré. Et un animateur périscolaire a été condamné à 18 mois de prison avec sursis par le tribunal correctionnel de Paris pour des agressions sexuelles sur une enfant âgée de 3 à 5 ans. Des faits qui se seraient déroulés entre 2023 et 2025 dans un centre de loisirs du 10e arrondissement. Politique à présent, Ségolène Royal a annoncé sa candidature à la primaire de la gauche en vue de l'élection présidentielle. Et puis dans les Alpes de Haute-Provence, un pilote de 59 ans originaire des Yvelines est mort hier dans le crash de son ULM. L'appareil engagé dans le cadre des championnats de France de planeur aurait heurté un autre avion. On poursuit.

0: prévu à 21h et le vainqueur jouera contre la France qui s'est imposée pour rappel 2-0 hier face au Maroc. Et enfin du cyclisme avec Tim Merlier qui s'est imposé au sprint sur la 7e étape du Tour de France qui relie Ajetno à Bordeaux. Le Slovène Tadej Pogacar conserve le maillot de leader. Voilà pour l'essentiel de l'actualité, je vous souhaite une très belle soirée.
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2: Bonjour à toutes et à tous, on débute avec la qualification des Bleus. En demi-finale de la Coupe du Monde aux États-Unis, les joueurs de Didier Deschamps se sont imposés 2-0 face au Maroc, comme en 2022, sauf que cette fois c'était au stade des quarts de finale. Les Français se sont même payé le luxe de manquer un pénalty par l'intermédiaire de Kylian Mbappé, qui a attendu plus de 3 minutes avant de le tirer en première période. Mais Bounou est parti du bon côté et a stoppé la tentative de l'attaquant du Real Madrid. Ce n'était que partie remise. À la 60e minute, Mbappé a transformé un ballon perdu à l'entrée de la surface en merveille de frappe en roue, qui est allé se loger dans le petit filet de Bounou, puis Ousmane Dembélé a doublé la mise 6 minutes plus tard sur une frappe à ras de terre en dehors de la surface de réparation. Des Bleus devenus intraitables et chirurgicaux depuis le début de la compétition. Kylian Mbappé a inscrit son 20e but en 20 matchs de Coupe du Monde, mais aussi son 8e depuis le début du tournoi. Mbappé qui se rapproche du record de Léo Messi, encore buteur face à l'Égypte mercredi soir en 16e de finale. Et ce vendredi se dispute les deuxième quart de finale de ce Mondial 2026 entre l'Espagne et la Belgique à Los Angeles à partir de 21h. Le vainqueur affrontera la France en demi-finale mardi prochain, le 14 juillet, pour, on l'espère, un feu d'artifice tricolore. Et puis les deux autres quarts de finale se dérouleront eux ce week-end. Samedi soir, la Norvège affronte l'Angleterre à 23h à Miami. Et dans la nuit de samedi à dimanche, Argentine-Suisse à 3h du matin à Kansas City. En cyclisme, Tadej Pogacar s'amuse sur ce début de Tour de France 2026. Les Slovènes ont récupéré le maillot jaune hier à l'issue de l'étape Rennes dans les Pyrénées avec l'escalade des cols d'Aspin et du Tourmalet. Pogacar s'est même offert le luxe d'une échappée de 43 km dans cette étape pour les rois du peloton. Vingegaard est arrivé deuxième à 2 minutes 38 et Paul Sexas cinquième à 2 minutes 57. Au général, Pogacar compte 2 minutes 42 d'avance sur Vingegaard et 3 minutes 55 sur Sexas, sixième du classement. Et puis en tennis, la finale sera à 100% tchèque entre Mukova et Noskova pour la finale dames ce samedi à 17h. En attendant, les demi-finales hommes, Ferry Zverev et Sinner Djokovic. Très belle journée de sport.
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2: Bonjour.
7: Bonjour, Emmanuel Macron présidera une nouvelle réunion de lutte contre les narcotrafics centrés sur les douanes, les ports et les outre-mer ce jeudi à l'Elysée. Il s'agit de la 5e réunion sur ce sujet qui sera un des enjeux majeurs de l'élection présidentielle en 2027. Le Premier ministre Sébastien Lecornu, les ministres de l'Intérieur Laurent Nunez, de la Justice Gérald Darmanin et des Comptes publics David Amiel seront notamment présents. L'Aude et le Var confrontés à de violents incendies. Le premier a déjà parcouru 600 hectares hier soir et s'est déclaré une trentaine de kilomètres au nord de Narbonne, mobilisant plusieurs centaines de pompiers. Le second, un feu de forêt qui a brûlé 30 hectares hier soir, s'est déclaré sur la commune de Fréjus aux alentours de 16h. Le Parlement a définitivement approuvé hier un plan à 436 milliards d'euros pour les armées d'ici 2030 à quelques jours du 14 juillet, sans toutefois mettre fin aux critiques sur le montant ou le financement de cette trajectoire financière qui se heurtera à la prochaine présidentielle. Une quarantaine de pièces d'or datant du 1er siècle après Jésus-Christ ont été dérobées lors d'un cambriolage dans un centre archéologique près de Toulouse. D'une valeur de 120 000 euros, le trésor a été volé en quelques minutes seulement au sein du petit musée de Montance. Le bilan du séisme au Venezuela est révisé à la hausse avec 2295 morts. Le président de l'Assemblée nationale a également fait état de plus de 11 000 blessés. Par ailleurs, 12 841 personnes ont été sinistrées par les tremblements de terre du 24 juin. La présidente par intérim du Venezuela, Delcy Rodriguez, a par ailleurs décrété un deuil national de 7 jours en hommage à la mémoire des victimes. C'est la fin de ce flash. Une très bonne journée à toutes et à tous.
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0: Bonsoir à tous. Tous les départements des régions Île-de-France et Centre-Val de Loire ainsi que le département de l'Orne seront en vigilance rouge canicule demain et quasiment tout le reste de l'Hexagone sera en orange avec des pointes à 39 degrés attendues. Le gouvernement, lui, a déclenché le nouveau plan hors sec chaleur extrême dans les départements placés justement en vigilance rouge, un dispositif qui vise à mieux protéger les personnes les plus vulnérables. On poursuit avec la ministre des Sports Marina Ferrari qui a annoncé que 131 personnes sont mortes noyées en France depuis le 19 juin. Plus de la moitié des décès ont eu lieu dans des zones de baignade non surveillées et interdites. L'Agdar M a été condamné à 27 ans de réclusion criminelle pour le meurtre de son épouse Assia, tuée puis démembrée en janvier 2023. L'accusé qui contestait avoir eu l'intention de tuer a présenté ses excuses à la famille de la victime avant le délibéré. Et un animateur périscolaire a été condamné à 18 mois de prison avec sursis par le tribunal correctionnel de Paris pour des agressions sexuelles sur une enfant âgée de 3 à 5 ans. Des faits qui se seraient déroulés entre 2023 et 2025 dans un centre de loisirs du 10e arrondissement. Politique à présent, Ségolène Royal a annoncé sa candidature à la primaire de la gauche en vue de l'élection présidentielle. Et puis dans les Alpes de Haute-Provence, un pilote de 59 ans originaire des Yvelines est mort hier dans le crash de son ULM. L'appareil engagé dans le cadre des championnats de France de planeur aurait heurté un autre avion. On poursuit.

0: prévu à 21h et le vainqueur jouera contre la France qui s'est imposée pour rappel 2-0 hier face au Maroc. Et enfin du cyclisme avec Tim Merlier qui s'est imposé au sprint sur la 7e étape du Tour de France qui relie Agenois à Bordeaux. Le Slovène Tadej Pogacar conserve le maillot de leader. Voilà pour l'essentiel de l'actualité, je vous souhaite une très belle soirée.
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2: Bonjour à toutes et à tous, on débute avec la qualification des Bleus. En demi-finale de la Coupe du Monde aux États-Unis, les joueurs de Didier Deschamps se sont imposés 2-0 face au Maroc, comme en 2022, sauf que cette fois c'était au stade des quarts de finale. Les Français se sont même payé le luxe de manquer un pénalty par l'intermédiaire de Kylian Mbappé, qui a attendu plus de 3 minutes avant de le tirer en première période. Mais Bounou est parti du bon côté et a stoppé la tentative de l'attaquant du Real Madrid. Ce n'était que partie remise. À la 60e minute, Mbappé a transformé un ballon perdu à l'entrée de la surface en merveille de frappe en roue, qui est allé se loger dans le petit filet de Bounou, puis Ousmane Dembélé a doublé la mise 6 minutes plus tard sur une frappe à ras de terre en dehors de la surface de réparation. Des Bleus devenus intraitables et chirurgicaux depuis le début de la compétition. Kylian Mbappé a inscrit son 20e but en 20 matchs de Coupe du Monde, mais aussi son 8e depuis le début du tournoi. Mbappé qui se rapproche du record de Léo Messi, encore buteur face à l'Égypte mercredi soir en 16e de finale. Et ce vendredi se dispute les deuxième quart de finale de ce Mondial 2026 entre l'Espagne et la Belgique à Los Angeles à partir de 21h. Le vainqueur affrontera la France en demi-finale mardi prochain, le 14 juillet, pour, on l'espère, un feu d'artifice tricolore. Et puis les deux autres quarts de finale se dérouleront eux ce week-end. Samedi soir, la Norvège affronte l'Angleterre à 23h à Miami. Et dans la nuit de samedi à dimanche, Argentine-Suisse à 3h du matin à Kansas City. En cyclisme, Tadej Pogacar s'amuse sur ce début de Tour de France 2026. Les Slovènes ont récupéré le maillot jaune hier à l'issue de l'étape Rennes dans les Pyrénées avec l'escalade des cols d'Aspin et du Tourmalet. Pogacar s'est même offert le luxe d'une échappée de 43 km dans cette étape pour les rois du peloton. Vingegaard est arrivé deuxième à 2 minutes 38 et Paul Sexas cinquième à 2 minutes 57. Au général, Pogacar compte 2 minutes 42 d'avance sur Vingegaard et 3 minutes 55 sur Sexas, sixième du classement. Et puis en tennis, la finale sera à 100% tchèque entre Mukova et Noskova pour la finale dames ce samedi à 17h. En attendant, les demi-finales hommes, Ferry Zverev et Sinner Djokovic. Très belle journée de sport.
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4: Bonjour, Emmanuel Macron présidera une nouvelle réunion de lutte contre les narcotrafics centrés sur les douanes, les ports et les outre-mer ce jeudi à l'Elysée. Il s'agit de la 5e réunion sur ce sujet qui sera un des enjeux majeurs de l'élection présidentielle en 2027. Le Premier ministre Sébastien Lecornu, les ministres de l'Intérieur Laurent Nunez, de la Justice Gérald Darmanin et des Comptes publics David Amiel seront notamment présents. L'Aude et le Var confrontés à de violents incendies. Le premier a déjà parcouru 600 hectares hier soir et s'est déclaré une trentaine de kilomètres au nord de Narbonne, mobilisant plusieurs centaines de pompiers. Le second, un feu de forêt qui a brûlé 30 hectares hier soir, s'est déclaré sur la commune de Fréjus aux alentours de 16h. Le Parlement a définitivement approuvé hier un plan à 436 milliards d'euros pour les armées d'ici 2030 à quelques jours du 14 juillet, sans toutefois mettre fin aux critiques sur le montant ou le financement de cette trajectoire financière qui se heurtera à la prochaine présidentielle. Une quarantaine de pièces d'or datant du 1er siècle après Jésus-Christ ont été dérobées lors d'un cambriolage dans un centre archéologique près de Toulouse. D'une valeur de 120 000 euros, le trésor a été volé en quelques minutes seulement au sein du petit musée de Montance. Le bilan du séisme au Venezuela est révisé à la hausse avec 2295 morts. Le président de l'Assemblée nationale a également fait état de plus de 11 000 blessés. Par ailleurs, 12 841 personnes ont été sinistrées par les tremblements de terre du 24 juin. La présidente par intérim du Venezuela, Delcy Rodriguez, a par ailleurs décrété un deuil national de 7 jours en hommage à la mémoire des victimes. C'est la fin de ce flash. Une très bonne journée à toutes et à tous.
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7: Bonsoir à tous. Tous les départements des régions Île-de-France et Centre-Val de Loire ainsi que le département de l'Orne seront en vigilance rouge canicule demain et quasiment tout le reste de l'Hexagone sera en orange avec des pointes à 39 degrés attendues. Le gouvernement, lui, a déclenché le nouveau plan hors sec chaleur extrême dans les départements placés justement en vigilance rouge, un dispositif qui vise à mieux protéger les personnes les plus vulnérables. On poursuit avec la ministre des Sports Marina Ferrari qui a annoncé que 131 personnes sont mortes noyées en France depuis le 19 juin. Plus de la moitié des décès ont eu lieu dans des zones de baignade non surveillées et interdites. L'Agdar M a été condamné à 27 ans de réclusion criminelle pour le meurtre de son épouse Assia, tuée puis démembrée en janvier 2023. L'accusé qui contestait avoir eu l'intention de tuer a présenté ses excuses à la famille de la victime avant le délibéré. Et un animateur périscolaire a été condamné à 18 mois de prison avec sursis par le tribunal correctionnel de Paris pour des agressions sexuelles sur une enfant âgée de 3 à 5 ans. Des faits qui se seraient déroulés entre 2023 et 2025 dans un centre de loisirs du 10e arrondissement. Politique à présent, Ségolène Royal a annoncé sa candidature à la primaire de la gauche en vue de l'élection présidentielle. Et puis dans les Alpes de Haute-Provence, un pilote de 59 ans originaire des Yvelines est mort hier dans le crash de son ULM. L'appareil engagé dans le cadre des championnats de France de planeur aurait heurté un autre avion. On poursuit ce flash.

0: 21h et le vainqueur jouera contre la France qui s'est imposée pour rappel 2-0 hier face au Maroc. Et enfin du cyclisme avec Tim Merlier qui s'est imposé au sprint sur la 7e étape du Tour de France qui relie Agenois à Bordeaux. Le Slovène Tadej Pogacar conserve le maillot de leader. Voilà pour l'essentiel de l'actualité, je vous souhaite une très belle soirée.
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2: Bonjour à toutes et à tous. On débute avec la qualification des Bleus en demi-finale de la Coupe du Monde aux États-Unis. Les joueurs de Didier Deschamps se sont imposés 2-0 face au Maroc, comme en 2022, sauf que cette fois c'était au stade des quarts de finale. Les Français se sont même payé le luxe de manquer un pénalty par l'intermédiaire de Kylian Mbappé, qui a attendu plus de 3 minutes avant de le tirer en première période. Mais Bounou est parti du bon côté et a stoppé la tentative de l'attaquant du Real Madrid. Ce n'était que partie remise. À la 60e minute, Mbappé a transformé un ballon perdu à l'entrée de la surface en merveille de frappe en roue, qui est allé se loger dans le petit filet de Bounou, puis Ousmane Dembélé a doublé la mise 6 minutes plus tard sur une frappe à ras de terre en dehors de la surface de réparation. Des Bleus devenus intraitables et chirurgicaux depuis le début de la compétition. Kylian Mbappé a inscrit son 20e but en 20 matchs de Coupe du Monde, mais aussi son 8e depuis le début du tournoi. Mbappé qui se rapproche du record de Léo Messi, encore buteur face à l'Égypte mercredi soir en 16e de finale. Et ce vendredi se dispute le deuxième quart de finale de ce Mondial 2026 entre l'Espagne et la Belgique à Los Angeles à partir de 21h. Le vainqueur affrontera la France en demi-finale mardi prochain, le 14 juillet, pour, on l'espère, un feu d'artifice tricolore. Et puis les deux autres quarts de finale se dérouleront eux ce week-end. Samedi soir, la Norvège affronte l'Angleterre à 23h à Miami. Et dans la nuit de samedi à dimanche, Argentine-Suisse à 3h du matin à Kansas City. En cyclisme, Tadej Pogacar s'amuse sur ce début de Tour de France 2026. Les Slovènes a récupéré le maillot jaune hier à l'issue de l'étape Rennes dans les Pyrénées avec l'escalade des cols d'Aspin et du Tourmalet. Pogacar s'est même offert le luxe d'une échappée de 43 km dans cette étape pour les rois du peloton. Vingegaard est arrivé deuxième à 2 minutes 38 et Paul Sexa 5.

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4: Bonjour, Emmanuel Macron présidera une nouvelle réunion de lutte contre les narcotrafics centrés sur les douanes, les ports et les outre-mer ce jeudi à l'Élysée. Il s'agit de la 5e réunion sur ce sujet qui sera un des enjeux majeurs de l'élection présidentielle en 2027. Le Premier ministre Sébastien Lecornu, les ministres de l'Intérieur Laurent Nunez, de la Justice Gérald Darmanin et des Comptes publics David Amiel seront notamment présents. L'Aude et le Var confrontés à de violents incendies. Le premier a déjà parcouru 600 hectares hier soir et s'est déclaré une trentaine de kilomètres au nord de Narbonne, mobilisant plusieurs centaines de pompiers. Le second, un feu de forêt qui a brûlé 30 hectares hier soir, s'est déclaré sur la commune de Fréjus aux alentours de 16h. Le Parlement a définitivement approuvé hier un plan à 436 milliards d'euros pour les armées d'ici 2030 à quelques jours du 14 juillet, sans toutefois mettre fin aux critiques sur le montant ou le financement de cette trajectoire financière qui se heurtera à la prochaine présidentielle. Une quarantaine de pièces d'or datant du 1er siècle après Jésus-Christ ont été dérobées lors d'un cambriolage dans un centre archéologique près de Toulouse. D'une valeur de 120 000 euros, le trésor a été volé en quelques minutes seulement au sein du petit musée de Montance. Le bilan du séisme au Venezuela est révisé à la hausse avec 2 295 morts. Le président de l'Assemblée nationale a également fait état de plus de 11 000 blessés. Par ailleurs, 12 841 personnes ont été sinistrées par les tremblements de terre du 24 juin. La présidente par intérim du Venezuela, Delcy Rodriguez, a par ailleurs décrété un deuil national de 7 jours en hommage à la mémoire des victimes. C'est la fin de ce flash. Une très bonne journée à toutes et à tous.
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6: Bonsoir à tous. Tous les départements des régions Île-de-France et Centre-Val de Loire ainsi que le département de l'Orne seront en vigilance rouge canicule demain et quasiment tout le reste de l'Hexagone sera en orange avec des pointes à 39 degrés attendues. Le gouvernement, lui, a déclenché le nouveau plan hors sec chaleur extrême dans les départements placés justement en vigilance rouge. Un dispositif qui vise à mieux protéger les personnels les plus vulnérables. On poursuit avec la ministre des Sports Marina Ferrari qui a annoncé que 131 personnes sont mortes noyées en France depuis le 19 juin. Plus de la moitié des décès ont eu lieu dans des zones de baignade non surveillées et interdites. L'Agdar M a été condamné à 27 ans de réclusion criminelle pour le meurtre de son épouse Assia, tuée puis démembrée en janvier 2023. L'accusé qui contestait avoir eu l'intention de tuer a présenté ses excuses à la famille de la victime avant le délibéré. Et un animateur périscolaire a été condamné à 18 mois de prison avec sursis par le tribunal correctionnel de Paris pour des agressions sexuelles sur une enfant âgée de 3 à 5 ans. Des faits qui se seraient déroulés entre 2023 et 2025 dans un centre de loisirs du 10e arrondissement. Politique à présent, Ségolène Royal a annoncé sa candidature à la primaire de la gauche en vue de l'élection présidentielle. Et puis dans les Alpes de Haute-Provence, un pilote de 5

0: 21h et le vainqueur jouera contre la France qui s'est imposée pour rappel 2-0 hier face au Maroc. Et enfin du cyclisme avec Tim Merlier qui s'est imposé au sprint sur la 7e étape du Tour de France qui relie Agenois à Bordeaux. Le Slovène Tadej Pogacar conserve le maillot de leader. Voilà pour l'essentiel de l'actualité, je vous souhaite une très belle soirée.
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2: Bonjour à toutes et à tous, on débute avec la qualification des Bleus. En demi-finale de la Coupe du Monde aux États-Unis, les joueurs de Didier Deschamps se sont imposés 2-0 face au Maroc, comme en 2022, sauf que cette fois c'était au stade des quarts de finale. Les Français se sont même payé le luxe de manquer un pénalty par l'intermédiaire de Kylian Mbappé, qui a attendu plus de 3 minutes avant de le tirer en première période. Mais Bounou est parti du bon côté et a stoppé la tentative de l'attaquant du Real Madrid. Ce n'était que partie remise. À la 60e minute, Mbappé a transformé un ballon perdu à l'entrée de la surface.
3: 4 heures.
2: Veille de frappe en roue. Qui est allé se loger dans le petit filet de Bounou, puis Ousmane Dembélé a doublé la mise 6 minutes plus tard sur une frappe à ras de terre en dehors de la surface de réparation. Des Bleus devenus intraitables et chirurgicaux depuis le début de la compétition. Kylian Mbappé a inscrit son 20e but en 20 matchs de Coupe du Monde, mais aussi son 8e depuis le début du tournoi. Mbappé qui se rapproche du record de Léo Messi, encore buteur face à l'Égypte mercredi soir en 16e de finale. Et ce vendredi se dispute les deuxièmes quarts de finale de ce Mondial 2026 entre l'Espagne et la Belgique à Los Angeles à partir de 21h. Le vainqueur affrontera la France en demi-finale mardi prochain, le 14 juillet, pour, on l'espère, un feu d'artifice tricolore. Et puis les deux autres quarts de finale se dérouleront eux ce week-end. Samedi soir, la Norvège affronte l'Angleterre à 23h à Miami. Et dans la nuit de samedi à dimanche, Argentine-Suisse à 3h du matin à Kansas City. En cyclisme, Tadej Pogacar s'amuse sur ce début de Tour de France 2026. Les Slovènes a récupéré le maillot jaune hier à l'issue de l'étape Rennes dans les Pyrénées avec l'escalade des cols d'Aspin et du Tourmalet. Pogacar s'est même offert le luxe d'une échappée de 43 km dans cette étape pour les rois du peloton. Vingegaard est arrivé deuxième à 2 minutes 38 et Paul Sexa cinquième à 2 minutes 57. Au général, Pogacar compte 2 minutes 42 d'avance sur Vingegaard et 3 minutes 55 sur Sexa, sixième du classement. Et puis en tennis, la finale sera à 100% tchèque entre Mukova et Noskova pour la finale dames ce samedi à 17h. En attendant, les demi-finales hommes, Ferris Zverev et Sinner Djokovic. Très belle journée de sport.
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2: Bonjour.
3: jour, Emmanuel Macron présidera une nouvelle réunion de lutte contre les narcotrafics centrée sur les douanes, les ports et les outre-mer ce jeudi à l'Élysée. Il s'agit de la 5e réunion sur ce sujet qui sera un des enjeux majeurs de l'élection présidentielle en 2027. Le Premier ministre Sébastien Lecornu, les ministres de l'Intérieur Laurent Nunez, de la Justice Gérald Darmanin et des Comptes publics David Amiel seront notamment présents. L'Aude et le Var confrontés à de violents incendies. Le premier a déjà parcouru 600 hectares hier soir et s'est déclaré une trentaine de kilomètres au nord de Narbonne, mobilisant plusieurs centaines de pompiers. Le second, un feu de forêt qui a brûlé 30 hectares hier soir, s'est déclaré sur la commune de Fréjus aux alentours de 16h. Le Parlement a définitivement approuvé hier un plan à 436 milliards d'euros pour les armées d'ici 2030 à quelques jours du 14 juillet, sans toutefois mettre fin aux critiques sur le montant ou le financement de cette trajectoire financière qui se heurtera à la prochaine présidentielle. Une quarantaine de pièces d'or datant du 1er siècle après Jésus-Christ ont été dérobées lors d'un cambriolage dans un centre archéologique près de Toulouse. D'une valeur de 120 000 euros, le trésor a été volé en quelques minutes seulement au sein du petit musée de Montance. Le bilan du séisme au Venezuela est révisé à la hausse avec 2 295 morts. Le président de l'Assemblée nationale a également fait état de plus de 11 000 blessés. Par ailleurs, 12 841 personnes ont été sinistrées par les tremblements de terre du 24 juin. La présidente par intérim du Venezuela, Delcy Rodriguez, a par ailleurs décrété un deuil national de 7 jours en hommage à la mémoire des victimes. C'est la fin de ce flash. Une très bonne journée à toutes et à tous.
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0: Bonsoir à tous. Tous les départements des régions Île-de-France et Centre-Val de Loire ainsi que le département de l'Orne seront en vigilance rouge canicule demain et quasiment tout le reste de l'Hexagone sera en orange avec des pointes à 39 degrés attendues. Le gouvernement, lui, a déclenché le nouveau plan hors sec chaleur extrême dans les départements placés justement en vigilance rouge. Un dispositif qui vise à mieux protéger les personnes les plus vulnérables. On poursuit avec la ministre des Sports Marina Ferrari qui a annoncé que 131 personnes sont mortes noyées en France depuis le 19 juin. Plus de la moitié des décès ont eu lieu dans des zones de baignade non surveillées et interdites. L'Agdar M a été condamné à 27 ans de réclusion criminelle pour le meurtre de son épouse Assia, tuée puis démembrée en janvier 2023. L'accusé qui contestait avoir eu l'intention de tuer a présenté ses excuses à la famille de la victime avant le délibéré. Et un animateur périscolaire a été condamné à 18 mois de prison avec sursis par le tribunal correctionnel de Paris pour des agressions sexuelles sur une enfant âgée de 3 à 5 ans. Des faits qui se seraient déroulés entre 2023 et 2025 dans un centre de loisirs du 10e arrondissement. Politique à présent, Ségolène Royal a annoncé sa candidature à la primaire de la gauche en vue de l'élection présidentielle. Et puis dans les Alpes de Haute-Provence, un pilote de 59 ans originaire des Yvelines est mort hier dans le crash de son ULM. L'appareil engagé dans le cadre des championnats de France de planeur aurait heurté un autre avion. On poursuit ce flash avec un mot de sport et de football. Ce soir, un nouveau quart de finale pour la Coupe du Monde avec l'Espagne qui affronte la Belgique. Le coup d'envoi de la rencontre est prévu à 21h et le vainqueur jouera.

0: du Tour de France qui relie Ajetno à Bordeaux. Le Slovène Tadej Pogacar conserve le maillot de leader. Voilà pour l'essentiel de l'actualité. Je vous souhaite une très belle soirée.
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2: Bonjour à toutes et à tous. On débute avec la qualification des Bleus. En demi-finale de la Coupe du Monde aux États-Unis, les joueurs de Didier Deschamps se sont imposés 2-0 face au Maroc, comme en 2022, sauf que cette fois c'était au stade des quarts de finale. Les Français se sont même payé le luxe de manquer un pénalty par l'intermédiaire de Kylian Mbappé, qui a attendu plus de 3 minutes avant de le tirer en première période. Mais Bounou est parti du bon côté et a stoppé la tentative de l'attaquant du Real Madrid. Ce n'était que partie remise. À la 60e minute, Mbappé a transformé un ballon perdu à l'entrée de la surface en merveille de frappe enroulée, qui est allé se loger dans le petit filet de Bounou, puis Ousmane Dembélé a doublé la mise 6 minutes plus tard sur une frappe à ras de terre en dehors de la surface de réparation. Des Bleus devenus intraitables et chirurgicaux depuis le début de la compétition. Kylian Mbappé a inscrit son 20e but en 20 matchs de Coupe du Monde, mais aussi son 8e depuis le début du tournoi. Mbappé qui se rapproche du record de Léo Messi, encore buteur face à l'Égypte mercredi soir en 16e de finale. Et ce vendredi se dispute les deuxièmes quarts de finale de ce Mondial 2026 entre l'Espagne et la Belgique à Los Angeles à partir de 21h. Le vainqueur affrontera la France en demi-finale mardi prochain, le 14 juillet, pour, on l'espère, un feu d'artifice tricolore. Et puis les deux autres quarts de finale se dérouleront eux ce week-end. Samedi soir, la Norvège affronte l'Angleterre à 23h à Miami. Et dans la nuit de samedi à dimanche, Argentine-Suisse à 3h du matin à Kansas City. En cyclisme, Tadej Pogacar s'amuse sur ce début de Tour de France 2026. Les Slovènes a récupéré le maillot jaune hier à l'issue de l'étape Rennes dans les Pyrénées avec l'escalade des cols d'Aspin et du Tourmalet. Pogacar s'est même offert le luxe d'une échappée de 43 km dans cette étape pour les rois du peloton. Vingegaard est arrivé deuxième à 2 minutes 38 et Paul Sexa cinquième à 2 minutes 57. Au général, Pogacar compte 2 minutes 42 d'avance sur Vingegaard et 3 minutes 55 sur Sexa, sixième du classement. Et puis en tennis, la finale sera à 100% tchèque entre Mukova et Noskova pour la finale dames ce samedi à 17h. En attendant, les demi-finales hommes, Ferris Zverev et Sinner Djokovic. Très belle journée de sport.
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2: Bonjour.
7: jour, Emmanuel Macron présidera une nouvelle réunion de lutte contre les narcotrafics centrée sur les douanes, les ports et les outre-mer ce jeudi à l'Élysée. Il s'agit de la 5e réunion sur ce sujet qui sera un des enjeux majeurs de l'élection présidentielle en 2027. Le Premier ministre Sébastien Lecornu, les ministres de l'Intérieur Laurent Nunez, de la Justice Gérald Darmanin et des Comptes publics David Amiel seront notamment présents. L'Aude et le Var confrontés à de violents incendies. Le premier a déjà parcouru 600 hectares hier soir et s'est déclaré une trentaine de kilomètres au nord de Narbonne, mobilisant plusieurs centaines de pompiers. Le second, un feu de forêt qui a brûlé 30 hectares hier soir, s'est déclaré sur la commune de Fréjus aux alentours de 16h. Le Parlement a définitivement approuvé hier un plan à 436 milliards d'euros pour les armées d'ici 2030 à quelques jours du 14 juillet, sans toutefois mettre fin aux critiques sur le montant ou le financement de cette trajectoire financière qui se heurtera à la prochaine présidentielle. Une quarantaine de pièces d'or datant du 1er siècle après Jésus-Christ ont été dérobées lors d'un cambriolage dans un centre archéologique près de Toulouse. D'une valeur de 120 000 euros, le trésor a été volé en quelques minutes seulement au sein du petit musée de Montance. Le bilan du séisme au Venezuela est révisé à la hausse avec 2 295 morts. Le président de l'Assemblée nationale a également fait état de plus de 11 000 blessés. Par ailleurs, 12 841 personnes ont été sinistrées par les tremblements de terre du 24 juin. La présidente par intérim du Venezuela, Delcy Rodriguez, a par ailleurs décrété un deuil national de 7 jours en hommage à la mémoire des victimes. C'est la fin de ce flash. Une très bonne journée à toutes et à tous.
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0: Bonsoir à tous. Tous les départements des régions Île-de-France et Centre-Val de Loire ainsi que le département de l'Orne seront en vigilance rouge canicule demain et quasiment tout le reste de l'Hexagone sera en orange avec des pointes à 39 degrés attendues. Le gouvernement, lui, a déclenché le nouveau plan hors sec chaleur extrême dans les départements placés justement en vigilance rouge. Un dispositif qui vise à mieux protéger les personnes les plus vulnérables. On poursuit avec la ministre des Sports Marina Ferrari qui a annoncé que 131 personnes sont mortes noyées en France depuis le 19 juin. Plus de la moitié des décès ont eu lieu dans des zones de baignade non surveillées et interdites. L'Agdar M a été condamné à 27 ans de réclusion criminelle pour le meurtre de son épouse Assia, tuée puis démembrée en janvier 2023. L'accusé qui contestait avoir eu l'intention de tuer a présenté ses excuses à la famille de la victime avant le délibéré. Et un animateur périscolaire a été condamné à 18 mois de prison avec sursis par le tribunal correctionnel de Paris pour des agressions sexuelles sur une enfant âgée de 3 à 5 ans. Des faits qui se seraient déroulés entre 2023 et 2025 dans un centre de loisirs du 10e arrondissement. Politique à présent, Ségolène Royal a annoncé sa candidature à la primaire de la gauche en vue de l'élection présidentielle. Et puis dans les Alpes de Haute-Provence, un pilote de 59 ans originaire des Yvelines est mort hier dans le crash de son ULM. L'appareil engagé dans le cadre des championnats de France de planeur aurait heurté un autre avion. On poursuit ce flash avec un mot de sport et de football. Ce soir, un nouveau quart de finale pour la Coupe du Monde avec l'Espagne qui affronte la Belgique. Le coup d'envoi de la rencontre est prévu à 21h et le vainqueur jouera contre la France qui s'est imposée pour rappel 2-0 hier face au Maroc. Et enfin du cyclisme avec Tim Merlier qui s'est imposé au sprint sur la 7e étape du Tour de France qui relie Ajetno à Bordeaux. Le Slovène Tadej Pogacar conserve le maillot de leader. Voilà pour l'essentiel de l'actualité. Je vous souhaite une très belle soirée.
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2: Bonjour à toutes et à tous. On débute avec la qualification des Bleus. En demi-finale de la Coupe du Monde aux États-Unis, les joueurs de Didier Deschamps se sont imposés 2-0 face au Maroc, comme en 2022, sauf que cette fois c'était au stade des quarts de finale. Les Français se sont même payé le luxe de manquer un pénalty par l'intermédiaire de Kylian Mbappé, qui a attendu plus de 3 minutes avant de le tirer en première période. Mais Bounou est parti du bon côté et a stoppé la tentative de l'attaquant du Real Madrid. Ce n'était que partie remise. À la 60e minute, Mbappé a transformé un ballon perdu à l'entrée de la surface en merveille de frappe en roue, qui est allé se loger dans le petit filet de Bounou, puis Ousmane Dembélé a doublé la mise 6 minutes plus tard sur une frappe à ras de terre en dehors de la surface de réparation. Des Bleus devenus intraitables et chirurgicaux depuis le début de la compétition. Kylian Mbappé a inscrit son 20e but en 20 matchs de Coupe du Monde, mais aussi son 8e depuis le début du tournoi. Mbappé qui se rapproche du record de Léo Messi, encore buteur face à l'Égypte mercredi soir en 16e de finale. Et ce vendredi se dispute le deuxième quart de finale de ce Mondial 2022. 26 entre l'Espagne et la Belgique à Los Angeles à partir de 21h. Le vainqueur affrontera la France en demi-finale mardi prochain, le 14 juillet, pour, on l'espère, un feu d'artifice tricolore. Et puis les deux autres quarts de finale se dérouleront eux ce week-end. Samedi soir, la Norvège affronte l'Angleterre à 23h à Miami. Et dans la nuit de samedi à dimanche, Argentine-Suisse à 3h du matin à Kansas City. En cyclisme, Tadej Pogacar s'amuse sur ce début de Tour de France 2026. Le Slovène a récupéré le maillot jaune hier à l'issue de l'étape Rennes dans les Pyrénées avec l'escalade des cols d'Aspin et du Tourmalet. Pogacar s'est même offert le luxe d'une échappée de 43 km dans cette étape pour les rois du peloton. Vingegaard est arrivé deuxième à 2 minutes 38 et Paul Sexa cinquième à 2 minutes 57. Au général, Pogacar compte 2 minutes 42 d'avance sur Vingegaard et 3 minutes 55 sur Sexas, sixième du classement. Et puis en tennis, la finale sera à 100% tchèque entre Mukova et Noskova pour la finale dames ce samedi à 17h. En attendant, les demi-finales hommes, Ferry Zverev et Sinner Djokovic. Très belle journée de sport.
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4: Bonjour, Emmanuel Macron présidera une nouvelle réunion de lutte contre les narcotrafics centrée sur les douanes, les ports et les outre-mer ce jeudi à l'Elysée. Il s'agit de la 5e réunion sur ce sujet qui sera un des enjeux majeurs de l'élection présidentielle en 2027. Le Premier ministre Sébastien Lecornu, les ministres de l'Intérieur Laurent Nunez, de la Justice Gérald Darmanin et des Comptes publics David Amiel seront notamment présents. L'Aude et le Var confrontés à de violents incendies. Le premier a déjà parcouru 600 hectares hier soir et s'est déclaré une trentaine de kilomètres au nord de Narbonne, mobilisant plusieurs centaines de pompiers. Le second, un feu de forêt qui a brûlé 30 hectares hier soir, s'est déclaré sur la commune de Fréjus aux alentours de 16h. Le Parlement a définitivement approuvé hier un plan à 436 milliards d'euros pour les armées d'ici 2030 à quelques jours du 14 juillet, sans toutefois mettre fin aux critiques sur le montant ou le financement de cette trajectoire financière qui se heurtera à la prochaine présidentielle. Une quarantaine de pièces d'or datant du 1er siècle après Jésus-Christ ont été dérobées lors d'un cambriolage dans un centre archéologique près de Toulouse. D'une valeur de 120 000 euros, le trésor a été volé en quelques minutes seulement au sein du petit musée de Montance. Le bilan du séisme au Venezuela est révisé à la hausse avec 2295 morts. Le président de l'Assemblée nationale a également fait état de plus de 11 000 blessés. Par ailleurs, 12 841 personnes ont été sinistrées par les tremblements de terre du 24 juillet. La présidente par intérim du Venezuela, Delcy Rodriguez, a par ailleurs décrété un deuil national de 7 jours en hommage à la mémoire des victimes. C'est la fin de ce flash, une très bonne journée à toutes et à tous.
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7: Bonsoir à tous. Tous les départements des régions Île-de-France et Centre-Val de Loire ainsi que le département de l'Orne seront en vigilance rouge canicule demain et quasiment tout le reste de l'Hexagone sera en orange avec des pointes à 39 degrés attendues. Le gouvernement, lui, a déclenché le nouveau plan hors sec chaleur extrême dans les départements placés justement en vigilance rouge. Un dispositif qui vise à mieux protéger les personnes les plus vulnérables. On poursuit avec la ministre des Sports Marina Ferrari qui a annoncé que 131 personnes sont mortes noyées en France depuis le 19 juin. Plus de la moitié des décès ont eu lieu dans des zones de baignade non surveillées et interdites. L'Agdar M a été condamné à 27 ans de réclusion criminelle pour le meurtre de son épouse Assia, tuée puis démembrée en janvier 2023. L'accusé qui contestait avoir eu l'intention de tuer a présenté ses excuses à la famille de la victime avant le délibéré. Et un animateur périscolaire a été condamné à 18 mois de prison avec sursis par le tribunal correctionnel de Paris pour des agressions sexuelles sur une enfant âgée de 3 à 5 ans. Des faits qui se seraient déroulés entre 2023 et 2025 dans un centre de loisirs du 10e arrondissement. Politique à présent, Ségolène Royal a annoncé sa candidature à la primaire de la gauche en vue de l'élection présidentielle. Et puis dans les Alpes de Haute-Provence, un pilote de 59 ans originaire des Yvelines est mort hier dans le crash de son ULM. L'appareil engagé dans le cadre des championnats de France de planeur aurait heurté un autre avion. On poursuit ce flash avec un mot de sport et de football. Ce soir, un nouveau quart de finale pour la Coupe du Monde avec l'Espagne qui affronte la Belgique. Le coup d'envoi de la rencontre est prévu à 21h et le vainqueur jouera contre la France qui s'est imposée pour rappel 2-0 hier face au Maroc. Et enfin du cyclisme avec Tim Merlier qui s'est imposé au sprint sur la 7e étape du Tour de France qui relie Ajetno à Bordeaux. Le Slovène Tadej Pogacar conserve le maillot de leader. Voilà pour l'essentiel de l'actualité. Je vous souhaite une très belle soirée.
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3: Bonjour à toutes et à tous. On débute avec la qualification des Bleus. En demi-finale de la Coupe du Monde aux États-Unis, les joueurs de Didier Deschamps se sont imposés 2-0 face au Maroc, comme en 2022, sauf que cette fois c'était au stade des quarts de finale. Les Français se sont même payé le luxe de manquer un pénalty par l'intermédiaire de Kylian Mbappé, qui a attendu plus de 3 minutes avant de le tirer en première période. Mais Bounou est parti de bon côté et a stoppé la tentative de l'attaquant du Real Madrid. Ce n'était que partie remise. À la 60e minute, Mbappé a transformé un ballon perdu à l'entrée de la surface en merveille de frappe en roue, qui est allé se loger dans le petit filet de Bounou, puis Ousmane Dembélé a doublé la mise 6 minutes plus tard sur une frappe à ras de terre en dehors de la surface de réparation. Des Bleus devenus intraitables et chirurgicaux depuis le début de la compétition. Kylian Mbappé a inscrit son 20e but en 20 matchs de Coupe du Monde, mais aussi son 8e depuis le début du tournoi. Mbappé qui se rapproche du record de Léo Messi, encore buteur face à l'Égypte mercredi soir en 16e de finale. Et ce vendredi se dispute les deuxième quart de finale de ce Mondial 2026 entre l'Espagne et la Belgique à Los Angeles à partir de 21h. Le vainqueur affrontera la France en demi-finale mardi prochain, le 14 juillet, pour, on l'espère, un feu d'artifice tricolore. Et puis les deux autres quarts de finale se dérouleront eux ce week-end. Samedi soir, la Norvège affronte l'Angleterre à 23h à Miami. Et dans la nuit de samedi à dimanche, Argentine-Suisse à 3h du matin à Kansas City. En cyclisme, Tadej Pogacar s'amuse sur ce début de Tour de France 2026. Le Slovène a récupéré le maillot jaune hier à l'issue de l'étape Rennes dans les Pyrénées avec l'escalade des cols d'Aspin et du Tourmalet. Pogacar s'est même offert le luxe d'une échappée de 43 km dans cette étape pour les rois du peloton. Vingegaard est arrivé deuxième à 2 minutes 38 et Paul Sexa cinquième à 2 minutes 57. Au général, Pogacar compte 2 minutes 42 d'avance sur Vingegaard et 3 minutes 55 sur Sexa, sixième du classement. Et puis en tennis, la finale sera à 100% tchèque entre Mukova et Noskova pour la finale dames ce samedi à 17h. En attendant, les demi-finales hommes, Ferris Verret et Sinner Djokovic. Très belle journée de sport.
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4: Bonjour, Emmanuel Macron présidera une nouvelle réunion de lutte contre les narcotrafics centrée sur les douanes, les ports et les outre-mer ce jeudi à l'Elysée. Il s'agit de la 5e réunion sur ce sujet qui sera un des enjeux majeurs de l'élection présidentielle en 2027. Le Premier ministre Sébastien Lecornu, les ministres de l'Intérieur Laurent Nunez, de la Justice Gérald Darmanin et des Comptes publics David Amiel seront notamment présents. L'Aude et le Var confrontés à de violents incendies. Le premier a déjà parcouru 600 hectares hier soir et s'est déclaré une trentaine de kilomètres au nord de Narbonne, mobilisant plusieurs centaines de pompiers. Le second, un feu de forêt qui a brûlé 30 hectares hier soir, s'est déclaré sur la commune de Fréjus aux alentours de 16h. Le Parlement a définitivement approuvé hier un plan à 436 milliards d'euros pour les armées d'ici 2030 à quelques jours du 14 juillet, sans toutefois mettre fin aux critiques sur le montant ou le financement de cette trajectoire financière qui se heurtera à la prochaine présidentielle. Une quarantaine de pièces d'or datant du 1er siècle après Jésus-Christ ont été dérobées lors d'un cambriolage dans un centre archéologique près de Toulouse. D'une valeur de 120 000 euros, le trésor a été volé en quelques minutes seulement au sein du petit musée de Montance. Le bilan du séisme au Venezuela est révisé à la hausse avec 2 295 morts. Le président de l'Assemblée nationale a également fait état de plus de 11 000 blessés. Par ailleurs, 12 841 personnes ont été sinistrées par les tremblements de terre du 24 juin. La présidente par intérim du Venezuela, Delcy Rodriguez, a par ailleurs décrété un deuil national de 7 jours en hommage à la mémoire des victimes. C'est la fin de ce flash. Une très bonne journée à toutes et à tous.
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0: 4h30.
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7: Bonsoir à tous. Tous les départements des régions Île-de-France et Centre-Val de Loire ainsi que le département de l'Orne seront en vigilance rouge canicule demain et quasiment tout le reste de l'Hexagone sera en orange avec des pointes à 39 degrés attendues. Le gouvernement, lui, a déclenché le nouveau plan hors sec chaleur extrême dans les départements placés justement en vigilance rouge. Un dispositif qui vise à mieux protéger les personnes les plus vulnérables. On poursuit avec la ministre des Sports Marina Ferrari qui a annoncé que 131 personnes sont mortes noyées en France depuis le 19 juin. Plus de la moitié des décès ont eu lieu dans des zones de baignade non surveillées et interdites. L'Agdar M a été condamné à 27 ans de réclusion criminelle pour le meurtre de son épouse Assia, tuée puis démembrée en janvier 2023. L'accusé qui contestait avoir eu l'intention de tuer a présenté ses excuses à la famille de la victime avant le délibéré. Et un animateur périscolaire a été condamné à 18 mois de prison avec sursis par le tribunal correctionnel de Paris pour des agressions sexuelles sur une enfant âgée de 3 à 5 ans. Des faits qui se seraient déroulés entre 2023 et 2025 dans un centre de loisirs du 10e arrondissement. Politique à présent, Ségolène Royal a annoncé sa candidature à la primaire de la gauche en vue de l'élection présidentielle. Et puis dans les Alpes de Haute-Provence, un pilote de 59 ans originaire des Yvelines est mort hier dans le crash de son ULM. L'appareil engagé dans le cadre des championnats de France de planeur aurait heurté un autre avion. On poursuit ce flash avec un mot de sport et de football. Ce soir, un nouveau quart de finale pour la Coupe du Monde avec l'Espagne qui affronte la Belgique. Le coup d'envoi de la rencontre est prévu à 21h et le vainqueur joue.

0: du Tour de France qui relie Ajetno à Bordeaux. Le Slovène Tadej Pogacar conserve le maillot de leader. Voilà pour l'essentiel de l'actualité. Je vous souhaite une très belle soirée.
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2: Bonjour à toutes et à tous. On débute avec la qualification des Bleus. En demi-finale de la Coupe du Monde aux États-Unis, les joueurs de Didier Deschamps se sont imposés 2-0 face au Maroc, comme en 2022, sauf que cette fois c'était au stade des quarts de finale. Les Français se sont même payé le luxe de manquer un pénalty par l'intermédiaire de Kylian Mbappé, qui a attendu plus de 3 minutes avant de le tirer en première période. Mais Bounou est parti de bon côté et a stoppé la tentative de l'attaquant du Real Madrid. Ce n'était que partie remise. À la 60e minute, Mbappé a transformé un ballon perdu à l'entrée de la surface en merveille de frappe en roue, qui est allé se loger dans le petit filet de Bounou, puis Ousmane Dembélé a doublé la mise 6 minutes plus tard sur une frappe à ras de terre en dehors de la surface de réparation. Des Bleus devenus intraitables et chirurgicaux depuis le début de la compétition. Kylian Mbappé a inscrit son 20e but en 20 matchs de Coupe du Monde, mais aussi son 8e depuis le début du tournoi. Mbappé qui se rapproche du record de Léo Messi, encore buteur face à l'Égypte mercredi soir en 16e de finale. Et ce vendredi se dispute les deuxièmes quarts de finale de ce Mondial 2026 entre l'Espagne et la Belgique à Los Angeles à partir de 21h. Le vainqueur affrontera la France en demi-finale mardi prochain, le 14 juillet, pour, on l'espère, un feu d'artifice tricolore. Et puis les deux autres quarts de finale se dérouleront eux ce week-end. Samedi soir, la Norvège affronte l'Angleterre à 23h à Miami. Et dans la nuit de samedi à dimanche, Argentine-Suisse à 3h du matin à Kansas City. En cyclisme, Tadej Pogacar s'amuse sur ce début de Tour de France 2026. Les Slovènes a récupéré le maillot jaune hier à l'issue de l'étape Rennes dans les Pyrénées avec l'escalade des cols d'Aspin et du Tourmalet. Pogacar s'est même offert le luxe d'une échappée de 43 km dans cette étape pour les rois du peloton. Vingegaard est arrivé deuxième à 2 minutes 38 et Paul Sexa cinquième à 2 minutes 57. Au général, Pogacar compte 2 minutes 42 d'avance sur Vingegaard et 3 minutes 55 sur Sexa, sixième du classement. Et puis en tennis, la finale sera à 100% tchèque entre Mukova et Noskova pour la finale dames ce samedi à 17h. En attendant, les demi-finales hommes, Ferry Zverev et Sinner Djokovic. Très belle journée de sport.
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2: Bonjour Emmanuel.
7: Emmanuel Macron présidera une nouvelle réunion de lutte contre les narcotrafics centrée sur les douanes, les ports et les outre-mer ce jeudi à l'Élysée. Il s'agit de la 5e réunion sur ce sujet qui sera un des enjeux majeurs de l'élection présidentielle en 2027. Le Premier ministre Sébastien Lecornu, les ministres de l'Intérieur Laurent Nunez, de la Justice Gérald Darmanin et des Comptes publics David Amiel seront notamment présents. L'Aude et le Var confrontés à de violents incendies. Le premier a déjà parcouru 600 hectares hier soir et s'est déclaré une trentaine de kilomètres au nord de Narbonne, mobilisant plusieurs centaines de pompiers. Le second, un feu de forêt qui a brûlé 30 hectares hier soir, s'est déclaré sur la commune de Fréjus aux alentours de 16h. Le Parlement a définitivement approuvé hier un plan à 436 milliards d'euros pour les armées d'ici 2030 à quelques jours du 14 juillet, sans toutefois mettre fin aux critiques sur le montant ou le financement de cette trajectoire financière qui se heurtera à la prochaine présidentielle. Une quarantaine de pièces d'or datant du 1er siècle après Jésus-Christ ont été dérobées lors d'un cambriolage dans un centre archéologique près de Toulouse. D'une valeur de 120 000 euros, le trésor a été volé en quelques minutes seulement au sein du petit musée de Montance. Le bilan du séisme au Venezuela est révisé à la hausse avec 2295 morts. Le président de l'Assemblée nationale a également fait état de plus de 11 000 blessés. Par ailleurs, 12 841 personnes ont été sinistrées par les tremblements de terre du 24 juin. La présidente par intérim du Venezuela, Delcy Rodriguez, a par ailleurs décrété un deuil national de 7 jours en hommage à la mémoire des victimes. C'est la fin de ce flash. Une très bonne journée à toutes et à tous.
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0: Bonsoir à tous. Tous les départements des régions Île-de-France et Centre-Val de Loire ainsi que le département de l'Orne seront en vigilance rouge canicule demain et quasiment tout le reste de l'Hexagone sera en orange avec des pointes à 39 degrés attendues. Le gouvernement, lui, a déclenché le nouveau plan hors sec chaleur extrême dans les départements placés justement en vigilance rouge. Un dispositif qui vise à mieux protéger les personnes les plus vulnérables. On poursuit avec la ministre des Sports Marina Ferrari qui a annoncé que 131 personnes sont mortes noyées en France depuis le 19 juin. Plus de la moitié des décès ont eu lieu dans des zones de baignade non surveillées et interdites. L'Agdar M a été condamné à 27 ans de réclusion criminelle pour le meurtre de son épouse Assia, tuée puis démembrée en janvier 2023. L'accusé qui contestait avoir eu l'intention de tuer a présenté ses excuses à la famille de la victime avant le délibéré. Et un animateur périscolaire a été condamné à 18 mois de prison avec sursis par le tribunal correctionnel de Paris pour des agressions sexuelles sur une enfant âgée de 3 à 5 ans. Des faits qui se seraient déroulés entre 2023 et 2025 dans un centre de loisirs du 10e arrondissement. Politique à présent, Ségolène Royal a annoncé sa candidature à la primaire de la gauche en vue de l'élection présidentielle. Et puis dans les Alpes de Haute-Provence, un pilote de 59 ans originaire des Yvelines est mort hier dans le crash de son ULM. L'appareil engagé dans le cadre des championnats de France de planeur aurait heurté un autre avion. On poursuit ce flash avec un mot de sport et de football. Ce soir, un nouveau quart de finale pour la Coupe du Monde avec l'Espagne qui affronte la Belgique. Le coup d'envoi de la rencontre est prévu à 21h et le vainqueur jouera contre la France qui s'est imposée pour rappel 2-0 hier face au Maroc. Et enfin du cyclisme avec Tim Merlier qui s'est imposé au sprint sur la 7e étape du Tour de France qui relie Ajetno à Bordeaux. Le Slovène Tadej Pogacar conserve le maillot de leader. Voilà pour l'essentiel de l'actualité. Je vous souhaite une très belle soirée.
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2: Bonjour à toutes et à tous. On débute avec la qualification des Bleus. En demi-finale de la Coupe du Monde aux États-Unis, les joueurs de Didier Deschamps se sont imposés 2-0 face au Maroc, comme en 2022, sauf que cette fois c'était au stade des quarts de finale. Les Français se sont même payé le luxe de manquer un pénalty par l'intermédiaire de Kylian Mbappé, qui a attendu plus de 3 minutes avant de le tirer en première période. Mais Bounou est parti du bon côté et a stoppé la tentative de l'attaquant du Real Madrid. Ce n'était que partie remise. À la 60e minute, Mbappé a transformé un ballon perdu à l'entrée de la surface en merveille de frappe en roue, qui est allé se loger dans le petit filet de Bounou, puis Ousmane Dembélé a doublé la mise 6 minutes plus tard sur une frappe à ras de terre en dehors de la surface de réparation. Des Bleus devenus intraitables et chirurgicaux depuis le début de la compétition. Kylian Mbappé a inscrit son 20e but en 20 matchs de Coupe du Monde, mais aussi son 8e depuis le début du tournoi. Mbappé qui se rapproche du record de Léo Messi, encore buteur face à l'Égypte mercredi soir en 16e de finale. Et ce vendredi se dispute les deuxièmes quarts de finale de ce Mondial 2022. 26 entre l'Espagne et la Belgique à Los Angeles à partir de 21h. Le vainqueur affrontera la France en demi-finale mardi prochain, le 14 juillet, pour, on l'espère, un feu d'artifice tricolore. Et puis les deux autres quarts de finale se dérouleront eux ce week-end. Samedi soir, la Norvège affronte l'Angleterre à 23h à Miami. Et dans la nuit de samedi à dimanche, Argentine-Suisse à 3h du matin à Kansas City. En cyclisme, Tadej Pogacar s'amuse sur ce début de Tour de France 2026. Le Slovène a récupéré le maillot jaune hier à l'issue de l'étape Rennes dans les Pyrénées avec l'escalade des cols d'Aspin et du Tourmalet. Pogacar s'est même offert le luxe d'une échappée de 43 km dans cette étape pour les rois du peloton. Vingegaard est arrivé deuxième à 2 minutes 38 et Paul Sexa cinquième à 2 minutes 57. Au général, Pogacar compte 2 minutes 42 d'avance sur Vingegaard et 3 minutes 55 sur Sexas, sixième du classement. Et puis en tennis, la finale sera à 100% tchèque entre Mukova et Noskova pour la finale dames ce samedi à 17h. En attendant, les demi-finales hommes, Ferry Zverev et Sinner Djokovic. Très belle journée de sport.
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7: Bonjour, Emmanuel Macron présidera une nouvelle réunion de lutte contre les narcotrafics centrée sur les douanes, les ports et les outre-mer ce jeudi à l'Elysée. Il s'agit de la cinquième réunion sur ce sujet qui sera un des enjeux majeurs de l'élection présidentielle en 2027. Le Premier ministre Sébastien Lecornu, les ministres de l'Intérieur Laurent Nunez, de la Justice Gérald Darmanin et des Comptes publics David Amiel seront notamment présents. L'Aude et le Var confrontés à de violents incendies. Le premier a déjà parcouru 600 hectares hier soir et s'est déclaré une trentaine de kilomètres au nord de Narbonne, mobilisant plusieurs centaines de pompiers. Le second, un feu de forêt qui a brûlé 30 hectares hier soir, s'est déclaré sur la commune de Fréjus aux alentours de 16h. Le Parlement a définitivement approuvé hier un plan à 436 milliards d'euros pour les armées d'ici 2030 à quelques jours du 14 juillet, sans toutefois mettre fin aux critiques sur le montant ou le financement de cette trajectoire financière qui se heurtera à la prochaine présidentielle. Une quarantaine de pièces d'or datant du 1er siècle après Jésus-Christ ont été dérobées lors d'un cambriolage dans un centre archéologique près de Toulouse. D'une valeur de 120 000 euros, le trésor a été volé en quelques minutes seulement au sein du petit musée de Montance. Le bilan du séisme au Venezuela est révisé à la hausse avec 2 295 morts. Le président de l'Assemblée nationale a également fait état de plus de 11 000 blessés. Par ailleurs, 12 841 personnes ont été sinistrées par les tremblements de terre du 24 juillet. La présidente par intérim du Venezuela, Delcy Rodriguez, a par ailleurs décrété un deuil national de 7 jours en hommage à la mémoire des victimes. C'est la fin de ce flash, une très bonne journée à toutes et à tous.
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0: Bonsoir à tous. Tous les départements des régions Île-de-France et Centre-Val de Loire ainsi que le département de l'Orne seront en vigilance rouge canicule demain et quasiment tout le reste de l'Hexagone sera en orange avec des pointes à 39 degrés attendues. Le gouvernement, lui, a déclenché le nouveau plan hors sec chaleur extrême dans les départements placés justement en vigilance rouge. Un dispositif qui vise à mieux protéger les personnes les plus vulnérables. On poursuit avec la ministre des Sports Marina Ferrari qui a annoncé que 131 personnes sont mortes noyées en France depuis le 19 juin. Plus de la moitié des décès ont eu lieu dans des zones de baignade non surveillées et interdites. L'Agdar M a été condamné à 27 ans de réclusion criminelle pour le meurtre de son épouse Assia, tuée puis démembrée en janvier 2023. L'accusé qui contestait avoir eu l'intention de tuer a présenté ses excuses à la famille de la victime avant le délibéré. Et un animateur périscolaire a été condamné à 18 mois de prison avec sursis par le tribunal correctionnel de Paris pour des agressions sexuelles sur une enfant âgée de 3 à 5 ans. Des faits qui se seraient déroulés entre 2023 et 2025 dans un centre de loisirs du 10e arrondissement. Politique à présent, Ségolène Royal a annoncé sa candidature à la primaire de la gauche en vue de l'élection présidentielle. Et puis dans les Alpes de Haute-Provence, un pilote de 59 ans originaire des Yvelines est mort hier dans le crash de son ULM. L'appareil engagé dans le cadre des championnats de France de planeur aurait heurté un autre avion. On poursuit ce flash avec un mot de sport et de football. Ce soir, un nouveau quart de finale pour la Coupe du Monde avec l'Espagne qui affronte la Belgique. Le coup d'envoi de la rencontre est prévu à 21h et le vainqueur jouera contre la France qui s'est imposée pour rappel 2-0 hier face au Maroc. Et enfin du cyclisme avec Tim Merlier qui s'est imposé au sprint sur la 7e étape du Tour de France qui relie Ajetno à Bordeaux. Le Slovène Tadej Pogacar conserve le maillot de leader. Voilà pour l'essentiel de l'actualité. Je vous souhaite une très belle soirée.
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2: Bonjour à toutes et à tous. On débute avec la qualification des Bleus. En demi-finale de la Coupe du Monde aux États-Unis, les joueurs de Didier Deschamps se sont imposés 2-0 face au Maroc, comme en 2022, sauf que cette fois c'était au stade des quarts de finale. Les Français se sont même payé le luxe de manquer un pénalty par l'intermédiaire de Kylian Mbappé, qui a attendu plus de 3 minutes avant de le tirer en première période. Mais Bounou est parti du bon côté et a stoppé la tentative de l'attaquant du Real Madrid. Ce n'était que partie remise. À la 60e minute, Mbappé a transformé un ballon perdu à l'entrée de la surface en merveille de frappe en roue, qui est allé se loger dans le petit filet de Bounou, puis Ousmane Dembélé a doublé la mise 6 minutes plus tard sur une frappe à ras de terre en dehors de la surface de réparation. Des Bleus devenus intraitables et chirurgicaux depuis le début de la compétition. Kylian Mbappé a inscrit son 20e but en 20 matchs de Coupe du Monde, mais aussi son 8e depuis le début du tournoi. Mbappé qui se rapproche du record de Léo Messi, encore buteur face à l'Égypte mercredi soir en 16e de finale. Et ce vendredi se dispute les deuxième quart de finale de ce Mondial 2026 entre l'Espagne et la Belgique à Los Angeles à partir de 21h. Le vainqueur affrontera la France en demi-finale mardi prochain, le 14 juillet, pour, on l'espère, un feu d'artifice tricolore. Et puis les deux autres quarts de finale se dérouleront eux ce week-end. Samedi soir, la Norvège affronte l'Angleterre à 23h à Miami. Et dans la nuit de samedi à dimanche, Argentine-Suisse à 3h du matin à Kansas City. En cyclisme, Tadej Pogacar s'amuse sur ce début de Tour de France 2026. Le Slovène a récupéré le maillot jaune hier à l'issue de l'étape Rennes dans les Pyrénées avec l'escalade des cols d'Aspin et du Tourmalet. Pogacar s'est même offert le luxe d'une échappée de 43 km dans cette étape pour les rois du peloton. Vingegaard est arrivé deuxième à 2 minutes 38 et Paul Sexa cinquième à 2 minutes 57. Au général, Pogacar compte 2 minutes 42 d'avance sur Vingegaard et 3 minutes 55 sur Sexa, sixième du classement. Et puis en tennis, la finale sera à 100% tchèque entre Mukova et Noskova pour la finale dames ce samedi à 17h. En attendant, les demi-finales hommes, Ferris Verret et Sinner Djokovic. Très belle journée de sport.
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7: Bonjour, Emmanuel Macron présidera une nouvelle réunion de lutte contre les narcotrafics centrée sur les douanes, les ports et les outre-mer ce jeudi à l'Elysée. Il s'agit de la 5e réunion sur ce sujet qui sera un des enjeux majeurs de l'élection présidentielle en 2027. Le Premier ministre Sébastien Lecornu, les ministres de l'Intérieur Laurent Nunez, de la Justice Gérald Darmanin et des Comptes publics David Amiel seront notamment présents. L'Aude et le Var confrontés à de violents incendies. Le premier a déjà parcouru 600 hectares hier soir et s'est déclaré une trentaine de kilomètres au nord de Narbonne, mobilisant plusieurs centaines de pompiers. Le second, un feu de forêt qui a brûlé 30 hectares hier soir, s'est déclaré sur la commune de Fréjus aux alentours de 16h. Le Parlement a définitivement approuvé hier un plan à 436 milliards d'euros pour les armées d'ici 2030 à quelques jours du 14 juillet, sans toutefois mettre fin aux critiques sur le montant ou le financement de cette trajectoire financière qui se heurtera à la prochaine présidentielle. Une quarantaine de pièces d'or datant du premier

0: l'intérim du Venezuela Delcy Rodriguez a par ailleurs décrété un deuil national de 7 jours en hommage à la mémoire des victimes. C'est la fin de ce flash, une très bonne journée à toutes et à tous.
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3: Bonsoir à tous. Tous les départements des régions Île-de-France et Centre-Val de Loire ainsi que le département de l'Orne seront en vigilance rouge canicule demain et quasiment tout le reste de l'Hexagone sera en orange avec des pointes à 39 degrés attendues. Le gouvernement, lui, a déclenché le nouveau plan hors sec chaleur extrême dans les départements placés justement en vigilance rouge, un dispositif qui vise à mieux protéger les personnes les plus vulnérables. On poursuit avec la ministre des Sports Marina Ferrari qui a annoncé que 131 personnes sont mortes noyées en France depuis le 19 juin. Plus de la moitié des décès ont eu lieu dans des zones de baignade non surveillées et interdites. L'Agdar M a été condamné à 27 ans de réclusion criminelle pour le meurtre de son épouse Asia, tuée puis démembrée en janvier 2023. L'accusé qui contestait avoir eu l'intention de tuer a présenté ses excuses à la famille de la victime avant le délibéré. Et un animateur périscolaire a été condamné à 18 mois de prison avec sursis par le tribunal correctionnel de Paris pour des agressions sexuelles sur une enfant âgée de 3 à 5 ans. Des faits qui se seraient déroulés entre 2023 et 2025 dans un centre de loisirs du 10e arrondissement. Politique à présent, Ségolène Royal a annoncé sa candidature à la primaire de la gauche en vue de l'élection présidentielle. Et puis dans les Alpes de Haute-Provence, un pilote de 59 ans originaire des Yvelines est mort hier dans le crash de son ULM. L'appareil engagé dans le cadre des championnats de France de planeur aurait heurté un autre avion. On poursuit ce flash avec un mot de sport et de football. Ce soir, un nouveau quart de finale pour la Coupe du Monde avec l'Espagne qui affronte la Belgique. Le coup d'envoi de la rencontre est prévu à 21h et le vainqueur jouera contre la France qui s'est imposée pour rappel 2-0 hier face au Maroc. Et enfin du cyclisme avec Tim Merlier qui s'est imposé au sprint sur la 7e étape du Tour de France qui relie Agenois à Bordeaux. Le Slovène Tadej Pogacar conserve le maillot de leader. Voilà pour l'essentiel de l'actualité. Je vous souhaite une très belle soirée.
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4: Bonjour à toutes et à tous. On débute avec la qualification des Bleus. En demi-finale de la Coupe du Monde aux États-Unis, les joueurs de Didier Deschamps se sont imposés 2-0 face au Maroc, comme en 2022. Sauf que cette fois, c'était au stade des quarts de finale. Les Français se sont même payé le luxe de manquer un pénalty par l'intermédiaire de Kylian Mbappé, qui a attendu plus de 3 minutes avant de le tirer en première période. Mais Bounou est parti du bon côté et a stoppé la tentative de l'attaquant du Real Madrid. Ce n'était que partie remise. À la 60e minute, Mbappé a transformé un ballon perdu à l'entrée de la surface en merveille de frappe en roue, qui est allé se loger dans le petit filet de Bounou, puis Ousmane Dembélé a doublé la mise 6 minutes plus tard sur une frappe à ras de terre en dehors de la surface de réparation. Des Bleus devenus intraitables et chirurgicaux depuis le début de la compétition. Kylian Mbappé a inscrit son 20e but en 20 matchs de Coupe du Monde, mais aussi son 8e depuis le début du tournoi. Mbappé qui se rapproche du record de Léo Messi, encore buteur face à l'Égypte mercredi soir en 16e de finale. Et ce vendredi se dispute les deuxième quart de finale de ce Mondial 2026 entre l'Espagne et la Belgique à Los Angeles à partir de 21h. Le vainqueur affrontera la France en demi-finale mardi prochain, le 14 juillet, pour, on l'espère, un feu d'artifice tricolore. Et puis les deux autres quarts de finale se dérouleront eux ce week-end. Samedi soir, la Norvège affronte l'Angleterre à 23h à Miami. Et dans la nuit de samedi à dimanche, Argentine-Suisse à 3h du matin à Kansas City. En cyclisme, Tadej Pogacar s'amuse sur ce début de Tour de France 2026. Les Slovènes ont récupéré le maillot jaune hier à l'issue de l'étape Rennes dans les Pyrénées avec l'escalade des cols d'Aspin et du Tourmalet. Pogacar s'est même offert le luxe d'une échappée de 43 km dans cette étape pour les rois du peloton. Vingegaard est arrivé deuxième à 2 minutes 38 et Paul Sexas cinquième à 2 minutes 57. Au général, Pogacar compte 2 minutes 42 d'avance sur Vingegaard et 3 minutes 55 sur Sexas, sixième du classement. Et puis en tennis, la finale sera à 100% tchèque entre Mukova et Noskova pour la finale dames ce samedi à 17h. En attendant, les demi-finales hommes, Ferry Zverev et Sinner Djokovic. Très belle journée de sport.
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4: Bonjour, Emmanuel Macron présidera une nouvelle réunion de lutte contre les narcotrafics centrée sur les douanes, les ports et les outre-mer ce jeudi à l'Elysée. Il s'agit de la 5e réunion sur ce sujet qui sera un des enjeux majeurs de l'élection présidentielle en 2027. Le Premier ministre Sébastien Lecornu, les ministres de l'Intérieur Laurent Nunez, de la Justice Gérald Darmanin et des Comptes publics David Amiel seront notamment présents. L'Aude et le Var confrontés à de violents incendies. Le premier a déjà parcouru 600 hectares hier soir et s'est déclaré une trentaine de kilomètres au nord de Narbonne, mobilisant plusieurs centaines de pompiers. Le second, un feu de forêt qui a brûlé 30 hectares hier soir, s'est déclaré sur la commune de Fréjus aux alentours de 16 heures. Le Parlement a définitivement approuvé hier un plan à 436 milliards d'euros pour les armées d'ici 2030 à quelques jours du 14 juillet, sans toutefois mettre fin aux critiques sur le montant ou le financement de cette trajectoire financière qui se heurtera à la prochaine présidentielle. Une quarantaine de pièces d'or datant du 1er siècle après Jésus-Christ ont été dérobées lors d'un cambriolage dans un centre archéologique près de Toulouse. D'une valeur de 120 000 euros, le trésor a été volé en quelques minutes seulement au sein du petit musée de Montance. Le bilan du séisme au Venezuela est révisé à la hausse avec 2295 morts. Le président de l'Assemblée nationale a également fait état de plus de 11 000 blessés. Par ailleurs, 12 841 personnes ont été sinistrées par les tremblements de terre du 24 juin. La présidente par intérim du Venezuela, Delcy Rodriguez, a par ailleurs décrété un deuil national de 7 jours en hommage à la mémoire des victimes. C'est la fin de ce flash. Une très bonne journée à toutes et à tous.
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6: Bonsoir à tous. Tous les départements des régions Île-de-France et Centre-Val de Loire ainsi que le département de l'Orne seront en vigilance rouge canicule demain et quasiment tout le reste de l'Hexagone sera en orange avec des pointes à 39 degrés attendues. Le gouvernement, lui, a déclenché le nouveau plan hors sec chaleur extrême dans les départements placés justement en vigilance rouge. Un dispositif qui vise à mieux protéger les personnes les plus vulnérables. On poursuit avec la ministre des Sports Marina Ferrari qui a annoncé que 131 personnes sont mortes noyées en France depuis le 19 juin. Plus de la moitié des décès ont eu lieu dans des zones de baignade non surveillées et interdites. L'Agdar M a été condamné à 27 ans de réclusion criminelle pour le meurtre de son épouse Assia, tuée puis démembrée en janvier 2023. L'accusé qui contestait avoir eu l'intention de tuer a présenté ses excuses à la famille de la victime avant le délibéré. Et un animateur périscolaire a été condamné à 18 mois de prison avec sursis par le tribunal correctionnel de Paris pour des agressions sexuelles sur une enfant âgée de 3 à 5 ans. Des faits qui se seraient déroulés entre 2023 et 2025 dans un centre de loisirs du 10e arrondissement. Politique à présent, Ségolène Royal a annoncé sa candidature à la primaire de la gauche en vue de l'élection présidentielle. Et puis dans les Alpes de Haute-Provence, un pilote de 59 ans originaire des Yvelines est mort hier dans le crash de son ULM. L'appareil engagé dans le cadre des championnats de France de planeur aurait heurté un autre avion. On poursuit ce

0: 21h et le vainqueur jouera contre la France qui s'est imposée pour rappel 2-0 hier face au Maroc. Et enfin du cyclisme avec Tim Merlier qui s'est imposé au sprint sur la 7e étape du Tour de France qui relie Agenois à Bordeaux. Le Slovène Tadej Pogacar conserve le maillot de leader. Voilà pour l'essentiel de l'actualité, je vous souhaite une très belle soirée.
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2: Bonjour à toutes et à tous, on débute avec la qualification des Bleus. En demi-finale de la Coupe du Monde aux États-Unis, les joueurs de Didier Deschamps se sont imposés 2-0 face au Maroc, comme en 2022, sauf que cette fois c'était au stade des quarts de finale. Les Français se sont même payé le luxe de manquer un pénalty par l'intermédiaire de Kylian Mbappé, qui a attendu plus de 3 minutes avant de le tirer en première période, mais Bounou est parti du bon côté et a stoppé la tentative de l'attaquant du Real Madrid. Ce n'était que partie remise, à la 60e minute, Mbappé a transformé un ballon perdu à l'entrée de la surface en merveille de frappe en roulée, qui est allé se loger dans le petit filet de Bounou, puis Ousmane Dembélé a doublé la mise 6 minutes plus tard sur une frappe à ras de terre en dehors de la surface de réparation. Des Bleus devenus intraitables et chirurgicaux depuis le début de la compétition. Kylian Mbappé a inscrit son 20e but en 20 matchs de Coupe du Monde, mais aussi son 8e depuis le début du tournoi. Mbappé qui se rapproche du record de Léo Messi, encore buteur face à l'Égypte mercredi soir en 16e de finale. Et ce vendredi se dispute les deuxième quart de finale de ce Mondial 2026 entre l'Espagne et la Belgique à Los Angeles à partir de 21h. Le vainqueur affrontera la France en demi-finale mardi prochain, le 14 juillet, pour, on l'espère, un feu d'artifice tricolore. Et puis les deux autres quarts de finale se dérouleront eux ce week-end. Samedi soir, la Norvège affronte l'Angleterre à 23h à Miami. Et dans la nuit de samedi à dimanche, Argentine-Suisse à 3h du matin à Kansas City. En cyclisme, Tadej Pogacar s'amuse sur ce début de Tour de France 2026. Les Slovènes a récupéré le maillot jaune hier à l'issue de l'étape Rennes dans les Pyrénées avec l'escalade des cols d'Aspin et du Tourmalet. Pogacar s'est même offert le luxe d'une échappée de 43 km dans cette étape pour les rois du peloton. Vingegaard est arrivé deuxième à 2 minutes 38 et Paul Sexa cinquième à 2 minutes 57. Au général, Pogacar compte 2 minutes 42 d'avance sur Vingegaard et 3 minutes 55 sur Sexa, sixième du classement. Et puis en tennis, la finale sera à 100% tchèque entre Mukova et Noskova pour la finale dames ce samedi à 17h. En attendant, les demi-finales hommes, Ferry Zverev et Sinner Djokovic. Très belle journée de sport.
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4: Bonjour, Emmanuel Macron présidera une nouvelle réunion de lutte contre les narcotrafics centrée sur les douanes, les ports et les outre-mer ce jeudi à l'Elysée. Il s'agit de la 5e réunion sur ce sujet qui sera un des enjeux majeurs de l'élection présidentielle en 2027. Le Premier ministre Sébastien Lecornu, les ministres de l'Intérieur Laurent Nunez, de la Justice Gérald Darmanin et des Comptes publics David Amiel seront notamment présents. L'Aude et le Var confrontés à de violents incendies. Le premier a déjà parcouru 600 hectares hier soir et s'est déclaré une trentaine de kilomètres au nord de Narbonne, mobilisant plusieurs centaines de pompiers. Le second, un feu de forêt qui a brûlé 30 hectares hier soir, s'est déclaré sur la commune de Fréjus aux alentours de 16 heures. Le Parlement a définitivement approuvé hier un plan à 436 milliards d'euros pour les armées d'ici 2030 à quelques jours du 14 juillet, sans toutefois mettre fin aux critiques sur le montant ou le financement de cette trajectoire financière qui se heurtera à la prochaine présidentielle. Une quarantaine de pièces d'or datant du 1er siècle après Jésus-Christ ont été dérobées lors d'un cambriolage dans un centre archéologique près de Toulouse. D'une valeur de 120 000 euros, le trésor a été volé en quelques minutes seulement au sein du petit musée de Montance. Le bilan du séisme au Venezuela est révisé à la hausse avec 2 295 morts. Le président de l'Assemblée nationale a également fait état de plus de 11 000 blessés. Par ailleurs, 12 841 personnes ont été sinistrées par les tremblements de terre du 24 juin. La présidente par intérim du Venezuela, Delcy Rodriguez, a par ailleurs décrété un deuil national de 7 jours en hommage à la mémoire des victimes. C'est la fin de ce flash. Une très bonne journée à toutes et à tous.
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6: Bonsoir à tous. Tous les départements des régions Île-de-France et Centre-Val de Loire ainsi que le département de l'Orne seront en vigilance rouge canicule demain et quasiment tout le reste de l'Hexagone sera en orange avec des pointes à 39 degrés attendues. Le gouvernement, lui, a déclenché le nouveau plan hors sec chaleur extrême dans les départements placés justement en vigilance rouge. Un dispositif qui vise à mieux protéger les personnes les plus vulnérables. On poursuit avec la ministre des Sports Marina Ferrari qui a annoncé que 131 personnes sont mortes noyées en France depuis le 19 juin. Plus de la moitié des décès ont eu lieu dans des zones de baignade non surveillées et interdites. L'Agdar M a été condamné à 27 ans de réclusion criminelle pour le meurtre de son épouse Assia, tuée puis démembrée en janvier 2023. L'accusé qui contestait avoir eu l'intention de tuer a présenté ses excuses à la famille de la victime avant le délibéré. Et un animateur périscolaire a été condamné à 18 mois de prison avec sursis par le tribunal correctionnel de Paris pour des agressions sexuelles sur une enfant âgée de 3 à 5 ans. Des faits qui se seraient déroulés entre 2023 et 2025 dans un centre de loisirs du 10e arrondissement. Politique à présent, Ségolène Royal a annoncé sa candidature à la primaire de la gauche en vue de l'élection présidentielle. Et puis dans les Alpes de Haute-Provence, un pilote de 59 ans originaire des Yvelines est mort hier dans le crash de son ULM. L'appareil engagé dans le cadre des championnats de France de planeur aurait heurté un autre avion. On poursuit.

0: 21h et le vainqueur jouera contre la France qui s'est imposée pour rappel 2-0 hier face au Maroc. Et enfin du cyclisme avec Tim Merlier qui s'est imposé au sprint sur la 7e étape du Tour de France qui relie Agenois à Bordeaux. Le Slovène Tadej Pogacar conserve le maillot de leader. Voilà pour l'essentiel de l'actualité, je vous souhaite une très belle soirée.
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2: Bonjour à toutes et à tous. On débute avec la qualification des Bleus en demi-finale de la Coupe du Monde aux États-Unis. Les joueurs de Didier Deschamps se sont imposés 2-0 face au Maroc, comme en 2022, sauf que cette fois c'était au stade des quarts de finale. Les Français se sont même payé le luxe de manquer un pénalty par l'intermédiaire de Kylian Mbappé, qui a attendu plus de 3 minutes avant de le tirer en première période. Mais Bounou est parti du bon côté et a stoppé la tentative de l'attaquant du Real Madrid. Ce n'était que partie remise. À la 60e minute, Mbappé a transformé un ballon perdu à l'entrée de la surface en merveille de frappe enroulée, qui est allé se loger dans le petit filet de Bounou, puis Ousmane Dembélé a doublé la mise 6 minutes plus tard sur une frappe à ras de terre en dehors de la surface de réparation. Des Bleus devenus intraitables et chirurgicaux depuis le début de la compétition. Kylian Mbappé a inscrit son 20e but en 20 matchs de Coupe du Monde, mais aussi son 8e depuis le début du tournoi. Mbappé qui se rapproche du record de Léo Messi, encore buteur face à l'Égypte mercredi soir en 16e de finale. Et ce vendredi se dispute les deuxième quart de finale de ce Mondial 2026 entre l'Espagne et la Belgique à Los Angeles à partir de 21h. Le vainqueur affrontera la France en demi-finale mardi prochain, le 14 juillet, pour, on l'espère, un feu d'artifice tricolore. Et puis les deux autres quarts de finale se dérouleront eux ce week-end. Samedi soir, la Norvège affronte l'Angleterre à 23h à Miami. Et dans la nuit de samedi à dimanche, Argentine-Suisse à 3h du matin à Kansas City. En cyclisme, Tadej Pogacar s'amuse sur ce début de Tour de France 2026. Les Slovènes a récupéré le maillot jaune hier à l'issue de l'étape Rennes dans les Pyrénées avec l'escalade des cols d'Aspin et du Tourmalet. Pogacar s'est même offert le luxe d'une échappée de 43 km dans cette étape pour les rois du peloton. Vingegaard est arrivé deuxième à 2 minutes 38 et Paul Sexa cinquième à 2 minutes 57. Au général, Pogacar compte 2 minutes 42 d'avance sur Vingegaard et 3 minutes 55 sur Sexas, sixième du classement. Et puis en tennis, la finale sera à 100% tchèque entre Mukova et Noskova pour la finale dames ce samedi à 17h. En attendant, les demi-finales hommes, Ferris Zverev et Sinner Djokovic. Très belle journée de sport.
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5: Saint-Nazaire, le square des aviateurs est de nouveau partiellement accessible depuis ce 1er juillet, après plus de 2 mois de fermeture. La ville avait décidé de fermer le site le 24 avril dernier à titre préventif, après la découverte d'une pollution des sols. Des nouvelles investigations ont ensuite été menées. 27 sondages complémentaires ont permis de mieux évaluer l'étendue de cette pollution et les risques pour les usagers. Les résultats sont rassurants pour la partie est du square. Les analyses montrent que les sols de ce secteur sont conformes aux normes sanitaires. Le public peut donc y accéder de nouveau depuis hier, sans risque, selon les autorités. En revanche, la partie ouest, où se trouve notamment l'aire de jeu pour les enfants, reste fermée. Les analyses ont confirmé la présence de plusieurs polluants historiques, dont du plomb et de l'arsenic, à des niveaux jugés incompatibles avec les usages actuels du site. Les barrières restent donc en place et une signalétique informe les promeneurs. La ville de Saint-Nazaire, en lien avec les services de l'État, va désormais travailler avec un cabinet spécialisé afin de préparer la ouverture de cette partie du parc. Pour l'heure, aucun calendrier n'a été communiqué. Enfin, l'Agence régionale de santé rappelle que les femmes enceintes et les jeunes enfants ayant fréquenté régulièrement le square avant sa fermeture sont invités à consulter leur médecin traitant. Si nécessaire, un dépistage sanguin pourra être prescrit. À retenir donc, à Saint-Nazaire, seule la partie est du square des aviateurs est de nouveau ouverte au public depuis le 1er juillet. La partie ouest, elle, reste fermée jusqu'à l'ouverture.
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8: Bonjour, Emmanuel Macron présidera une nouvelle réunion de lutte contre les narcotrafics centrés sur les douanes, les ports et les outre-mer ce jeudi à l'Élysée. Il s'agit de la 5e réunion sur ce sujet qui sera un des enjeux majeurs de l'élection présidentielle en 2027. Le Premier ministre Sébastien Lecornu, les ministres de l'Intérieur Laurent Nunez, de la Justice Gérald Darmanin et des Comptes publics David Amiel seront notamment présents. L'Aude et le Var confrontés à de violents incendies. Le premier a déjà parcouru 600 hectares hier soir et s'est déclaré une trentaine de kilomètres au nord de Narbonne, mobilisant plusieurs centaines de pompiers. Le second, un feu de forêt qui a brûlé 30 hectares hier soir, s'est déclaré sur la commune de Fréjus aux alentours de 16h. Le Parlement a définitivement approuvé hier un plan à 436 milliards d'euros pour les armées d'ici 2030 à quelques jours du 14 juillet, sans toutefois mettre fin aux critiques sur le montant ou le financement de cette trajectoire financière qui se heurtera à la prochaine présidentielle. Une quarantaine de pièces d'or datant du 1er siècle après Jésus-Christ ont été dérobées lors d'un cambriolage dans un centre archéologique près de Toulouse. D'une valeur de 120 000 euros, le trésor a été volé en quelques minutes seulement au sein du petit musée de Montance. Le bilan du séisme au Venezuela est révisé à la hausse avec 2 295 morts. Le président de l'Assemblée nationale a également fait état de plus de 11 000 blessés. Par ailleurs, 12 841 personnes ont été sinistrées par les tremblements de terre du 24 juin. La présidente par intérim du Venezuela, Delcy Rodriguez, a par ailleurs décrété un deuil national de 7 jours en hommage à la mémoire des victimes. C'est la fin de ce flash. Une très bonne journée à toutes et à tous.
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0: Bonsoir à tous. Tous les départements des régions Île-de-France et Centre-Val de Loire ainsi que le département de l'Orne seront en vigilance rouge canicule demain et quasiment tout le reste de l'Hexagone sera en orange avec des pointes à 39 degrés attendues. Le gouvernement, lui, a déclenché le nouveau plan hors sec chaleur extrême dans les départements placés justement en vigilance rouge. Un dispositif qui vise à mieux protéger les personnes les plus vulnérables. On poursuit avec la ministre des Sports Marina Ferrari qui a annoncé que 131 personnes sont mortes noyées en France depuis le 19 juin. Plus de la moitié des décès ont eu lieu dans des zones de baignade non surveillées et interdites. L'Agdar M a été condamné à 27 ans de réclusion criminelle pour le meurtre de son épouse Assia, tuée puis démembrée en janvier 2023. L'accusé qui contestait avoir eu l'intention de tuer a présenté ses excuses à la famille de la victime avant le délibéré. Et un animateur périscolaire a été condamné à 18 mois de prison avec sursis par le tribunal correctionnel de Paris pour des agressions sexuelles sur une enfant âgée de 3 à 5 ans. Des faits qui se seraient déroulés entre 2023 et 2025 dans un centre de loisirs du 10e arrondissement. Politique à présent, Ségolène Royal a annoncé sa candidature à la primaire de la gauche en vue de l'élection présidentielle. Et puis dans les Alpes de Haute-Provence, un pilote de 59 ans originaire des Yvelines est mort hier dans le crash de son ULM. L'appareil engagé dans le cadre des championnats de France de planeur aurait heurté un autre avion. On poursuit ce

0: du Tour de France qui relie Ajetno à Bordeaux. Le Slovène Tadej Pogacar conserve le maillot de leader. Voilà pour l'essentiel de l'actualité. Je vous souhaite une très belle soirée.
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2: Bonjour à toutes et à tous, on débute avec la qualification des Bleus. En demi-finale de la Coupe du Monde aux États-Unis, les joueurs de Didier Deschamps se sont imposés 2-0 face au Maroc, comme en 2022, sauf que cette fois c'était au stade des quarts de finale. Les Français se sont même payé le luxe de manquer un pénalty par l'intermédiaire de Kylian Mbappé, qui a attendu plus de 3 minutes avant de le tirer en première période, mais Bounou est parti du bon côté et a stoppé la tentative de l'attaquant du Real Madrid. Ce n'était que partie remise, à la 60e minute, Mbappé a transformé un ballon perdu à l'entrée de la surface en merveille de frappe en roue, qui est allé se loger dans le petit filet de Bounou, puis Ousmane Dembélé a doublé la mise 6 minutes plus tard sur une frappe à ras de terre en dehors de la surface de réparation. Des Bleus devenus intraitables et chirurgicaux depuis le début de la compétition. Kylian Mbappé a inscrit son 20e but en 20 matchs de Coupe du Monde, mais aussi son 8e depuis le début du tournoi. Mbappé qui se rapproche du record de Léo Messi, encore buteur face à l'Égypte mercredi soir en 16e de finale. Et ce vendredi se dispute les deuxième quart de finale de ce Mondial 2026 entre l'Espagne et la Belgique à Los Angeles à partir de 21h. Le vainqueur affrontera la France en demi-finale mardi prochain, le 14 juillet, pour, on l'espère, un feu d'artifice tricolore. Et puis les deux autres quarts de finale se dérouleront eux ce week-end. Samedi soir, la Norvège affronte l'Angleterre à 23h à Miami. Et dans la nuit de samedi à dimanche, Argentine-Suisse à 3h du matin à Kansas City. En cyclisme, Tadej Pogacar s'amuse sur ce début de Tour de France 2026. Les Slovènes ont récupéré le maillot jaune hier à l'issue de l'étape Rennes dans les Pyrénées avec l'escalade des cols d'Aspin et du Tourmalet. Pogacar s'est même offert le luxe d'une échappée de 43 km dans cette étape pour les rois du peloton. Vingegaard est arrivé deuxième à 2 minutes 38 et Paul Sexas cinquième à 2 minutes 57. Au général, Pogacar compte 2 minutes 42 d'avance sur Vingegaard et 3 minutes 55 sur Sexas, sixième du classement. Et puis en tennis, la finale sera à 100% tchèque entre Mukova et Noskova pour la finale dames ce samedi à 17h. En attendant, les demi-finales hommes, Ferris Zverev et Sinner Djokovic. Très belle journée de sport.
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4: Bonjour, Emmanuel Macron présidera une nouvelle réunion de lutte contre les narcotrafics centrée sur les douanes, les ports et les outre-mer ce jeudi à l'Elysée. Il s'agit de la 5e réunion sur ce sujet qui sera un des enjeux majeurs de l'élection présidentielle en 2027. Le Premier ministre Sébastien Lecornu, les ministres de l'Intérieur Laurent Nunez, de la Justice Gérald Darmanin et des Comptes publics David Amiel seront notamment présents. L'Aude et le Var confrontés à de violents incendies. Le premier a déjà parcouru 600 hectares hier soir et s'est déclaré une trentaine de kilomètres au nord de Narbonne, mobilisant plusieurs centaines de pompiers. Le second, un feu de forêt qui a brûlé 30 hectares hier soir, s'est déclaré sur la commune de Fréjus aux alentours de 16h. Le Parlement a définitivement approuvé hier un plan à 436 milliards d'euros pour les armées d'ici 2030 à quelques jours du 14 juillet, sans toutefois mettre fin aux critiques sur le montant ou le financement de cette trajectoire financière qui se heurtera à la prochaine présidentielle. Une quarantaine de pièces d'or datant du 1er siècle après Jésus-Christ ont été dérobé lors d'un cambriolage dans un centre archéologique près de Toulouse. D'une valeur de 120 000 euros, le trésor a été volé en quelques minutes seulement au sein du petit musée de Montance. Le bilan du séisme au Venezuela est révisé à la hausse avec 2 295 morts. Le président de l'Assemblée nationale a également fait état de plus de 11 000 blessés. Par ailleurs, 12 841 personnes ont été sinistrées par les tremblements de terre du 24 juin. La présidente par intérim du Venezuela, Delcy Rodriguez, a par ailleurs décrété un deuil national de 7 jours en hommage à la mémoire des victimes. C'est la fin de ce flash, une très bonne journée à toutes et à tous.
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6: Bonsoir à tous. Tous les départements des régions Île-de-France et Centre-Val de Loire ainsi que le département de l'Orne seront en vigilance rouge canicule demain et quasiment tout le reste de l'Hexagone sera en orange avec des pointes à 39 degrés attendues. Le gouvernement, lui, a déclenché le nouveau plan hors sec chaleur extrême dans les départements placés justement en vigilance rouge, un dispositif qui vise à mieux protéger les personnes les plus vulnérables. On poursuit avec la ministre des Sports Marina Ferrari qui a annoncé que 131 personnes sont mortes noyées en France depuis le 19 juin. Plus de la moitié des décès ont eu lieu dans des zones de baignade non surveillées et interdites. L'Agdar M a été condamné à 27 ans de réclusion criminelle pour le meurtre de son épouse Assia, tuée puis démembrée en janvier 2023. L'accusé qui contestait avoir eu l'intention de tuer a présenté ses excuses à la famille de la victime avant le délibéré. Et un animateur périscolaire a été condamné à 18 mois de prison avec sursis par le tribunal correctionnel de Paris pour des agressions sexuelles sur une enfant âgée de 3 à 5 ans. Des faits qui se seraient déroulés entre 2023 et 2025 dans un centre de loisirs du 10e arrondissement. Politique à présent, Ségolène Royal a annoncé sa candidature à la primaire de la gauche en vue de l'élection présidentielle.
7: 5h30.
6: Les Alpes de Haute-Provence, un pilote de 59 ans originaire des Yvelines est mort hier dans le crash de son ULM. L'appareil engagé dans le cadre des championnats de France de planeur aurait heurté un autre avion. On poursuit ce

0: du Tour de France qui relie Ajetno à Bordeaux. Le Slovène Tadej Pogacar conserve le maillot de leader. Voilà pour l'essentiel de l'actualité. Je vous souhaite une très belle soirée.
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2: Bonjour à toutes et à tous, on débute avec la qualification des Bleus. En demi-finale de la Coupe du Monde aux États-Unis, les joueurs de Didier Deschamps se sont imposés 2-0 face au Maroc, comme en 2022, sauf que cette fois c'était au stade des quarts de finale. Les Français se sont même payé le luxe de manquer un pénalty par l'intermédiaire de Kylian Mbappé, qui a attendu plus de 3 minutes avant de le tirer en première période, mais Bounou est parti de bon côté et a stoppé la tentative de l'attaquant du Real Madrid. Ce n'était que partie remise, à la 60e minute, Mbappé a transformé un ballon perdu à l'entrée de la surface en merveille de frappe en roue, qui est allé se loger dans le petit filet de Bounou, puis Ousmane Dembélé a doublé la mise 6 minutes plus tard sur une frappe à ras de terre en dehors de la surface de réparation. Des Bleus devenus intraitables et chirurgicaux depuis le début de la compétition. Kylian Mbappé a inscrit son 20e but en 20 matchs de Coupe du Monde, mais aussi son 8e depuis le début du tournoi. Mbappé qui se rapproche du record de Léo Messi, encore buteur face à l'Égypte mercredi soir en 16e de finale. Et ce vendredi se dispute les deuxième quart de finale de ce Mondial 2026 entre l'Espagne et la Belgique à Los Angeles à partir de 21h. Le vainqueur affrontera la France en demi-finale mardi prochain, le 14 juillet, pour, on l'espère, un feu d'artifice tricolore. Et puis les deux autres quarts de finale se dérouleront eux ce week-end. Samedi soir, la Norvège affronte l'Angleterre à 23h à Miami. Et dans la nuit de samedi à dimanche, Argentine-Suisse à 3h du matin à Kansas City. En cyclisme, Tadej Pogacar s'amuse sur ce début de Tour de France 2026. Les Slovènes ont récupéré le maillot jaune hier à l'issue de l'étape Rennes dans les Pyrénées avec l'escalade des cols d'Aspin et du Tourmalet. Pogacar s'est même offert le luxe d'une échappée de 43 km dans cette étape pour les rois du peloton. Vingegaard est arrivé deuxième à 2 minutes 38 et Paul Sexas cinquième à 2 minutes 57. Au général, Pogacar compte 2 minutes 42 d'avance sur Vingegaard et 3 minutes 55 sur Sexas, sixième du classement. Et puis en tennis, la finale sera à 100% tchèque entre Mukova et Noskova pour la finale dames ce samedi à 17h. En attendant, les demi-finales hommes, Ferris Zverev et Sinner Djokovic. Très belle journée de sport.
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8: Bonjour, Emmanuel Macron présidera une nouvelle réunion de lutte contre les narcotrafics centrée sur les douanes, les ports et les outre-mer ce jeudi à l'Elysée. Il s'agit de la 5e réunion sur ce sujet qui sera un des enjeux majeurs de l'élection présidentielle en 2027. Le Premier ministre Sébastien Lecornu, les ministres de l'Intérieur Laurent Nunez, de la Justice Gérald Darmanin et des Comptes publics David Amiel seront notamment présents. L'Aude Lodz et le Var confrontés à de violents incendies. Le premier a déjà parcouru 600 hectares hier soir et s'est déclaré une trentaine de kilomètres au nord de Narbonne, mobilisant plusieurs centaines de pompiers. Le second, un feu de forêt qui a brûlé 30 hectares hier soir, s'est déclaré sur la commune de Fréjus aux alentours de 16 heures. Le Parlement a définitivement approuvé hier un plan à 436 milliards d'euros pour les armées d'ici 2030 à quelques jours du 14 juillet, sans toutefois mettre fin aux critiques sur le montant ou le financement de cette trajectoire financière qui se heurtera à la prochaine présidentielle. Une quarantaine de pièces d'or datant du 1er siècle après Jésus-Christ ont été dérobées lors d'un cambriolage dans un centre archéologique près de Toulouse. D'une valeur de 120 000 euros, le trésor a été volé en quelques minutes seulement au sein du petit musée de Montance. Le bilan du séisme au Venezuela est révisé à la hausse avec 2295 morts. Le président de l'Assemblée nationale a également fait état de plus de 11 000 blessés. Par ailleurs, 12 841 personnes ont été sinistrées par les tremblements de terre du 24 juin. La présidente par intérim du Venezuela, Delcy Rodriguez, a par ailleurs décrété un deuil national de 7 jours en hommage à la mémoire des victimes. C'est la fin de ce flash. Une très bonne journée à toutes et à tous.
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0: Bonsoir à tous. Tous les départements des régions Île-de-France et Centre-Val de Loire ainsi que le département de l'Orne seront en vigilance rouge canicule demain et quasiment tout le reste de l'Hexagone sera en orange avec des pointes à 39 degrés attendues. Le gouvernement, lui, a déclenché le nouveau plan hors sec chaleur extrême dans les départements placés justement en vigilance rouge, un dispositif qui vise à mieux protéger les personnes les plus vulnérables. On poursuit avec la ministre des Sports Marina Ferrari qui a annoncé que 131 personnes sont mortes noyées en France depuis le 19 juin. Plus de la moitié des décès ont eu lieu dans des zones de baignade non surveillées et interdites. L'Agdar M a été condamné à 27 ans de réclusion criminelle pour le meurtre de son épouse Assia, tuée puis démembrée en janvier 2023. L'accusé qui contestait avoir eu l'intention de tuer a présenté ses excuses à la famille de la victime avant le délibéré. Et un animateur périscolaire a été condamné à 18 mois de prison avec sursis par le tribunal correctionnel de Paris pour des agressions sexuelles sur une enfant âgée de 3 à 5 ans. Des faits qui se seraient déroulés entre 2023 et 2025 dans un centre de loisirs du 10e arrondissement. Politique à présent, Ségolène Royal a annoncé sa candidature à la primaire de la gauche en vue de l'élection présidentielle. Et puis dans les Alpes de Haute-Provence, un pilote de 59 ans originaire des Yvelines est mort hier dans le crash de son ULM. L'appareil engagé dans le cadre des championnats de France de planeur aurait heurté un autre avion. On poursuit ce

0: du Tour de France qui relie Ajetno à Bordeaux. Le Slovène Tadej Pogacar conserve le maillot de leader. Voilà pour l'essentiel de l'actualité. Je vous souhaite une très belle soirée.
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2: Bonjour à toutes et à tous, on débute avec la qualification des Bleus. En demi-finale de la Coupe du Monde aux États-Unis, les joueurs de Didier Deschamps se sont imposés 2-0 face au Maroc, comme en 2022, sauf que cette fois c'était au stade des quarts de finale. Les Français se sont même payé le luxe de manquer un pénalty par l'intermédiaire de Kylian Mbappé, qui a attendu plus de 3 minutes avant de le tirer en première période, mais Bounou est parti du bon côté et a stoppé la tentative de l'attaquant du Real Madrid. Ce n'était que partie remise, à la 60e minute, Mbappé a transformé un ballon perdu à l'entrée de la surface en merveille de frappe en roue, qui est allé se loger dans le petit filet de Bounou, puis Ousmane Dembélé a doublé la mise 6 minutes plus tard sur une frappe à ras de terre en dehors de la surface de réparation. Des Bleus devenus intraitables et chirurgicaux depuis le début de la compétition. Kylian Mbappé a inscrit son 20e but en 20 matchs de Coupe du Monde, mais aussi son 8e depuis le début du tournoi. Mbappé qui se rapproche du record de Léo Messi, encore buteur face à l'Égypte mercredi soir en 16e de finale. Et ce vendredi se dispute les deuxième quart de finale de ce Mondial 2026 entre l'Espagne et la Belgique à Los Angeles à partir de 21h. Le vainqueur affrontera la France en demi-finale mardi prochain, le 14 juillet, pour, on l'espère, un feu d'artifice tricolore. Et puis les deux autres quarts de finale se dérouleront eux ce week-end. Samedi soir, la Norvège affronte l'Angleterre à 23h à Miami. Et dans la nuit de samedi à dimanche, Argentine-Suisse à 3h du matin à Kansas City. En cyclisme, Tadej Pogacar s'amuse sur ce début de Tour de France 2026. Les Slovènes ont récupéré le maillot jaune hier à l'issue de l'étape Rennes dans les Pyrénées avec l'escalade des cols d'Aspin et du Tourmalet. Pogacar s'est même offert le luxe d'une échappée de 43 km dans cette étape pour les rois du peloton. Vingegaard est arrivé deuxième à 2 minutes 38 et Paul Sexas cinquième à 2 minutes 57. Au général, Pogacar compte 2 minutes 42 d'avance sur Vingegaard et 3 minutes 55 sur Sexas, sixième du classement. Et puis en tennis, la finale sera à 100% tchèque entre Mukova et Noskova pour la finale dames ce samedi à 17h. En attendant, les demi-finales hommes, Ferris Zverev et Sinner Djokovic. Très belle journée de sport.
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8: Bonjour, Emmanuel Macron présidera une nouvelle réunion de lutte contre les narcotrafics centrée sur les douanes, les ports et les outre-mer ce jeudi à l'Elysée. Il s'agit de la 5e réunion sur ce sujet qui sera un des enjeux majeurs de l'élection présidentielle en 2027. Le Premier ministre Sébastien Lecornu, les ministres de l'Intérieur Laurent Nunez, de la Justice Gérald Darmanin et des Comptes publics David Amiel seront notamment présents. L'Aude Lodz et le Var confrontés à de violents incendies. Le premier a déjà parcouru 600 hectares hier soir et s'est déclaré une trentaine de kilomètres au nord de Narbonne, mobilisant plusieurs centaines de pompiers. Le second, un feu de forêt qui a brûlé 30 hectares hier soir, s'est déclaré sur la commune de Fréjus aux alentours de 16 heures. Le Parlement a définitivement approuvé hier un plan à 436 milliards d'euros pour les armées d'ici 2030 à quelques jours du 14 juillet, sans toutefois mettre fin aux critiques sur le montant ou le financement de cette trajectoire financière qui se heurtera à la prochaine présidentielle. Une quarantaine de pièces d'or datant du 1er siècle après Jésus-Christ ont été dérobées lors d'un cambriolage dans un centre archéologique près de Toulouse. D'une valeur de 120 000 euros, le trésor a été volé en quelques minutes seulement au sein du petit musée de Montance. Le bilan du séisme au Venezuela est révisé à la hausse avec 2295 morts. Le président de l'Assemblée nationale a également fait état de plus de 11 000 blessés. Par ailleurs, 12 841 personnes ont été sinistrées par les tremblements de terre du 24 juin. La présidente par intérim du Venezuela, Delcy Rodriguez, a par ailleurs décrété un deuil national de 7 jours en hommage à la mémoire des victimes. C'est la fin de ce flash. Une très bonne journée à toutes et à tous.
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0: Bonsoir à tous. Tous les départements des régions Île-de-France et Centre-Val de Loire ainsi que le département de l'Orne seront en vigilance rouge canicule demain et quasiment tout le reste de l'Hexagone sera en orange avec des pointes à 39 degrés attendues. Le gouvernement, lui, a déclenché le nouveau plan hors sec chaleur extrême dans les départements placés justement en vigilance rouge, un dispositif qui vise à mieux protéger les personnes les plus vulnérables. On poursuit avec la ministre des Sports Marina Ferrari qui a annoncé que 131 personnes sont mortes noyées en France depuis le 19 juin. Plus de la moitié des décès ont eu lieu dans des zones de baignade non surveillées et interdites. L'Agdar M a été condamné à 27 ans de réclusion criminelle pour le meurtre de son épouse Assia, tuée puis démembrée en janvier 2023. L'accusé qui contestait avoir eu l'intention de tuer a présenté ses excuses à la famille de la victime avant le délibéré. Et un animateur périscolaire a été condamné à 18 mois de prison avec sursis par le tribunal correctionnel de Paris pour des agressions sexuelles sur une enfant âgée de 3 à 5 ans. Des faits qui se seraient déroulés entre 2023 et 2025 dans un centre de loisirs du 10e arrondissement. Politique à présent, Ségolène Royal a annoncé sa candidature à la primaire de la gauche en vue de l'élection présidentielle. Et puis dans les Alpes de Haute-Provence, un pilote de 59 ans originaire des Yvelines est mort hier dans le crash de son ULM. L'appareil engagé dans le cadre des championnats de France de planeur aurait heurté un autre avion. On poursuit ce flash avec un mot de sport et de football. Ce soir, un nouveau quart de finale pour la Coupe du Monde avec l'Espagne qui affronte la Belgique. Le coup d'envoi de la rencontre est prévu à 21h et le vainqueur jouera contre la France qui s'est imposée pour rappel 2-0 hier face au Maroc. Et enfin du cyclisme avec Tim Merlier qui s'est imposé au sprint sur la 7e étape du Tour de France et qui relie Ajetno à Bordeaux. Le Slovène Tadej Pogacar conserve le maillot de leader. Voilà pour l'essentiel de l'actualité. Je vous souhaite une très belle soirée.
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2: Bonjour à toutes et à tous. On débute avec la qualification des Bleus. En demi-finale de la Coupe du Monde aux États-Unis, les joueurs de Didier Deschamps se sont imposés 2-0 face au Maroc, comme en 2022. Sauf que cette fois, c'était au stade des quarts de finale. Les Français se sont même payé le luxe de manquer un pénalty par l'intermédiaire de Kylian Mbappé, qui a attendu plus de 3 minutes avant de le tirer en première période. Mais Bounou est parti du bon côté et a stoppé la tentative de l'attaquant du Real Madrid. Ce n'était que partie remise. À la 60e minute, Mbappé a transformé un ballon perdu à l'entrée de la surface en merveille de frappe en roue, qui est allé se loger dans le petit filet de Bounou, puis Ousmane Dembélé a doublé la mise 6 minutes plus tard sur une frappe à ras de terre en dehors de la surface de réparation. Des Bleus devenus intraitables et chirurgicaux depuis le début de la compétition. Kylian Mbappé a inscrit son 20e but en 20 matchs de Coupe du Monde, mais aussi son 8e depuis le début du tournoi. Mbappé qui se rapproche du record de Léo Messi, encore buteur face à l'Égypte mercredi soir en 16e de finale. Et ce vendredi se dispute les deuxièmes quarts de finale de ce Mondial 2022. 2026 entre l'Espagne et la Belgique à Los Angeles à partir de 21h. Le vainqueur affrontera la France en demi-finale mardi prochain, le 14 juillet, pour, on l'espère, un feu d'artifice tricolore. Et puis les deux autres quarts de finale se dérouleront eux ce week-end. Samedi soir, la Norvège affronte l'Angleterre à 23h à Miami. Et dans la nuit de samedi à dimanche, Argentine-Suisse à 3h du matin à Kansas City. En cyclisme, Tadej Pogacar s'amuse sur ce début de Tour de France 2026. Les Slovènes a récupéré le maillot jaune hier à l'issue de l'étape Rennes dans les Pyrénées avec l'escalade des cols d'Aspin et du Tourmalet. Pogacar s'est même offert le luxe d'une échappée de 43 km dans cette étape pour les rois du peloton. Vingegaard est arrivé deuxième à 2 minutes 38 et Paul Sexas cinquième à 2 minutes 57. Au général, Pogacar compte 2 minutes 42 d'avance sur Vingegaard et 3 minutes 55 sur Sexas, sixième du classement. Et puis en tennis, la finale sera à 100% tchèque entre Mukova et Noskova pour la finale dames ce samedi à 17h. En attendant, les demi-finales hommes, Ferris Zverev et Sinner Djokovic. Très belle journée de sport.
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8: Bonjour, Emmanuel Macron présidera une nouvelle réunion de lutte contre les narcotrafics centrés sur les douanes, les ports et les outre-mer ce jeudi à l'Elysée. Il s'agit de la cinquième réunion sur ce sujet qui sera un des enjeux majeurs de l'élection présidentielle en 2027. Le Premier ministre Sébastien Lecornu, les ministres de l'Intérieur Laurent Nunez, de la Justice Gérald Darmanin et des Comptes publics David Amiel seront notamment présents. L'Aude et le Var confrontés à de violents incendies. Le premier a déjà parcouru 600 hectares hier soir et s'est déclaré une trentaine de kilomètres au nord de Narbonne, mobilisant plusieurs centaines de pompiers. Le second, un feu de forêt qui a brûlé 30 hectares hier soir, s'est déclaré sur la commune de Fréjus aux alentours de 16h. Le Parlement a définitivement approuvé hier un plan à 436 milliards d'euros pour les armées d'ici 2030 à quelques jours du 14 juillet, sans toutefois mettre fin aux critiques sur le montant ou le financement de cette trajectoire financière qui se heurtera à la prochaine présidentielle. Une quarantaine de pièces d'or datant du 1er siècle après Jésus-Christ ont été dérobé lors d'un cambriolage dans un centre archéologique près de Toulouse. D'une valeur de 120 000 euros, le trésor a été volé en quelques minutes seulement au sein du petit musée de Montance. Le bilan du séisme au Venezuela est révisé à la hausse avec 2 295 morts. Le président de l'Assemblée nationale a également fait état de plus de 11 000 blessés. Par ailleurs, 12 841 personnes ont été sinistrées par les tremblements de terre du 24 juin. La présidente par intérim du Venezuela, Delcy Rodriguez, a par ailleurs décrété un deuil national de 7 jours en hommage à la mémoire des victimes. C'est la fin de ce flash, une très bonne journée à toutes et à tous.
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0: Bonsoir à tous. Tous les départements des régions.

39 degrés attendus. Le gouvernement, lui, a déclenché le nouveau plan hors sec chaleur extrême dans les départements placés justement en vigilance rouge. Un dispositif qui vise à mieux protéger les personnes les plus vulnérables. On poursuit avec la ministre des Sports Marina Ferrari qui a annoncé que 131 personnes sont mortes noyées en France depuis le 19 juin. Plus de la moitié des décès ont eu lieu dans des zones de baignade non surveillées et interdites. L'Agdar M a été condamné à 27 ans de réclusion criminelle pour le meurtre de son épouse Assia, tuée puis démembrée en janvier 2023. L'accusé qui contestait avoir eu l'intention de tuer a présenté ses excuses à la famille de la victime avant le délibéré. Et un animateur périscolaire a été condamné à 18 mois de prison avec sursis par le tribunal correctionnel de Paris pour des agressions sexuelles sur une enfant âgée de 3 à 5 ans. Des faits qui se seraient déroulés entre 2023 et 2025 dans un centre.

0: 21h et le vainqueur jouera contre la France qui s'est imposée pour rappel 2-0 hier face au Maroc. Et enfin du cyclisme avec Tim Merlier qui s'est imposé au sprint sur la 7e étape du Tour de France qui relie Agenois à Bordeaux. Le Slovène Tadej Pogacar conserve le maillot de leader. Voilà pour l'essentiel de l'actualité, je vous souhaite une très belle soirée.
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2: Bonjour à toutes et à tous. On débute avec la qualification des Bleus. En demi-finale de la Coupe du Monde aux États-Unis, les joueurs de Didier Deschamps se sont imposés 2-0 face au Maroc, comme en 2022, sauf que cette fois c'était au stade des quarts de finale. Les Français se sont même payé le luxe de manquer un pénalty par l'intermédiaire de Kylian Mbappé, qui a attendu plus de 3 minutes avant de le tirer en première période. Mais Bounou est parti de bon côté et a stoppé la tentative de l'attaquant du Real Madrid. Ce n'était que partie remise. À la 60e minute, Mbappé a transformé un ballon perdu à l'entrée de la surface en merveille de frappe en roulée, qui est allé se loger dans le petit filet de Bounou, puis Ousmane Dembélé a doublé la mise 6 minutes plus tard sur une frappe à ras de terre en dehors de la surface de réparation. Des Bleus devenus intraitables et chirurgicaux depuis le début de la compétition. Kylian Mbappé a inscrit son 20e but en 20 matchs de Coupe du Monde, mais aussi son 8e depuis le début du tournoi. Mbappé qui se rapproche du record de Léo Messi, encore buteur face à l'Égypte mercredi soir en 16e de finale. Et ce vendredi se dispute les deuxième quart de finale de ce Mondial 2026 entre l'Espagne et la Belgique à Los Angeles à partir de 21h. Le vainqueur affrontera la France en demi-finale mardi prochain le 14 juillet pour, on l'espère, un feu d'artifice tricolore. Et puis les deux autres quarts de finale se dérouleront eux ce week-end. Samedi soir, la Norvège affronte l'Angleterre à 23h à Miami. Et dans la nuit de samedi à dimanche, Argentine-Suisse à 3h du matin à Kansas City. En cyclisme, Tadej Pogacar s'amuse sur ce début de Tour de France 2026. Les Slovènes a récupéré le maillot jaune hier à l'issue de l'étape Rennes dans les Pyrénées avec l'escalade des cols d'Aspin et du Tourmalet. Pogacar s'est même offert le luxe d'une échappée de 43 km dans cette étape pour les rois du peloton. Vingegaard est arrivé deuxième à 2 minutes 38 et Paul Sexas cinquième à 2 minutes 57. Au général, Pogacar compte 2 minutes 42 d'avance sur Vingegaard et 3 minutes 55 sur Sexas, sixième du classement. Et puis en tennis, la finale sera à 100% tchèque entre Mukova et Noskova pour la finale dames ce samedi à 17h. En attendant, les demi-finales hommes, Ferris Vera et Sinner Djokovic. Très belle journée de sport.
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8: Bonjour, Emmanuel Macron présidera une nouvelle réunion de lutte contre les narcotrafics centrés sur les douanes, les ports et les outre-mer ce jeudi à l'Élysée. Il s'agit de la 5e réunion sur ce sujet qui sera un des enjeux majeurs de l'élection présidentielle.

0: présidentielle en 2027. Le Premier ministre Sébastien Lecornu, les ministres de l'Intérieur Laurent Nunez, de la Justice Gérald Manin et des Comptes Publics David Amiel seront notamment présents. L'Aude et le Var confrontés à de violents incendies. Le premier a déjà parcouru 600 hectares hier soir et s'est déclaré une trentaine de kilomètres au nord de Narbonne, mobilisant plusieurs centaines de pompiers. Le second, un feu de forêt qui a brûlé 30 hectares hier soir, s'est déclaré sur la commune de Fréjus aux alentours de 16h. Le Parlement a définitivement approuvé hier un plan à 436 milliards d'euros pour les armées d'ici 2030 à quelques jours du 14 juillet, sans toutefois mettre fin aux critiques sur le montant ou le financement de cette trajectoire financière qui se heurtera à la prochaine présidentielle. Une quarantaine de pièces d'or datant du 1er siècle après Jésus-Christ ont été dérobées lors d'un cambriolage dans un centre archéologique près de Toulouse. D'une valeur de 120 000 euros, le trésor a été volé en quelques minutes seulement au sein du petit musée de Montance. Le bilan du séisme au Venezuela est révisé à la hausse avec 2 295 morts. Le président de l'Assemblée nationale a également fait état de plus de 11 000 blessés. Par ailleurs, 12 841 personnes ont été sinistrées par les tremblements de terre du 24 juin. La présidente par intérim du Venezuela, Delcy Rodriguez, a par ailleurs décrété un deuil national de 7 jours en hommage à la mémoire des victimes. C'est la fin de ce flash. Une très bonne journée à toutes et à tous.
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2: Bonsoir à tous. Tous les départements des régions Île-de-France et Centre-Val de Loire ainsi que le département de l'Orne seront en vigilance rouge canicule demain et quasiment tout le reste de l'Hexagone sera en orange avec des pointes à 39 degrés attendues. Le gouvernement, lui, a déclenché le nouveau plan hors sec chaleur extrême dans les départements placés justement en vigilance rouge. Un dispositif qui vise à mieux protéger les personnes les plus vulnérables. On poursuit avec la ministre des Sports Marina Ferrari qui a annoncé que 131 personnes sont mortes noyées en France depuis le 19 juin. Plus de la moitié des décès ont eu lieu dans des zones de baignade non surveillées et interdites. L'Agdar M a été condamné à 27 ans de réclusion criminelle pour le meurtre de son épouse Assia, tuée puis démembrée en janvier 2023. L'accusé qui contestait avoir eu l'intention de tuer a présenté ses excuses à la famille de la victime avant le délibéré. Et un animateur périscolaire a été condamné à 18 mois de prison avec sursis par le tribunal correctionnel de Paris pour des agressions sexuelles sur une enfant âgée de 3 à 5 ans. Des faits qui se seraient déroulés entre 2023 et 2025 dans un centre de loisirs du 10e arrondissement. Politique à présent, Ségolène Royal a annoncé sa candidature à la primaire de la gauche en vue de l'élection présidentielle. Et puis dans les Alpes de Haute-Provence, un pilote de 59 ans originaire des Yvelines est mort hier dans le crash de son ULM. L'appareil engagé dans le cadre des championnats de France de planeur aurait heurté un autre avion. On poursuit ce flash avec un mot de sport et de football. Ce soir, un nouveau quart de finale pour la Coupe du Monde avec l'Espagne qui affronte la Belgique. Le coup d'envoi de la rencontre est prévu à 21h et le vainqueur

0: du Tour de France qui relie Ajetno à Bordeaux. Le Slovène Tadej Pogacar conserve le maillot de leader. Voilà pour l'essentiel de l'actualité. Je vous souhaite une très belle soirée.
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2: Bonjour, excellent samedi 11 juillet 2026. Bonne fête aux Benoît. Salut les Ben, ils sont à l'honneur. Et bon anniversaire à vous les natifs du 11 juillet. Vous êtes le même jour que Johan Gourcuff, l'ex-footballeur, fête ses 40 ans. Très bon anniversaire également aujourd'hui à Suzanne Vega, la chanteuse qui fête ses 67 ans. Dans l'éphéméride de cette journée, une première diffusion sur les écrans pour la série L'amour du risque, classique des années 80. C'était un 11 juillet 1982, il y a donc déjà 44 ans. Excellent samedi 11 juillet avec nous, belle journée.
3: La météo pour ce vendredi 3 juillet, le temps est calme et anticyclonique avec une chaleur modérée au nord mais forte sur un tiers sud-est quand même. Les températures pour ce vendredi matin, 14 degrés sur Lille, 15 pour Cherbourg et Brest, 16 degrés pour Paris et Orléans, 18 degrés pour Strasbourg et Dijon, 20 degrés pour Toulouse et Lyon, 20 également pour Biarritz et Bordeaux, 23 à Nice, 24 à Marseille et Ajaccio. Et pour ce vendredi après-midi, entre 23 et 29 degrés sur une moitié nord, il fera 23 en Bretagne et en Normandie, 25 sur les Hauts-de-France, 26 sur le Grand Est, 28 sur l'Île-de-France, 29 en Bourgogne et sur le Centre-Val de Loire. Et puis dans la moitié sud, entre 27 et 35 degrés, 27 sur la région de Biarritz, 30 degrés sur la vallée du Rhône et la région bordelaise, 30 degrés également pour la Corse, 31 sur l'Occitanie et de 32 à 35 le long de la Méditerranée.
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5: Bonjour à toutes et à tous, on débute avec la qualification des Bleus. En demi-finale de la Coupe du Monde aux États-Unis, les joueurs de Didier Deschamps se sont imposés 2-0 face au Maroc, comme en 2022, sauf que cette fois c'était au stade des quarts de finale. Les Français se sont même payé le luxe de manquer un pénalty par l'intermédiaire de Kylian Mbappé, qui a attendu plus de 3 minutes avant de le tirer en première période, mais Bounou est parti de bon côté et a stoppé la tentative de l'attaquant du Real Madrid. Ce n'était que partie remise, à la 60e minute, Mbappé a transformé un ballon perdu à l'entrée de la surface en merveille de frappe enroulée, qui est allé se loger dans le petit filet de Bounou, puis Ousmane Dembélé a doublé la mise 6 minutes plus tard sur une frappe à ras de terre en dehors de la surface de réparation. Des Bleus devenus intraitables et chirurgicaux depuis le début de la compétition. Kylian Mbappé a inscrit son 20e but en 20 matchs de Coupe du Monde, mais aussi son 8e depuis le début du tournoi. Mbappé qui se rapproche du record de Léo Messi, encore buteur face à l'Égypte mercredi soir en 16e de finale. Et ce vendredi se dispute les deuxième quart de finale de ce Mondial 2026 entre l'Espagne et la Belgique à Los Angeles à partir de 21h. Le vainqueur affrontera la France en demi-finale mardi prochain, le 14 juillet, pour, on l'espère, un feu d'artifice tricolore. Et puis les deux autres quarts de finale se dérouleront eux ce week-end. Samedi soir, la Norvège affronte l'Angleterre à 23h à Miami. Et dans la nuit de samedi à dimanche, Argentine-Suisse à 3h du matin à Kansas City. En cyclisme, Tadej Pogacar s'amuse sur ce début de Tour de France 2026. Les Slovènes a récupéré le maillot jaune hier à l'issue de l'étape Rennes dans les Pyrénées avec l'escalade des cols d'Aspin et du Tourmalet. Pogacar s'est même offert le luxe d'une échappée de 43 km dans cette étape pour les rois du peloton. Vingegaard est arrivé deuxième à 2 minutes 38 et Paul Sexas cinquième à 2 minutes 57. Au général, Pogacar compte 2 minutes 42 d'avance sur Vingegaard et 3 minutes 55 sur Sexas, sixième du classement. Et puis en tennis, la finale sera à 100% tchèque entre Mukova et Noskova pour la finale dames ce samedi à 17h. En attendant, les demi-finales hommes, Ferris Vera et Sinner Djokovic. Très belle journée de sport.
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11: Bonjour, Emmanuel Macron présidera une nouvelle réunion de lutte contre les narcotrafics centrée sur les douanes, les ports et les outre-mer ce jeudi à l'Élysée. Il s'agit de la 5e réunion sur ce sujet qui sera un des enjeux majeurs de l'élection présidentielle en 2027. Le Premier ministre Sébastien Lecornu, les ministres de l'Intérieur Laurent Nunez, de la Justice Gérald Darmanin et des Comptes publics David Amiel seront notamment présents. L'Aude et le Var confrontés à de violents incendies. Le premier a déjà parcouru 600 hectares hier soir et s'est déclaré une trentaine de kilomètres au nord de Narbonne, mobilisant plusieurs centaines de pompiers. Le second, un feu de forêt qui a brûlé 30 hectares hier soir, s'est déclaré sur la commune de Fréjus aux alentours de 16h. Le Parlement a définitivement approuvé hier un plan à 436 milliards d'euros pour les armées d'ici 2030 à quelques jours du 14 juillet, sans toutefois mettre fin aux critiques sur le montant ou le financement de cette trajectoire financière qui se heurtera à la prochaine présidentielle. Une quarantaine de pièces d'or datant du 1er siècle après Jésus-Christ ont été dérobé lors d'un cambriolage dans un centre archéologique près de Toulouse. D'une valeur de 120 000 euros, le trésor a été volé en quelques minutes seulement au sein du petit musée de Montance. Le bilan du séisme au Venezuela est révisé à la hausse avec 2295 morts. Le président de l'Assemblée nationale a également fait état de plus de 11 000 blessés. Par ailleurs, 12 841 personnes ont été sinistrées par les tremblements de terre du 24 juin. La présidente par intérim du Venezuela, Delcy Rodriguez, a par ailleurs décrété un deuil national de 7 jours en hommage à la mémoire des victimes. C'est la fin de ce flash, une très bonne journée à toutes et à tous.
12: Le 14 février 2013, la télé sud-africaine chamboule ses programmes et pour cause, l'athlète star Oscar Pistorius, le visage dissimulé sous une capuche, arrive menotté au bureau de la police de Pretoria. Il vient de tuer sa fiancée Riva Steenkamp de 4 coups de pistolet. Oscar Pistorius s'est révélé au début des années 2000, alors qu'il n'a pas de jambes, il court avec des prothèses mais contre des valides. Au moment où l'affaire éclate, il se classe même parmi les 16 meilleurs coureurs de 400 mètres de la planète. Mais alors que s'est-il passé ce fameux jour de la Saint-Valentin à Pretoria? Pour vous situer un peu le décor, dans cette ville d'Afrique du Sud, les riches habitent de grands complexes sécurisés avec des caméras, des clôtures et même des boutons d'alerte dans les chambres, voire des panic rooms pour pouvoir se cacher en cas d'attaque. Évidemment, la star nationale Oscar Pistorius habite un de ces lotissements avec sa petite amie Riva Steenkamp, une mannequin de 30 ans. La veille au soir, soit le 13 février, Riva rentre un peu avant 18h. On la voit d'ailleurs tout sourire sur les caméras de sécurité arrivée au volant de son Austin Mini. Et 10 minutes plus tard, c'est la BMW blanche d'Oscar Pistorius qui passe le poste de contrôle à l'entrée du lotissement. Mais tout va basculer vers 3h du matin. 4 coups de feu retentissent dans leur maison et les voisins appellent la police. À leur arrivée, les policiers tombent tout de suite dans l'entrée sur le corps de Riva. Elle a une serviette sur la tête, mais elle est morte. Oscar Pistorius, lui, est recroquevillé dans un coin de son garage, la tête entre les mains. Il répète sans cesse « J'ai tué mon bébé ». Pour l'avoir tué, ça, il l'a tué. Riva a donc reçu 4 balles de calibre 9 mm dans la hanche, l'épaule et la tête, a priori dans la salle de bain. La version d'Oscar Pistorius, tenez-vous bien, lui affirme qu'il a entendu du bruit dans la salle de bain et qu'il a cru que c'était un cambrioleur, alors il a tiré 4 fois. Je vous rassure, comme vous et moi, les policiers ont un peu de mal à le croire et sans grande surprise, Oscar Pistorius est inculpé de meurtre. Très rapidement, près de 300 journalistes campent devant leur maison, la presse internationale s'empare de l'affaire. Et oui, Oscar Pistorius est une star et surtout un modèle. À sa naissance, dépourvu de péroné, les médecins affirmaient qu'Oscar ne marcherait jamais. C'est à l'âge de 11 mois qu'il a été amputé sous le genou et à 17 qu'il a enfilé ses premières prothèses. Ensuite, une vie comme les autres et surtout comme son grand frère. Ils font du vélo, du foot, du kart, du tennis, du cricket, même si ce n'est pas facile tous les jours. Et c'est vers l'âge de 15-16 ans que tout bascule. Son père fait faillite, ses parents divorcent et sa mère décède d'une maladie. Cerise sur le gâteau, il se brise un genou lors d'un match de rugby. Et pour se rétablir, le médecin lui conseille de courir. Et vous n'allez pas le croire, 3 semaines plus tard, Oscar Pistorius gagne son premier 100 mètres au milieu des valides. Un record mondial pour un handicapé. Et c'est à partir de là qu'il devient l'athlète adulé qu'il était avant cette macabre nuit de la Saint-Valentin. Alors qu'il n'a pas 18 ans, il décroche l'or sur 200 mètres et le bronze sur le 100 mètres aux JO Paralympiques d'Athènes. Son objectif, participer aux JO de Pékin, mais parmi les valides. Une mission qu'il mène à bien, même s'il ne passe pas les qualifs. Mais à Londres en 2012, il atteint les demi-finales du 400 mètres. La presse s'emballe, les sponsors se l'arrachent, il devient égérie, un véritable modèle. Et c'est là qu'il rencontre la jeune mannequin Riva Steenkamp, qu'il assassine 6 mois plus tard. Inculpé de meurtre, sa vie était allée au grand jour. Oscar Pistorius était jaloux lors d'une soirée très arrosée chez lui en 2009. Il se serait disputé avec sa petite amie de l'époque qu'il aurait mise à la porte et aurait cassé le nez d'une de ses copines venue récupérer son sac. Elle porte plainte, mais lui, au commissariat, il signe des autographes. Oscar Pistorius avait également une passion pour les armes et portait en permanence un 9 mm sur lui. D'ailleurs, un mois avant le meurtre, en manipulant son arme sous la table lors d'une soirée avec des amis au restaurant, Oscar Pistorius a tiré par accident au milieu de l'établissement bondé. Mais comme il connaissait bien le patron, l'affaire a été étouffée. C'est Oscar Pistorius. Il comparaît donc pour la première fois devant un tribunal 5 jours après le drame, le jour des obsèques de Riva. Il est en larmes et maintient sa version. Il pensait que Riva était couché et plaide l'accident. Mais Oscar Pistorius sera jugé pour homicide volontaire. Libéré contre une caution de 80 000 euros, il est assigné à résidence chez son oncle jusqu'au procès. Un événement mondial qui s'ouvre le 3 mars 2014. En Afrique du Sud, il est même retransmis en direct sur une chaîne du câble spécialement créée pour l'occasion. Et dès l'ouverture, Oscar Pistorius en larmes présente ses excuses à la famille de Riva Steenkamp. Le verdict tombe le 12 septembre 2014. Oscar Pistorius est condamné à 5 ans de réclusion criminelle, mais le procureur fait appel. Et en 2017, il écope de 13 ans et 5 mois de prison. Après avoir purgé sa peine dans des conditions plutôt favorisées, Oscar Pistorius est sorti de prison le 5 janvier 2024 après avoir obtenu une libération conditionnelle. Aujourd'hui, il n'a plus rien et a même revendu sa maison pour payer ses avocats. Oscar Pistorius tente aujourd'hui de se reconstruire dans l'anonymat. Il s'est installé chez son oncle à Waterkloof et fait du bénévolat dans une église pour occuper ses journées. D'après certains fidèles, il ne serait plus que l'ombre de lui-même, asocial, un paria, un homme infréquentable. Sa liberté conditionnelle prendra fin en 2029. D'ici là, il n'a plus le droit d'utiliser les réseaux sociaux ou d'accorder d'interviews aux médias. Une vie aux antipodes de son passé de jet-setter.
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2: La météo de ce samedi à Pornic, beau temps peu nuageux. Ce soir, ciel peu nuageux devenant variable. Température attendue de 34 à 35 degrés, ressenti 42 au meilleur de la journée. Pensez à vous hydrater et à rester à l'ombre le plus possible. Avec 25 degrés à 8 heures, ressenti 26. Température de l'océan 25 à 26 degrés. Marée haute 2h28, 4m 96. 15h, 5m 04. Marée basse 8h21, 1m 93. Et 20h59, 1m 83. Coefficient de marée 56 et 60. Sur la façade atlantique, maximum de 27 à Cherbourg, 31 à Brest, 34 à Saint-Nazaire, 37 à Nantes, 31 à La Rochelle, 37 à Bordeaux et 33 pour Biarritz. Excellente journée à toutes et tous et excellent week-end.
13: Saint-Nazaire, le square des aviateurs est de nouveau partiellement accessible depuis ce 1er juillet après plus de 2 mois de fermeture. La ville avait décidé de fermer le site le 24 avril dernier à titre préventif après la découverte d'une pollution des sols. Des nouvelles investigations ont ensuite été menées. 27 sondages complémentaires ont permis de mieux évaluer l'étendue de cette pollution et les risques pour les usagers. Les résultats sont rassurants pour la partie est du square. Les analyses montrent que les sols de ce secteur sont conformes aux normes sanitaires. Le public peut donc y accéder de nouveau depuis hier sans risque, selon les autorités. En revanche, la partie ouest, où se trouve notamment l'aire de jeu pour les enfants, reste fermée. Les analyses ont confirmé la présence de plusieurs polluants historiques, dont du plomb et de l'arsenic, à des niveaux jugés incompatibles avec les usages actuels du site. Les barrières restent donc en place et une signalétique informe les promeneurs. La ville de Saint-Nazaire, en lien avec les services de l'État, va désormais travailler avec un cabinet spécialisé afin de préparer la ouverture de cette partie du parc. Pour l'heure, aucun calendrier n'a été communiqué. Enfin, l'Agence régionale de santé rappelle que les femmes enceintes et les jeunes enfants ayant fréquenté régulièrement le square avant sa fermeture sont invitées à consulter leur médecin traitant. Si nécessaire, un dépistage sanguin pourra être prescrit. À retenir donc, à Saint-Nazaire, seule la partie est du square des aviateurs est de nouveau ouverte au public depuis le 1er juillet. La partie ouest, elle, reste fermée jusqu'à nouvel ordre.
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12: Voici votre horoscope de ce samedi 11 juillet. Bélier, de la passion encore et toujours, vous allez éprouver le besoin de vivre intensément vos sentiments. Taureau, ce samedi sera une journée propice à la réflexion. Si quelque chose vous préoccupe, vous pouvez aussi en parler à vos proches. Gémeaux, aujourd'hui c'est vous la star, le signe fort de la journée, c'est clairement vous. Cancer, vous serez en communion de pensée totale avec votre entourage. Lion, rien ne se passera comme vous l'aviez imaginé, mais vous verrez que l'imprévu a parfois du bon. Vierge, une journée calme et paisible, profitez de cette tranquillité avant le rush qui vous attend la semaine prochaine. Balance, la tendresse et la délicatesse vont s'imposer, surtout si vous êtes du premier décan. Scorpion, soyez prudent dans vos démarches, tout ne sera pas aussi simple que ce que vous pensiez. Sagittaire, des visiteurs inattendus pourraient mettre un peu de piment dans votre quotidien. Capricorne, il y a de l'inquiétude dans l'air. Vous n'êtes pas sûr de faire les bons choix. Ne vous posez pas trop de questions et avancez. Verseau, des projets pourraient aboutir plus vite que prévu. Et Poisson, journée pleine de dynamisme. Vous avez de la vigueur à revendre. Mention spéciale pour les natifs du 3e décan.
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15: La météo de ce mercredi à Pornic, soleil radieux toute la journée. Ce soir, ciel peu nuageux, température attendue de 33 à 34 degrés, ressenti 40 au meilleur de la journée, avec une minimale de 21 degrés à 8 heures, ressenti 22. Température de l'océan de 25 à 26 degrés, marée basse 5h10, 1m86, 17h40, 2m06, marée haute 10h57, 4m72 et 23h55, 4m90, coefficient de marée 54 et 52. Sur la façade atlantique, maximum de 9,29 à Cherbourg, 29 à Brest, 33 à Saint-Nazaire, 36 à Nantes, 31 à La Rochelle, 35 à Bordeaux et 27 pour Biarritz. Excellente journée à toutes et à tous sur Pornic Radio et pensez à vous hydrater et rester le maximum à l'ombre.
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0: Bonsoir à tous. Tous les départements des régions Île-de-France et Centre-Val de Loire ainsi que le département de l'Orne seront en vigilance rouge canicule demain et quasiment tout le reste de l'Hexagone sera en orange avec des pointes à 39 degrés attendues. Le gouvernement, lui, a déclenché le nouveau plan hors sec chaleur extrême dans les départements placés justement en vigilance rouge. Un dispositif qui vise à mieux protéger les personnels les plus vulnérables. On poursuit avec la ministre des Sports Marina Ferrari qui a annoncé que 131 personnes sont mortes noyées en France depuis le 19 juin. Plus de la moitié des décès ont eu lieu dans des zones de baignade non surveillées et interdites. L'Agdar M a été condamné à 27 ans de réclusion criminelle pour le meurtre de son épouse Assia, tuée puis démembrée en janvier 2023. L'accusé qui contestait avoir eu l'intention de tuer a présenté ses excuses à la famille de la victime avant le délibéré. Et un animateur périscolaire a été condamné à 18 mois de prison avec sursis par le tribunal correctionnel de Paris pour des agressions sexuelles sur une enfant âgée de 3 à 5 ans. Des faits qui se seraient déroulés entre 2023 et 2025 dans un centre de loisirs du 10e arrondissement. Politique à présent, Ségolène Royal a annoncé sa candidature à la primaire de la gauche en vue de l'élection présidentielle. Et puis dans les Alpes de Haute-Provence, un pilote de 59 ans originaire des Yvelines est mort hier dans le crash de son ULM. L'appareil engagé dans le cadre des championnats de France de planeur aurait heurté un autre avion. On poursuit ce flash avec un mot de sport et de football. Ce soir, un nouveau quart de finale pour la Coupe du Monde avec l'Espagne qui affronte la Belgique. Le coup d'envoi de la rencontre est prévu à 21h et le vainqueur jouera.

0: du Tour de France qui relie Ajetno à Bordeaux. Le Slovène Tadej Pogacar conserve le maillot de leader. Voilà pour l'essentiel de l'actualité. Je vous souhaite une très belle soirée.
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2: Bonjour, excellent samedi 11 juillet 2026. Bonne fête aux Benoît. Salut les Ben, ils sont à l'honneur. Et bon anniversaire à vous les natifs du 11 juillet. Vous êtes le même jour que Johan Gourcuff, l'ex-footballeur, fête ses 40 ans. Très bon anniversaire également aujourd'hui à Suzanne Vega, la chanteuse qui fête ses 67 ans. Dans l'éphéméride de cette journée, une première diffusion sur les écrans pour la série L'amour du risque, classique des années 80. C'était un 11 juillet 1982, il y a donc déjà 44 ans. Excellent samedi 11 juillet avec nous, belle journée.
3: La météo pour ce vendredi 3 juillet, le temps est calme et anticyclonique avec une chaleur modérée au nord mais forte sur un tiers sud-est quand même. Les températures pour ce vendredi matin, 14 degrés sur Lille, 15 pour Cherbourg et Brest, 16 degrés pour Paris et Orléans, 18 degrés pour Strasbourg et Dijon, 20 degrés pour Toulouse et Lyon, 20 également pour Biarritz et Bordeaux, 23 à Nice, 24 à Marseille et Ajaccio. Et pour ce vendredi après-midi, entre 23 et 29 degrés sur une moitié nord, il fera 23 en Bretagne et en Normandie, 25 sur les Hauts-de-France, 26 sur le Grand Est, 28 sur l'Île-de-France, 29 en Bourgogne et sur le Centre-Val de Loire. Et puis dans la moitié sud, entre 27 et 35 degrés, 27 sur la région de Biarritz, 30 degrés sur la vallée du Rhône et la région bordelaise, 30 degrés également pour la Corse, 31 sur l'Occitanie et de 32 à 35 le long de la Méditerranée.
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4: Bonjour à toutes et à tous, on débute avec la qualification des Bleus. En demi-finale de la Coupe du Monde aux États-Unis, les joueurs de Didier Deschamps se sont imposés 2-0 face au Maroc, comme en 2022, sauf que cette fois c'était au stade des quarts de finale. Les Français se sont même payé le luxe de manquer un pénalty par l'intermédiaire de Kylian Mbappé, qui a attendu plus de 3 minutes avant de le tirer en première période, mais Bounou est parti de bon côté et a stoppé la tentative de l'attaquant du Real Madrid. Ce n'était que partie remise, à la 60e minute, Mbappé a transformé un ballon perdu à l'entrée de la surface en merveille de frappe en roulée, qui est allé se loger dans le petit filet de Bounou, puis Ousmane Dembélé a doublé la mise 6 minutes plus tard sur une frappe à ras de terre en dehors de la surface de réparation. Des Bleus devenus intraitables et chirurgicaux depuis le début de la compétition. Kylian Mbappé a inscrit son 20e but en 20 matchs de Coupe du Monde, mais aussi son 8e depuis le début du tournoi. Mbappé qui se rapproche du record de Léo Messi, encore buteur face à l'Égypte mercredi soir en 16e de finale. Et ce vendredi se dispute les deuxième quart de finale de ce Mondial 2026 entre l'Espagne et la Belgique à Los Angeles à partir de 21h. Le vainqueur affrontera la France en demi-finale mardi prochain, le 14 juillet, pour, on l'espère, un feu d'artifice tricolore. Et puis les deux autres quarts de finale se dérouleront eux ce week-end. Samedi soir, la Norvège affronte l'Angleterre à 23h à Miami. Et dans la nuit de samedi à dimanche, Argentine-Suisse à 3h du matin à Kansas City. En cyclisme, Tadej Pogacar s'amuse sur ce début de Tour de France 2026. Les Slovènes a récupéré le maillot jaune hier à l'issue de l'étape Rennes dans les Pyrénées avec l'escalade des cols d'Aspin et du Tourmalet. Pogacar s'est même offert le luxe d'une échappée de 43 km dans cette étape pour les rois du peloton. Vingegaard est arrivé deuxième à 2 minutes 38 et Paul Sexas cinquième à 2 minutes 57. Au général, Pogacar compte 2 minutes 42 d'avance sur Vingegaard et 3 minutes 55 sur Sexas, sixième du classement. Et puis en tennis, la finale sera à 100% tchèque entre Mukova et Noskova pour la finale dames ce samedi à 17h. En attendant, les demi-finales hommes, Ferry Zverev et Sinner Djokovic. Très belle journée de sport.
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9: Bonjour, Emmanuel Macron présidera une nouvelle réunion de lutte contre les narcotrafics centrée sur les douanes, les ports et les outre-mer ce jeudi à l'Élysée. Il s'agit de la 5e réunion sur ce sujet qui sera un des enjeux majeurs de l'élection présidentielle en 2027. Le Premier ministre Sébastien Lecornu, les ministres de l'Intérieur Laurent Nunez, de la Justice Gérald Darmanin et des Comptes publics David Amiel seront notamment présents. L'Aude et le Var confrontés à de violents incendies. Le premier a déjà parcouru 600 hectares hier soir et s'est déclaré une trentaine de kilomètres au nord de Narbonne, mobilisant plusieurs centaines de pompiers. Le second, un feu de forêt qui a brûlé 30 hectares hier soir, s'est déclaré sur la commune de Fréjus aux alentours de 16h. Le Parlement a définitivement approuvé hier un plan à 436 milliards d'euros pour les armées d'ici 2030 à quelques jours du 14 juillet, sans toutefois mettre fin aux critiques sur le montant ou le financement de cette trajectoire financière qui se heurtera à la prochaine présidentielle. Une quarantaine de pièces d'or datant du 1er siècle après Jésus-Christ ont été dérobé lors d'un cambriolage dans un centre archéologique près de Toulouse. D'une valeur de 120 000 euros, le trésor a été volé en quelques minutes seulement au sein du petit musée de Montance. Le bilan du séisme au Venezuela est révisé à la hausse avec 2295 morts. Le président de l'Assemblée nationale a également fait état de plus de 11 000 blessés. Par ailleurs, 12 841 personnes ont été sinistrées par les tremblements de terre du 24 juin. La présidente par intérim du Venezuela, Delcy Rodriguez, a par ailleurs décrété un deuil national de 7 jours en hommage à la mémoire des victimes. C'est la fin de ce flash, une très bonne journée à toutes et à tous.
10: Le 14 février 2013, la télé sud-africaine chamboule ses programmes et pour cause, l'athlète star Oscar Pistorius, le visage dissimulé sous une capuche, arrive menotté au bureau de la police de Pretoria. Il vient de tuer sa fiancée Riva Steenkamp de 4 coups de pistolet. Oscar Pistorius s'est révélé au début des années 2000, alors qu'il n'a pas de jambes, il court avec des prothèses.
11: 6h30.
10: Au moment où l'affaire éclate, il se classe même parmi les 16 meilleurs coureurs de 400 mètres de la planète. Mais alors que s'est-il passé ce fameux jour de la Saint-Valentin à Pretoria? Pour vous situer un peu le décor, dans cette ville d'Afrique du Sud, les riches habitent de grands complexes sécurisés avec des caméras, des clôtures et même des boutons d'alerte dans les chambres, voire des panic rooms pour pouvoir se cacher en cas d'attaque. Évidemment, la star nationale Oscar Pistorius habite un de ces lotissements avec sa petite amie Riva Steenkamp, une mannequin de 30 ans. La veille au soir, soit le 13 février, Riva rentre un peu avant 18h. On la voit d'ailleurs tout sourire sur les caméras de sécurité arrivée au volant de son Austin Mini. Et 10 minutes plus tard, c'est la BMW blanche d'Oscar Pistorius qui passe le poste de contrôle à l'entrée du lotissement. Mais tout va basculer vers 3h du matin. 4 coups de feu retentissent dans leur maison et les voisins appellent la police. À leur arrivée, les policiers tombent tout de suite dans l'entrée sur le corps de Riva. Elle a une serviette sur la tête, mais elle est morte. Oscar Pistorius, lui, est recroquevillé dans un coin de son garage, la tête entre les mains. Il répète sans cesse « J'ai tué mon bébé ». Pour l'avoir tué, ça, il l'a tué. Riva a donc reçu 4 balles de calibre 9 mm dans la hanche, l'épaule et la tête, a priori dans la salle de bain. La version d'Oscar Pistorius, tenez-vous bien, lui affirme qu'il a entendu du bruit dans la salle de bain et qu'il a cru que c'était un cambrioleur, alors il a tiré 4 fois. Je vous rassure, comme vous et moi, les policiers ont un peu de mal à le croire et sans grande surprise, Oscar Pistorius est inculpé de meurtre. Très rapidement, près de 300 journalistes campent devant leur maison, la presse internationale s'empare de l'affaire. Et oui, Oscar Pistorius est une star et surtout un modèle. À sa naissance, dépourvu de péroné, les médecins affirmaient qu'Oscar ne marcherait jamais. C'est à l'âge de 11 mois qu'il a été amputé sous le genou et à 17 qu'il a enfilé ses premières prothèses. Ensuite, une vie comme les autres et surtout comme son grand frère. Ils font du vélo, du foot, du kart, du tennis, du cricket, même si ce n'est pas facile tous les jours. Et c'est vers l'âge de 15-16 ans que tout bascule. Son père fait faillite, ses parents divorcent et sa mère décède d'une maladie. Cerise sur le gâteau, il se brise un genou lors d'un match de rugby. Et pour se rétablir, le médecin lui conseille de courir. Et vous n'allez pas le croire, 3 semaines plus tard, Oscar Pistorius gagne son premier 100 mètres au milieu des valides. Un record mondial pour un handicapé. Et c'est à partir de là qu'il devient l'athlète adulé qu'il était avant cette macabre nuit de la Saint-Valentin. Alors qu'il n'a pas 18 ans, il décroche l'or sur 200 mètres et le bronze sur le 100 mètres aux JO Paralympiques d'Athènes. Son objectif, participer aux JO de Pékin, mais parmi les valides. Une mission qu'il mène à bien, même s'il ne passe pas les qualifs. Mais à Londres en 2012, il atteint les demi-finales du 400 mètres. La presse s'emballe, les sponsors se l'arrachent, il devient égérie, un véritable modèle. Et c'est là qu'il rencontre la jeune mannequin Riva Steenkamp, qu'il assassine 6 mois plus tard. Inculpé de meurtre, sa vie était allée au grand jour. Oscar Pistorius était jaloux lors d'une soirée très arrosée chez lui en 2009. Il se serait disputé avec sa petite amie de l'époque qu'il aurait mise à la porte et aurait cassé le nez d'une de ses copines venue récupérer son sac. Elle porte plainte, mais lui, au commissariat, il signe des autographes. Oscar Pistorius avait également une passion pour les armes et portait en permanence un 9 mm sur lui. D'ailleurs, un mois avant le meurtre, en manipulant son arme sous la table lors d'une soirée avec des amis au restaurant, Oscar Pistorius a tiré par accident au milieu de l'établissement bondé. Mais comme il connaissait bien le patron, l'affaire a été étouffée. C'est Oscar Pistorius. Il comparaît donc pour la première fois devant un tribunal 5 jours après le drame, le jour des obsèques de Riva. Il est en larmes et maintient sa version. Il pensait que Riva était couché et plaide l'accident. Mais Oscar Pistorius sera jugé pour homicide volontaire. Libéré contre une caution de 80 000 euros, il est assigné à résidence chez son oncle jusqu'au procès. Un événement mondial qui s'ouvre le 3 mars 2014. En Afrique du Sud, il est même retransmis en direct sur une chaîne du câble spécialement créée pour l'occasion. Et dès l'ouverture, Oscar Pistorius en larmes présente ses excuses à la famille de Riva Steenkamp. Le verdict tombe le 12 septembre 2014. Oscar Pistorius est condamné à 5 ans de réclusion criminelle, mais le procureur fait appel. Et en 2017, il écope de 13 ans et 5 mois de prison. Après avoir purgé sa peine dans des conditions plutôt favorisées, Oscar Pistorius est sorti de prison le 5 janvier 2024 après avoir obtenu une libération conditionnelle. Aujourd'hui, il n'a plus rien et a même revendu sa maison pour payer ses avocats. Oscar Pistorius tente aujourd'hui de se reconstruire dans l'anonymat. Il s'est installé chez son oncle à Waterkloof et fait du bénévolat dans une église pour occuper ses journées. D'après certains fidèles, il ne serait plus que l'ombre de lui-même, asocial, un paria, un homme infréquentable. Sa liberté conditionnelle prendra fin en 2029. D'ici là, il n'a plus le droit d'utiliser les réseaux sociaux ou d'accorder d'interviews aux médias. Une vie aux antipodes de son passé de jet-setter.
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10: Voici votre horoscope de ce samedi 11 juillet. Bélier, de la passion encore et toujours, vous allez éprouver le besoin de vivre intensément vos sentiments. Taureau, ce samedi sera une journée propice à la réflexion. Si quelque chose vous préoccupe, vous pouvez aussi en parler à vos proches. Gémeaux, aujourd'hui c'est vous la star, le signe fort de la journée, c'est clairement vous. Cancer, vous serez en communion de pensée totale avec votre entourage. Lion, rien ne se passera comme vous l'aviez imaginé, mais vous verrez que l'imprévu a parfois du bon. Vierge, une journée calme et paisible, profitez de cette tranquillité avant le rush qui vous attend la semaine prochaine. Balance, la tendresse et la délicatesse vont s'imposer, surtout si vous êtes du premier décan. Scorpion, soyez prudent dans vos démarches, tout ne sera pas aussi simple que ce que vous pensiez. Sagittaire, des visiteurs inattendus pourraient mettre un peu de piment dans votre quotidien. Capricorne, il y a de l'inquiétude dans l'air, vous n'êtes pas sûr de faire les bons choix, ne vous posez pas trop de questions et avancez. Verseau, des projets pourraient aboutir plus vite que prévu. Et Poisson, journée pleine de dynamisme, vous avez de la vigueur à revendre. Mention spéciale pour les natifs du 3e décan.
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11: La météo de ce vendredi à Pornic ensoleillé malgré quelques nuages élevés ce matin, soleil cet après-midi, ce soir ciel clair. Température attendue de 35 à 36 degrés, ressenti 42 au meilleur de la journée, avec 25 degrés à 8 heures, ressenti 23. Température de l'océan de 25 à 26 degrés, allez à la Playa, franchement elle est excellente. Marée haute 1h11, 4m88, 13h54, 4m82, marée basse 7h12, 1m98 et 19h50, 2m01. Coefficient de marée 52 et 53 sur la façade atlantique, maximum de 29 à Cherbourg, 33 à Brest, 35 à Saint-Nazaire, 38 à Nantes, 33 à La Rochelle, 35 à Bordeaux et 27 à Biarritz. Pensez à rester à l'ombre le maximum et puis surtout hydratez-vous. Excellente journée à toutes et tous sur Pornic Radio.
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0: Bonsoir à tous. Tous les départements des régions Île-de-France et Centre-Val de Loire ainsi que le département de l'Orne seront en vigilance rouge canicule demain et quasiment tout le reste de l'Hexagone sera en orange avec des pointes à 39 degrés attendues. Le gouvernement, lui, a déclenché le nouveau plan hors sec chaleur extrême dans les départements placés justement en vigilance rouge. Un dispositif qui vise à mieux protéger les personnels les plus vulnérables. On poursuit avec la ministre des Sports Marina Ferrari qui a annoncé que 131 personnes sont mortes noyées en France depuis le 19 juin. Plus de la moitié des décès ont eu lieu dans des zones de baignade non surveillées et interdites. L'Agdar M a été condamné à 27 ans de réclusion criminelle pour le meurtre de son épouse Assia, tuée puis démembrée en janvier 2023. L'accusé qui contestait avoir eu l'intention de tuer a présenté ses excuses à la famille de la victime avant le délibéré. Et un animateur périscolaire a été condamné à 18 mois de prison avec sursis par le tribunal correctionnel de Paris pour des agressions sexuelles sur une enfant âgée de 3 à 5 ans. Des faits qui se seraient déroulés entre 2023 et 2025 dans un centre de loisirs du 10e arrondissement. Politique à présent, Ségolène Royal a annoncé sa candidature à la primaire de la gauche en vue de l'élection présidentielle. Et puis dans les Alpes de Haute-Provence, un pilote de 59 ans originaire des Yvelines est mort hier dans le crash de son ULM. L'appareil engagé dans le cadre des championnats de France de planeur aurait heurté un autre avion. On poursuit ce flash avec un mot de sport et de football. Ce soir, un nouveau quart de finale pour la Coupe du Monde avec l'Espagne qui affronte la Belgique. Le coup d'envoi de la rencontre est prévu à 21h et le vainqueur jouera.

0: du Tour de France qui relie Ajetno à Bordeaux. Le Slovène Tadej Pogacar conserve le maillot de leader. Voilà pour l'essentiel de l'actualité. Je vous souhaite une très belle soirée.
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2: Bonjour, excellent samedi 11 juillet 2026. Bonne fête aux Benoît. Salut les Ben, ils sont à l'honneur. Et bon anniversaire à vous les natifs du 11 juillet. Vous êtes le même jour que Johan Gourcuff, l'ex-footballeur, fête ses 40 ans. Très bon anniversaire également aujourd'hui à Suzanne Vega, la chanteuse qui fête ses 67 ans. Dans l'éphéméride de cette journée, une première diffusion sur les écrans pour la série L'amour du risque, classique des années 80. C'était un 11 juillet 1982, il y a donc déjà 44 ans. Excellent samedi 11 juillet avec nous, belle journée.
3: La météo pour ce vendredi 3 juillet, le temps est calme et anticyclonique avec une chaleur modérée au nord mais forte sur un tiers sud-est quand même. Les températures pour ce vendredi matin, 14 degrés sur Lille, 15 pour Cherbourg et Brest, 16 degrés pour Paris et Orléans, 18 degrés pour Strasbourg et Dijon, 20 degrés pour Toulouse et Lyon, 20 également pour Biarritz et Bordeaux, 23 à Nice, 24 à Marseille et Ajaccio. Et pour ce vendredi après-midi, entre 23 et 29 degrés sur une moitié nord, il fera 23 en Bretagne et en Normandie, 25 sur les Hauts-de-France, 26 sur le Grand Est, 28 sur l'Île-de-France, 29 en Bourgogne et sur le Centre-Val de Loire. Et puis dans la moitié sud, entre 27 et 35 degrés, 27 sur la région de Biarritz, 30 degrés sur la vallée du Rhône et la région bordelaise, 30 degrés également pour la Corse, 31 sur l'Occitanie et de 32 à 35 le long de la Méditerranée.
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4: Bonjour à toutes et à tous, on débute avec la qualification des Bleus. En demi-finale de la Coupe du Monde aux États-Unis, les joueurs de Didier Deschamps se sont imposés 2-0 face au Maroc, comme en 2022, sauf que cette fois c'était au stade des quarts de finale. Les Français se sont même payé le luxe de manquer un pénalty par l'intermédiaire de Kylian Mbappé, qui a attendu plus de 3 minutes avant de le tirer en première période, mais Bounou est parti de bon côté et a stoppé la tentative de l'attaquant du Real Madrid. Ce n'était que partie remise, à la 60e minute, Mbappé a transformé un ballon perdu à l'entrée de la surface en merveille de frappe en roulée, qui est allé se loger dans le petit filet de Bounou, puis Ousmane Dembélé a doublé la mise 6 minutes plus tard sur une frappe à ras de terre en dehors de la surface de réparation. Des Bleus devenus intraitables et chirurgicaux depuis le début de la compétition. Kylian Mbappé a inscrit son 20e but en 20 matchs de Coupe du Monde, mais aussi son 8e depuis le début du tournoi. Mbappé qui se rapproche du record de Léo Messi, encore buteur face à l'Égypte mercredi soir en 16e de finale. Et ce vendredi se dispute les deuxième quart de finale de ce Mondial 2026 entre l'Espagne et la Belgique à Los Angeles à partir de 21h. Le vainqueur affrontera la France en demi-finale mardi prochain, le 14 juillet, pour, on l'espère, un feu d'artifice tricolore. Et puis les deux autres quarts de finale se dérouleront eux ce week-end. Samedi soir, la Norvège affronte l'Angleterre à 23h à Miami. Et dans la nuit de samedi à dimanche, Argentine-Suisse à 3h du matin à Kansas City. En cyclisme, Tadej Pogacar s'amuse sur ce début de Tour de France 2026. Les Slovènes a récupéré le maillot jaune hier à l'issue de l'étape Rennes dans les Pyrénées avec l'escalade des cols d'Aspin et du Tourmalet. Pogacar s'est même offert le luxe d'une échappée de 43 km dans cette étape pour les rois du peloton. Vingegaard est arrivé deuxième à 2 minutes 38 et Paul Sexas cinquième à 2 minutes 57. Au général, Pogacar compte 2 minutes 42 d'avance sur Vingegaard et 3 minutes 55 sur Sexas, sixième du classement. Et puis en tennis, la finale sera à 100% tchèque entre Mukova et Noskova pour la finale dames ce samedi à 17h. En attendant, les demi-finales hommes, Ferry Zverev et Sinner Djokovic. Très belle journée de sport.
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9: Marie Curie est née en 1867 à Varsovie, en Pologne. Très jeune, elle se passionne pour les sciences. En 1891, elle part étudier à Paris, à la Sorbonne. Elle rencontre Pierre Curie, qu'elle épouse en 1895. Ensemble, ils travaillent sur la radioactivité, un phénomène alors mal connu. En 1898, ils découvrent deux nouveaux éléments, le polonium et le radium. Leurs recherches révolutionnent la médecine et la physique. En 1903, Marie Curie devient la première femme à recevoir le prix Nobel de physique, aux côtés de Pierre et Henri Becquerel. Après la mort de son mari en 1906, elle poursuit seule ses travaux. En 1911, elle reçoit un deuxième prix Nobel, cette fois en chimie. Elle devient ainsi la première personne, et encore aujourd'hui l'une des rares, à obtenir deux prix Nobel dans deux disciplines différentes. Pendant la Première Guerre mondiale, elle développe des unités mobiles de radiologie pour soigner les blessés. Son engagement sauve de nombreuses vies. Marie Curie meurt en 1934 des suites d'une maladie liée à son exposition aux radiations. Son héritage scientifique est immense. Elle reste une figure majeure de la recherche, un symbole de persévérance et une source d'inspiration pour les femmes et les hommes de science dans le monde entier.
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10: Bonjour, Emmanuel Macron présidera une nouvelle réunion de lutte contre les narcotrafics centrés sur les douanes, les ports et les outre-mer ce jeudi à l'Elysée. Il s'agit de la cinquième réunion sur ce sujet qui sera un des enjeux majeurs de l'élection présidentielle en 2027. Le Premier ministre Sébastien Lecornu, les ministres de l'Intérieur Laurent Nunez, de la Justice Gérald Darmanin et des Comptes publics David Amiel seront notamment présents. L'Aude et le Var confrontés à de violents incendies. Le premier a déjà parcouru 600 hectares hier soir et s'est déclaré une trentaine de kilomètres au nord de Narbonne, mobilisant plusieurs centaines de pompiers. Le second, un feu de forêt qui a brûlé 30 hectares hier soir, s'est déclaré sur la commune de Fréjus aux alentours de 16h. Le Parlement a définitivement approuvé hier un plan à 436 milliards d'euros pour les armées d'ici 2030 à quelques jours du 14 juillet, sans toutefois mettre fin aux critiques sur le montant ou le financement de cette trajectoire financière qui se heurtera à la prochaine présidentielle. Une quarantaine de pièces d'or datant du 1er siècle après Jésus-Christ ont été dérobé lors d'un cambriolage dans un centre archéologique près de Toulouse. D'une valeur de 120 000 euros, le trésor a été volé en quelques minutes seulement au sein du petit musée de Montance. Le bilan du séisme au Venezuela est révisé à la hausse avec 2295 morts. Le président de l'Assemblée nationale a également fait état de plus de 11 000 blessés. Par ailleurs, 12 841 personnes ont été sinistrées par les tremblements de terre du 24 juin. La présidente par intérim du Venezuela, Delcy Rodriguez, a par ailleurs décrété un deuil national de 7 jours en hommage à la mémoire des victimes. C'est la fin de ce flash, une très bonne journée à toutes et à tous.
11: Le 14 février 2013, la télé sud-africaine chamboule ses programmes et pour cause, l'athlète star Oscar Pistorius, le visage dissimulé sous une capuche, arrive menotté au bureau de la police de Pretoria. Il vient de tuer sa fiancée Riva Steenkamp de 4 coups de pistolet. Oscar Pistorius s'est révélé au début des années 2000, alors qu'il n'a pas de jambes, il court avec des prothèses mais contre des valides. Au moment où l'affaire éclate, il se classe même parmi les 16 meilleurs coureurs de 400 mètres de la planète. Mais alors que s'est-il passé ce fameux jour de la Saint-Valentin à Pretoria? Pour vous situer un peu le décor, dans cette ville d'Afrique du Sud, les riches habitent de grands complexes sécurisés avec des caméras, des clôtures et même des boutons d'alerte dans les chambres, voire des panic rooms pour pouvoir se cacher. fortifie en cas d'attaque. Évidemment, la star nationale Oscar Pistorius habite un de ces lotissements avec sa petite amie Riva Steenkamp, une mannequin de 30 ans. La veille au soir, soit le 13 février, Riva rentre un peu avant 18h. On la voit d'ailleurs tout sourire sur les caméras de sécurité arrivée au volant de son Austin Mini. Et 10 minutes plus tard, c'est la BMW blanche d'Oscar Pistorius qui passe le poste de contrôle à l'entrée du lotissement. Mais tout va basculer vers 3h du matin. 4 coups de feu retentissent dans leur maison et les voisins appellent la police. À leur arrivée, les policiers tombent tout de suite dans l'entrée sur le corps de Riva. Elle a une serviette sur la tête, mais elle est morte. Oscar Pistorius, lui, est recroquevillé dans un coin de son garage, la tête entre les mains. Il répète sans cesse « J'ai tué mon bébé ». Pour l'avoir tué, ça, il l'a tué. Riva a donc reçu 4 balles de calibre 9 mm dans la hanche, l'épaule et la tête, a priori dans la salle de bain. La version d'Oscar Pistorius, tenez-vous bien, lui affirme qu'il a entendu du bruit dans la salle de bain et qu'il a cru que c'était un cambrioleur, alors il a tiré 4 fois. Je vous rassure, comme vous et moi, les policiers ont un peu de mal à le croire et sans grande surprise, Oscar Pistorius est inculpé de meurtre. Très rapidement, près de 300 journalistes campent devant leur maison, la presse internationale s'empare de l'affaire. Et oui, Oscar Pistorius est une star et surtout un modèle. À sa naissance, dépourvu de péroné, les médecins affirmaient qu'Oscar ne marcherait jamais. C'est à l'âge de 11 mois qu'il a été amputé sous le genou et à 17 qu'il a enfilé ses premières prothèses. Ensuite, une vie comme les autres et surtout comme son grand frère. Ils font du vélo, du foot, du kart, du tennis, du cricket, même si ce n'est pas facile tous les jours. Et c'est vers l'âge de 15-16 ans que tout bascule. Son père fait faillite, ses parents divorcent et sa mère décède d'une maladie. Cerise sur le gâteau, il se brise un genou lors d'un match de rugby. Et pour se rétablir, le médecin lui conseille de courir. Et vous n'allez pas le croire, 3 semaines plus tard, Oscar Pistorius gagne son premier 100 mètres au milieu des valides. Un record mondial pour un handicapé. Et c'est à partir de là qu'il devient l'athlète adulé qu'il était avant cette macabre nuit de la Saint-Valentin. Alors qu'il n'a pas 18 ans, il décroche l'or sur 200 mètres et le bronze sur le 100 mètres aux JO Paralympiques d'Athènes. Son objectif, participer aux JO de Pékin, mais parmi les valides. Une mission qu'il mène à bien, même s'il ne passe pas les qualifs. Mais à Londres en 2012, il atteint les demi-finales du 400 mètres. La presse s'emballe, les sponsors se l'arrachent, il devient égérie, un véritable modèle. Et c'est là qu'il rencontre la jeune mannequin Riva Steenkamp, qu'il assassine 6 mois plus tard. Inculpé de meurtre, sa vie était allée au grand jour. Oscar Pistorius était jaloux lors d'une soirée très arrosée chez lui en 2009. Il se serait disputé avec sa petite amie de l'époque qu'il aurait mise à la porte et aurait cassé le nez d'une de ses copines venue récupérer son sac. Elle porte plainte, mais lui, au commissariat, il signe des autographes. Oscar Pistorius avait également une passion pour les armes et portait en permanence un 9 mm sur lui. D'ailleurs, un mois avant le meurtre, en manipulant son arme sous la table lors d'une soirée avec des amis au restaurant, Oscar Pistorius a tiré par accident au milieu de l'établissement bondé. Mais comme il connaissait bien le patron, l'affaire a été étouffée. C'est Oscar Pistorius. Il comparaît donc pour la première fois devant un tribunal 5 jours après le drame, le jour des obsèques de Riva. Il est en larmes et maintient sa version. Il pensait que Riva était couché et plaide l'accident. Mais Oscar Pistorius sera jugé pour homicide volontaire. Libéré contre une caution de 80 000 euros, il est assigné à résidence chez son oncle jusqu'au procès. Un événement mondial qui s'ouvre le 3 mars 2014. En Afrique du Sud, il est même retransmis en direct sur une chaîne du câble spécialement créée pour l'occasion. Et dès l'ouverture, Oscar Pistorius en larmes présente ses excuses à la famille de Riva Steenkamp. Le verdict tombe le 12 septembre 2014. Oscar Pistorius est condamné à 5 ans de réclusion criminelle, mais le procureur fait appel. Et en 2017, il écope de 13 ans et 5 mois de prison. Après avoir purgé sa peine dans des conditions plutôt favorisées, Oscar Pistorius est sorti de prison le 5 janvier 2024 après avoir obtenu une libération conditionnelle. Aujourd'hui, il n'a plus rien et a même revendu sa maison pour payer ses avocats. Oscar Pistorius tente aujourd'hui de se reconstruire dans l'anonymat. Il s'est installé chez son oncle à Waterkloof et fait du bénévolat dans une église pour occuper ses journées. D'après certains fidèles, il ne serait plus que l'ombre de lui-même, asocial, un paria, un homme infréquentable. Sa liberté conditionnelle prendra fin en 2029. D'ici là, il n'a plus le droit d'utiliser les réseaux sociaux ou d'accorder d'interviews aux médias. Une vie aux antipodes de son passé de jet-setter.
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11: Voici votre horoscope de ce samedi 11 juillet. Bélier, de la passion encore et toujours, vous allez éprouver le besoin de vivre intensément vos sentiments. Taureau, ce samedi sera une journée propice à la réflexion. Si quelque chose vous préoccupe, vous pouvez aussi en parler à vos proches. Gémeaux, aujourd'hui c'est vous la star, le signe fort de la journée, c'est clairement vous. Cancer, vous serez en communion de pensée totale avec votre entourage. Lion, rien ne se passera comme vous l'aviez imaginé, mais vous verrez que l'imprévu a parfois du bon. Vierge, une journée calme et paisible. Profitez de cette tranquillité avant le rush qui vous attend la semaine prochaine. Balance, la tendresse et la délicatesse vont s'imposer, surtout si vous êtes du premier décan. Scorpion, soyez prudent dans vos démarches. Tout ne sera pas aussi simple que ce que vous pensiez. Sagittaire, des visiteurs inattendus pourraient mettre un peu de piment dans votre quotidien. Capricorne, il y a de l'inquiétude dans l'air. Vous n'êtes pas sûr de faire les bons choix. Ne vous posez pas trop de questions et avancez. Verseau, des projets pourraient aboutir plus vite que prévu. Et Poisson, journée pleine de dynamisme. Vous avez de la vigueur à revendre. Mention spéciale pour les natifs du 3e décan.
12: 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La météo de ce dimanche à Pornic, beau temps peu nuageux. Ce soir, ciel peu nuageux, température attendue de 39 à 40 degrés, ressenti 46 au meilleur de la journée. Hein, pensez à vous hydrater encore une fois, avec 27 degrés à 8 heures, ressenti 23 degrés. Température de l'océan de 24 à 25 degrés. Marée haute, 3h41, 5m13, 15h58, 5m31. Marée basse, 9h29, 1m77 et 22h06, 1m54. Coefficient de marée, 65 et 70. Sur la façade atlantique, maximum de 27 à Cherbourg, 31 à Brest, 35 à Saint-Nazaire, 38 à Nantes, 35 à La Rochelle, 41 à Bordeaux et 31 à Biarritz. Excellente journée et très bon dimanche à toutes et tous.
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0: Bonsoir à tous.

0: de la moitié des décès ont eu lieu dans des zones de baignade non surveillées et interdites. L'Agdar M a été condamné à 27 ans de réclusion criminelle pour le meurtre de son épouse Assia, tuée puis démembrée en janvier 2023. L'accusé qui contestait avoir eu l'intention de tuer a présenté ses excuses à la famille de la victime avant le délibéré. Et un animateur périscolaire a été condamné à 18 mois de prison avec sursis par le tribunal correctionnel de Paris pour des agressions sexuelles sur une enfant âgée de 3 à 5 ans. Des faits qui se seraient déroulés entre 2023 et 2025 dans un centre de loisirs du 10e arrondissement. Politique à présent, Ségolène Royal a annoncé sa candidature à la primaire de la gauche en vue de l'élection présidentielle. Et puis dans les Alpes de Haute-Provence, un pilote de 59 ans originaire des Yvelines est mort hier dans le crash de son ULM. L'appareil engagé dans le cadre des championnats de France de planeur aurait heurté un autre avion. On poursuit ce flash avec un mot de sport et de football. Ce soir, un nouveau quart de finale pour la Coupe du Monde avec l'Espagne qui affronte la Belgique. Le coup d'envoi de la rencontre est prévu à 21h et le vainqueur jouera contre la France qui s'est imposée pour rappel 2-0 hier face au Maroc. Et enfin du cyclisme avec Tim Merlier qui s'est imposé au sprint sur la 7e étape du Tour de France qui relie Agenou à Bordeaux. Le Slovène Tadej Pogacar conserve le maillot de leader. Voilà pour l'essentiel de l'actualité. Je vous souhaite une très belle soirée.
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2: Bonjour, excellent samedi 11 juillet 2026. Bonne fête aux Benoît. Salut les Ben, ils sont à l'honneur. Et bon anniversaire à vous les natifs du 11 juillet. Vous êtes le même jour que Johan Gourcuff, l'ex-footballeur, fête ses 40 ans. Très bon anniversaire également aujourd'hui à Suzanne Vega, la chanteuse qui fête ses 67 ans. Dans l'éphéméride de cette journée, une première diffusion sur les écrans pour la série L'amour du risque, classique des années 80. C'était un 11 juillet 1982, il y a donc déjà 44 ans. Excellent samedi 11 juillet avec nous, belle journée.
3: La météo pour ce vendredi 3 juillet, le temps est calme et anticyclonique avec une chaleur modérée au nord mais forte sur un tiers sud-est quand même. Les températures pour ce vendredi matin, 14 degrés sur Lille, 15 pour Cherbourg et Brest, 16 degrés pour Paris et Orléans, 18 degrés pour Strasbourg et Dijon, 20 degrés pour Toulouse et Lyon, 20 également pour Biarritz et Bordeaux, 23 à Nice, 24 à Marseille et Ajaccio. Et pour ce vendredi après-midi, entre 23 et 29 degrés sur une moitié nord, il fera 23 en Bretagne et en Normandie, 25 sur les Hauts-de-France, 26 sur le Grand Est, 28 sur l'Île-de-France, 29 en Bourgogne et sur le Centre-Val de Loire. Et puis dans la moitié sud, entre 27 et 35 degrés, 27 sur la région de Biarritz, 30 degrés sur la vallée du Rhône et la région bordelaise, 30 degrés également pour la Corse, 31 sur l'Occitanie et de 32 à 35 le long de la Méditerranée.
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4: Bonjour à toutes et à tous, on débute avec la qualification des Bleus. En demi-finale de la Coupe du Monde aux États-Unis, les joueurs de Didier Deschamps se sont imposés 2-0 face au Maroc, comme en 2022, sauf que cette fois c'était au stade des quarts de finale. Les Français se sont même payé le luxe de manquer un pénalty par l'intermédiaire de Kylian Mbappé, qui a attendu plus de 3 minutes avant de le tirer en première période, mais Bounou est parti de bon côté et a stoppé la tentative de l'attaquant du Real Madrid. Ce n'était que partie remise, à la 60e minute, Mbappé a transformé un ballon perdu à l'entrée de la surface en merveille de frappe en roulée, qui est allé se loger dans le petit filet de Bounou, puis Ousmane Dembélé a doublé la mise 6 minutes plus tard sur une frappe à ras de terre en dehors de la surface de réparation. Des Bleus devenus intraitables et chirurgicaux depuis le début de la compétition. Kylian Mbappé a inscrit son 20e but en 20 matchs de Coupe du Monde, mais aussi son 8e depuis le début du tournoi. Mbappé qui se rapproche du record de Léo Messi, encore buteur face à l'Égypte mercredi soir en 16e de finale. Et ce vendredi se dispute les deuxième quart de finale de ce Mondial 2026 entre l'Espagne et la Belgique à Los Angeles à partir de 21h. Le vainqueur affrontera la France en demi-finale mardi prochain, le 14 juillet, pour, on l'espère, un feu d'artifice tricolore. Et puis les deux autres quarts de finale se dérouleront eux ce week-end. Samedi soir, la Norvège affronte l'Angleterre à 23h à Miami. Et dans la nuit de samedi à dimanche, Argentine-Suisse à 3h du matin à Kansas City. En cyclisme, Tadej Pogacar s'amuse sur ce début de Tour de France 2026. Les Slovènes a récupéré le maillot jaune hier à
5: 7h
4: de l'étape Rennes dans les Pyrénées avec l'escalade des cols d'Aspin et du Tourmalet. Pogacar s'est même offert le luxe d'une échappée de 43 km dans cette étape pour les rois du peloton. Vingegaard est arrivé deuxième à 2 minutes 38 et Paul Sexas cinquième à 2 minutes 57. Au général, Pogacar compte 2 minutes 42 d'avance sur Vingegaard et 3 minutes 55 sur Sexas, sixième du classement. Et puis en tennis, la finale sera à 100% tchèque entre Mukova et Noskova pour la finale dames ce samedi à 17h. En attendant, les demi-finales

0: Ferry Zverev et Sinner Djokovic. Très belle journée de sport.
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4: Bonjour, Emmanuel Macron présidera une nouvelle réunion de lutte contre les narcotrafics centrée sur les douanes, les ports et les outre-mer ce jeudi à l'Elysée. Il s'agit de la 5e réunion sur ce sujet qui sera un des enjeux majeurs de l'élection présidentielle en 2027. Le Premier ministre Sébastien Lecornu, les ministres de l'Intérieur Laurent Nunez, de la Justice Gérald Darmanin et des Comptes publics David Amiel seront notamment présents. L'Aude et le Var confrontés à de violents incendies. Le premier a déjà parcouru 600 hectares hier soir et s'est déclaré une trentaine de kilomètres au nord de Narbonne, mobilisant plusieurs centaines de pompiers. Le second, un feu de forêt qui a brûlé 30 hectares hier soir, s'est déclaré sur la commune de Fréjus aux alentours de 16h. Le Parlement a définitivement approuvé hier un plan à 436 milliards d'euros pour les armées d'ici 2030 à quelques jours du 14 juillet, sans toutefois mettre fin aux critiques sur le montant ou le financement de cette trajectoire financière qui se heurtera à la prochaine présidentielle. Une quarantaine de pièces d'or datant du 1er siècle après Jésus-Christ ont été dérobé lors d'un cambriolage dans un centre archéologique près de Toulouse. D'une valeur de 120 000 euros, le trésor a été volé en quelques minutes seulement au sein du petit musée de Montance. Le bilan du séisme au Venezuela est révisé à la hausse avec 2295 morts. Le président de l'Assemblée nationale a également fait état de plus de 11 000 blessés. Par ailleurs, 12 841 personnes ont été sinistrées par les tremblements de terre du 24 juin. La présidente par intérim du Venezuela, Delcy Rodriguez, a par ailleurs décrété un deuil national de 7 jours en hommage à la mémoire des victimes. C'est la fin de ce flash, une très bonne journée à toutes et à tous.
5: Le 14 février 2013, la télé sud-africaine chamboule ses programmes et pour cause, l'athlète star Oscar Pistorius, le visage dissimulé sous une capuche, arrive menotté au bureau de la police de Pretoria. Il vient de tuer sa fiancée Riva Steenkamp de 4 coups de pistolet. Oscar Pistorius s'est révélé au début des années 2000. Alors qu'il n'a pas de jambes, il court avec des prothèses mais contre des valides. Au moment où l'affaire éclate, il se classe même parmi les 16 meilleurs coureurs de 400 mètres de la planète. Mais alors que s'est-il passé ce fameux jour de la Saint-Valentin à Pretoria? Pour vous situer un peu le décor, dans cette ville d'Afrique du Sud, les riches habitent de grands complexes sécurisés avec des caméras, des clôtures et même des boutons d'alerte dans les chambres, voire des panic rooms pour pouvoir se cacher en cas d'attaque. Évidemment, la star nationale Oscar Pistorius habite un de ces lotissements avec sa petite amie Riva Steenkamp, une mannequin de 30 ans. La veille au soir, soit le 13 février, Riva rentre un peu avant 18h. On la voit d'ailleurs tout sourire sur les caméras de sécurité, arrivée au volant de son Austin Mini. Et 10 minutes plus tard, c'est la BMW blanche d'Oscar Pistorius qui passe le poste de contrôle à l'entrée du lotissement. Mais tout va basculer vers 3h du matin. 4 coups de feu retentissent dans leur maison et les voisins appellent la police. À leur arrivée, les policiers tombent tout de suite dans l'entrée sur le corps de Riva. Elle a une serviette sur la tête, mais elle est morte. Oscar Pistorius, lui, est recroquevillé dans un coin de son garage, la tête entre les mains. Il répète sans cesse « J'ai tué mon bébé ». Pour l'avoir tué, ça, il l'a tué nuit. Riva a donc reçu 4 balles de calibre 9 mm dans la hanche, l'épaule et la tête, a priori dans la salle de bain. La version d'Oscar Pistorius, tenez-vous bien, lui affirme qu'il a entendu du bruit dans la salle de bain et qu'il a cru que c'était un cambrioleur, alors il a tiré 4 fois. Je vous rassure, comme vous et moi, les policiers ont un peu de mal à le croire et sans grande surprise, Oscar Pistorius est inculpé de meurtre. Très rapidement, près de 300 journalistes campent devant leur maison, la presse internationale s'empare de l'affaire. Et oui, Oscar Pistorius est une star et surtout un modèle. À sa naissance, dépourvu de péroné, les médecins affirmaient qu'Oscar ne marcherait jamais. C'est à l'âge de 11 mois qu'il a été amputé sous le genou et à 17 qu'il a enfilé ses premières prothèses. Ensuite, une vie comme les autres et surtout comme son grand frère. Ils font du vélo, du foot, du kart, du tennis, du cricket, même si ce n'est pas facile tous les jours. Et c'est vers l'âge de 15-16 ans que tout bascule. Son père fait faillite, ses parents divorcent et sa mère décède d'une maladie. Cerise sur le gâteau, il se brise un genou lors d'un match de rugby. Et pour se rétablir, le médecin lui conseille de courir. Et vous n'allez pas le croire, 3 semaines plus tard, Oscar Pistorius gagne son premier 100 mètres au milieu des valides. Un record mondial pour un handicapé. Et c'est à partir de là qu'il devient l'athlète adulé qu'il était avant cette macabre nuit de la Saint-Valentin. Alors qu'il n'a pas 18 ans, il décroche l'or sur 200 mètres et le bronze sur le 100 mètres aux JO Paralympiques d'Athènes. Son objectif, participer aux JO de Pékin, mais parmi les valides. Une mission qu'il mène à bien, même s'il ne passe pas les qualifs. Mais à Londres, en 2012, il atteint les demi-finales du 400 mètres. La presse s'emballe, les sponsors se l'arrachent, il devient égérie, un véritable modèle. Et c'est là qu'il rencontre la jeune mannequin Riva Steenkamp, qu'il assassine 6 mois plus tard. Inculpé de meurtre, sa vie était allée au grand jour. Oscar Pistorius était jaloux lors d'une soirée très arrosée chez lui en 2009. Il se serait disputé avec sa petite amie de l'époque qui l'aurait mise à la porte et aurait cassé le nez d'une de ses copines venue récupérer son sac. Elle porte plainte, mais lui, au commissariat, il signe des autographes. Oscar Pistorius avait également une passion pour les armes et portait en permanence un 9 mm sur lui. D'ailleurs, un mois avant le meurtre, en manipulant son arme sous la table lors d'une soirée avec des amis au restaurant, Oscar Pistorius a tiré par accident au milieu de l'établissement bondé. Mais comme il connaissait bien le patron, l'affaire a été étouffée. C'est Oscar Pistorius. Il comparaît donc pour la première fois devant un tribunal 5 jours après le drame, le jour des obsèques de Riva. Il est en larmes et maintient sa version. Il pensait que Riva était couché et plaide l'accident. Mais Oscar Pistorius sera jugé pour homicide volontaire. Libéré contre une caution de 80 000 euros, il est assigné à résidence chez son oncle jusqu'au procès. Un événement mondial qui s'ouvre le 3 mars 2014. En Afrique du Sud, il est même retransmis en direct sur une chaîne du câble spécialement créée pour l'occasion. Et dès l'ouverture, Oscar Pistorius en larmes présente ses excuses à la famille de Riva Steenkamp. Le verdict tombe le 12 septembre 2014. Oscar Pistorius est condamné à 5 ans de réclusion criminelle, mais le procureur fait appel. Et en 2017, il écope de 13 ans et 5 mois de prison. Après avoir purgé sa peine dans des conditions plutôt favorisées, Oscar Pistorius est sorti de prison le 5 janvier 2024 après avoir obtenu une libération conditionnelle. Aujourd'hui, il n'a plus rien et a même revendu sa maison pour payer ses avocats. Oscar Pistorius tente aujourd'hui de se reconstruire dans l'anonymat. Il s'est installé chez son oncle à Waterkloof et fait du bénévolat dans une église pour occuper ses journées. D'après certains fidèles, il ne serait plus que l'ombre de lui-même, asocial, un paria, un homme infréquentable. Sa liberté conditionnelle prendra fin en 2029. D'ici là, il n'a plus le droit d'utiliser les réseaux sociaux ou d'accorder d'interviews aux médias. Une vie aux antipodes de son passé de jet-setter.
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5: Voici votre horoscope de ce samedi 11 juillet. Bélier, de la passion encore et toujours, vous allez éprouver le besoin de vivre intensément vos sentiments. Taureau, ce samedi sera une journée propice à la réflexion. Si quelque chose vous préoccupe, vous pouvez aussi en parler à vos proches. Gémeaux, aujourd'hui c'est vous la star, le signe fort de la journée, c'est clairement vous. Cancer, vous serez en communion de pensée totale avec votre entourage. Lion, rien ne se passera comme vous l'aviez imaginé, mais vous verrez que l'imprévu a parfois du bon. Vierge, une journée calme et paisible, profitez de cette tranquillité avant le rush qui vous attend la semaine prochaine. Balance, la tendresse et la délicatesse vont s'imposer, surtout si vous êtes du premier des camps. Scorpion, soyez prudent dans vos démarches, tout ne sera pas aussi simple que ce que vous pensiez. Sagittaire, des visiteurs inattendus pourraient mettre un peu de piment dans votre quotidien. Capricorne, il y a de l'inquiétude dans l'air, vous n'êtes pas sûr de faire les bons choix, ne vous posez pas trop de questions et avancez. Verseau, des projets pourraient aboutir plus vite que prévu. Et Poisson, journée pleine de dynamisme, vous avez de la vigueur à revendre. Mention spéciale pour les natifs du 3e décan.
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3: La météo de ce mardi à Pornic, soleil ce matin, ensoleillé malgré quelques nuages élevés cet après-midi, pas de précipitations ce soir, ciel clair, température attendue de 33 à 34 degrés, ressenti 40 au milieu de la journée, pensez à vous hydrater et protégez-vous, avec 21 degrés à 8h, ressenti 24, température de l'océan de 25 à 26 degrés, c'est très très rare, marée basse 4h20, 1m78, 16h44, 2m01, et marée haute 9h46, 4m84 et 22h39, 5m, coefficient de marée 59 et 56. Sur la façade atlantique, maximum de 28 à Cherbourg, 28 à Brest, 33 à Saint-Nazaire, 37 à Nantes, 32 à La Rochelle, 39 à Bordeaux et 28 pour Biarritz. Excellente journée à toutes et tous sur Pornic Radio.
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7: Bonjour à tous. Vous êtes nombreux attendus aujourd'hui sur les routes à l'occasion de ce nouveau week-end de départ en vacances. Une journée classée noire par bison futé dans 6 régions. Les Hauts-de-France, la Normandie, la Bretagne, les Pays de la Loire, le Centre-Val de Loire et l'Auvergne-Rhône-Alpes. Les autres régions sont en rouge. Principalement impactés, les axes desservant la côte atlantique, la côte normande, le centre de l'Hexagone et le quart sud-est. Que vous preniez la route ou non, pensez à vous hydrater, à faire des pauses. Il va encore faire très chaud ce week-end. 24 départements du quart nord-ouest seront en vigilance rouge canicule dès la mi-journée. 59 autres en orange. Une vague de chaleur extrême qui devrait persister au moins jusqu'à mardi sur l'ensemble du territoire. La porte-parole du gouvernement, Maud Bréjon, a annoncé hier le déclenchement d'un plan sec chaleur extrême qui n'existait pas par le passé dans les départements placés en vigilance rouge canicule. Un dispositif qui vise notamment à protéger les personnes les plus vulnérables en les mettant à l'abri dans des lieux réfrigérés. De son côté, la SNCF prévoit d'assurer un service grande vitesse normal pendant ce pont du 14 juillet. 3700 TGV sont prévus sur le week-end. En revanche, un train intercité sur trois pourrait être supprimé aux heures les plus chaudes de la journée. Des quarts de substitution devraient être mis en place. En raison de ce nouvel épisode de canicule, de nombreux feux d'artifice initialement prévus les 13 et 14 juillet ont été annulés à travers l'Hexagone. À Paris, l'annulation du bal des pompiers a été confirmée hier soir afin de garantir la sécurité de tous. Autre conséquence de la canicule, couplée à la sécheresse, la multiplication des incendies, plus de 8000 départs de feu ont été enregistrés en France depuis le début de l'année pour une surface brûlée supérieure à 25 000 hectares. Chez nos voisins espagnols, un feu de forêt frappe actuellement l'Andalousie. Au moins 12 personnes, probablement des touristes étrangers, sont décédées près d'Almeria alors qu'elles tentaient de fuir en voiture ou à pied. Et la France affrontera donc l'Espagne mardi soir pour une place en finale de la Coupe du Monde de football. La Roja s'est qualifiée hier soir en s'imposant 2-1. Ça, c'est la Belgique. Ce soir, la Norvège affronte l'Angleterre à 23h.
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8: Bonjour, excellent samedi 11 juillet 2026. Bonne fête aux Benoît. Salut les Ben, ils sont à l'honneur. Et bon anniversaire à vous les natifs du 11 juillet. Vous êtes le même jour que Johan Gourcuff, l'ex-footballeur, fête ses 40 ans. Très bon anniversaire également aujourd'hui à Suzanne Vega, la chanteuse qui fête ses 67 ans. Dans l'éphéméride de cette journée, une première diffusion sur les écrans pour la série L'amour du risque, classique des années 80. C'était un 11 juillet 1982, il y a donc déjà 44 ans. Excellent samedi 11 juillet avec nous, belle journée.
9: La météo pour ce vendredi 3 juillet, le temps est calme et anticyclonique avec une chaleur modérée au nord mais forte sur un tiers sud-est quand même. Les températures pour ce vendredi matin, 14 degrés sur Lille, 15 pour Cherbourg et Brest, 16 degrés pour Paris et Orléans, 18 degrés pour Strasbourg et Dijon, 20 degrés pour Toulouse et Lyon, 20 également pour Biarritz et Bordeaux, 23 à Nice, 24 à Marseille et Ajaccio. Et pour ce vendredi après-midi, entre 23 et 29 degrés sur une moitié nord, il fera 23 en Bretagne et en Normandie, 25 sur les Hauts-de-France, 26 sur le Grand Est, 28 sur l'Île-de-France, 29 en Bourgogne et sur le Centre-Val de Loire. Et puis dans la moitié sud, entre 27 et 35 degrés, 27 sur la région de Biarritz, 30 degrés sur la vallée du Rhône et la région bordelaise, 30 degrés également pour la Corse, 31 sur l'Occitanie et de 32 à 35 le long de la Méditerranée.
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6: Saint-Nazaire, le square des aviateurs est de nouveau partiellement accessible depuis ce 1er juillet, après plus de 2 mois de fermeture. La ville avait décidé de fermer le site le 24 avril dernier à titre préventif, après la découverte d'une pollution des sols. Des nouvelles investigations ont ensuite été menées. 27 sondages complémentaires ont permis de mieux évaluer l'étendue de cette pollution et les risques pour les usagers. Les résultats sont rassurants pour la partie est du square. Les analyses montrent que les sols de ce secteur sont conformes aux normes sanitaires. Le public peut donc y accéder de nouveau depuis hier, sans risque, selon les autorités. En revanche, la partie ouest, où se trouve notamment l'aire de jeu pour les enfants, reste fermée. Les analyses ont confirmé la présence de plusieurs polluants historiques, dont du plomb et de l'arsenic, à des niveaux jugés incompatibles avec les usages actuels du site. Les barrières restent donc en place et une signalétique informe les promeneurs. La ville de Saint-Nazaire, en lien avec les services de l'État, va désormais travailler avec un cabinet spécialisé afin de préparer la ouverture de cette partie du parc. Pour l'heure, aucun calendrier n'a été communiqué. Enfin, l'Agence régionale de santé rappelle que les femmes enceintes et les jeunes enfants ayant fréquenté régulièrement le square avant sa fermeture sont invités à consulter leur médecin traitant. Si nécessaire, un dépistage sanguin pourra être prescrit. À retenir donc, à Saint-Nazaire, seule la partie est du square des aviateurs est de nouveau ouverte au public depuis le 1er juillet. La partie ouest, elle, reste fermée jusqu'à l'ouverture.
3: La météo de ce samedi à Pornic, beau temps peu nuageux. Ce soir, ciel peu nuageux, devenant variable. Température attendue de 34 à 35 degrés, ressenti 42 au meilleur de la journée. Pensez à vous hydrater et à rester à l'ombre le plus possible. Avec 25 degrés à 8 heures, ressenti 26. Température de l'océan 25 à 26 degrés. Marée haute 2h28, 4,96 m. 15h, 5,04 m. Marée basse 8h21, 1,93 m. Et 20h59, 1,83 m. Coefficient de marée 56 et 60. Sur la façade atlantique, maximum de 27 à Cherbourg, 31 à Brest, 34 à Saint-Nazaire, 37 à Nantes, 31 à La Rochelle, 37 à Bordeaux et 33 pour Biarritz. Excellente journée à toutes et tous et excellent week-end.
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10: Bonjour à toutes et à tous. On débute avec la qualification des Bleus. En demi-finale de la Coupe du Monde aux États-Unis, les joueurs de Didier Deschamps se sont imposés 2-0 face au Maroc, comme en 2022, sauf que cette fois c'était au stade des quarts de finale. Les Français se sont même payé le luxe de manquer un pénalty par l'intermédiaire de Kylian Mbappé, qui a attendu plus de 3 minutes avant de le tirer en première période. Mais Bounou est parti du bon côté et a stoppé la tentative de l'attaquant du Real Madrid. Ce n'était que partie remise. À la 60e minute, Mbappé a transformé un ballon perdu à l'entrée de la surface en merveille de frappe en roulée, qui est allé se loger dans le petit filet de Bounou. Puis Ousmane Dembélé a doublé la mise 6 minutes plus tard sur une frappe à ras de terre en dehors de la surface de réparation. Des Bleus devenus intraitables et chirurgicaux depuis le début de la compétition. Kylian Mbappé a inscrit son 20e but en 20 matchs de Coupe du Monde, mais aussi son 8e depuis le début du tournoi. Mbappé qui se rapproche du record de Léo Messi, encore buteur face à l'Égypte mercredi soir en 16e de finale. Et ce vendredi se dispute les deuxième quart de finale de ce Mondial 2026 entre l'Espagne et la Belgique à Los Angeles à partir de 21h. Le vainqueur affrontera la France en demi-finale mardi prochain, le 14 juillet, pour, on l'espère, un feu d'artifice tricolore. Et puis les deux autres quarts de finale se dérouleront eux ce week-end. Samedi soir, la Norvège affronte l'Angleterre à 23h à Miami. Et dans la nuit de samedi à dimanche, Argentine-Suisse à 3h du matin à Kansas City. En cyclisme, Tadej Pogacar s'amuse sur ce début de Tour de France 2026. Le Slovène a récupéré le maillot jaune hier à l'issue de l'étape Rennes dans les Pyrénées avec l'escalade des cols d'Aspin et du Tourmalet. Pogacar s'est même offert le luxe d'une échappée de 43 km dans cette étape pour les rois du peloton. Vingegaard est arrivé deuxième à 2 minutes 38 et Paul Sexas cinquième à 2 minutes 57. Au général, Pogacar compte 2 minutes 42 d'avance sur Vingegaard et 3 minutes 55 sur Sexas, sixième du classement. Et puis en tennis, la finale sera à 100% tchèque entre Mukova et Noskova pour la finale dames ce samedi à 17h. En attendant, les demi-finales hommes, Ferry Zverev et Sinner Djokovic. Très belle journée de sport.
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4: Bonjour, Emmanuel Macron présidera une nouvelle réunion de lutte contre les narcotrafics centrés sur les douanes, les ports et les outre-mer ce jeudi à l'Elysée. Il s'agit de la 5e réunion sur ce sujet qui sera un des enjeux majeurs de l'élection présidentielle en 2027. Le Premier ministre Sébastien Lecornu, les ministres de l'Intérieur Laurent Nunez, de la Justice Gérald Darmanin et des Comptes publics David Amiel seront notamment présents. L'Aude et le Var confrontés à de violents incendies. Le premier a déjà parcouru 600 hectares hier soir et s'est déclaré une trentaine de kilomètres au nord de Narbonne, mobilisant plusieurs centaines de pompiers. Le second, un feu de forêt qui a brûlé 30 hectares hier soir, s'est déclaré sur la commune de Fréjus aux alentours de 16h. Le Parlement a définitivement approuvé hier un plan à 436 milliards d'euros pour les armées d'ici 2030 à quelques jours du 14 juillet, sans toutefois mettre fin aux critiques sur le montant ou le financement de cette trajectoire financière qui se heurtera à la prochaine présidentielle. Une quarantaine de pièces d'or datant du 1er siècle après Jésus-Christ ont été dérobé lors d'un cambriolage dans un centre archéologique près de Toulouse. D'une valeur de 120 000 euros, le trésor a été volé en quelques minutes seulement au sein du petit musée de Montance. Le bilan du séisme au Venezuela est révisé à la hausse avec 2295 morts. Le président de l'Assemblée nationale a également fait état de plus de 11 000 blessés. Par ailleurs, 12 841 personnes ont été sinistrées par les tremblements de terre du 24 juin. La présidente par intérim du Venezuela, Delcy Rodriguez, a par ailleurs décrété un deuil national de 7 jours en hommage à la mémoire des victimes. C'est la fin de ce flash, une très bonne journée à toutes et à tous.
5: Le 14 février 2013, la télé sud-africaine chamboule ses programmes et pour cause, l'athlète star Oscar Pistorius, le visage dissimulé sous une capuche, arrive menotté au bureau de la police de Pretoria. Il vient de tuer sa fiancée Riva Steenkamp de 4 coups de pistolet. Oscar Pistorius s'est révélé au début des années 2000, alors qu'il n'a pas de jambes, il court avec des prothèses mais contre des valides. Au moment où l'affaire éclate, il se classe même parmi les 16 meilleurs coureurs de 400 mètres de la planète. Mais alors que s'est-il passé ce fameux jour de la Saint-Valentin à Pretoria? Pour vous situer un peu le décor, dans cette ville d'Afrique du Sud, les riches habitent de grands complexes sécurisés avec des caméras, des clôtures et même des boutons d'alerte dans les chambres, voire des panic rooms pour pouvoir se cacher en cas d'attaque. Évidemment, la star nationale Oscar Pistorius habite un de ces lotissements avec sa petite amie Riva Steenkamp, une mannequin de 30 ans. La veille au soir, soit le 13 février, Riva rentre un peu avant 18h. On la voit d'ailleurs tout sourire sur les caméras de sécurité, arrivée au volant de son Austin Mini. Et 10 minutes plus tard, c'est la BMW blanche d'Oscar Pistorius qui passe le poste de contrôle à l'entrée du lotissement. Mais tout va basculer vers 3h du matin. 4 coups de feu retentissent dans leur maison et les voisins appellent la police. À leur arrivée, les policiers tombent tout de suite dans l'entrée sur le corps de Riva. Elle a une serviette sur la tête, mais elle est morte. Oscar Pistorius, lui, est recroquevillé dans un coin de son garage, la tête entre les mains. Il répète sans cesse « J'ai tué mon bébé ». Pour l'avoir tué, ça, il l'a tué. Riva a donc reçu 4 balles de calibre 9 mm dans la hanche, l'épaule et la tête, a priori dans la salle de bain. La version d'Oscar Pistorius, tenez-vous bien, lui affirme qu'il a entendu du bruit dans la salle de bain et qu'il a cru que c'était un cambrioleur, alors il a tiré 4 fois. Je vous rassure, comme vous et moi, les policiers ont un peu de mal à le croire et sans grande surprise, Oscar Pistorius est inculpé de meurtre. Très rapidement, près de 300 journalistes campent devant leur maison, la presse internationale s'empare de l'affaire. Et oui, Oscar Pistorius est une star et surtout un modèle. À À sa naissance, dépourvu de péroné, les médecins affirmaient qu'Oscar ne marcherait jamais. C'est à l'âge de 11 mois qu'il a été amputé sous le genou et à 17 qu'il a enfilé ses premières prothèses. Ensuite, une vie comme les autres et surtout comme son grand frère. Ils font du vélo, du foot, du kart, du tennis, du cricket, même si ce n'est pas facile tous les jours. Et c'est vers l'âge de 15-16 ans que tout bascule. Son père fait faillite, ses parents divorcent et sa mère décède d'une maladie. Cerise sur le gâteau, il se brise un genou lors d'un match de rugby. Et pour se rétablir, le médecin lui conseille de courir. Et vous n'allez pas le croire, 3 semaines plus tard, Oscar Pistorius gagne son premier 100 mètres au milieu des valides. Un record mondial pour un handicapé. Et c'est à partir de là qu'il devient l'athlète adulé qu'il était avant cette macabre nuit de la Saint-Valentin. Alors qu'il n'a pas 18 ans, il décroche l'or sur 200 mètres et le bronze sur le 100 mètres aux JO Paralympiques d'Athènes. Son objectif, participer aux JO de Pékin, mais parmi les valides. Une mission qu'il mène à bien, même s'il ne passe pas les qualifs. Mais à Londres en 2012, il atteint les demi-finales du 400 mètres. La presse s'emballe, les sponsors se l'arrachent, il devient égérie, un véritable modèle. Et c'est là qu'il rencontre la jeune mannequin Riva Steenkamp, qu'il assassine 6 mois plus tard. Inculpé de meurtre, sa vie était allée au grand jour. Oscar Pistorius était jaloux lors d'une soirée très arrosée chez lui en 2009. Il se serait disputé avec sa petite amie de l'époque qu'il aurait mise à la porte et aurait cassé le nez d'une de ses copines venue récupérer son sac. Elle porte plainte, mais lui, au commissariat, il signe des autographes. Oscar Pistorius avait également une passion pour les armes et portait en permanence un 9 mm sur lui. D'ailleurs, un mois avant le meurtre, en manipulant son arme sous la table lors d'une soirée avec des amis au restaurant, Oscar Pistorius a tiré par accident au milieu de l'établissement bondé. Mais comme il connaissait bien le patron, l'affaire a été étouffée. C'est Oscar Pistorius. Il comparaît donc pour la première fois devant un tribunal 5 jours après le drame, le jour des obsèques de Riva. Il est en larmes et maintient sa version. Il pensait que Riva était couché et plaide l'accident. Mais Oscar Pistorius sera jugé pour homicide volontaire. Libéré contre une caution de 80 000 euros, il est assigné à résidence chez son oncle jusqu'au procès. Un événement mondial qui s'ouvre le 3 mars 2014. En Afrique du Sud, il est même retransmis en direct sur une chaîne du câble spécialement créée pour l'occasion. Et dès l'ouverture, Oscar Pistorius en larmes présente ses excuses à la famille de Riva Steenkamp. Le verdict tombe le 12 septembre 2014. Oscar Pistorius est condamné à 5 ans de réclusion criminelle, mais le procureur fait appel. Et en 2017, il écope de 13 ans et 5 mois de prison. Après avoir purgé sa peine dans des conditions plutôt favorisées, Oscar Pistorius est sorti de prison le 5 janvier 2024 après avoir obtenu une libération conditionnelle. Aujourd'hui, il n'a plus rien et a même revendu sa maison pour payer ses avocats. Oscar Pistorius tente aujourd'hui de se reconstruire dans l'anonymat. Il s'est installé chez son oncle à Waterkloof et fait du bénévolat dans une église pour occuper ses journées. D'après certains fidèles, il ne serait plus que l'ombre de lui-même, asocial, un paria, un homme infréquentable. Sa liberté conditionnelle prendra fin en 2029. D'ici là, il n'a plus le droit d'utiliser les réseaux sociaux ou d'accorder d'interviews aux médias. Une vie aux antipodes de son passé de jet-setter.
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5: Voici votre horoscope de ce samedi 11 juillet. Bélier, de la passion encore et toujours, vous allez éprouver le besoin de vivre intensément vos sentiments. Taureau, ce samedi sera une journée propice à la réflexion. Si quelque chose vous préoccupe, vous pouvez aussi en parler à vos proches. Gémeaux, aujourd'hui c'est vous la star, le signe fort de la journée, c'est clairement vous. Cancer, vous serez en communion de pensée totale avec votre entourage. Lion, rien ne se passera comme vous l'aviez imaginé, mais vous verrez que l'imprévu a parfois du bon. Vierge, une journée calme et paisible, profitez de cette tranquillité avant le rush qui vous attend la semaine prochaine. Balance, la tendresse et la délicatesse vont s'imposer, surtout si vous êtes du premier décan. Scorpion, soyez prudent dans vos démarches, tout ne sera pas aussi simple que ce que vous pensiez. Sagittaire, des visiteurs inattendus pourraient mettre un peu de piment dans votre quotidien. Capricorne, il y a de l'inquiétude dans l'air, vous n'êtes pas sûr de faire les bons choix, ne vous posez pas trop de questions et avancez. Verseau, des projets pourraient aboutir plus vite que prévu. Et Poisson, journée pleine de dynamisme, vous avez de la vigueur à revendre. Mention spéciale pour les natifs du 3e décan.
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3: La météo de ce samedi à Pornic ensoleillé, malgré quelques passages nuageux sans conséquence. Ce soir, ciel peu nuageux, température attendue de 24 à 25 degrés, ressenti 32 au meilleur de la journée, avec une minimale de 19 à 8 heures.
0: 7h30.
3: Marée haute, 4h25, 5m17, 16h38, 5m40, marée basse, 11h10, 1m60 et 23h28, 1m63. Coefficient de 70 sur les deux marées. Sur la façade atlantique, maximum de 22 à Cherbourg, 20 à Brest, 27 à Saint-Nazaire, 30 à Nantes, 23 à La Rochelle, 26 à Bordeaux et 21 pour Biarritz. Très belle journée et excellent week-end sur Pornic Radio.
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7: Bonjour à tous. Vous êtes nombreux attendus aujourd'hui sur les routes à l'occasion de ce nouveau week-end de départ en vacances. Une journée classée noire par bison futé dans 6 régions. Les Hauts-de-France, la Normandie, la Bretagne, les Pays de la Loire, le Centre-Val de Loire et l'Auvergne-Rhône-Alpes. Les autres régions sont en rouge. Principalement impactés, les axes desservant la côte atlantique, la côte normande, le centre de l'Hexagone et le quart sud-est. Que vous preniez la route ou non, pensez à vous hydrater, à faire des pauses. Il va encore faire très chaud ce week-end. 24 départements du quart nord-ouest seront en vigilance rouge canicule dès la mi-journée. 59 autres en orange. Une vague de chaleur extrême qui devrait persister au moins jusqu'à mardi sur l'ensemble du territoire. La porte-parole du gouvernement, Maud Bréjon, a annoncé hier le déclenchement d'un plan sec chaleur extrême qui n'existait pas par le passé dans les départements placés en vigilance rouge canicule. Un dispositif qui vise notamment à protéger les personnes les plus vulnérables en les mettant à l'abri dans des lieux réfrigérés. De son côté, la SNCF prévoit d'assurer un service grande vitesse normal pendant ce pont du 14 juillet. 3700 TGV sont prévus sur le week-end. En revanche, un train intercité sur trois pourrait être supprimé aux heures les plus chaudes de la journée. Des quarts de substitution devraient être mis en place. En raison de ce nouvel épisode de canicule, de nombreux feux d'artifice initialement prévus les 13 et 14 juillet ont été annulés à travers l'Hexagone. À Paris, l'annulation du bal des pompiers a été confirmée hier soir afin de garantir la sécurité de tous. Autre conséquence de la canicule, couplée à la sécheresse, la multiplication des incendies, plus de 8000 départs de feu ont été enregistrés en France depuis le début de l'année pour une surface brûlée supérieure à 25 000 hectares. Chez nos voisins espagnols, un feu de forêt frappe actuellement l'Andalousie. Au moins 12 personnes, probablement des touristes étrangers, sont décédées près d'Almeria alors qu'elles tentaient de fuir en voiture ou à pied. Et la France affrontera donc l'Espagne mardi soir pour une place en finale de la Coupe du Monde de football. La Roja s'est qualifiée hier soir en s'imposant 2-1. Ça, c'est la Belgique. Ce soir, la Norvège affronte l'Angleterre à 23h.
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8: Bonjour, excellent samedi 11 juillet 2026. Bonne fête aux Benoît, salut les Ben, ils sont à l'honneur. Et bon anniversaire à vous les natifs du 11 juillet. Vous êtes le même jour que Johan Gourcuff, l'ex-footballeur, fête ses 40 ans. Très bon anniversaire également aujourd'hui à Suzanne Vega, la chanteuse qui fête ses 67 ans. Dans l'éphéméride de cette journée, une première diffusion sur les écrans pour la série L'amour du risque, classique des années 80. C'était un 11 juillet 1982, il y a donc déjà 44 ans. Excellent samedi 11 juillet avec nous, belle journée.
9: La météo pour ce vendredi 3 juillet, le temps est calme et anticyclonique avec une chaleur modérée au nord mais forte sur un tiers sud-est quand même. Les températures pour ce vendredi matin, 14 degrés sur Lille, 15 pour Cherbourg et Brest, 16 degrés pour Paris et Orléans, 18 degrés pour Strasbourg et Dijon, 20 degrés pour Toulouse et Lyon, 20 également pour Biarritz et Bordeaux, 23 à Nice, 24 à Marseille et Ajaccio. Et pour ce vendredi après-midi, entre 23 et 29 degrés sur une moitié nord, il fera 23 en Bretagne et en Normandie, 25 sur les Hauts-de-France, 26 sur le Grand Est, 28 sur l'Île-de-France, 29 en Bourgogne et sur le Centre-Val de Loire. Et puis dans la moitié sud, entre 27 et 35 degrés, 27 sur la région de Biarritz, 30 degrés sur la vallée du Rhône et la région bordelaise, 30 degrés également pour la Corse, 31 sur l'Occitanie et de 32 à 35 le long de la Méditerranée.
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10: Bonjour à toutes et à tous, on débute avec la qualification des Bleus. En demi-finale de la Coupe du Monde aux États-Unis, les joueurs de Didier Deschamps se sont imposés 2-0 face au Maroc, comme en 2022, sauf que cette fois c'était au stade des quarts de finale. Les Français se sont même payé le luxe de manquer un pénalty par l'intermédiaire de Kylian Mbappé, qui a attendu plus de 3 minutes avant de le tirer en première période. Mais Bounou est parti de bon côté et a stoppé la tentative de l'attaquant du Real Madrid. Ce n'était que partie remise. À la 60e minute, Mbappé a transformé un ballon perdu à l'entrée de la surface en merveille de frappe en roulée, qui est allé se loger dans le petit filet de Bounou, puis Ousmane Dembélé a doublé la mise 6 minutes plus tard sur une frappe par à terre en dehors de la surface de réparation. Des Bleus devenus intraitables et chirurgicaux depuis le début de la compétition. Kylian Mbappé a inscrit son 20e but en 20 matchs de Coupe du Monde, mais aussi son 8e depuis le début du tournoi. Mbappé qui se rapproche du record de Léo Messi, encore buteur face à l'Égypte mercredi soir en 16e de finale. Et ce vendredi se dispute les deuxième quart de finale de ce Mondial 2026 entre l'Espagne et la Belgique à Los Angeles à partir de 21h. Le vainqueur affrontera la France en demi-finale mardi prochain, le 14 juillet, pour, on l'espère, un feu d'artifice tricolore. Et puis les deux autres quarts de finale se dérouleront eux ce week-end. Samedi soir, la Norvège affronte l'Angleterre à 23h à Miami. Et dans la nuit de samedi à dimanche, Argentine-Suisse à 3h du matin à Kansas City. En cyclisme, Tadej Pogacar s'amuse sur ce début de Tour de France 2026. Le Slovène a récupéré le maillot jaune hier à l'issue de l'étape Rennes dans les Pyrénées avec l'escalade des cols d'Aspin et du Tourmalet. Pogacar s'est même offert le luxe d'une échappée de 43 km dans cette étape pour les rois du peloton. Vingegaard est arrivé deuxième à 2 minutes 38 et Paul Sexas cinquième à 2 minutes 57. Au général, Pogacar compte 2 minutes 42 d'avance sur Vingegaard et 3 minutes 55 sur Sexas, sixième du classement. Et puis en tennis, la finale sera à 100% tchèque entre Mukova et Noskova pour la finale dames ce samedi à 17h. En attendant, les demi-finales hommes, Ferry Zverev et Sinner Djokovic. Très belle journée de sport.
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4: Bonjour, Emmanuel Macron présidera une nouvelle réunion de lutte contre les narcotrafics centrée sur les douanes, les ports et les outre-mer ce jeudi à l'Elysée. Il s'agit de la 5e réunion sur ce sujet qui sera un des enjeux majeurs de l'élection présidentielle en 2027. Le Premier ministre Sébastien Lecornu, les ministres de l'Intérieur Laurent Nunez, de la Justice Gérald Darmanin et des Comptes publics David Amiel seront notamment présents. L'Aude et le Var confrontés à de violents incendies. Le premier a déjà parcouru 600 hectares hier soir et s'est déclaré une trentaine de kilomètres au nord de Narbonne, mobilisant plusieurs centaines de pompiers. Le second, un feu de forêt qui a brûlé 30 hectares hier soir, s'est déclaré sur la commune de Fréjus aux alentours de 16h. Le Parlement a définitivement approuvé hier un plan à 436 milliards d'euros pour les armées d'ici 2030 à quelques jours du 14 juillet, sans toutefois mettre fin aux critiques sur le montant ou le financement de cette trajectoire financière qui se heurtera à la prochaine présidentielle. Une quarantaine de pièces d'or datant du 1er siècle après Jésus-Christ ont été dérobé lors d'un cambriolage dans un centre archéologique près de Toulouse. D'une valeur de 120 000 euros, le trésor a été volé en quelques minutes seulement au sein du petit musée de Montans. Le bilan du séisme au Venezuela est révisé à la hausse avec 2295 morts. Le président de l'Assemblée nationale a également fait état de plus de 11 000 blessés. Par ailleurs, 12 841 personnes ont été sinistrées par les tremblements de terre du 24 juin. La présidente par intérim du Venezuela, Delcy Rodriguez, a par ailleurs décrété un deuil national de 7 jours en hommage à la mémoire des victimes. C'est la fin de ce flash. Une très bonne journée à toutes et à tous.
5: Le 14 février 2013, la télé sud-africaine chamboule ses programmes. Et pour cause, l'athlète star Oscar Pistorius, le visage dissimulé sous une capuche, arrive menotté au bureau de la police de Pretoria. Il vient de tuer sa fiancée Riva Steenkamp de 4 coups de pistolet. Oscar Pistorius s'est révélé au début des années 2000. Alors qu'il n'a pas de jambes, il court avec des prothèses, mais contre des valides. Au moment où l'affaire éclate, il se classe même parmi les 16 meilleurs coureurs de 400 mètres de la planète. Mais alors, que s'est-il passé ce fameux jour de la Saint-Valentin à Pretoria? Pour vous situer un peu le décor, dans cette ville d'Afrique du Sud, les riches habitent de grands complexes sécurisés avec des caméras, des clôtures et même des boutons d'alerte dans les chambres, voire des panic rooms pour pouvoir se cacher en cas d'attaque. Évidemment, la star nationale Oscar Pistorius habite un de ces lotissements avec sa petite amie Riva Steenkamp, une mannequin de 30 ans. La veille au soir, soit le 13 février, Riva rentre un peu avant 18h. On la voit d'ailleurs tout sourire sur les caméras de sécurité, arrivée au volant de son Austin Mini. Et 10 minutes plus tard, c'est la BMW blanche d'Oscar Pistorius qui passe le poste de contrôle à l'entrée du lotissement. Mais tout va basculer vers 3h du matin. 4 coups de feu retentissent dans leur maison et les voisins appellent la police. À leur arrivée, les policiers tombent tout de suite dans l'entrée sur le corps de Riva. Elle a une serviette sur la tête, mais elle est morte. Oscar Pistorius, lui, est recroquevillé dans un coin de son garage, la tête entre les mains. Il répète sans cesse « J'ai tué mon bébé ». Pour l'avoir tué, ça, il l'a tué. Riva a donc reçu 4 balles de calibre 9 mm dans la hanche, l'épaule et la tête, a priori dans la salle de bain. La version d'Oscar Pistorius, tenez-vous bien, lui affirme qu'il a entendu du bruit dans la salle de bain et qu'il a cru que c'était un cambrioleur, alors il a tiré 4 fois. Je vous rassure, comme vous et moi, les policiers ont un peu de mal à le croire et sans grande surprise, Oscar Pistorius est inculpé de meurtre. Très rapidement, près de 300 journalistes campent devant leur maison, la presse internationale s'empare de l'affaire. Et oui, Oscar Pistorius est une star et surtout un modèle. À sa naissance, dépourvu de péroné, les médecins affirmaient qu'Oscar ne marcherait jamais. C'est à l'âge de 11 mois qu'il a été amputé sous le genou et à 17 qu'il a enfilé ses premières prothèses. Ensuite, une vie comme les autres et surtout comme son grand frère. Ils font du vélo, du foot, du kart, du tennis, du cricket, même si ce n'est pas facile tous les jours. Et c'est vers l'âge de 15-16 ans que tout bascule. Son père fait faillite, ses parents divorcent et sa mère décède d'une maladie. Cerise sur le gâteau, il se brise un genou lors d'un match de rugby et pour se rétablir, le médecin lui conseille de courir. Et vous n'allez pas le croire, 3 semaines plus tard, Oscar Pistorius gagne son premier 100 mètres au milieu des valides, un record mondial pour un handicapé. Et c'est à partir de là qu'il devient l'athlète adulé qu'il était avant cette macabre nuit de la Saint-Valentin. Alors qu'il n'a pas 18 ans, il décroche l'or sur 200 mètres et le bronze sur le 100 mètres aux JO Paralympiques d'Athènes. Son objectif, participer aux JO de Pékin, mais parmi les valides. Une mission qu'il mène à bien, même s'il ne passe pas les qualifs. Mais à Londres, en 2012, il atteint les demi-finales du 400 mètres. La presse s'emballe, les sponsors se l'arrachent, il devient égérie, un véritable modèle. Et c'est là qu'il rencontre la jeune mannequin Riva Steenkamp, qu'il assassine 6 mois plus tard. Inculpé de meurtre, sa vie était allée au grand jour. Oscar Pistorius était jaloux lors d'une soirée très arrosée chez lui en 2009. Il se serait disputé avec sa petite amie de l'époque qui l'aurait mise à la porte et aurait cassé le nez d'une de ses copines venue récupérer son sac. Elle porte plainte, mais lui, au commissariat, il signe des autographes. Oscar Pistorius avait également une passion pour les armes et portait en permanence un 9 mm sur lui. D'ailleurs, un mois avant le meurtre, en manipulant son arme sous la table lors d'une soirée avec des amis au restaurant, Oscar Pistorius a tiré par accident au milieu de l'établissement bondé. Mais comme il connaissait bien le patron, l'affaire a été étouffée. C'est Oscar Pistorius. Il comparaît donc pour la première fois devant un tribunal 5 jours après le drame, le jour des obsèques de Riva. Il est en larmes et maintient sa version. Il pensait que Riva était couché et plaide l'accident. Mais Oscar Pistorius sera jugé pour homicide volontaire. Libéré contre une caution de 80 000 euros, il est assigné à résidence chez son oncle jusqu'au procès. Un événement mondial qui s'ouvre le 3 mars 2014. En Afrique du Sud, il est même retransmis en direct sur une chaîne du câble spécialement créée pour l'occasion. Et dès l'ouverture, Oscar Pistorius en larmes présente ses excuses à la famille de Riva Steenkamp. Le verdict tombe le 12 septembre 2014. 2015, Oscar Pistorius est condamné à 5 ans de réclusion criminelle, mais le procureur fait appel. Et en 2017, il écope de 13 ans et 5 mois de prison. Après avoir purgé sa peine dans des conditions plutôt favorisées, Oscar Pistorius est sorti de prison le 5 janvier 2024 après avoir obtenu une libération conditionnelle. Aujourd'hui, il n'a plus rien et a même revendu sa maison pour payer ses avocats. Oscar Pistorius tente aujourd'hui de se reconstruire dans l'anonymat. Il s'est installé chez son oncle à Waterkloof et fait du bénévolat dans une église pour occuper ses journées. D'après certains fidèles, il ne serait plus que l'ombre de lui-même, asocial, un paria, un homme infréquentable. Sa liberté conditionnelle prendra fin en 2029. D'ici là, il n'a plus le droit d'utiliser les réseaux sociaux ou d'accorder d'interviews aux médias. Une vie aux antipodes de son passé de jet-setter.
17: Le groupe Cool & The Gang est l'un des piliers de la musique funk, soul et disco. Il est fondé en 1964 à Jersey City, dans le New Jersey, par deux frères, Robert Coolbell et Ronald Dell, également connus sous le nom de Calis Bayan. À l'origine, le groupe s'appelle The Jadziacs, puis The Soulton Band, avant d'adopter définitivement le nom Cool & The Gang à la fin des années 1960. Leur style musical mélange jazz, rhythm and blues et funk, avec une forte présence des cuivres et des grooves dansants. Dans les années 1970, Cool & The Gang connaît un premier succès avec des titres instrumentaux comme Jungle Boogie et Hollywood Swinging. Leur musique devient rapidement populaire dans les clubs et sur les radios américaines. Mais c'est à la fin des années 1970 et au début des années 1980 que le groupe atteint une renommée mondiale. L'arrivée du chanteur James G.T. Taylor marque un tournant décisif. Le groupe adopte alors un son plus pop et accessible, tout en conservant ses racines funk. Ils enchaînent les tubes planétaires comme Celebration, Ladies Night, Get Down On It et Cherish. Ces morceaux deviennent des classiques, encore largement diffusés aujourd'hui lors d'événements festifs et sur les pistes de danse. Au fil des décennies, Cool & The Gang vend des dizaines de millions d'albums à travers le monde. Leur influence sur la musique funk, disco et pop est considérable. Ils reçoivent de nombreuses récompenses, dont une étoile sur le Hollywood Walk of Fame et une intronisation au Rock'n'Roll Hall of Fame en 2024. Malgré les changements de formation et la disparition de certains membres fondateurs, notamment Ronald Bell en 2020, le groupe continue de se produire sur scène, perpétuant son héritage musical. Cool & The Gang reste aujourd'hui un symbole de fête, de groove et de longévité dans l'histoire de la musique.
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5: Voici votre horoscope de ce samedi 11 juillet. Bélier, de la passion encore et toujours, vous allez éprouver le besoin de vivre intensément vos sentiments. Taureau, ce samedi sera une journée propice à la réflexion. Si quelque chose vous préoccupe, vous pouvez aussi en parler à vos proches. Gémeaux, aujourd'hui c'est vous la star, le signe fort de la journée, c'est clairement vous. Cancer, vous serez en communion de pensée totale avec votre entourage. Lion, rien ne se passera comme vous l'aviez imaginé, mais vous verrez que l'imprévu a parfois du bon. Vierge, une journée calme et paisible, profitez de cette tranquillité avant le rush qui vous attend la semaine prochaine. Balance, la tendresse et la délicatesse vont s'imposer, surtout si vous êtes du premier décan. Scorpion, soyez prudent dans vos démarches, tout ne sera pas aussi simple que ce que vous pensiez. Sagittaire, des visiteurs inattendus pourraient mettre un peu de piment dans votre quotidien. Capricorne, il y a de l'inquiétude dans l'air, vous n'êtes pas sûr de faire les bons choix, ne vous posez pas trop de questions et avancez. Verseau, des projets pourraient aboutir plus vite que prévu. Et Poisson, journée pleine de dynamisme, vous avez de la vigueur à revendre. Mention spéciale pour les natifs du 3e décan.
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3: La météo de ce lundi à Pornic, ciel très nuageux, temporairement couvert en matinée, averse en fin de matinée, possibilité d'averse cet après-midi, ce soir de belles éclaircies, mais multiplication des nuages, température attendue de 14 à 15 degrés, ressenti 16 au meilleur de la journée, avec une minimale de 11 à 8 heures, ressenti 10 degrés. Marée basse, 0h19, 0m74, 12h36, 0m89, marée haute, 5h55, 5m93 et 18h02, 6 mètres. Coefficient de marée, 99 et 97. Sur la façade atlantique, maximum de 15 à Cherbourg, 16 à Brest, 15 à Saint-Nazaire, 19 à Nantes, 18 à La Rochelle, 19 à Bordeaux et 18 à Biarritz. Très belle journée à toutes et tous sur Pornic Radio.
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7: Bonjour à tous, vous êtes nombreux attendus aujourd'hui sur les routes à l'occasion de ce nouveau week-end de départ en vacances. Une journée classée noire par bison futé dans 6 régions, les Hauts-de-France, la Normandie, la Bretagne, les Pays de la Loire, le Centre-Val de Loire et l'Auvergne-Rhône-Alpes. Les autres régions sont en rouge, principalement impactées les axes desservant la côte atlantique, la côte normande, le centre de l'Hexagone et le quart sud-est. Que vous preniez la route ou non, pensez à vous hydrater, à faire des pauses. Il va encore faire très chaud ce week-end. 24 départements du quart nord-ouest seront en vigilance rouge canicule dès la mi-journée. 59 autres en orange. Une vague de chaleur extrême qui devrait persister au moins jusqu'à mardi sur l'ensemble du territoire. La porte-parole du gouvernement, Maud Bréjon, a annoncé hier le déclenchement d'un plan sec chaleur extrême qui n'existait pas par le passé dans les départements placés en vigilance rouge canicule. Un dispositif qui vise notamment à protéger les personnes les plus vulnérables en les mettant à l'abri dans des lieux réfrigérés. De son côté, la SNCF prévoit d'assurer un service grande vitesse normal pendant ce pont du 14 juillet. 3700 TGV sont prévus sur le week-end. En revanche, un train intercité sur trois pourrait être supprimé aux heures les plus chaudes de la journée. Des cars de substitution devraient être mis en place. En raison de ce nouvel épisode de canicule, de nombreux feux d'artifice initialement prévus les 13 et 14 juillet ont été annulés à travers l'Hexagone. À Paris, l'annulation du bal des pompiers a été confirmée hier soir afin de garantir la sécurité de tous. Autre conséquence de la canicule, couplée à la sécheresse, la multiplication des incendies, plus de 8000 départs de feu ont été enregistrés en France depuis le début de l'année pour une surface brûlée supérieure à 25 000 hectares. Chez nos voisins espagnols, un feu de forêt frappe actuellement l'Andalousie. Au moins 12 personnes, probablement des touristes étrangers, sont décédées près d'Almeria alors qu'elles tentaient de fuir en voiture ou à pied. Et la France affrontera donc l'Espagne mardi soir pour une place en finale de la Coupe du Monde de football. La Roja s'est qualifiée hier soir en s'imposant 2-1. Ça, c'est la Belgique. Ce soir, la Norvège affronte l'Angleterre à 23h.
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8: Bonjour, excellent samedi 11 juillet 2026. Bonne fête aux Benoît, salut les Ben, ils sont à l'honneur. Et bon anniversaire à vous les natifs du 11 juillet. Vous êtes le même jour que Johan Gourcuff, l'ex-footballeur, fête ses 40 ans. Très bon anniversaire également aujourd'hui à Suzanne Vega, la chanteuse qui fête ses 67 ans. Dans l'éphéméride de cette journée, une première diffusion sur les écrans pour la série L'amour du risque, classique des années 80. C'était un 11 juillet 1982, il y a donc déjà 44 ans. Excellent samedi 11 juillet avec nous, belle journée.
9: La météo pour ce vendredi 3 juillet, le temps est calme et anticyclonique avec une chaleur modérée au nord mais forte sur un tiers sud-est quand même. Les températures pour ce vendredi matin, 14 degrés sur Lille, 15 pour Cherbourg et Brest, 16 degrés pour Paris et Orléans, 18 degrés pour Strasbourg et Dijon, 20 degrés pour Toulouse et Lyon, 20 également pour Biarritz et Bordeaux, 23 à Nice, 24 à Marseille et Ajaccio. Et pour ce vendredi après-midi, entre 23 et 29 degrés sur une moitié nord, il fera 23 en Bretagne et en Normandie, 25 sur les Hauts-de-France, 26 sur le Grand Est, 28 sur l'Île-de-France, 29 en Bourgogne et sur le Centre-Val de Loire. Et puis dans la moitié sud, entre 27 et 35 degrés, 27 sur la région de Biarritz, 30 degrés sur la vallée du Rhône et la région bordelaise, 30 degrés également pour la Corse, 31 sur l'Occitanie et de 32 à 35 le long de la Méditerranée.
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10: Bonjour à toutes et à tous, on débute avec la qualification des Bleus. En demi-finale de la Coupe du Monde aux États-Unis, les joueurs de Didier Deschamps se sont imposés 2-0 face au Maroc, comme en 2022, sauf que cette fois c'était au stade des quarts de finale. Les Français se sont même payé le luxe de manquer un pénalty par l'intermédiaire de Kylian Mbappé, qui a attendu plus de 3 minutes avant de le tirer en première période, mais Bounou est parti de bon côté et a stoppé la tentative de l'attaquant du Real Madrid. Ce n'était que partie remise, à la 60e minute, Mbappé a transformé un ballon perdu à l'entrée de la surface en merveille de frappe en roulée, qui est allé se loger dans le petit filet de Bounou, puis Ousmane Dembélé a doublé la mise 6 minutes plus tard sur une frappe à ras de terre en dehors de la surface de réparation. Des Bleus devenus intraitables et chirurgicaux depuis le début de la compétition. Kylian Mbappé a inscrit son 20e but en 20 matchs de Coupe du Monde, mais aussi son 8e depuis le début du tournoi. Mbappé qui se rapproche du record de Léo Messi, encore buteur face à l'Égypte mercredi soir en 16e de finale. Et ce vendredi se dispute le deuxième quart de finale de ce Mondial 2026 tennis entre l'Espagne et la Belgique à Los Angeles à partir de 21h. Le vainqueur affrontera la France en demi-finale mardi prochain, le 14 juillet, pour, on l'espère, un feu d'artifice tricolore. Et puis les deux autres quarts de finale se dérouleront eux ce week-end. Samedi soir, la Norvège affronte l'Angleterre à 23h à Miami. Et dans la nuit de samedi à dimanche, Argentine-Suisse à 3h du matin à Kansas City. En cyclisme, Tadej Pogacar s'amuse sur ce début de Tour de France 2026. Les Slovènes a récupéré le maillot jaune hier à l'issue de l'étape Rennes dans les Pyrénées avec l'escalade des cols d'Aspin et du Tourmalet. Pogacar s'est même offert le luxe d'une échappée de 43 km dans cette étape pour les rois du peloton. Vingegaard est arrivé deuxième à 2 minutes 38 et Paul Sexas cinquième à 2 minutes 57. Au général, Pogacar compte 2 minutes 42 d'avance sur Vingegaard et 3 minutes 55 sur Sexas, sixième du classement. Et puis en tennis, la finale sera à 100% tchèque entre Mukova et Noskova pour la finale dames ce samedi à 17h. En attendant, les demi-finales hommes, Ferry Zverev et Sinner Djokovic. Très belle journée de sport.
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4: Bonjour, Emmanuel Macron présidera une nouvelle réunion de lutte contre les narcotrafics centrés sur les douanes, les ports et les outre-mer ce jeudi à l'Elysée. Il s'agit de la 5e réunion sur ce sujet qui sera un des enjeux majeurs de l'élection présidentielle en 2027. Le Premier ministre Sébastien Lecornu, les ministres de l'Intérieur Laurent Nunez, de la Justice Gérald Darmanin et des Comptes publics David Amiel seront notamment présents. L'Aude et le Var confrontés à de violents incendies. Le premier a déjà parcouru 600 hectares hier soir et s'est déclaré une trentaine de kilomètres au nord de Narbonne, mobilisant plusieurs centaines de pompiers. Le second, un feu de forêt qui a brûlé 30 hectares hier soir, s'est déclaré sur la commune de Fréjus aux alentours de 16h. Le Parlement a définitivement approuvé hier un plan à 436 milliards d'euros pour les armées d'ici 2030 à quelques jours du 14 juillet, sans toutefois mettre fin aux critiques sur le montant ou le financement de cette trajectoire financière qui se heurtera à la prochaine présidentielle. Une quarantaine de pièces d'or datant du 1er siècle après Jésus-Christ ont été dérobé lors d'un cambriolage dans un centre archéologique près de Toulouse. D'une valeur de 120 000 euros, le trésor a été volé en quelques minutes seulement au sein du petit musée de Montance. Le bilan du séisme au Venezuela est révisé à la hausse avec 2295 morts. Le président de l'Assemblée nationale a également fait état de plus de 11 000 blessés. Par ailleurs, 12 841 personnes ont été sinistrées par les tremblements de terre du 24 juin. La présidente par intérim du Venezuela, Delcy Rodriguez, a par ailleurs décrété un deuil national de 7 jours en hommage à la mémoire des victimes. C'est la fin de ce flash, une très bonne journée à toutes et à tous.
5: Le 14 février 2013, la télé sud-africaine chamboule ses programmes et pour cause, l'athlète star Oscar Pistorius, le visage dissimulé sous une capuche, arrive menotté au bureau de la police de Pretoria. Il vient de tuer sa fiancée Riva Steenkamp de 4 coups de pistolet. Oscar Pistorius s'est révélé au début des années 2000, alors qu'il n'a pas de jambes, il court avec des prothèses mais contre des valides. Au moment où l'affaire éclate, il se classe même parmi les 16 meilleurs coureurs de 400 mètres de la planète. Mais alors que s'est-il passé ce fameux jour de la Saint-Valentin à Pretoria? Pour vous situer un peu le décor, dans cette ville d'Afrique du Sud, les riches habitent de grands complexes sécurisés avec des caméras, des clôtures et même des boutons d'alerte dans les chambres, voire des panic rooms pour pouvoir se cacher en cas d'attaque. Évidemment, la star nationale Oscar Pistorius habite un de ces lotissements avec sa petite amie Riva Steenkamp, une mannequin de 30 ans. La veille au soir, soit le 13 février, Riva rentre un peu avant 18h. On la voit d'ailleurs tout sourire sur les caméras de sécurité arrivée au volant de son Austin Mini. Et 10 minutes plus tard, c'est la BMW blanche d'Oscar Pistorius qui passe le poste de contrôle à l'entrée du lotissement. Mais tout va basculer vers 3h du matin. 4 coups de feu retentissent dans leur maison et les voisins appellent la police. À leur arrivée, les policiers tombent tout de suite dans l'entrée sur le corps de Riva. Elle a une serviette sur la tête, mais elle est morte. Oscar Pistorius, lui, est recroquevillé dans un coin de son garage, la tête entre les mains. Il répète sans cesse « J'ai tué mon bébé ». Pour l'avoir tué, ça, il l'a tué. Riva a donc reçu 4 balles de calibre 9 mm dans la hanche, l'épaule et la tête, a priori 8 heures. La version d'Oscar Pistorius, tenez-vous bien, lui affirme qu'il a entendu du bruit dans la salle de bain et qu'il a cru que c'était un cambrioleur, alors il a tiré 4 fois. Je vous rassure, comme vous et moi, les policiers ont un peu de mal à le croire et sans grande surprise, Oscar Pistorius est inculpé de meurtre. Très rapidement, près de 300 journalistes campent devant leur maison, la presse internationale s'empare de l'affaire. Et oui, Oscar Pistorius est une star et surtout un modèle. À sa naissance, dépourvu de péroné, les médecins affirmaient qu'Oscar ne marcherait jamais. C'est à l'âge de 11 mois qu'il a été amputé sous le genou et à 17 qu'il a enfilé ses premières prothèses. Ensuite, une vie comme les autres et surtout comme son grand frère. Ils font du vélo, du foot, du kart, du tennis, du cricket, même si ce n'est pas facile tous les jours. Et c'est vers l'âge de 15-16 ans que tout bascule. Son père fait faillite, ses parents divorcent et sa mère décède d'une maladie. Cerise sur le gâteau, il se brise un genou lors d'un match de rugby et pour se rétablir, le médecin lui conseille de courir. Et vous n'allez pas le croire, 3 semaines plus tard, Oscar Pistorius gagne son premier 100 mètres au milieu des valides. Un record mondial pour un handicapé. Et c'est à partir de là qu'il devient l'athlète adulé qu'il était avant cette maquette.

0: célèbre nuit de la Saint-Valentin. Alors qu'il n'a pas 18 ans, il décroche l'or sur 200 mètres et le bronze sur le 100 mètres aux JO Paralympiques d'Athènes. Son objectif, participer aux JO de Pékin, mais parmi les valides. Une mission qu'il mène à bien, même s'il ne passe pas les qualifs. Mais à Londres, en 2012, il atteint les demi-finales du 400 mètres. La presse s'emballe, les sponsors se l'arrachent, il devient égérie, un véritable modèle. Et c'est là qu'il rencontre la jeune mannequin Riva Steenkamp, qu'il assassine 6 mois plus tard. Inculpé de meurtre, sa vie était allée au grand jour. Oscar Pistorius était jaloux lors d'une soirée très arrosée chez lui en 2009. Il se serait disputé avec sa petite amie de l'époque et qu'il aurait mise à la porte et aurait cassé le nez d'une de ses copines venue récupérer son sac. Elle porte plainte, mais lui, au commissariat, il signe des autographes. Oscar Pistorius avait également une passion pour les armes et portait en permanence un 9 mm sur lui. D'ailleurs, un mois avant le meurtre, en manipulant son arme sous la table lors d'une soirée avec des amis au restaurant, Oscar Pistorius a tiré par accident au milieu de l'établissement bondé. Mais comme il connaissait bien le patron, l'affaire a été étouffée. C'est Oscar Pistorius. Il comparaît donc pour la première fois devant un tribunal 5 jours après le drame, le jour des obsèques de Riva. Il est en larmes et maintient sa version. Il pensait que Riva était couché et plaide l'accident. Mais Oscar Pistorius sera jugé pour homicide volontaire. Libéré contre une caution de 80 000 euros, il est assigné à résidence chez son oncle jusqu'au procès. Un événement mondial qui s'ouvre le 3 mars 2014. En Afrique du Sud, il est même retransmis en direct sur une chaîne du câble spécialement créée pour l'occasion. Et dès l'ouverture, Oscar Pistorius en larmes présente ses excuses à la famille de Riva Steenkamp. Le verdict tombe le 12 septembre 2014. Oscar Pistorius est condamné à 5 ans de réclusion criminelle, mais le procureur fait appel. Et en 2017, il écope de 13 ans et 5 mois de prison. Après avoir purgé sa peine dans des conditions plutôt favorisées, Oscar Pistorius est sorti de prison le 5 janvier 2024 après avoir obtenu une libération conditionnelle. Aujourd'hui, il n'a plus rien et a même revendu sa maison pour payer ses avocats. Oscar Pistorius tente aujourd'hui de se reconstruire dans l'anonymat. Il s'est installé chez son oncle à Waterkloof et fait du bénévolat dans une église pour occuper ses journées. D'après certains fidèles, il ne serait plus que l'ombre de lui-même, asocial, un paria, un homme infréquentable. Sa liberté conditionnelle prendra fin en 2029. D'ici là, il n'a plus le droit d'utiliser les réseaux sociaux ou d'accorder d'interviews aux médias. Une vie aux antipodes de son passé de jet-setter.
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0: Voici votre horoscope de ce samedi 11 juillet. Bélier, de la passion encore et toujours, vous allez éprouver le besoin de vivre intensément vos sentiments. Taureau, ce samedi sera une journée propice à la réflexion. Si quelque chose vous préoccupe, vous pouvez aussi en parler à vos proches. Gémeaux, aujourd'hui c'est vous la star, le signe fort de la journée, c'est clairement vous. Cancer, vous serez en communion de pensée totale avec votre entourage. Lion, rien ne se passera comme vous l'aviez imaginé, mais vous verrez que l'imprévu a parfois du bon. Vierge, une journée calme et paisible, profitez de cette tranquillité avant le rush qui vous attend la semaine prochaine. Balance, la tendresse et la délicatesse vont s'imposer, surtout si vous êtes du premier des camps. Scorpion, soyez prudent dans vos démarches, tout ne sera pas aussi simple que ce que vous pensiez. Sagittaire, des visiteurs inattendus pourraient mettre un peu de piment dans votre quotidien. Capricorne, il y a de l'inquiétude dans l'air, vous n'êtes pas sûr de faire les bons choix, ne vous posez pas trop de questions et avancez. Verseau, des projets pourraient aboutir plus vite que prévu. Et Poissons, journée pleine de dynamisme, vous avez de la vigueur à revendre. Mention spéciale pour les natifs du 3e décan.
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3: La météo de ce jeudi à Pornic, ensoleillé malgré quelques nuages élevés ce matin, ensoleillé cet après-midi, ce soir ciel peu nuageux, température attendue de 34 à 35 degrés, ressenti 42 au meilleur de la journée, pensez à vous hydrater un maximum, avec 22 degrés à 8 heures, ressenti 23, température de l'océan de 25 à 26 degrés, marée basse 6h08, 1m94, 18h42, 2m08 et marée haute 12h37, 4m71, coefficient de marée 52 sur la façade atlantique, maximum de 30 à Cherbourg, 31 à Brest, 34 à Saint-Nazaire, 36 à Nantes, 33 à La Rochelle, 37 à Bordeaux et 27 pour Biarritz. Excellente journée à toutes et tous sur Pornic Radio.
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5: Bonjour à tous. Du rouge et du noir annoncé ce week-end sur les routes par Bison Futé. Les principales difficultés de circulation sont attendues dans 6 régions placées en noir. Les Hauts-de-France, la Normandie, la Bretagne, les Pays de la Loire, le Centre-Val-de-Loire et l'Auvergne-Rhône-Alpes. Ailleurs, du rouge, principalement impacté les axes desservant la côte atlantique, la côte normande, le centre de l'Hexagone et le quart sud-est. L'épisode caniculaire continue de prendre de l'ampleur en France. 24 départements du quart nord-ouest, dont tous ceux de l'Île-de-France, seront en vigilance rouge canicule dès la mi-journée, 59 autres en orange. Une vague de chaleur extrême prévue au moins jusqu'à mardi sur l'ensemble du territoire. La porte-parole du gouvernement, Maud Brejon, a annoncé hier le déclenchement d'un plan hors sec chaleur extrême dans les départements placés en vigilance rouge canicule. Un dispositif qui vise notamment à protéger les personnes les plus vulnérables en les mettant à l'abri dans des lieux réfrigérés. Autre conséquence de la canicule couplée à la sécheresse, la multiplication des incendies. Plus de 8000 départs de feu ont été enregistrés en France depuis le début de l'année pour une surface brûlée supérieure à 25 000 hectares. Chez nos voisins espagnols, un feu de forêt frappe actuellement l'Andalousie. Au moins 12 personnes, probablement des touristes étrangers, sont décédées près d'Almeria alors qu'ils tentaient de fuir en voiture ou à pied. Une vingtaine d'autres sont portées disparues. Le feu s'est déclaré jeudi en fin d'après-midi suite à la rupture d'un câble d'alimentation électrique le long du National. Patrick Bruel a visé par une nouvelle plainte pour viol. Le chanteur déjà mis en examen pour viol, tentative de viol, agression sexuelle et harcèlement sexuel dans 4 affaires nie l'ensemble des faits qui lui sont reprochés. Cette fois, les faits ne sont pas prescrits. Il se serait produit dans les années 2000 en région parisienne alors que la plaignante qui exerçait la profession de mannequin n'avait que 16 ans. Et le sprinter belge Tim Merlier a remporté hier la 7e étape du Tour de France après 175,1 km entre Ajetmo et Bordeaux. Tadej Pogacar conserve le maillot jaune de leader. Le peloton va s'élancer de Périgueux à 13h15 direction Bergerac, soit 180,4 km au programme.
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6: Bonjour, excellent samedi 11 juillet 2026. Bonne fête aux Benoît, salut les Ben, ils sont à l'honneur. Et bon anniversaire à vous les natifs du 11 juillet. Vous êtes le même jour que Johan Gourcuff, l'ex-footballeur, fête ses 40 ans. Très bon anniversaire également aujourd'hui à Suzanne Vega, la chanteuse qui fête ses 67 ans. Dans l'éphéméride de cette journée, une première diffusion sur les écrans pour la série L'amour du risque, classique des années 80. C'était un 11 juillet 1982, il y a donc déjà 44 ans. Excellent samedi 11 juillet avec nous, belle journée.
7: La météo pour ce vendredi 3 juillet, le temps est calme et anticyclonique avec une chaleur modérée au nord mais forte sur un tiers sud-est quand même. Les températures pour ce vendredi matin, 14 degrés sur Lille, 15 pour Cherbourg et Brest, 16 degrés pour Paris et Orléans, 18 degrés pour Strasbourg et Dijon, 20 degrés pour Toulouse et Lyon, 20 également pour Biarritz et Bordeaux, 23 à Nice, 24 à Marseille et Ajaccio. Et pour ce vendredi après-midi, entre 23 et 29 degrés sur une moitié nord, il fera 23 en Bretagne et en Normandie, 25 sur les Hauts-de-France, 26 sur le Grand Est, 28 sur l'Île-de-France, 29 en Bourgogne et sur le Centre-Val-de-Loire. Et puis dans la moitié sud, entre 27 et 35 degrés, 27 sur la région de Biarritz, 30 degrés sur la vallée du Rhône et la région bordelaise, 30 degrés également pour la Corse, 31 sur l'Occitanie et de 32 à 35 le long de la Méditerranée.
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8: Bonjour à toutes et à tous. On débute avec la qualification des Bleus. En demi-finale de la Coupe du Monde aux États-Unis, les joueurs de Didier Deschamps se sont imposés 2-0 face au Maroc, comme en 2022, sauf que cette fois c'était au stade des quarts de finale. Les Français se sont même payé le luxe de manquer un pénalty par l'intermédiaire de Kylian Mbappé, qui a attendu plus de 3 minutes avant de le tirer en première période. Mais Bounou est parti du bon côté et a stoppé la tentative de l'attaquant du Real Madrid. Ce n'était que partie remise. À la 60e minute, Mbappé a transformé un ballon perdu à l'entrée de la surface en merveille de frappe en roue, qui est allé se loger dans le petit filet de Bounou, puis Ousmane Dembélé a doublé la mise 6 minutes plus tard sur une frappe à ras de terre en dehors de la surface de réparation. Des Bleus devenus intraitables et chirurgicaux depuis le début de la compétition. Kylian Mbappé a inscrit son 20e but en 20 matchs de Coupe du Monde, mais aussi son 8e depuis le début du tournoi. Mbappé qui se rapproche du record de Léo Messi, encore buteur face à l'Égypte mercredi soir en 16e de finale. Et ce vendredi se dispute les deuxièmes quarts de finale de ce Mondial 2022. 2026 entre l'Espagne et la Belgique à Los Angeles à partir de 21h. Le vainqueur affrontera la France en demi-finale mardi prochain, le 14 juillet, pour, on l'espère, un feu d'artifice tricolore. Et puis les deux autres quarts de finale se dérouleront eux ce week-end. Samedi soir, la Norvège affronte l'Angleterre à 23h à Miami. Et dans la nuit de samedi à dimanche, Argentine-Suisse à 3h du matin à Kansas City. En cyclisme, Tadej Pogacar s'amuse sur ce début de Tour de France 2026. Les Slovènes a récupéré le maillot jaune hier à l'issue de l'étape Rennes dans les Pyrénées avec l'escalade des cols d'Aspin et du Tourmalet. Pogacar s'est même offert le luxe d'une échappée de 43 km dans cette étape pour les rois du peloton. Vingegaard est arrivé deuxième à 2 minutes 38 et Paul Sexas cinquième à 2 minutes 57. Au général, Pogacar compte 2 minutes 42 d'avance sur Vingegaard et 3 minutes 55 sur Sexas, sixième du classement. Et puis en tennis, la finale sera à 100% tchèque entre Mukova et Noskova pour la finale dames ce samedi à 17h. En attendant, les demi-finales hommes, Ferry Zverev et Sinner Djokovic. Très belle journée de sport.
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11: Bonjour, Emmanuel Macron présidera une nouvelle réunion de lutte contre les narcotrafics centrée sur les douanes, les ports et les outre-mer ce jeudi à l'Elysée. Il s'agit de la cinquième réunion sur ce sujet qui sera un des enjeux majeurs de l'élection présidentielle en 2027. Le Premier ministre Sébastien Lecornu, les ministres de l'Intérieur Laurent Nunez, de la Justice Gérald Darmanin et des Comptes publics David Amiel seront notamment présents. L'Aude et le Var confrontés à de violents incendies. Le premier a déjà parcouru 600 hectares hier soir et s'est déclaré une trentaine de kilomètres au nord de Narbonne, mobilisant plusieurs centaines de pompiers. Le second, un feu de forêt qui a brûlé 30 hectares hier soir, s'est déclaré sur la commune de Fréjus aux alentours de 16h. Le Parlement a définitivement approuvé hier un plan à 436 milliards d'euros pour les armées d'ici 2030 à quelques jours du 14 juillet, sans toutefois mettre fin aux critiques sur le montant ou le financement de cette trajectoire financière qui se heurtera à la prochaine présidentielle. Une quarantaine de pièces d'or datant du 1er siècle après Jésus-Christ ont été dérobé lors d'un cambriolage dans un centre archéologique près de Toulouse. D'une valeur de 120 000 euros, le trésor a été volé en quelques minutes seulement au sein du petit musée de Montance. Le bilan du séisme au Venezuela est révisé à la hausse avec 2295 morts. Le président de l'Assemblée nationale a également fait état de plus de 11 000 blessés. Par ailleurs, 12 841 personnes ont été sinistrées par les tremblements de terre du 24 juin. La présidente par intérim du Venezuela, Delcy Rodriguez, a par ailleurs décrété un deuil national de 7 jours en hommage à la mémoire des victimes. C'est la fin de ce flash. Une très bonne journée à toutes et à tous.
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12: Saint-Nazaire, le square des aviateurs est de nouveau partiellement accessible depuis ce 1er juillet, après plus de 2 mois de fermeture. La ville avait décidé de fermer le site le 24 avril dernier à titre préventif, après la découverte d'une pollution des sols. Des nouvelles investigations ont ensuite été menées. 27 sondages complémentaires ont permis de mieux évaluer l'étendue de cette pollution et les risques pour les usagers. Les résultats sont rassurants pour la partie est du square. Les analyses montrent que les sols de ce secteur sont conformes aux normes sanitaires. Le public peut donc y accéder de nouveau depuis hier, sans risque, selon les autorités. En revanche, la partie ouest, où se trouve notamment l'aire de jeu pour les enfants, reste fermée. Les analyses ont confirmé la présence de plusieurs polluants historiques, dont du plomb et de l'arsenic, à des niveaux jugés incompatibles avec les usages actuels du site. Les barrières restent donc en place et une signalétique informe les promeneurs. La ville de Saint-Nazaire, en lien avec les services de l'État, va désormais travailler avec un cabinet spécialisé afin de préparer la ouverture de cette partie du parc. Pour l'heure, aucun calendrier n'a été communiqué. Enfin, l'Agence régionale de santé rappelle que les femmes enceintes et les jeunes enfants ayant fréquenté régulièrement le square avant sa fermeture sont invités à consulter leur médecin traitant. Si nécessaire, un dépistage sanguin pourra être prescrit. À retenir donc, à Saint-Nazaire, seule la partie est du square des aviateurs est de nouveau ouverte au public depuis le 1er juillet. La partie ouest, elle, reste fermée jusqu'à Louvalor.
3: La météo de ce samedi à Pornic, beau temps peu nuageux. Ce soir, ciel peu nuageux devenant variable. Température attendue de 34 à 35 degrés, ressenti 42 au meilleur de la journée. Pensez à vous hydrater et à rester à l'ombre le plus possible. Avec 25 degrés à 8 heures, ressenti 26. Température de l'océan 25 à 26 degrés. Marée haute 2h28, 4m96. 15h, 5m04. Marée basse 8h21, 1m93. Et 20h59, 1m83. Coefficient de marée 56 et 60. Sur la façade atlantique, maximum de 27 à Cherbourg, 31 à Brest, 34 à Saint-Nazaire, 37 à Nantes, 31 à La Rochelle, 37 à Bordeaux et 33 pour Biarritz. Excellente journée à toutes et tous et excellent week-end.
0: Le 14 février 2013, la télé sud-africaine chamboule ses programmes et pour cause, l'athlète star Oscar Pistorius, le visage dissimulé sous une capuche, arrive menotté au bureau de la police de Pretoria. Il vient de tuer sa fiancée Riva Steenkamp de 4 coups de pistolet. Oscar Pistorius s'est révélé au début des années 2000. Alors qu'il n'a pas de jambes, il court avec des prothèses mais contre des valides. Au moment où l'affaire éclate, il se classe même parmi les 16 meilleurs coureurs de 400 mètres de la planète. Mais alors que s'est-il passé ce fameux jour de la Saint-Valentin à Pretoria? Pour vous situer un peu le décor, dans cette ville d'Afrique du Sud, les riches habitent de grands complexes sécurisés avec des caméras, des clôtures et même des boutons d'alerte dans les chambres, voire des panic-rooms pour pouvoir se cacher en cas d'attaque. Évidemment, la star nationale Oscar Pistorius habite un de ces lotissements avec sa petite amie Riva Steenkamp, une mannequin de 30 ans. La veille au soir, soit le 13 février, Riva rentre un peu avant 18h. On la voit d'ailleurs tout sourire sur les caméras de sécurité, arrivée au volant de son Austin Mini. Et 10 minutes plus tard, c'est la BMW blanche d'Oscar Pistorius qui passe le poste de contrôle à l'entrée du lotissement. Mais tout va basculer vers 3h du matin. 4 coups de feu retentissent dans leur maison et les voisins appellent la police. À leur arrivée, les policiers tombent tout de suite dans l'entrée sur le corps de Riva. Elle a une serviette sur la tête, mais elle est morte. Oscar Pistorius, lui, est recroquevillé dans un coin de son garage, la tête entre les mains. Il répète sans cesse « J'ai tué mon bébé ». Pour l'avoir tué, ça, il l'a tué. Riva a donc reçu 4 balles de calibre 9 mm dans la hanche, l'épaule et la tête, a priori dans la salle de bain. La version d'Oscar Pistorius, tenez-vous bien, lui affirme qu'il a entendu du bruit dans la salle de bain et qu'il a cru que c'était un cambrioleur. Alors il a tiré 4 fois. Je vous rassure, comme vous et moi, les policiers ont un peu de mal à le croire et sans grande surprise, Oscar Pistorius est inculpé de meurtre. Très rapidement, près de 300 journalistes campent devant leur maison. La presse internationale s'empare de l'affaire. Et oui, Oscar Pistorius est une star et surtout un modèle. À sa naissance, dépourvu de péroné, les médecins affirmaient qu'Oscar ne marcherait jamais. C'est à l'âge de 11 mois qu'il a été amputé sous le genou et à 17 qu'il a enfilé ses premières prothèses. Ensuite, une vie comme les autres et surtout comme son grand frère. Ils font du vélo, du foot, du kart, du tennis, du cricket, même si ce n'est pas facile tous les jours. Et c'est vers l'âge de 15-16 ans que tout bascule. Son père fait faillite, ses parents divorcent et sa mère décède d'une maladie. Cerise sur le gâteau, il se brise un genou lors d'un match de rugby. Et pour se rétablir, le médecin lui conseille de courir. Et vous n'allez pas le croire, 3 semaines plus tard, Oscar Pistorius gagne son premier 100 mètres au milieu des valides. Un record mondial pour un handicapé. Et c'est à partir de là qu'il devient l'athlète adulé qu'il était avant cette macabre nuit de la Saint-Valentin. Alors qu'il n'a pas 18 ans, il décroche l'or sur 200 mètres et le bronze sur le 100 mètres aux JO Paralympiques d'Athènes. Son objectif, participer aux JO de Pékin, mais parmi les valides. Une mission qu'il mène à bien, même s'il ne passe pas les qualifs. Mais à Londres, en 2012, il atteint les demi-finales du 400 mètres. La presse s'emballe, les sponsors se l'arrachent, il devient égérie, un véritable modèle. Et c'est là qu'il rencontre la jeune mannequin Riva Steenkamp, qu'il assassine 6 mois plus tard. Inculpé de meurtre, sa vie était allée au grand jour. Oscar Pistorius était jaloux lors d'une soirée très arrosée chez lui en 2009. Il se serait disputé avec sa petite amie de l'époque et qu'il aurait mise à la porte et aurait cassé le nez d'une de ses copines venue récupérer son sac. Elle porte plainte, mais lui, au commissariat, il signe des autographes. Oscar Pistorius avait également une passion pour les armes et portait en permanence un 9 mm sur lui. D'ailleurs, un mois avant le meurtre, en manipulant son arme sous la table lors d'une soirée avec des amis au restaurant, Oscar Pistorius a tiré par accident au milieu de l'établissement bondé. Mais comme il connaissait bien le patron, l'affaire a été étouffée. C'est Oscar Pistorius. Il comparaît donc pour la première fois devant un tribunal 5 jours après le drame, le jour des obsèques de Riva. Il est en larmes et maintient sa version. Il pensait que Riva était couché et plaide l'accident. Mais Oscar Pistorius sera jugé pour homicide volontaire. Libéré contre une caution de 80 000 euros, il est assigné à résidence chez son oncle jusqu'au procès. Un événement mondial qui s'ouvre le 3 mars 2014. En Afrique du Sud, il est même retransmis en direct sur une chaîne du câble spécialement créée pour l'occasion. Et dès l'ouverture, Oscar Pistorius en larmes présente ses excuses à la famille de Riva Steenkamp. Le verdict tombe le 12 septembre 2014. Oscar Pistorius est condamné à 5 ans de réclusion criminelle, mais le procureur fait appel. Et en 2017, il écope de 13 ans et 5 mois de prison. Après avoir purgé sa peine dans des conditions plutôt favorisées, Oscar Pistorius est sorti de prison le 5 janvier 2024 après avoir obtenu une libération conditionnelle. Aujourd'hui, il n'a plus rien et a même revendu sa maison pour payer ses avocats. Oscar Pistorius tente aujourd'hui de se reconstruire dans l'anonymat. Il s'est installé chez son oncle à Waterkloof et fait du bénévolat dans une église pour occuper ses journées. D'après certains fidèles, il ne serait plus que l'ombre de lui-même, asocial, un paria, un homme infréquentable. Sa liberté conditionnelle prendra fin en 2029. D'ici là, il n'a plus le droit d'utiliser les réseaux sociaux ou d'accorder d'interviews aux médias. Une vie aux antipodes de son passé de jet-setter.
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0: Voici votre horoscope de ce samedi 11 juillet. Bélier, de la passion encore et toujours, vous allez éprouver le besoin de vivre intensément vos sentiments. Taureau, ce samedi sera une journée propice à la réflexion. Si quelque chose vous préoccupe, vous pouvez aussi en parler à vos proches. Gémeaux, aujourd'hui c'est vous la star, le signe fort de la journée, c'est clairement vous. Cancer, vous serez en communion de pensée totale avec votre entourage. Lion, rien ne se passera comme vous l'aviez imaginé, mais vous verrez que l'imprévu a parfois du bon. Vierge, une journée calme et paisible, profitez de cette tranquillité avant le rush qui vous attend la semaine prochaine. Balance, la tendresse et la délicatesse vont s'imposer, surtout si vous êtes du premier des camps. Scorpion, soyez prudent dans vos démarches, tout ne sera pas aussi simple que ce que vous pensiez. Sagittaire, des visiteurs inattendus pourraient mettre un peu de piment dans votre quotidien. Capricorne, il y a de l'inquiétude dans l'air, vous n'êtes pas sûr de faire les bons choix, ne vous posez pas trop de questions et avancez. Verseau, des projets pourraient aboutir plus vite que prévu. Et Poissons, journée pleine de dynamisme, vous avez de la vigueur à revendre. Mention spéciale pour les natifs du 3e décan.
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3: La météo de ce lundi à Pornic, beau temps peu nuageux ce soir, ciel clair, température attendue de 30 à 31 degrés, ressenti 38 au meilleur de la journée avec une minimale de 19 à 8 heures, ressenti 18 degrés, marée basse 3h35, 1m72, 15h54, 1m95, marée haute 9h, 4m98 et 21h37, 5m14, coefficient de marée 64 et 61. Sur la façade atlantique, maximum de 28 à Cherbourg, 29 à Brest, 32 à Saint-Nazaire, 34 à Nantes, 34 à La Rochelle, 37 à Bordeaux et 35 à Biarritz. Très belle journée et bonnes vacances pour ceux qui y sont.
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5: Bonjour à tous. Du rouge et du noir annoncés ce week-end sur les routes par bison futé. Les principales difficultés de circulation sont attendues dans 6 régions placées en noir. Les Hauts-de-France, la Normandie, la Bretagne, les Pays de la Loire, le Centre-Val de Loire et l'Auvergne-Rhône-Alpes. Ailleurs, du rouge, principalement impacté les axes desservant la côte atlantique, la côte normande, le centre de l'Hexagone et le quart sud-est. L'épisode caniculaire continue de prendre de l'ampleur en France. 24 départements du quart nord-ouest, dont tous ceux de l'Île-de-France, seront en vigilance rouge canicule dès la mi-journée. 59 autres en orange. Une vague de chaleur extrême prévue au moins jusqu'à mardi sur l'ensemble du territoire. La porte-parole du gouvernement, Maud Bréjon, a annoncé hier le déclenchement d'un plan hors sec chaleur extrême dans les départements placés en vigilance rouge canicule. Un dispositif qui vise notamment à protéger les personnes les plus vulnérables en les mettant à l'abri dans des lieux réfrigérés. Autre conséquence de la canicule couplée à la sécheresse, la multiplication des incendies. Plus de 8000 départs de feu ont été enregistrés en France depuis le début de l'année pour une surface brûlée supérieure à 25 000 hectares. Chez nos voisins espagnols, un feu de forêt frappe actuellement l'Andalousie. Au moins 12 personnes, probablement des touristes étrangers, sont décédées près d'Almeria alors qu'ils tentaient de fuir en voiture ou à pied. Une vingtaine d'autres sont portées disparues. Le feu s'est déclaré jeudi en fin d'après-midi suite à la rupture d'un câble d'alimentation électrique le long du National. Patrick Bruel a visé par une nouvelle plainte pour viol. Le chanteur déjà mis en examen pour viol, tentative de viol, agression sexuelle et harcèlement sexuel dans 4 affaires nie l'ensemble des faits qui lui sont reprochés. Cette fois, les faits ne sont pas prescrits. Il se serait produit dans les années 2000 en région parisienne alors que la plaignante qui exerçait la profession de mannequin n'avait que 16 ans. Et le sprinter belge Tim Merlier a remporté hier la 7e étape du Tour de France après 175,1 km entre Ajetmo et Bordeaux. Tadej Pogacar conserve le maillot jaune de leader. Le peloton va s'élancer de Périgueux à 13h15 direction Bergerac, soit 180,4 km au programme.
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6: Bonjour, excellent samedi 11 juillet 2026. Bonne fête aux Benoît, salut les Ben, ils sont à l'honneur. Et bon anniversaire à vous les natifs du 11 juillet. Vous êtes le même jour que Johan Gourcuff, l'ex-footballeur, fête ses 40 ans. Très bon anniversaire également aujourd'hui à Suzanne Vega, la chanteuse qui fête ses 67 ans. Dans l'éphéméride de cette journée, une première diffusion sur les écrans pour la série L'amour du risque, classique des années 80. C'était un 11 juillet 1982, il y a donc déjà 44 ans. Excellent samedi 11 juillet avec nous, belle journée.
7: La météo pour ce vendredi 3 juillet, le temps est calme et anticyclonique avec une chaleur modérée au nord mais forte sur un tiers sud-est quand même. Les températures pour ce vendredi matin, 14 degrés sur Lille, 15 pour Cherbourg et Brest, 16 degrés pour Paris et Orléans, 18 degrés pour Strasbourg et Dijon, 20 degrés pour Toulouse et Lyon, 20 également pour Biarritz et Bordeaux, 23 à Nice, 24 à Marseille et Ajaccio. Et pour ce vendredi après-midi, entre 23 et 29 degrés sur une moitié nord, il fera 23 en Bretagne et en Normandie, 25 sur les Hauts-de-France, 26 sur le Grand Est, 28 sur l'Île-de-France, 29 en Bourgogne et sur le Centre-Val de Loire. Et puis dans la moitié sud, entre 27 et 35 degrés, 27 sur la région de Biarritz, 30 degrés sur la vallée du Rhône et la région bordelaise, 30 degrés également pour la Corse, 31 sur l'Occitanie et de 32 à 35 le long de la Méditerranée.
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8: Bonjour à toutes et à tous, on débute avec la qualification des Bleus. En demi-finale de la Coupe du Monde aux États-Unis, les joueurs de Didier Deschamps se sont imposés 2-0 face au Maroc, comme en 2022, sauf que cette fois c'était au stade des quarts de finale. Les Français se sont même payé le luxe de manquer un pénalty par l'intermédiaire de Kylian Mbappé, qui a attendu plus de 3 minutes avant de le tirer en première période, mais Bounou est parti du bon côté et a stoppé la tentative de l'attaquant du Real Madrid. Ce n'était que partie remise, à la 60e minute, Mbappé a transformé un ballon perdu à l'entrée de la surface en merveille de frappe en roue, qui est allé se loger dans le petit filet de Bounou, puis Ousmane Dembélé a doublé la mise 6 minutes plus tard sur une frappe à ras de terre en dehors de la surface de réparation. Des Bleus devenus intraitables et chirurgicaux depuis le début de la compétition. Kylian Mbappé a inscrit son 20e but en 20 matchs de Coupe du Monde, mais aussi son 8e depuis le début du tournoi. Mbappé qui se rapproche du record de Léo Messi, encore buteur face à l'Égypte mercredi soir en 16e de finale. Et ce vendredi se dispute les deuxième quart de finale de ce Mondial 2026 entre l'Espagne et la Belgique à Los Angeles à partir de 21h. Le vainqueur affrontera la France en demi-finale mardi prochain, le 14 juillet, pour, on l'espère, un feu d'artifice tricolore. Et puis les deux autres quarts de finale se dérouleront eux ce week-end. Samedi soir, la Norvège affronte l'Angleterre à 23h à Miami. Et dans la nuit de samedi à dimanche, Argentine-Suisse à 3h du matin à Kansas City. En cyclisme, Tadej Pogacar s'amuse sur ce début de Tour de France 2026. Les Slovènes a récupéré le maillot jaune hier à l'issue de l'étape Rennes dans les Pyrénées. Pyrénées avec l'escalade des cols d'Aspin et du Tourmalet. Pogacar s'est même offert le luxe d'une échappée de 43 km dans cette étape pour les rois du peloton. Vingegaard est arrivé deuxième à 2 minutes 38 et Paul Sexas cinquième à 2 minutes 57. Au général, Pogacar compte 2 minutes 42 d'avance sur Vingegaard et 3 minutes 55 sur Sexas, sixième du classement. Et puis en tennis, la finale sera à 100% tchèque entre Mukova et Noskova pour la finale dames ce samedi à 17h.
9: 8h30.
8: Finale homme, Ferry Zverev et Sinner Djokovic. Très belle journée de sport.
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11: Bonjour, Emmanuel Macron présidera une nouvelle réunion de lutte contre les narcotrafics centrée sur les douanes, les ports et les outre-mer ce jeudi à l'Elysée. Il s'agit de la cinquième réunion sur ce sujet qui sera un des enjeux majeurs de l'élection présidentielle en 2027. Le Premier ministre Sébastien Lecornu, les ministres de l'Intérieur Laurent Nunez, de la Justice Gérald Darmanin et des Comptes publics David Amiel seront notamment présents. L'Aude et le Var confrontés à de violents incendies. Le premier a déjà parcouru 600 hectares hier soir et s'est déclaré une trentaine de kilomètres au nord de Narbonne, mobilisant plusieurs centaines de pompiers. Le second, un feu de forêt qui a brûlé 30 hectares hier soir, s'est déclaré sur la commune de Fréjus aux alentours de 16h. Le Parlement a définitivement approuvé hier un plan à 436 milliards d'euros pour les armées d'ici 2030 à quelques jours du 14 juillet, sans toutefois mettre fin aux critiques sur le montant ou le financement de cette trajectoire financière qui se heurtera à la prochaine présidentielle. Une quarantaine de pièces d'or datant du 1er siècle après Jésus-Christ ont été dérobé lors d'un cambriolage dans un centre archéologique près de Toulouse. D'une valeur de 120 000 euros, le trésor a été volé en quelques minutes seulement au sein du petit musée de Montance. Le bilan du séisme au Venezuela est révisé à la hausse avec 2295 morts. Le président de l'Assemblée nationale a également fait état de plus de 11 000 blessés. Par ailleurs, 12 841 personnes ont été sinistrées par les tremblements de terre du 24 juin. La présidente par intérim du Venezuela, Delcy Rodriguez, a par ailleurs décrété un deuil national de 7 jours en hommage à la mémoire des victimes. C'est la fin de ce flash, une très bonne journée à toutes et à tous.
0: Le 14 février 2013, la télé sud-africaine chamboule ses programmes et pour cause, l'athlète star Oscar Pistorius, le visage dissimulé sous une capuche, arrive menotté au bureau de la police de Pretoria. Il vient de tuer sa fiancée Riva Steenkamp de 4 coups de pistolet. Oscar Pistorius s'est révélé au début des années 2000, alors qu'il n'a pas de jambes, il court avec des prothèses mais contre des valides. Au moment où l'affaire éclate, il se classe même parmi les 16 meilleurs coureurs de 400 mètres de la planète. Mais alors, que s'est-il passé ce fameux jour de la Saint-Valentin à Pretoria? Pour vous situer un peu le décor, dans cette ville d'Afrique du Sud, les riches habitent de grands complexes sécurisés avec des caméras, des clôtures et même des boutons d'alerte dans les chambres, voire des panic rooms pour pouvoir se cacher en cas d'attaque. Évidemment, la star nationale Oscar Pistorius habite un de ces lotissements avec sa petite amie Riva Steenkamp, une mannequin de 30 ans. La veille au soir, soit le 13 février, Riva rentre un peu avant 18h. On la voit d'ailleurs tout sourire sur les caméras de sécurité arrivée au volant de son Austin Mini. Et 10 minutes plus tard, c'est la BMW blanche d'Oscar Pistorius qui passe le poste de contrôle à l'entrée du lotissement. Mais tout va basculer vers 3h du matin. 4 coups de feu retentissent dans leur maison et les voisins appellent la police. À leur arrivée, les policiers tombent tout de suite dans l'entrée sur le corps de Riva. Elle a une serviette sur la tête, mais elle est morte. Oscar Pistorius, lui, est recroquevillé dans un coin de son garage, la tête entre les mains. Il répète sans cesse « J'ai tué mon bébé ». Pour l'avoir tué, ça, il l'a tué. Riva a donc reçu 4 balles de calibre 9 mm dans la hanche, l'épaule et la tête, a priori dans la salle de bain. La version d'Oscar Pistorius, tenez-vous bien, lui affirme qu'il a entendu du bruit dans la salle de bain et qu'il a cru que c'était un cambrioleur, alors il a tiré 4 fois. Je vous rassure, comme vous et moi, les policiers ont un peu de mal à le croire et sans grande surprise, Oscar Pistorius est inculpé de meurtre. Très rapidement, près de 300 journalistes campent devant leur maison, la presse internationale s'empare de l'affaire. Et oui, Oscar Pistorius est une star et surtout un modèle. À sa naissance, dépourvu de péroné, les médecins affirmaient qu'Oscar ne marcherait jamais. C'est à l'âge de 11 mois qu'il a été amputé sous le genou et à 17 qu'il a enfilé ses premières prothèses. Ensuite, une vie comme les autres et surtout comme son grand frère. Ils font du vélo, du foot, du kart, du tennis, du cricket, même si ce n'est pas facile tous les jours. Et c'est vers l'âge de 15-16 ans que tout bascule. Son père fait faillite, ses parents divorcent et sa mère décède d'une maladie. Cerise sur le gâteau, il se brise un genou lors d'un match de rugby. Et pour se rétablir, le médecin lui conseille de courir. Et vous n'allez pas le croire, 3 semaines plus tard, Oscar Pistorius gagne son premier 100 mètres au milieu des valides. Un record mondial pour un handicapé. Et c'est à partir de là qu'il devient l'athlète adulé qu'il était avant cette macabre nuit de la Saint-Valentin. Alors qu'il n'a pas 18 ans, il décroche l'or sur 200 mètres et le bronze sur le 100 mètres aux JO Paralympiques d'Athènes. Son objectif, participer aux JO de Pékin, mais parmi les valides. Une mission qu'il mène à bien, même s'il ne passe pas les qualifs. Mais à Londres en 2012, il atteint les demi-finales du 400 mètres. La presse s'emballe, les sponsors se l'arrachent, il devient égérie, un véritable modèle. Et c'est là qu'il rencontre la jeune mannequin Riva Steenkamp, qu'il assassine 6 mois plus tard. Inculpé de meurtre, sa vie était allée au grand jour. Oscar Pistorius était jaloux lors d'une soirée très arrosée chez lui en 2009. Il se serait disputé avec sa petite amie de l'époque et qu'il aurait mise à la porte et aurait cassé le nez d'une de ses copines venue récupérer son sac. Elle porte plainte, mais lui, au commissariat, il signe des autographes. Oscar Pistorius avait également une passion pour les armes et portait en permanence un 9 mm sur lui. D'ailleurs, un mois avant le meurtre, en manipulant son arme sous la table lors d'une soirée avec des amis au restaurant, Oscar Pistorius a tiré par accident au milieu de l'établissement bondé. Mais comme il connaissait bien le patron, l'affaire a été étouffée. C'est Oscar Pistorius. Il comparaît donc pour la première fois devant un tribunal 5 jours après le drame, le jour des obsèques de Riva. Il est en larmes et maintient sa version. Il pensait que Riva était couché et plaide l'accident. Mais Oscar Pistorius sera jugé pour homicide volontaire. Libéré contre une caution de 80 000 euros, il est assigné à résidence chez son oncle jusqu'au procès. Un événement mondial qui s'ouvre le 3 mars 2014. En Afrique du Sud, il est même retransmis en direct sur une chaîne du câble spécialement créée pour l'occasion. Et dès l'ouverture, Oscar Pistorius en larmes présente ses excuses à la famille de Riva Steenkamp. Le verdict tombe le 12 septembre 2014. Oscar Pistorius est condamné à 5 ans de réclusion criminelle, mais le procureur fait appel. Et en 2017, il écope de 13 ans et 5 mois de prison. Après avoir purgé sa peine dans des conditions plutôt favorisées, Oscar Pistorius est sorti de prison le 5 janvier 2024 après avoir obtenu une libération conditionnelle. Aujourd'hui, il n'a plus rien et a même revendu sa maison pour payer ses avocats. Oscar Pistorius tente aujourd'hui de se reconstruire dans l'anonymat. Il s'est installé chez son oncle à Waterkloof et fait du bénévolat dans une église pour occuper ses journées. D'après certains fidèles, il ne serait plus que l'ombre de lui-même, asocial, un paria, un homme infréquentable. Sa liberté conditionnelle prendra fin en 2029. D'ici là, il n'a plus le droit d'utiliser les réseaux sociaux ou d'accorder d'interviews aux médias. Une vie aux antipodes de son passé de jet-setter.
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0: Voici votre horoscope de ce samedi 11 juillet. Bélier, de la passion encore et toujours. Vous allez éprouver le besoin de vivre intensément vos sentiments. Taureau, ce samedi sera une journée propice à la réflexion. Si quelque chose vous préoccupe, vous pouvez aussi en parler à vos proches. Gémeaux, aujourd'hui c'est vous la star. Le signe fort de la journée, c'est clairement vous. Cancer, vous serez en communion de pensée totale avec votre entourage. Lion, rien ne se passera comme vous l'aviez imaginé, mais vous verrez que l'imprévu a parfois du bon. Vierge, une journée calme et paisible, profitez de cette tranquillité avant le rush qui vous attend la semaine prochaine. Balance, la tendresse et la délicatesse vont s'imposer, surtout si vous êtes du premier décan. Scorpion, soyez prudent dans vos démarches, tout ne sera pas aussi simple que ce que vous pensiez. Sagittaire, des visiteurs inattendus pourraient mettre un peu de piment dans votre quotidien. Capricorne, il y a de l'inquiétude dans l'air, vous n'êtes pas sûr de faire les bons choix, ne vous posez pas trop de questions et avancez. Verseau, des projets pourraient aboutir plus vite que prévu. Et Poissons, journée pleine de dynamisme, vous avez de la vigueur à revendre. Mention spéciale pour les natifs du 3e décan.
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3: La météo de ce mercredi à Pornic, soleil radieux toute la journée. Ce soir, ciel peu nuageux, température attendue de 33 à 34 degrés, ressenti 40 au milieu de la journée, avec une minimale de 21 degrés à 8 heures, ressenti 22. Température de l'océan de 25 à 26 degrés, marée basse 5h10, 1m86, 17h40, 2m06, marée haute 10h57, 4m72 et 23h55, 4m90, coefficient de marée 54 et 52. Sur la façade atlantique, maximum de 9,29 à Cherbourg, 29 à Brest, 33 à Saint-Nazaire, 36 à Nantes, 31 à La Rochelle, 35 à Bordeaux et 27 pour Biarritz. Excellente journée à toutes et à tous sur Pornic Radio et pensez à vous hydrater et rester le maximum à l'ombre.
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5: Bonjour à tous. Du rouge et du noir annoncés ce week-end sur les routes par bison futé. Les principales difficultés de circulation sont attendues dans 6 régions placées en noir. Les Hauts-de-France, la Normandie, la Bretagne, les Pays de la Loire, le Centre-Val de Loire et l'Auvergne-Rhône-Alpes. Ailleurs, du rouge, principalement impacté les axes desservant la côte atlantique, la côte normande, le centre de l'exercice.

0: 11 seront en vigilance rouge canicule dès la mi-journée, 59 autres en orange. Une vague de chaleur extrême prévue au moins jusqu'à mardi sur l'ensemble du territoire. La porte-parole du gouvernement, Maud Bréjon, a annoncé hier le déclenchement d'un plan hors sec chaleur extrême dans les départements placés en vigilance rouge canicule. Un dispositif qui vise notamment à protéger les personnes les plus vulnérables en les mettant à l'abri dans des lieux réfrigérés. Autre conséquence de la canicule couplée à la sécheresse, la multiplication des incendies. Plus de 8000 départs de feu ont été enregistrés en France depuis le début de l'année pour une surface brûlée supérieure à 25 000 hectares. Chez nos voisins espagnols, un feu de forêt frappe actuellement l'Andalousie. Au moins 12 personnes, probablement des touristes étrangers, sont décédées près d'Almeria alors qu'ils tentaient de fuir en voiture ou à pied. Une vingtaine d'autres sont portées disparues. Le feu s'est déclaré jeudi en fin d'après-midi suite à la rupture d'un câble d'alimentation électrique le long du National. Patrick Bruel a visé par une nouvelle plainte pour viol. Le chanteur déjà mis en examen pour viol, tentative de viol, agression sexuelle et harcèlement sexuel dans 4 affaires nie l'ensemble des faits qui lui sont reprochés. Cette fois, les faits ne sont pas prescrits. Il se serait produit dans les années 2000 en région parisienne alors que la plaignante qui exerçait la profession de mannequin n'avait que 16 ans. Et le sprinter belge Tim Merlier a remporté hier la 7e étape du Tour de France après 175,1 km entre Ajetmaux et Bordeaux. Tadej Pogacar conserve le maillot jaune de leader. Le peloton va s'élancer de Périgueux à 13h15 direction Bergerac, soit 180,4 km au programme.
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2: Bonjour, excellent samedi 11 juillet 2026. Bonne fête aux Benoît. Salut les Ben, ils sont à l'honneur. Et bon anniversaire à vous les natifs du 11 juillet. Vous êtes le même jour que Johan Gourcuff. L'ex-footballeur fête ses 40 ans. Très bon anniversaire également aujourd'hui à Suzanne Vega, la chanteuse qui fête ses 67 ans. Dans l'éphéméride de cette journée, une première diffusion sur les écrans pour la série L'amour du risque, classique des années 80. C'était un 11 juillet 1982, il y a donc déjà 44 ans. Excellent samedi 11 juillet avec nous, belle journée.
3: La météo pour ce vendredi 3 juillet, le temps est calme et anticyclonique avec une chaleur modérée au nord mais forte sur un tiers sud-est quand même. Les températures pour ce vendredi matin, 14 degrés sur Lille, 15 pour Cherbourg et Brest, 16 degrés pour Paris et Orléans, 18 degrés pour Strasbourg et Dijon, 20 degrés pour Toulouse et Lyon, 20 également pour Biarritz et Bordeaux, 23 à Nice, 24 à Marseille et Ajaccio. Et pour ce vendredi après-midi, entre 23 et 29 degrés sur une moitié nord, il fera 23 en Bretagne et en Normandie, 25 sur les Hauts-de-France, 26 sur le Grand Est, 28 sur l'Île-de-France, 29 en Bourgogne et sur le Centre-Val de Loire. Et puis dans la moitié sud, entre 27 et 35 degrés, 27 sur la région de Biarritz, 30 degrés sur la vallée du Rhône et la région bordelaise, 30 degrés également pour la Corse, 31 sur l'Occitanie et de 32 à 35 le long de la Méditerranée.
4: Le métier du jour, le métier de vétérinaire, c'est bien plus que soigner des chiens et des chats. C'est un professionnel de santé animale, formé comme un médecin, capable d'opérer, vacciner, diagnostiquer, mais aussi de conseiller les propriétaires. Le véto ne travaille pas seulement avec les animaux de compagnie. Il veille aussi sur les élevages, contrôle la sécurité alimentaire et joue un rôle clé dans la prévention des maladies transmissibles à l'homme. C'est un métier exigeant qui demande de la rigueur scientifique, de l'endurance face aux urgences, mais aussi beaucoup d'empathie. Car derrière chaque animal, il y a un maître, une famille et souvent beaucoup d'émotions.
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5: Bonjour à toutes et à tous. On débute avec la qualification des Bleus. En demi-finale de la Coupe du Monde aux États-Unis, les joueurs de Didier Deschamps se sont imposés 2-0 face au Maroc, comme en 2022, sauf que cette fois c'était au stade des quarts de finale. Les Français se sont même payé le luxe de manquer un pénalty par l'intermédiaire de Kylian Mbappé, qui a attendu plus de 3 minutes avant de le tirer en première période. Mais Bounou est parti du bon côté et a stoppé la tentative de l'attaquant du Real Madrid. Ce n'était que partie remise. À la 60e minute, Mbappé a transformé un ballon perdu à l'entrée de la surface en merveille de frappe enroulée, qui est allé se loger dans le petit filet de Bounou. Puis Ousmane Dembélé a doublé la mise 6 minutes plus tard sur une frappe à ras de terre en dehors de la surface de réparation. Des Bleus devenus intraitables et chirurgicaux depuis le début de la compétition. Kylian Mbappé a inscrit son 20e but en 20 matchs de Coupe du Monde, mais aussi son 8e depuis le début du tournoi. Mbappé qui se rapproche du record de Léo Messi, encore buteur face à l'Égypte mercredi soir en 16e de finale. Et ce vendredi se dispute le deuxième quart de finale de ce Mondial 2022. 26 entre l'Espagne et la Belgique à Los Angeles à partir de 21h. Le vainqueur affrontera la France en demi-finale mardi prochain, le 14 juillet, pour, on l'espère, un feu d'artifice tricolore. Et puis les deux autres quarts de finale se dérouleront eux ce week-end. Samedi soir, la Norvège affronte l'Angleterre à 23h à Miami. Et dans la nuit de samedi à dimanche, Argentine-Suisse à 3h du matin à Kansas City. En cyclisme, Tadej Pogacar s'amuse sur ce début de Tour de France 2026. Le Slovène a récupéré le maillot jaune hier à l'issue de l'étape Rennes dans les Pyrénées avec l'escalade des cols d'Aspin et du Tourmalet. Pogacar s'est même offert le luxe d'une échappée de 43 km dans cette étape pour les rois du peloton. Vingegaard est arrivé deuxième à 2 minutes 38 et Paul Sexa cinquième à 2 minutes 57. Au général, Pogacar compte 2 minutes 42 d'avance sur Vingegaard et 3 minutes 55 sur Sexa, sixième du classement. Et puis en tennis, la finale sera à 100% tchèque entre Mukova et Noskova pour la finale dames ce samedi à 17h. En attendant, les demi-finales hommes, Ferry Zverev et Sinner Djokovic. Très belle journée de sport.
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9: Bonjour, Emmanuel Macron présidera une nouvelle réunion de lutte contre les narcotrafics centrée sur les douanes, les ports et les outre-mer ce jeudi à l'Élysée. Il s'agit de la cinquième réunion sur ce sujet qui sera un des enjeux majeurs de l'élection présidentielle en 2027. Le Premier ministre Sébastien Lecornu, les ministres de l'Intérieur Laurent Nunez, de la Justice Gérald Darmanin et des Comptes publics David Amiel seront notamment présents. L'Aude et le Var confrontés à de violents incendies. Le premier a déjà parcouru 600 hectares hier soir et s'est déclaré une trentaine de kilomètres au nord de Narbonne, mobilisant plusieurs centaines de pompiers. Le second, un feu de forêt qui a brûlé 30 hectares hier soir, s'est déclaré sur la commune de Fréjus aux alentours de 16h. Le Parlement a définitivement approuvé hier un plan à 436 milliards d'euros pour les armées d'ici 2030 à quelques jours du 14 juillet, sans toutefois mettre fin aux critiques sur le montant ou le financement de cette trajectoire financière qui se heurtera à la prochaine présidentielle. Une quarantaine de pièces d'or datant du 1er siècle après Jésus-Christ ont été dérobées lors d'un cambriolage dans un centre archéologique près de Toulouse. D'une valeur de 120 000 euros, le trésor a été volé en quelques minutes seulement au sein du petit musée de Montance. Le bilan du séisme au Venezuela est révisé à la hausse avec 2 295 morts. Le président de l'Assemblée nationale a également fait état de plus de 11 000 blessés. Par ailleurs, 12 841 personnes ont été sinistrées par les tremblements de terre du 24 juin. La présidente par intérim du Venezuela, Delcy Rodríguez, a par ailleurs décrété un deuil national de 7 jours en hommage à la mémoire des victimes. C'est la fin de ce flash, une très bonne journée à toutes et à tous.
10: Le 14 février 2013, la télé sud-africaine chamboule ses programmes et pour cause, l'athlète star Oscar Pistorius, le visage dissimulé sous une capuche, arrive menotté au bureau de la police de Pretoria. Il vient de tuer sa fiancée Riva Steenkamp de 4 coups de pistolet. Oscar Pistorius s'est révélé au début des années 2000. Alors qu'il n'a pas de jambes, il court avec des prothèses mais contre des valides. Au moment où l'affaire éclate, il se classe même parmi les 16 meilleurs coureurs de 400 mètres de la planète. Mais alors que s'est-il passé ce fameux jour de la Saint-Valentin à Pretoria? Pour vous situer un peu le décor, dans cette ville d'Afrique du Sud, les riches habitent de grands complexes sécurisés avec des caméras, des clôtures et même des boutons d'alerte dans les chambres, voire des panic rooms pour pouvoir se cacher en cas d'attaque. Évidemment, la star nationale Oscar Pistorius habite un de ces lotissements avec sa petite amie Riva Steenkamp, une mannequin de 30 ans. La veille au soir, soit le 13 février, Riva rentre un peu avant 18h. On la voit d'ailleurs tout sourire sur les caméras de sécurité arrivée au volant de son Austin Mini. Et 10 minutes plus tard, c'est la BMW blanche d'Oscar Pistorius qui passe le poste de contrôle à l'entrée du lotissement. Mais tout va basculer vers 3h du matin. 4 coups de feu retentissent dans leur maison et les voisins appellent la police. À leur arrivée, les policiers tombent tout de suite dans l'entrée sur le corps de Riva. Elle a une serviette sur la tête, mais elle est morte. Oscar Pistorius, lui, est recroquevillé dans un coin de son garage, la tête entre les mains. Il répète sans cesse « J'ai tué mon bébé ». Pour l'avoir tué, ça, il l'a tué. Riva a donc reçu 4 balles de calibre 9 mm dans la hanche, l'épaule et la tête, a priori dans la salle de bain. La version d'Oscar Pistorius, tenez-vous bien, lui affirme qu'il a entendu du bruit dans la salle de bain et qu'il a cru que c'était un cambrioleur, alors il a tiré 4 fois. Je vous rassure, comme vous et moi, les policiers ont un peu de mal à le croire et sans grande surprise, Oscar Pistorius est inculpé de meurtre. Très rapidement, près de 300 journalistes campent devant leur maison, la presse internationale s'empare de l'affaire. Et oui, Oscar Pistorius est une star et surtout un modèle. À sa naissance, dépourvu de péroné, les médecins affirmaient qu'Oscar ne marcherait jamais. C'est à l'âge de 11 mois qu'il a été amputé sous le genou et à 17 qu'il a enfilé ses premières prothèses. Ensuite, une vie comme les autres et surtout comme son grand frère. Ils font du vélo, du foot, du kart, du tennis, du cricket, même si ce n'est pas facile tous les jours. Et c'est vers l'âge de 15-16 ans que tout bascule. Son père fait faillite, ses parents divorcent et sa mère décède d'une maladie. Cerise sur le gâteau, il se brise un genou lors d'un match de rugby. Et pour se rétablir, le médecin lui conseille de courir. Et vous n'allez pas le croire, 3 semaines plus tard, Oscar Pistorius gagne son premier 100 mètres au milieu des valides. Un record mondial pour un handicapé. Et c'est à partir de là qu'il devient l'athlète adulé qu'il était avant cette macabre nuit de la Saint-Valentin. Alors qu'il n'a pas 18 ans, il décroche l'or sur 200 mètres et le bronze sur le 100 mètres aux JO Paralympiques d'Athènes. Son objectif, participer aux JO de Pékin, mais parmi les valides. Une mission qu'il mène à bien, même s'il ne passe pas les qualifs. Mais à Londres en 2012, il atteint les demi-finales du 400 mètres. La presse s'emballe, les sponsors se l'arrachent, il devient égérie, un véritable modèle. Et c'est là qu'il rencontre la jeune mannequin Riva Steenkamp, qu'il assassine 6 mois plus tard. Inculpé de meurtre, sa vie était allée au grand jour. Oscar Pistorius était jaloux lors d'une soirée très arrosée chez lui en 2009. Il se serait disputé avec sa petite amie de l'époque et qu'il aurait mise à la porte et aurait cassé le nez d'une de ses copines venue récupérer son sac. Elle porte plainte, mais lui, au commissariat, il signe des autographes. Oscar Pistorius avait également une passion pour les armes et portait en permanence un 9 mm sur lui. D'ailleurs, un mois avant le meurtre, en manipulant son arme sous la table lors d'une soirée avec des amis au restaurant, Oscar Pistorius a tiré par accident au milieu de l'établissement bondé. Mais comme il connaissait bien le patron, l'affaire a été étouffée. C'est Oscar Pistorius. Il comparaît donc pour la première fois devant un tribunal 5 jours après le drame, le jour des obsèques de Riva. Il est en larmes et maintient sa version. Il pensait que Riva était couché et plaide l'accident. Mais Oscar Pistorius sera jugé pour homicide volontaire. Libéré contre une caution de 80 000 euros, il est assigné à résidence chez son oncle jusqu'au procès. Un événement mondial qui s'ouvre le 3 mars 2014. En Afrique du Sud, il est même retransmis en direct sur une chaîne du câble spécialement créée pour l'occasion. Et dès l'ouverture, Oscar Pistorius en larmes présente ses excuses à la famille de Riva Steenkamp. Le verdict tombe le 12 septembre 2014. Oscar Pistorius est condamné à 5 ans de réclusion criminelle, mais le procureur fait appel. Et en 2017, il écope de 13 ans et 5 mois de prison. Après avoir purgé sa peine dans des conditions plutôt favorisées, Oscar Pistorius est sorti de prison le 5 janvier 2024 après avoir obtenu une libération conditionnelle. Aujourd'hui, il n'a plus rien et a même revendu sa maison pour payer ses avocats. Oscar Pistorius tente aujourd'hui de se reconstruire dans l'anonymat. Il s'est installé chez son oncle à Waterkloof et fait du bénévolat dans une église pour occuper ses journées. D'après certains fidèles, il ne serait plus que l'ombre de lui-même, asocial, un paria, un homme infréquentable. Sa liberté conditionnelle prendra fin en 2029. D'ici là, il n'a plus le droit d'utiliser les réseaux sociaux ou d'accorder d'interviews aux médias. Une vie aux antipodes de son passé de jet-setter.
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0: vous serez en communion de pensée totale avec votre entourage. Lion, rien ne se passera comme vous l'aviez imaginé, mais vous verrez que l'imprévu a parfois du bon. Vierge, une journée calme et paisible, profitez de cette tranquillité avant le rush qui vous attend la semaine prochaine. Balance, la tendresse et la délicatesse vont s'imposer, surtout si vous êtes du premier décan. Scorpion, soyez prudent dans vos démarches, tout ne sera pas aussi simple que ce que vous pensiez. Sagittaire, des visiteurs inattendus pourraient mettre un peu de piment dans votre quotidien. Capricorne, il y a de l'inquiétude dans l'air, vous n'êtes pas sûr de faire les bons choix, ne vous posez pas trop de questions et avancez. Verseau, des projets pourraient aboutir plus vite que prévu. Et Poisson, journée pleine de dynamisme, vous avez de la vigueur à revendre. Mention spéciale pour les natifs du 3e décan.
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2: La météo de ce vendredi à Pornic ensoleillé, malgré quelques nuages élevés ce matin, soleil cet après-midi, ce soir ciel clair. Température attendue de 35 à 36 degrés, ressenti 42 au meilleur de la journée, avec 25 degrés à 8 heures, ressenti 23. Température de l'océan de 25 à 26 degrés, allez à la playa, franchement elle est excellente. Marée haute 1h11, 4m88, 13h54, 4m82, marée basse 7h12, 1m98 et 19h50, 2m01. Coefficient de marée 52 et 53 sur la façade atlantique, maximum de 29 à Cherbourg, 33 à Brest, 35 à Saint-Nazaire, 38 à Nantes, 33 à La Rochelle, 35 à Bordeaux et 27 à Biarritz. Pensez à rester à l'ombre le maximum et puis surtout hydratez-vous. Excellente journée à toutes et tous sur Pornic Radio.
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4: Bonjour à tous. Du rouge et du noir annoncé ce week-end sur les routes par Bison Futé. Les principales difficultés de circulation sont attendues dans 6 régions placées en noir. Les Hauts-de-France, la Normandie, la Bretagne, les Pays de la Loire, le Centre-Val de Loire et l'Auvergne-Rhône-Alpes. Ailleurs, du rouge, principalement impacté les axes desservant la côte atlantique, la côte normande, le centre de l'Hexagone et le quart sud-est. L'épisode caniculaire continue de prendre de l'ampleur en France. 24 départements du quart nord-ouest, dont tous ceux de l'Île-de-France, seront en vigilance rouge canicule dès la mi-journée. 59 autres en orange. Une vague de chaleur extrême prévue au moins jusqu'à mardi sur l'ensemble du territoire. La porte-parole du gouvernement, Maud Brejon, a annoncé hier le déclenchement d'un plan hors sec chaleur extrême dans les départements placés en vigilance rouge canicule. Un dispositif qui vise notamment à protéger les personnes les plus vulnérables en les mettant à l'abri dans des lieux réfrigérés. Autre conséquence de la canicule, couplée à la sécheresse, la multiplication des incendies. Plus de 8000 départs de feu ont été enregistrés en France depuis le début de l'année pour une surface brûlée supérieure à 25 000 hectares. Chez nos voisins espagnols, un feu de forêt frappe actuellement l'Andalousie. Au moins 12 personnes, probablement des touristes étrangers, sont décédées près d'Almeria alors qu'ils tentaient de fuir en voiture ou à pied. Une vingtaine d'autres sont portées disparues. Le feu s'est déclaré jeudi en fin d'après-midi suite à la rupture d'un câble d'alimentation électrique le long du National. Patrick Bruel a visé par une nouvelle plainte pour
5: 9h.
4: Chanteur déjà mis en examen pour viol, tentative de viol, agression sexuelle et harcèlement sexuel dans 4 affaires, ni l'ensemble des faits qui lui sont reprochés. Cette fois, les faits ne sont pas prescrits. Il se serait produit dans les années 2000 en région parisienne, alors que la plaignante qui exerçait la profession de mannequin n'avait que 16 ans. Et le sprinter belge Tim Merlier a remporté hier la 7e étape du Tour de France après 175,1 km entre Ajetmo et Bordeaux. Tadej Pogacar conserve le maillot jaune de leader. Le peloton va s'élancer de Périgueux à 13h15 direction Bergerac, soit 180,4 km au programme.
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6: Bonjour, excellent samedi 11 juillet 2026. Bonne fête aux Benoît. Salut les Ben, ils sont à l'honneur. Et bon anniversaire à vous les natifs du 11 juillet. Vous êtes le même jour que Johan Gourcuff. L'ex-footballeur fête ses 40 ans. Très bon anniversaire également aujourd'hui à Suzanne Vega, la chanteuse qui fête ses 67 ans. Dans l'éphéméride de cette journée, une première diffusion sur les écrans pour la série L'amour du risque, classique des années 80. C'était un 11 juillet 1982, il y a donc déjà 44 ans. Excellent samedi 11 juillet avec nous, belle journée.
7: La météo pour ce vendredi 3 juillet, le temps est calme et anticyclonique avec une chaleur modérée au nord mais forte sur un tiers sud-est quand même. Les températures pour ce vendredi matin, 14 degrés sur Lille, 15 pour Cherbourg et Brest, 16 degrés pour Paris et Orléans, 18 degrés pour Strasbourg et Dijon, 20 degrés pour Toulouse et Lyon, 20 également pour Biarritz et Bordeaux, 23 à Nice, 24 à Marseille et Ajaccio. Et pour ce vendredi après-midi, entre 23 et 29 degrés sur une moitié nord, il fera 23 en Bretagne et en Normandie, 25 sur les

0: Hauts-de-France, 26 sur le Grand Est, 28 sur l'Île-de-France, 29 en Bourgogne et sur le Centre-Val de Loire. Et puis dans la moitié sud, entre 27 et 35 degrés. 27 sur la région de Biarritz, 30 degrés sur la vallée du Rhône et la région bordelaise, 30 degrés également pour la Corse, 31 sur l'Occitanie et de 32 à 35 le long de la Méditerranée.
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2: Bonjour à tous. Tim Merlier a remporté hier la 7e étape du Tour de France après 175,1 km entre Ajetmo et Bordeaux. Le sprinter belge a devancé le Norvégien Søren Warenschold. Binyam Girmay complète le podium, soit une 4e victoire d'étape sur le Tour de France pour Merlier, mais la première sur cette édition. Tadej Pogacar conserve lui le maillot jaune de leader. Le peloton va s'élancer de Périgueux cet après-midi à 13h15 direction Bergerac. Soit 180,4 km au programme. L'arrivée des premiers coureurs est prévue tout à l'heure vers 17h20. Côté football, la France affrontera donc l'Espagne mardi soir pour une place en finale de la Coupe du Monde. La Roja s'est qualifiée hier soir en s'imposant 2-1 face à la Belgique à Los Angeles. Ce soir, la Norvège affronte l'Angleterre. Coup d'envoi de la rencontre prévu à 23h. Du rugby également ce week-end, les Bleus affrontent l'Australie ce matin dans le cadre de la 2e journée du championnat des nations. Battus de peu la semaine dernière en Nouvelle-Zélande, les joueurs de Fabien Galthié vont tenter de prendre leur revanche au Suncorp Stadium de Brisbane. Les Wallabies, eux, n'ont plus le droit à l'erreur après leur défaite face à l'Irlande. Début du match prévu à 9h40. Du tennis, on connaît l'affiche de la finale de Wimbledon. Elle va opposer demain l'Allemand Alexander Zverev, vainqueur en 3-7 du Britannique Arthur Ferry, au numéro 1 mondial Yannick Sinner, qui a battu le Serbe Novak Djokovic en 3-7, 6-4, 6-4, 6-4. La finale dames va opposer aujourd'hui la Tchèque Karolina Muchova à sa compatriote Linda Noskova. L'équipe de France féminine de volley dispute cette semaine à Belgrade la 3e et dernière phase de la Volleyball Nations League 2026. Les Bleus affrontent cet après-midi la Bulgarie à partir de 16h30.
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2: Bon.
7: Bonjour, Emmanuel Macron présidera une nouvelle réunion de lutte contre les narcotrafics centrée sur les douanes, les ports et les outre-mer ce jeudi à l'Elysée. Il s'agit de la 5e réunion sur ce sujet qui sera un des enjeux majeurs de l'élection présidentielle en 2027. Le Premier ministre Sébastien Lecornu, les ministres de l'Intérieur Laurent Nunez, de la Justice Gérald Darmanin et des Comptes publics David Amiel seront notamment présents. L'Aude et le Var confrontés à de violents incendies. Le premier a déjà parcouru 600 hectares hier soir et s'est déclaré une trentaine de kilomètres au nord de Narbonne, mobilisant plusieurs centaines de pompiers. Le second, un feu de forêt qui a brûlé 30 hectares hier soir, s'est déclaré sur la commune de Fréjus aux alentours de 16h. Le Parlement a définitivement approuvé hier un plan à 436 milliards d'euros pour les armées d'ici 2030 à quelques jours du 14 juillet, sans toutefois mettre fin aux critiques sur le montant ou le financement de cette trajectoire financière qui se heurtera à la prochaine présidentielle. Une quarantaine de pièces d'or datant du 1er siècle après Jésus-Christ ont été dérobées lors d'un cambriolage dans un centre archéologique près de Toulouse. D'une valeur de 120 000 euros, le trésor a été volé en quelques minutes seulement au sein du petit musée de Montance. Le bilan du séisme au Venezuela est révisé à la hausse avec 2295 morts. Le président de l'Assemblée nationale a également fait état de plus de 11 000 blessés. Par ailleurs, 12 841 personnes ont été sinistrées par les tremblements de terre du 24 juin. La présidente par intérim du Venezuela, Delcy Rodriguez, a par ailleurs décrété un deuil national de 7 jours en hommage à la mémoire des victimes. C'est la fin de ce flash. Une très bonne journée à toutes et à tous.
8: Le 14 février 2013, la télé sud-africaine chamboule ses programmes et pour cause, l'athlète star Oscar Pistorius, le visage dissimulé sous une capuche, arrive menotté au bureau de la police de Pretoria. Il vient de tuer sa fiancée Riva Steenkamp de 4 coups de pistolet. Oscar Pistorius s'est révélé au début des années 2000. Alors qu'il n'a pas de jambes, il court avec des prothèses mais contre des valides. Au moment où l'affaire éclate, il se classe même parmi les 16 meilleurs coureurs de 400 mètres de la planète. Mais alors que s'est-il passé ce fameux jour de la Saint-Valentin à Pretoria? Pour vous situer un peu le décor, dans cette ville d'Afrique du Sud, les riches habitent de grands complexes sécurisés avec des caméras, des clôtures et même des boutons d'alerte dans les chambres, voire des panic rooms pour pouvoir se cacher en cas d'attaque. Évidemment, la star nationale Oscar Pistorius habite un de ces lotissements avec sa petite amie Riva Steenkamp, une mannequin de 30 ans. La veille au soir, soit le 13 février, Riva rentre un peu avant 18h. On la voit d'ailleurs tout sourire sur les caméras de sécurité arrivée au volant de son Austin Mini. Et 10 minutes plus tard, c'est la BMW blanche d'Oscar Pistorius qui passe le poste de contrôle à l'entrée du lotissement. Mais tout va basculer vers 3h du matin. 4 coups de feu retentissent dans leur maison et les voisins appellent la police. À leur arrivée, les policiers tombent tout de suite dans l'entrée sur le corps de Riva. Elle a une serviette sur la tête, mais elle est morte. Oscar Pistorius, lui, est recroquevillé dans un coin de son garage, la tête entre les mains. Il répète sans cesse « J'ai tué mon bébé ». Pour l'avoir tué, ça, il l'a tué. Riva a donc reçu 4 balles de calibre 9 mm dans la hanche, l'épaule et la tête, a priori dans la salle de bain. La version d'Oscar Pistorius, tenez-vous bien, lui affirme qu'il a entendu du bruit dans la salle de bain et qu'il a cru que c'était un cambrioleur, alors il a tiré 4 fois. Je vous rassure, comme vous et moi, les policiers ont un peu de mal à le croire et sans grande surprise, Oscar Pistorius est inculpé de meurtre. Très rapidement, près de 300 journalistes campent devant leur maison, la presse internationale s'empare de l'affaire. Et oui, Oscar Pistorius est une star et surtout un modèle. À sa naissance, dépourvu de péroné, les médecins affirmaient qu'Oscar ne marcherait jamais. C'est à l'âge de 11 mois qu'il a été amputé sous le genou et à 17 qu'il a enfilé ses premières prothèses. Ensuite, une vie comme les autres et surtout comme son grand frère. Ils font du vélo, du foot, du kart, du tennis, du cricket, même si ce n'est pas facile tous les jours. Et c'est vers l'âge de 15-16 ans que tout bascule. Son père fait faillite, ses parents divorcent et sa mère décède d'une maladie. Cerise sur le gâteau, il se brise un genou lors d'un match de rugby. Et pour se rétablir, le médecin lui conseille de courir. Et vous n'allez pas le croire, 3 semaines plus tard, Oscar Pistorius gagne son premier 100 mètres au milieu des valides. Un record mondial pour un handicapé. Et c'est à partir de là qu'il devient l'athlète adulé qu'il était avant cette macabre nuit de la Saint-Valentin. Alors qu'il n'a pas 18 ans, il décroche l'or sur 200 mètres et le bronze sur le 100 mètres aux JO Paralympiques d'Athènes. Son objectif, participer aux JO de Pékin, mais parmi les valides. Une mission qu'il mène à bien, même s'il ne passe pas les qualifs. Mais à Londres en 2012, il atteint les demi-finales du 400 mètres. La presse s'emballe, les sponsors se l'arrachent, il devient égérie, un véritable modèle. Et c'est là qu'il rencontre la jeune mannequin Riva Steenkamp, qu'il assassine 6 mois plus tard. Inculpé de meurtre, sa vie était allée au grand jour. Oscar Pistorius était était jaloux lors d'une soirée très arrosée chez lui en 2009. Il se serait disputé avec sa petite amie de l'époque qui l'aurait mise à la porte et aurait cassé le nez d'une de ses copines venue récupérer son sac. Elle porte plainte, mais lui, au commissariat, il signe des autographes. Oscar Pistorius avait également une passion pour les armes et portait en permanence un 9 mm sur lui. D'ailleurs, un mois avant le meurtre, en manipulant son arme sous la table lors d'une soirée avec des amis au restaurant, Oscar Pistorius a tiré par accident au milieu de l'établissement bondé. Mais comme il connaissait bien le patron, l'affaire a été étouffée. C'est Oscar Pistorius. Il comparaît donc pour la première fois devant un tribunal 5 jours après le drame, le jour des obsèques de Riva. Il est en larmes et maintient sa version. Il pensait que Riva était couché et plaide l'accident. Mais Oscar Pistorius sera jugé pour homicide volontaire. Libéré contre une caution de 80 000 euros, il est assigné à résidence chez son oncle jusqu'au procès. Un événement mondial qui s'ouvre le 3 mars 2014 en Afrique du Sud. Il est même retransmis en direct sur une chaîne du câble spécialement créée pour l'occasion. Et dès l'ouverture, Oscar Pistorius en larmes présente ses excuses à la famille de Riva Steenkamp. Le verdict tombe le 12 septembre 2014. Oscar Pistorius est condamné à 5 ans de réclusion criminelle, mais le procureur fait appel. Et en 2017, il écope de 13 ans et 5 mois de prison. Après avoir purgé sa peine dans des conditions plutôt favorisées, Oscar Pistorius est sorti de prison le 5 janvier 2024 après avoir obtenu une libération conditionnelle. Aujourd'hui, il n'a plus rien et a même revendu sa maison pour payer ses avocats. Oscar Pistorius tente aujourd'hui de se reconstruire dans l'anonymat. Il s'est installé chez son oncle à Waterkloof et fait du bénévolat dans une église pour occuper ses journées. D'après certains fidèles, il ne serait plus que l'ombre de lui-même, asocial, un paria, un homme infréquentable. Sa liberté conditionnelle prendra fin en 2029. D'ici là, il n'a plus le droit d'utiliser les réseaux sociaux ou d'accorder d'interviews aux médias. Une vie aux antipodes de son passé de jet-setter.
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8: Voici votre horoscope de ce samedi 11 juillet. Bélier, de la passion encore et toujours, vous allez éprouver le besoin de vivre intensément vos sentiments. Taureau, ce samedi sera une journée propice à la réflexion. Si quelque chose vous préoccupe, vous pouvez aussi en parler à vos proches. Gémeaux, aujourd'hui c'est vous la star, le signe fort de la journée, c'est clairement vous. Cancer, vous serez en communion de pensée totale avec votre entourage. Lion, rien ne se passera comme vous l'aviez imaginé, mais vous verrez que l'imprévu a parfois du bon. Vierge, une journée calme et paisible, profitez de cette tranquillité avant le rush qui vous attend la semaine prochaine. Balance, la tendresse et la délicatesse vont s'imposer, surtout si vous êtes du premier décan. Scorpion, soyez prudent dans vos démarches, tout ne sera pas aussi simple que ce que vous pensiez. Sagittaire, des visiteurs inattendus pourraient mettre un peu de piment dans votre quotidien. Capricorne, il y a de l'inquiétude dans l'air. Vous n'êtes pas sûr de faire les bons choix. Ne vous posez pas trop de questions et avancez. Verseau, des projets pourraient aboutir plus vite que prévu. Et Poissons, journée pleine de dynamisme. Vous avez de la vigueur à revendre. Mention spéciale pour les natifs du 3e décan.
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2: La météo de ce dimanche à Pornic, beau temps peu nuageux. Ce soir, ciel peu nuageux, température attendue de 39 à 40 degrés, ressenti 46 au meilleur de la journée. Pensez à vous hydrater encore une fois, avec 27 degrés à 8 heures, ressenti 23 degrés. Température de l'océan de 24 à 25 degrés. Marée haute, 3h41, 5m13, 15h58, 5m31. Marée basse, 9h29, 1m77 et 22h06, 1m54. Coefficient de marée, 65 et 70. Sur la façade atlantique, maximum de 27 à Cherbourg, 31 à Brest, 35 à Saint-Nazaire, 38 à Nantes, 35 à La Rochelle, 41 à Bordeaux et 31 à Biarritz. Excellente journée et très bon dimanche à toutes et tous.
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11: Saint-Nazaire, le square des aviateurs est de nouveau partiellement accessible depuis ce 1er juillet, après plus de 2 mois de fermeture. La ville avait décidé de fermer le site le 24 avril dernier à titre préventif, après la découverte d'une pollution des sols. Des nouvelles investigations ont ensuite été menées. 27 sondages complémentaires ont permis de mieux évaluer l'étendue de cette pollution et les risques pour les usagers. Les résultats sont rassurants pour la partie est du square. Les analyses montrent que les sols de ce secteur sont conformes aux normes sanitaires. Le public peut donc y accéder de nouveau depuis hier, sans sans risque, selon les autorités. En revanche, la partie ouest, où se trouve notamment l'aire de jeu pour les enfants, reste fermée. Les analyses ont confirmé la présence de plusieurs polluants historiques, dont du plomb et de l'arsenic, à des niveaux jugés incompatibles avec les usages actuels du site. Les barrières restent donc en place et une signalétique informe les promeneurs. La ville de Saint-Nazaire, en lien avec les services de l'État, va désormais travailler avec un cabinet spécialisé afin de préparer la ouverture de cette partie du parc. Pour l'heure, aucun calendrier n'a été communiqué. Enfin, l'Agence régionale de santé rappelle que les femmes enceintes et les jeunes enfants ayant fréquenté régulièrement le square avant sa fermeture sont invités à consulter leur médecin traitant. Si nécessaire, un dépistage sanguin pourra être prescrit. À retenir donc, à Saint-Nazaire, seule la partie est du square des aviateurs est de nouveau ouverte au public depuis le 1er juillet. La partie ouest, elle, reste fermée jusqu'à l'ouverture.
9: La météo de ce samedi à Pornic, beau temps peu nuageux. Ce soir, ciel peu nuageux, devenant variable. Température attendue de 34 à 35 degrés, ressenti 42 au meilleur de la journée. Pensez à vous hydrater et à rester à l'ombre le plus possible. Avec 25 degrés à 8 heures, ressenti 26. Température de l'océan 25 à 26 degrés. Marée haute 2h28, 4m96, 15h, 5m04. Marée basse 8h21, 1m93. Et 20h59, 1m83. Coefficient de marée 56 et 60. Sur la façade atlantique, maximum de 27 à Cherbourg, 31 à Brest, 34 à Saint-Nazaire, 37 à Nantes, 31 à La Rochelle, 37 à Bordeaux et 33 pour Biarritz. Excellente journée à toutes et tous et excellent week-end.
12: Bonjour à tous. Du rouge et du noir annoncés ce week-end sur les routes par Bison Futé. Les principales difficultés de circulation sont attendues dans 6 régions placées en noir. Les Hauts-de-France, la Normandie, la Bretagne, les Pays de la Loire, le Centre-Val de Loire et l'Auvergne-Rhône-Alpes. Ailleurs, du rouge, principalement impacté les axes desservant la côte atlantique, la côte normande, le centre de l'Hexagone et le quart sud-est. L'épisode caniculaire continue de prendre de l'ampleur en France. 24 départements du quart nord-ouest, dont tous ceux de l'Île-de-France, seront en vigilance rouge canicule dès la mi-journée. 59 autres en orange. Une vague de chaleur extrême prévue au moins jusqu'à mardi sur l'ensemble du territoire. La porte-parole du gouvernement, Maud Brejon, a annoncé hier le déclenchement d'un plan hors-sec chaleur extrême dans les départements placés en vigilance rouge canicule. Un dispositif qui vise notamment à protéger les personnes les plus vulnérables en les mettant à l'abri dans des lieux réfrigérés. Autre conséquence de la canicule couplée à la sécheresse, la multiplication des incendies. Plus de 8000 départs de feu ont été enregistrés en France depuis le début de l'année pour une surface brûlée supérieure à 25 000 hectares. Chez nos voisins espagnols, un feu de forêt frappe actuellement l'Andalousie. Au moins 12 personnes, probablement des touristes étrangers, sont décédées près d'Almeria alors qu'ils tentaient de fuir en voiture ou à pied. Une vingtaine d'autres sont portées disparues. Le feu s'est déclaré jeudi en fin d'après-midi suite à la rupture d'un câble d'alimentation électrique le long du National. Patrick Bruel a visé par une nouvelle plainte pour viol. Le chanteur déjà mis en examen pour viol, tentative de viol, agression sexuelle et harcèlement sexuel dans 4 affaires nie l'ensemble des faits qui lui sont reprochés. Cette fois, les faits ne sont pas prescrits. Il se serait produit dans les années 2000 en région parisienne alors que la plaignante qui exerçait la profession de mannequin n'avait que 16 ans. Et le sprinter belge Tim Merlier a remporté hier la 7e étape du Tour de France après 175,1 km entre Ajetmo et Bordeaux. Tadej Pogacar conserve le maillot jaune de leader. Le peloton va s'élancer de Périgueux à 13h15 direction Bergerac, soit 180,4 km au programme.
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13: Bonjour, excellent samedi 11 juillet 2026. Bonne fête aux Benoît. Salut les Ben, ils sont à l'honneur. Et bon anniversaire à vous les natifs du 11 juillet. Vous êtes le même jour que Johan Gourcuff. L'ex-footballeur fête ses 40 ans. Très bon anniversaire également aujourd'hui à Suzanne Vega, la chanteuse qui fête ses 67 ans. Dans l'éphéméride de cette journée, une première diffusion sur les écrans pour la série L'amour du risque, classique des années 80. C'était un 11 juillet 1982, il y a donc déjà 44 ans. Excellent samedi 11 juillet avec nous, belle journée.
0: La météo pour ce vendredi 3 juillet, le temps est calme et anticyclonique avec une chaleur modérée au nord mais forte sur un tiers sud-est quand même. Les températures pour ce vendredi matin, 14 degrés sur Lille, 15 pour Cherbourg et Brest, 16 degrés pour Paris et Orléans, 18 degrés pour Strasbourg et Dijon, 20 degrés pour Toulouse et Lyon, 20 également pour Biarritz et Bordeaux, 23 à Nice, 24 à Marseille et Ajaccio. Et pour ce vendredi après-midi, entre 23 et 29 degrés sur une moitié nord, il fera 23 en Bretagne et en Normandie, 25 sur les Hauts-de-France, 26 sur le Grand Est, 28 sur l'Île-de-France, 29 en Bourgogne et sur le Centre-Val de Loire. Et puis dans la moitié sud, entre 27 et 35 degrés, 27 sur la région de Biarritz, 30 degrés sur la vallée du Rhône et la région bordelaise, 30 degrés également pour la Corse, 31 sur l'Occitanie et de 32 à 35 le long de la Méditerranée.
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2: Bonjour à tous. Tim Merlier a remporté hier la 7e étape du Tour de France après 175,1 km entre Ajetmo et Bordeaux. Le sprinter belge a devancé le Norvégien Søren Warenschold. Binyam Girmay complète le podium, soit une 4e victoire d'étape sur le Tour de France pour Merlier, mais la première sur cette édition. Tadej Pogacar conserve lui le maillot jaune de leader. Le peloton va s'élancer de Périgueux cet après-midi à 13h15 direction Bergerac, soit 180,4 km au programme. L'arrivée des premiers coureurs est prévue tout à l'heure vers 17h20. Côté football, la France affrontera donc l'Espagne mardi soir pour une place en finale de la Coupe du Monde. La Roja s'est qualifiée hier soir en s'imposant 2-1 face à la Belgique à Los Angeles. Ce soir, la Norvège affronte l'Angleterre. Coup d'envoi de la rencontre prévu à 23h. Du rugby également ce week-end, les Bleus affrontent l'Australie ce matin dans le cadre de la 2e journée du championnat des nations. Battus de peu la semaine dernière en Nouvelle-Zélande, les joueurs de Fabien Galthié vont tenter de prendre leur revanche au Suncorp Stadium de Brisbane. Les Wallabies, eux, n'ont plus le droit à l'erreur après leur défaite face à l'Irlande. Début du match prévu à 9h40. Du tennis, on connaît l'affiche de la finale de Wimbledon. Elle va opposer demain l'Allemand Alexander Zverev, vainqueur en 3-7 du Britannique Arthur Ferry, au numéro 1 mondial Yannick Sinner, qui a battu le Serbe Novak Djokovic en 3-7, 6-4, 6-4, 6-4. La finale dames va opposer aujourd'hui la Tchèque Karolina Muchova à sa compatriote Linda Noskova. L'équipe de France féminine de volley dispute cette semaine à Belgrade la 3e et dernière phase de la Volleyball Nations League 2026. Les Bleus affrontent cet après-midi la Bulgarie à partir de 16h30.
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7: Bonjour, Emmanuel Macron présidera une nouvelle réunion de lutte contre les narcotrafics centrés sur les douanes, les ports et les outre-mer ce jeudi à l'Elysée. Il s'agit de la 5e réunion sur ce sujet qui sera un des enjeux majeurs de l'élection présidentielle en 2027. Le Premier ministre Sébastien Lecornu, les ministres de l'Intérieur Laurent Nunez, de la Justice Gérald Darmanin et des Comptes publics David Amiel seront notamment présents. L'Aude et le Var confrontés à de violents incendies. Le premier a déjà parcouru 600 hectares hier soir et s'est déclaré une trentaine de kilomètres au nord de Narbonne, mobilisant plusieurs centaines de pompiers. Le second, un feu de forêt qui a brûlé 30 hectares hier soir, s'est déclaré sur la commune de Fréjus aux alentours de 16h. Le Parlement a définitivement approuvé hier un plan à 436 milliards d'euros pour les armées d'ici 2030 à quelques jours du 14 juillet, sans toutefois mettre fin aux critiques sur le montant ou le financement de cette trajectoire financière qui se heurtera à la prochaine présidentielle. Une quarantaine de pièces d'or datant du 1er siècle après Jésus-Christ ont été dérobées lors d'un cambriolage dans un centre archéologique près de Toulouse. D'une valeur de 120 000 euros, le trésor a été volé en quelques minutes seulement au sein du petit musée de Montance. Le bilan du séisme au Venezuela est révisé à la hausse avec 2 295 morts. Le président de l'Assemblée nationale a également fait état de plus de 11 000 blessés. Par ailleurs, 12 841 personnes ont été sinistrées par les tremblements de terre du 24 juin. La présidente par intérim du Venezuela, Delcy Rodriguez, a par ailleurs décrété un deuil national de 7 jours en hommage à la mémoire des victimes. C'est la fin de ce flash. Une très bonne journée à toutes et à tous.
8: Le 14 février 2013, la télé sud-africaine chamboule ses programmes et pour cause, l'athlète star Oscar Pistorius, le visage dissimulé sous une capuche, arrive menotté au bureau de la police de Pretoria. Il vient de tuer sa fiancée Riva Steenkamp de 4 coups de pistolet. Oscar Pistorius s'est révélé au début des années 2000. Alors qu'il n'a pas de jambes, il court avec des prothèses mais contre des valides. Au moment où l'affaire éclate, il se classe même parmi les 16 meilleurs coureurs de 400 mètres de la planète. Mais alors que s'est-il passé ce fameux jour de la Saint-Valentin à Pretoria? Pour vous situer un peu le décor, dans cette ville d'Afrique du Sud, les riches habitent de grands complexes sécurisés avec des caméras, des clôtures et même des boutons d'alerte dans les chambres, voire des panic rooms pour pouvoir se cacher en cas d'attaque. Évidemment, la star nationale Oscar Pistorius habite un de ces lotissements avec sa petite amie Riva Steenkamp, une mannequin de 30 ans. La veille au soir, soit le 13 février, Riva rentre un peu avant 18h. On la voit d'ailleurs tout sourire sur les caméras de sécurité arrivée au volant de son Austin Mini. Et 10 minutes plus tard, c'est la BMW blanche d'Oscar Pistorius qui passe le poste de contrôle à l'entrée du lotissement. Mais tout va basculer vers 3h du matin. 4 coups de feu retentissent dans leur maison et les voisins appellent la police. À leur arrivée, les policiers tombent tout de suite dans l'entrée sur le corps de Riva. Elle a une serviette sur la tête, mais elle est morte. Oscar Pistorius, lui, est recroquevillé dans un coin de son garage, la tête entre les mains. Il répète sans cesse « J'ai tué mon bébé ». Pour l'avoir tué, ça, il l'a tué. Riva a donc reçu 4 balles de calibre 9 mm dans la hanche, l'épaule et la tête, a priori dans la salle de bain. La version d'Oscar Pistorius, tenez-vous bien, lui affirme qu'il a entendu du bruit dans la salle de bain et qu'il a cru que c'était un cambrioleur, alors il a tiré 4 fois. Je vous rassure, comme vous et moi, les policiers ont un peu de mal à le croire et sans grande surprise, Oscar Pistorius est inculpé de meurtre. Très rapidement, près de 300 journalistes campent devant leur maison, la presse internationale s'empare de l'affaire. Et oui, Oscar Pistorius est une star et surtout un modèle. À sa naissance, dépourvu de péroné, les médecins affirmaient qu'Oscar ne marcherait jamais. C'est à l'âge de 11 mois qu'il a été amputé sous le genou et à 17 qu'il a enfilé ses premières prothèses. Ensuite, une vie comme les autres et surtout comme son grand frère. Ils font du vélo, du foot, du kart, du tennis, du cricket, même si ce n'est pas facile tous les jours. Et c'est vers l'âge de 15-16 ans que tout bascule. Son père fait faillite, ses parents divorcent et sa mère décède d'une maladie. Cerise sur le gâteau, il se brise un genou lors d'un match de rugby. Et pour se rétablir, le médecin lui conseille de courir. Et vous n'allez pas le croire, 3 semaines plus tard, Oscar Pistorius gagne son premier 100 mètres au milieu des valides. Un record mondial pour un handicapé. Et c'est à partir de là qu'il devient l'athlète adulé qu'il était avant cette macabre nuit de la Saint-Valentin. Alors qu'il n'a pas 18 ans, il décroche l'or sur 200 mètres et le bronze sur le 100 mètres aux JO Paralympiques d'Athènes. Son objectif, participer aux JO de Pékin, mais parmi les valides. Une mission qu'il mène à bien, même s'il ne passe pas les qualifs. Mais à Londres en 2012, il atteint les demi-finales du 400 mètres. La presse s'emballe, les sponsors se l'arrachent, il devient égérie, un véritable modèle. Et c'est là qu'il rencontre la jeune mannequin Riva Steenkamp, qu'il assassine 6 mois plus tard. Inculpé de meurtre, sa vie était allée au grand jour. Oscar Pistorius était jaloux lors d'une soirée très arrosée chez lui en 2009. Il se serait disputé avec sa petite amie de l'époque, qui l'aurait mise à la porte et aurait cassé le nez d'une de ses copines venue récupérer son sac. Elle porte plainte, mais
5: 9h30.
8: Eh ben, il signe des autographes. Oscar Pistorius avait également une passion pour les armes et portait en permanence un 9 mm sur lui. D'ailleurs, un mois avant le meurtre, en manipulant son arme sous la table lors d'une soirée avec des amis au restaurant, Oscar Pistorius a tiré par accident au milieu de l'établissement bondé. Mais comme il connaissait bien le patron, l'affaire a été étouffée. Ben ouais, c'est Oscar Pistorius. Il comparaît donc pour la première fois devant un tribunal 5 jours après le drame, le jour des obsèques de Riva. Il est en larmes et maintient sa version. Il pensait que Riva était couché et plaide l'accident. accident. Mais Oscar Pistorius sera jugé pour homicide volontaire. Libéré contre une caution de 80 000 euros, il est assigné à résidence chez son oncle jusqu'au procès. Un événement mondial qui s'ouvre le 3 mars 2014 en Afrique du Sud. Il est même retransmis en direct sur une chaîne du câble spécialement créée pour l'occasion. Et dès l'ouverture, Oscar Pistorius en larmes présente ses excuses à la famille de Riva Steenkamp. Le verdict tombe le 12 septembre 2014. Oscar Pistorius est condamné à 5 ans de réclusion criminelle, mais le procureur fait appel. Et en 2017, il écope de 13 ans et 5 mois de prison. Après avoir purgé sa peine dans des conditions plutôt favorisées, Oscar Pistorius est sorti de prison le 5 janvier 2024 après avoir obtenu une libération conditionnelle. Aujourd'hui, il n'a plus rien et a même revendu sa maison pour payer ses avocats. Oscar Pistorius tente aujourd'hui de se reconstruire dans l'anonymat. Il s'est installé chez son oncle à Waterkloof et fait du bénévolat dans une église pour occuper ses journées. D'après certains fidèles, il ne serait plus que l'ombre de lui-même, asocial, un paria, un homme infréquentable. Sa liberté conditionnelle prendra fin en 2029. D'ici là, il n'a plus le droit d'utiliser les réseaux sociaux ou d'accorder d'interviews aux médias. Une vie aux antipodes de son passé de jet-setter.
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8: Voici votre horoscope de ce samedi 11 juillet. Bélier, de la passion encore et toujours, vous allez éprouver le besoin de vivre intensément vos sentiments. Taureau, ce samedi sera une journée propice à la réflexion. Si quelque chose vous préoccupe, vous pouvez aussi en parler à vos proches. Gémeaux, aujourd'hui c'est vous la star, le signe fort de la journée, c'est clairement vous. Cancer, vous serez en communion de pensée totale avec votre entourage. Lion, rien ne se passera comme vous l'aviez imaginé, mais vous verrez que l'imprévu a parfois du bon. Vierge, une journée calme et paisible, profitez de cette tranquillité avant le rush qui vous attend la semaine prochaine. Balance, la tendresse et la délicatesse vont s'imposer, surtout si vous êtes du premier décan. Scorpion, soyez prudent dans vos démarches, tout ne sera pas aussi simple que ce que vous pensiez. Sagittaire, des visiteurs inattendus pourraient mettre un peu de piment dans votre quotidien. Capricorne, il y a de l'inquiétude dans l'air. Vous n'êtes pas sûr de faire les bons choix. Ne vous posez pas trop de questions et avancez. Verseau, des projets pourraient aboutir plus vite que prévu. Et Poissons, journée pleine de dynamisme. Vous avez de la vigueur à revendre. Mention spéciale pour les natifs du 3e décan.
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9: La météo de ce mardi à Pornic, soleil ce matin, ensoleillé malgré quelques nuages élevés cet après-midi, pas de précipitations ce soir, ciel clair, température attendue de 33 à 34 degrés, ressenti 40 au milieu de la journée, pensez à vous hydrater et protégez-vous, avec 21 degrés à 8h, ressenti 24, température de l'océan de 25 à 26 degrés, c'est très très rare, marée basse 4h20, 1m78, 16h44, 2m01, et marée haute 9h46, 4m84 et 22h39, 5m, coefficient de Marie 59 et 56. Sur la façade atlantique, maximum de 28 à Cherbourg, 28 à Brest, 33 à Saint-Nazaire, 37 à Nantes, 32 à La Rochelle, 39 à Bordeaux et 28 pour Biarritz. Excellente journée à toutes et tous sur Pornic Radio.
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12: Bonjour à tous. Du rouge et du noir annoncés ce week-end sur les routes par bisons futés. Les principales difficultés de circulation sont attendues dans 6 régions placées en noir. Les Hauts-de-France, la Normandie, la Bretagne, les Pays de la Loire, le Centre-Val de Loire et l'Auvergne-Rhône-Alpes. Ailleurs, du rouge, principalement impacté les axes desservant la côte atlantique, la côte normande, le centre de l'Hexagone.

0: France seront en vigilance rouge canicule dès la mi-journée. 59 autres en orange. Une vague de chaleur extrême prévue au moins jusqu'à mardi sur l'ensemble du territoire. La porte-parole du gouvernement, Maud Brejon, a annoncé hier le déclenchement d'un plan hors sec chaleur extrême dans les départements placés en vigilance rouge canicule. Un dispositif qui vise notamment à protéger les personnes les plus vulnérables en les mettant à l'abri dans des lieux réfrigérés. Autre conséquence de la canicule couplée à la sécheresse, la multiplication des incendies. Plus de 8000 départs de feu ont été enregistrés en France depuis le début de l'année pour une surface brûlée supérieure à 25 000 hectares. Chez nos voisins espagnols, un feu de forêt frappe actuellement l'Andalousie. Au moins 12 personnes, probablement des touristes étrangers, sont décédées près d'Almeria alors qu'ils tentaient de fuir en voiture ou à pied. Une vingtaine d'autres sont portées disparues. Le feu s'est déclaré jeudi en fin d'après-midi suite à la rupture d'un câble d'alimentation électrique le long du National. Patrick Bruel a visé par une nouvelle plainte pour viol. Le chanteur déjà mis en examen pour viol, tentative de viol, agression sexuelle et harcèlement sexuel dans 4 affaires nie l'ensemble des faits qui lui sont reprochés. Cette fois, les faits ne sont pas prescrits. Il se serait produit dans les années 2000 en région parisienne alors que la plaignante qui exerçait la profession de mannequin n'avait que 16 ans. Et le sprinter belge Tim Merlier a remporté hier la 7e étape du Tour de France après 175,1 km entre Ajetmo et Bordeaux. Tadej Pogacar conserve le maillot jaune de leader. Le peloton va s'élancer de Périgueux à 13h15 direction Bergerac, soit 180,4 km au programme.
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2: Bonjour, excellent samedi 11 juillet 2026. Bonne fête aux Benoît, salut les Ben, ils sont à l'honneur. Et bon anniversaire à vous les natifs du 11 juillet. Vous êtes le même jour que Johan Gourcuff, l'ex-footballeur, fête ses 40 ans. Très bon anniversaire également aujourd'hui à Suzanne Vega, la chanteuse qui fête ses 67 ans. Dans l'éphéméride de cette journée, une première diffusion sur les écrans pour la série L'amour du risque, classique des années 80. C'était un 11 juillet 1982, il y a donc déjà 44 ans. Excellent samedi 11 juillet avec nous, belle journée.
3: La météo pour ce vendredi 3 juillet, le temps est calme et anticyclonique avec une chaleur modérée au nord mais forte sur un tiers sud-est quand même. Les températures pour ce vendredi matin, 14 degrés sur Lille, 15 pour Cherbourg et Brest, 16 degrés pour Paris et Orléans, 18 degrés pour Strasbourg et Dijon, 20 degrés pour Toulouse et Lyon, 20 également pour Biarritz et Bordeaux, 23 à Nice, 24 à Marseille et Ajaccio. Et pour ce vendredi après-midi, entre 23 et 29 degrés sur une moitié nord, il fera 23 en Bretagne et en Normandie, 25 sur les Hauts-de-France, 26 sur le Grand Est, 28 sur l'Île-de-France, 29 en Bourgogne et sur le Centre-Val de Loire. Et puis dans la moitié sud, entre 27 et 35 degrés, 27 sur la région de Biarritz, 30 degrés sur la vallée du Rhône et la région bordelaise, 30 degrés également pour la Corse, 31 sur l'Occitanie et de 32 à 35 le long de la Méditerranée.
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4: Bonjour à tous, Tim Merlier a remporté hier la 7e étape du Tour de France après 175,1 km entre Ajetmo et Bordeaux. Le sprinter belge a devancé le Norvégien Søren Warenschold. Binyam Girmay complète le podium, soit une 4e victoire d'étape sur le Tour de France pour Merlier, mais la première sur cette édition. Tadej Pogacar conserve lui le maillot jaune de leader. Le peloton va s'élancer de Périgueux cet après-midi à 13h15 direction Bergerac, soit 180,4 km au programme. L'arrivée des premiers coureurs est prévue tout à l'heure vers 17h20. Côté football, la France affrontera donc l'Espagne mardi soir pour une place en finale de la Coupe du Monde. La Roja s'est qualifiée hier soir en s'imposant 2-1 face à la Belgique à Los Angeles. Ce soir, la Norvège affronte l'Angleterre. Coup d'envoi de la rencontre prévu à 23h.

0: Sorciers vont tenter de prendre leur revanche au Suncorp Stadium de Brisbane. Les Wallabies, eux, n'ont plus le droit à l'erreur après leur défaite face à l'Irlande. Début du match prévu à 9h40. Du tennis, on connaît l'affiche de la finale de Wimbledon. Elle va opposer demain l'Allemand Alexander Zverev, vainqueur en 3-7 du Britannique Arthur Ferry, au numéro 1 mondial Yannick Sinner, qui a battu le Serbe Novak Djokovic en 3-7, 6-4, 6-4, 6-4. La finale dames va opposer aujourd'hui la Tchèque Karolina Muchova à sa compatriote Linda Noskova. L'équipe de France féminine de volley dispute cette semaine à Belgrade la 3e et dernière phase de la Volleyball Nations League 2026. Les Bleus affrontent cet après-midi la Bulgarie à partir de 16h30.
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6: Bonjour, Emmanuel Macron présidera une nouvelle réunion de lutte contre les narcotrafics centrée sur les douanes, les ports et les outre-mer ce jeudi à l'Élysée. Il s'agit de la 5e réunion sur ce sujet qui sera un des enjeux majeurs de l'élection présidentielle en 2027. Le Premier ministre Sébastien Lecornu, les ministres de l'Intérieur Laurent Nunez, de la Justice Gérald Darmanin et des Comptes publics David Amiel seront notamment présents. L'Aude et le Var confrontés à de violents incendies. Le premier a déjà parcouru 600 hectares hier soir et s'est déclaré une trentaine de kilomètres au nord de Narbonne, mobilisant plusieurs centaines de pompiers. Le second, un feu de forêt qui a brûlé 30 hectares hier soir, s'est déclaré sur la commune de Fréjus aux alentours de 16h. Le Parlement a définitivement approuvé hier un plan à 436 milliards d'euros pour les armées d'ici 2030 à quelques jours du 14 juillet, sans toutefois mettre fin aux critiques sur le montant ou le financement de cette trajectoire financière qui se heurtera à la prochaine présidentielle. Une quarantaine de pièces d'or datant du 1er siècle après Jésus-Christ ont été dérobées lors d'un cambriolage dans un centre archéologique près de Toulouse. D'une valeur de 120 000 euros, le trésor a été volé en quelques minutes seulement au sein du petit musée de Montance. Le bilan du séisme au Venezuela est révisé à la hausse avec 2 295 morts. Le président de l'Assemblée nationale a également fait état de plus de 11 000 blessés. Par ailleurs, 12 841 personnes ont été sinistrées par les tremblements de terre du 24 juin. La présidente par intérim du Venezuela, Delcy Rodriguez, a par ailleurs décrété un deuil national de 7 jours en hommage à la mémoire des victimes. C'est la fin de ce flash, une très bonne journée à toutes et à tous.
3: Le 14 février 2013, la télé sud-africaine chamboule ses programmes et pour cause, l'athlète star Oscar Pistorius, le visage dissimulé sous une capuche, arrive menotté au bureau de la police de Pretoria. Il vient de tuer sa fiancée Riva Steenkamp de 4 coups de pistolet. Oscar Pistorius s'est révélé au début des années 2000. Alors qu'il n'a pas de jambes, il court avec des prothèses mais contre des valides. Au moment où l'affaire éclate, il se classe même parmi les 16 meilleurs coureurs de 400 mètres de la planète. Mais alors que s'est-il passé ce fameux jour de la Saint-Valentin à Pretoria? Pour vous situer un peu le décor, dans cette ville d'Afrique du Sud, les riches habitent de grands complexes sécurisés avec des caméras, des clôtures et même des boutons d'alerte dans les chambres, voire des panic rooms pour pouvoir se cacher en cas d'attaque. Évidemment, la star nationale Oscar Pistorius habite un de ces lotissements avec sa petite amie Riva Steenkamp, une mannequin de 30 ans. La veille au soir, soit le 13 février, Riva rentre un peu avant 18h. On la voit d'ailleurs tout sourire sur les caméras de sécurité arrivée au volant de son Austin Mini. Et 10 minutes plus tard, c'est la BMW blanche d'Oscar Pistorius qui passe le poste de contrôle à l'entrée du lotissement. Mais tout va basculer vers 3h du matin. 4 coups de feu retentissent dans leur maison et les voisins appellent la police. À leur arrivée, les policiers tombent tout de suite dans l'entrée sur le corps de Riva. Elle a une serviette sur la tête, mais elle est morte. Oscar Pistorius, lui, est recroquevillé dans un coin de son garage, la tête entre les mains. Il répète sans cesse « J'ai tué mon bébé ». Pour l'avoir tué, ça, il l'a tué. Riva a donc reçu 4 balles de calibre 9 mm dans la hanche, l'épaule et la tête, a priori dans la salle de bain. La version d'Oscar Pistorius, tenez-vous bien, lui affirme qu'il a entendu du bruit dans la salle de bain et qu'il a cru que c'était un cambrioleur, alors il a tiré 4 fois. Je vous rassure, comme vous et moi, les policiers ont un peu de mal à le croire et sans grande surprise, Oscar Pistorius est inculpé de meurtre. Très rapidement, près de 300 journalistes campent devant leur maison, la presse internationale s'empare de l'affaire. Et oui, Oscar Pistorius est une star et surtout un modèle. À sa naissance, dépourvu de péronée, les médecins affirmaient qu'Oscar ne marcherait jamais. C'est à l'âge de 11 mois qu'il a été amputé sous le genou et à 17 qu'il a enfilé ses premières prothèses. Ensuite, une vie comme les autres et surtout comme son grand frère. Ils font du vélo, du foot, du kart, du tennis, du cricket, même si ce n'est pas facile tous les jours. Et c'est vers l'âge de 15-16 ans que tout bascule. Son père fait faillite, ses parents divorcent et sa mère décède d'une maladie. Cerise sur le gâteau, il se brise un genou lors d'un match de rugby. Et pour se rétablir, le médecin lui conseille de courir. Et vous n'allez pas le croire, 3 semaines plus tard, Oscar Pistorius gagne son premier 100 mètres au milieu des valides. Un record mondial pour un handicapé. Et c'est à partir de là qu'il devient l'athlète adulé qu'il était avant cette macabre nuit de la Saint-Valentin. Alors qu'il n'a pas 18 ans, il décroche l'or sur 200 mètres et le bronze sur le 100 mètres aux JO Paralympiques d'Athènes. Son objectif, participer aux JO de Pékin, mais parmi les valides. Une mission qu'il mène à bien, même s'il ne passe pas les qualifs. Mais à Londres en 2012, il atteint les demi-finales du 400 mètres. La presse s'emballe, les sponsors se l'arrachent, il devient égérie, un véritable modèle. Et c'est là qu'il rencontre la jeune mannequin Riva Steenkamp, qu'il assassine 6 mois plus tard. Inculpé de meurtre, sa vie était allée au grand jour. Oscar Pistorius était jaloux lors d'une soirée très arrosée chez lui en 2009. Il se serait disputé avec sa petite amie de l'époque et qu'il aurait mise à la porte et aurait cassé le nez d'une de ses copines venue récupérer son sac. Elle porte plainte, mais lui, au commissariat, il signe des autographes. Oscar Pistorius avait également une passion pour les armes et portait en permanence un 9 mm sur lui. D'ailleurs, un mois avant le meurtre, en manipulant son arme sous la table lors d'une soirée avec des amis au restaurant, Oscar Pistorius a tiré par accident au milieu de l'établissement bondé. Mais comme il connaissait bien le patron, l'affaire a été étouffée. C'est Oscar Pistorius. Il comparaît donc pour la première fois devant un tribunal 5 jours après le drame, le jour des obsèques de Riva. Il est en larmes et maintient sa version. Il pensait que Riva était couché et plaide l'accident. Mais Oscar Pistorius sera jugé pour homicide volontaire. Libéré contre une caution de 80 000 euros, il est assigné à résidence chez son oncle jusqu'au procès. Un événement mondial qui s'ouvre le 3 mars 2014. En Afrique du Sud, il est même retransmis en direct sur une chaîne du câble spécialement créée pour l'occasion. Et dès l'ouverture, Oscar Pistorius en larmes présente ses excuses à la famille de Riva Steenkamp. Le verdict tombe le 12 septembre 2014. Oscar Pistorius est condamné à 5 ans de réclusion criminelle, mais le procureur fait appel. Et en 2017, il écope de 13 ans et 5 mois de prison. Après avoir purgé sa peine dans des conditions plutôt favorisées, Oscar Pistorius est sorti de prison le 5 janvier 2024 après avoir obtenu une libération conditionnelle. Aujourd'hui, il n'a plus rien et a même revendu sa maison pour payer ses avocats. Oscar Pistorius tente aujourd'hui de se reconstruire dans l'anonymat. Il s'est installé chez son oncle à Waterkloof et fait du bénévolat dans une église pour occuper ses journées. D'après certains fidèles, il ne serait plus que l'ombre de lui-même, asocial, un paria, un homme infréquentable. Sa liberté conditionnelle
7: national prendra fin en 2029. D'ici là, il n'a plus le droit d'utiliser les réseaux sociaux ou d'accorder d'interviews aux médias. Une vie aux antipodes de son passé de jet-setter.
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7: Voici votre horoscope de ce samedi 11 juillet. Bélier, de la passion encore et toujours, vous allez éprouver le besoin de vivre intensément vos sentiments. Taureau, ce samedi sera une journée propice à la réflexion. Si quelque chose vous préoccupe, vous pouvez aussi en parler à vos proches. Gémeaux, aujourd'hui c'est vous la star, le signe fort de la journée, c'est clairement vous. Cancer, vous serez en communion de pensée totale avec votre entourage. Lion, rien ne se passera comme vous l'aviez imaginé, mais vous verrez que l'imprévu a parfois du bon. Vierge, une journée calme et paisible, profitez de cette tranquillité avant le rush qui vous attend la semaine prochaine. Balance, la tendresse et la délicatesse vont s'imposer, surtout si vous êtes du premier décan. Scorpion, soyez prudent dans vos démarches, tout ne sera pas aussi simple que ce que vous pensiez. Sagittaire, des visiteurs inattendus pourraient mettre un peu de piment dans votre quotidien. Capricorne, il y a de l'inquiétude dans l'air, vous n'êtes pas sûr de faire les bons choix, ne vous posez pas trop de questions et avancez. Verseau, des projets pourraient aboutir plus vite que prévu. Et Poissons, journée pleine de dynamisme, vous avez de la vigueur à revendre. Mention spéciale pour les natifs du 3e décan.
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9: La météo de ce samedi à Pornic ensoleillé, malgré quelques passages nuageux sans conséquence. Ce soir, ciel peu nuageux, température attendue de 24 à 25 degrés, ressenti 32 au meilleur de la journée, avec une minimale de 19 à 8 heures, ressenti 18 degrés. Marée haute, 4h25, 5m17, 16h38, 5m40, marée basse, 11h10, 1m60 et 23h28, 1m63, coefficient de 70 sur les deux marées. Sur la façade atlantique, maximum de 22 à Cherbourg, 20 à Brest, 27 à Saint-Nazaire, 30 à Nantes, 23 à La Rochelle, 26 à Bordeaux et 21 pour Biarritz. Très belle journée et excellent week-end sur Pornic Radio.
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11: Bonjour à tous. Du rouge et du noir annoncé ce week-end sur les routes par Bison Futé. Les principales difficultés de circulation sont attendues dans 6 régions placées en noir. Les Hauts-de-France, la Normandie, la Bretagne, les Pays de la Loire, le Centre-Val-de-Loire et l'Auvergne-Rhône-Alpes. Ailleurs, du rouge, principalement impacté les axes desservant la côte atlantique, la côte normande, le centre de l'exercice.

0: de France seront en vigilance rouge canicule dès la mi-journée, 59 autres en orange. Une vague de chaleur extrême prévue au moins jusqu'à mardi sur l'ensemble du territoire. La porte-parole du gouvernement, Maud Bréjon, a annoncé hier le déclenchement d'un plan hors sec chaleur extrême dans les départements placés en vigilance rouge canicule. Un dispositif qui vise notamment à protéger les personnes les plus vulnérables en les mettant à l'abri dans des lieux réfrigérés. Autre conséquence de la canicule couplée à la sécheresse, la multiplication des incendies. Plus de 8000 départs de feu ont été enregistrés en France depuis le début de l'année pour une surface brûlée supérieure à 25 000 hectares. Chez nos voisins espagnols, un feu de forêt frappe actuellement l'Andalousie. Au moins 12 personnes, probablement des touristes étrangers, sont décédées près d'Almeria alors qu'ils tentaient de fuir en voiture ou à pied. Une vingtaine d'autres sont portées disparues. Le feu s'est déclaré jeudi en fin d'après-midi suite à la rupture d'un câble d'alimentation électrique le long du National. Patrick Bruel a visé par une nouvelle plainte pour viol. Le chanteur déjà mis en examen pour viol, tentative de viol, agression sexuelle et harcèlement sexuel dans 4 affaires nie l'ensemble des faits qui lui sont reprochés. Cette fois, les faits ne sont pas prescrits. Il se serait produit dans les années 2000 en région parisienne alors que la plaignante qui exerçait la profession de mannequin n'avait que 16 ans. Et le sprinter belge Tim Merlier a remporté hier la 7e étape du Tour de France après 175,1 km entre Ajetmo et Bordeaux. Tadej Pogacar conserve le maillot jaune de leader. Le peloton va s'élancer de Périgueux à 13h15 direction Bergerac, soit 180,4 km au programme.
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2: Bonjour, excellent samedi 11 juillet 2026. Bonne fête aux Benoît. Salut les Ben, ils sont à l'honneur. Et bon anniversaire à vous les natifs du 11 juillet. Vous êtes le même jour que Johan Gourcuff. L'ex-footballeur fête ses 40 ans. Très bon anniversaire également aujourd'hui à Suzanne Vega, la chanteuse qui fête ses 67 ans. Dans l'éphéméride de cette journée, une première diffusion sur les écrans pour la série L'amour du risque, classique des années 80. C'était un 11 juillet 1982, il y a donc déjà 44 ans. Excellent samedi 11 juillet avec nous, belle journée.
3: La météo pour ce vendredi 3 juillet, le temps est calme et anticyclonique avec une chaleur modérée au nord mais forte sur un tiers sud-est quand même. Les températures pour ce vendredi matin, 14 degrés sur Lille, 15 pour Cherbourg et Brest, 16 degrés pour Paris et Orléans, 18 degrés pour Strasbourg et Dijon, 20 degrés pour Toulouse et Lyon, 20 également pour Biarritz et Bordeaux, 23 à Nice, 24 à Marseille et Ajaccio. Et pour ce vendredi après-midi, entre 23 et 29 degrés sur une moitié nord, il fera 23 en Bretagne et en Normandie, 25 sur les Hauts-de-France, 26 sur le Grand Est, 28 sur l'Île-de-France, 29 en Bourgogne et sur le Centre-Val de Loire. Et puis dans la moitié sud, entre 27 et 35 degrés, 27 sur la région de Biarritz, 30 degrés sur la vallée du Rhône et la région bordelaise, 30 degrés également pour la Corse, 31 sur l'Occitanie et de 32 à 35 le long de la Méditerranée.
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4: Bonjour à tous, Tim Merlier a remporté hier la 7e étape du Tour de France après 175,1 km entre Ajetmo et Bordeaux. Le sprinter belge a devancé le Norvégien Søren Warenschold. Binyam Girmay complète le podium, soit une 4e victoire d'étape sur le Tour de France pour Merlier, mais la première sur cette édition. Tadej Pogacar conserve lui le maillot jaune de leader. Le peloton va s'élancer de Périgueux cet après-midi à 13h15 direction Bergerac, soit 180,4 km au programme. L'arrivée des premiers coureurs est prévue tout à l'heure vers 17h20. Côté football, la France affrontera donc l'Espagne mardi soir pour une place en finale de la Coupe du Monde. La Roja s'est qualifiée hier soir en s'imposant 2-1 face à la Belgique à Los Angeles. Ce soir, la Norvège affronte l'Angleterre. Coup d'envoi de la rencontre prévu à 23h.

0: Les Galtier vont tenter de prendre leur revanche au Suncorp Stadium de Brisbane. Les Wallabies, eux, n'ont plus le droit à l'erreur après leur défaite face à l'Irlande. Début du match prévu à 9h40. Du tennis, on connaît l'affiche de la finale de Wimbledon. Elle va opposer demain l'Allemand Alexander Zverev, vainqueur en 3-7 du Britannique Arthur Ferry, au numéro 1 mondial Yannick Sinner, qui a battu le Serbe de Novak Djokovic en 3-7, 6-4, 6-4, 6-4. La finale dame va opposer aujourd'hui la Tchèque Karolina Muchova à sa compatriote Linda Noskova. L'équipe de France féminine de volley dispute cette semaine à Belgrade la 3e et dernière phase de la Volleyball Nations League 2026. Les Bleus affrontent cet après-midi la Bulgarie à partir de 16h30.
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4: Bonjour, Emmanuel Macron présidera une nouvelle réunion de lutte contre les narcotrafics centrés sur les douanes, les ports et les outre-mer ce jeudi à l'Elysée. Il s'agit de la 5e réunion sur ce sujet qui sera un des enjeux majeurs de l'élection présidentielle en 2027. Le Premier ministre Sébastien Lecornu, les ministres de l'Intérieur Laurent Nunez, de la Justice Gérald Darmanin et des Comptes publics David Amiel seront notamment présents. L'Aude et le Var confrontés à de violents incendies. Le premier a déjà parcouru 600 hectares hier soir et s'est déclaré une trentaine de kilomètres au nord de Narbonne, mobilisant plusieurs centaines de pompiers. Le second, un feu de forêt qui a brûlé 30 hectares hier soir, s'est déclaré sur la commune de Fréjus aux alentours de 16h. Le Parlement a définitivement approuvé hier un plan à 436 milliards d'euros pour les armées d'ici 2030 à quelques jours du 14 juillet, sans toutefois mettre fin aux critiques sur le montant ou le financement de cette trajectoire financière qui se heurtera à la prochaine présidentielle. Une quarantaine de pièces d'or datant du 1er siècle après Jésus-Christ ont été dérobées lors d'un cambriolage dans un centre archéologique près de Toulouse. D'une valeur de 120 000 euros, le trésor a été volé en quelques minutes seulement au sein du petit musée de Montance. Le bilan du séisme au Venezuela est révisé à la hausse avec 2295 morts. Le président de l'Assemblée nationale a également fait état de plus de 11 000 blessés. Par ailleurs, 12 841 personnes ont été sinistrées par les tremblements de terre du 24 juin. La présidente par intérim du Venezuela, Delcy Rodriguez, a par ailleurs décrété un deuil national de 7 jours en hommage à la mémoire des
0: 10 heures.
4: C'est la fin de ce flash, une très bonne journée à toutes et à tous.
5: Le 14 février 2013, la télé sud-africaine chamboule ses programmes et pour cause, l'athlète star Oscar Pistorius, le visage dissimulé sous une capuche, arrive menotté au bureau de la police de Pretoria. Il vient de tuer sa fiancée Riva Steenkamp de 4 coups de pistolet. Oscar Pistorius s'est révélé au début des années 2000. Alors qu'il n'a pas de jambes, il court avec des prothèses mais contre des valides. Au moment où l'affaire éclate, il se classe même parmi les 16 meilleurs coureurs de 400 mètres de la planète. Mais alors que s'est-il passé ce fameux jour de la Saint-Valentin à Pretoria? Pour vous situer un peu le décor, dans cette ville d'Afrique du Sud, les riches habitent de grands complexes sécurisés avec des caméras, des clôtures et même des boutons d'alerte dans les chambres, voire des panic rooms pour pouvoir se cacher en cas d'attaque. Évidemment, la star nationale Oscar Pistorius habite un de ces lotissements avec sa petite amie Riva Steenkamp, une mannequin de 30 ans. La veille au soir, soit le 13 février, Riva rentre un peu avant 18h. On la voit d'ailleurs tout sourire sur les caméras de sécurité, arrivée au volant de son Austin Mini. Et 10 minutes plus tard, c'est la BMW blanche d'Oscar Pistorius qui passe le poste de contrôle à l'entrée du lotissement. Mais tout va basculer vers 3h du matin. 4 coups de feu retentissent dans leur maison et les voisins appellent la police. À leur arrivée, les policiers tombent tout de suite dans l'entrée sur le corps de Riva. Elle a une serviette sur la tête, mais elle est morte. Oscar Pistorius, lui, est recroquevillé dans un coin de son garage, la tête entre les mains. Il répète sans cesse « J'ai tué mon bébé ». Pour l'avoir tué, ça, il l'a tué. Riva a donc reçu 4 balles de calibre 9 mm dans la hanche, l'épaule et la tête, a priori dans la salle de bain. La version d'Oscar Pistorius, tenez-vous bien, lui affirme qu'il a entendu du bruit dans la salle de bain et qu'il a cru que c'était un cambrioleur, alors il a tiré 4 fois. Je vous rassure, comme vous et moi, les policiers ont un peu de mal à le croire et sans grande surprise, Oscar Pistorius est inculpé de meurtre. Très rapidement, près de 300 journalistes campent devant leur maison, la presse internationale s'empare de l'affaire. Et oui, Oscar Pistorius est une star et surtout un modèle. À sa naissance, dépourvu de péroné, les médecins affirmaient qu'Oscar ne marcherait jamais. C'est à l'âge de 11 mois qu'il a été amputé sous le genou et à 17 qu'il a enfilé ses premières prothèses. Ensuite, une vie comme les autres et surtout comme son grand frère. Ils font du vélo, du foot, du kart, du tennis, du cricket, même si ce n'est pas facile tous les jours. Et c'est vers l'âge de

0: 16 ans que tout bascule, son père fait faillite, ses parents divorcent et sa mère décède d'une maladie. Cerise sur le gâteau, il se brise un genou lors d'un match de rugby. Et pour se rétablir, le médecin lui conseille de courir. Et vous n'allez pas le croire, 3 semaines plus tard, Oscar Pistorius gagne son premier 100 mètres au milieu des valides. Un record mondial pour un handicapé. Et c'est à partir de là qu'il devient l'athlète adulé qu'il était avant cette macabre nuit de la Saint-Valentin. Alors qu'il n'a pas 18 ans, il décroche l'or sur 200 mètres et le bronze sur le 100 mètres aux JO Paralympiques d'Athènes. Son objectif, participer aux JO de Pékin, mais parmi les valides. Une mission qu'il mène à bien, même s'il ne passe pas les qualifs. Mais à Londres, en 2012, il atteint les demi-finales du 400 mètres. La presse s'emballe, les sponsors se l'arrachent, il devient égérie, un véritable modèle. Et c'est là qu'il rencontre la jeune mannequin Riva Steenkamp, qu'il assassine 6 mois plus tard. Inculpé de meurtre, sa vie était allée au grand jour. Oscar Pistorius était jaloux lors d'une soirée très arrosée chez lui en 2009. Il se serait disputé avec sa petite amie de l'époque et qu'il aurait mise à la porte et aurait cassé le nez d'une de ses copines venue récupérer son sac. Elle porte plainte, mais lui, au commissariat, il signe des autographes. Oscar Pistorius avait également une passion pour les armes et portait en permanence un 9 mm sur lui. D'ailleurs, un mois avant le meurtre, en manipulant son arme sous la table lors d'une soirée avec des amis au restaurant, Oscar Pistorius a tiré par accident au milieu de l'établissement bondé. Mais comme il connaissait bien le patron, l'affaire a été étouffée. C'est Oscar Pistorius. Il comparaît donc pour la première fois devant un tribunal 5 jours après le drame, le jour des obsèques de Riva. Il est en larmes et maintient sa version. Il pensait que Riva était couché et plaide l'accident. Mais Oscar Pistorius sera jugé pour homicide volontaire. Libéré contre une caution de 80 000 euros, il est assigné à résidence chez son oncle jusqu'au procès. Un événement mondial qui s'ouvre le 3 mars 2014. En Afrique du Sud, il est même retransmis en direct sur une chaîne du câble spécialement créée pour l'occasion. Et dès l'ouverture, Oscar Pistorius en larmes présente ses excuses à la famille de Riva Steenkamp. Le verdict tombe le 12 septembre 2014. Oscar Pistorius est condamné à 5 ans de réclusion criminelle, mais le procureur fait appel. Et en 2017, il écope de 13 ans et 5 mois de prison. Après avoir purgé sa peine dans des conditions plutôt favorisées, Oscar Pistorius est sorti de prison le 5 janvier 2024 après avoir obtenu une libération conditionnelle. Aujourd'hui, il n'a plus rien et a même revendu sa maison pour payer ses avocats. Oscar Pistorius tente aujourd'hui de se reconstruire dans l'anonymat. Il s'est installé chez son oncle à Waterkloof et fait du bénévolat dans une église pour occuper ses journées. D'après certains fidèles, il ne serait plus que l'ombre de lui-même, asocial, un paria, un homme infréquentable. Sa liberté conditionnelle prendra fin en 2029. D'ici là, il n'a plus le droit d'utiliser les réseaux sociaux ou d'accorder d'interviews aux médias. Une vie aux antipodes de son passé de jet-setter.
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0: Voici votre horoscope de ce samedi 11 juillet. Bélier, de la passion encore et toujours, vous allez éprouver le besoin de vivre intensément vos sentiments. Taureau, ce samedi sera une journée propice à la réflexion. Si quelque chose vous préoccupe, vous pouvez aussi en parler à vos proches. Gémeaux, aujourd'hui c'est vous la star, le signe fort de la journée, c'est clairement vous. Cancer, vous serez en communion de pensée totale avec votre entourage. Lion, rien ne se passera comme vous l'aviez imaginé, mais vous verrez que l'imprévu a parfois du bon. Vierge, une journée calme et paisible, profitez de cette tranquillité avant le rush qui vous attend la semaine prochaine. Balance, la tendresse et la délicatesse vont s'imposer, surtout si vous êtes du premier des camps. Scorpion, soyez prudent dans vos démarches, tout ne sera pas aussi simple que ce que vous pensiez. Sagittaire, des visiteurs inattendus pourraient mettre un peu de piment dans votre quotidien. Capricorne, il y a de l'inquiétude dans l'air. Vous n'êtes pas sûr de faire les bons choix, ne vous posez pas trop de questions et avancez. Verseau, des projets pourraient aboutir plus vite que prévu. Et Poissons, journée pleine de dynamisme, vous avez de la vigueur à revendre. Mention spéciale pour les natifs du 3e décan.
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3: La météo de ce lundi à Pornic, ciel très nuageux, temporairement couvert en matinée, averse en fin de matinée, possibilité d'averse cet après-midi, ce soir de belles éclaircies, mais multiplication des nuages, température attendue de 14 à 15 degrés, ressenti 16 au meilleur de la journée, avec une minimale de 11 à 8 heures, ressenti 10 degrés. Marée basse, 0h19, 0m74, 12h36, 0m89, marée haute, 5h55, 5m93 et 18h02, 6 mètres. Coefficient de marée, 99 et 97 sur la face. 3 à l'Atlantique, maximum de 15 à Cherbourg, 16 à Brest, 15 à Saint-Nazaire, 19 à Nantes, 18 à La Rochelle, 19 à Bordeaux et 18 à Biarritz. Très belle journée à toutes et tous sur Pornic Radio.
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4: Bonjour à tous. Du rouge et du noir annoncés ce week-end sur les routes par Bison Futé. Les principales difficultés de circulation sont attendues dans 6 régions placées en noir. Les Hauts-de-France, la Normandie, la Bretagne, les Pays de la Loire, le Centre-Val de Loire et l'Auvergne-Rhône-Alpes. Ailleurs, du rouge, principalement impacté les axes desservant la côte atlantique, la côte normande, le centre de l'Hexagone et le quart sud-est. L'épisode caniculaire continue de prendre de l'ampleur en France. 24 départements du quart nord-ouest, dont tous ceux de l'Île-de-France, seront en vigilance rouge canicule dès la mi-journée. 59 autres en orange. Une vague de chaleur extrême prévue au moins jusqu'à mardi sur l'ensemble du territoire. La porte-parole du gouvernement, Maud Bréjon, a annoncé hier le déclenchement d'un plan hors sec chaleur extrême dans les départements placés en vigilance rouge canicule. Un dispositif qui vise notamment à protéger les personnes les plus vulnérables en les mettant à l'abri dans des lieux réfrigérés. Autre conséquence de la canicule couplée à la sécheresse, la multiplication des incendies. Plus de 8000 départs de feu ont été enregistrés en France depuis le début de l'année pour une surface brûlée supérieure à 25 000 hectares. Chez nos voisins espagnols, un feu de forêt frappe actuellement l'Andalousie. Au moins 12 personnes, probablement des touristes étrangers, sont décédées près d'Almeria alors qu'ils tentaient de fuir en voiture ou à pied. Une vingtaine d'autres sont portées disparues. Le feu s'est déclaré jeudi en fin d'après-midi suite à la rupture d'un câble d'alimentation électrique le long du National. Patrick Bruel a visé par une nouvelle plainte pour viol. Le chanteur déjà mis en examen pour viol, tentative de viol, agression sexuelle et harcèlement sexuel dans 4 affaires nie l'ensemble des faits qui lui sont reprochés. Cette fois, les faits ne sont pas prescrits. Il se serait produit dans les années 2000 en région parisienne alors que la plaignante qui exerçait la profession de mannequin n'avait que 16 ans. Et le sprinter belge Tim Merlier a remporté hier la 7e étape du Tour de France après 175,1 km entre Ajetmo et Bordeaux. Tadej Pogacar conserve le maillot jaune de leader. Le peloton va s'élancer de Périgueux à 13h15 direction Bergerac, soit 180,4 km au programme.
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5: Bonjour, excellent samedi 11 juillet 2026. Bonne fête aux Benoît, salut les Ben, ils sont à l'honneur. Et bon anniversaire à vous les natifs du 11 juillet. Vous êtes le même jour que Johan Gourcuff, l'ex-footballeur, fête ses 40 ans. Très bon anniversaire également aujourd'hui à Suzanne Vega, la chanteuse qui fête ses 67 ans. Dans l'éphéméride de cette journée, une première diffusion sur les écrans pour la série L'amour du risque, classique des années 80. C'était un 11 juillet 1982, il y a donc déjà 44 ans. Excellent samedi 11 juillet avec nous, belle journée.
6: La météo pour ce vendredi 3 juillet, le temps est calme et anticyclonique avec une chaleur modérée au nord mais forte sur un tiers sud-est quand même. Les températures pour ce vendredi matin, 14 degrés sur Lille, 15 pour Cherbourg et Brest, 16 degrés pour Paris et Orléans, 18 degrés pour Strasbourg et Dijon, 20 degrés pour Toulouse et Lyon, 20 également pour Biarritz et Bordeaux, 23 à Nice, 24 à Marseille et Ajaccio. Et pour ce vendredi après-midi, entre 23 et 29 degrés sur une moitié nord, il fera 23 en Bretagne et en Normandie, 25 sur les Hauts-de-France, 26 sur le Grand Est, 28 sur l'Île-de-France, 29 en Bourgogne et sur le Centre-Val de Loire. Et puis dans la moitié sud, entre 27 et 35 degrés, 27 sur la région de Biarritz, 30 degrés sur la vallée du Rhône et la région bordelaise, 30 degrés également pour la Corse, 31 sur l'Occitanie et de 32 à 35 le long de la Méditerranée.
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7: Bonjour à tous. Tim Merlier a remporté hier la 7e étape du Tour de France après 175,1 km entre Ajetmo et Bordeaux. Le sprinter belge a devancé le Norvégien Søren Warenschold. Binyam Girmay complète le podium, soit une 4e victoire d'étape sur le Tour de France pour Merlier, mais la première sur cette édition. Tadej Pogacar conserve lui le maillot jaune de leader. Le peloton va s'élancer de Périgueux cet après-midi à 13h15 direction Bergerac, soit 180,4 km au programme. L'arrivée des premiers coureurs est prévue tout à l'heure vers 17h20. Côté football, la France affrontera donc l'Espagne mardi soir pour une place en finale de la Coupe du Monde. La Roja s'est qualifiée hier soir en s'imposant 2-1 face à la Belgique à Los Angeles. Ce soir, la Norvège affronte l'Angleterre. Coup d'envoi de la rencontre prévu à 23h. Du rugby également ce week-end, les Bleus affrontent l'Australie ce matin dans le cadre de la 2e journée du championnat des nations. Battu de peu la semaine dernière en Nouvelle-Zélande, les joueurs de Fabien Galthié vont tenter de prendre leur revanche au Suncorp Stadium de Brisbane. Les Wallabies, eux, n'ont plus le droit à l'erreur après leur défaite face à l'Irlande. Début du match prévu à 9h40. Du tennis, on connaît l'affiche de la finale de Wimbledon. Elle va opposer demain l'Allemand Alexander Zverev, vainqueur en 3-7 du Britannique Arthur Ferry, au numéro 1 mondial Yannick Sinner, qui a battu le Serbe Novak Djokovic en 3-7, 6-4, 6-4, 6-4. La finale dames va opposer aujourd'hui la Tchèque Karolina Muchova à sa compatriote Linda Noskova. Et l'équipe de France féminine de volley dispute cette semaine à Belgrade la 3e et dernière phase de la Volleyball Nations League 2026. Les Bleus affrontent cet après-midi la Bulgarie à partir de 16h30.
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12: Bonjour, Emmanuel Macron présidera une nouvelle réunion de lutte contre les narcotrafics centrée sur les douanes, les ports et les outre-mer ce jeudi à l'Elysée. Il s'agit de la 5e réunion sur ce sujet qui sera un des enjeux majeurs de l'élection présidentielle en 2027. Le Premier ministre Sébastien Lecornu, les ministres de l'Intérieur Laurent Nunez, de la Justice Gérald Darmanin et des Comptes publics David Amiel seront notamment présents. L'Aude et le Var confrontés à de violents incendies. Le premier a déjà parcouru 600 hectares hier soir et s'est déclaré une trentaine de kilomètres au nord de Narbonne, mobilisant plusieurs centaines de pompiers. Le second, un feu de forêt qui a brûlé 30 hectares hier soir, s'est déclaré sur la commune de Fréjus aux alentours de 16h. Le Parlement a définitivement approuvé hier un plan à 436 milliards d'euros pour les armées d'ici 2030 à quelques jours du 14 juillet, sans toutefois mettre fin aux critiques sur le montant ou le financement de cette trajectoire financière qui se heurtera à la prochaine présidentielle. Une quarantaine de pièces d'or datant du 1er siècle après Jésus-Christ ont été dérobées lors d'un cambriolage dans un centre archéologique près de Toulouse. D'une valeur de 120 000 euros, le trésor a été volé en quelques minutes seulement au sein du petit musée de Montance. Le bilan du séisme au Venezuela est révisé à la hausse avec 2295 morts. Le président de l'Assemblée nationale a également fait état de plus de 11 000 blessés. Par ailleurs, 12 841 personnes ont été sinistrées par les tremblements de terre du 24 juin. La présidente par intérim du Venezuela, Delcy Rodriguez, a par ailleurs décrété un deuil national de 7 jours en hommage à la mémoire des victimes. C'est la fin de ce flash, une très bonne journée à toutes et à tous.
3: La météo de ce samedi à Pornic, beau temps peu nuageux. Ce soir, ciel peu nuageux devenant variable. Température attendue de 34 à 35 degrés, ressenti 42 au meilleur de la journée. Pensez à vous hydrater et à rester à l'ombre le plus possible. Avec 25 degrés à 8 heures, ressenti 26. Température de l'océan 25 à 26 degrés. Marée haute 2h28, 4m96, 15h, 5m04. Marée basse 8h21, 1m93. Et 20h59, 1m83. Coefficient de marée 56 et 60. Sur la façade atlantique, maximum de 27 à Cherbourg, 31 à Brest, 34 à Saint-Nazaire, 37 à Nantes, 31 à La Rochelle, 37 à Bordeaux et 33 pour Biarritz. Excellente journée à toutes et tous et excellent week-end.
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13: Saint-Nazaire, le square des aviateurs est de nouveau partiellement accessible depuis ce 1er juillet, après plus de 2 mois de fermeture. La ville avait décidé de fermer le site le 24 avril dernier à titre préventif, après la découverte d'une pollution des sols. Des nouvelles investigations ont ensuite été menées. 27 sondages complémentaires ont permis de mieux évaluer l'étendue de cette pollution et les risques pour les usagers. Les résultats sont rassurants pour la partie est du square. Les analyses montrent que les sols de ce secteur sont conformes aux normes sanitaires. Le public peut donc y accéder de nouveau depuis hier, sans risque, selon les autorités. En revanche, la partie ouest, où se trouve notamment l'aire de jeu pour les enfants, reste fermée. Les analyses ont confirmé la présence de plusieurs polluants historiques, dont du plomb et de l'arsenic, à des niveaux jugés incompatibles avec les usages actuels du site. Les barrières restent donc en place et une signalétique informe les promeneurs. La ville de Saint-Nazaire, en lien avec les services de l'État, va désormais travailler avec un cabinet spécialisé afin de préparer la ouverture de cette partie du parc. Pour l'heure, aucun calendrier n'a été communiqué. Enfin, l'Agence régionale de santé rappelle que les femmes enceintes et les jeunes enfants ayant fréquenté régulièrement le square avant sa fermeture sont invitées à consulter leur médecin traitant. Si nécessaire, un dépistage sanguin pourra être prescrit. À retenir donc, à Saint-Nazaire, seule la partie est du square des aviateurs est de nouveau ouverte au public depuis le 1er juillet. La partie ouest, elle, reste fermée jusqu'à l'ouverture.
0: Le 14 février 2013, la télé sud-africaine chamboule ses programmes et pour cause, l'athlète star Oscar Pistorius, le visage dissimulé sous une capuche, arrive menotté au bureau de la police de Pretoria. Il vient de tuer sa fiancée Riva Steenkamp de 4 coups de pistolet. Oscar Pistorius s'est révélé au début des années 2000. Alors qu'il n'a pas de jambes, il court avec des prothèses mais contre des valides. Au moment où l'affaire éclate, il se classe même parmi les 16 meilleurs coureurs de 400 mètres de la planète. Mais alors que s'est-il passé ce fameux jour de la Saint-Valentin à Pretoria? Pour vous situer un peu le décor, dans cette ville d'Afrique du Sud, les riches habitent de grands complexes sécurisés avec des caméras, des clôtures et même des boutons d'alerte dans les chambres, voire des panic-rooms pour pouvoir se cacher en cas d'attaque. Évidemment, la star nationale Oscar Pistorius habite un de ces lotissements avec sa petite amie Riva Steenkamp, une mannequin de 30 ans. La veille au soir, soit le 13 février, Riva rentre un peu avant 18h. On la voit d'ailleurs tout sourire sur les caméras de sécurité, arrivée au volant de son Austin Mini. Et 10 minutes plus tard, c'est la BMW blanche d'Oscar Pistorius qui passe le poste de contrôle à l'entrée du lotissement. Mais tout va basculer vers 3h du matin. 4 coups de feu retentissent dans leur maison et les voisins appellent la police. À leur arrivée, les policiers tombent tout de suite dans l'entrée sur le corps de Riva. Elle a une serviette sur la tête, mais elle est morte. Oscar Pistorius, lui, est recroquevillé dans un coin de son garage, la tête entre les mains. Il répète sans cesse « J'ai tué mon bébé ». Pour l'avoir tué, ça, il l'a tué. Riva a donc reçu 4 balles de calibre 9 mm dans la hanche, l'épaule et la tête, a priori dans la salle de bain. La version d'Oscar Pistorius, tenez-vous bien, lui affirme qu'il a entendu du bruit dans la salle de bain et qu'il a cru que c'était un cambrioleur, alors il a tiré 4 fois. Je vous rassure, comme vous et moi, les policiers ont un peu de mal à le croire et sans grande surprise, Oscar Pistorius est inculpé de meurtre. Très rapidement, près de 300 journalistes campent devant leur maison, la presse internationale s'empare de l'affaire. Et oui, Oscar Pistorius est une star et surtout un modèle. À sa naissance, dépourvu de péroné, les médecins affirmaient qu'Oscar ne marcherait jamais. C'est à l'âge de 11 mois qu'il a été amputé sous le genou et à 17 qu'il a enfilé ses premières prothèses. Ensuite, une vie comme les autres et surtout comme son grand frère. Ils font du vélo, du foot, du kart, du tennis, du cricket, même si ce n'est pas facile tous les jours. Et c'est vers l'âge de 15-16 ans que tout bascule. Son père fait faillite, ses parents divorcent et sa mère décède d'une maladie. Cerise sur le gâteau, il se brise un genou lors d'un match de rugby. Et pour se rétablir, le médecin lui conseille de courir. Et vous n'allez pas le croire, 3 semaines plus tard, Oscar Pistorius gagne son premier 100 mètres au milieu des valides. Olympiades, un record mondial pour un handicapé. Et c'est à partir de là qu'il devient l'athlète adulé qu'il était avant cette macabre nuit de la Saint-Valentin. Alors qu'il n'a pas 18 ans, il décroche l'or sur 200 mètres et le bronze sur le 100 mètres aux JO Paralympiques d'Athènes. Son objectif, participer aux JO de Pékin, mais parmi les valides. Une mission qu'il mène à bien, même s'il ne passe pas les qualifs. Mais à Londres, en 2012, il atteint les demi-finales du 400 mètres. La presse s'emballe, les sponsors se l'arrachent, il devient égérie, un véritable modèle. Et c'est là qu'il rencontre la jeune mannequin Riva Steenkamp, qu'il assassine 6 mois plus tard. Inculpé de meurtre, sa vie était allée au grand jour. Oscar Pistorius était jaloux lors d'une soirée très arrosée chez lui en 2009. Il se serait disputé avec sa petite amie de l'époque et qu'il aurait mise à la porte et aurait cassé le nez d'une de ses copines venue récupérer son sac. Elle porte plainte, mais lui, au commissariat, il signe des autographes. Oscar Pistorius avait également une passion pour les armes et portait en permanence un 9 mm sur lui. D'ailleurs, un mois avant le meurtre, en manipulant son arme sous la table lors d'une soirée avec des amis au restaurant, Oscar Pistorius a tiré par accident au milieu de l'établissement bondé. Mais comme il connaissait bien le patron, l'affaire a été étouffée. C'est Oscar Pistorius. Il comparaît donc pour la première fois devant un tribunal 5 jours après le drame, le jour des obsèques de Riva. Il est en larmes et maintient sa version. Il pensait que Riva était couché et plaide l'accident. Mais Oscar Pistorius sera jugé pour homicide volontaire. Libéré contre une caution de 80 000 euros, il est assigné à résidence chez son oncle jusqu'au procès. Un événement mondial qui s'ouvre le 3 mars 2014. En Afrique du Sud, il est même retransmis en direct sur une chaîne du câble spécialement créée pour l'occasion. Et dès l'ouverture, Oscar Pistorius en larmes présente ses excuses à la famille de Riva Steenkamp. Le verdict tombe le 12 septembre 2014. Oscar Pistorius est condamné à 5 ans de réclusion criminelle, mais le procureur fait appel. Et en 2017, il écope de 13 ans et 5 mois de prison. Après avoir purgé sa peine dans des conditions plutôt favorisées, Oscar Pistorius est sorti de prison le 5 janvier 2024 après avoir obtenu une libération conditionnelle. Aujourd'hui, il n'a plus rien et a même revendu sa maison pour payer ses avocats. Oscar Pistorius tente aujourd'hui de se reconstruire dans l'anonymat. Il s'est installé chez son oncle à Waterkloof et fait du bénévolat dans une église pour occuper ses journées. D'après certains fidèles, il ne serait plus que l'ombre de lui-même, asocial, un paria, un homme infréquentable. Sa liberté conditionnelle prendra fin en 2029. D'ici là, il n'a plus le droit d'utiliser les réseaux sociaux ou d'accorder d'interviews aux médias. Une vie aux antipodes de son passé de jet-setter.
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0: Voici votre horoscope de ce samedi 11 juillet. Bélier, de la passion encore et toujours, vous allez éprouver le besoin de vivre intensément vos sentiments. Taureau, ce samedi sera une journée propice à la réflexion. Si quelque chose vous préoccupe, vous pouvez aussi en parler à vos proches. Gémeaux, aujourd'hui c'est vous la star, le signe fort de la journée, c'est clairement vous. Cancer, vous serez en communion de pensée totale avec votre entourage. Lion, rien ne se passera comme vous l'aviez imaginé, mais vous verrez que l'imprévu a parfois du bon. Vierge, une journée calme et paisible, profitez de cette tranquillité avant le rush qui vous attend la semaine prochaine. Balance, la tendresse et la délicatesse vont s'imposer, surtout si vous êtes du premier décan. Scorpion, soyez prudent dans vos démarches, tout ne sera pas aussi simple que ce que vous pensiez. Sagittaire, des visiteurs inattendus pourraient mettre un peu de piment dans votre quotidien. Capricorne, il y a de l'inquiétude dans l'air. Vous n'êtes pas sûr de faire les bons choix, ne vous posez pas trop de questions et avancez. Verseau, des projets pourraient aboutir plus vite que prévu. Et Poissons, journée pleine de dynamisme, vous avez de la vigueur à revendre. Mention spéciale pour les natifs du 3e décan.
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3: La météo de ce jeudi à Pornic, ensoleillé malgré quelques nuages élevés ce matin, ensoleillé cet après-midi, ce soir ciel peu nuageux, température attendue de 34 à 35 degrés, ressenti 42 au meilleur de la journée, pensez à vous hydrater un maximum, avec 22 degrés à 8 heures, ressenti 23, température de l'océan de 25 à 26 degrés, marée basse 6h08, 1m94, 18h42, 2m08 et marée haute 12h37, 4m71, coefficient de marée 52 sur la façade atlantique, maximum de 30 à Cherbourg, 31 à Brest, 34 à Saint-Nazaire, 36 à Nantes, 33 à La Rochelle, 37 à Bordeaux et 27 pour Biarritz. Excellente journée à toutes et tous sur Pornic Radio.
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4: Bonjour à tous. Du rouge et du noir annoncés ce week-end sur les routes par bison futé. Les principales difficultés de circulation sont attendues dans 6 régions placées en noir. Les Hauts-de-France, la Normandie, la Bretagne, les Pays de la Loire, le Centre-Val de Loire et l'Auvergne-Rhône-Alpes. Ailleurs, du rouge, principalement impacté les axes desservant la côte atlantique, la côte normande, le centre de l'Hexagone et le quart sud-est. L'épisode caniculaire continue de prendre de l'ampleur en France. 24 départements du quart nord-ouest, dont tous ceux de l'Île-de-France, seront en vigilance rouge canicule dès la mi-journée. 59 autres en orange. Une vague de chaleur extrême prévue au moins jusqu'à mardi sur l'ensemble du territoire. La porte-parole du gouvernement, Maud Bréjon, a annoncé hier le déclenchement d'un plan hors sec chaleur extrême dans les départements placés en vigilance rouge canicule. Un dispositif qui vise notamment à protéger les personnes les plus vulnérables en les mettant à l'abri dans des lieux réfrigérés. Autre conséquence de la canicule couplée à la sécheresse, la multiplication des incendies. Plus de 8000 départs de feu ont été enregistrés en France depuis le début de l'année pour une surface brûlée supérieure à 25 000 hectares. Chez nos voisins espagnols, un feu de forêt frappe actuellement l'Andalousie. Au moins 12 personnes, probablement des touristes étrangers, sont décédées près d'Almeria alors qu'ils tentaient de fuir en voiture ou à pied. Une vingtaine d'autres sont portées disparues. Le feu s'est déclaré jeudi en fin d'après-midi suite à la rupture d'un câble d'alimentation électrique le long du National. Patrick Bruel a visé par une nouvelle plainte pour viol. Le chanteur déjà mis en examen pour viol, tentative de viol, agression sexuelle et harcèlement sexuel dans 4 affaires nie l'ensemble des faits qui lui sont reprochés. Cette fois, les faits ne sont pas prescrits. Il se serait produit dans les années 2000 en région parisienne alors que la plaignante qui exerçait la profession de mannequin n'avait que 16 ans. Et le sprinter belge Tim Merlier a remporté hier la 7e étape du Tour de France après 175,1 km entre Ajetmo et Bordeaux. Tadej Pogacar conserve le maillot jaune de leader. Le peloton va s'élancer de Périgueux à 13h15 direction Bergerac, soit 180,4 km en programme.
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5: Bonjour, excellent samedi 11 juillet 2026. Bonne fête aux Benoît, salut les Ben, ils sont à l'honneur. Et bon anniversaire à vous les natifs du 11 juillet. Vous êtes le même jour que Johan Gourcuff, l'ex-footballeur, fête ses 40 ans. Très bon anniversaire également aujourd'hui à Suzanne Vega, la chanteuse qui fête ses 67 ans. Dans l'éphéméride de cette journée, une première diffusion sur les écrans pour la série L'amour du risque, classique des années 80. C'était un 11 juillet 1982, il y a donc déjà 44 ans. Excellent samedi 11 juillet avec nous, belle journée.
6: La météo pour ce vendredi 3 juillet, le temps est calme et anticyclonique avec une chaleur modérée au nord mais forte sur un tiers sud-est quand même. Les températures pour ce vendredi matin, 14 degrés sur Lille, 15 pour Cherbourg et Brest, 16 degrés pour Paris et Orléans, 18 degrés pour Strasbourg et Dijon, 20 degrés pour Toulouse et Lyon, 20 également pour Biarritz et Bordeaux, 23 à Nice, 24 à Marseille et Ajaccio. Et pour ce vendredi après-midi, entre 23 et 29 degrés sur une moitié nord, il fera 23 en Bretagne et en Normandie, 25 sur les Hauts-de-France, 26 sur le Grand Est, 28 sur l'Île-de-France, 29 en Bourgogne et sur le Centre-Val de Loire. Et puis dans la moitié sud, entre 27 et 35 degrés, 27 sur la région de Biarritz, 30 degrés sur la vallée du Rhône et la région bordelaise, 30 degrés également pour la Corse, 31 sur l'Occitanie et de 32 à 35 le long de la Méditerranée.
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7: Bonjour à tous. Tim Merlier a remporté hier la 7e étape du Tour de France après 175,1 km entre Ajetmo et Bordeaux. Le sprinter belge a devancé le Norvégien Søren Warenschold. Binyam Girmay complète le podium, soit une 4e victoire d'étape sur le Tour de France pour
9: 10h30
7: sur cette édition. Tadej Pogacar conserve lui le maillot jaune de leader. Le peloton va s'élancer de Périgueux cet après-midi à 13h15 direction Bergerac, soit 180,4 km au programme. L'arrivée des premiers coureurs est prévue tout à l'heure vers 17h20. Côté football, la France affrontera donc l'Espagne mardi soir pour une place en finale de la Coupe du Monde. La Roja s'est qualifiée hier soir en s'imposant 2-1 face à la Belgique à Los Angeles. Ce soir, la Norvège affronte l'Angleterre. Coup d'envoi de la rencontre prévu à 23h. Du rugby également ce week-end, les Bleus affrontent l'Australie ce matin dans le cadre de la 2e journée du championnat des nations.

0: Le droit à l'erreur après leur défaite face à l'Irlande. Début du match prévu à 9h40. Du tennis, on connaît l'affiche de la finale de Wimbledon. Elle va opposer demain l'Allemand Alexander Zverev, vainqueur en 3-7 du Britannique Arthur Ferry, au numéro 1 mondial Yannick Sinner, qui a battu le Serbe Novak Djokovic en 3-7, 6-4, 6-4, 6-4. La finale dames va opposer aujourd'hui la Tchèque Karolina Muchova à sa compatriote Linda Noskova. Et l'équipe de France féminine de volley dispute cette semaine à Belgrade la 3e et dernière phase de la Volleyball Nations League 2026. Les Bleus affrontent cet après-midi la Bulgarie à partir de 16h30.
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6: Bonjour, Emmanuel Macron présidera une nouvelle réunion de lutte contre les narcotrafics centrée sur les douanes, les ports et les outre-mer ce jeudi à l'Elysée. Il s'agit de la 5e réunion sur ce sujet qui sera un des enjeux majeurs de l'élection présidentielle en 2027. Le Premier ministre Sébastien Lecornu, les ministres de l'Intérieur Laurent Nunez, de la Justice Gérald Darmanin et des Comptes publics David Amiel seront notamment présents. L'Aude et le Var confrontés à de violents incendies. Le premier a déjà parcouru 600 hectares hier soir et s'est déclaré une trentaine de kilomètres au nord de Narbonne, mobilisant plusieurs centaines de pompiers. Le second, un feu de forêt qui a brûlé 30 hectares hier soir, s'est déclaré sur la commune de Fréjus aux alentours de 16h. Le Parlement a définitivement approuvé hier un plan à 436 milliards d'euros pour les armées d'ici 2030 à quelques jours du 14 juillet, sans toutefois mettre fin aux critiques sur le montant ou le financement de cette trajectoire financière qui se heurtera à la prochaine présidentielle. Une quarantaine de pièces d'or datant du 1er siècle après Jésus-Christ ont été dérobées lors d'un cambriolage dans un centre archéologique près de Toulouse. D'une valeur de 120 000 euros, le trésor a été volé en quelques minutes seulement au sein du petit musée de Montance. Le bilan du séisme au Venezuela est révisé à la hausse avec 2295 morts. Le président de l'Assemblée nationale a également fait état de plus de 11 000 blessés. Par ailleurs, 12 841 personnes ont été sinistrées par les tremblements de terre du 24 juin. La présidente par intérim du Venezuela, Delcy Rodriguez, a par ailleurs décrété un deuil national de 7 jours en hommage à la mémoire des victimes. C'est la fin de ce flash, une très bonne journée à toutes et à tous.
7: Le 14 février 2013, la télé sud-africaine chamboule ses programmes et pour cause, l'athlète star Oscar Pistorius, le visage dissimulé sous une capuche, arrive menotté au bureau de la police de Pretoria. Il vient de tuer tué sa fiancée Riva Steenkamp de 4 coups de pistolet. Oscar Pistorius s'est révélé au début des années 2000. Alors qu'il n'a pas de jambes, il court avec des prothèses, mais contre des valides. Au moment où l'affaire éclate, il se classe même parmi les 16 meilleurs coureurs de 400 mètres de la planète. Mais alors, que s'est-il passé ce fameux jour de la Saint-Valentin à Pretoria? Pour vous situer un peu le décor, dans cette ville d'Afrique du Sud, les riches habitent de grands complexes sécurisés avec des caméras, des clôtures et même des boutons d'alerte dans les chambres, voire des panic-rooms pour pouvoir se cacher en cas d'attaque. Évidemment, la star nationale Oscar Pistorius habite un de ces lotissements avec sa petite amie Riva Steenkamp, une mannequin de 30 ans. La veille au soir, soit le 13 février, Riva rentre un peu avant 18h. On la voit d'ailleurs tout sourire sur les caméras de sécurité arrivée au volant de son Austin Mini. Et 10 minutes plus tard, c'est la BMW blanche d'Oscar Pistorius qui passe le poste de contrôle à l'entrée du lotissement. Mais tout va basculer vers 3h du matin. 4 coups de feu retentissent dans leur maison et les voisins appellent la police. À leur arrivée, les policiers tombent tout de suite dans l'entrée sur le corps de Riva. Elle a une serviette sur la tête, mais elle est morte. Oscar Pistorius, lui, est recroquevillé dans un coin de son garage, la tête entre les mains. Il répète sans cesse « J'ai tué mon bébé ». Pour l'avoir tué, ça, il l'a tué. Riva a donc reçu 4 balles de calibre 9 mm dans la hanche, l'épaule et la tête, a priori dans la salle de bain. La version d'Oscar Pistorius, tenez-vous bien, lui affirme qu'il a entendu du bruit dans la salle de bain et qu'il a cru que c'était un cambrioleur, alors il a tiré 4 fois. Je vous rassure, comme vous et moi, les policiers ont un peu de mal à le croire et sans grande surprise, Oscar Pistorius est inculpé de meurtre. Très rapidement, près de 300 journalistes campent devant leur maison, la presse internationale s'empare de l'affaire. Et oui, Oscar Pistorius est une star et surtout un modèle. À sa naissance, dépourvu de péroné, les médecins affirmaient qu'Oscar ne marcherait jamais. C'est à l'âge de 11 mois qu'il a été amputé sous le genou et à 17 qu'il a enfilé ses premières prothèses. Ensuite, une vie comme les autres et surtout comme son grand frère. Ils font du vélo, du foot, du kart, du tennis, du cricket, même si ce n'est pas facile tous les jours. Et c'est vers l'âge de 15-16 ans que tout bascule. Son père fait faillite, ses parents divorcent et sa mère décède d'une maladie. Cerise sur le gâteau, il se brise un genou lors d'un match de rugby. Et pour se rétablir, le médecin lui conseille de courir. Et vous n'allez pas le croire, 3 semaines plus tard, Oscar Pistorius gagne son premier 100 mètres au milieu des valides. Un record mondial pour un handicapé. Et c'est à partir de là qu'il devient l'athlète adulé qu'il était avant cette macabre nuit de la Saint-Valentin. Alors qu'il n'a pas 18 ans, il décroche l'or sur 200 mètres et le bronze sur le 100 mètres aux JO Paralympiques d'Athènes. Son objectif, participer aux JO de Pékin, mais parmi les valides. Une mission qu'il mène à bien, même s'il ne passe pas les qualifs. Mais à Londres, en 2012, il atteint les demi-finales du 400 mètres. La presse s'emballe, les sponsors se l'arrachent, il devient égérie, un véritable modèle. Et c'est là qu'il rencontre la jeune mannequin Riva Steenkamp, qu'il assassine 6 mois plus tard. Inculpé de meurtre, sa vie était allée au grand jour. Oscar Pistorius était jaloux lors d'une soirée très arrosée chez lui en 2009. Il se serait disputé avec sa petite amie de l'époque et qu'il aurait mise à la porte et aurait cassé le nez d'une de ses copines venue récupérer son sac. Elle porte plainte, mais lui, au commissariat, il signe des autographes. Oscar Pistorius avait également une passion pour les armes et portait en permanence un 9 mm sur lui. D'ailleurs, un mois avant le meurtre, en manipulant son arme sous la table lors d'une soirée avec des amis au restaurant, Oscar Pistorius a tiré par accident au milieu de l'établissement bondé. Mais comme il connaissait bien le patron, l'affaire a été étouffée. C'est Oscar Pistorius. Il comparaît donc pour la première fois devant un tribunal 5 jours après le drame, le jour des obsèques de Riva. Il est en larmes et maintient sa version. Il pensait que Riva était couché et plaide l'accident. Mais Oscar Pistorius sera jugé pour homicide volontaire. Libéré contre une caution de 80 000 euros, il est assigné à résidence chez son oncle jusqu'au procès. Un événement mondial qui s'ouvre le 3 mars 2014. En Afrique du Sud, il est même retransmis en direct sur une chaîne du câble spécialement créée pour l'occasion. Et dès l'ouverture, Oscar Pistorius en larmes présente ses excuses à la famille de Riva Steenkamp. Le verdict tombe le 12 septembre 2014. Oscar Pistorius est condamné à 5 ans de réclusion criminelle, mais le procureur fait appel. Et en 2017, il écope de 13 ans et 5 mois de prison. Après avoir purgé sa peine dans des conditions plutôt favorisées, Oscar Pistorius est sorti de prison le 5 janvier 2024 après avoir obtenu une libération conditionnelle. Aujourd'hui, il n'a plus rien et a même revendu sa maison pour payer ses avocats. Oscar Pistorius tente aujourd'hui de se reconstruire dans l'anonymat. Il s'est installé chez son oncle à Waterkloof et fait du bénévolat dans une église pour occuper ses journées. D'après certains fidèles, il ne serait plus que l'ombre de lui-même, asocial, un paria, un homme infréquentable. Sa liberté conditionnelle prendra fin en 2029. D'ici là, il n'a plus le droit d'utiliser les réseaux sociaux ou d'accorder d'interviews aux médias. Une vie aux antipodes de son passé de jet-setter.
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7: Voici votre horoscope de ce samedi 11 juillet. Bélier, de la passion encore et toujours. Vous allez éprouver le besoin de vivre intensément vos sentiments. Taureau, ce samedi sera une journée propice à la réflexion. Si quelque chose vous préoccupe, vous pouvez aussi en parler à vos proches. Gémeaux, aujourd'hui c'est vous la star. Le signe fort de la journée, c'est clairement vous. Cancer, vous serez en communion de pensée totale avec votre entourage. Lion, rien ne se passera comme vous l'aviez imaginé, mais vous verrez que l'imprévu a parfois du bon. Vierge, une journée calme et paisible, profitez de cette tranquillité avant le rush qui vous attend la semaine prochaine. Balance, la tendresse et la délicatesse vont s'imposer, surtout si vous êtes du premier décan. Scorpion, soyez prudent dans vos démarches, tout ne sera pas aussi simple que ce que vous pensiez. Sagittaire, des visiteurs inattendus pourraient mettre un peu de piment dans votre quotidien. Capricorne, il y a de l'inquiétude dans l'air. Vous n'êtes pas sûr de faire les bons choix, ne vous posez pas trop de questions et avancez. Verseau, des projets pourraient aboutir plus vite que prévu. Et Poissons, journée pleine de dynamisme, vous avez de la vigueur à revendre. Mention spéciale pour les natifs du 3e décan.
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8: La météo de ce lundi à Pornic, beau temps peu nuageux ce soir, ciel clair, température attendue de 30 à 31 degrés, ressenti 38 au meilleur de la journée avec une minimale de 19 à 8 heures, ressenti 18 degrés, marée basse 3h35 1m72, 15h54 1m95, marée haute 9h 4m98 et 21h37 5m14, coefficient de marée 64 et 61. Sur la façade atlantique, maximum de 28 à Cherbourg, 29 à Brest, 32 à Saint-Nazaire, 34 à Nantes, 34 à La Rochelle, 37 à Bordeaux et 35 à Biarritz. Très belle journée et bonnes vacances pour ceux qui y sont.
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9: Bonjour à tous. Du rouge et du noir annoncés ce week-end sur les routes par Bison Futé. Les principales difficultés de circulation sont attendues dans 6 régions placées en noir. Les Hauts-de-France, la Normandie, la Bretagne, les Pays de la Loire, le Centre-Val-de-Loire et l'Auvergne-Rhône-Alpes. Ailleurs, du rouge, principalement impacté les axes desservant la côte atlantique, la côte normande, le centre de l'Hexagone et le quart sud-est. L'épisode caniculaire continue de prendre de l'ampleur en France. 24 départements du quart nord-ouest, dont tous ceux de l'Île-de-France, seront en vigilance rouge canicule dès la mi-journée. 59 autres en orange. Une vague de chaleur extrême prévue au moins jusqu'à mardi sur l'ensemble du territoire. La porte-parole du gouvernement, Maud Brejon, a annoncé hier le déclenchement d'un plan hors sec chaleur extrême dans les départements placés en vigilance rouge canicule. Un dispositif qui vise notamment à protéger les personnes les plus vulnérables en les mettant à l'abri dans des lieux réfrigérés. Autre conséquence de la canicule, couplée à la sécheresse, la multiplication des incendies. Plus de 8000 départs de feu ont été enregistrés en France depuis le début de l'année pour une surface brûlée supérieure à 25 000 hectares. Chez nos voisins espagnols, un feu de forêt frappe actuellement l'Andalousie. Au moins 12 personnes, probablement des touristes étrangers, sont décédées près d'Almeria alors qu'ils tentaient de fuir en voiture ou à pied. Une vingtaine d'autres sont portées disparues. Le feu s'est déclaré jeudi en fin d'après-midi suite à la rupture d'un câble d'alimentation électrique le long du National. Patrick Bruel a visé par une nouvelle plainte pour viol. Le chanteur déjà mis en examen pour viol, tentative de viol, agression sexuelle et harcèlement sexuel dans 4 affaires nie l'ensemble des faits qui lui sont reprochés. Cette fois, les faits ne sont pas prescrits. Il se serait produit dans les années 2000 en région parisienne alors que la plaignante qui exerçait la profession de mannequin n'avait que 16 ans. Et le sprinter belge Tim Merlier a remporté hier la 7e étape du Tour de France après 175,1 km entre Ajetmo et Bordeaux. Tadej Pogacar conserve le maillot jaune de leader. Le peloton va s'élancer de Périgueux à 13h15 direction Bergerac, soit 180,4 km au programme.
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10: Bonjour, excellent samedi 11 juillet 2026. Bonne fête aux Benoît, salut les Ben, ils sont à l'honneur. Et bon anniversaire à vous les natifs du 11 juillet. Vous êtes le même jour que Johan Gourcuff, l'ex-footballeur, fête ses 40 ans. Très bon anniversaire également aujourd'hui à Suzanne Vega, la chanteuse qui fête ses 67 ans. Dans l'éphéméride de cette journée, une première diffusion sur les écrans pour la série L'amour du risque, classique des années 80. C'était un 11 juillet 1982, il y a donc déjà 44 ans. Excellent samedi 11 juillet avec nous, belle journée.
11: La météo pour ce vendredi 3 juillet, le temps est calme et anticyclonique avec une chaleur modérée au nord, mais forte sur un tiers sud-est quand même. Les températures pour ce vendredi matin, 14 degrés sur Lille, 15 pour Cherbourg et Brest, 16 degrés pour Paris et Orléans, 18 degrés pour Strasbourg et Dijon, 20 degrés pour Toulouse et Lyon, 20 également pour Biarritz et Bordeaux, 23 à Nice, 24 à Marseille et Ajaccio. Et pour ce vendredi après-midi, entre 23 et 29 degrés sur une moitié nord, il fera 23 en Bretagne et en Normandie, 25 sur les Hauts-de-France, 26 sur le Grand Est, 28 sur l'Île-de-France, 29 en Bourgogne et sur le Centre-Val de Loire. Et puis dans la moitié sud, entre 27 et 35 degrés, 27 sur la région de Biarritz, 30 degrés sur la vallée du Rhône et la région bordelaise, 30 degrés également pour la Corse, 31 sur l'Occitanie et de 32 à 35 le long de la Méditerranée.
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0: Bonjour à tous. Tim Merlier a remporté hier la 7e étape du Tour de France après 175,1 km entre Ajetmo et Bordeaux. Le sprinter belge a devancé le Norvégien Søren Warenschold. Binyam Girmay complète le podium, soit une 4e victoire d'étape sur le Tour de France pour Merlier, mais la première sur cette édition. Tadej Pogacar conserve lui le maillot jaune de leader. Le peloton va s'élancer de Périgueux cet après-midi à 13h15 direction Bergerac. Soit 180,4 km au programme. L'arrivée des premiers coureurs est prévue tout à l'heure vers 17h20. Côté football, la France affrontera donc l'Espagne mardi soir pour une place en finale de la Coupe du Monde. La Roja s'est qualifiée hier soir en s'imposant 2-1 face à la Belgique à Los Angeles. Ce soir, la Norvège affronte l'Angleterre. Coup d'envoi de la rencontre prévu à 23h. Du rugby également ce week-end, les Bleus affrontent l'Australie ce matin dans le cadre de la 2e journée du championnat des nations. Battus de peu la semaine dernière en Nouvelle-Zélande, les joueurs de Fabien Galthié vont tenter de prendre leur revanche au Suncorp Stadium de Brisbane. Les Wallabies, eux, n'ont plus le droit à l'erreur après leur défaite face à l'Irlande. Début du match prévu à 9h40. Du tennis, on connaît l'affiche de la finale de Wimbledon. Elle va opposer demain l'Allemand Alexander Zverev, vainqueur en 3-7 du Britannique Arthur Ferry, au numéro 1 mondial Yannick Sinner, qui a battu le Serbe Novak Djokovic en 3-7, 6-4, 6-4, 6-4. La finale dames va opposer aujourd'hui la Tchèque Karolina Muchova à sa compatriote Linda Noskova. L'équipe de France féminine de volley dispute cette semaine à Belgrade la 3e et dernière phase de la Volleyball Nations League 2026. Les Bleus affrontent cet après-midi la Bulgarie à partir de 16h30.
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6: Bonjour, Emmanuel Macron présidera une nouvelle réunion de lutte contre les narcotrafics centrée sur les douanes, les ports et les outre-mer ce jeudi à l'Elysée. Il s'agit de la 5e réunion sur ce sujet qui sera un des enjeux majeurs de l'élection présidentielle en 2027. Le Premier ministre Sébastien Lecornu, les ministres de l'Intérieur Laurent Nunez, de la Justice Gérald Darmanin et des Comptes publics David Amiel seront notamment présents. L'Aude et le Var confrontés à de violents incendies. Le premier a déjà parcouru 600 hectares hier soir et s'est déclaré une trentaine de kilomètres au nord de Narbonne, mobilisant plusieurs centaines de pompiers. Le second, un feu de forêt qui a brûlé 30 hectares hier soir, s'est déclaré sur la commune de Fréjus aux alentours de 16 heures. Le Parlement a définitivement approuvé hier un plan à 436 milliards d'euros pour les armées d'ici 2030 à quelques jours du 14 juillet, sans toutefois mettre fin aux critiques sur le montant ou le financement de cette trajectoire financière qui se heurtera à la prochaine présidentielle. Une quarantaine de pièces d'or datant du 1er siècle après Jésus-Christ ont été dérobées lors d'un cambriolage dans un centre archéologique près de Toulouse. D'une valeur de 120 000 euros, le trésor a été volé en quelques minutes seulement au sein du petit musée de Montance. Le bilan du séisme au Venezuela est révisé à la hausse avec 2295 morts. Le président de l'Assemblée nationale a également fait état de plus de 11 000 blessés. Par ailleurs, 12 841 personnes ont été sinistrées par les tremblements de terre du 24 juin. La présidente par intérim du Venezuela, Delcy Rodriguez, a par ailleurs décrété un deuil national de 7 jours en hommage à la mémoire des victimes. C'est la fin de ce flash. Une très bonne journée à toutes et à tous.
7: Le 14 février 2013, la télé sud-africaine chamboule ses programmes et pour cause, l'athlète star Oscar Pistorius, le visage dissimulé sous une capuche, arrive menotté au bureau de la police de Pretoria. Il vient de tuer sa fiancée Riva Steenkamp de 4 coups de pistolet. Oscar Pistorius s'est révélé au début des années 2000. Alors qu'il n'a pas de jambes, il court avec des prothèses mais contre des valides. Au moment où l'affaire éclate, il se classe même parmi les 16 meilleurs coureurs de 400 mètres de la planète. Mais alors que s'est-il passé ce fameux jour de la Saint-Valentin à Pretoria? Pour vous situer un peu le décor, dans cette ville d'Afrique du Sud, les riches habitent de grands complexes sécurisés avec des caméras, des clôtures et même des boutons d'alerte dans les chambres, voire des panic rooms pour pouvoir se cacher en cas d'attaque. Évidemment, la star nationale Oscar Pistorius habite un de ces lotissements avec sa petite amie Riva Steenkamp, une mannequin de 30 ans. La veille au soir, soit le 13 février, Riva rentre un peu avant 18h. On la voit d'ailleurs tout sourire sur les caméras de sécurité arrivée au volant de son Austin Mini. Et 10 minutes plus tard, c'est la BMW blanche d'Oscar Pistorius qui passe le poste de contrôle à l'entrée du lotissement. Mais tout va basculer vers 3h du matin. 4 coups de feu retentissent dans leur maison et les voisins appellent la police. À leur arrivée, les policiers tombent tout de suite dans l'entrée sur le corps de Riva. Elle a une serviette sur la tête, mais elle est morte. Oscar Pistorius, lui, est recroquevillé dans un coin de son garage, la tête entre les mains. Il répète sans cesse « J'ai tué mon bébé ». Pour l'avoir tué, ça, il l'a tué. Riva a donc reçu 4 balles de calibre 9 mm dans la hanche, l'épaule et la tête, a priori dans la salle de bain. La version d'Oscar Pistorius, tenez-vous bien, lui affirme qu'il a entendu du bruit dans la salle de bain et qu'il a cru que c'était un cambrioleur, alors il a tiré 4 fois. Je vous rassure, comme vous et moi, les policiers ont un peu de mal à le croire et sans grande surprise, Oscar Pistorius est inculpé de meurtre. Très rapidement, près de 300 journalistes campent devant leur maison, la presse internationale s'empare de l'affaire. Et oui, Oscar Pistorius est une star et surtout un modèle. À sa naissance, dépourvu de péroné, les médecins affirmaient qu'Oscar ne marcherait jamais. C'est à l'âge de 11 mois qu'il a été amputé sous le genou et à 17 qu'il a enfilé ses premières prothèses. Ensuite, une vie comme les autres et surtout comme son grand frère. Ils font du vélo, du foot, du kart, du tennis, du cricket, même si ce n'est pas facile tous les jours. Et c'est vers l'âge de 15-16 ans que tout bascule. Son père fait faillite, ses parents divorcent et sa mère décède d'une maladie. Cerise sur le gâteau, il se brise un genou lors d'un match de rugby. Et pour se rétablir, le médecin lui conseille de courir. Et vous n'allez pas le croire, 3 semaines plus tard, Oscar Pistorius gagne son premier 100 mètres au milieu des valides. Un record mondial pour un handicapé. Et c'est à partir de là qu'il devient l'athlète adulé qu'il était avant cette macabre nuit de la Saint-Valentin. Alors qu'il n'a pas 18 ans, il décroche l'or sur 200 mètres. 100 mètres et le bronze sur le 100 mètres aux JO Paralympiques d'Athènes. Son objectif, participer aux JO de Pékin, mais parmi les valides. Une mission qu'il mène à bien, même s'il ne passe pas les qualifs. Mais à Londres, en 2012, il atteint les demi-finales du 400 mètres. La presse s'emballe, les sponsors se l'arrachent, il devient égérie, un véritable modèle. Et c'est là qu'il rencontre la jeune mannequin Riva Steenkamp, qu'il assassine 6 mois plus tard. Inculpé de meurtre, sa vie était allée au grand jour. Oscar Pistorius était jaloux lors d'une soirée très arrosée chez lui en 2009. Il se serait disputé avec sa petite amie de l'époque qu'il aurait mise à la porte et aurait cassé le nez d'une de ses copines venue récupérer son sac. Elle porte plainte, mais lui, au commissariat, il signe des autographes. Oscar Pistorius avait également une passion pour les armes et portait en permanence un 9 mm sur lui. D'ailleurs, un mois avant le meurtre, en manipulant son arme sous la table lors d'une soirée avec des amis au restaurant, Oscar Pistorius a tiré par accident au milieu de l'établissement bondé. Mais comme il connaissait bien le patron, l'affaire a été étouffée. C'est Oscar Pistorius. Il comparaît donc pour la première fois devant un tribunal 5 jours après le drame, le jour des obsèques de Riva. Il est en larmes et maintient sa version. Il pensait que Riva était couché et plaide l'accident. Mais Oscar Pistorius sera jugé pour homicide volontaire. Libéré contre une caution de 80 000 euros, il est assigné à résidence chez son oncle jusqu'au procès. Un événement mondial qui s'ouvre le 3 mars 2014. En Afrique du Sud, il est même retransmis en direct sur une chaîne du câble spécialement créée pour l'occasion. Et dès l'ouverture, Oscar Pistorius en larmes présente ses excuses à la famille de Riva Steenkamp. Le verdict tombe le 12 septembre 2014. Oscar Pistorius est condamné à 5 ans de réclusion criminelle, mais le procureur fait appel. Et en 2017, il écope de 13 ans et 5 mois de prison. Après avoir purgé sa peine dans des conditions plutôt favorisées, Oscar Pistorius est sorti de prison le 5 janvier 2024 après avoir obtenu une libération conditionnelle. Aujourd'hui, il n'a plus rien et a même revendu sa maison pour payer ses avocats. Oscar Pistorius tente aujourd'hui de se reconstruire dans l'anonymat. Il s'est installé chez son oncle à Waterkloof et fait du bénévolat dans une église pour occuper ses journées. D'après certains fidèles, il ne serait plus que l'ombre de lui-même, asocial, un paria, un homme infréquentable. Sa liberté conditionnelle prendra fin en 2029. D'ici là, il n'a plus le droit d'utiliser les réseaux sociaux ou d'accorder d'interviews aux médias. Une vie aux antipodes de son passé de jet-setter.
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7: Voici votre horoscope de ce samedi 11 juillet. Bélier, de la passion encore et toujours, vous allez éprouver le besoin de vivre intensément vos sentiments. Taureau, ce samedi sera une journée

0: la tendresse et la délicatesse vont s'imposer, surtout si vous êtes du premier décan. Scorpion, soyez prudent dans vos démarches, tout ne sera pas aussi simple que ce que vous pensiez. Sagittaire, des visiteurs inattendus pourraient mettre un peu de piment dans votre quotidien. Capricorne, il y a de l'inquiétude dans l'air, vous n'êtes pas sûr de faire les bons choix, ne vous posez pas trop de questions et avancez. Verseau, des projets pourraient aboutir plus vite que prévu. Et Poissons, journée pleine de dynamisme, vous avez de la vigueur à revendre. Mention spéciale pour les natifs du 3e décan.
1: 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La météo de ce mercredi à Pornic, soleil radieux toute la journée. Ce soir, ciel peu nuageux, température attendue de 33 à 34 degrés, ressenti 40 au milieu de la journée, avec une minimale de 21 degrés à 8 heures, ressenti 22. Température de l'océan de 25 à 26 degrés, marée basse 5h10, 1m86, 17h40, 2m06, marée haute 10h57, 4m72 et 23h55, 4m90, coefficient de marée 54 et 52. Sur la façade atlantique, maximum de 9,29 à Cherbourg, 29 à Brest, 33 à Saint-Nazaire, 36 à Nantes, 31 à La Rochelle, 35 à Bordeaux et 27 pour Biarritz. Excellente journée à toutes et à tous sur Pornic Radio et pensez à vous hydrater et rester le maximum à l'ombre.
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3: Bonjour à tous. Du monde attendu aujourd'hui sur les routes à l'occasion de ce nouveau week-end de départ en vacances. Une journée classée noire par bison futé dans 6 régions. Les Hauts-de-France, la Normandie, la Bretagne, les Pays de la Loire, le Centre-Val-de-Loire et l'Auvergne-Rhône-Alpes. Les autres régions sont en rouge. Principalement impactées, les axes desservant la côte atlantique, la côte normande, le centre de l'Hexagone et le quart sud-est. L'épisode caniculaire continue de prendre de l'ampleur en France. 24 départements du quart nord-ouest, dont tous ceux de l'Île-de-France, seront en vigilance rouge, canicule dès la mi-journée. 59 autres en orange. Une vague de chaleur extrême prévue au moins 11h mardi sur l'ensemble du territoire. La SNCF prévoit d'assurer un service grande vitesse normal pendant ce pont du 14 juillet. 3700 TGV sont prévus sur le week-end. En revanche, un train intercité sur 3 pourrait être supprimé aux heures les plus chaudes de la journée. Des cartes de substitution devraient être mises en place. Dernière ligne droite à l'Assemblée pour l'examen en première lecture du projet de loi sur la sécurité du quotidien. Avant le vote solennel prévu mercredi, les discussions se poursuivent aujourd'hui autour de ce texte de riposte, initié par Bruno Retailleau et désormais porté par le ministre de l'Intérieur, Laurent Nunez. Objectif acté, des avancées concrètes face à une série de préoccupations, notamment l'utilisation des mortiers d'artifice, les rave parties, les rodéos urbains ou encore le détournement du protoxyde d'azote. Donald Trump a menacé hier de décimer et détruire complètement l'Iran si le gouvernement de ce pays essayait de le faire assassiner. Plusieurs médias américains ont en effet affirmé qu'Israël avait transmis à Washington des renseignements évoquant un nouveau projet iranien visant le président américain. Du rugby, les Bleus affrontent actuellement l'Australie dans le cadre de la deuxième journée du championnat des nations. Et Tim Merlier a remporté hier la 7e étape du Tour de France à Bordeaux. Départ de la 8e étape tout à l'heure à 13h15 de Périgueux, direction Bergerac. Au programme, 180,4 km à parcourir. Les premiers coureurs sont attendus vers 17h20.
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4: Bonjour, excellent samedi 11 juillet 2026. Bonne fête aux Benoît, salut les Ben, ils sont à l'honneur. Et bon anniversaire à vous les natifs du 11 juillet. Vous êtes le même jour que Johan Gourcuff, l'ex-footballeur, fête ses 40 ans. Très bon anniversaire également aujourd'hui à Suzanne Vega, la chanteuse qui fête ses 67 ans. Dans l'éphéméride de cette journée, une première diffusion sur les écrans pour la série L'amour du risque, classique des années 80. C'était un 11 juillet 1982, il y a donc déjà 44 ans. Excellent samedi 11 juillet avec nous, belle journée.
5: La météo pour ce vendredi 3 juillet, le temps est calme et anticyclonique avec une chaleur modérée au nord mais forte sur un tiers sud-est quand même. Les températures pour ce vendredi matin, 14 degrés sur Lille, 15 pour Cherbourg et Brest, 16 degrés pour Paris et Orléans, 18 degrés pour Strasbourg et Dijon, 20 degrés pour Toulouse et Lyon, 20 également pour Biarritz et Bordeaux, 23 à Nice, 24 à Marseille et Ajaccio. Et pour ce vendredi après-midi, entre 23 et 29 degrés sur une moitié nord, il fera 23 en Bretagne et en Normandie, 25 sur les Hauts-de-France, 26 sur le Grand Est, 28 sur l'Île-de-France, 29 en Bourgogne et sur le Centre-Val-de-Loire. Et puis dans la moitié sud, entre 27 et 35 degrés, 27 sur la région de Biarritz, 30 degrés sur la vallée du Rhône et la région bordelaise, 30 degrés également pour la Corse, 31 sur l'Occitanie et de 32 à 35 le long de la Méditerranée.
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0: Bonjour à tous. Tim Merlier a remporté hier la 7e étape du Tour de France après 175,1 km entre Ajetmo et Bordeaux. Le sprinter belge a devancé le Norvégien Søren Warenschold. Binyam Girmay complète le podium, soit une 4e victoire d'étape sur le Tour de France pour Merlier, mais la première sur cette édition. Tadej Pogacar conserve, lui, le maillot jaune de leader. Le peloton va s'élancer de Périgueux cet après-midi à 13h15, direction Bergerac, soit 180,4 km au programme. L'arrivée des premiers coureurs est prévue tout à l'heure vers 17h20. Côté football, la France affrontera donc l'Espagne mardi soir pour une place en finale de la Coupe du Monde. La Roja s'est qualifiée hier soir en s'imposant 2-1 face à la Belgique à Los Angeles. Ce soir, la Norvège affronte l'Angleterre. Coup d'envoi de la rencontre prévu à 23h. Du rugby également ce week-end, les Bleus affrontent l'Australie ce matin dans le cadre de la 2e journée du championnat des nations. Battus de peu la semaine dernière en Nouvelle-Zélande, les joueurs de Fabien Galthié vont tenter de prendre leur revanche au Suncorp Stadium de Brisbane. Les Wallabies, eux, n'ont plus le droit à l'erreur après leur défaite face à l'Irlande. Début du match prévu à 9h40. Du tennis, on connaît l'affiche de la finale de Wimbledon. Elle va opposer demain l'Allemand Alexander Zverev, vainqueur en 3-7 du Britannique Arthur Ferry, au numéro 1 mondial Yannick Sinner, qui a battu le Serbe Novak Djokovic en 3-7, 6-4, 6-4, 6-4. La finale dames va opposer aujourd'hui la Tchèque Karolina Muchova à sa compatriote Linda Noskova. Et l'équipe de France féminine de volley dispute cette semaine à Belgrade la 3e et dernière phase de la Volleyball Nations League 2026. Les Bleus affrontent cet après-midi la Bulgarie à partir de 16h30.
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6: Bonjour, Emmanuel Macron présidera une nouvelle réunion de lutte contre les narcotrafics centrée sur les douanes, les ports et les outre-mer ce jeudi à l'Elysée. Il s'agit de la 5e réunion sur ce sujet qui sera un des enjeux majeurs de l'élection présidentielle en 2027. Le Premier ministre Sébastien Lecornu, les ministres de l'Intérieur Laurent Nunez, de la Justice Gérald Darmanin et des Comptes publics David Amiel seront notamment présents. L'Aude et le Var confrontés à de violents incendies. Le premier a déjà parcouru 600 hectares hier soir et s'est déclaré une trentaine de kilomètres kilomètres au nord de Narbonne, mobilisant plusieurs centaines de pompiers. Le second, un feu de forêt qui a brûlé 30 hectares hier soir, s'est déclaré sur la commune de Fréjus aux alentours de 16h. Le Parlement a définitivement approuvé hier un plan à 436 milliards d'euros pour les armées d'ici 2030 à quelques jours du 14 juillet, sans toutefois mettre fin aux critiques sur le montant ou le financement de cette trajectoire financière qui se heurtera à la prochaine présidentielle. Une quarantaine de pièces d'or datant du 1er siècle après Jésus-Christ ont été dérobées lors d'un cambriolage dans un centre archéologique près de Toulouse. D'une valeur de 120 000 euros, le trésor a été volé en quelques minutes seulement au sein du petit musée de Montance. Le bilan du séisme au Venezuela est révisé à la hausse avec 2295 morts. Le président de l'Assemblée nationale a également fait état de plus de 11 000 blessés. Par ailleurs, 12 841 personnes ont été sinistrées par les tremblements de terre du 24 juin. La présidente par intérim du Venezuela, Delcy Rodriguez, a par ailleurs décrété un deuil national de 7 jours en hommage à la mémoire des victimes. C'est la fin de ce flash, une très bonne journée à toutes et à tous.
3: Le 14 février 2013, la télé sud-africaine chamboule ses programmes et pour cause, l'athlète star Oscar Pistorius, le visage dissimulé sous une capuche, arrive menotté au bureau de la police de Pretoria. Il vient de tuer sa fiancée Riva Steenkamp de 4 coups de pistolet. Oscar Pistorius s'est révélé au début des années 2000, alors qu'il n'a pas de jambes, il court avec des prothèses mais contre des valides. Au moment où l'affaire éclate, il se classe même parmi les 16 meilleurs coureurs de 400 mètres de la planète. Mais alors que s'est-il passé ce fameux jour de la Saint-Valentin à Pretoria? Pour vous situer un peu le décor, dans cette ville d'Afrique du Sud, les riches habitent de grands complexes sécurisés avec des caméras, des clôtures et même des boutons d'alerte dans les chambres, voire des panic rooms pour pouvoir se cacher en cas d'attaque. Évidemment, la star nationale Oscar Pistorius habite un de ces lotissements avec sa petite amie Riva Steenkamp, une mannequin de 30 ans. La veille au soir, soit le 13 février, Riva rentre un peu avant 18h. On la voit d'ailleurs tout sourire sur les caméras de sécurité, arrivée au volant de son Austin Mini. Et 10 minutes plus tard, c'est la BMW blanche d'Oscar Pistorius qui passe le poste de contrôle à l'entrée du lotissement. Mais tout va basculer vers 3h du matin. 4 coups de feu retentissent dans leur maison et les voisins appellent la police. À leur arrivée, les policiers tombent tout de suite dans l'entrée sur le corps de Riva. Elle a une serviette sur la tête, mais elle est morte. Oscar Pistorius, lui, est recroquevillé dans un coin de son garage, la tête entre les mains. Il répète sans cesse « J'ai tué mon bébé ». Pour l'avoir tué, ça, il l'a tué. Riva a donc reçu 4 balles de calibre 9 mm dans la hanche, l'épaule et la tête, a priori dans la salle de bain. La version d'Oscar Pistorius, tenez-vous bien, lui affirme qu'il a entendu du bruit dans la salle de bain et qu'il a cru que c'était un cambrioleur, alors il a tiré 4 fois. Je vous rassure, comme vous et moi, les policiers ont un peu de mal à le croire et sans grande surprise, Oscar Pistorius est inculpé de meurtre. Très rapidement, près de 300 journalistes campent devant leur maison, la presse internationale s'empare de l'affaire. Et oui, Oscar Pistorius est une star et surtout un modèle. À sa naissance, dépourvu de péroné, les médecins affirmaient qu'Oscar ne marcherait jamais. C'est à l'âge de 11 mois qu'il a été amputé sous le genou et à 17 qu'il a enfilé ses premières prothèses. Ensuite, une vie comme les autres et surtout comme son grand frère. Ils font du vélo, du foot, du kart, du tennis, du cricket, même si ce n'est pas facile tous les jours. Et c'est vers l'âge de 15-16 ans que tout bascule. Son père fait faillite, ses parents divorcent et sa mère décède d'une maladie. Cerise sur le gâteau, il se brise un genou lors d'un match de rugby et pour se rétablir, le médecin lui conseille de courir. Et vous n'allez pas le croire, 3 semaines plus tard, Oscar Pistorius gagne son premier 100 mètres au milieu des valides. Un record mondial pour un handicapé. Et c'est à partir de là qu'il devient l'athlète adulé qu'il était avant cette macabre nuit de la Saint-Valentin. Alors qu'il n'a pas 18 ans, il décroche l'or sur 200 mètres et le bronze sur le 100 mètres aux JO Paralympiques d'Athènes. Son objectif, participer aux JO de Pékin, mais parmi les valides. Une mission qu'il mène à bien, même s'il ne passe pas les qualifs. Mais à Londres en 2012, il atteint les demi-finales du 400 mètres. La presse s'emballe, les sponsors se l'arrachent, il devient égérie, un véritable modèle. Et c'est là qu'il rencontre la jeune mannequin Riva Steenkamp, qu'il assassine 6 mois plus tard. Inculpé de meurtre, sa vie était allée au grand jour. Oscar Pistorius était jaloux lors d'une soirée très arrosée chez lui en 2009. Il se serait disputé avec sa petite amie de l'époque qui l'aurait mise à la porte et aurait cassé le nez d'une de ses copines venue récupérer son sac. Elle porte plainte, mais lui, au commissariat, il signe des autographes. Oscar Pistorius avait également une passion pour les armes et portait en permanence un 9 mm sur lui. D'ailleurs, un mois avant le meurtre, en manipulant
7: son arme sous la table lors d'une soirée avec des amis au restaurant. Oscar Pistorius a tiré par accident au milieu de l'établissement bondé. Mais comme il connaissait bien le patron, l'affaire a été étouffée. Ben ouais, c'est Oscar Pistorius. Il comparaît donc pour la première fois devant un tribunal 5 jours après le drame, le jour des obsèques de Riva. Il est en larmes et maintient sa version. Il pensait que Riva était couché, il plaide l'accident. Mais Oscar Pistorius sera jugé pour homicide volontaire, libéré contre une caution de 80 000 euros. Il est assigné à résidence chez son oncle jusqu'au procès. Un événement mondial qui s'ouvre le 3 mars 2014. En Afrique du Sud, il est même retransmis en direct sur une chaîne du câble spécialement créée pour l'occasion. Et dès l'ouverture, Oscar Pistorius en larmes présente ses excuses à la famille de Riva Steenkamp. Le verdict tombe le 12 septembre 2014. Oscar Pistorius est condamné à 5 ans de réclusion criminelle, mais le procureur fait appel. Et en 2017, il écope de 13 ans et 5 mois de prison. Après avoir purgé sa peine dans des conditions plutôt favorisées, Oscar Pistorius est sorti de prison le 5 janvier 2024 après avoir obtenu une libération conditionnelle. Aujourd'hui, il n'a plus rien et a même revendu sa maison pour payer ses avocats. Oscar Pistorius tente aujourd'hui de se reconstruire dans l'anonymat. Il s'est installé chez son oncle à Waterkloof et fait du bénévolat dans une église pour occuper ses journées. D'après certains fidèles, il ne serait plus que l'ombre de lui-même, asocial, un paria, un homme infréquentable. Sa liberté conditionnelle prendra fin en 2029. D'ici là, il n'a plus le droit d'utiliser les réseaux sociaux ou d'accorder d'interviews aux médias. Une vie aux antipodes de son passé de jet-setter.
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7: Voici votre horoscope de ce samedi 11 juillet. Bélier, de la passion encore et toujours, vous allez éprouver le besoin de vivre intensément vos sentiments. Taureau, ce samedi sera une journée propice à la réflexion. Si quelque chose vous préoccupe, vous pouvez aussi en parler à vos proches. Gémeaux, aujourd'hui c'est vous la star, le signe fort de la journée, c'est clairement vous. Cancer, vous serez en communion de pensée totale avec votre entourage. Lion, rien ne se passera comme vous l'aviez imaginé, mais vous verrez que l'imprévu a parfois du bon. Vierge, une journée calme et paisible, profitez de cette tranquillité avant le rush qui vous attend la semaine prochaine. Balance, la tendresse et la délicatesse vont s'imposer, surtout si vous êtes du premier des camps. Scorpion, soyez prudent dans vos démarches, tout ne sera pas aussi simple que ce que vous pensiez. Sagittaire, des visiteurs inattendus pourraient mettre un peu de piment dans votre quotidien. Capricorne, il y a de l'inquiétude dans l'air. Vous n'êtes pas sûr de faire les bons choix, ne vous posez pas trop de questions et avancez. Verseau, des projets pourraient aboutir plus vite que prévu. Et Poissons, journée pleine de dynamisme, vous avez de la vigueur à revendre. Mention spéciale pour les natifs du 3e décan.
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10: Saint-Nazaire, le square des aviateurs est de nouveau partiellement accessible depuis ce 1er juillet, après plus de 2 mois de fermeture. La ville avait décidé de fermer le site le 24 avril dernier à titre préventif, après la découverte d'une pollution des sols. Des nouvelles investigations ont ensuite été menées. 27 sondages complémentaires ont permis de mieux évaluer l'étendue de cette pollution et les risques pour les usagers. Les résultats sont rassurants pour la partie est du square. Les analyses montrent que les sols de ce secteur sont conformes aux normes sanitaires. Le public peut donc y accéder de nouveau depuis hier, sans risque, selon les autorités. En revanche, la partie ouest, où se trouve notamment l'aire de jeu pour les enfants, reste fermée. Les analyses ont confirmé la présence de plusieurs polluants historiques, dont du plomb et de l'arsenic, à des niveaux jugés incompatibles avec les usages actuels du site. Les barrières restent donc en place et une signalétique informe les promeneurs. La ville de Saint-Nazaire, en lien avec les services de l'État, va désormais travailler avec un cabinet spécialisé afin de préparer la ouverture de cette partie du parc. Pour l'heure, aucun calendrier n'a été communiqué. Enfin, l'Agence régionale de santé rappelle que les femmes enceintes et les jeunes enfants ayant fréquenté régulièrement le square avant sa fermeture sont invités à consulter leur médecin traitant. Si nécessaire, un dépistage sanguin pourra être prescrit. À retenir donc, à Saint-Nazaire, seule la partie est du square des aviateurs est de nouveau ouverte au public depuis le 1er juillet. La partie ouest, elle, reste fermée jusqu'à l'ouverture.
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11: La météo de ce vendredi à Pornic ensoleillé, malgré quelques nuages élevés ce matin, soleil cet après-midi, ce soir ciel clair. Température attendue de 35 à 36 degrés, ressenti 42 au meilleur de la journée, avec 25 degrés à 8 heures, ressenti 23. Température de l'océan de 25 à 26 degrés, allez à la playa, franchement elle est excellente. Marée haute 1h11, 4m88, 13h54, 4m82, marée basse 7h12, 1m98 et 19h50, 2m01. Coefficient de marée 52. 32 et 53. Sur la façade atlantique, maximum de 29 à Cherbourg, 33 à Brest, 35 à Saint-Nazaire, 38 à Nantes, 33 à La Rochelle, 35 à Bordeaux et 27 à Biarritz. Pensez à rester à l'ombre le maximum et puis surtout hydratez-vous. Excellente journée à toutes et tous sur Pornic Radio.
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12: Bonjour à tous. Du monde attendu aujourd'hui sur les routes à l'occasion de ce nouveau week-end de départ en vacances. Une journée classée noire par bison futé dans 6 régions. Les Hauts-de-France, la Normandie, la Bretagne, les Pays de la Loire, le Centre-Val-de-Loire et l'Auvergne-Rhône-Alpes. Les autres régions sont en rouge. Principalement impactées, les axes desservant la côte atlantique, la côte normande, le centre de l'Hexagone et le quart sud-est. L'épisode caniculaire continue de prendre de l'ampleur en France. 24 départements du quart nord-ouest, dont tous ceux de l'Île-de-France, seront en vigilance rouge, canicule dès la mi-journée, 59 autres en orange. Une vague de chaleur extrême prévue au moins jusqu'à mardi sur l'ensemble du territoire. La SNCF prévoit d'assurer un service grande vitesse normal pendant ce pont du 14 juillet. 3700 TGV sont prévus sur le week-end. En revanche, un train intercité sur 3 pourrait être supprimé aux heures les plus chaudes de la journée. Des quarts de substitution devraient être mis en place. Dernière ligne droite à l'Assemblée pour l'examen en première lecture du projet de loi sur la sécurité du quotidien. Avant le vote solennel prévu mercredi, les discussions se poursuivent aujourd'hui autour de ce texte de riposte, initié par Bruno Retailleau et désormais porté par le ministre de l'Intérieur, Laurent Nunez. Objectif acté, des avancées concrètes face à une série de préoccupations, notamment l'utilisation des mortiers d'artifice, les rave parties, les rodéos urbains ou encore le détournement du protoxyde d'azote. Donald Trump a menacé hier de décimer et détruire complètement l'Iran si le gouvernement de ce pays essayait de le faire assassiner. Plusieurs médias américains ont en effet affirmé qu'Israël avait transmis à Washington des renseignements évoquant un nouveau projet iranien visant le président américain. Du rugby, les Bleus affrontent actuellement l'Australie dans le cadre de la deuxième journée du championnat des nations. Et Tim Merlier a remporté hier la 7e étape du Tour de France à Bordeaux. Départ de la 8e étape tout à l'heure à 13h15 de Périgueux, direction Bergerac. Au programme, 180,4 km à parcourir. Les premiers coureurs sont attendus vers 17h20.
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13: Bonjour, excellent samedi 11 juillet 2026. Bonne fête aux Benoît. Salut les Ben, ils sont à l'honneur. Et bon anniversaire à vous les natifs du 11 juillet. Vous êtes le même jour que Johan Gourcuff. L'ex-footballeur fête ses 40 ans. Très bon anniversaire également aujourd'hui à Suzanne Vega, la chanteuse qui fête ses 67 ans. Dans l'éphéméride de cette journée, une première diffusion sur les écrans pour la série L'amour du risque, classique des années 80. C'était un 11 juillet 1982, il y a donc déjà 44 ans. Excellent samedi 11 juillet avec nous, belle journée.
14: La météo pour ce vendredi 3 juillet, le temps est calme et anticyclonique avec une chaleur modérée au nord mais forte sur un tiers sud-est quand même. Les températures pour ce vendredi matin, 14 degrés sur Lille, 15 pour Cherbourg et Brest, 16 degrés pour Paris et Orléans, 18 degrés pour Strasbourg et Dijon, 20 degrés pour Toulouse et Lyon, 20 également pour Biarritz et Bordeaux, 23 à Nice, 24 à Marseille et Ajaccio. Et pour ce vendredi après-midi, entre 23 et 29 degrés sur une moitié nord, il fera 23 en Bretagne et en Normandie, 25 sur les Hauts-de-France, 26 sur le Grand Est, 28 sur l'Île-de-France, 29 en Bourgogne et sur le Centre-Val-de-Loire. Et puis dans la moitié sud, entre 27 et 35 degrés, 27 sur la région de Biarritz, 30 degrés sur la vallée du Rhône et la région bordelaise, 30 degrés également pour la Corse, 31 sur l'Occitanie et de 32 à 35 le long de la Méditerranée.
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0: Bonjour à tous. Tim Merlier a remporté hier la 7e étape du Tour de France après 175,1 km entre Ajetmo et Bordeaux. Le sprinter belge a devancé le Norvégien Søren Warenschold. Binyam Girmay complète le podium, soit une 4e victoire d'étape sur le Tour de France pour Merlier, mais la première sur cette édition. Tadej Pogacar conserve lui le maillot jaune de leader. Le peloton va s'élancer de Périgueux cet après-midi à 13h15 direction Bergerac, soit 180,4 km au programme. L'arrivée des premiers coureurs est prévue tout à l'heure vers 17h20. Côté football, la France affrontera donc l'Espagne mardi soir pour une place en finale de la Coupe du Monde. La Roja s'est qualifiée hier soir en s'imposant 2 buts Limousin, face à la Belgique à Los Angeles. Ce soir, la Norvège affronte l'Angleterre. Coup d'envoi de la rencontre prévu à 23h. Du rugby également ce week-end, les Bleus affrontent l'Australie ce matin dans le cadre de la deuxième journée du championnat des nations. Battus de peu la semaine dernière en Nouvelle-Zélande, les joueurs de Fabien Galthié vont tenter de prendre leur revanche au Suncorp Stadium de Brisbane. Les Wallabies, eux, n'ont plus le droit à l'erreur après leur défaite face à l'Irlande. Début du match prévu à 9h40. Du tennis, on connaît l'affiche de la finale de Wimbledon. Elle va opposer demain l'Allemand Alexander Zverev, vainqueur en 3-7 du Britannique Arthur Ferry, au numéro 1 mondial Yannick Sinner, qui a battu le Serbe Novak Djokovic en 3-7, 6-4, 6-4, 6-4. La finale dames va opposer aujourd'hui la Tchèque Karolina Muchova à sa compatriote Linda Noskova. Et l'équipe de France féminine de volley dispute cette semaine à Belgrade la troisième et dernière phase de la Volleyball Nations League 2026. Les Bleus affrontent cet après-midi la Bulgarie à partir de 16h30.
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6: Bonjour, Emmanuel Macron présidera une nouvelle réunion de lutte contre les narcotrafics centrés sur les douanes, les ports et les outre-mer ce jeudi à l'Elysée. Il s'agit de la 5e réunion sur ce sujet qui sera un des enjeux majeurs de l'élection présidentielle en 2027. Le Premier ministre Sébastien Lecornu, les ministres de l'Intérieur Laurent Nunez, de la Justice Gérald Darmanin et des Comptes publics David Amiel seront notamment présents. L'Aude et le Var confrontés à de violents incendies. Le premier a déjà parcouru 600 hectares hier soir et s'est déclaré une trentaine de kilomètres au nord de Narbonne, mobilisant plusieurs centaines de pompiers. Le second, un feu de forêt qui a brûlé 30 hectares hier soir, s'est déclaré sur la commune de Fréjus aux alentours de 16h. Le Parlement a définitivement approuvé hier un plan à 436 milliards d'euros pour les armées d'ici 2030 à quelques jours du 14 juillet, sans toutefois mettre fin aux critiques sur le montant ou le financement de cette trajectoire financière qui se heurtera à la prochaine présidentielle. Une quarantaine de pièces d'or datant du 1er siècle après Jésus-Christ ont été dérobées lors d'un cambriolage dans un centre archéologique près de Toulouse. D'une valeur de 120 000 euros, le trésor a été volé en quelques minutes seulement au sein du petit musée de Montance. Le bilan du séisme au Venezuela est révisé à la hausse avec 2295 morts. Le président de l'Assemblée nationale a également fait état de plus de 11 000 blessés. Par ailleurs, 12 841 personnes ont été sinistrées par les tremblements de terre du 24 juin. La présidente par intérim du Venezuela, Delcy Rodriguez, a par ailleurs décrété un deuil national de 7 jours en hommage à la mémoire des victimes. C'est la fin de ce flash, une très bonne journée à toutes et à tous.
7: Le 14 février 2013, la télé sud-africaine chamboule ses programmes et pour cause, l'athlète star Oscar Pistorius, le visage dissimulé sous une capuche, arrive menotté au bureau de la police de Pretoria. Il vient de tuer sa fiancée Riva Steenkamp de 4 coups de pistolet. Oscar Pistorius s'est révélé au début des années 2000, alors qu'il n'a pas de jambes, il court avec des prothèses mais contre des valides. Au moment où l'affaire éclate, il se classe même parmi les 16 meilleurs coureurs de 400 mètres de la planète. Mais alors que s'est-il passé ce fameux jour de la Saint-Valentin à Pretoria? Pour vous situer un peu le décor, dans cette ville d'Afrique du Sud, les riches habitent de grands complexes sécurisés avec des caméras, des clôtures et même des boutons d'alerte dans les chambres, voire des panic rooms pour pouvoir se cacher en cas d'attaque. Évidemment, la star nationale Oscar Pistorius habite un de ces lotissements avec sa petite amie Riva Steenkamp, une mannequin de 30 ans. La veille au soir, soit le 13 février, Riva rentre un peu avant 18h. On la voit d'ailleurs tout sourire sur les caméras de sécurité arrivée au volant de son Austin Mini. Et 10 minutes plus tard, c'est la BMW blanche d'Oscar Pistorius qui passe le poste de contrôle à l'entrée du lotissement. Mais tout va basculer vers 3h du matin. 4 coups de feu retentissent dans leur maison et les voisins appellent la police. À leur arrivée, les policiers tombent tout de suite dans l'entrée sur le corps de Riva. Elle a une serviette sur la tête, mais elle est morte. Oscar Pistorius, lui, est recroquevillé dans un coin de son garage, la tête entre les mains. Il répète sans cesse « J'ai tué mon bébé ». Pour l'avoir tué, ça, il l'a tué. Riva a donc reçu 4 balles de calibre 9 mm dans la hanche, l'épaule et la tête, a priori dans la salle de bain. La version d'Oscar Pistorius, tenez-vous bien, lui affirme qu'il a entendu du bruit dans la salle de bain et qu'il a cru que c'était un cambrioleur, alors il a tiré 4 fois. Je vous rassure, comme vous et moi, les policiers ont un peu de mal à le croire et sans grande surprise, Oscar Pistorius est inculpé de meurtre. Très rapidement, près de 300 journalistes campent devant leur maison, la presse internationale s'empare de l'affaire. Et oui, Oscar Pistorius est une star et surtout un modèle. À sa naissance, dépourvu de péroné, les médecins affirmaient qu'Oscar ne marcherait jamais. C'est à l'âge de 11 mois qu'il a été amputé sous le genou et à 17 qu'il a enfilé ses premières prothèses. Ensuite, une vie comme les autres et surtout comme son grand frère. Ils font du vélo, du foot, du kart, du tennis, du cricket, même si ce n'est pas facile tous les jours. Et c'est vers l'âge de 15-16 ans que tout bascule. Son père fait faillite, ses parents divorcent et sa mère décède d'une maladie. Cerise sur le gâteau, il se brise un genou lors d'un match de rugby et pour se rétablir, le médecin lui conseille de courir. Et vous n'allez pas le croire, 3 semaines plus tard, Oscar Pistorius gagne son premier 100 mètres au milieu des valides, un record mondial pour un handicapé. Et c'est à partir de là qu'il devient l'athlète adulé qu'il était avant cette macabre nuit de la Saint-Valentin. Alors qu'il n'a pas 18 ans, il décroche l'or sur 200 mètres et le bronze sur le 100 mètres aux JO Paralympiques d'Athènes. Son objectif, participer aux JO de Pékin, mais parmi les valides. Une mission qu'il mène à bien, même s'il ne passe pas les qualifs. Mais à Londres en 2012, il atteint les demi-finales du 400 mètres. La presse s'emballe, les sponsors se l'arrachent, il devient égérie, un véritable modèle. Et c'est là qu'il rencontre la jeune mannequin Riva Steenkamp, qu'il assassine 6 mois plus tard.
16: 11h30.
7: Sa vie était allée au grand jour. Oscar Pistorius était jaloux lors d'une soirée très arrosée chez lui en 2009. Il se serait disputé avec sa petite amie de l'époque qu'il aurait mise à la porte et aurait cassé le nez d'une de ses copines venue récupérer son sac. Elle porte plainte, mais lui, au commissariat, il signe des autographes. Oscar Pistorius avait également une passion pour les armes et portait en permanence un 9 mm sur lui. D'ailleurs, un mois avant le meurtre, en manipulant son arme sous la table lors d'une soirée avec des amis au restaurant, Oscar Pistorius a tiré par accident au milieu de l'établissement bondé. Mais comme il connaissait bien le patron, l'affaire a été étouffée. C'est Oscar Pistorius. Il comparaît donc pour la première fois devant un tribunal 5 jours après le drame, le jour des obsèques de Riva. Il est en larmes et maintient sa version. Il pensait que Riva était couché et plaide l'accident. Mais Oscar Pistorius sera jugé pour homicide volontaire. Libéré contre une caution de 80 000 euros, il est assigné à résidence chez son oncle jusqu'au procès. Un événement mondial qui s'ouvre le 3 mars 2014. En Afrique du Sud, il est même retransmis en direct sur une chaîne du câble spécialement créée pour l'occasion. Et dès l'ouverture, Oscar Pistorius en larmes présente ses excuses à la famille de Riva Steenkamp. Le verdict tombe le 12 septembre 2014. Oscar Pistorius est condamné à 5 ans de réclusion criminelle, mais le procureur fait appel. Et en 2017, il écope de 13 ans et 5 mois de prison. Après avoir purgé sa peine dans des conditions plutôt favorisées, Oscar Pistorius est sorti de prison le 5 janvier 2024 après avoir obtenu une libération conditionnelle. Aujourd'hui, il n'a plus rien et a même revendu sa maison pour payer ses avocats. Oscar Pistorius tente aujourd'hui de se reconstruire dans l'anonymat. Il s'est installé chez son oncle à Waterkloof et fait du bénévolat dans une église pour occuper ses journées. D'après certains fidèles, il ne serait plus que l'ombre de lui-même, asocial, un paria, un homme infréquentable. Sa liberté conditionnelle prendra fin en 2029. D'ici là, il n'a plus le droit d'utiliser les réseaux sociaux ou d'accorder d'interviews aux médias. Une vie aux antipodes de son passé de jet-setter.
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7: Voici votre horoscope de ce samedi 11 juillet. Bélier, de la passion encore et toujours, vous allez éprouver le besoin de vivre intensément vos sentiments. Taureau, ce samedi sera une journée propice à la réflexion. Si quelque chose vous préoccupe, vous pouvez aussi en parler à vos proches. Gémeaux, aujourd'hui c'est vous la star, le signe fort de la journée, c'est clairement vous. Cancer, vous serez en communion de pensée totale avec votre entourage. Lion, rien ne se passera comme vous l'aviez imaginé, mais vous verrez que l'imprévu a parfois du bon. Vierge, une journée calme et paisible, profitez de cette tranquillité avant le rush qui vous attend la semaine prochaine. Balance, la tendresse et la délicatesse vont s'imposer, surtout si vous êtes du premier décan. Scorpion, soyez prudent dans vos démarches, tout ne sera pas aussi simple que ce que vous pensiez. Sagittaire, des visiteurs inattendus pourraient mettre un peu de piment dans votre quotidien. Capricorne, il y a de l'inquiétude dans l'air. Vous n'êtes pas sûr de faire les bons choix. Ne vous posez pas trop de questions et avancez. Verseau, des projets pourraient aboutir plus vite que prévu. Et Poisson, journée pleine de dynamisme. Vous avez de la vigueur à revendre. Mention spéciale pour les natifs du 3e décan.
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11: La météo de ce dimanche à Pornic, beau temps peu nuageux. Ce soir, ciel peu nuageux, température attendue de 39 à 40 degrés, ressenti 46 au meilleur de la journée. Pensez à vous hydrater encore une fois, avec 27 degrés à 8 heures, ressenti 23 degrés. Température de l'océan de 24 à 25 degrés. Marée haute 3h41, 5m13, 15h58, 5m31. Marée basse 9h29, 1m77 et 22h06, 1m54. Coefficient de marée 65 et 70. Sur la façade atlantique, maximum de 27 à Cherbourg, 31 à Brest, 35 à Saint-Nazaire, 38 à Nantes, 35 à La Rochelle, 41 à Bordeaux et 31 à Biarritz. Excellente journée et très bon dimanche à toutes et tous.
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12: Bonjour à tous. Du monde attendu aujourd'hui sur les routes à l'occasion de ce nouveau week-end de départ en vacances. Une journée classée noire par bison futé dans 6 régions. Les Hauts-de-France, la Normandie, la Bretagne, les Pays de la Loire, le Centre-Val-de-Loire et l'Auvergne-Rhône-Alpes. Les autres régions sont en rouge. Principalement impactées, les axes desservant la côte atlantique, la côte normande, le centre de l'Hexagone et le quart sud-est. L'épisode caniculaire continue de prendre de l'ampleur en France. 24 départements du quart nord-ouest, dont tous ceux de l'Île-de-France, seront en vigilance rouge, canicule dès la mi-journée, 59 autres en orange. Une vague de chaleur extrême prévue au moins jusqu'à mardi sur l'ensemble du territoire. La SNCF prévoit d'assurer un service grande vitesse normal pendant ce pont du 14 juillet. 3700 TGV sont prévus sur le week-end. En revanche, un train intercité sur 3 pourrait être supprimé aux heures les plus chaudes de la journée. Des quarts de substitution devraient être mis en place. Dernière ligne droite à l'Assemblée pour l'examen en première lecture du projet de loi sur la sécurité du quotidien. Avant le vote solennel prévu mercredi, les discussions se poursuivent aujourd'hui autour de ce texte de riposte, initié par Bruno Retailleau et désormais porté par le ministre de l'Intérieur, Laurent Nunez. Objectif acté, des avancées concrètes face à une série de préoccupations, notamment l'utilisation des mortiers d'artifice, les rave parties, les rodéos urbains ou encore le détournement du protoxyde d'azote. Donald Trump a menacé hier de décimer et détruire complètement l'Iran si le gouvernement de ce pays essayait de le faire assassiner. Plusieurs médias américains ont en effet affirmé qu'Israël avait transmis à Washington des renseignements évoquant un nouveau projet iranien visant le président américain. Du rugby, les Bleus affrontent actuellement l'Australie dans le cadre de la deuxième journée du championnat des nations. Et Tim Merlier a remporté hier la 7e étape du Tour de France à Bordeaux. Départ de la 8e étape tout à l'heure à 13h15 de Périgueux, direction Bergerac. Au programme, 180,4 km à parcourir. Les premiers coureurs sont attendus vers 17h20.
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13: Bonjour, excellent samedi 11 juillet 2026. Bonne fête aux Benoît, salut les Ben, ils sont à l'honneur. Et bon anniversaire à vous les natifs du 11 juillet. Vous êtes le même jour que Johan Gourcuff. L'ex-footballeur fête ses 40 ans. Très bon anniversaire également aujourd'hui à Suzanne Vega, la chanteuse qui fête ses 67 ans. Dans l'éphéméride de cette journée, une première diffusion sur les écrans pour la série L'amour du risque, classique des années 80. C'était un 11 juillet 1982, il y a donc déjà 44 ans. Excellent samedi 11 juillet avec nous, belle journée.
14: La météo pour ce vendredi 3 juillet, le temps est calme et anticyclonique avec une chaleur modérée au nord mais forte sur un tiers sud-est quand même. Les températures pour ce vendredi matin, 14 degrés sur Lille, 15 pour Cherbourg et Brest, 16 degrés pour Paris et Orléans, 18 degrés pour Strasbourg et Dijon, 20 degrés pour Toulouse et Lyon, 20 également pour Biarritz et Bordeaux, 23 à Nice, 24 à Marseille et Ajaccio. Et pour ce vendredi après-midi, entre 23 et 29 degrés sur une moitié nord, il fera 23 en Bretagne et en Normandie, 25 sur les Hauts-de-France, 26 sur le Grand Est, 28 sur l'Île-de-France, 29 en Bourgogne et sur le Centre-Val de Loire. Et puis dans la moitié sud, entre 27 et 35 degrés, 27 sur la région de Biarritz, 30 degrés sur la vallée du Rhône et la région bordelaise, 30 degrés également pour la Corse, 31 sur l'Occitanie et de 32 à 35 le long de la Méditerranée.
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0: Bonjour à tous. Tim Merlier a remporté hier la 7e étape du Tour de France après 175,1 km entre Ajetmo et Bordeaux. Le sprinter belge a devancé le Norvégien Søren Warenschold. Binyam Girmay complète le podium, soit une 4e victoire d'étape sur le Tour de France pour Merlier, mais la première sur cette édition. Tadej Pogacar conserve lui le maillot jaune de leader. Le peloton va s'élancer de Périgueux cet après-midi à 13h15 direction Bergerac, soit 180,4 km au programme. L'arrivée des premiers coureurs est prévue tout à l'heure vers 17h20. Côté football, la France affrontera donc l'Espagne mardi soir pour une place en finale de la Coupe du Monde. La Roja s'est qualifiée hier soir en s'imposant 2-1 face à la Belgique à Los Angeles. Ce soir, la Norvège affronte l'Angleterre. Coup d'envoi de la rencontre prévu à 23h.

0: de Brisbane. Les Wallabies, eux, n'ont plus le droit à l'erreur après leur défaite face à l'Irlande. Début du match prévu à 9h40. Du tennis, on connaît l'affiche de la finale de Wimbledon. Elle va opposer demain l'Allemand Alexander Zverev, vainqueur en 3-7 du Britannique Arthur Ferry, au numéro 1 mondial Yannick Sinner, qui a battu le Serbe de Novak Djokovic en 3-7, 6-4, 6-4, 6-4. La finale dame va opposer aujourd'hui la Tchèque Karolina Muchova à sa compatriote Linda Noskova. L'équipe de France féminine de volley dispute cette semaine à Belgrade la troisième et dernière phase de la Volleyball Nations League 2026. Les Bleus affrontent cet après-midi la Bulgarie à partir de 16h30.
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6: Bonjour, Emmanuel Macron présidera une nouvelle réunion de lutte contre les narcotrafics centrée sur les douanes, les ports et les outre-mer ce jeudi à l'Elysée. Il s'agit de la 5e réunion sur ce sujet qui sera un des enjeux majeurs de l'élection présidentielle en 2027. Le Premier ministre Sébastien Lecornu, les ministres de l'Intérieur Laurent Nunez, de la Justice Gérald Darmanin et des Comptes publics David Amiel seront notamment présents. L'Aude et le Var confrontés à de violents incendies. Le premier a déjà parcouru 600 hectares hier soir et s'est déclaré une trentaine de kilomètres au nord de Narbonne, mobilisant plusieurs centaines de pompiers. Le second, un feu de forêt qui a brûlé 30 hectares hier soir, s'est déclaré sur la commune de Fréjus aux alentours de 16h. Le Parlement a définitivement approuvé hier un plan à 436 milliards d'euros pour les armées d'ici 2030 à quelques jours du 14 juillet, sans toutefois mettre fin aux critiques sur le montant ou le financement de cette trajectoire financière qui se heurtera à la prochaine présidentielle. Une quarantaine de pièces d'or datant du 1er siècle après Jésus-Christ ont été dérobées lors d'un cambriolage dans un centre archéologique près de Toulouse. D'une valeur de 120 000 euros, le trésor a été volé en quelques minutes seulement au sein du petit musée de Montance. Le bilan du séisme au Venezuela est révisé à la hausse avec 2 295 morts. Le président de l'Assemblée nationale a également fait état de plus de 11 000 blessés. Par ailleurs, 12 841 personnes ont été sinistrées par les tremblements de terre du 24 juin. La présidente par intérim du Venezuela, Delcy Rodriguez, a par ailleurs décrété un deuil national de 7 jours en hommage à la mémoire des victimes. C'est la fin de ce flash, une très bonne journée à toutes et à tous.
7: Le 14 février 2013, la télé sud-africaine chamboule ses programmes et pour cause, l'athlète star Oscar Pistorius, le visage dissimulé sous une capuche, arrive menotté au bureau de la police de Pretoria. Il vient de tuer sa fiancée Riva Steenkamp de 4 coups de pistolet. Oscar Pistorius Pistorius s'est révélé au début des années 2000. Alors qu'il n'a pas de jambes, il court avec des prothèses, mais contre des valides. Au moment où l'affaire éclate, il se classe même parmi les 16 meilleurs coureurs de 400 mètres de la planète. Mais alors, que s'est-il passé ce fameux jour de la Saint-Valentin à Pretoria? Pour vous situer un peu le décor dans cette ville d'Afrique du Sud, les riches habitent de grands complexes sécurisés avec des caméras, des clôtures et même des boutons d'alerte dans les chambres, voire des panic rooms pour pouvoir se cacher en cas d'attaque. Évidemment, la star nationale Oscar Pistorius habite un de ces lotissements avec sa petite amie Riva Steenkamp, une mannequin de 30 ans. La veille au soir, soit le 13 février, Riva rentre un peu avant 18h. On la voit d'ailleurs tout sourire sur les caméras de sécurité arrivée au volant de son Austin Mini. Et 10 minutes plus tard, c'est la BMW blanche d'Oscar Pistorius qui passe le poste de contrôle à l'entrée du lotissement. Mais tout va basculer vers 3h du matin. 4 coups de feu retentissent dans leur maison et les voisins appellent la police. À leur arrivée, les policiers tombent tout de suite dans l'entrée sur le corps de Riva. Elle a une serviette sur la tête, mais elle est morte. Oscar Pistorius, lui, est recroquevillé dans un coin de son garage, la tête entre les mains. Il répète sans cesse « J'ai tué mon bébé ». Pour l'avoir tué, ça, il l'a tué. Riva a donc reçu 4 balles de calibre 9 mm dans la hanche, l'épaule et la tête, a priori dans la salle de bain. La version d'Oscar Pistorius, tenez-vous bien, lui affirme qu'il a entendu du bruit dans la salle de bain et qu'il a cru que c'était un cambrioleur, alors il a tiré 4 fois. Je vous rassure, comme vous et moi, les policiers ont un peu de mal à le croire et sans grande surprise, Oscar Pistorius est inculpé de meurtre. Très rapidement, près de 300 journalistes campent devant leur maison, la presse internationale s'empare de l'affaire. Et oui, Oscar Pistorius est une star et surtout un modèle. À sa naissance, dépourvu de péronée, les médecins affirmaient qu'Oscar ne marcherait jamais. C'est à l'âge de 11 mois qu'il a été amputé sous le genou et à 17 qu'il a enfilé ses premières prothèses. Ensuite, une vie comme les autres et surtout comme son grand frère. Ils font du vélo, du foot, du kart, du tennis, du cricket, même si ce n'est pas facile tous les jours. Et c'est vers l'âge de 15-16 ans que tout bascule. Son père fait faillite, ses parents divorcent et sa mère décède d'une maladie. Cerise sur le gâteau, il se brise un genou lors d'un match de rugby. Et pour se rétablir, le médecin lui conseille de courir. Et vous n'allez pas le croire, 3 semaines plus tard, Oscar Pistorius gagne son premier 100 mètres au milieu des valides. Un record mondial pour un handicapé. Et c'est à partir de là qu'il devient l'athlète adulé qu'il était avant cette macabre nuit de la Saint-Valentin. Alors qu'il n'a pas 18 ans, il décroche l'or sur 200 mètres et le bronze sur le 100 mètres aux JO Paralympiques d'Athènes. Son objectif, participer aux JO de Pékin, mais parmi les valides. Une mission qu'il mène à bien, même s'il ne passe pas les qualifs. Mais à Londres en 2012, il atteint les demi-finales du 400 mètres. La presse s'emballe, les sponsors se l'arrachent, il devient égérie, un véritable modèle. Et c'est là qu'il rencontre la jeune mannequin Riva Steenkamp, qu'il assassine 6 mois plus tard. Inculpé de meurtre, sa vie était allée au grand jour. Oscar Pistorius était jaloux lors d'une soirée très arrosée chez lui en 2009. Il se serait disputé avec sa petite amie de l'époque et qu'il aurait mise à la porte et aurait cassé le nez d'une de ses copines venue récupérer son sac. Elle porte plainte, mais lui, au commissariat, il signe des autographes. Oscar Pistorius avait également une passion pour les armes et portait en permanence un 9 mm sur lui. D'ailleurs, un mois avant le meurtre, en manipulant son arme sous la table lors d'une soirée avec des amis au restaurant, Oscar Pistorius a tiré par accident au milieu de l'établissement bondé. Mais comme il connaissait bien le patron, l'affaire a été étouffée. C'est Oscar Pistorius. Il comparaît donc pour la première fois devant un tribunal 5 jours après le drame, le jour des obsèques de Riva. Il est en larmes et maintient sa version. Il pensait que Riva était couché et plaide l'accident. Mais Oscar Pistorius sera jugé pour homicide volontaire. Libéré contre une caution de 80 000 euros, il est assigné à résidence chez son oncle jusqu'au procès. Un événement mondial qui s'ouvre le 3 mars 2014. En Afrique du Sud, il est même retransmis en direct sur une chaîne du câble spécialement créée pour l'occasion. Et dès l'ouverture, Oscar Pistorius en larmes présente ses excuses à la famille de Riva Steenkamp. Le verdict tombe le 12 septembre 2014. Oscar Pistorius est condamné à 5 ans de réclusion criminelle, mais le procureur fait appel. Et en 2017, il écope de 13 ans et 5 mois de prison. Après avoir purgé sa peine dans des conditions plutôt favorisées, Oscar Pistorius est sorti de prison le 5 janvier 2024 après avoir obtenu une libération conditionnelle. Aujourd'hui, il n'a plus rien et a même revendu sa maison pour payer ses avocats. Oscar Pistorius tente aujourd'hui de se reconstruire dans l'anonymat. Il s'est installé chez son oncle à Waterkloof et fait du bénévolat dans une église pour occuper ses journées. D'après certains fidèles, il ne serait plus que l'ombre de lui-même, asocial, un paria, un homme infréquentable. Sa liberté conditionnelle prendra fin en 2029. D'ici là, il n'a plus le droit d'utiliser les réseaux sociaux ou d'accorder d'interviews aux médias. Une vie aux antipodes de son passé de jet-setter.
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7: Voici votre horoscope de ce samedi 11 juillet. Bélier, de la passion encore et toujours, vous allez éprouver le besoin de vivre intensément vos sentiments. Taureau, ce samedi sera une journée propice à la réflexion. Si quelque chose vous préoccupe, vous pouvez aussi en parler à vos proches. Gémeaux, aujourd'hui c'est vous la star, le signe fort de la journée, c'est clairement vous. Cancer, vous serez en communion de pensée totale avec votre entourage. Lion, rien ne se passera comme vous l'aviez imaginé, mais vous verrez que l'imprévu a parfois du bon. Vierge, une journée calme et paisible, profitez de cette tranquillité avant le rush qui vous attend la semaine prochaine. Balance, la tendresse et la délicatesse vont s'imposer, surtout si vous êtes du premier décan. Scorpion, soyez prudent dans vos démarches, tout ne sera pas aussi simple que ce que vous pensiez. Sagittaire, des visiteurs inattendus pourraient mettre un peu de piment dans votre quotidien. Capricorne, il y a de l'inquiétude dans l'air, vous n'êtes pas sûr de faire les bons choix, ne vous posez pas trop de questions et avancez. Verseau, des projets pourraient aboutir plus vite que prévu. Et Poissons, journée pleine de dynamisme, vous avez de la vigueur à revendre. Mention spéciale pour les natifs du 3e décan.
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8: La météo de ce mardi à Pornic, soleil ce matin, ensoleillé malgré quelques nuages élevés cet après-midi, pas de précipitations ce soir, ciel clair, température attendue de 33 à 34 degrés, ressenti 40 au milieu de la journée, pensez à vous hydrater et protégez-vous avec 21 degrés à 8 heures, ressenti 24, température de l'océan de 25 à 26 degrés, c'est très très rare, marée basse 4h20, 1m78, 16h44, 2m01 et marée haute 9h46, 4m84 et 22h39 à 5m, coefficient de marée 59 et 56. Sur la façade atlantique, maximum de 28 à Cherbourg, 28 à Brest, 33 à Saint-Nazaire, 37 à Nantes, 32 à La Rochelle, 39 à Bordeaux et 28 pour Biarritz. Excellente journée à toutes et tous sur Pornic Radio.
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7: Bonjour à tous. Du monde attendu aujourd'hui sur les routes à l'occasion de ce nouveau week-end de départ en vacances. Une journée classée noire par bison futé dans 6 régions. Les Hauts-de-France, la Normandie, la Bretagne, les Pays de la Loire, le Centre-Val-de-Loire et l'Auvergne-Rhône-Alpes. Les autres régions sont en rouge. Principalement impactés les axes desservant la côte atlantique, la côte normande, le centre de l'Hexagone et le quart sud-est. L'épisode caniculaire continue de prendre de l'ampleur en France. 24 départements du quart nord-ouest, dont tous ceux de l'Île-de-France, seront en vigilance rouge canicule dès la mi-journée. 59 autres en orange. Une vague de chaleur extrême prévue au moins jusqu'à mardi sur l'ensemble du territoire. La SNCF prévoit d'assurer un service grande vitesse normal pendant ce pont du 14 juillet. 3700 TGV sont prévus sur le week-end. En revanche, un train intercité sur trois pourrait être supprimé aux heures les plus chaudes de la journée. Des quarts de substitution devraient être mis en place. Dernière ligne droite à l'Assemblée pour l'examen en première lecture du projet de loi sur la sécurité du quotidien. Avant le vote solennel prévu mercredi, les discussions se poursuivent aujourd'hui autour de ce texte d'e-riposte initié par Bruno Retailleau et désormais porté par le ministre de l'Intérieur Laurent Nunez. Objectif acté, des avancées concrètes face à une série de préoccupations, notamment l'utilisation des mortiers d'artifice, les rave parties, les rodéos urbains ou encore le détournement du protoxyde d'azote. Donald Trump a menacé hier de décimer et détruire complètement l'Iran si le gouvernement de ce pays essayait de le faire assassiner. Plusieurs médias américains ont en effet affirmé qu'Israël avait transmis à Washington des renseignements évoquant un nouveau projet iranien visant le président américain. Du rugby, les Bleus affrontent actuellement l'Australie dans le cadre de la deuxième journée du championnat des nations. Et Tim Merlier a remporté hier la 7e étape du Tour de France à Bordeaux. Départ de la 8e étape tout à l'heure à 13h15 de Périgueux, direction Bergerac. Au programme, 180,4 km à parcourir. Les premiers coureurs sont attendus vers 17h20.
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9: Bonjour, excellent samedi 11 juillet 2026. Bonne fête aux Benoît, salut les Ben, ils sont à l'honneur. Et bon anniversaire à vous les natifs du 11 juillet. Vous êtes le même jour que Johan Gourcuff, l'ex-footballeur, fête ses 40 ans. Très bon anniversaire également aujourd'hui à Suzanne Vega, la chanteuse qui fête ses 67 ans. Dans l'éphéméride de cette journée, une première diffusion sur les écrans pour la série L'amour du risque, classique des années 80. C'était un 11 juillet 1982, il y a donc déjà 44 ans. Excellent samedi 11 juillet avec nous, belle journée.
10: La météo pour ce vendredi 3 juillet, le temps est pluie calme et anticyclonique avec une chaleur modérée au nord, mais forte sur un tiers sud-est quand même. Les températures pour ce vendredi matin, 14 degrés sur Lille, 15 pour Cherbourg et Brest, 16 degrés pour Paris et Orléans, 18 degrés pour Strasbourg et Dijon, 20 degrés pour Toulouse et Lyon, 20 également pour Biarritz et Bordeaux, 23 à Nice, 24 à Marseille et Ajaccio. Et pour ce vendredi après-midi, entre 23 et 29 degrés sur une moitié nord, il fera 23 en Bretagne et en Normandie, 25 sur les Hauts-de-France, 26 sur le Grand Est, 28 sur l'Île-de-France, 29 en Bourgogne et sur le Centre-Val de Loire. Et puis dans la moitié sud, entre 27 et 35 degrés, 27 sur la région de Biarritz, 30 degrés sur la vallée du Rhône et la région bordelaise, 30 degrés également pour la Corse, 31 sur l'Occitanie et de 32 à 35 le long de la Méditerranée.
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0: Bonjour à tous, Tim Merlier a remporté hier la 7e étape du Tour de France après 175,1 km entre Ajetmo et Bordeaux. Le sprinter belge a devancé le Norvégien Søren Warenschold. Binyam Girmay complète le podium, soit une 4e victoire d'étape sur le Tour de France pour Merlier, mais la première sur cette édition. Tadej Pogacar conserve lui le maillot jaune de leader. Le peloton va s'élancer de Périgueux cet après-midi à 13h15 direction Bergerac, soit 180,4 km au programme. L'arrivée des premiers coureurs est prévue tout à l'heure vers 17h20. Côté football, la France affrontera donc l'Espagne mardi soir pour une place en finale de la Coupe du Monde. La Roja s'est qualifiée hier soir en s'imposant 2-1 face à la Belgique à Los Angeles. Ce soir, la Norvège affronte l'Angleterre. Coup d'envoi de la rencontre prévu à 23h. Du rugby également ce week-end, les Bleus affrontent l'Australie ce matin dans le cadre de la 2e journée du championnat des nations. Battus de peu la semaine dernière en Nouvelle-Zélande, les joueurs de Fabien Galthié vont tenter de prendre leur revanche au Suncorp Stadium de Brisbane. Les Wallabies, eux, n'ont plus le droit à l'erreur après leur défaite face à l'Irlande. Début du match prévu à 9h40. Du tennis, on connaît l'affiche de la finale de Wimbledon. Elle va opposer demain l'Allemand Alexander Zverev, vainqueur en 3-7 du Britannique Arthur Ferry, au numéro 1 mondial Yannick Sinner, qui a battu le Serbe Novak Djokovic en 3-7, 6-4, 6-4, 6-4. La finale dame va opposer aujourd'hui la Tchèque Karolina Muchova à sa compatriote Linda Noskova. Et l'équipe de France féminine de volley dispute cette semaine à Belgrade la 3e et dernière phase de la Volleyball Nations League 2026. Les Bleus affrontent cet après-midi la Bulgarie à partir de 16h30.
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3: Bonjour, Emmanuel Macron présidera une nouvelle réunion de lutte contre les narcotrafics centrée sur les douanes, les ports et les outre-mer ce jeudi à l'Elysée. Il s'agit de la cinquième réunion sur ce sujet qui sera un des enjeux majeurs de l'élection présidentielle en 2027. Le Premier ministre Sébastien Lecornu, les ministres de l'Intérieur Laurent Nunez, de la Justice Gérald Darmanin et des Comptes publics David Amiel seront notamment présents. L'Aude et le Var confrontés à de violents incendies. Le premier a déjà parcouru 600 hectares hier soir et s'est déclaré une trentaine de kilomètres au nord de Narbonne, mobilisant plusieurs centaines de pompiers. Le second, un feu de forêt qui a brûlé 30 hectares hier soir, s'est déclaré sur la commune de Fréjus aux alentours de 16h. Le Parlement a définitivement approuvé hier un plan à 436 milliards d'euros pour les armées d'ici 2030 à quelques jours du 14 juillet, sans toutefois mettre fin aux critiques sur le montant ou le financement de cette trajectoire financière qui se heurtera à la prochaine présidentielle. Une quarantaine de pièces d'or datant du 1er siècle après Jésus-Christ ont été dérobées lors d'un cambriolage dans un centre archéologique près de Toulouse. D'une valeur de 120 000 euros, le trésor a été volé en quelques minutes seulement au sein du petit musée de Montance. Le bilan du séisme au Venezuela est révisé à la hausse avec 2295 morts. Le président de l'Assemblée nationale a également fait état de plus de 11 000 blessés. Par ailleurs, 12 841 personnes ont été sinistrées par les tremblements de terre du 24 juin. La présidente par intérim du Venezuela, Delcy Rodriguez, a par ailleurs décrété un deuil national de 7 jours en hommage à la mémoire des victimes. C'est la fin de ce flash. Une très bonne journée à toutes et à tous.
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5: Bonjour à tous. Du monde attendu aujourd'hui sur les routes à l'occasion de ce nouveau week-end de départ en vacances. Une journée classée noire par bison futé dans 6 régions. Les Hauts-de-France, la Normandie, la Bretagne, les Pays de la Loire, le Centre-Val de Loire et l'Auvergne-Rhône-Alpes. Les autres régions sont en rouge. Principalement impactés, les axes desservant la côte atlantique, la côte normande, le centre de l'Hexagone et le quart sud-est. L'épisode caniculaire continue de prendre de l'ampleur en France. 24 départements du quart nord-ouest, dont tous ceux de l'Île-de-France, seront en vigilance rouge canicule dès la mi-journée. 59 autres en orange. Une vague de chaleur extrême prévue au moins jusqu'à mardi sur l'ensemble du territoire. La SNCF prévoit d'assurer un service grande vitesse normal pendant ce pont du 14 juillet. 3700 TGV sont prévus sur le week-end. En revanche, un train intercité sur trois pourrait être supprimé aux heures les plus chaudes de la journée. Des cars de substitution devraient être mis en place. Dernière ligne droite à l'Assemblée pour l'examen en première lecture du projet de loi sur la sécurité du quotidien. Avant le vote solennel prévu mercredi, les discussions se poursuivent aujourd'hui autour de ce texte dit riposte, initié par Bruno Retailleau et désormais porté par le ministre de l'Intérieur Laurent Nunez. Objectif acté, des avancées concrètes face à une série de préoccupations, notamment l'utilisation des mortiers d'artifice, les rave parties, les rodéos urbains ou encore le détournement du protoxyde d'azote. Donald Trump a menacé hier de décimer et détruire complètement l'Iran si le gouvernement de ce pays essayait de le faire assassiner. Plusieurs médias américains ont en effet affirmé qu'Israël avait transmis à Washington des renseignements évoquant un nouveau projet iranien visant le président américain. Du rugby, les Bleus affrontent actuellement l'Australie dans le cadre de la deuxième journée du championnat des nations. Et Tim Merlier a remporté hier la 7e étape du Tour de France à Bordeaux. Départ de la 8e étape tout à l'heure à 13h15 de Périgueux, direction Bergerac. Au programme, 180,4 km à parcourir. Les premiers coureurs sont attendus vers 17h20.

0: à Lille, jusqu'à 36 degrés à Paris, 38 à Lyon et 39 degrés à Bordeaux.
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2: Bonjour à tous. Tim Merlier a remporté hier la 7e étape du Tour de France après 175,1 km entre Ajetmo et Bordeaux. Le sprinter belge a devancé le Norvégien Søren Warenskiold. Binyam Girmay complète le podium.

4e victoire d'étape sur le Tour de France pour Merlier, mais la première sur cette édition. Tadej Pogacar conserve, lui, le maillot jaune de leader. Le peloton va s'élancer de Périgueux cet après-midi à 13h15, direction Bergerac, soit 180,4 km au programme. L'arrivée des premiers coureurs est prévue tout à l'heure vers 17h20. Côté football, la France affrontera donc l'Espagne mardi soir pour une place en finale de la Coupe du Monde. La Roja s'est qualifiée hier soir en s'imposant 2-1 face à la Belgique à Los Angeles. Ce soir, la Norvège affronte l'Angleterre. Coup d'envoi de la rencontre prévu à 23h. Du rugby également ce week-end, les Bleus affrontent l'Australie ce matin dans le cadre de la 2e journée du championnat des nations. Battus de peu la semaine dernière en Nouvelle-Zélande, les joueurs de Fabien Galthié vont tenter de prendre leur revanche au Suncorp Stadium de Brisbane. Les Wallabies, eux, n'ont plus le droit à l'erreur après leur défaite face à l'Irlande. Début du match prévu à 9h40. Du tennis, on connaît l'affiche de la finale de Wimbledon. Elle va opposer demain l'Allemand Alexander Zverev, vainqueur en 3-7 du Britannique Arthur Ferry, au numéro 1 mondial Yannick Sinner, qui a battu le Serbe de Novak Djokovic en 3-7, 6-4, 6-4, 6-4. La finale dames va opposer aujourd'hui la Tchèque Karolina Muchova à sa compatriote Linda Noskova. L'équipe de France féminine de volley dispute cette semaine à Belgrade la 3e et dernière phase de la Volleyball Nations League 2020.

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5: Bonjour, Emmanuel Macron présidera une nouvelle réunion de lutte contre les narcotrafics centrée sur les douanes, les ports et les outre-mer ce jeudi à l'Elysée. Il s'agit de la 5e réunion sur ce sujet qui sera un des enjeux majeurs de l'élection présidentielle en 2027. Le Premier ministre Sébastien Lecornu, les ministres de l'Intérieur Laurent Nunez, de la Justice Gérald Darmanin et des Comptes publics David Amiel seront notamment présents. L'Aude et le Var confrontés à de violents incendies. Le premier a déjà parcouru 600 hectares hier soir et s'est déclaré une trentaine de kilomètres au nord de Narbonne, mobilisant plusieurs centaines de pompiers. Le second, un feu de forêt qui a brûlé 30 hectares hier soir, s'est déclaré sur la commune de Fréjus aux alentours de 16h. Le Parlement a définitivement approuvé hier un plan à 436 milliards d'euros pour les armées d'ici 2030 à quelques jours du 14 juillet, sans toutefois mettre fin aux critiques sur le montant ou le financement de cette trajectoire financière qui se heurtera à la prochaine présidentielle. Une quarantaine de pièces d'or datant du 1er siècle après Jésus-Christ ont été dérobées lors d'un cambriolage dans un centre archéologique près de Toulouse. D'une valeur de 120 000 euros, le trésor a été volé en quelques minutes seulement au sein du petit musée de Montance. Le bilan du séisme au Venezuela est révisé à la hausse avec 2295 morts. Le président de l'Assemblée nationale a également fait état de plus de 11 000 blessés. Par ailleurs, 12 841 personnes ont été sinistrées par les tremblements de terre du 24 juin. La présidente par intérim du Venezuela, Delcy Rodriguez, a par ailleurs décrété un deuil national de 7 jours en hommage à la mémoire des victimes. C'est la fin de ce flash. Une très bonne journée à toutes et à tous.
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7: Ne cherchez plus comment réussir votre été. Nous avons sélectionné pour vous les 3 romans indispensables. L'homme qui n'avait pas assez d'une vie, de Douglas Kennedy aux éditions Belfond. Ma voisine, de Lindy Walker aux éditions Les Escales Noires. Et Vertige, de Rebecca Taylor McKay aux éditions Sonatine. Le premier, L'homme qui n'avait pas assez d'une vie, est le nouveau roman de Douglas Kennedy. C'est la suite tant attendue de son best-seller, L'homme qui voulait vivre sa vie. 28 ans après l'immense succès de ce roman culte, Douglas Kennedy retrouve Ben Bradford, devenu Andrew Tarbell. Alors qu'il tente de renouer avec son fils Jack, une enquête publiée par ce dernier fait ressurgir un nom, Adam Bradford, l'enfant qu'il a abandonné 30 ans plus tôt, au moment même où il mit en scène sa disparition. La vérité et le passé pourraient bien remonter à la surface et tout faire vaciller. Douglas Kennedy nous plonge dans la fuite éperdue d'un homme aux mille visages dans ce roman qui nous tient en haleine de la première à la dernière page. L'auteur signe son grand retour avec L'homme qui n'avait pas assez d'une vie à découvrir aux éditions Belfond. Tout autre chose avec ce thriller domestique très addictif. Ma voisine de Lindy Walker aux éditions Les Escales Noires. Cette voisine est vraiment singulière. 5 enfants modèles, du pain fait maison tous les matins. Un vrai mariage d'amour avec son petit ami du lycée. Alors pourquoi cette voisine qui est la parfaite femme au foyer est-elle si froide? Pourquoi ses enfants ne vont-ils pas à l'école? Pourquoi la famille ne se rend-elle jamais en ville? Derrière les apparences parfaites se cachent les secrets les plus sombres. Ce thriller domestique délicieusement sombre et tordu offre une histoire palpitante et une lecture captivante. Brillant et irréel, vous allez adorer Ma voisine de Lindy Walker. Enfin, le troisième livre indispensable pour votre été, c'est Vertige, signé Rebecca Taylor McKay et publié chez Sonatine. Ce thriller psychologique baigné de soleil où se mêle l'atmosphère envoûtante du White Lotus et l'ambiance délicieusement sixties de Ripley va vous tenir en haleine jusqu'à la dernière page. D'abord, il y a deux amoureux, Clara et Spencer, qui passent leur lune de miel en Italie et qui se lient d'amitié avec un autre couple. Soudain, Clara reçoit un message anonyme pour la prévenir que son mari lui ment. Et il faut reconnaître, vous vous en apercevrez vite, que Spencer n'est pas très clair. Il semble, par exemple, déjà très bien connaître les lieux, alors qu'il est censé y venir pour la première fois. N'est-il pas aussi un peu trop proche de leur nouveau couple d'amis, qui, eux, aussi, semblent cacher des choses? Avec Vertige, vous croyez lire une histoire, et c'est une toute autre histoire qui se joue, à votre insu. Un véritable chef-d'œuvre de manipulation qui fait un parfait thriller pour cet été. Les trois romans indispensables pour votre été sont L'homme qui n'avait pas assez d'une vie de Douglas Kennedy aux éditions Belfond, Ma voisine de Lindy Walker aux éditions Les Escales Noires et Vertige de Rebecca Taylor McKay aux éditions Sonatine.
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9: Bonjour à tous. Du monde attendu aujourd'hui sur les routes à l'occasion de ce nouveau week-end de départ en vacances. Une journée classée noire par bison futé dans 6 régions. Les Hauts-de-France, la Normandie, la Bretagne, les Pays de la Loire, le Centre-Val-de-Loire et l'Auvergne-Rhône-Alpes. Les autres régions sont en rouge. Principalement impactées, les axes desservant la côte atlantique, la côte normande, le centre de l'Hexagone et le quart sud-est. L'épisode caniculaire continue de prendre de l'ampleur en France. 24 départements du quart nord-ouest, dont tous ceux de l'Île-de-France, seront en vigilance rouge, canicule dès la mi-journée, 59 autres en orange. Une vague de chaleur extrême prévue au moins jusqu'à mardi sur l'ensemble du territoire. La SNCF prévoit d'assurer un service grande vitesse normal pendant ce pont du 14 juillet. 3700 TGV sont prévus sur le week-end. En revanche, un train intercité sur 3 pourrait être supprimé aux heures les plus chaudes de la journée. Des cars de substitution devraient être mis en place. Dernière ligne droite à l'Assemblée pour l'examen en première lecture du projet de loi sur la sécurité du quotidien. Avant le vote solennel prévu mercredi, les discussions se poursuivent aujourd'hui autour de ce texte de riposte, initié par Bruno Retailleau et désormais porté par le ministre de l'Intérieur, Laurent Nunez. Objectif acté, des avancées concrètes face à une série de préoccupations, notamment l'utilisation des mortiers d'artifice, les rave parties, les rodéos urbains ou encore le détournement du protoxyde d'azote. Donald Trump a menacé hier de décimer et détruire complètement l'Iran si le gouvernement de ce pays essayait de le faire assassiner. Plusieurs médias américains ont en effet affirmé qu'Israël avait transmis à Washington des renseignements évoquant un nouveau projet iranien visant le président américain. Du rugby, les Bleus affrontent actuellement l'Australie dans le cadre de la deuxième journée du championnat des nations. Et Tim Merlier a remporté hier la 7e étape du Tour de France à Bordeaux. Départ de la 8e étape tout à l'heure à 13h15 de Périgueux, direction Bergerac. Au programme, 180,4 km à parcourir. Les premiers coureurs sont attendus vers 17h20.
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9: Pour ce samedi, tous les départements des régions Île-de-France et Centre-Val-de-Loire ainsi que le département de l'Orne sont en vigilance rouge canicule et quasiment tout le reste du pays est en orange avec du soleil.

0: Bonjour à tous. Tim Merlier a remporté hier la 7e étape du Tour de France après 175,1 km entre Ajetmo et Bordeaux. Le sprinter belge a devancé le Norvégien Søren Warenschold. Binyam Girmay complète le podium, soit une 4e victoire d'étape sur le Tour de France pour Merlier, mais la première sur cette édition. Tadej Pogacar conserve, lui, le maillot jaune de leader. Le peloton va s'élancer de Périgueux cet après-midi à 13h15, direction Bergerac, soit 180,4 km au programme. L'arrivée des premiers coureurs est prévue tout à l'heure vers 17h20. Côté football, la France affrontera donc l'Espagne mardi soir pour une place en finale de la Coupe du Monde. La Roja s'est qualifiée hier soir en s'imposant 2-1 face à la Belgique à Los Angeles. Ce soir, la Norvège affronte l'Angleterre. Coup d'envoi de la rencontre prévu à 23h. Du rugby également ce week-end, les Bleus affrontent l'Australie ce matin dans le cadre de la 2e journée du championnat des nations. Battus de peu la semaine dernière en Nouvelle-Zélande, les joueurs de Fabien Galthié vont tenter de prendre leur revanche au Suncorp Stadium de Brisbane. Les Wallabies, eux, n'ont plus le droit à l'erreur après leur défaite face à l'Irlande. Début du match prévu à 9h40. Du tennis, on connaît l'affiche de la finale de Wimbledon. Elle va opposer demain l'Allemand Alexander Zverev, vainqueur en 3-7 du Britannique Arthur Ferry, au numéro 1 mondial Yannick Sinner, qui a battu le Serbe Novak Djokovic en 3-7, 6-4, 6-4, 6-4. La finale dames va opposer aujourd'hui la Tchèque Karolina Muchova à sa compatriote Linda Noskova. Et l'équipe de France féminine de volley dispute cette semaine à Belgrade la 3e et dernière phase de la Volleyball Nations League 2026. Les Bleus affrontent cet après-midi la Bulgarie à partir de 16h30.
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2: Saint-Nazaire, le square des aviateurs est de nouveau partiellement accessible depuis ce 1er juillet, après plus de 2 mois de fermeture. La ville avait décidé de fermer le site le 24 avril dernier à titre préventif, après la découverte d'une pollution des sols. Des nouvelles investigations ont ensuite été menées. 27 sondages complémentaires ont permis de mieux évaluer l'étendue de cette pollution et les risques pour les usagers. Les résultats sont rassurants pour la partie est du square. Les analyses montrent que les sols de ce secteur sont conformes aux normes sanitaires. Le public peut donc y accéder de nouveau depuis hier, sans risque, selon les autorités. En revanche, la partie ouest, où se trouve notamment l'aire de jeu pour les enfants, reste fermée. Les analyses ont confirmé la présence de plusieurs polluants historiques, dont du plomb et de l'arsenic, à des niveaux jugés incompatibles avec les usages actuels du site. Les barrières restent donc en place et une signalétique informe les promeneurs. La ville de Saint-Nazaire, en lien avec les services de l'État, va désormais travailler avec un cabinet spécialisé afin de préparer la ouverture de cette partie du parc. Pour l'heure, aucun calendrier n'a été communiqué. Enfin, l'Agence régionale de santé rappelle que les femmes enceintes et les jeunes enfants ayant fréquenté régulièrement le square avant sa fermeture sont invités à consulter leur médecin traitant. Si nécessaire, un dépistage sanguin pourra être prescrit. À retenir donc, à Saint-Nazaire, seule la partie est du square des aviateurs est de nouveau ouverte au public depuis le 1er juillet. La partie ouest, elle, reste fermée jusqu'à Louvain-l'Or.
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7: Bonjour, Emmanuel Macron présidera une nouvelle réunion de lutte contre les narcotrafics centrée sur les douanes, les ports et les outre-mer ce jeudi à l'Elysée. Il s'agit de la 5e réunion sur ce sujet qui sera un des enjeux majeurs de l'élection présidentielle en 2027. Le Premier ministre Sébastien Lecornu, les ministres de l'Intérieur Laurent Nunez, de la Justice Gérald Darmanin et des Comptes publics David Amiel seront notamment présents. L'Aude et le Var confrontés à de violents incendies. Le premier a déjà parcouru 600 hectares hier soir et s'est déclaré une trentaine de kilomètres au nord de Narbonne, mobilisant plusieurs centaines de pompiers. Le second, un feu de forêt qui a brûlé 30 hectares hier soir, s'est déclaré sur la commune de Fréjus aux alentours de 16h. Le Parlement a définitivement approuvé hier un plan à 436 milliards d'euros pour les armées d'ici 2030 à quelques jours du 14 juillet, sans toutefois mettre fin aux critiques sur le montant ou le financement de cette trajectoire financière qui se heurtera à la prochaine présidentielle. Une quarantaine de pièces d'or datant du 1er siècle après Jésus-Christ ont été dérobées lors d'un cambriolage dans un centre archéologique près de Toulouse. D'une valeur de 120 000 euros, le trésor a été volé en quelques minutes seulement au sein du petit musée de Montance. Le bilan du séisme au Venezuela est révisé à la hausse avec 2 295 morts. Le président de l'Assemblée nationale a également fait état de plus de 11 000 blessés. Par ailleurs, 12 841 personnes ont été sinistrées par les tremblements de terre du 24 juillet. La présidente par intérim du Venezuela, Delcy Rodriguez, a par ailleurs décrété un deuil national de 7 jours en hommage à la mémoire des victimes. C'est la fin de ce flash, une très bonne journée à toutes et à tous.
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8: Ne cherchez plus comment réussir votre été. Nous avons sélectionné pour vous les 3 romans indispensables. L'homme qui n'avait pas assez d'une vie, de Douglas Kennedy aux éditions Belfond. Ma voisine, de Lindy Walker aux éditions Les Escales Noires. Et Vertige, de Rebecca Taylor McKay aux éditions Sonatine. Le premier, L'homme qui n'avait pas assez d'une vie, est le nouveau roman de Douglas Kennedy. C'est la suite tant attendue de son best-seller, L'homme qui voulait vivre sa vie. 28 ans après l'immense succès de ce roman culte, Douglas Kennedy retrouve Ben Bradford, devenu Andrew Tarbell. Alors qu'il tente de renouer avec son fils Jack, une enquête publiée par ce dernier fait ressurgir un nom, Adam Bradford, l'enfant qu'il a abandonné 30 ans plus tôt, au moment même où il mit en scène sa disparition. La vérité et le passé pourraient bien remonter à la surface et tout faire vaciller. Douglas Kennedy nous plonge dans la fuite éperdue d'un homme aux mille visages. Dans ce roman qui nous tient en haleine de la première à la dernière page, l'auteur signe son grand retour avec L'homme qui n'avait pas assez d'une vie à découvrir aux éditions Belfond. Tout autre chose avec ce thriller domestique très addictif. Ma voisine de Lindy Walker aux éditions Les Escales Noires. Cette voisine est vraiment singulière. 5 enfants modèles, du pain fait maison tous les matins, un vrai mariage d'amour avec son petit ami du lycée. Alors pourquoi cette voisine qui est la parfaite femme au foyer est-elle si froide? 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Ce thriller domestique délicieusement sombre et tordu offre une histoire palpitante et une lecture captivante. Brillant et irréel, vous allez adorer Ma voisine de Lindy Walker. Enfin, le troisième livre indispensable pour votre été, c'est Vertige, signé Rebecca Taylor McKay et publié chez Sonatine. Ce thriller psychologique baigné de soleil où se mêle l'atmosphère envoûtante du White Lotus et l'ambiance délicieusement sixties de Ripley va vous tenir en haleine jusqu'à la dernière page. D'abord, il y a 2 amoureux, Clara et Spencer, qui passent leur lune de miel en Italie et qui se lient d'amitié avec un autre couple. Soudain, Clara reçoit un message anonyme pour la prévenir que son mari lui ment. Et il faut reconnaître, vous vous en apercevrez vite, que Spencer n'est pas très clair. Il semble, par exemple, déjà très bien connaître les lieux, alors qu'il est censé y venir pour la première fois. N'est-il pas aussi un peu trop proche de leur nouveau couple d'amis, qui, eux, aussi, semblent cacher des choses? Avec Vertige, vous croyez lire une histoire, et c'est une toute autre histoire qui se joue, à votre insu. Un véritable chef-d'œuvre de manipulation qui fait un parfait thriller pour cet été. 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
10: Bonjour à tous. Du monde attendu aujourd'hui sur les routes à l'occasion de ce nouveau week-end de départ en vacances. Une journée classée noire par bison futé dans 6 régions. Les Hauts-de-France, la Normandie, la Bretagne, les Pays de la Loire, le Centre-Val de Loire et l'Auvergne-Rhône-Alpes. Les autres régions sont en rouge. Principalement impactées, les axes desservant la côte atlantique, la côte normande, le centre de l'Hexagone et le quart sud-est. L'épisode caniculaire continue de prendre de l'ampleur en France. 24 départements du quart nord-ouest, dont tous ceux de l'Île-de-France, seront en vigilance rouge canicule dès la mi-journée. 59 autres en orange. Une vague de chaleur extrême prévue au moins jusqu'à mardi sur l'ensemble du territoire. La SNCF prévoit d'assurer un service grande vitesse normal pendant ce pont du 14 juillet. 3700 TGV sont prévus sur le week-end. En revanche, un train intercité sur trois pourrait être supprimé aux heures les plus chaudes de la journée. Des quarts de substitution devraient être mis en place. Dernière ligne droite à l'Assemblée pour l'examen en première lecture du projet de loi sur la sécurité du quotidien. Avant le vote solennel prévu mercredi, les discussions se poursuivent aujourd'hui autour de ce texte d'Iriposte, initié par Bruno Retailleau et désormais porté par le ministre de l'Intérieur, Laurent Nunez. Objectif acté, des avancées concrètes face à une série de préoccupations, notamment l'utilisation des mortiers d'artifice, les rave parties, les rodéos urbains ou encore le détournement du protoxyde d'azote. Donald Trump a menacé hier de décimer et détruire complètement l'Iran si le gouvernement de ce pays essayait de le faire assassiner. Plusieurs médias américains ont en effet affirmé qu'Israël avait transmis à Washington des renseignements évoquant un nouveau projet iranien visant le président américain. Du rugby, les Bleus affrontent actuellement l'Australie dans le cadre de la deuxième journée du championnat des nations. Et Tim Merlier a remporté hier la 7e étape du Tour de France à Bordeaux. Départ de la 8e étape tout à l'heure à 13h15 de Périgueux, direction Bergerac. Au programme, 180,4 km.

0: Saône-et-Loire ainsi que le département de l'Orne sont en vigilance rouge canicule. Et quasiment tout le reste du pays est en orange avec du soleil principalement, excepté à certains endroits, notamment sur la Bretagne ou en Auvergne-Rhône-Alpes où des épisodes orageux sont attendus. En ce qui concerne le mercure, on prévoit 31 à Nice et Perpignan. Il fera 34 à Lille, jusqu'à 36 degrés à Paris, 38 à Lyon et 39 degrés à Bordeaux.
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2: Bonjour à tous. Tim Merlier a remporté hier la 7e étape du Tour de France après 175,1 km entre Ajetmo et Bordeaux. Le sprinter belge a devancé le Norvégien Søren Warenschold. Binyam Girmay complète le podium, soit une 4e victoire d'étape sur le Tour de France pour Merlier, mais la première sur cette édition. Tadej Pogacar conserve lui le maillot jaune de leader. Le peloton va s'élancer de Périgueux cet après-midi à 13h15 direction Bergerac, soit 180,4 km au programme. L'arrivée des premiers coureurs est prévue tout à l'heure vers 17h20. Côté football, la France affrontera donc l'Espagne mardi soir pour une place en finale de la Coupe du Monde. La Roja s'est qualifiée hier soir en s'imposant 2-1 face à la Belgique à Los Angeles. Ce soir, la Norvège affronte l'Angleterre. Coup d'envoi de la rencontre prévu à 23h. Du rugby également ce week-end, les Bleus affrontent l'Australie ce matin dans le cadre de la 2e journée du championnat des nations. Battus de peu la semaine dernière en Nouvelle-Zélande, les joueurs de Fabien Galthié vont tenter de prendre leur revanche au Suncorp Stadium de Brisbane. Les Wallabies, eux, n'ont plus le droit à l'erreur après leur défaite face à l'Irlande. Début du match prévu à 9h40. Du tennis, on connaît l'affiche de la finale de Wimbledon. Elle va opposer demain l'Allemand Alexander Zverev, vainqueur en 3-7 du Britannique Arthur Ferry, au numéro 1 mondial Yannick Sinner, qui a battu le Serbe Novak Djokovic en 3-7, 6-4, 6-4, 6-4. La finale dames va opposer aujourd'hui la Tchèque Karolina Muchova à sa compatriote Linda Noskova. Et l'équipe de France féminine de volley dispute cette semaine à Belgrade la 3e et dernière phase de la Volleyball Nations League 2026. Les Bleus affrontent cet après-midi la Bulgarie à partir de
3: midi 30.
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4: Bonjour, Emmanuel Macron présidera une nouvelle réunion de lutte contre les narcotrafics centrés sur les douanes, les ports et les outre-mer ce jeudi à l'Élysée. Il s'agit de la 5e réunion sur ce sujet qui sera un des enjeux majeurs de l'élection présidentielle en 2027. Le Premier ministre Sébastien Lecornu, les ministres de l'Intérieur Laurent Nunez, de la Justice Gérald Darmanin et des Comptes publics David Amiel seront notamment présents. L'Aude et le Var confrontés à de violents incendies. Le premier a déjà parcouru 600 hectares hier soir et s'est déclaré une trentaine de kilomètres au nord de Narbonne, mobilisant plusieurs centaines de pompiers. Le second, un feu de forêt qui a brûlé 30 hectares hier soir, s'est déclaré sur la commune de Fréjus aux alentours de 16h. Le Parlement a définitivement approuvé hier un plan à 436 milliards d'euros pour les armées d'ici 2030 à quelques jours du 14 juillet, sans toutefois mettre fin aux critiques sur le montant ou le financement de cette trajectoire financière qui se heurtera à la prochaine présidentielle. Une quarantaine de pièces d'or datant du 1er siècle après Jésus-Christ ont été dérobées lors d'un cambriolage dans un centre archéologique près de Toulouse. D'une valeur de 120 000 euros, le trésor a été volé en quelques minutes seulement au sein du petit musée de Montance. Le bilan du séisme au Venezuela est révisé à la hausse avec 2295 morts. Le président de l'Assemblée nationale a également fait état de plus de 11 000 blessés. Par ailleurs, 12 841 personnes ont été sinistrées par les tremblements de terre du 24 juin. La présidente par intérim du Venezuela, Delcy Rodriguez, a par ailleurs décrété un deuil national de 7 jours en hommage à la mémoire des victimes. C'est la fin de ce flash. Une très bonne journée à toutes et à tous.
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5: Ne cherchez plus comment réussir votre été. Nous avons sélectionné pour vous les 3 romans indispensables. L'homme qui n'avait pas assez d'une vie, de Douglas Kennedy aux éditions Belfond. Ma voisine, de Lindy Walker aux éditions Les Escales Noires. Et Vertige, de Rebecca Taylor McKay aux éditions Sonatine. Le premier, L'homme qui n'avait pas assez d'une vie, est le nouveau roman de Douglas Kennedy. C'est la suite tant attendue de son best-seller, L'homme qui voulait vivre sa vie. 28 ans après l'immense succès de ce roman culte, Douglas Kennedy retrouve Ben Bradford, devenu Andrew Tarbell. Alors qu'il tente de renouer avec son fils Jack, une enquête publiée par ce dernier fait ressurgir un nom, Adam Bradford, l'enfant qu'il a abandonné 30 ans plus tôt, au moment même où il mit en scène sa disparition. La vérité et le passé pourraient bien remonter à la surface et tout faire vaciller. Douglas Kennedy nous plonge dans la fuite éperdue d'un homme aux mille visages. Dans ce roman qui nous tient en haleine de la première à la dernière page, l'auteur signe son grand retour avec L'homme qui n'avait pas assez d'une vie à découvrir aux éditions Belfond. Tout autre chose avec ce thriller domestique très addictif. Ma voisine de Lindy Walker aux éditions Les Escales Noires. 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Enfin, le troisième livre, indispensable pour votre été, c'est Vertige, signé Rebecca Taylor-McKay et publié chez Sonatine. Ce thriller psychologique baigné de soleil, où se mêle l'atmosphère envoûtante du White Lotus et l'ambiance délicieusement sixties de Ripley, va vous tenir en haleine jusqu'à la dernière page. D'abord, il y a deux amoureux, Clara et Spencer, qui passent leur lune de miel en Italie et qui se lient d'amitié avec un autre couple. Soudain, Clara reçoit un message anonyme pour la prévenir que son mari lui ment. Et il faut reconnaître, vous vous en apercevrez vite, que Spencer n'est pas très clair. Il semble, par exemple, déjà très bien connaître les lieux, alors qu'il est censé y venir pour la première fois. N'est-il pas aussi un peu trop proche de leur nouveau couple d'amis, qui, eux, aussi, semblent cacher des choses? Avec Vertige, vous croyez lire une histoire, et c'est une toute autre histoire qui se joue, à votre insu. Un véritable chef-d'œuvre de manipulation qui fait un parfait thriller pour cet été. 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
7: Bonjour à tous. Du monde attendu aujourd'hui sur les routes à l'occasion de ce nouveau week-end de départ en vacances. Une journée classée noire par bison futé dans 6 régions. Les Hauts-de-France, la Normandie, la Bretagne, les Pays de la Loire, le Centre-Val-de-Loire et l'Auvergne-Rhône-Alpes. Les autres régions sont en rouge. Principalement impactées, les axes desservant la côte atlantique, la côte normande, le centre de l'Hexagone et le quart sud-est. L'épisode caniculaire continue de prendre de l'ampleur en France. 24 départements du quart nord-ouest, dont tous ceux de l'Île-de-France, seront en vigilance rouge, canicule dès la mi-journée, 59 autres en orange. Une vague de chaleur extrême prévue au moins jusqu'à mardi sur l'ensemble du territoire. La SNCF prévoit d'assurer un service grande vitesse normal pendant ce pont du 14 juillet. 3700 TGV sont prévus sur le week-end. En revanche, un train intercité sur 3 pourrait être supprimé aux heures les plus chaudes de la journée. Des cartes de substitution devraient être mises en place. Dernière ligne droite à l'Assemblée pour l'examen en première lecture du projet de loi sur la sécurité du quotidien. Avant le vote solennel prévu mercredi, les discussions se poursuivent aujourd'hui autour de ce texte de riposte, initié par Bruno Retailleau et désormais porté par le ministre de l'Intérieur, Laurent Nunez. Objectif acté, des avancées concrètes face à une série de préoccupations, notamment l'utilisation des mortiers d'artifice, les rave parties, les rodéos urbains ou encore le détournement du protoxyde d'azote. Donald Trump a menacé hier de décimer et détruire complètement l'Iran si le gouvernement de ce pays essayait de le faire assassiner. Plusieurs médias américains ont en effet affirmé qu'Israël avait transmis à Washington des renseignements évoquant un nouveau projet iranien visant le président américain. Du rugby, les Bleus affrontent actuellement l'Australie dans le cadre de la deuxième journée du championnat des nations. Et Tim Merrier a remporté hier la 7e étape du Tour de France à Bordeaux. Départ de la 8e étape tout à l'heure à 13h15 de Périgueux, direction Bergerac. Au programme, 180,4 km à parcourir. Les premiers coureurs sont attendus vers 17h20.

0: à Lille, jusqu'à 36 degrés à Paris, 38 à Lyon et 39 degrés à Bordeaux.
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2: Bonjour à tous. Tim Merlier a remporté hier la 7e étape du Tour de France après 175,1 km entre Ajetmo et Bordeaux. Le sprinter belge a devancé le Norvégien Søren Warenschold. Binyam Girmay complète le podium, soit une 4e victoire d'étape sur le Tour de France pour Merlier, mais la première sur cette édition. Tadej Pogacar conserve lui le maillot jaune de leader. Le peloton va s'élancer de Périgueux cet après-midi à 13h15 direction Bergerac. Soit 180,4 km au programme. L'arrivée des premiers coureurs est prévue tout à l'heure vers 17h20. Côté football, la France affrontera donc l'Espagne mardi soir pour une place en finale de la Coupe du Monde. La Roja s'est qualifiée hier soir en s'imposant 2-1 face à la Belgique à Los Angeles. Ce soir, la Norvège affronte l'Angleterre. Coup d'envoi de la rencontre prévu à 23h. Du rugby également ce week-end, les Bleus affrontent l'Australie ce matin dans le cadre de la 2e journée du championnat des nations. Battus de peu la semaine dernière en Nouvelle-Zélande, les joueurs de Fabien Galthié vont tenter de prendre leur revanche au Suncorp Stadium de Brisbane. Les Wallabies, eux, n'ont plus le droit à l'erreur après leur défaite face à l'Irlande. Début du match prévu à 9h40. Du tennis, on connaît l'affiche de la finale de Wimbledon. Elle va opposer demain l'Allemand Alexander Zverev, vainqueur en 3-7 du Britannique Arthur Ferry, au numéro 1 mondial Yannick Sinner, qui a battu le Serbe Novak Djokovic en 3-7, 6-4, 6-4, 6-4. La finale dames va opposer aujourd'hui la Tchèque Karolina Muchova à sa compatriote Linda Noskova. L'équipe de France féminine de volley dispute cette semaine à Belgrade la 3e et dernière phase de la Volleyball Nations League 2026. Les Bleus affrontent cet après-midi la Bulgarie à partir de 16h30.
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7: Bonjour, Emmanuel Macron présidera une nouvelle réunion de lutte contre les narcotrafics centrée sur les douanes, les ports et les outre-mer ce jeudi à l'Elysée. Il s'agit de la 5e réunion sur ce sujet qui sera un des enjeux majeurs de l'élection présidentielle en 2027. Le Premier ministre Sébastien Lecornu, les ministres de l'Intérieur Laurent Nunez, de la Justice Gérald Darmanin et des Comptes publics David Amiel seront notamment présents. L'Aude et le Var confrontés à de violents incendies. Le premier a déjà parcouru 600 hectares hier soir et s'est déclaré une trentaine de kilomètres km au nord de Narbonne, mobilisant plusieurs centaines de pompiers. Le second, un feu de forêt qui a brûlé 30 hectares hier soir, s'est déclaré sur la commune de Fréjus aux alentours de 16h. Le Parlement a définitivement approuvé hier un plan à 436 milliards d'euros pour les armées d'ici 2030 à quelques jours du 14 juillet, sans toutefois mettre fin aux critiques sur le montant ou le financement de cette trajectoire financière qui se heurtera à la prochaine présidentielle. Une quarantaine de pièces d'or datant du 1er siècle après Jésus-Christ ont été dérobées lors d'un cambriolage dans un centre archéologique près de Toulouse. D'une valeur de 120 000 euros, le trésor a été volé en quelques minutes seulement au sein du petit musée de Montance. Le bilan du séisme au Venezuela est révisé à la hausse avec 2 295 morts. Le président de l'Assemblée nationale a également fait état de plus de 11 000 blessés. Par ailleurs, 12 841 personnes ont été sinistrées par les tremblements de terre du 24 juin. La présidente par intérim du Venezuela, Delcy Rodriguez, a par ailleurs décrété un deuil national de 7 jours en hommage à la mémoire des victimes. C'est la fin de ce flash. Une très bonne journée à toutes et à tous.
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8: Ne cherchez plus comment réussir votre été. Nous avons sélectionné pour vous les trois romans indispensables. L'homme qui n'avait pas assez d'une vie, de Douglas Kennedy aux éditions Belfond. Ma voisine, de Lindy Walker aux éditions Les Escales Noires. Et Vertige, de Rebecca Taylor McKay aux éditions Sonatine. Le premier, L'homme qui n'avait pas assez d'une vie, est le nouveau roman de Douglas Kennedy. C'est la suite tant attendue de son best-seller, L'homme qui voulait vivre sa vie. 28 ans après l'immense succès de ce roman culte, Douglas Kennedy retrouve Ben Bradford, devenu Andrew Tarbell. Alors qu'il tente de renouer avec son fils Jack, une enquête publiée par ce dernier fait ressurgir un nom, Adam Bradford, l'enfant qu'il a abandonné 30 ans plus tôt, au moment même où il mit en scène sa disparition. La vérité et le passé pourraient bien remonter à la surface et tout faire vaciller. Douglas Kennedy nous plonge dans la fuite éperdue d'un homme aux mille visages. Dans ce roman qui nous tient en haleine de la première à la dernière page, l'auteur signe son grand retour avec L'homme qui n'avait pas assez d'une vie à découvrir aux éditions Belfond. Tout autre chose avec ce thriller domestique très addictif. Ma voisine de Lindy Walker aux éditions Les Escales Noires. Cette voisine est vraiment singulière. 5 enfants modèles, du pain fait maison tous les matins. Un vrai mariage d'amour avec son petit ami du lycée. Alors pourquoi cette voisine qui est la parfaite femme au foyer est-elle si froide? Pourquoi ses enfants ne vont-ils pas à l'école? Pourquoi la famille ne se rend-elle jamais en ville? Derrière les apparences parfaites se cachent les secrets les plus sombres. Ce thriller domestique délicieusement sombre et tordu offre une histoire palpitante et une lecture captivante. Brillant et irréel, vous allez adorer Ma voisine de Lindy Walker. Enfin, le troisième livre indispensable pour votre été, c'est Vertige, signé Rebecca Taylor McKay et publié chez Sonatine. Ce thriller psychologique baigné de soleil où se mêle l'atmosphère envoûtante du White Lotus et l'ambiance délicieusement sixties de Ripley va vous tenir en haleine jusqu'à la dernière page. 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N'est-il pas aussi un peu trop proche de leur nouveau couple d'amis, qui, eux, aussi, semblent cacher des choses? 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
0: Bonjour à tous. Du monde attendu aujourd'hui sur les routes à l'occasion de ce nouveau week-end de départ en vacances. Une journée classée noire par bison futé dans 6 régions. Les Hauts-de-France, la Normandie, la Bretagne, les Pays de la Loire, le Centre-Val-de-Loire et l'Auvergne-Rhône-Alpes. Les autres régions sont en rouge. Principalement impactés, les axes desservant la côte atlantique, la côte normande, le centre de l'Hexagone et le quart sud-est. L'épisode caniculaire continue de prendre de l'ampleur en France. 24 départements du quart nord-ouest, dont tous ceux de l'Île-de-France, seront en vigilance rouge, canicule dès la mi-journée. 59 autres en orange. Une vague de chaleur extrême prévue au moins jusqu'à mardi sur l'ensemble du territoire. La SNCF prévoit d'assurer un service grande vitesse normal pendant ce pont du 14 juillet. 3700 TGV sont prévus sur le week-end. En revanche, un train intercité sur trois pourrait être supprimé aux heures les plus chaudes de la journée. Des quarts de substitution devraient être mis en place. Dernière ligne droite à l'Assemblée pour l'examen en première lecture du projet de loi sur la sécurité du quotidien. Avant le vote solennel prévu mercredi, les discussions se poursuivent aujourd'hui autour de ce texte d'Iriposte, initié par Bruno Retailleau et désormais porté par le ministre de l'Intérieur, Laurent Nunez. Objectif acté, des avancées concrètes face à une série de préoccupations, notamment l'utilisation des mortiers d'artifice, les rave parties, les rodéos urbains ou encore le détournement du protoxyde d'azote. Donald Trump a menacé hier de décimer et détruire complètement l'Iran si le gouvernement de ce pays essayait de le faire assassiner. Plusieurs médias américains ont en effet affirmé qu'Israël avait transmis à Washington des renseignements évoquant un nouveau projet iranien visant le président américain. Du rugby, les Bleus affrontent actuellement l'Australie dans le cadre de la deuxième journée du championnat des nations. Et Tim Merlier a remporté hier la 7e étape du Tour de France à Bordeaux. Départ de la 8e étape tout à l'heure à 13h15 de Périgueux, direction Bergerac. Au programme 180,4 km.

0: département de l'Orne sont en vigilance rouge canicule et quasiment tout le reste du pays est en orange avec du soleil principalement, excepté à certains endroits, notamment sur la Bretagne ou en Auvergne-Rhône-Alpes où des épisodes orageux sont attendus. En ce qui concerne le mercure, on prévoit 31 à Nice et Perpignan, il fera 34 à Lille, jusqu'à 36 degrés à Paris, 38 à Lyon et 39 degrés à Bordeaux.
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2: Bonjour à tous. Tim Merlier a remporté hier la 7e étape du Tour de France après 175,1 km entre Ajetmo et Bordeaux. Le sprinter belge a devancé le Norvégien Søren Warenschold. Binyam Girmay complète le podium, soit une 4e victoire d'étape sur le Tour de France pour Merlier, mais la première sur cette édition. Tadej Pogacar conserve lui le maillot jaune de leader. Le peloton va s'élancer de Périgueux cet après-midi à 13h15 direction Bergerac, soit 180,4 km au programme. L'arrivée des premiers coureurs est prévue tout à l'heure vers 17h20. Côté football, la France affrontera donc l'Espagne mardi soir pour une place en finale de la Coupe du Monde. La Roja s'est qualifiée hier soir en s'imposant 2-1 face à la Belgique à Los Angeles. Ce soir, la Norvège affronte l'Angleterre. Coup d'envoi de la rencontre prévu à 23h. Du rugby également ce week-end, les Bleus affrontent l'Australie ce matin dans le cadre de la 2e journée du championnat des nations. Battus de peu la semaine dernière en Nouvelle-Zélande, les joueurs de Fabien Galthié vont tenter de prendre leur revanche au Suncorp Stadium de Brisbane. Les Wallabies, eux, n'ont plus le droit à l'erreur après leur défaite face à l'Irlande. Début du match prévu à 9h40. Du tennis, on connaît l'affiche de la finale de Wimbledon. Elle va opposer demain l'Allemand Alexander Zverev, vainqueur en 3-7 du Britannique Arthur Ferry, au numéro 1 mondial Yannick Sinner, qui a battu le Serbe Novak Djokovic en 3-7, 6-4, 6-4, 6-4. La finale dames va opposer aujourd'hui la Tchèque Karolina Muchova à sa compatriote Linda Noskova. Et l'équipe de France féminine de volley dispute cette semaine à Belgrade la 3e et dernière phase de la Volleyball Nations League 2026. Les Bleus affrontent cet après-midi la Bulgarie à partir de 16h30.
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6: 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Bonjour, Emmanuel Macron présidera une nouvelle réunion de lutte contre les narcotrafics centrée sur les douanes, les ports et les outre-mer ce jeudi à l'Elysée. Il s'agit de la 5e réunion sur ce sujet qui sera un des enjeux majeurs de l'élection présidentielle en 2027. Le Premier ministre Sébastien Lecornu, les ministres de l'Intérieur Laurent Nunez, de la Justice Gérald Darmanin et des Comptes publics David Amiel seront notamment présents. L'Aude et le Var confrontés à de violents incendies. Le premier a déjà parcouru 600 hectares hier soir et s'est déclaré une trentaine de kilomètres au nord de Narbonne, mobilisant plusieurs centaines de pompiers. Le second, un feu de forêt qui a brûlé 30 hectares hier soir, s'est déclaré sur la commune de Fréjus aux alentours de 16h. Le Parlement a définitivement approuvé hier un plan à 436 milliards d'euros pour les armées d'ici 2030 à quelques jours du 14 juillet, sans toutefois mettre fin aux critiques sur le montant ou le financement de cette trajectoire financière qui se heurtera à la prochaine présidentielle. Une quarantaine de pièces d'or datant du 1er siècle après Jésus-Christ ont été dérobées lors d'un cambriolage dans un centre archéologique près de Toulouse. D'une valeur de 120 000 euros, le trésor a été volé en quelques minutes seulement au sein du petit musée de Montance. Le bilan du séisme au Venezuela est révisé à la hausse avec 2 295 morts. Le président de l'Assemblée nationale a également fait état de plus de 11 000 blessés. Par ailleurs, 12 841 personnes ont été sinistrées par les tremblements de terre du 24 juin. La présidente par intérim du Venezuela, Delcy Rodriguez, a par ailleurs décrété un deuil national de 7 jours en hommage à la mémoire des victimes. C'est la fin de ce flash. Une très bonne journée à toutes et à tous.
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8: Ne cherchez plus comment réussir votre été. Nous avons sélectionné pour vous les 3 romans indispensables. L'homme qui n'avait pas assez d'une vie, de Douglas Kennedy aux éditions Belfond. Ma voisine, de Lindy Walker aux éditions Les Escales Noires. Et Vertige, de Rebecca Taylor McKay aux éditions Sonatine. Le premier, L'homme qui n'avait pas assez d'une vie, est le nouveau roman de Douglas Kennedy. C'est la suite tant attendue de son best-seller, L'homme qui voulait vivre sa vie. 28 ans après l'immense succès de ce roman culte, Douglas Kennedy retrouve Ben Bradford, devenu Andrew Tarbell. Alors qu'il tente de renouer avec son fils Jack, une enquête publiée par ce dernier fait ressurgir un nom, Adam Bradford, l'enfant qu'il a abandonné 30 ans plus tôt, au moment même où il mit en scène sa disparition. La vérité et le passé pourraient bien remonter à la surface et tout faire vaciller. Douglas Kennedy nous plonge dans la fuite éperdue d'un homme aux mille visages. Dans ce roman qui nous tient en haleine de la première à la dernière page, l'auteur signe son grand retour avec L'homme qui n'avait pas assez d'une vie à découvrir aux éditions Belfond. Tout autre chose avec ce thriller domestique très addictif. Ma voisine de Lindy Walker aux éditions Les Escales.

0: 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Ce thriller psychologique baigné de soleil, où se mêlent l'atmosphère envoûtante du White Lotus et l'ambiance délicieusement 60s de Ripley, va vous tenir en haleine jusqu'à la dernière page. D'abord, il y a deux amoureux, Clara et Spencer, qui passent leur lune de miel en Italie et qui se lient d'amitié avec un autre couple. Soudain, Clara reçoit un message anonyme pour la prévenir que son mari lui ment. Et il faut reconnaître, vous vous en apercevrez vite, que Spencer n'est pas très clair. Il semble par exemple déjà très bien connaître les lieux alors qu'il est censé y venir pour la première fois. N'est-il pas aussi un peu trop proche de leur nouveau couple d'amis qui, eux aussi, semblent cacher des choses? Avec Vertige, vous croyez lire une histoire et c'est une toute autre histoire qui se joue, à votre insu. Un véritable chef-d'œuvre de manipulation qui fait un parfait thriller pour cet été. Les trois romans, indispensables pour votre été.
1: 13h.
0: L'homme qui n'avait pas assez d'une vie, de Douglas Kennedy, aux éditions Belfond. Ma voisine, de Lindy Walker, aux éditions Les Escales Noires. Et Vertige, de Rebecca Taylor McKay, aux éditions Sonatine.
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3: Bonjour à tous, on commence avec la canicule qui continue de frapper la France. Météo France a placé 24 départements, dont ceux de la région parisienne, en vigilance rouge ce samedi. Les températures pourront atteindre 40 degrés localement avec un épisode qui devrait se poursuivre au moins jusqu'au milieu de la semaine prochaine. Toujours sur le front des incendies, les autorités renforcent la lutte contre les départs de feu. Depuis le début de l'été, 32 personnes soupçonnées d'être à l'origine d'incendies ont été interpellées dans 22 départements, selon le ministre de l'Intérieur, Laurent Nunez. Avec la chaleur et la sécheresse, plus de 25 000 hectares ont déjà brûlé en France depuis le début de l'année. En Savoie, des milliers d'habitants et de touristes restent isolés après un éboulement à Pralognan, à Lavanoise et au Planet. Environ 5 000 personnes sont coupées du monde depuis la fermeture de la seule route d'accès, fragilisée par un feu de forêt. Des travaux de sécurisation doivent débuter pour permettre sa réouverture, tandis que des hélicoptères assurent l'acheminement des produits de première nécessité. Retour au port pour le porte-avions français Charles de Gaulle. Le navire amiral de la Marine nationale est arrivé samedi à Toulon après 5 mois et demi de mission en mer. Avec son escorte, il a parcouru 6 000 km en 6 jours lors de la montée des tensions au Moyen-Orient avant de terminer une opération marquée par 166 jours en mer entre l'Atlantique Nord et la Méditerranée orientale. À l'international, la Chine se prépare à l'arrivée du typhon Bavi. Plus de 900 000 personnes ont été évacuées par précaution face aux fortes pluies et aux risques d'intempéries. Le typhon doit toucher l'est du pays, tandis qu'aux Philippines, des glissements de terrain liés aux intempéries ont déjà fait 15 morts. Côté sport, place au quart de finale de la Coupe du Monde. La Norvège affronte l'Angleterre ce soir à 23h. La Suisse défiera ensuite l'Argentine dans la nuit de samedi à dimanche à 3h du matin pour tenter de décrocher une place en demi-finale. De son côté, hier soir, l'Espagne s'est qualifiée après sa victoire face à la Belgique 2-1 et retrouvera l'équipe de France mardi prochain dans le dernier carré.

0: 34 à Lille, jusqu'à 36 degrés à Paris, 38 à Lyon et 39 degrés à Bordeaux.
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2: Bonjour à tous, Tim Merlier a remporté hier la 7e étape du Tour de France après 175,1 km entre Ajetmo et Bordeaux. Le sprinter belge a devancé le Norvégien Søren Warenschold. Binyam Girmay complète le podium, soit une 4e victoire d'étape sur le Tour de France pour Merlier, mais la première sur cette édition. Tadej Pogacar conserve lui le maillot jaune de leader. Le peloton va s'élancer de Périgueux cet après-midi à 13h15 direction Bergerac, soit 180,4 km au programme. L'arrivée des premiers coureurs est prévue tout à l'heure vers 17h20. Côté football, la France affrontera donc l'Espagne mardi soir pour une place en finale de la Coupe du Monde. La Roja s'est qualifiée hier soir en s'imposant 2-1 face à la Belgique à Los Angeles. Ce soir, la Norvège affronte l'Angleterre. Coup d'envoi de la rencontre prévu à 23h.

0: nation. Battu de peu la semaine dernière en Nouvelle-Zélande, les joueurs de Fabien Galthié vont tenter de prendre leur revanche au Suncorp Stadium de Brisbane. Les Wallabies, eux, n'ont plus le droit à l'erreur après leur défaite face à l'Irlande. Début du match prévu à 9h40. Du tennis, on connaît l'affiche de la finale de Wimbledon. Elle va opposer demain l'Allemand Alexander Zverev, vainqueur en 3-7 du Britannique Arthur Ferry, au numéro 1 mondial Yannick Sinner, qui a battu le Serbe Novak Djokovic en 3-7, 6-4, 6-4, 6-4. La finale dames va opposer aujourd'hui la Tchèque Karolina Muchova à sa compatriote Linda Noskova. L'équipe de France féminine de volley dispute cette semaine à Belgrade la troisième et dernière phase de la Volleyball Nations League 2026. Les Bleus affrontent cet après-midi la Bulgarie à partir de 16h30.
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6: Bonjour, Emmanuel Macron présidera une nouvelle réunion de lutte contre les narcotrafics centrée sur les douanes, les ports et les outre-mer ce jeudi à l'Elysée. Il s'agit de la cinquième réunion sur ce sujet qui sera un des enjeux majeurs de l'élection présidentielle en 2027. Le Premier ministre Sébastien Lecornu, les ministres de l'Intérieur Laurent Nunez, de la Justice Gérald Darmanin et des Comptes publics David Amiel seront notamment présents. L'Aude et le Var confrontés à de violents incendies. Le premier a déjà parcouru 600 hectares hier soir et s'est déclaré une trentaine de kilomètres au nord de Narbonne, mobilisant plusieurs centaines de pompiers. Le second, un feu de forêt qui a brûlé 30 hectares hier soir, s'est déclaré sur la commune de Fréjus aux alentours de 16h. Le Parlement a définitivement approuvé hier un plan à 436 milliards d'euros pour les armées d'ici 2030 à quelques jours du 14 juillet, sans toutefois mettre fin aux critiques sur le montant ou le financement de cette trajectoire financière qui se heurtera à la prochaine présidentielle. Une quarantaine de pièces d'or datant du 1er siècle après Jésus-Christ ont été dérobées lors d'un cambriolage dans un centre archéologique près de Toulouse. D'une valeur de 120 000 euros, le trésor a été volé en quelques minutes seulement au sein du petit musée de Montance. Le bilan du séisme au Venezuela est révisé à la hausse avec 2295 morts. Le président de l'Assemblée nationale a également fait état de plus de 11 000 blessés. Par ailleurs, 12 841 personnes ont été sinistrées par les tremblements de terre du 24 juin. La présidente par intérim du Venezuela, Delcy Rodriguez, a par ailleurs décrété un deuil national de 7 jours en hommage à la mémoire des victimes. C'est la fin de ce flash. Une très bonne journée à toutes et à tous.
7: 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Ne cherchez plus comment réussir votre été. Nous avons sélectionné pour vous les trois romans indispensables. L'homme qui n'avait pas assez d'une vie, de Douglas Kennedy aux éditions Belfond. Ma voisine, de Lindy Walker, aux éditions Les Escales Noires. Et Vertige, de Rebecca Taylor McKay, aux éditions Sonatine. Le premier, L'homme qui n'avait pas assez d'une vie, est le nouveau roman de Douglas Kennedy. C'est la suite tant attendue de son best-seller, L'homme qui voulait vivre sa vie. 28 ans après l'immense succès de ce roman culte, Douglas Kennedy retrouve Ben Bradford, devenu Andrew Tarbell. Alors qu'il tente de renouer avec son fils Jack, une enquête publiée par ce dernier fait ressurgir un nom, Adam Bradford, l'enfant qu'il a abandonné 30 ans plus tôt, au moment même où il mit en scène sa disparition. La vérité et le passé pourraient bien remonter à la surface et tout faire vaciller. Douglas Kennedy nous plonge dans la fuite éperdue d'un homme aux mille visages. Dans ce roman qui nous tient en haleine de la première à la dernière page, l'auteur signe son grand retour avec L'homme qui n'avait pas assez d'une vie à découvrir aux éditions Belfond. Tout autre chose avec ce thriller domestique très addictif. Ma voisine de Lindy Walker aux éditions Les Escales Noires. Cette voisine est vraiment singulière. 5 enfants modèles, du pain fait maison tous les matins. Un vrai mariage d'amour avec son petit ami du lycée. Alors pourquoi cette voisine qui est la parfaite femme au foyer est-elle si froide? Pourquoi ses enfants ne vont-ils pas à l'école? Pourquoi la famille ne se rend-elle jamais en ville? Derrière les apparences parfaites se cachent les secrets les plus sombres. Ce thriller domestique délicieusement sombre et tordu offre une histoire palpitante et une lecture captivante. Brillant et irréel, vous allez adorer Ma voisine de Lindy Walker. Enfin, le troisième livre indispensable pour votre été, c'est Vertige, signé Rebecca Taylor McKay et publié chez Sonatine. Ce thriller psychologique baigné de soleil où se mêle l'atmosphère envoûtante du White Lotus et l'ambiance délicieusement sixties de Ripley va vous tenir en haleine jusqu'à la dernière page. D'abord, il y a deux amoureux, Clara et Spencer, qui passent leur lune de miel en Italie et qui se lient d'amitié avec un autre couple. Soudain, Clara reçoit un message anonyme pour la prévenir que son mari lui ment. Et il faut reconnaître, vous vous en apercevrez vite, que Spencer n'est pas très clair. Il semble par exemple déjà très bien connaître les lieux alors qu'il est censé y venir pour la première fois. N'est-il pas aussi un peu trop proche de leur nouveau couple d'amis qui, eux, aussi semblent cacher des choses? Avec Vertige, vous croyez lire une histoire et c'est une toute autre histoire qui se joue à votre insu. Un véritable chef-d'œuvre de manipulation qui fait un parfait thriller pour cet été. 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
9: Bonjour à tous, on commence avec la canicule qui continue de frapper la France. Météo France a placé 24 départements, dont ceux de la région parisienne, en vigilance rouge ce samedi. Les températures pourront atteindre 40 degrés localement avec un épisode qui devrait se poursuivre au moins jusqu'au milieu de la semaine prochaine. Toujours sur le front des incendies, les autorités renforcent la lutte contre les départs de feu. Depuis le début de l'été, 32 personnes soupçonnées d'être à l'origine d'incendies ont été interpellées dans 22 départements, selon le ministre de l'Intérieur, Laurent Nunez. Avec la chaleur et la sécheresse, plus de 25 000 hectares ont déjà brûlé en France depuis le début de l'année. En Savoie, des milliers d'habitants et de touristes restent isolés après un éboulement à Pralognan, à Lavanoise et au Planet. Environ 5 000 personnes sont coupées du monde depuis la fermeture de la seule route d'accès. Fragilisée par un feu de forêt, des travaux de sécurisation doivent débuter pour permettre sa réouverture, tandis que des hélicoptères assurent l'acheminement des produits de première nécessité. Retour au port pour le porte-avions français Charles de Gaulle. Le navire amiral de la Marine nationale est arrivé samedi à Toulon après 5 mois et demi de mission en mer. Avec son escorte, il a parcouru 6000 km en 6 jours lors de la montée des tensions au Moyen-Orient avant de terminer une opération marquée par 166 jours en mer entre l'Atlantique Nord et la Méditerranée orientale. À l'international, la Chine se prépare à l'arrivée du typhon Bavi. Plus de 900 000 personnes ont été évacuées par précaution face aux fortes pluies et au risque d'intempéries. Le typhon doit touché l'est du pays, tandis qu'aux Philippines, des glissements de terrain liés aux intempéries ont déjà fait 15 morts. Côté sport, place au quart de finale de la Coupe du Monde. La Norvège affronte l'Angleterre ce soir à 23h. La Suisse défiera ensuite l'Argentine dans la nuit de samedi à dimanche à 3h du matin pour tenter de décrocher une place en demi-finale. De son côté, hier soir, l'Espagne s'est qualifiée après sa victoire face à la Belgique 2-1 et retrouvera l'équipe de France mardi prochain dans le dernier carré.
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0: Haute-Loire ainsi que le département de l'Orne sont en vigilance rouge canicule. Et quasiment tout le reste du pays est en orange avec du soleil principalement, excepté à certains endroits, notamment sur la Bretagne ou en Auvergne-Rhône-Alpes où des épisodes orageux sont attendus. En ce qui concerne le mercure, on prévoit 31 à Nice et Perpignan. Il fera 34 à Lille, jusqu'à 36 degrés à Paris, 38 à Lyon et 39 degrés à Bordeaux.
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2: Bonjour à tous. Tim Merlier a remporté hier la 7e étape du Tour de France après 175,1 km entre Ajetmo et Bordeaux. Le sprinter belge a devancé le Norvégien Søren Warenschold. Binyam Girmay complète le podium, soit une 4e victoire d'étape sur le Tour de France pour Merlier, mais la première sur cette édition. Tadej Pogacar conserve lui le maillot jaune de leader. Le peloton va s'élancer de Périgueux cet après-midi à 13h15 direction Bergerac. Soit 180,4 km au programme. L'arrivée des premiers coureurs est prévue tout à l'heure vers 17h20. Côté football, la France affrontera donc l'Espagne mardi soir pour une place en finale de la Coupe du Monde. La Roja s'est qualifiée hier soir en s'imposant 2-1 face à la Belgique à Los Angeles. Ce soir, la Norvège affronte l'Angleterre. Coup d'envoi de la rencontre prévu à 23h. Du rugby également ce week-end, les Bleus affrontent l'Australie ce matin dans le cadre de la 2e journée du championnat des nations. Battus de peu la semaine dernière en Nouvelle-Zélande, les joueurs de Fabien Galthié vont tenter de prendre leur revanche au Suncorp Stadium de Brisbane. Les Wallabies, eux, n'ont plus le droit à l'erreur après leur défaite face à l'Irlande. Début du match prévu à 9h40. Du tennis, on connaît l'affiche de la finale de Wimbledon. Elle va opposer demain l'Allemand Alexander Zverev, vainqueur en 3-7 du Britannique Arthur Ferry, au numéro 1 mondial Yannick Sinner, qui a battu le Serbe Novak Djokovic en 3-7, 6-4, 6-4, 6-4. La finale dames va opposer aujourd'hui la Tchèque Karolina Muchova à sa compatriote Linda Noskova. L'équipe de France féminine de volley dispute cette semaine à Belgrade la 3e et dernière phase de la Volleyball Nations League 2026. Les Bleus affrontent cet après-midi la Bulgarie à partir de 16h30.
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6: 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Bonjour, Emmanuel Macron présidera une nouvelle réunion de lutte contre les narcotrafics centrée sur les douanes, les ports et les outre-mer ce jeudi à l'Elysée. Il s'agit de la cinquième réunion sur ce sujet qui sera un des enjeux majeurs de l'élection présidentielle en 2027. Le Premier ministre Sébastien Lecornu, les ministres de l'Intérieur Laurent Nunez, de la Justice Gérald Darmanin et des Comptes publics David Amiel seront notamment présents. L'Aude et le Var confrontés à de violents incendies. Le premier a déjà parcouru 600 hectares hier soir et s'est déclaré une trentaine de kilomètres au nord de Narbonne, mobilisant plusieurs centaines de pompiers. Le second, un feu de forêt qui a brûlé 30 hectares hier soir, s'est déclaré sur la commune de Fréjus aux alentours de 16 heures. Le Parlement a définitivement approuvé hier un plan à 436 milliards d'euros pour les armées d'ici 2030 à quelques jours du 14 juillet, sans toutefois mettre fin aux critiques sur le montant ou le financement de cette trajectoire financière qui se heurtera à la prochaine présidentielle. Une quarantaine de pièces d'or datant du 1er siècle après Jésus-Christ ont été dérobées lors d'un cambriolage dans un centre archéologique près de Toulouse. D'une valeur de 120 000 euros, le trésor a été volé en quelques minutes seulement au sein du petit musée de Montance. Le bilan du séisme au Venezuela est révisé à la hausse avec 2 295 morts. Le président de l'Assemblée nationale a également fait état de plus de 11 000 blessés. Par ailleurs, 12 841 personnes ont été sinistrées par les tremblements de terre du 24 juin. La présidente par intérim du Venezuela, Delcy Rodriguez, a par ailleurs décrété un deuil national de 7 jours en hommage à la mémoire des victimes. C'est la fin de ce flash. Une très bonne journée à toutes et à tous.
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7: Ne cherchez plus comment réussir votre été. Nous avons sélectionné pour vous les trois romans indispensables. L'homme qui n'avait pas assez d'une vie, de Douglas Kennedy aux éditions Belfond. Ma voisine, de Lindy Walker aux éditions Les Escales Noires. Et Vertige, de Rebecca Taylor McKay aux éditions Sonatine. Le premier, L'homme qui n'avait pas assez d'une vie, est le nouveau roman de Douglas Kennedy. C'est la suite tant attendue de son best-seller, L'homme qui voulait vivre sa vie. 28 ans après l'immense succès de ce roman culte, Douglas Kennedy retrouve Ben Bradford, devenu Andrew Tarbell. Alors qu'il tente de renouer avec son fils Jack, une enquête publiée par ce dernier fait ressurgir un nom, Adam Bradford, l'enfant qu'il a abandonné 30 ans plus tôt, au moment même où il mit en scène sa disparition. La vérité et le passé pourraient bien remonter à la surface et tout faire vaciller. Douglas Kennedy nous plonge dans la fuite éperdue d'un homme aux mille visages. Dans ce roman qui nous tient en haleine de la première à la dernière page, l'auteur signe son grand retour avec L'homme qui n'avait pas assez d'une vie à découvrir aux éditions Belfond. Tout autre chose avec ce thriller domestique très addictif. Ma voisine de Lindy Walker aux éditions Les Escales Noires. Cette voisine est vraiment singulière. 5 enfants modèles, du pain fait maison tous les matins. Un vrai mariage d'amour avec son petit ami du lycée. Alors pourquoi cette voisine, qui est la parfaite femme au foyer, est-elle si froide? 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Derrière les apparences parfaites se cachent les secrets les plus sombres. Ce thriller domestique délicieusement sombre et tordu offre une histoire palpitante et une lecture captivante. 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Enfin, le troisième livre, indispensable pour votre été, c'est Vertige, signé Rebecca Taylor McKay et publié chez Sonatine. Ce thriller psychologique baigné de soleil, où se mêle l'atmosphère envoûtante du White Lotus et l'ambiance délicieusement sixties de Ripley, va vous tenir en haleine jusqu'à la dernière page. D'abord, il y a deux amoureux, Clara et Spencer, qui passent leur lune de miel en Italie et qui se lient d'amitié avec un autre couple. 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Et il faut reconnaître, vous vous en apercevrez vite, que Spencer n'est pas très clair. Il semble, par exemple, déjà très bien connaître les lieux, alors qu'il est censé y venir pour la première fois. N'est-il pas aussi un peu trop proche de leur nouveau couple d'amis, qui, eux, aussi, semblent cacher des choses? Avec Vertige, vous croyez lire une histoire, et c'est une toute autre histoire qui se joue, à votre insu. Un véritable chef-d'œuvre de manipulation qui fait un parfait thriller pour cet été. 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
0: Bonjour à tous. On commence avec la canicule qui continue de frapper la France. Météo France a placé 24 départements, dont ceux de la région parisienne, en vigilance rouge ce samedi. Les températures pourront atteindre 40 degrés localement, avec un épisode qui devrait se poursuivre au moins jusqu'au milieu de la semaine prochaine. Toujours sur le front des incendies, les autorités renforcent la lutte contre les départs de feu. Depuis le début de l'été, 32 personnes soupçonnées d'être à l'origine d'incendies ont été interpellées dans 22 départements, selon le ministre de l'Intérieur, Laurent Nunez. Avec la chaleur et la sécheresse, plus de 25 000 hectares ont déjà brûlé en France depuis le début de l'année. En Savoie, des milliers d'habitants et de touristes restent isolés après un éboulement à Pralognan, à Lavanoise et au Planet. Environ 5 000 personnes sont coupées du monde depuis la fermeture de la seule route d'accès, fragilisée par un feu de forêt. Des travaux de sécurisation doivent débuter pour permettre sa réouverture, tandis que des hélicoptères assurent l'acheminement des produits de première nécessité. Retour au port pour le porte-avions français Charles de Gaulle. Le navire amiral de la Marine nationale est arrivé samedi à Toulon après 5 mois et demi de mission en mer. Avec son escorte, il a parcouru 6 000 km en 6 jours lors de la montée des tensions au Moyen-Orient, avant de terminer une opération marquée par 166 jours en mer entre l'Atlantique Nord et la Méditerranée orientale. À l'international, la Chine se prépare à l'arrivée du typhon Bavi. Plus de 900 000 personnes ont été évacuées par précaution face aux fortes pluies et aux risques d'intempéries. Le typhon doit toucher l'est du pays, tandis qu'aux Philippines, des glissements de terrain liés aux intempéries ont déjà fait 15 morts. Côté sport, place au quart de finale de la Coupe du Monde. La Norvège affronte l'Angleterre ce soir à 23h. La Suisse défiera ensuite l'Argentine dans la nuit de samedi à dimanche à 3h du matin pour tenter de décrocher une place en demi-finale. De son côté, hier soir, l'Espagne s'est qualifiée après sa victoire face à la Belgique 2-1 et retrouvera l'équipe de France mardi prochain dans le dernier carré.

0: ainsi que le département de l'Orne sont en vigilance rouge canicule et quasiment tout le reste du pays est en orange avec du soleil principalement, excepté à certains endroits, notamment sur la Bretagne ou en Auvergne-Rhône-Alpes où des épisodes orageux sont attendus. En ce qui concerne le mercure, on prévoit 31 à Nice et Perpignan, il fera 34 à Lille, jusqu'à 36 degrés à Paris, 38 à Lyon et 39 degrés à Bordeaux.
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2: Bonjour à tous. Tim Merlier a remporté hier la 7e étape du Tour de France après 175,1 km entre Ajetmo et Bordeaux. Le sprinter belge a devancé le Norvégien Søren Warenschold. Binyam Girmay complète le podium, soit une 4e victoire d'étape sur le Tour de France pour Merlier, mais la première sur cette édition. Tadej Pogacar conserve lui le maillot jaune de leader. Le peloton va s'élancer de Périgueux cet après-midi à 13h15 direction Bergerac, soit 180,4 km au programme. L'arrivée des premiers coureurs est prévue tout à l'heure vers 17h20. Côté football, la France affrontera donc l'Espagne mardi soir pour une place en finale de la Coupe du Monde. La Roja s'est qualifiée hier soir en s'imposant 2-1 face à la Belgique à Los Angeles. Ce soir, la Norvège affronte l'Angleterre. Coup d'envoi de la rencontre prévu à 23h. Du rugby également ce week-end, les Bleus affrontent l'Australie ce matin dans le cadre de la 2e journée du championnat des nations. Battus de peu la semaine dernière en Nouvelle-Zélande, les joueurs de Fabien Galthié vont tenter de prendre leur revanche au Suncorp Stadium de Brisbane. Les Wallabies, eux, n'ont plus le droit à l'erreur après leur défaite face à l'Irlande. Début du match prévu à 9h40. Du tennis, on connaît l'affiche de la finale de Wimbledon. Elle va opposer demain l'Allemand Alexander Zverev, vainqueur en 3-7 du Britannique Arthur Ferry, au numéro 1 mondial Yannick Sinner, qui a battu le Serbe Novak Djokovic en 3-7, 6-4, 6-4, 6-4. La finale dames va opposer aujourd'hui la Tchèque Karolina Muchova à sa compatriote Linda Noskova. L'équipe de France féminine de volley dispute cette semaine à Belgrade la 3e et dernière phase de la Volleyball Nations League 2026. Les Bleus affrontent cet après-midi la Bulgarie à partir de 16h30.
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6: 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Bonjour, Emmanuel Macron présidera une nouvelle réunion de lutte contre les narcotrafics centrée sur les douanes, les ports et les outre-mer ce jeudi à l'Elysée. Il s'agit de la 5e réunion sur ce sujet qui sera un des enjeux majeurs de l'élection présidentielle en 2027. Le Premier ministre Sébastien Lecornu, les ministres de l'Intérieur Laurent Nunez, de la Justice Gérald Darmanin et des Comptes publics David Amiel seront notamment présents. L'Aude et le Var confrontés à de violents incendies. Le premier a déjà parcouru 600 hectares hier soir et s'est déclaré une trentaine de kilomètres au nord de Narbonne, mobilisant plusieurs centaines de pompiers. Le second, un feu de forêt qui a brûlé 30 hectares hier soir, s'est déclaré sur la commune de Fréjus aux alentours de 16h. Le Parlement a définitivement approuvé hier un plan à 436 milliards d'euros pour les armées d'ici 2030 à quelques jours du 14 juillet, sans toutefois mettre fin aux critiques sur le montant ou le financement de cette trajectoire financière qui se heurtera à la prochaine présidentielle. Une quarantaine de pièces d'or datant du 1er siècle après Jésus-Christ ont été dérobées lors d'un cambriolage dans un centre archéologique près de Toulouse. D'une valeur de 120 000 euros, le trésor a été volé en quelques minutes seulement au sein du petit musée de Montance. Le bilan du séisme au Venezuela est révisé à la hausse avec 2 295 morts. Le président de l'Assemblée nationale a également fait état de plus de 11 000 blessés. Par ailleurs, 12 841 personnes ont été sinistrées par les tremblements de terre du 24 juin. La présidente par intérim du Venezuela, Delcy Rodriguez, a par ailleurs décrété un deuil national de 7 jours en hommage à la mémoire des victimes. C'est la fin de ce flash. Une très bonne journée à toutes et à tous.
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7: Ne cherchez plus comment réussir votre été. Nous avons sélectionné pour vous les 3 romans indispensables. L'homme qui n'avait pas assez d'une vie, de Douglas Kennedy aux éditions Belfond. Ma voisine, de Lindy Walker aux éditions Les Escales Noires. Et Vertige, de Rebecca Taylor McKay aux éditions Sonatine. Le premier, L'homme qui n'avait pas assez d'une vie, est le nouveau roman de Douglas Kennedy. C'est la suite tant attendue de son best-seller, L'homme qui voulait vivre sa vie. 28 ans après l'immense succès de ce roman culte, Douglas Kennedy retrouve Ben Bradford, devenu Andrew Tarbell. Alors qu'il tente de renouer avec son fils Jack, une enquête publiée par ce dernier fait ressurgir un nom, Adam Bradford, l'enfant qu'il a abandonné 30 ans plus tôt, au moment même où il mit en scène sa disparition. La vérité et le passé pourraient bien remonter à la surface et tout faire vaciller. Douglas Kennedy nous plonge dans la fuite éperdue d'un homme aux mille visages. Dans ce roman qui nous tient en haleine de la première à la dernière page, l'auteur signe son grand retour avec L'homme qui n'avait pas assez d'une vie à découvrir aux éditions Belfond. Tout autre chose avec ce thriller domestique très addictif. Ma voisine de Lindy Walker aux éditions Les Escales Noires. Cette voisine est vraiment singulière. 5 enfants modèles, du pain fait maison tous les matins. Un vrai mariage d'amour avec son petit ami du lycée. Alors pourquoi cette voisine qui est la parfaite femme au foyer, est-elle si froide? Pourquoi ses enfants ne vont-ils pas à l'école? 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Derrière les apparences parfaites se cachent les secrets les plus sombres. Ce thriller domestique délicieusement sombre et tordu offre une histoire palpitante et une lecture captivante. Brillant et irréel, vous allez adorer Ma voisine de Lindy Walker. Enfin, le troisième livre, indispensable pour votre été, c'est Vertige, signé Rebecca Taylor McKay et publié chez Sonatine. Ce thriller psychologique baigné de soleil où se mêle l'atmosphère envoûtante du White Lotus et l'ambiance délicieusement sixties de Ripley va vous tenir en haleine jusqu'à la dernière page. D'abord, il y a 2 amoureux, Clara et Spencer, qui passent leur lune de miel en Italie et qui se lient d'amitié avec un autre couple. Soudain, Clara reçoit un message anonyme pour la prévenir que son mari lui ment. Et il faut reconnaître, vous vous en apercevrez vite, que Spencer n'est pas très clair. Il semble par exemple déjà très bien connaître les lieux alors qu'il est censé y venir pour la première fois. N'est-il pas aussi un peu trop proche de leur nouveau couple d'amis qui, eux aussi, semblent cacher des choses? Avec Vertige, vous croyez lire une histoire et c'est une toute autre histoire qui se joue à votre insu. Un véritable chef-d'œuvre de manipulation qui fait un parfait thriller pour cet été. 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
0: Bonjour à tous, on commence avec la canicule qui continue de frapper la France. Météo France a placé 24 départements, dont ceux de la région parisienne, en vigilance rouge ce samedi. Les températures pourront atteindre 40 degrés localement, avec un épisode qui devrait se poursuivre au moins jusqu'au milieu de la semaine prochaine. Toujours sur le front des incendies, les autorités renforcent la lutte contre les départs de feu. Depuis le début de l'été, 32 personnes soupçonnées d'être à l'origine d'incendies ont été interpellées dans 22 départements, selon le ministre de l'Intérieur, Laurent Nunez. Avec la chaleur et la sécheresse, plus de 25 000 hectares ont déjà brûlé en France depuis le début de l'année. En Savoie, des milliers d'habitants et de touristes restent isolés après un éboulement à Pralognan, à Lavanoise et au Planet. Environ 5 000 personnes sont coupées du monde depuis la fermeture de la seule route d'accès, fragilisée par un feu de forêt. Des travaux de sécurisation doivent débuter pour permettre sa réouverture, tandis que des hélicoptères assurent l'acheminement des produits de première nécessité. Retour au port pour le porte-avions français Charles de Gaulle. Le navire amiral de la Marine nationale est arrivé samedi à Toulon après 5 mois et demi de mission en mer. Avec son escorte, il a parcouru 6 000 km en 6 jours lors de la montée des tensions au Moyen-Orient, avant de terminer une opération marquée par 166 jours en mer entre l'Atlantique Nord et la Méditerranée orientale. À l'international, la Chine se prépare à l'arrivée du typhon Bavi. Plus de 900 000 personnes ont été évacuées par précaution face aux fortes pluies et aux risques d'intempéries. Le typhon doit toucher l'est du pays, tandis qu'aux Philippines, des glissements de terrain liés aux intempéries ont déjà fait 15 morts. Côté sport, place au quart de finale de la Coupe du Monde. La Norvège affronte l'Angleterre ce soir à 23h. La Suisse défiera ensuite l'Argentine dans la nuit de samedi à dimanche à 3h du matin pour tenter de décrocher une place en demi-finale. De son côté, hier soir, l'Espagne s'est qualifiée après sa victoire face à la Belgique 2-1 et retrouvera l'équipe de France mardi prochain dans le dernier carré.
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0: ainsi que le département de l'Orne sont en vigilance rouge canicule. Et quasiment tout le reste du pays est en orange avec du soleil principalement, excepté à certains endroits, notamment sur la Bretagne ou en Auvergne-Rhône-Alpes où des épisodes orageux sont attendus. En ce qui concerne le mercure, on prévoit 31 à Nice et Perpignan. Il fera 34 à Lille, jusqu'à 36 degrés à Paris, 38 à Lyon et 39 degrés à Bordeaux.
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2: Bonjour à tous. Tim Merlier a remporté hier la 7e étape du Tour de France après 175,1 km entre Ajetmo et Bordeaux. Le sprinter belge a devancé le Norvégien Søren Warenschold. Binyam Girmay complète le podium, soit une 4e victoire d'étape sur le Tour de France pour Merlier, mais la première sur cette édition. Tadej Pogacar conserve lui le maillot jaune de leader. Le peloton va s'élancer de Périgueux cet après-midi à 13h15 direction Bergerac. Soit 180,4 km au programme. L'arrivée des premiers coureurs est prévue tout à l'heure vers 17h20. Côté football, la France affrontera donc l'Espagne mardi soir pour une place en finale de la Coupe du Monde. La Roja s'est qualifiée hier soir en s'imposant 2-1 face à la Belgique à Los Angeles. Ce soir, la Norvège affronte l'Angleterre. Coup d'envoi de la rencontre prévu à 23h. Du rugby également ce week-end, les Bleus affrontent l'Australie ce matin dans le cadre de la 2e journée du championnat des nations. Battus de peu la semaine dernière en Nouvelle-Zélande, les joueurs de Fabien Galthié vont tenter de prendre leur revanche au Suncorp Stadium de Brisbane. Les Wallabies, eux, n'ont plus le droit à l'erreur après leur défaite face à l'Irlande. Début du match prévu à 9h40. Du tennis, on connaît l'affiche de la finale de Wimbledon. Elle va opposer demain l'Allemand Alexander Zverev, vainqueur en 3-7 du Britannique Arthur Ferry, au numéro 1 mondial Yannick Sinner, qui a battu le Serbe Novak Djokovic en 3-7, 6-4, 6-4, 6-4. La finale dames va opposer aujourd'hui la Tchèque Karolina Muchova à sa compatriote Linda Noskova. Et l'équipe de France féminine de volley dispute cette semaine à Belgrade la 3e et dernière phase de la Volleyball Nations League 2026. Les Bleus affrontent cet après-midi la Bulgarie à partir de 16h30.
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6: 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Bonjour, Emmanuel Macron présidera une nouvelle réunion de lutte contre les narcotrafics centrée sur les douanes, les ports et les outre-mer ce jeudi à l'Elysée. Il s'agit de la cinquième réunion sur ce sujet qui sera un des enjeux majeurs de l'élection présidentielle en 2027. Le Premier ministre Sébastien Lecornu, les ministres de l'Intérieur Laurent Nunez, de la Justice Gérald Darmanin et des Comptes publics David Amiel seront notamment présents. L'Aude et le Var confrontés à de violents incendies. Le premier a déjà parcouru 600 hectares hier soir et s'est déclaré une trentaine de kilomètres au nord de Narbonne, mobilisant plusieurs centaines de pompiers. Le second, un feu de forêt qui a brûlé 30 hectares hier soir, s'est déclaré sur la commune de Fréjus aux alentours de 16h. Le Parlement a définitivement approuvé hier un plan à 436 milliards d'euros pour les armées d'ici 2030 à quelques jours du 14 juillet, sans toutefois mettre fin aux critiques sur le montant ou le financement de cette trajectoire financière qui se heurtera à la prochaine présidentielle. Une quarantaine de pièces d'or datant du 1er siècle après Jésus-Christ ont été dérobées lors d'un cambriolage dans un centre archéologique près de Toulouse. D'une valeur de 120 000 euros, le trésor a été volé en quelques minutes seulement au sein du petit musée de Montance. Le bilan du séisme au Venezuela est révisé à la hausse avec 2295 morts. Le président de l'Assemblée nationale a également fait état de plus de 11 000 blessés. Par ailleurs, 12 841 personnes ont été sinistrées par les tremblements de terre du 24 juin. La présidente par intérim du Venezuela, Delcy Rodriguez, a par ailleurs décrété un deuil national de 7 jours en hommage à la mémoire des victimes. C'est la fin de ce flash. Une très bonne journée à toutes et à tous.
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7: Ne cherchez plus comment réussir votre été. Nous avons sélectionné pour vous les trois romans indispensables. L'homme qui n'avait pas assez d'une vie, de Douglas Kennedy aux éditions Belfond. Ma voisine, de Lindy Walker aux éditions Les Escales Noires. Et Vertige, de Rebecca Taylor McKay aux éditions Sonatine. Le premier, L'homme qui n'avait pas assez d'une vie, est le nouveau roman de Douglas Kennedy. C'est la suite tant attendue de son best-seller, L'homme qui voulait vivre sa vie. 28 ans après l'immense succès de ce roman culte, Douglas Kennedy retrouve Ben Bradford, devenu Andrew Tarbell. Alors qu'il tente de renouer avec son fils Jack, une enquête publiée par ce dernier fait ressurgir un nom, Adam Bradford, l'enfant qu'il a abandonné 30 ans plus tôt, au moment même où il mit en scène sa disparition. La vérité et le passé pourraient bien remonter à la surface et tout faire vaciller. Douglas Kennedy nous plonge dans la fuite éperdue d'un homme aux mille visages. Dans ce roman qui nous tient en haleine de la première à la dernière page, l'auteur signe son grand retour avec L'homme qui n'avait pas assez d'une vie à découvrir aux éditions Belfond. Tout autre chose avec ce thriller domestique très addictif. 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Cette voisine est vraiment singulière. 5 enfants modèles, du pain fait maison tous les matins. 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Alors pourquoi cette voisine qui est la parfaite femme au foyer est-elle si froide? 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N'est-il pas aussi un peu trop proche de leur nouveau couple d'amis qui, eux aussi, semblent cacher des choses? Avec Vertige, vous croyez lire une histoire et c'est une toute autre histoire qui se joue à votre insu. 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
8: Le métier du jour. Le plombier est un artisan essentiel du quotidien. Il installe les canalisations d'eau et de gaz dans les maisons, les immeubles et les entreprises. Il monte les lavabos, éviers, douches, toilettes et radiateurs. Il vérifie l'étanchéité, détecte les fuites et remplace les pièces usées. Le plombier est aussi chauffagiste. Il met en place des chaudières, des chauffe-eau et parfois des systèmes de climatisation. Il entretient ses installations pour qu'elles durent plus longtemps. C'est un métier très technique. Il faut lire des plans, manier des outils variés, souder, mesurer, ajuster. Il faut aussi s'adapter aux nouvelles technologies, comme les systèmes écologiques ou les énergies renouvelables. Le plombier travaille souvent en urgence. Une fuite, une canalisation bouchée, une panne de chauffage, il doit intervenir vite et efficacement. Mais c'est aussi un métier de contact. Il conseille ses clients, explique les réparations, rassure dans les situations de stress. Le plombier, c'est donc bien plus qu'un réparateur. C'est un expert indispensable au confort, à la sécurité et à l'hygiène de nos vies quotidiennes.
9: Morane, de son vrai nom Claudine Lupert, est née le 12 novembre 1960 à Ixelles, en Belgique, dans une famille de musiciens. Son père était compositeur et directeur de conservatoire, sa mère professeure de piano. Très tôt, elle se passionne pour le chant et exerce sa voix dans les clubs de jazz et les rues de Bruxelles avant de se faire remarquer. Universalmusique.fr, plus 1. C'est dans les années 1980 qu'elle se fait connaître du grand public grâce à son rôle de Marie-Jeanne dans la comédie musicale Starmania, produite par Michel Berger. Elle sort ensuite plusieurs albums, dont Danser, Morane et Ami ou Ennemi, avec des titres emblématiques comme Sur un prélude de Bach, Toutes les mamas, ou encore le duo Tu es mon autre avec Lara Fabian. Sa voix chaude, expressive et jazzy lui vaut d'être considérée comme l'une des grandes voix de la chanson francophone. Universalmusique.fr, plus 1. Morane multiplie les collaborations avec de grands noms et participe à des émissions télé comme La Nouvelle Star en tant que jurée. Après une pause due à des problèmes de cordes vocales, elle prépare un album hommage à Jacques Brel en 2018. Moins de 24 heures après sa dernière apparition publique à Bruxelles, elle est retrouvée morte à son domicile le 7 mai 2018 à l'âge de 57 ans. Sa carrière, marquée par une grande fidélité du public et une voix unique, laisse une empreinte durable dans la chanson francophone.
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0: Bonjour à tous. On commence avec la canicule qui continue de frapper la France. Météo France a placé 24 départements, dont ceux de la région parisienne, en vigilance rouge ce samedi. Les températures pourront atteindre 40 degrés localement avec un épisode qui devrait se poursuivre au moins jusqu'au milieu de la semaine prochaine. Toujours sur le front des incendies, les autorités renforcent la lutte contre les départs de feu. Depuis le début de l'été, 32 personnes soupçonnées d'être à l'origine d'incendies ont été interpellées dans 22 départements, selon le ministre de l'Intérieur, Laurent Nunez. Avec la chaleur et la sécheresse, plus de 25 000 hectares ont déjà brûlé en France depuis le début de l'année. En Savoie, des milliers d'habitants et de touristes restent isolés après un éboulement à Pralognan, à Lavanoise et au Planet. Environ 5 000 personnes sont coupées du monde depuis la fermeture de la seule route d'accès. Fragilisée par un feu de forêt, des travaux de sécurisation doivent débuter pour permettre sa réouverture, tandis que des hélicoptères assurent l'acheminement des produits de première nécessité. Retour au port pour le porte-avions français Charles de Gaulle. Le navire amiral de la Marine nationale est arrivé samedi à Toulon après 5 mois et demi de mission en mer. Avec son escorte, il a parcouru 6 000 km en 6 jours lors de la montée des tensions au Moyen-Orient avant de terminer une opération marquée par 166 jours en mer entre l'Atlantique Nord et la Méditerranée orientale. À l'international, la Chine se prépare à l'arrivée du typhon Bavi. Plus de 900 000 personnes ont été évacuées par précaution face aux fortes pluies et aux risques d'intempéries. Le typhon doit toucher l'est du pays, tandis qu'aux Philippines, des glissements de terrain liés aux intempéries ont déjà fait 15 morts. Côté sport, place au quart de finale de la Coupe du Monde. La Norvège affronte l'Angleterre ce soir à 23h. La Suisse défiera ensuite l'Argentine dans la nuit de samedi à dimanche à 3h du matin pour tenter de décrocher une place en demi-finale. De son côté, hier soir, l'Espagne s'est qualifiée après sa victoire face à la Belgique 2-1 et retrouvera l'équipe de France mardi prochain dans le dernier carré.
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0: Saône-et-Loire ainsi que le département de l'Orne sont en vigilance rouge canicule. Et quasiment tout le reste du pays est en orange avec du soleil principalement, excepté à certains endroits, notamment sur la Bretagne ou en Auvergne-Rhône-Alpes où des épisodes orageux sont attendus. En ce qui concerne le mercure, on prévoit 31 à Nice et Perpignan. Il fera 34 à Lille, jusqu'à 36 degrés à Paris, 38 à Lyon et 39 degrés à Bordeaux.
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2: Bonjour à tous. Tim Merlier a remporté hier la 7e étape du Tour de France après 175,1 km entre Ajetmo et Bordeaux. Le sprinter belge a devancé le Norvégien Søren Warenschold. Binyam Girmay complète le podium, soit une 4e victoire d'étape sur le Tour de France pour Merlier, mais la première sur cette édition. Tadej Pogacar conserve lui le maillot jaune de leader. Le peloton va s'élancer de Périgueux cet après-midi à 13h15 direction Bergerac. Soit 180,4 km au programme. L'arrivée des premiers coureurs est prévue tout à l'heure vers 17h20. Côté football, la France affrontera donc l'Espagne mardi soir pour une place en finale de la Coupe du Monde. La Roja s'est qualifiée hier soir en s'imposant 2-1 face à la Belgique à Los Angeles. Ce soir, la Norvège affronte l'Angleterre. Coup d'envoi de la rencontre prévu à 23h. Du rugby également ce week-end, les Bleus affrontent l'Australie ce matin dans le cadre de la 2e journée du championnat des nations. Battus de peu la semaine dernière en Nouvelle-Zélande, les joueurs de Fabien Galthié vont tenter de prendre leur revanche au Suncorp Stadium de Brisbane. Les Wallabies, eux, n'ont plus le droit à l'erreur après leur défaite face à l'Irlande. Début du match prévu à 9h40. Du tennis, on connaît l'affiche de la finale de Wimbledon. Elle va opposer demain l'Allemand Alexander Zverev, vainqueur en 3-7 du Britannique Arthur Ferry, au numéro 1 mondial Yannick Sinner, qui a battu le Serbe Novak Djokovic en 3-7, 6-4, 6-4, 6-4. La finale dames va opposer aujourd'hui la Tchèque Karolina Muchova à sa compatriote Linda Noskova. Et l'équipe de France féminine de volley dispute cette semaine à Belgrade la 3e et dernière phase de la Volleyball Nations League 2026. Les Bleus affrontent cet après-midi la Bulgarie à partir de 16h30.
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6: 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Bonjour, Emmanuel Macron présidera une nouvelle réunion de lutte contre les narcotrafics centrée sur les douanes, les ports et les outre-mer ce jeudi à l'Elysée. Il s'agit de la 5e réunion sur ce sujet qui sera un des enjeux majeurs de l'élection présidentielle en 2027. Le Premier ministre Sébastien Lecornu, les ministres de l'Intérieur Laurent Nunez, de la Justice Gérald Darmanin et des Comptes publics David Amiel seront notamment présents. L'Aude et le Var confrontés à de violents incendies. Le premier a déjà parcouru 600 hectares hier soir et s'est déclaré une trentaine de kilomètres au nord de Narbonne, mobilisant plusieurs centaines de pompiers. Le second, un feu de forêt qui a brûlé 30 hectares hier soir, s'est déclaré sur la commune de Fréjus aux alentours de 16h. Le Parlement a définitivement approuvé hier un plan à 436 milliards d'euros pour les armées d'ici 2030 à quelques jours du 14 juillet, sans toutefois mettre fin aux critiques sur le montant ou le financement de cette trajectoire financière qui se heurtera à la prochaine présidentielle. Une quarantaine de pièces d'or datant du 1er siècle après Jésus-Christ ont été dérobées lors d'un cambriolage dans un centre archéologique près de Toulouse. D'une valeur de 120 000 euros, le trésor a été volé en quelques minutes seulement au sein du petit musée de Montance. Le bilan du séisme au Venezuela est révisé à la hausse avec 2295 morts. Le président de l'Assemblée nationale a également fait état de plus de 11 000 blessés. Par ailleurs, 12 841 personnes ont été sinistrées par les tremblements de terre du 24 juin. La présidente par intérim du Venezuela, Delcy Rodriguez, a par ailleurs décrété un deuil national de 7 jours en hommage à la mémoire des victimes. C'est la fin de ce flash. Une très bonne journée à toutes et à tous.
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7: Ne cherchez plus comment réussir votre été. Nous avons sélectionné pour vous les trois romans indispensables. L'homme qui n'avait pas assez d'une vie, de Douglas Kennedy aux éditions Belfond. Ma voisine, de Lindy Walker aux éditions Les Escales Noires. Et Vertige, de Rebecca Taylor McKay aux éditions Sonatine. Le premier, L'homme qui n'avait pas assez d'une vie, est le nouveau roman de Douglas Kennedy. C'est la suite tant attendue de son best-seller, L'homme qui voulait vivre sa vie. 28 ans après l'immense succès de ce roman culte, Douglas Kennedy retrouve Ben Bradford, devenu Andrew Tarbell. Alors qu'il tente de renouer avec son fils Jack, une enquête publiée par ce dernier fait ressurgir un nom, Adam Bradford, l'enfant qu'il a abandonné 30 ans plus tôt, au moment même où il mit en scène sa disparition. La vérité et le passé pourraient bien remonter à la surface et tout faire vaciller. Douglas Kennedy nous plonge dans la fuite éperdue d'un homme aux mille visages, dans ce roman qui nous tient en haleine de la première à la dernière page. L'auteur signe son grand retour avec L'homme qui n'avait pas assez d'une vie à découvrir.

0: Leur domestique délicieusement sombre et tordu offre une histoire palpitante et une lecture captivante. Brillant et irréel, vous allez adorer Ma voisine de Lynnie Walker. Enfin, le troisième livre indispensable pour votre été, c'est Vertige, signé Rebecca Taylor-McKay et publié chez Sonatine. Ce thriller psychologique baigné de soleil où se mêle l'atmosphère en
1: 14h
0: du White Lotus et l'ambiance délicieusement 60s de Ripley va vous tenir en haleine jusqu'à la dernière page. D'abord, il y a deux amoureux, Clara et Spencer, qui passent leur lune de miel en Italie et qui se lient d'amitié avec un autre couple. Soudain, Clara reçoit un message anonyme pour la prévenir que son mari lui ment. Et il faut reconnaître, vous vous en apercevrez vite, que Spencer n'est pas très clair. Il semble, par exemple, déjà très bien connaître les lieux alors qu'il est censé y venir pour la première fois. N'est-il pas aussi un peu trop proche de leur nouveau couple d'amis qui, eux, aussi, semblent cacher des choses? Avec Vertige, vous croyez lire une histoire et c'est une toute autre histoire qui se joue, à votre insu. Un véritable chef-d'œuvre de manipulation qui fait un parfait thriller pour cet été. Les trois romans indispensables pour votre été sont « L'homme qui n'avait pas assez d'une vie » de Douglas Kennedy aux éditions Belfond, « Ma voisine » de Lynnie Walker aux éditions Les Escales Noires et « Vertige » de Rebecca Taylor-McKay aux éditions Sonatine.
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3: Bonjour à tous, on commence avec la canicule qui continue de frapper la France. Météo France a placé 24 départements, dont ceux de la région parisienne, en vigilance rouge ce samedi. Les températures pourront atteindre 40 degrés localement avec un épisode qui devrait se poursuivre au moins jusqu'au milieu de la semaine prochaine. Toujours sur le front des incendies, les autorités renforcent la lutte contre les départs de feu. Depuis le début de l'été, 32 personnes soupçonnées d'être à l'origine d'incendies ont été interpellées dans 22 départements, selon le ministre de l'Intérieur, Laurent Nunez. Avec la chaleur et la sécheresse, plus de 25 000 hectares ont déjà brûlé en France depuis le début de l'année. En Savoie, des milliers d'habitants et de touristes restent isolés après un éboulement à Pralognan, à Lavanoise et au Planet. Environ 5 000 personnes sont coupées du monde depuis la fermeture de la seule route d'accès, fragilisée par un feu de forêt. Des travaux de sécurisation doivent débuter pour permettre sa réouverture, tandis que des hélicoptères assurent l'acheminement des produits de première nécessité. Retour au port pour le porte-avions français Charles de Gaulle. Le navire amiral de la Marine nationale est arrivé samedi à Toulon après 5 mois et demi de mission en mer. Avec son escorte, il a parcouru 6 000 km en 6 jours lors de la montée des tensions au Moyen-Orient avant de terminer une opération marquée par 166 jours en mer entre l'Atlantique Nord et la Méditerranée orientale. À l'international, la Chine se prépare à l'arrivée du typhon Babi. Plus de 900 000 personnes ont été évacuées par précaution face aux fortes pluies et aux risques d'intempéries. Le typhon doit toucher l'est du pays, tandis qu'aux Philippines, des glissements de terrain liés aux intempéries ont déjà fait 15 morts. Côté sport, place au quart de finale de la Coupe du Monde. La Norvège affronte l'Angleterre ce soir à 23h. La Suisse défiera ensuite l'Argentine dans la nuit de samedi à dimanche à 3h du matin pour tenter de décrocher une place en demi-finale. De son côté, hier soir, l'Espagne s'est qualifiée après sa victoire face à la Belgique 2-1 et retrouvera l'équipe de France mardi prochain dans le dernier carré.
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0: 34 à Lille, jusqu'à 36 degrés à Paris, 38 à Lyon et 39 degrés à Bordeaux.
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2: Bonjour à tous. Tim Merlier a remporté hier la 7e étape du Tour de France après 175,1 km entre Ajetmo et Bordeaux. Le sprinter belge a devancé le Norvégien Søren Warenschold. Binyam Girmay complète le podium, soit une 4e victoire d'étape sur le Tour de France pour Merlier, mais la première sur cette édition. Tadej Pogacar conserve lui le maillot jaune de leader. Le peloton va s'élancer de Périgueux cet après-midi à 13h15 direction Bergerac. Soit 180,4 km au programme. L'arrivée des premiers coureurs est prévue tout à l'heure vers 17h20. Côté football, la France affrontera donc l'Espagne mardi soir pour une place en finale de la Coupe du Monde. La Roja s'est qualifiée hier soir en s'imposant 2-1. Ça

0: Los Angeles. Ce soir, la Norvège affronte l'Angleterre. Coup d'envoi de la rencontre prévu à 23h. Du rugby également ce week-end, les Bleus affrontent l'Australie ce matin dans le cadre de la deuxième journée du championnat des nations. Battus de peu la semaine dernière en Nouvelle-Zélande, les joueurs de Fabien Galthié vont tenter de prendre leur revanche au Suncorp Stadium de Brisbane. Les Wallabies, eux, n'ont plus le droit à l'erreur après leur défaite face à l'Irlande. Début du match prévu à 9h40. Du tennis, on connaît l'affiche de la finale de Wimbledon. Elle va opposer demain l'Allemand Alexander Zverev, vainqueur en 3-7 du Britannique Arthur Ferry, au numéro 1 mondial Yannick Sinner, qui a battu le Serbe Novak Djokovic en 3-7, 6-4, 6-4, 6-4. La finale dames va opposer aujourd'hui la Tchèque Karolina Muchova à sa compatriote Linda Noskova. L'équipe de France féminine de volley dispute cette semaine à Belgrade la troisième et dernière phase de la Volleyball Nations League 2026. Les Bleus affrontent cet après-midi la Bulgarie à partir de 16h30.
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7: Bonjour, Emmanuel Macron présidera une nouvelle réunion de lutte contre les narcotrafics centrée sur les douanes, les ports et les outre-mer ce jeudi à l'Elysée. Il s'agit de la 5e réunion sur ce sujet qui sera un des enjeux majeurs de l'élection présidentielle en 2027. Le Premier ministre Sébastien Lecornu, les ministres de l'Intérieur Laurent Nunez, de la Justice Gérald Darmanin et des Comptes publics David Amiel seront notamment présents. L'Aude et le Var confrontés à de violents incendies. Le premier a déjà parcouru 600 hectares hier soir et s'est déclaré une trentaine de kilomètres au nord de Narbonne, mobilisant plusieurs centaines de pompiers. Le second, un feu de forêt qui a brûlé 30 hectares hier soir, s'est déclaré sur la commune de Fréjus aux alentours de 16h. Le Parlement a définitivement approuvé hier un plan à 436 milliards d'euros pour les armées d'ici 2030 à quelques jours du 14 juillet, sans toutefois mettre fin aux critiques sur le montant ou le financement de cette trajectoire financière qui se heurtera à la prochaine présidentielle. Une quarantaine de pièces d'or datant du 1er siècle après Jésus-Christ ont été dérobées lors d'un cambriolage dans un centre archéologique près de Toulouse. D'une valeur de 120 000 euros, le trésor a été volé en quelques minutes seulement au sein du petit musée de Montance. Le bilan du séisme au Venezuela est révisé à la hausse avec 2295 morts. Le président de l'Assemblée nationale a également fait état de plus de 11 000 blessés. Par ailleurs, 12 841 personnes ont été sinistrées par les tremblements de terre du 24 juin. La présidente par intérim du Venezuela, Delcy Rodriguez, a par ailleurs décrété un deuil national de 7 jours en hommage à la mémoire des victimes. C'est la fin de ce flash. Une très bonne journée à toutes et à tous.
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8: Ne cherchez plus comment réussir votre été. Nous avons sélectionné pour vous les trois romans indispensables. L'homme qui n'avait pas assez d'une vie, de Douglas Kennedy aux éditions Belfond. Ma voisine, de Lindy Walker, aux éditions Les Escales Noires. Et Vertige, de Rebecca Taylor McKay, aux éditions Sonatine. Le premier, L'homme qui n'avait pas assez d'une vie, est le nouveau roman de Douglas Kennedy. C'est la suite tant attendue de son best-seller, L'homme qui voulait vivre sa vie. 28 ans après l'immense succès de ce roman culte, Douglas Kennedy retrouve Ben Bradford, devenu Andrew Tarbell. Alors qu'il tente de renouer avec son fils Jack, une enquête publiée par ce dernier fait ressurgir un nom, Adam Bradford, l'enfant qu'il a abandonné 30 ans plus tôt, au moment même où il mit en scène sa disparition. La vérité et le passé pourraient bien remonter à la surface et tout faire vaciller. Douglas Kennedy nous plonge dans la fuite éperdue d'un homme aux mille visages. Dans ce roman qui nous tient en haleine de la première à la dernière page, l'auteur signe son grand retour avec l'homme qui n'avait pas assez d'une vie à découvrir aux éditions Belfond. Tout autre chose avec ce thriller domestique très addictif. Ma voisine de Lindy Walker aux éditions Les Escales Noires. Cette voisine est vraiment singulière. 5 enfants modèles, du pain fait maison tous les matins. Un vrai mariage d'amour avec son petit ami du lycée. Alors pourquoi cette voisine qui est la parfaite femme au foyer, est-elle si froide? Pourquoi ses enfants ne vont-ils pas à l'école? Pourquoi la famille ne se rend-elle jamais en ville? Derrière les apparences parfaites se cachent les secrets les plus sombres. Ce thriller domestique délicieusement sombre et tordu offre une histoire palpitante et une lecture captivante. Brillant et irréel, vous allez adorer Ma voisine, de Lindy Walker. Enfin, le troisième livre, indispensable pour votre été, c'est Vertige, signé Rebecca Taylor McKay et publié chez Sonatine. Ce thriller psychologique baigné de soleil où se mêle l'atmosphère envoûtante du White Lotus et l'ambiance délicieusement 60s de Ripley va vous tenir en haleine jusqu'à la dernière page. D'abord, il y a deux amoureux, Clara et Spencer, qui passent leur lune de miel en Italie et qui se lient d'amitié avec un autre couple. Soudain, Clara reçoit un message anonyme pour la prévenir que son mari lui ment. Et il faut reconnaître, vous vous en apercevrez vite, que Spencer n'est pas très clair. Il semble par exemple déjà très bien connaître les lieux alors qu'il est censé y venir pour la première fois. N'est-il pas aussi un peu trop proche de leur nouveau couple d'amis qui, eux aussi, semblent cacher des choses? Avec Vertige, vous croyez lire une histoire et c'est une toute autre histoire qui se joue à votre insu. Un véritable chef-d'œuvre de manipulation qui fait un parfait thriller pour cet été. Les trois romans indispensables pour votre été sont L'homme qui n'avait pas assez d'une vie, de Douglas Kennedy, aux éditions Belfond, Ma voisine, de Lindy Walker, aux éditions Les Escales Noires, et Vertige, de Rebecca Taylor McKay, aux éditions Sonatine.
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10: Bonjour à tous. On commence avec la canicule qui continue de frapper la France. Météo France a placé 24 départements, dont ceux de la région parisienne, en vigilance rouge ce samedi. Les températures pourront atteindre 40 degrés localement avec un épisode qui devrait se poursuivre au moins jusqu'au milieu de la semaine prochaine. Toujours sur le front des incendies, les autorités renforcent la lutte contre les départs de feu. Depuis le début de l'été, 32 personnes soupçonnées d'être à l'origine d'incendies ont été interpellées dans 22 départements, selon le ministre de l'Intérieur, Laurent Nunez. Avec la chaleur et la sécheresse, plus de 25 000 hectares ont déjà brûlé en France depuis le début de l'année. En Savoie, des milliers d'habitants et de touristes restent isolés après un éboulement à Pralognan, à Lavanoise et au Planet. Environ 5 000 personnes sont coupées du monde depuis la fermeture de la seule route d'accès. Fragilisée par un feu de forêt, des travaux de sécurisation doivent débuter pour permettre sa réouverture, tandis que des hélicoptères assurent l'acheminement des produits de première nécessité. Retour au port pour le porte-avions français Charles de Gaulle. Le navire amiral de la Marine nationale est arrivé samedi à Toulon après 5 mois et demi de mission en mer. Avec son escorte, il a parcouru 6 000 km en 6 jours lors de la montée des tensions au Moyen-Orient avant de terminer une opération marquée par 166 jours en mer entre l'Atlantique Nord et la Méditerranée orientale. À l'international, la Chine se prépare à l'arrivée du typhon Bavi. Plus de 900 000 personnes ont été évacuées par précaution face aux fortes pluies et aux risques d'intempéries. Le typhon doit toucher toucher l'est du pays, tandis qu'aux Philippines, des glissements de terrain liés aux intempéries ont déjà fait 15 morts. Côté sport, place au quart de finale de la Coupe du Monde. La Norvège affronte l'Angleterre ce soir à 23h. La Suisse défiera ensuite l'Argentine dans la nuit de samedi à dimanche à 3h du matin pour tenter de décrocher une place en demi-finale. De son côté, hier soir, l'Espagne s'est qualifiée après sa victoire face à la Belgique 2-1 et retrouvera l'équipe de France mardi prochain dans le dernier carré.
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0: à Lille, jusqu'à 36 degrés à Paris, 38 à Lyon et 39 degrés à Bordeaux.
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2: Bonjour à tous, Tim Merlier a remporté hier la 7e étape du Tour de France après 175,1 km entre Ajetmo et Bordeaux. Le sprinter belge a devancé le Norvégien Søren Warenschold. Binyam Girmay complète le podium, soit une 4e victoire d'étape sur le Tour de France pour Merlier, mais la première sur cette édition. Tadej Pogacar conserve lui le maillot jaune de leader. Le peloton va s'élancer de Périgueux cet après-midi à 13h15 direction Bergerac, soit 180,4 km au programme. L'arrivée des premiers coureurs est prévue tout à l'heure vers 17h20. Côté football, la France affrontera donc l'Espagne mardi soir pour une place en finale de la Coupe du Monde. La Roja s'est qualifiée hier soir en s'imposant 2-1 face à la Belgique à Los Angeles. Ce soir, la Norvège affronte l'Angleterre. Coup d'envoi de la rencontre prévu à 23h.

0: Sorciers vont tenter de prendre leur revanche au Suncorp Stadium de Brisbane. Les Wallabies, eux, n'ont plus le droit à l'erreur après leur défaite face à l'Irlande. Début du match prévu à 9h40. Du tennis, on connaît l'affiche de la finale de Wimbledon. Elle va opposer demain l'Allemand Alexander Zverev, vainqueur en 3-7 du Britannique Arthur Ferry, au numéro 1 mondial Yannick Sinner, qui a battu le Serbe de Novak Djokovic en 3-7, 6-4, 6-4, 6-4. La finale dames va opposer aujourd'hui la Tchèque Karolina Muchova à sa compatriote Linda Noskova. L'équipe de France féminine de volley dispute cette semaine à Belgrade la 3e et dernière phase de la Volleyball Nations League 2026. Les Bleus affrontent cet après-midi la Bulgarie à partir de 16h30.
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6: Bonjour, Emmanuel Macron présidera une nouvelle réunion de lutte contre les narcotrafics centrée sur les douanes, les ports et les outre-mer ce jeudi à l'Élysée. Il s'agit de la 5e réunion sur ce sujet qui sera un des enjeux majeurs de l'élection présidentielle en 2027. Le Premier ministre Sébastien Lecornu, les ministres de l'Intérieur Laurent Nunez, de la Justice Gérald Darmanin et des Comptes publics David Amiel seront notamment présents. L'Aude et le Var confrontés à de violents incendies. Le premier a déjà parcouru 600 hectares hier soir et s'est déclaré une trentaine de kilomètres au nord de Narbonne, mobilisant plusieurs centaines de pompiers. Le second, un feu de forêt qui a brûlé 30 hectares hier soir, s'est déclaré sur la commune de Fréjus aux alentours de 16h. Le Parlement a définitivement approuvé hier un plan à 436 milliards d'euros pour les armées d'ici 2030 à quelques jours du 14 juillet, sans toutefois mettre fin aux critiques sur le montant ou le financement de cette trajectoire financière qui se heurtera à la prochaine présidentielle. Une quarantaine de pièces d'or datant du 1er siècle après Jésus-Christ ont été dérobées lors d'un cambriolage dans un centre archéologique près de Toulouse. D'une valeur de 120 000 euros, le trésor a été volé en quelques minutes seulement au sein du petit musée de Montance. Le bilan du séisme au Venezuela est révisé à la hausse avec 2 295 morts. Le président de l'Assemblée nationale a également fait état de plus de 11 000 blessés. Par ailleurs, 12 841 personnes ont été sinistrées par les tremblements de terre du 24 juin. La présidente par intérim du Venezuela, Delcy Rodriguez, a par ailleurs décrété un deuil national de 7 jours en hommage à la mémoire des victimes. C'est la fin de ce flash. Une très bonne journée à toutes et à tous.
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8: Ne cherchez plus comment réussir votre été. Nous avons sélectionné pour vous les 3 romans indispensables. L'homme qui n'avait pas assez d'une vie, de Douglas Kennedy aux éditions Belfond, Ma voisine, de Lindy Walker aux éditions Les Escales Noires, et Vertige, de Rebecca Taylor McKay aux éditions Sonatine. Le premier, L'homme qui n'avait pas assez d'une vie, est le nouveau roman de Douglas Kennedy. C'est la suite tant attendue de son best-seller, L'homme qui voulait vivre sa vie. 28 ans après l'immense succès de ce roman culte, Douglas Kennedy retrouve Ben Bradford, devenu Andrew Tarbell. Alors qu'il tente de renouer avec son fils Jack, une enquête publiée par ce dernier fait ressurgir un nom, Adam Bradford, l'enfant qu'il a abandonné 30 ans plus tôt, au moment même où il mit en scène sa disparition. La vérité et le passé pourraient bien remonter à la surface et tout faire vaciller. Douglas Kennedy nous plonge dans la fuite éperdue d'un homme aux mille visages. Dans ce roman qui nous tient en haleine de la première à la dernière page, l'auteur signe son grand retour avec L'homme qui n'avait pas assez d'une vie à découvrir aux éditions Belfond. Tout autre chose avec ce thriller domestique très addictif. Ma voisine de Lindy Walker aux éditions Les Escales Noires. Cette voisine est vraiment singulière. 5 enfants modèles, du pain fait maison tous les matins, un vrai mariage d'amour avec son petit ami du lycée. Alors pourquoi cette voisine, qui est la parfaite femme au foyer, est-elle si froide? Pourquoi ses enfants ne vont-ils pas à l'école? Pourquoi la famille ne se rend-elle jamais en ville? Derrière les apparences parfaites se cachent les secrets les plus sombres. Ce thriller domestique délicieusement sombre et tordu offre une histoire palpitante et une lecture captivante. Brillant et irréel, vous allez adorer Ma voisine de Lindy Walker. Enfin, le troisième livre, indispensable pour votre été, c'est Vertige, signé Rebecca Taylor McKay et publié chez Sonatine. Ce thriller psychologique baigné de soleil, où se mêle l'atmosphère envoûtante du White Lotus et l'ambiance délicieusement sixties de Ripley, va vous tenir en haleine jusqu'à la dernière page. D'abord, il y a deux amoureux, Clara et Spencer, qui passent leur lune de miel en Italie et qui se lient d'amitié avec un autre couple. Soudain, Clara reçoit un message anonyme pour la prévenir que son mari lui ment. Et il faut reconnaître, vous vous en apercevrez vite, que Spencer n'est pas très clair. Il semble, par exemple, déjà très bien connaître les lieux, alors qu'il est censé y venir pour la première fois. N'est-il pas aussi un peu trop proche de leur nouveau couple d'amis, qui, eux, aussi, semblent cacher des choses? Avec Vertige, vous croyez lire une histoire, et c'est une toute autre histoire qui se joue, à votre insu. Un véritable chef-d'œuvre de manipulation qui fait un parfait thriller pour cet été. Les trois romans, indispensables pour votre été, sont L'homme qui n'avait pas assez d'une vie, de Douglas Kennedy, aux éditions Belfond, Ma voisine, de Lindy Walker, aux éditions Les Escales Noires, et Vertige, de Rebecca Taylor McKay, aux éditions Sonatine.
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10: Bonjour à tous. On commence avec la canicule qui continue de frapper la France. Météo France a placé 24 départements, dont ceux de la région parisienne, en vigilance rouge ce samedi. Les températures pourront atteindre 40 degrés localement, avec un épisode qui devrait se poursuivre au moins jusqu'au milieu de la semaine prochaine. Toujours sur le front des incendies, les autorités renforcent la lutte contre les départs de feu. Depuis le début de l'été, 32 personnes soupçonnées d'être à l'origine d'incendies ont été interpellées dans 22 départements, selon le ministre de l'Intérieur, Laurent Nunez. Avec la chaleur et la sécheresse, plus de 25 000 hectares ont déjà brûlé en France depuis le début de l'année. En Savoie, des milliers d'habitants et de touristes restent isolés après un éboulement à Pralognan, à Lavanoise et au Planet. Environ 5 000 personnes sont coupées du monde depuis la fermeture de la seule route d'accès, fragilisée par un feu de forêt. Des travaux de sécurisation doivent débuter pour permettre sa réouverture, tandis que des hélicoptères assurent l'acheminement des produits de première nécessité. Retour au port pour le porte-avions français Charles de Gaulle. Le navire amiral de la Marine nationale est arrivé samedi à Toulon après 5 mois et demi de mission en mer. Avec son escorte, il a parcouru 6 000 km en 6 jours lors de la montée des tensions au Moyen-Orient, avant de terminer une opération marquée par 166 jours en mer entre l'Atlantique Nord et la Méditerranée orientale. À l'international, la Chine se prépare à l'arrivée du typhon Bavi. Plus de 900 000 personnes ont été évacuées par précaution face aux fortes pluies et aux risques d'intempéries. Le typhon doit toucher l'est du pays, tandis qu'aux Philippines, des glissements de terrain liés aux intempéries ont déjà fait 15 morts. Côté sport, place au quart de finale de la Coupe du Monde. La Norvège affronte l'Angleterre ce soir à 23h. La Suisse défiera ensuite l'Argentine dans la nuit de samedi à dimanche à 3h du matin pour tenter de décrocher une place en demi-finale. De son côté, hier soir, l'Espagne s'est qualifiée après sa victoire face à la Belgique 2-1 et retrouvera l'équipe de France mardi prochain dans le dernier carré.
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0: 4 à Lille, jusqu'à 36 degrés à Paris, 38 à Lyon et 39 degrés à Bordeaux.
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2: Bonjour à tous, Tim Merlier a remporté hier la 7e étape du Tour de France après 175,1 km entre Ajetmo et Bordeaux. Le sprinter belge a devancé le Norvégien Søren Warenschold. Binyam Girmay complète le podium, soit une 4e victoire d'étape sur le Tour de France pour Merlier, mais la première sur cette édition. Tadej Pogacar conserve lui le maillot jaune de leader. Le peloton va s'élancer de Périgueux cet après-midi à 13h15 direction Bergerac, soit 180,4 km au programme. L'arrivée des premiers coureurs est prévue tout à l'heure vers 17h20. Côté football, la France affrontera donc l'Espagne mardi soir pour une place en finale de la Coupe du Monde. La Roja s'est qualifiée hier soir en s'imposant 2-1 face à la Belgique à Los Angeles. Ce soir, la Norvège affronte l'Angleterre. Coup d'envoi de la rencontre prévu à 23h. Du rugby également ce week-end, les Bleus affrontent l'Australie ce matin dans le cadre de la 2e journée du championnat des nations. Battus de peu la semaine dernière en Nouvelle-Zélande, les joueurs de Fabien Galthié vont tenter de prendre leur revanche au Suncorp Stadium de Brisbane. Les Wallabies, eux, n'ont plus le droit à l'erreur après leur défaite face à l'Irlande. Début du match prévu à 9h40. Du tennis, on connaît l'affiche de la finale de Wimbledon. Elle va opposer demain l'Allemand Alexander Zverev, vainqueur en 3-7 du Britannique Arthur Ferry, au numéro 1 mondial Yannick Sinner, qui a battu le Serbe Novak Djokovic en 3-7, 6-4, 6-4, 6-4. La finale dames va opposer aujourd'hui la Tchèque Karolina Muchova à sa compatriote Linda Noskova. L'équipe de France féminine de volley dispute cette semaine à Belgrade la 3e et dernière phase de la Volleyball Nations League 2026. Les Bleus affrontent cet après-midi la Bulgarie à partir de 16h30.
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5: Bonjour, Emmanuel Macron présidera une nouvelle réunion de lutte contre les narcotrafics centrée sur les douanes, les ports et les outre-mer ce jeudi à l'Élysée. Il s'agit de la 5e réunion sur ce sujet qui sera un des enjeux majeurs de l'élection présidentielle en 2027. Le Premier ministre Sébastien Lecornu, les ministres de l'Intérieur Laurent Nunez, de la Justice Gérald Darmanin et des Comptes publics David Amiel seront notamment présents. L'Aude et le Var confrontés à de violents incendies. Le premier a déjà parcouru 600 hectares hier soir et s'est déclaré une trentaine de kilomètres au nord de Narbonne, mobilisant plusieurs centaines de pompiers. Le second, un feu de forêt qui a brûlé 30 hectares hier soir, s'est déclaré sur la commune de Fréjus aux alentours de 16h. Le Parlement a définitivement approuvé hier un plan à 436 milliards d'euros pour les armées d'ici 2030 à quelques jours du 14 juillet, sans toutefois mettre fin aux critiques sur le montant ou le financement de cette trajectoire financière qui se heurtera à la prochaine présidentielle. Une quarantaine de pièces d'or datant du 1er siècle après Jésus-Christ ont été dérobées lors d'un cambriolage dans un centre archéologique près de Toulouse. D'une valeur de 120 000 euros, le trésor a été volé en quelques minutes seulement au sein du petit musée de Montance. Le bilan du séisme au Venezuela est révisé à la hausse avec 2 295 morts. Le président de l'Assemblée nationale a également fait état de plus de 11 000 blessés. Par ailleurs, 12 841 personnes ont été sinistrées par les tremblements de terre du 24 juin. La présidente par intérim du Venezuela, Delcy Rodriguez, a par ailleurs décrété un deuil national de 7 jours en hommage à la mémoire des victimes. C'est la fin de ce flash. Une très bonne journée à toutes et à tous.
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7: Ne cherchez plus comment réussir votre été. Nous avons sélectionné pour vous les 3 romans indispensables. L'homme qui n'avait pas assez d'une vie, de Douglas Kennedy aux éditions Belfond. Ma voisine, de Lindy Walker aux éditions Les Escales Noires. Et Vertige, de Rebecca Taylor McKay aux éditions Sonatine. Le premier, L'homme qui n'avait pas assez d'une vie, est le nouveau roman de Douglas Kennedy. C'est la suite tant attendue de son best-seller, L'homme qui voulait vivre sa vie. 28 ans après l'immense succès de ce roman culte, Douglas Kennedy retrouve Ben Bradford, devenu Andrew Tarbell. Alors qu'il tente de renouer avec son fils Jack, une enquête publiée par ce dernier fait ressurgir un nom, Adam Bradford, l'enfant qu'il a abandonné 30 ans plus tôt, au moment même où il mit en scène sa disparition. La vérité et le passé pourraient bien remonter à la surface et tout faire vaciller. Douglas Kennedy nous plonge dans la fuite éperdue d'un homme aux mille visages. Dans ce roman qui nous tient en haleine de la première à la dernière page, l'auteur signe son grand retour avec L'homme qui n'avait pas assez d'une vie à découvrir aux éditions Belfond. Tout autre chose avec ce thriller domestique très addictif. Ma voisine de Lindy Walker aux éditions Les Escales Noires. Cette voisine est vraiment singulière. 5 enfants modèles, du pain fait maison tous les matins. Un vrai mari. mariage d'amour avec son petit ami du lycée. Alors pourquoi cette voisine, qui est la parfaite femme au foyer, est-elle si froide? Pourquoi ses enfants ne vont-ils pas à l'école? Pourquoi la famille ne se rend-elle jamais en ville? Derrière les apparences parfaites se cachent les secrets les plus sombres. Ce thriller domestique délicieusement sombre et tordu offre une histoire palpitante et une lecture captivante. Brillant et irréel, vous allez adorer Ma voisine de Lynnie Walker. Enfin, le troisième livre, indispensable pour votre été, c'est Vertige, signé Rebecca Taylor-McKay et publié chez Sonatine. Ce thriller psychologique baigné de soleil, où se mêlent l'atmosphère envoûtante du White Lotus et l'ambiance délicieusement sixties de Ripley, va vous tenir en haleine jusqu'à la dernière page. D'abord, il y a deux amoureux, Clara et Spencer, qui passent leur lune de miel en Italie et qui se lient d'amitié avec un autre couple. Soudain, Clara reçoit un message anonyme pour la prévenir que son mari lui ment. Et il faut reconnaître, vous vous en apercevrez vite, que Spencer n'est pas très clair. Il semble par exemple déjà très bien connaître les lieux alors qu'il est censé y venir pour la première fois. N'est-il pas aussi un peu trop proche de leur nouveau couple d'amis qui, eux aussi, semblent cacher des choses? Avec Vertige, vous croyez lire une histoire et c'est une toute autre histoire qui se joue, à votre insu. Un véritable chef-d'œuvre de manipulation qui fait un parfait thriller pour cet été. 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
8: Bonjour à tous. On commence avec la canicule qui continue de frapper la France. Météo France a placé 24 départements, dont ceux de la région parisienne, en vigilance rouge ce samedi. Les températures pourront atteindre 40 degrés localement, avec un épisode qui devrait se poursuivre au moins jusqu'au milieu de la semaine prochaine. Toujours sur le front des incendies, les autorités renforcent la lutte contre les départs de feu. Depuis le début de l'été, 32 personnes soupçonnées d'être à l'origine d'incendies ont été interpellées dans 22 départements, selon le ministre de l'Intérieur, Laurent Nunez. Avec la chaleur et la sécheresse, plus de 25 000 hectares ont déjà brûlé en France depuis le début de l'année. En Savoie, des milliers d'habitants et de touristes restent isolés après un éboulement à Pralognan, à Lavanoise et au Planet. Environ 5 000 personnes sont coupées du monde depuis la fermeture de la seule route d'accès, fragilisée par un feu de forêt. Des travaux de sécurisation doivent débuter pour permettre sa réouverture, tandis que des hélicoptères assurent l'acheminement des produits de première nécessité. Retour au port pour le porte-avions français Charles de Gaulle. Le navire amiral de la Marine nationale est arrivé samedi à Toulon après 5 mois et demi de mission en mer. Avec son escorte, il a parcouru 6 000 km en 6 jours lors de la montée des tensions au Moyen-Orient, avant de terminer une opération marquée par 166 jours en mer entre l'Atlantique Nord et la Méditerranée orientale. À l'international, la Chine se prépare à l'arrivée du typhon Bavi. Plus de 900 000 personnes ont été évacuées par précaution face aux fortes pluies et aux risques d'intempéries. Le typhon doit toucher l'est du pays, tandis qu'aux Philippines, des glissements de terrain liés aux intempéries ont déjà fait 15 morts. Côté sport, place au quart de finale de la Coupe du Monde. La Norvège affronte l'Angleterre ce soir à 23h. La Suisse défiera ensuite l'Argentine dans la nuit de samedi à dimanche à 3h du matin pour tenter de décrocher une place en demi-finale. De son côté, hier soir, l'Espagne s'est qualifiée après sa victoire face à la Belgique 2-1 et retrouvera l'équipe de France mardi prochain dans le dernier carré.
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0: 34 à Lille, jusqu'à 36 degrés à Paris, 38 à Lyon et 39 degrés à Bordeaux.
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2: Bonjour à tous. Tim Merlier a remporté hier la 7e étape du Tour de France après 175,1 km entre Ajetmo et Bordeaux. Le sprinter belge a devancé le Norvégien Søren Warenschold. Binyam Girmay complète le podium, soit une 4e victoire d'étape sur le Tour de France pour Merlier, mais la première sur cette édition. Tadej Pogacar conserve lui le maillot jaune de leader. Le peloton va s'élancer de Périgueux cet après-midi à 13h15 direction Bergerac, soit 180,4 km au programme. L'arrivée des premiers coureurs est prévue tout à l'heure vers 17h20. Côté football, la France affrontera donc l'Espagne mardi soir pour une place en finale de la Coupe du Monde. La Roja s'est qualifiée hier soir en s'imposant 2-1 face à la Belgique à Los Angeles. Ce soir, la Norvège affronte l'Angleterre. Coup d'envoi de la rencontre prévu à 23h. Du rugby également ce week-end, les Bleus affrontent l'Australie ce matin dans le cadre de la 2e journée du championnat des nations. Battus de peu la semaine dernière en Nouvelle-Zélande, les joueurs de Fabien Galthié vont tenter de prendre leur revanche au Suncorp Stadium de Brisbane. Les Wallabies, eux, n'ont plus le droit à l'erreur après leur défaite face à l'Irlande. Début du match prévu à 9h40. Du tennis, on connaît l'affiche de la finale de Wimbledon. Elle va opposer demain l'Allemand Alexander Zverev, vainqueur en 3-7 du Britannique Arthur Ferry, au numéro 1 mondial Yannick Sinner, qui a battu le Serbe Novak Djokovic en 3-7, 6-4, 6-4, 6-4. La finale dames va opposer aujourd'hui la Tchèque Karolina Muchova à sa compatriote Linda Noskova. L'équipe de France féminine de volley dispute cette semaine à Belgrade la 3e et dernière phase de la Volleyball Nations League 2026. Les Bleus affrontent cet après-midi la Bulgarie à partir de 16h30.
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7: Bonjour, Emmanuel Macron présidera une nouvelle réunion de lutte contre les narcotrafics centrés sur les douanes, les ports et les outre-mer ce jeudi à l'Elysée. Il s'agit de la 5e réunion sur ce sujet qui sera un des enjeux majeurs de l'élection présidentielle en 2027. Le Premier ministre Sébastien Lecornu, les ministres de l'Intérieur Laurent Nunez, de la Justice Gérald Darmanin et des Comptes publics David Amiel seront notamment présents. L'Aude et le Var confrontés à de violents incendies. Le premier a déjà parcouru 600 hectares hier soir et s'est déclaré une trentaine de kilomètres au nord de Narbonne, mobilisant plusieurs centaines de pompiers. Le second, un feu de forêt qui a brûlé 30 hectares hier soir, s'est déclaré sur la commune de Fréjus aux alentours de 16h. Le Parlement a définitivement approuvé hier un plan à 436 milliards d'euros pour les armées d'ici 2030 à quelques jours du 14 juillet, sans toutefois mettre fin aux critiques sur le montant ou le financement de cette trajectoire financière qui se heurtera à la prochaine présidentielle. Une quarantaine de pièces d'or datant du 1er siècle après Jésus-Christ ont été dérobées lors d'un cambriolage dans un centre archéologique près de Toulouse. D'une valeur de 120 000 euros, le trésor a été volé en quelques minutes seulement au sein du petit musée de Montance. Le bilan du séisme au Venezuela est révisé à la hausse avec 2295 morts. Le président de l'Assemblée nationale a également fait état de plus de 11 000 blessés. Par ailleurs, 12 841 personnes ont été sinistrées par les tremblements de terre du 24 juin. La présidente par intérim du Venezuela, Delcy Rodriguez, a par ailleurs décrété un deuil national de 7 jours en hommage à la mémoire des victimes. C'est la fin de ce flash. Une très bonne journée à toutes et à tous.
3: Alphonse Gabriel Capone, né le 17 janvier 1899 à Brooklyn, New York. Ses parents, Gabriele et Teresa, sont des immigrés italiens venus de Naples. Enfant turbulent, Capone quitte l'école à 14 ans après avoir frappé un professeur. Il traîne alors dans les rues et rejoint de petits gangs. Il apprend vite les règles de la rue, loyauté, violence et argent facile. À 18 ans, il est engagé comme videur dans un bar tenu par Frankie Hell. C'est là qu'il reçoit une cicatrice au visage lors d'une bagarre. Ce sera l'origine de son surnom, Scarface. En 1919, Capone s'installe à Chicago. Il travaille pour Johnny Torrio, un chef de gang influent. Quand Torrio se retire, Capone prend la tête de l'organisation. Dans les années 1920, les États-Unis vivent sous la prohibition. L'alcool est interdit, mais la demande est immense. Capone organise un vaste trafic. Production, transport et vente d'alcool clandestin. Son empire s'étend aussi au jeu d'argent et à la prostitution. Il devient extrêmement riche et puissant. Capone se montre parfois généreux. Il ouvre des soupes populaires pendant la Grande Dépression. Mais il reste impitoyable avec ses rivaux. L'épisode le plus célèbre est le massacre de la Saint-Valentin, en 1929. Sept membres d'un gang ennemi sont abattus. Capone est soupçonné, mais aucune preuve directe ne l'incrimine. Les autorités cherchent à l'arrêter. Impossible de le coincer pour meurtre ou raquette. C'est finalement la fraude fiscale qui le fait tomber. En 1931, il est condamné à 11 ans de prison. Il est envoyé à Alcatraz, prison de haute sécurité. Ses conditions de détention sont dures. Atteint de syphilis non traité, il perd ses facultés mentales. En 1939, il est libéré pour raison médicale. Il se retire dans sa villa en Floride, affaibli et presque incapable de gouverner. Al Capone meurt le 25 janvier 1947 d'une crise cardiaque à 48 ans. Aujourd'hui, son nom reste associé au crime organisé.
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9: Ne cherchez plus comment réussir votre été. Nous avons sélectionné pour vous les trois romans indispensables. L'homme qui n'avait pas assez d'une vie, de Douglas Kennedy aux éditions Belfond. Ma voisine, de Lindy Walker, aux éditions Les Escales Noires. Et Vertige, de Rebecca Taylor McKay, aux éditions Sonatine. Le premier, L'homme qui n'avait pas assez d'une vie, est le nouveau roman de Douglas Kennedy. C'est la suite tant attendue de son best-seller, L'homme qui voulait vivre sa vie. 28 ans après l'immense succès de ce roman culte, Douglas Kennedy retrouve Ben Bradford, devenu Andrew Tarbell. Alors qu'il tente de renouer avec son fils Jack, une enquête publiée par ce dernier fait ressurgir un nom, Adam Bradford, l'enfant qu'il a abandonné 30 ans plus tôt, au moment même où il mit en scène sa disparition. La vérité et le passé pourraient bien remonter à la surface et tout faire vaciller. Douglas Kennedy nous plonge dans la fuite éperdue d'un homme aux mille visages. Dans ce roman qui nous tient en haleine de la première à la dernière page, l'auteur signe son grand retour avec L'homme qui n'avait pas assez d'une vie à découvrir aux éditions Belfond. Tout autre chose avec ce thriller domestique très addictif. Ma voisine de Lindy Walker aux éditions Les Escales Noires. Cette voisine est vraiment singulière. 5 enfants modèles, du pain fait maison tous les matins. Un vrai mariage d'amour avec son petit ami du lycée. Alors pourquoi cette voisine qui est la parfaite femme au foyer, est-elle si froide? Pourquoi ses enfants ne vont-ils pas à l'école? Pourquoi la famille ne se rend-elle jamais en ville? Derrière les apparences parfaites se cachent les secrets les plus sombres. Ce thriller domestique délicieusement sombre et tordu offre une histoire palpitante et une lecture captivante. Brillant et irréel, vous allez adorer Ma voisine de Lini Walker. Enfin, le troisième livre, indispensable pour votre été, c'est Vertige, signé Rebecca Taylor McKay et publié chez Sonatine. Ce thriller psychologique baigné de soleil, où se mêle l'atmosphère envoûtante du White Lotus et l'ambiance délicieusement sixties de Ripley, va vous tenir en haleine jusqu'à la dernière page. D'abord, il y a deux amoureux, Clara et Spencer, qui passent leur lune de miel en Italie et qui se lient d'amitié avec un autre couple. Soudain, Clara reçoit un message anonyme pour la prévenir que son mari lui ment. Et il faut reconnaître, vous vous en apercevrez vite, que Spencer n'est pas très clair. Il semble, par exemple, déjà très bien connaître les lieux, alors qu'il est censé y venir pour la première fois. N'est-il pas aussi un peu trop proche de leur nouveau couple d'amis, qui, eux, aussi, semblent cacher des choses? Avec Vertige, vous croyez lire une histoire, et c'est une toute autre histoire qui se joue, à votre insu. Un véritable chef-d'œuvre de manipulation qui fait un parfait thriller pour cet été. 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
0: Bonjour à tous. On commence avec la canicule qui continue de frapper la France. Météo France a placé 24 départements, dont ceux de la région parisienne, en vigilance rouge ce samedi. Les températures pourront atteindre 40 degrés localement, avec un épisode qui devrait se poursuivre au moins jusqu'au milieu de la semaine prochaine. Toujours sur le front des incendies, les autorités renforcent la lutte contre les départs de feu. Depuis le début de l'été, 32 personnes soupçonnées d'être à l'origine d'incendies ont été interpellées dans 22 départements, selon le ministre de l'Intérieur, Laurent Nunez. Avec la chaleur et la sécheresse, plus de 25 000 hectares ont déjà brûlé en France depuis le début de l'année. En Savoie, des milliers d'habitants et de touristes restent isolés après un éboulement à Pralognan, à Lavanoise et au Planet. Environ 5 000 personnes sont coupées du monde depuis la fermeture de la seule route d'accès, fragilisée par un feu de forêt. Des travaux de sécurisation doivent débuter pour permettre sa réouverture, tandis que des hélicoptères assurent l'acheminement des produits de première nécessité. Retour au port pour le porte-avions français Charles de Gaulle. Le navire amiral de la Marine nationale est arrivé samedi à Toulon après 5 mois et demi de mission en mer. Avec son escorte, il a parcouru 6 000 km en 6 jours lors de la montée des tensions au Moyen-Orient, avant de terminer une opération marquée par 166 jours en mer entre l'Atlantique Nord et la Méditerranée orientale. À l'international, la Chine se prépare à l'arrivée du typhon Bavi. Plus de 900 000 personnes ont été évacuées par précaution face aux fortes pluies et aux risques d'intempéries. Le typhon doit toucher l'est du pays, tandis qu'aux Philippines, des glissements de terrain liés aux intempéries ont déjà fait 15 morts. Côté sport, place au quart de finale de la Coupe du Monde. La Norvège affronte l'Angleterre ce soir à 23h. La Suisse défiera ensuite l'Argentine dans la nuit de samedi à dimanche à 3h du matin pour tenter de décrocher une place en demi-finale. De son côté, hier soir, l'Espagne s'est qualifiée après sa victoire face à la Belgique 2-1 et retrouvera l'équipe de France mardi prochain dans le dernier carré.

0: à Lille, jusqu'à 36 degrés à Paris, 38 à Lyon et 39 degrés à Bordeaux.
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2: Bonjour à tous. Tim Merlier a remporté hier la 7e étape du Tour de France après 175,1 km entre Ajetmo et Bordeaux. Le sprinter belge a devancé le Norvégien Søren Warenschold. Binyam Girmay complète le podium, soit une 4e victoire d'étape sur le Tour de France pour Merlier, mais la première sur cette édition. Tadej Pogacar conserve lui le maillot jaune de leader. Le peloton va s'élancer de Périgueux cet après-midi à 13h15 direction Bergerac, soit 180,4 km au programme. L'arrivée des premiers coureurs est prévue tout à l'heure vers 17h20. Côté football, la France affrontera donc l'Espagne mardi soir pour une place en finale de la Coupe du Monde. La Roja s'est qualifiée hier soir en s'imposant 2-1 face à la Belgique à Los Angeles. Ce soir, la Norvège affronte l'Angleterre. Coup d'envoi de la rencontre prévu à 23h. Du rugby également ce week-end, les Bleus affrontent l'Australie ce matin dans le cadre de la 2e journée du championnat des nations. Battus de peu la semaine dernière en Nouvelle-Zélande, les joueurs de Fabien Galthié vont tenter de prendre leur revanche au Suncorp Stadium de Brisbane. Les Wallabies, eux, n'ont plus le droit à l'erreur après leur défaite face à l'Irlande. Début du match prévu à 9h40. Du tennis, on connaît l'affiche de la finale de Wimbledon. Elle va opposer demain l'Allemand Alexander Zverev, vainqueur en 3-7 du Britannique Arthur Ferry, au numéro 1 mondial Yannick Sinner, qui a battu le Serbe Novak Djokovic en 3-7, 6-4, 6-4, 6-4. La finale dame va opposer aujourd'hui la Tchèque Karolina Muchova à sa compatriote Linda Noskova. L'équipe de France féminine de volley dispute cette semaine à Belgrade la 3e et dernière phase de la Volleyball Nations League 2026. Les Bleus affrontent cet après-midi la Bulgarie à partir de 16h30.
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7: Bonjour, Emmanuel Macron présidera une nouvelle réunion de lutte contre les narcotrafics centrée sur les douanes, les ports et les outre-mer ce jeudi à l'Elysée. Il s'agit de la 5e réunion sur ce sujet qui sera un des enjeux majeurs de l'élection présidentielle en 2027. Le Premier ministre Sébastien Lecornu, les ministres de l'Intérieur Laurent Nunez, de la Justice Gérald Darmanin et des Comptes publics David Amiel seront notamment présents. L'Aude et le Var confrontés à de violents incendies. Le premier a déjà parcouru 600 hectares hier soir et s'est déclaré une trentaine de kilomètres km au nord de Narbonne, mobilisant plusieurs centaines de pompiers. Le second, un feu de forêt qui a brûlé 30 hectares hier soir, s'est déclaré sur la commune de Fréjus aux alentours de 16h. Le Parlement a définitivement approuvé hier un plan à 436 milliards d'euros pour les armées d'ici 2030 à quelques jours du 14 juillet, sans toutefois mettre fin aux critiques sur le montant ou le financement de cette trajectoire financière qui se heurtera à la prochaine présidentielle. Une quarantaine de pièces d'or datant du 1er siècle après Jésus-Christ ont été dérobées lors d'un cambriolage dans un centre archéologique près de Toulouse. D'une valeur de 120 000 euros, le trésor a été volé en quelques minutes seulement au sein du petit musée de Montance. Le bilan du séisme au Venezuela est révisé à la hausse avec 2 295 morts. Le président de l'Assemblée nationale a également fait état de plus de 11 000 blessés. Par ailleurs, 12 841 personnes ont été sinistrées par les tremblements de terre du 24 juin. La présidente par intérim du Venezuela, Delcy Rodriguez, a par ailleurs décrété un deuil national de 7 jours en hommage à la mémoire des victimes. C'est la fin de ce flash. Une très bonne journée à toutes et à tous.
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8: 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Nous avons sélectionné pour vous les trois romans indispensables. L'homme qui n'avait pas assez d'une vie, de Douglas Kennedy aux éditions Belfond. Ma voisine, de Lindy Walker aux éditions Les Escales Noires. Et Vertige, de Rebecca Taylor McKay aux éditions Sonatine. Le premier, L'homme qui n'avait pas assez d'une vie, est le nouveau roman de Douglas Kennedy. C'est la suite tant attendue de son best-seller, L'homme qui voulait vivre sa vie. 28 ans après l'immense succès de ce roman culte, Douglas Kennedy retrouve Ben Bradford, devenu Andrew Tarbell. Alors qu'il tente de renouer avec son fils Jack, une enquête publiée par ce dernier fait ressurgir un nom, Adam Bradford, l'enfant qu'il a abandonné 30 ans plus tôt, au moment même où il mit en scène sa disparition. La vérité et le passé pourraient bien remonter à la surface et tout faire vaciller. Douglas Kennedy nous plonge dans la fuite éperdue d'un homme aux mille visages. Dans ce roman qui nous tient en haleine de la première à la dernière page, l'auteur signe son grand retour avec L'homme qui n'avait pas assez d'une vie à découvrir aux éditions Belfond. Tout autre chose avec ce thriller domestique très addictif. Ma voisine de Lindy Walker aux éditions Les Escales Noires. Cette voisine est vraiment singulière. Cinq enfants modèles, du pain fait maison tous les matins, un vrai mariage d'amour avec son petit ami du lycée.

0: signé Rebecca Taylor McKay et publié chez Sonatine. Ce thriller psychologique baigné de soleil, où se mêle l'atmosphère envoûtante du White Lotus et l'ambiance délicieusement 60s de Ripley, va vous tenir en haleine jusqu'à la dernière page. D'abord, il y a deux amoureux, Clara et Spencer, qui passent leur lune de miel en Italie et qui se lient d'amitié avec un autre couple. Soudain, Clara reçoit un message anonyme pour la prévenir que son mari lui ment. Et il faut reconnaître, vous vous en apercevrez vite, que Spencer n'est pas très clair. Il semble, par exemple, déjà très bien connaître les lieux, alors qu'il est censé y venir pour la première fois. N'est-il pas aussi un peu trop proche de leur nouveau couple d'amis qui, eux, aussi, semblent cacher des choses? Avec Vertige, vous croyez lire une histoire et c'est une toute autre histoire qui se joue, à votre insu. Un véritable chef-d'œuvre de manipulation qui fait un parfait thriller pour cet été. 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
3: Bonjour à tous. On commence avec la canicule qui continue de frapper la France. Météo France a placé 24 départements, dont ceux de la région parisienne, en vigilance rouge ce samedi. Les températures pourront atteindre 40 degrés localement, avec un épisode qui devrait se poursuivre au moins jusqu'au milieu de la semaine prochaine. Toujours sur le front des incendies, les autorités renforcent la lutte contre les départs de feu. Depuis le début de l'été, 32 personnes soupçonnées d'être à l'origine d'incendies ont été interpellées dans 22 départements, selon le ministre de l'Intérieur, Laurent Nunez. Avec la chaleur et la sécheresse, plus de 25 000 hectares ont déjà brûlé en France depuis le début de l'année. En Savoie, des milliers d'habitants et de touristes restent isolés après un éboulement à Pralognan, à Lavanoise et au Planet. Environ 5 000 personnes sont coupées du monde depuis la fermeture de la seule route d'accès, fragilisée par un feu de forêt. Des travaux de sécurisation doivent débuter pour permettre sa réouverture, tandis que des hélicoptères assurent l'acheminement des produits de première nécessité. Retour au port pour le porte-avions français Charles de Gaulle. Le navire amiral de la Marine nationale est arrivé samedi à Toulon après 5 mois et demi de mission en mer. Avec son escorte, il a parcouru 6 000 km en 6 jours lors de la montée des tensions au Moyen-Orient, avant de terminer une opération marquée par 166 jours en mer entre l'Atlantique Nord et la Méditerranée orientale. À l'international, la Chine se prépare à l'arrivée du typhon Bavi. Plus de 900 000 personnes ont été évacuées par précaution face aux fortes pluies et aux risques d'intempéries. Le typhon doit toucher l'est du pays, tandis qu'aux Philippines, des glissements de terrain liés aux intempéries ont déjà fait 15 morts. Côté sport, place au quart de finale de la Coupe du Monde. La Norvège affronte l'Angleterre ce soir à 23h. La Suisse défiera ensuite l'Argentine dans la nuit de samedi à dimanche à 3h du matin pour tenter de décrocher une place en demi-finale. De son côté, hier soir, l'Espagne s'est qualifiée après sa victoire face à la Belgique 2-1 et retrouvera l'équipe de France mardi prochain dans le dernier carré.

0: à Lille, jusqu'à 36 degrés à Paris, 38 à Lyon et 39 degrés à Bordeaux.
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2: Bonjour à tous, Tim Merlier a remporté hier la 7e étape du Tour de France après 175,1 km entre Ajetmo et Bordeaux. Le sprinter belge a devancé le Norvégien Søren Warenschold. Binyam Girmay complète le podium, soit une 4e victoire d'étape sur le Tour de France pour Merlier, mais la première sur cette édition. Tadej Pogacar conserve lui le maillot jaune de leader. Le peloton va s'élancer de Périgueux cet après-midi à 13h15 direction Bergerac, soit 180,4 km au programme. L'arrivée des premiers coureurs est prévue tout à l'heure vers 17h20. Côté football, la France affrontera donc l'Espagne mardi soir pour une place en finale de la Coupe du Monde. La Roja s'est qualifiée hier soir en s'imposant 2-1 face à la Belgique à Los Angeles. Ce soir, la Norvège affronte l'Angleterre. Coup d'envoi de la rencontre prévu à 23h. Du rugby également ce week-end, les Bleus affrontent l'Australie ce matin dans le cadre

0: championnat des nations. Battu de peu la semaine dernière en Nouvelle-Zélande, les joueurs de Fabien Galthié vont tenter de prendre leur revanche au Suncorp Stadium de Brisbane. Les Wallabies, eux, n'ont plus le droit à l'erreur après leur défaite face à l'Irlande. Début du match prévu à 9h40. Du tennis, on connaît l'affiche de la finale de Wimbledon. Elle va opposer demain l'Allemand Alexander Zverev, vainqueur en 3-7 du Britannique Arthur Ferry, au numéro 1 mondial Yannick Sinner, qui a battu le Serbe de Novak Djokovic en 3-7, 6-4, 6-4, 6-4. La finale dames va opposer aujourd'hui la Tchèque Karolina Muchova à sa compatriote Linda Noskova. L'équipe de France féminine de volley dispute cette semaine à Belgrade la 3e et dernière phase de la Volleyball Nations League 2026. Les Bleus affrontent cet après-midi la Bulgarie à partir de 16h30.
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6: Bonjour, Emmanuel Macron présidera une nouvelle réunion de lutte contre les narcotrafics centrée sur les douanes, les ports et les outre-mer ce jeudi à l'Elysée. Il s'agit de la 5e réunion sur ce sujet qui sera un des enjeux majeurs de l'élection présidentielle en 2027. Le Premier ministre Sébastien Lecornu, les ministres de l'Intérieur Laurent Nunez, de la Justice Gérald Darmanin et des Comptes publics David Amiel seront notamment présents. L'Aude et le Var confrontés à de violents incendies. Le premier a déjà parcouru 600 hectares hier soir et s'est déclaré une trentaine de kilomètres au nord de Narbonne, mobilisant plusieurs centaines de pompiers. Le second, un feu de forêt qui a brûlé 30 hectares hier soir, s'est déclaré sur la commune de Fréjus aux alentours de 16h. Le Parlement a définitivement approuvé hier un plan à 436 milliards d'euros pour les armées d'ici 2030 à quelques jours du 14 juillet, sans toutefois mettre fin aux critiques sur le montant ou le financement de cette trajectoire financière qui se heurtera à la prochaine présidentielle. Une quarantaine de pièces d'or datant du 1er siècle après Jésus-Christ ont été dérobées lors d'un cambriolage dans un centre archéologique près de Toulouse. D'une valeur de 120 000 euros, le trésor a été volé en quelques minutes seulement au sein du petit musée de Montance. Le bilan du séisme au Venezuela est révisé à la hausse avec 2295 morts. Le président de l'Assemblée nationale a également fait état de plus de 11 000 blessés. Par ailleurs, 12 841 personnes ont été sinistrées par les tremblements de terre du 24 juin. La présidente par intérim du Venezuela, Delcy Rodriguez, a par ailleurs décrété un deuil national de 7 jours en hommage à la mémoire des victimes. C'est la fin de ce flash. Une très bonne journée à toutes et à tous.
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8: 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Nous avons sélectionné pour vous les trois romans indispensables. L'homme qui n'avait pas assez d'une vie, de Douglas Kennedy aux éditions Bellefond, Ma voisine de Lindy Walker aux éditions Les Escales Noires et Vertige de Rebecca Taylor McKay aux éditions Sonatine. Le premier, L'homme qui n'avait pas assez d'une vie, est le nouveau roman de Douglas Kennedy. C'est la suite tant attendue de son best-seller L'homme qui voulait vivre sa vie. 28 ans après l'immense succès de ce roman culte, Douglas Kennedy retrouve Ben Bradford, devenu Andrew Darbell. Alors qu'il tente de renouer avec son fils Jack, une enquête publiée par ce dernier fait ressurgir un nom, Adam Bradford, l'enfant qu'il a abandonné 30 ans plus tôt, au moment même où il mit en scène sa disparition. La vérité et le passé pourraient bien remonter à la surface et tout faire vaciller. Douglas Kennedy nous plonge dans la fuite éperdue d'un homme aux mille visages. Dans ce roman qui nous tient en haleine de la première à la dernière page, l'auteur signe son grand retour avec L'homme qui n'avait pas assez d'une vie à découvrir aux éditions Bellefond. Tout autre chose avec ce thriller domestique très addictif. Ma voisine de Lindy Walker aux éditions Les Escales Noires. Cette voisine est vraiment singulière. 5 enfants modèles, du pain fait maison tous les matins, un vrai mariage d'amour avec son petit ami du lycée. Alors pourquoi cette voisine qui est la parfaite femme au foyer est-elle si froide? 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Et il faut reconnaître, vous vous en apercevrez vite, que Spencer n'est pas très clair. 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Avec Vertige, vous croyez lire une histoire, et c'est une toute autre histoire qui se joue, à votre insu. 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
10: Bonjour à tous, on commence avec la canicule qui continue de frapper la France. Météo France a placé 24 départements, dont ceux de la région parisienne, en vigilance rouge ce samedi. Les températures pourront atteindre 40 degrés localement avec un épisode qui devrait se poursuivre au moins jusqu'au milieu de la semaine prochaine. Toujours sur le front des incendies, les autorités renforcent la lutte contre les départs de feu. Depuis le début de l'été, 32 personnes soupçonnées d'être à l'origine d'incendies ont été interpellées dans 22 départements, selon le ministre de l'Intérieur, Laurent Nunez. Avec la chaleur et la sécheresse, plus de 25 000 hectares ont déjà brûlé en France depuis le début de l'année. En Savoie, des milliers d'habitants et de touristes restent isolés après un éboulement à Pralognan, à Lavanoise et au Planet. Environ 5 000 personnes sont coupées du monde depuis la fermeture de la seule route d'accès, fragilisée par un feu de forêt. Des travaux de sécurisation doivent débuter pour permettre sa réouverture, tandis que des hélicoptères assurent l'acheminement des produits de première nécessité. Retour au port pour le porte-avions français Charles de Gaulle. Le navire amiral de la Marine nationale est arrivé samedi à Toulon après 5 mois et demi de mission en mer. Avec son escorte, il a parcouru 6 000 km en 6 jours lors de la montée des tensions au Moyen-Orient avant de terminer une opération marquée par 166 jours en mer entre l'Atlantique Nord et la Méditerranée orientale. À l'international, la Chine se prépare à l'arrivée du typhon Bavi. Plus de 900 000 personnes ont été évacuées par précaution face aux fortes pluies et aux risques d'intempéries. Le typhon doit toucher l'est du pays, tandis qu'aux Philippines, des glissements de terrain liés aux intempéries ont déjà fait 15 morts. Côté sport, place au quart de finale de la Coupe du Monde. La Norvège affronte l'Angleterre ce soir à 23h. La Suisse défiera ensuite l'Argentine dans la nuit de samedi à dimanche à 3h du matin pour tenter de décrocher une place en demi-finale. De son côté, hier soir, l'Espagne s'est qualifiée après sa victoire face à la Belgique 2-1 et retrouvera l'équipe de France mardi prochain dans le dernier carré.

0: à Lille, jusqu'à 36 degrés à Paris, 38 à Lyon et 39 degrés à Bordeaux.
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2: Bonjour à tous, Tim Merlier a remporté hier la 7e étape du Tour de France après 175,1 km entre Ajetmo et Bordeaux. Le sprinter belge a devancé le Norvégien Søren Warenschold. Binyam Girmay complète le podium, soit une 4e victoire d'étape sur le Tour de France pour Merlier, mais la première sur cette édition. Tadej Pogacar conserve lui le maillot jaune de leader. Le peloton va s'élancer de Périgueux cet après-midi à 13h15 direction Bergerac, soit 180,4 km au programme. L'arrivée des premiers coureurs est prévue tout à l'heure vers 17h20. Côté football, la France affrontera donc l'Espagne mardi soir pour une place en finale de la Coupe du Monde. La Roja s'est qualifiée hier soir en s'imposant 2-1 face à la Belgique à Los Angeles. Ce soir, la Norvège affronte l'Angleterre. Coup d'envoi de la rencontre prévu à 23h.

0: Stadium de Brisbane. Les Wallabies, eux, n'ont plus le droit à l'erreur après leur défaite face à l'Irlande. Début du match prévu à 9h40. Du tennis, on connaît l'affiche de la finale de Wimbledon. Elle va opposer demain l'Allemand Alexander Zverev, vainqueur en 3-7 du Britannique Arthur Ferry, au numéro 1 mondial Yannick Sinner, qui a battu le Serbe de Novak Djokovic en 3-7, 6-4, 6-4, 6-4. La finale dames va opposer aujourd'hui la Tchèque Karolina Muchova à sa compatriote Linda Noskova. L'équipe de France féminine de volley dispute cette semaine à Belgrade la 3e et dernière phase de la Volleyball Nations League 2026. Les Bleus affrontent cet après-midi la Bulgarie à partir de 16h30.
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6: Bonjour, Emmanuel Macron présidera une nouvelle réunion de lutte contre les narcotrafics centrés sur les douanes, les ports et les outre-mer ce jeudi à l'Elysée. Il s'agit de la 5e réunion sur ce sujet qui sera un des enjeux majeurs de l'élection présidentielle en 2027. Le Premier ministre Sébastien Lecornu, les ministres de l'Intérieur Laurent Nunez, de la Justice Gérald Darmanin et des Comptes publics David Amiel seront notamment présents. L'Aude et le Var confrontés à de violents incendies. Le premier a déjà parcouru 600 hectares hier soir et s'est déclaré une trentaine de kilomètres au nord de Narbonne, mobilisant plusieurs centaines de pompiers. Le second, un feu de forêt qui a brûlé 30 hectares hier soir, s'est déclaré sur la commune de Fréjus aux alentours de 16h. Le Parlement a définitivement approuvé hier un plan à 436 milliards d'euros pour les armées d'ici 2030 à quelques jours du 14 juillet, sans toutefois mettre fin aux critiques sur le montant ou le financement de cette trajectoire financière qui se heurtera à la prochaine présidentielle. Une quarantaine de pièces d'or datant du 1er siècle après Jésus-Christ ont été dérobées lors d'un cambriolage dans un centre archéologique près de Toulouse. D'une valeur de 120 000 euros, le trésor a été volé en quelques minutes seulement au sein du petit musée de Montance. Le bilan du séisme au Venezuela est révisé à la hausse avec 2295 morts. Le président de l'Assemblée nationale a également fait état de plus de 11 000 blessés. Par ailleurs, 12 841 personnes ont été sinistrées par les tremblements de terre du 24 juin. La présidente par intérim du Venezuela, Delcy Rodriguez, a par ailleurs décrété un deuil national de 7 jours en hommage à la mémoire des victimes. C'est la fin de ce flash. Une très bonne journée à toutes et à tous.
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8: Ne cherchez plus comment réussir votre été. Nous avons sélectionné pour vous les 3 romans indispensables. L'homme qui n'avait pas assez d'une vie, de Douglas Kennedy aux éditions Belfond, Ma voisine de Lindy Walker aux éditions Les Escales Noires, et Vertige de Rebecca Taylor McKay aux éditions Sonatine. Le premier, L'homme qui n'avait pas assez d'une vie, est le nouveau roman de Douglas Kennedy. C'est la suite tant attendue de son best-seller, L'homme qui voulait vivre sa vie. 28 ans après l'immense succès de ce roman culte, Douglas Kennedy retrouve Ben Bradford, devenu Andrew Tarbell. Alors qu'il tente de renouer avec son fils Jack, une enquête publiée par ce dernier fait ressurgir un nom, Adam Bradford, l'enfant qu'il a abandonné 30 ans plus tôt, au moment même où il mit en scène sa disparition. La vérité et le passé pourraient bien remonter à la surface et tout faire vaciller. Douglas Kennedy nous plonge dans la fuite éperdue d'un homme aux mille visages. Dans ce roman qui nous tient en haleine de la première à la dernière page, l'auteur signe son grand retour avec L'homme qui n'avait pas assez d'une vie à découvrir aux éditions Belfond. Tout autre chose avec ce thriller domestique très addictif. 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Cette voisine est vraiment singulière. 5 enfants modèles, du pain fait maison tous les matins. 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Alors pourquoi cette voisine qui est la parfaite femme au foyer est-elle si froide? 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
9: Bonjour à tous, on commence avec la canicule qui continue de frapper la France. Météo France a placé 24 départements, dont ceux de la région parisienne, en vigilance rouge ce samedi. Les températures pourront atteindre 40 degrés localement avec un épisode qui devrait se poursuivre au moins jusqu'au milieu de la semaine prochaine. Toujours sur le front des incendies, les autorités renforcent la lutte contre les départs de feu. Depuis le début de l'été, 32 personnes soupçonnées d'être à l'origine d'incendies ont été interpellées dans 22 départements, selon le ministre de l'Intérieur, Laurent Nunez. Avec la chaleur et la sécheresse, plus de 25 000 hectares ont déjà brûlé en France depuis le début de l'année. En Savoie, des milliers d'habitants et de touristes restent isolés après un éboulement à Pralognan, à Lavanoise et au Planet. Environ 5 000 personnes sont coupées du monde depuis la fermeture de la seule route d'accès, fragilisée par un feu de forêt. Des travaux de sécurisation doivent débuter pour permettre sa réouverture, tandis que des hélicoptères assurent l'acheminement des produits de première nécessité. Retour au port pour le porte-avions français Charles de Gaulle. Le navire amiral de la Marine nationale est arrivé samedi à Toulon après 5 mois et demi de mission en mer. Avec son escorte, il a parcouru 6 000 km en 6 jours lors de la montée des tensions au Moyen-Orient avant de terminer une opération marquée par 166 jours en mer entre l'Atlantique Nord et la Méditerranée orientale. À l'international, la Chine se prépare à l'arrivée du typhon Bavi. Plus de 900 000 personnes ont été évacuées par précaution face aux fortes pluies et aux risques d'intempéries. Le typhon doit toucher l'est du pays, tandis qu'aux Philippines, des glissements de terrain liés aux intempéries ont déjà fait 15 morts. Côté sport, place au quart de finale de la Coupe du Monde. La Norvège affronte l'Angleterre ce soir à 23h. La Suisse défiera ensuite l'Argentine dans la nuit de samedi à dimanche à 3h du matin pour tenter de décrocher une place en demi-finale. De son côté, hier soir, l'Espagne s'est qualifiée après sa victoire face à la Belgique 2-1 et retrouvera l'équipe de France mardi prochain dans le dernier carré.

0: 34 à Lille, jusqu'à 36 degrés à Paris, 38 à Lyon et 39 degrés à Bordeaux.
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2: Bonjour à tous. Tim Merlier a remporté hier la 7e étape du Tour de France après 175,1 km entre Ajetmo et Bordeaux. Le sprinter belge a devancé le Norvégien Søren Warenschold. Binyam Girmay complète le podium, soit une 4e victoire d'étape sur le Tour de France pour Merlier, mais la première sur cette édition. Tadej Pogacar conserve, lui, le maillot jaune de leader. Le peloton va s'élancer de Périgueux cet après-midi à 13h15 direction Bergerac. Soit 180,4 km au programme. L'arrivée des premiers coureurs est prévue tout à l'heure vers 17h20. Côté football, la France affrontera donc l'Espagne mardi soir pour une place en finale de la Coupe du Monde. La Roja s'est qualifiée hier soir en s'imposant 2-1 face à la Belgique à Los Angeles. Ce soir, la Norvège affronte l'Angleterre. Coup d'envoi de la rencontre prévu à 23h. Du rugby également ce week-end, les Bleus affrontent l'Australie ce matin dans le cadre de la 2e journée du championnat des nations. Battus de peu la semaine dernière en Nouvelle-Zélande, les joueurs de Fabien Galthié vont tenter de prendre leur revanche au Suncorp Stadium de Brisbane. Les Wallabies, eux, n'ont plus le droit à l'erreur après leur défaite face à l'Irlande. Début du match prévu à 9h40. Du tennis, on connaît l'affiche de la finale de Wimbledon. Elle va opposer demain l'Allemand Alexander Zverev, vainqueur en 3-7 du Britannique Arthur Ferry, au numéro 1 mondial Yannick Sinner, qui a battu le Serbe de Novak Djokovic en 3-7, 6-4, 6-4, 6-4. La finale dames va opposer aujourd'hui la Tchèque Karolina Muchova à sa compatriote Linda Noskova. L'équipe de France féminine de volley dispute cette semaine à Belgrade la 3e et dernière phase de la Volleyball Nations League 2026. Les Bleus affrontent cet après-midi la Bulgarie à partir de 16h30.
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7: Bonjour, Emmanuel Macron présidera une nouvelle réunion de lutte contre les narcotrafics centrée sur les douanes, les ports et les outre-mer ce jeudi à l'Elysée. Il s'agit de la 5e réunion sur ce sujet qui sera un des enjeux majeurs de l'élection présidentielle en 2027. Le Premier ministre Sébastien Lecornu, les ministres de l'Intérieur Laurent Nunez, de la Justice Gérald Darmanin et des Comptes publics David Amiel seront notamment présents. L'Aude et le Var confrontés à de violents incendies. Le premier a déjà parcouru 600 hectares hier soir et s'est déclaré une trentaine de kilomètres kilomètres au nord de Narbonne, mobilisant plusieurs centaines de pompiers. Le second, un feu de forêt qui a brûlé 30 hectares hier soir, s'est déclaré sur la commune de Fréjus aux alentours de 16 heures. Le Parlement a définitivement approuvé hier un plan à 436 milliards d'euros pour les armées d'ici 2030 à quelques jours du 14 juillet, sans toutefois mettre fin aux critiques sur le montant ou le financement de cette trajectoire financière qui se heurtera à la prochaine présidentielle. Une quarantaine de pièces d'or datant du 1er siècle après Jésus-Christ ont été dérobées lors d'un cambriolage dans un centre archéologique près de Toulouse. D'une valeur de 120 000 euros, le trésor a été volé en quelques minutes seulement au sein du petit musée de Montance. Le bilan du séisme au Venezuela est révisé à la hausse avec 2 295 morts. Le président de l'Assemblée nationale a également fait état de plus de 11 000 blessés. Par ailleurs, 12 841 personnes ont été sinistrées par les tremblements de terre du 24 juin. La présidente par intérim du Venezuela, Delcy Rodriguez, a par ailleurs décrété un deuil national de 7 jours en hommage à la mémoire des victimes. C'est la fin de ce flash. Une très bonne journée à toutes et à tous.
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8: Ne cherchez plus comment réussir votre été. Nous avons sélectionné pour vous les trois romans indispensables. L'homme qui n'avait pas assez d'une vie, de Douglas Kennedy aux éditions Belfond. Ma voisine, de Lindy Walker aux éditions Les Escales Noires. Et Vertige, de Rebecca Taylor McKay aux éditions Sonatine. Le premier, L'homme qui n'avait pas assez d'une vie, est le nouveau roman de Douglas Kennedy. C'est la suite tant attendue de son best-seller, L'homme qui voulait vivre sa vie. 28 ans après l'immense succès de ce roman culte, Douglas Kennedy retrouve Ben Bradford, devenu Andrew Tarbell. Alors qu'il tente de renouer avec son fils Jack, une enquête publiée par ce dernier fait ressurgir un nom, Adam Bradford, l'enfant qu'il a abandonné 30 ans plus tôt, au moment même où il mit en scène sa disparition. La vérité et le passé pourraient bien remonter à la surface et tout faire vaciller. Douglas Kennedy nous plonge dans la fuite éperdue d'un homme aux mille visages. Dans ce roman qui nous tient en haleine de la première à la dernière page, l'auteur signe son grand retour avec L'homme qui n'avait pas assez d'une vie à découvrir aux éditions Belfond. Tout autre chose avec ce thriller domestique très addictif. Ma voisine de Lindy Walker aux éditions Les Escales Noires. Cette voisine est vraiment singulière. 5 enfants modèles, du pain fait maison tous les matins. Un vrai mariage d'amour avec son petit ami du lycée. Alors pourquoi cette voisine, qui est la parfaite femme au foyer, est-elle si froide? Pourquoi ses enfants ne vont-ils pas à l'école? Pourquoi la famille ne se rend-elle jamais en ville? Derrière les apparences parfaites se cachent les secrets les plus sombres. Ce thriller domestique délicieusement sombre et tordu offre une histoire palpitante et une lecture captivante. Brillant et irréel, vous allez adorer Ma voisine de Lindy Walker. Enfin, le troisième livre, indispensable pour votre été, c'est Vertige, signé Rebecca Taylor McKay et publié chez Sonatine. Ce thriller psychologique baigné de soleil, où se mêle l'atmosphère envoûtante du White Lotus et l'ambiance délicieusement sixties de Ripley, va vous tenir en haleine jusqu'à la dernière page. D'abord, il y a deux amoureux, Clara et Spencer, qui passent leur lune de miel en Italie et qui se lient d'amitié avec un autre couple. Soudain, Clara reçoit un message anonyme pour la prévenir que son mari lui ment. Et il faut reconnaître, vous vous en apercevrez vite, que Spencer n'est pas très clair. Il semble, par exemple, déjà très bien connaître les lieux, alors qu'il est censé y venir pour la première fois. N'est-il pas aussi un peu trop proche de leur nouveau couple d'amis, qui, eux, aussi, semblent cacher des choses? Avec Vertige, vous croyez lire une histoire, et c'est une toute autre histoire qui se joue, à votre insu. Un véritable chef-d'œuvre de manipulation qui fait un parfait thriller pour cet été. Les trois romans indispensables pour votre été sont L'homme qui n'avait pas assez d'une vie de Douglas Kennedy aux éditions Belfond, Ma voisine de Lindy Walker aux éditions Les Escales Noires et Vertige de Rebecca Taylor McKay aux éditions Sonatine.
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0: Bonjour à tous. On commence avec la canicule qui continue de frapper la France. Météo France a placé 24 départements, dont ceux de la région parisienne, en vigilance rouge ce samedi. Les températures pourront atteindre 40 degrés localement, avec un épisode qui devrait se poursuivre au moins jusqu'au milieu de la semaine prochaine. Toujours sur le front des incendies, les autorités renforcent la lutte contre les départs de feu. Depuis le début de l'été, 32 personnes soupçonnées d'être à l'origine d'incendies ont été interpellées dans 22 départements, selon le ministre de l'Intérieur, Laurent Nunez. Avec la chaleur et la sécheresse, plus de 25 000 hectares ont déjà brûlé en France depuis le début de l'année. En Savoie, des milliers d'habitants et de touristes restent isolés après un éboulement À Pralognan, à Lavanoise et au Planet, environ 5000 personnes sont coupées du monde depuis la fermeture de la seule route d'accès. Fragilisée par un feu de forêt, des travaux de sécurisation doivent débuter pour permettre sa réouverture, tandis que des hélicoptères assurent l'acheminement des produits de première nécessité. Retour au port pour le porte-avions français Charles de Gaulle. Le navire amiral de la Marine nationale est arrivé samedi à Toulon après 5 mois et demi de mission en mer. Avec son escorte, il a parcouru 6000 km en 6 jours lors de la montée des tensions au Moyen-Orient avant de terminer une opération marquée par 166 jours en mer entre l'Atlantique Nord et la Méditerranée orientale. À l'international, la Chine se prépare à l'arrivée du typhon Bavi. Plus de 900 000 personnes ont été évacuées par précaution face aux fortes pluies et au risque d'intempéries. Le typhon doit toucher l'est du pays, tandis qu'aux Philippines, des glissements de terrain liés aux intempéries ont déjà fait 15 morts. Côté sport, place au quart de finale de la Coupe du Monde. La Norvège affronte l'Angleterre ce soir à 23h. La Suisse défiera ensuite l'Argentine dans la nuit de samedi à dimanche à 3h du matin pour tenter de décrocher une place en demi-finale. De son côté, hier soir, l'Espagne s'est qualifiée après sa victoire face à la Belgique 2-1 et retrouvera l'équipe de France mardi prochain dans le dernier carré.

0: 34 à Lille, jusqu'à 36 degrés à Paris, 38 à Lyon et 39 degrés à Bordeaux.
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2: Bonjour à tous, Tim Merlier a remporté hier la 7e étape du Tour de France après 175,1 km entre Ajetmo et Bordeaux. Le sprinter belge a devancé le Norvégien Søren Warenschold. Binyam Girmay complète le podium, soit une 4e victoire d'étape sur le Tour de France pour Merlier, mais la première sur cette édition. Tadej Pogacar conserve lui le maillot jaune de leader. Le peloton va s'élancer de Périgueux cet après-midi à 13h15 direction Bergerac, soit 180,4 km au programme. L'arrivée des premiers coureurs est prévue tout à l'heure vers 17h20. Côté football, la France affrontera donc l'Espagne mardi soir pour une place en finale de la Coupe du Monde. La Roja s'est qualifiée hier soir en s'imposant 2-1 face à la Belgique à Los Angeles. Ce soir, la Norvège affronte l'Angleterre. Coup d'envoi de la rencontre prévu à 23h. Du rugby également ce week-end, les Bleus affrontent l'Australie ce matin dans le cadre de la 2e journée du championnat des nations. Battus de peu la semaine dernière en Nouvelle-Zélande, les joueurs de Fabien Galthié vont tenter de prendre leur revanche au Suncorp Stadium de Brisbane. Les Wallabies, eux, n'ont plus le droit à l'erreur après leur défaite face à l'Irlande. Début du match prévu à 9h40. Du tennis, on connaît l'affiche de la finale de Wimbledon. Elle va opposer demain l'Allemand Alexander Zverev, vainqueur en 3-7 du Britannique Arthur Ferry, au numéro 1 mondial Yannick Sinner, qui a battu le Serbe de Novak Djokovic en 3-7, 6-4, 6-4, 6-4. La finale dames va opposer aujourd'hui la Tchèque Karolina Muchova à sa compatriote Linda Noskova. L'équipe de France féminine de volley dispute cette semaine à Belgrade la 3e et dernière phase de la Volleyball Nations League 2026. Les Bleus affrontent cet après-midi la Bulgarie à partir de 16h30.
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7: Bonjour, Emmanuel Macron présidera une nouvelle réunion de lutte contre les narcotrafics centrée sur les douanes, les ports et les outre-mer ce jeudi à l'Elysée. Il s'agit de la 5e réunion sur ce sujet qui sera un des enjeux majeurs de l'élection présidentielle en 2027. Le Premier ministre Sébastien Lecornu, les ministres de l'Intérieur Laurent Nunez, de la Justice Gérald Darmanin et des Comptes publics David Amiel seront notamment présents. L'Aude et le Var confrontés à de violents incendies. Le premier a déjà parcouru 600 hectares hier soir et s'est déclaré une trentaine de kilomètres km au nord de Narbonne, mobilisant plusieurs centaines de pompiers. Le second, un feu de forêt qui a brûlé 30 hectares hier soir, s'est déclaré sur la commune de Fréjus aux alentours de 16h. Le Parlement a définitivement approuvé hier un plan à 436 milliards d'euros pour les armées d'ici 2030, à quelques jours du 14 juillet, sans toutefois mettre fin aux critiques sur le montant ou le financement de cette trajectoire financière qui se heurtera à la prochaine présidentielle. Une quarantaine de pièces d'or datant du 1er siècle après Jésus-Christ ont été dérobées lors d'un cambriolage dans un centre archéologique près de Toulouse. D'une valeur de 120 000 euros, le trésor a été volé en quelques minutes seulement au sein du petit musée de Montance. Le bilan du séisme au Venezuela est révisé à la hausse avec 2 295 morts. Le président de l'Assemblée nationale a également fait état de plus de 11 000 blessés. Par ailleurs, 12 841 personnes ont été sinistrées par les tremblements de terre du 24 juin. La présidente par intérim du Venezuela, Delcy Rodriguez, a par ailleurs décrété un deuil national de 7 jours en hommage à la mémoire des victimes. C'est la fin de ce flash. Une très bonne journée à toutes et à tous.
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8: Ne cherchez plus comment réussir votre été. Nous avons sélectionné pour vous les trois romans indispensables. L'homme qui n'avait pas assez d'une vie, de Douglas Kennedy aux éditions Belfond. Ma voisine, de Lindy Walker aux éditions Les Escales Noires. Et Vertige, de Rebecca Taylor McKay aux éditions Sonatine. Le premier, L'homme qui n'avait pas assez d'une vie, est le nouveau roman de Douglas Kennedy. C'est la suite tant attendue de son best-seller, L'homme qui voulait vivre sa vie. 28 ans après l'immense succès de ce roman culte, Douglas Kennedy retrouve Ben Bradford, devenu Andrew Tarbell. Alors qu'il tente de renouer avec son fils Jack, une enquête publiée par ce dernier fait ressurgir un nom, Adam Bradford, l'enfant qu'il a abandonné 30 ans plus tôt, au moment même où il mit en scène sa disparition. La vérité et le passé pourraient bien remonter à la surface et tout faire vaciller. Douglas Kennedy nous plonge dans la fuite éperdue d'un homme aux mille visages. Dans ce roman qui nous tient en haleine de la première à la dernière page, l'auteur signe son grand retour avec L'homme qui n'avait pas assez d'une vie à découvrir aux éditions Belfond. Tout autre chose avec ce thriller domestique très addictif. Ma voisine de Lindy Walker aux éditions Les Escales Noires. Cette voisine est vraiment singulière. 5 enfants modèles, du pain fait maison tous les matins. Un vrai mariage d'amour avec son petit ami du lycée. Alors pourquoi cette voisine, qui est la parfaite femme au foyer, est-elle si froide? 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Derrière les apparences parfaites se cachent les secrets les plus sombres. Ce thriller domestique délicieusement sombre et tordu offre une histoire palpitante et une lecture captivante. Brillant et irréel, vous allez adorer Ma voisine de Lindy Walker. Enfin, le troisième livre, indispensable pour votre été, c'est Vertige, signé Rebecca Taylor McKay et publié chez Sonatine. Ce thriller psychologique baigné de soleil, où se mêle l'atmosphère envoûtante du White Lotus et l'ambiance délicieusement sixties de Ripley, va vous tenir en haleine jusqu'à la dernière page. D'abord, il y a deux amoureux, Clara et Spencer, qui passent leur lune de miel en Italie et qui se lient d'amitié avec un autre couple. Soudain, Clara reçoit un message anonyme pour la prévenir que son mari lui ment. Et il faut reconnaître, vous vous en apercevrez vite, que Spencer n'est pas très clair. Il semble, par exemple, déjà très bien connaître les lieux, alors qu'il est censé y venir pour la première fois. N'est-il pas aussi un peu trop proche de leur nouveau couple d'amis, qui, eux, aussi, semblent cacher des choses? Avec Vertige, vous croyez lire une histoire, et c'est une toute autre histoire qui se joue, à votre insu. Un véritable chef-d'œuvre de manipulation qui fait un parfait thriller pour cet été. 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
0: Bonjour à tous. On commence avec la canicule qui continue de frapper la France. Météo France a placé 24 départements, dont ceux de la région parisienne, en vigilance rouge ce samedi. Les températures pourront atteindre 40 degrés localement, avec un épisode qui devrait se poursuivre au moins jusqu'au milieu de la semaine prochaine. Toujours sur le front des incendies, les autorités renforcent la lutte contre les départs de feu. Depuis le début de l'été, 32 personnes soupçonnées d'être à l'origine d'incendies ont été interpellées dans 22 départements, selon le ministre de l'Intérieur, Laurent Nunez. Avec la chaleur et la sécheresse, plus de 25 000 hectares ont déjà brûlé en France depuis le début de l'année. En Savoie, des milliers d'habitants et de touristes restent isolés après un éboulement à Pralognan, à Lavanoise et au Planet. Environ 5000 personnes sont coupées du monde depuis la fermeture de la seule route d'accès. Fragilisée par un feu de forêt, des travaux de sécurisation doivent débuter pour permettre sa réouverture, tandis que des hélicoptères assurent l'acheminement des produits de première nécessité. Retour au port pour le porte-avions français Charles de Gaulle. Le navire amiral de la Marine nationale est arrivé samedi à Toulon après 5 mois et demi de mission en mer. Avec son escorte, il a parcouru 6000 km en 6 jours lors de la montée des tensions au Moyen-Orient avant de terminer une opération marquée par 166 jours en mer entre l'Atlantique Nord et la Méditerranée orientale. À l'international, la Chine se prépare à l'arrivée du typhon Bavi. Plus de 900 000 personnes ont été évacuées par précaution face aux fortes pluies et au risque d'intempéries. Le typhon doit toucher l'est du pays, tandis qu'aux Philippines, des glissements de terrain liés aux intempéries ont déjà fait 15 morts. Côté sport, place au quart de finale de la Coupe du Monde. La Norvège affronte l'Angleterre ce soir à 23h. La Suisse défiera ensuite l'Argentine dans la nuit de samedi à dimanche à 3h du matin pour tenter de décrocher une place en demi-finale. De son côté, hier soir, l'Espagne s'est qualifiée après sa victoire face à la Belgique 2-1 et retrouvera l'équipe de France mardi prochain dans le dernier carré.

0: 34 à Lille, jusqu'à 36 degrés à Paris, 38 à Lyon et 39 degrés à Bordeaux.
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2: Bonjour à tous, Tim Merlier a remporté hier la 7e étape du Tour de France après 175,1 km entre Ajetmo et Bordeaux. Le sprinter belge a devancé le Norvégien Søren Warenschold. Binyam Girmay complète le podium, soit une 4e victoire d'étape sur le Tour de France pour Merlier, mais la première sur cette édition. Tadej Pogacar conserve lui le maillot jaune de leader. Le peloton va s'élancer de Périgueux cet après-midi à 13h15 direction Bergerac, soit 180,4 km au programme. L'arrivée des premiers coureurs est prévue tout à l'heure vers 17h20. Côté football, la France affrontera donc l'Espagne mardi soir pour une place en finale de la Coupe du Monde. La Roja s'est qualifiée hier soir en s'imposant 2-1 face à la Belgique à Los Angeles. Ce soir, la Norvège affronte l'Angleterre. Coup d'envoi de la rencontre prévu à 23h. Du rugby également ce week-end, les Bleus affrontent l'Australie ce matin dans le cadre de la 2e journée du championnat des nations. Battus de peu la semaine dernière en Nouvelle-Zélande, les joueurs de Fabien Galthié vont tenter de prendre leur revanche au Suncorp Stadium de Brisbane. Les Wallabies, eux, n'ont plus le droit à l'erreur après leur défaite face à l'Irlande. Début du match prévu à 9h40. Du tennis, on connaît l'affiche de la finale de Wimbledon. Elle va opposer demain l'Allemand Alexander Zverev, vainqueur en 3-7 du Britannique Arthur Ferry, au numéro 1 mondial Yannick Sinner, qui a battu le Serbe de Novak Djokovic en 3-7, 6-4, 6-4, 6-4. La finale dames va opposer aujourd'hui la Tchèque Karolina Muchova à sa compatriote Linda Noskova. L'équipe de France féminine de volley dispute cette semaine à Belgrade la 3e et dernière phase de la Volleyball Nations League 2026. Les Bleus affrontent cet après-midi la Bulgarie à partir de 16h30.
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7: Bonjour, Emmanuel Macron présidera une nouvelle réunion de lutte contre les narcotrafics centrée sur les douanes, les ports et les outre-mer ce jeudi à l'Elysée. Il s'agit de la 5e réunion sur ce sujet qui sera un des enjeux majeurs de l'élection présidentielle en 2027. Le Premier ministre Sébastien Lecornu, les ministres de l'Intérieur Laurent Nunez, de la Justice Gérald Darmanin et des comptes publics David Amiel seront notamment présents. L'Aude et le Var confrontés à de violents incendies. Le premier a déjà parcouru 600 hectares hier soir et s'est déclaré une trentaine de kilomètres km au nord de Narbonne, mobilisant plusieurs centaines de pompiers. Le second, un feu de forêt qui a brûlé 30 hectares hier soir, s'est déclaré sur la commune de Fréjus aux alentours de 16h. Le Parlement a définitivement approuvé hier un plan à 436 milliards d'euros pour les armées d'ici 2030, à quelques jours du 14 juillet, sans toutefois mettre fin aux critiques sur le montant ou le financement de cette trajectoire financière qui se heurtera à la prochaine présidentielle. Une quarantaine de pièces d'or datant du 1er siècle après Jésus-Christ ont été dérobées lors d'un cambriolage dans un centre archéologique près de Toulouse. D'une valeur de 120 000 euros, le trésor a été volé en quelques minutes seulement au sein du petit musée de Montance. Le bilan du séisme au Venezuela est révisé à la hausse avec 2 295 morts. Le président de l'Assemblée nationale a également fait état de plus de 11 000 blessés. Par ailleurs, 12 841 personnes ont été sinistrées par les tremblements de terre du 24 juin. La présidente par intérim du Venezuela, Delcy Rodriguez, a par ailleurs décrété un deuil national de 7 jours en hommage à la mémoire des victimes. C'est la fin de ce flash. Une très bonne journée à toutes et à tous.
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8: Ne cherchez plus comment réussir votre été. Nous avons sélectionné pour vous les trois romans indispensables. L'homme qui n'avait pas assez d'une vie, de Douglas Kennedy aux éditions Belfond. Ma voisine, de Lindy Walker aux éditions Les Escales Noires. Et Vertige, de Rebecca Taylor McKay aux éditions Sonatine. Le premier, L'homme qui n'avait pas assez d'une vie, est le nouveau roman de Douglas Kennedy. C'est la suite tant attendue de son best-seller, L'homme qui voulait vivre sa vie. 28 ans après l'immense succès de ce roman culte, Douglas Kennedy retrouve Ben Bradford, devenu Andrew Tarbell. Alors qu'il tente de renouer avec son fils Jack, une enquête publiée par ce dernier fait ressurgir un nom, Adam Bradford, l'enfant qu'il a abandonné 30 ans plus tôt, au moment même où il mit en scène sa disparition. La vérité et le passé pourraient bien remonter à la surface et tout faire vaciller. Douglas Kennedy nous plonge dans la fuite éperdue d'un homme aux mille visages. Dans ce roman qui nous tient en haleine de la première à la dernière page, l'auteur signe son grand retour avec L'homme qui n'avait pas assez d'une vie à découvrir aux éditions Belfond. Tout autre chose avec ce thriller domestique très addictif. Ma voisine de Lindy Walker aux éditions Les Escales Noires. Cette voisine est vraiment singulière. 5 enfants modèles, du pain fait maison tous les matins. Un vrai mariage d'amour avec son petit ami du lycée. Alors pourquoi cette voisine, qui est la parfaite femme au foyer, est-elle si froide? Pourquoi ses enfants ne vont-ils pas à l'école? Pourquoi la famille ne se rend-elle jamais en ville? Derrière les apparences parfaites se cachent les secrets les plus sombres. Ce thriller domestique délicieusement sombre et tordu offre une histoire palpitante et une lecture captivante. Brillant et irréel, vous allez adorer Ma voisine de Lindy Walker. Enfin, le troisième livre, indispensable pour votre été, c'est Vertige, signé Rebecca Taylor McKay et publié chez Sonatine. Ce thriller psychologique baigné de soleil, où se mêle l'atmosphère envoûtante du White Lotus et l'ambiance délicieusement sixties de Ripley, va vous tenir en haleine jusqu'à la dernière page. D'abord, il y a deux amoureux, Clara et Spencer, qui passent leur lune de miel en Italie et qui se lient d'amitié avec un autre couple. Soudain, Clara reçoit un message anonyme pour la prévenir que son mari lui ment. Et il faut reconnaître, vous vous en apercevrez vite, que Spencer n'est pas très clair. Il semble, par exemple, déjà très bien connaître les lieux, alors qu'il est censé y venir pour la première fois. N'est-il pas aussi un peu trop proche de leur nouveau couple d'amis, qui, eux, aussi, semblent cacher des choses? Avec Vertige, vous croyez lire une histoire, et c'est une toute autre histoire qui se joue, à votre insu. Un véritable chef-d'œuvre de manipulation qui fait un parfait thriller pour cet été. Les trois romans indispensables pour votre été sont L'homme qui n'avait pas assez d'une vie de Douglas Kennedy aux éditions Belfond, Ma voisine de Lindy Walker aux éditions Les Escales Noires et Vertige de Rebecca Taylor McKay aux éditions Sonatine.
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9: Bonjour à tous, on commence avec la canicule qui continue de frapper la France. Météo France a placé 24 départements, dont ceux de la région parisienne, en vigilance rouge ce samedi. Les températures pourront atteindre 40 degrés localement avec un épisode qui devrait se poursuivre au moins jusqu'au milieu de la semaine prochaine. Toujours sur le front des incendies, les autorités renforcent la lutte contre les départs de feu.
4: À 16h.
9: Au début de l'été, 32 personnes soupçonnées d'être à l'origine d'incendies ont été interpellées dans 22 départements, selon le ministre de l'Intérieur, Laurent Nunez. Avec la chaleur et la sécheresse, plus de 25 000 hectares ont déjà brûlé en France depuis le début de l'année. Dans les hôpitaux, la livraison des climatisateurs promis par le gouvernement avance.

1,5 d'ici 2050. La compagnie mise notamment sur de nouveaux trains plus résistants aux températures extrêmes et sur la modernisation des infrastructures comme les caténaires pour limiter les perturbations liées aux canicules. Au Moyen-Orient, les tensions restent vives entre Washington et Téhéran. Donald Trump a menacé l'Iran de représailles massives si le pays tentait de l'assassiner. Le président américain affirme que l'armée des États-Unis est prête à frapper alors que les relations entre les deux pays restent extrêmement tendues. Côté sport, place à la 8e étape du Tour de France. Les coureurs s'élancent ce samedi pour 180 km entre Périgueux et Bergerac. Une étape promise aux sprinteurs avec une nouvelle arrivée massive attendue dans les rues de Bergerac. C'est la fin de ce flash. Excellente journée.

0: 34 à Lille, jusqu'à 36 degrés à Paris, 38 à Lyon et 39 degrés à Bordeaux.
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2: Bonjour à tous, Tim Merlier a remporté hier la 7e étape du Tour de France après 175,1 km entre Ajetmo et Bordeaux. Le sprinter belge a devancé le Norvégien Søren Warenschold. Binyam Girmay complète le podium, soit une 4e victoire d'étape sur le Tour de France pour Merlier, mais la première sur cette édition. Tadej Pogacar conserve lui le maillot jaune de leader. Le peloton va s'élancer de Périgueux cet après-midi à 13h15 direction Bergerac, soit 180,4 km au programme. L'arrivée des premiers coureurs est prévue tout à l'heure vers 17h20. Côté football, la France affrontera donc l'Espagne mardi soir pour une place en finale de la Coupe du Monde. La Roja s'est qualifiée hier soir en s'imposant 2-1 face à la Belgique à Los Angeles. Ce soir, la Norvège affronte l'Angleterre. Coup d'envoi de la rencontre prévu à 23h. Du rugby également ce week-end, les Bleus affrontent l'Australie ce matin dans le cadre de la 2e journée du championnat des nations.

0: le droit à l'erreur après leur défaite face à l'Irlande. Début du match prévu à 9h40. Du tennis, on connaît l'affiche de la finale de Wimbledon. Elle va opposer demain l'Allemand Alexander Zverev, vainqueur en 3-7 du Britannique Arthur Ferry, au numéro 1 mondial Yannick Sinner, qui a battu le Serbe Novak Djokovic en 3-7, 6-4, 6-4, 6-4. La finale dame va opposer aujourd'hui la Tchèque Karolina Muchova à sa compatriote Linda Noskova. L'équipe de France féminine de volley dispute cette semaine à Belgrade la 3e et dernière phase de la Volleyball Nations League 2026. Les Bleus affrontent cet après-midi la Bulgarie à partir de 16h30.
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4: Bonjour, Emmanuel Macron présidera une nouvelle réunion de lutte contre les narcotrafics centrée sur les douanes, les ports et les outre-mer ce jeudi à l'Élysée. Il s'agit de la 5e réunion sur ce sujet qui sera un des enjeux majeurs de l'élection présidentielle en 2027. Le Premier ministre Sébastien Lecornu, les ministres de l'Intérieur Laurent Nunez, de la Justice Gérald Darmanin et des Comptes publics David Amiel seront notamment présents. L'Aude et le Var confrontés à de violents incendies. Le premier a déjà parcouru 600 hectares hier soir et s'est déclaré une trentaine de kilomètres au nord de Narbonne, mobilisant plusieurs centaines de pompiers. Le second, un feu de forêt qui a brûlé 30 hectares hier soir, s'est déclaré sur la commune de Fréjus aux alentours de 16 heures. Le Parlement a définitivement approuvé hier un plan à 436 milliards d'euros pour les armées d'ici 2030 à quelques jours du 14 juillet, sans toutefois mettre fin aux critiques sur le montant ou le financement de cette trajectoire financière qui se heurtera à la prochaine présidentielle. Une quarantaine de pièces d'or datant du 1er siècle après Jésus-Christ ont été dérobées lors d'un cambriolage dans un centre archéologique près de Toulouse. D'une valeur de 120 000 euros, le trésor a été volé en quelques minutes seulement au sein du petit musée de Montance. Le bilan du séisme au Venezuela est révisé à la hausse avec 2 295 morts. Le président de l'Assemblée nationale a également fait état de plus de 11 000 blessés. Par ailleurs, 12 841 personnes ont été sinistrées par les tremblements de terre du 24 juin. La présidente par intérim du Venezuela, Delcy Rodriguez, a par ailleurs décrété un deuil national de 7 jours en hommage à la mémoire des victimes. C'est la fin de ce flash. Une très bonne journée à toutes et à tous.
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5: Ne cherchez plus comment réussir votre été. Nous avons sélectionné pour vous les 3 romans indispensables. L'homme qui n'avait pas assez d'une vie, de Douglas Kennedy aux éditions Belfond. Ma voisine, de Lindy Walker aux éditions Les Escales Noires. Et Vertige, de Rebecca Taylor McKay aux éditions Sonatine. Le premier, L'homme qui n'avait pas assez d'une vie, est le nouveau roman de Douglas Kennedy. C'est la suite tant attendue de son best-seller, L'homme qui voulait vivre sa vie. 28 ans après l'immense succès de ce roman culte, Douglas Kennedy retrouve Ben Bradford, devenu Andrew Tarbell. Alors qu'il tente de renouer avec son fils Jack, une enquête publiée par ce dernier fait ressurgir un nom, Adam Bradford, l'enfant qu'il a abandonné 30 ans plus tôt, au moment même où il mit en scène sa disparition. La vérité et le passé pourraient bien remonter à la surface et tout faire vaciller. Douglas Kennedy nous plonge dans la fuite éperdue d'un homme aux mille visages. Dans ce roman qui nous tient en haleine de la première à la dernière page, l'auteur signe son grand retour avec L'homme qui n'avait pas assez d'une vie à découvrir aux éditions Belfond. Tout autre chose avec ce thriller domestique très addictif. Ma voisine de Lindy Walker aux éditions Les Escales Noires. Cette voisine est vraiment singulière. 5 enfants modèles, du pain fait maison tous les matins. Un vrai mariage d'amour avec son petit ami du lycée. Alors pourquoi cette voisine qui est la parfaite femme au foyer, est-elle si froide? Pourquoi ses enfants ne vont-ils pas à l'école? Pourquoi la famille ne se rend-elle jamais en ville? Derrière les apparences parfaites se cachent les secrets les plus sombres. Ce thriller domestique délicieusement sombre et tordu offre une histoire palpitante et une lecture captivante. Brillant et irréel, vous allez adorer Ma voisine de Lindy Walker. Enfin, le troisième livre, indispensable pour votre été, c'est Vertige, signé Rebecca Taylor McKay et publié chez Sonatine. Ce thriller psychologique baigné de soleil où se mêle l'atmosphère envoûtante du White Lotus et l'ambiance délicieusement sixties de Ripley va vous tenir en haleine jusqu'à la dernière page. D'abord, il y a 2 amoureux, Clara et Spencer, qui passent leur lune de miel en Italie et qui se lient d'amitié avec un autre couple. Soudain, Clara reçoit un message anonyme pour la prévenir que son mari lui ment. Et il faut reconnaître, vous vous en apercevrez vite, que Spencer n'est pas très clair. Il semble, par exemple, déjà très bien connaître les lieux alors qu'il est censé y venir pour la première fois. N'est-il pas aussi un peu trop proche de leur nouveau couple d'amis qui, eux, aussi, semblent cacher des choses? Avec Vertige, vous croyez lire une histoire et c'est une toute autre histoire qui se joue à votre insu. un véritable chef-d'œuvre de manipulation qui fait un parfait thriller pour cet été. Les trois romans, indispensables pour votre été, sont « L'homme qui n'avait pas assez d'une vie » de Douglas Kennedy, aux éditions Bellefond, « Ma voisine » de Lindy Walker, aux éditions Les Escales Noires, et « Vertige » de Rebecca Taylor McKay, aux éditions Sonatine.
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7: Bonjour à tous, on commence avec la canicule qui continue de frapper la France. Météo France a placé 24 départements, dont ceux de la région parisienne, en vigilance rouge ce samedi. Les températures pourront atteindre 40 degrés localement avec un épisode qui devrait se poursuivre au moins jusqu'au milieu de la semaine prochaine. Toujours sur le front des incendies, les autorités renforcent la lutte contre les départs de feu. Depuis le début de l'été, 32 personnes soupçonnées d'être à l'origine d'incendies ont été interpellées dans 22 départements, selon le ministre de l'Intérieur, Laurent Nunez. Avec la chaleur et la sécheresse, plus de 25 000 hectares ont déjà brûlé en France depuis le début de l'année. Dans les hôpitaux, la livraison des climatisateurs promis par le gouvernement avance, mais reste progressive. Sur les 30 000 appareils annoncés fin juin, environ 7 500 avaient été livrés vendredi. Selon la ministre de la Santé, le gouvernement prévoit d'atteindre 15 000 climatisateurs d'ici le 15 juillet et puis 21 000 une semaine plus tard, alors que plusieurs syndicats dénoncent un déploiement encore trop lent face à la canicule. Face au réchauffement climatique, la SNCF accélère son adaptation. Selon ses prévisions, les impacts des fortes chaleurs sur le réseau ferroviaire pourraient être multipliés par 2,5 d'ici 2050. La compagnie mise notamment sur de nouveaux trains plus résistants aux températures extrêmes et sur la modernisation des infrastructures comme les caténaires pour limiter les perturbations liées aux canicules. Au Moyen-Orient, les tensions restent vives entre Washington et Téhéran. Donald Trump a menacé l'Iran de représailles massive si le pays tentait de l'assassiner. Le président américain affirme que l'armée des États-Unis est prête à frapper alors que les relations entre les deux pays restent extrêmement tendues. Côté sport, place à la 8e étape du Tour de France. Les coureurs s'élancent ce samedi pour 180 km entre Périgueux et Bergerac. Une étape promise aux sprinteurs avec une nouvelle arrivée massive attendue dans les rues de Bergerac. C'est la fin de ce flash. Excellente journée.

0: 34 à Lille, jusqu'à 36 degrés à Paris, 38 à Lyon et 39 degrés à Bordeaux.
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2: Bonjour à tous, Tim Merlier a remporté hier la 7e étape du Tour de France après 175,1 km entre Ajetmo et Bordeaux. Le sprinter belge a devancé le Norvégien Søren Warenschold, Binyam Girmay complète le podium, soit une 4e victoire d'étape sur le Tour de France pour Merlier, mais la première sur cette édition. Tadej Pogacar conserve lui le maillot jaune de leader. Le peloton va s'élancer de Périgueux cet après-midi à 13h15 direction Bergerac, soit 180,4 km au programme. L'arrivée des premiers coureurs est prévue tout à l'heure vers 17h20. Côté football, la France affrontera donc l'Espagne mardi soir pour une place en finale de la Coupe du Monde. La Roja s'est qualifiée hier soir en s'imposant 2-1 face à la Belgique à Los Angeles. Ce soir, la Norvège affronte l'Angleterre. Coup d'envoi de la rencontre prévu à 23h. Du rugby également ce week-end, les Bleus affrontent l'Australie ce matin dans le cadre de la 2e journée du championnat des nations. Battus de peu la semaine dernière en Nouvelle-Zélande, les joueurs de Fabien Galthié vont tenter de prendre leur revanche au Suncorp Stadium de Brisbane. Les Wallabies, eux, n'ont plus le droit à l'erreur après leur défaite face à l'Irlande. Début du match prévu à 9h40. Du tennis, on connaît l'affiche de la finale de Wimbledon. Elle va opposer demain l'Allemand Alexander Zverev, vainqueur en 3-7 du Britannique Arthur Ferry, au numéro 1 mondial Yannick Sinner, qui a battu le Serbe Novak Djokovic en 3-7, 6-4, 6-4, 6-4. La finale dames va opposer aujourd'hui la Tchèque Karolina Muchova à sa compatriote Linda Noskova. L'équipe de France féminine de volley dispute cette semaine à Belgrade la 3e et dernière phase de la Volleyball Nations League 2026. Les Bleus affrontent cet après-midi la Bulgarie à partir de 16h30.
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7: Bonjour, Emmanuel Macron présidera une nouvelle réunion de lutte contre les narcotrafics centrée sur les douanes, les ports et les outre-mer ce jeudi à l'Elysée. Il s'agit de la 5e réunion sur ce sujet qui sera un des enjeux majeurs de l'élection présidentielle en 2027. Le Premier ministre Sébastien Lecornu, les ministres de l'Intérieur Laurent Nunez, de la Justice Gérald Darmanin et des Comptes publics David Amiel seront notamment présents. L'Aude et le Var confrontés à de violents incendies. Le premier a déjà parcouru 600 hectares hier soir et s'est déclaré une trentaine de kilomètres km au nord de Narbonne, mobilisant plusieurs centaines de pompiers. Le second, un feu de forêt qui a brûlé 30 hectares hier soir, s'est déclaré sur la commune de Fréjus aux alentours de 16h. Le Parlement a définitivement approuvé hier un plan à 436 milliards d'euros pour les armées d'ici 2030 à quelques jours du 14 juillet, sans toutefois mettre fin aux critiques sur le montant ou le financement de cette trajectoire financière qui se heurtera à la prochaine présidentielle. Une quarantaine de pièces d'or datant du 1er siècle après Jésus-Christ ont été dérobées lors d'un cambriolage dans un centre archéologique près de Toulouse. D'une valeur de 120 000 euros, le trésor a été volé en quelques minutes seulement au sein du petit musée de Montance. Le bilan du séisme au Venezuela est révisé à la hausse avec 2295 morts. Le président de l'Assemblée nationale a également fait état de plus de 11 000 blessés. Par ailleurs, 12 841 personnes ont été sinistrées par les tremblements de terre du 24 juin. La présidente par intérim du Venezuela, Delcy Rodriguez, a par ailleurs décrété un deuil national de 7 jours en hommage à la mémoire des victimes. C'est la fin de ce flash. Une très bonne journée à toutes et à tous.
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8: Ne cherchez plus comment réussir votre été. Nous avons sélectionné pour vous les trois romans indispensables. L'homme qui n'avait pas assez d'une vie, de Douglas Kennedy aux éditions Belfond. Ma voisine, de Lindy Walker aux éditions Les Escales Noires. Et Vertige, de Rebecca Taylor McKay aux éditions Sonatine. Le premier, L'homme qui n'avait pas assez d'une vie, est le nouveau roman de Douglas Kennedy. C'est la suite tant attendue de son best-seller, L'homme qui voulait vivre sa vie. 28 ans après l'immense succès de ce roman culte, Douglas Kennedy retrouve Ben Bradford, devenu Andrew Tarbell. Alors qu'il tente de renouer avec son fils Jack, une enquête publiée par ce dernier fait ressurgir un nom, Adam Bradford, l'enfant qu'il a abandonné 30 ans plus tôt, au moment même où il mit en scène sa disparition. La vérité et le passé pourraient bien remonter à la surface et tout faire vaciller. Douglas Kennedy nous plonge dans la fuite éperdue d'un homme aux mille visages. Dans ce roman qui nous tient en haleine de la première à la dernière page, l'auteur signe son grand retour avec L'homme qui n'avait pas assez d'une vie à découvrir aux éditions Belfond. Tout autre chose avec ce thriller domestique très addictif. Ma voisine de Lindy Walker aux éditions Les Escales Noires. Cette voisine est vraiment singulière. 5 enfants modèles, du pain fait maison tous les matins. Un vrai mariage d'amour avec son petit ami du lycée. Alors pourquoi cette voisine, qui est la parfaite femme au foyer, est-elle si froide? Pourquoi ses enfants ne vont-ils pas à l'école? Pourquoi la famille ne se rend-elle jamais en ville? Derrière les apparences parfaites se cachent les secrets les plus sombres. Ce thriller domestique délicieusement sombre et tordu offre une histoire palpitante et une lecture captivante. Brillant et irréel, vous allez adorer Ma voisine de Lindy Walker. Enfin, le troisième livre, indispensable pour votre été, c'est Vertige, signé Rebecca Taylor McKay et publié chez Sonatine. Ce thriller psychologique baigné de soleil, où se mêle l'atmosphère envoûtante du White Lotus et l'ambiance délicieusement sixties de Ripley, va vous tenir en haleine jusqu'à la dernière page. D'abord, il y a deux amoureux, Clara et Spencer, qui passent leur lune de miel en Italie et qui se lient d'amitié avec un autre couple. Soudain, Clara reçoit un message anonyme pour la prévenir que son mari lui ment. Et il faut reconnaître, vous vous en apercevrez vite, que Spencer n'est pas très clair. Il semble, par exemple, déjà très bien connaître les lieux, alors qu'il est censé y venir pour la première fois. N'est-il pas aussi un peu trop proche de leur nouveau couple d'amis, qui, eux, aussi, semblent cacher des choses? Avec Vertige, vous croyez lire une histoire, et c'est une toute autre histoire qui se joue, à votre insu. Un véritable chef-d'œuvre de manipulation qui fait un parfait thriller pour cet été. Les trois romans indispensables pour votre été sont L'homme qui n'avait pas assez d'une vie de Douglas Kennedy aux éditions Belfond, Ma voisine de Lindy Walker aux éditions Les Escales Noires et Vertige de Rebecca Taylor McKay aux éditions Sonatine.
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9: Bonjour à tous, on commence avec la canicule qui continue de frapper la France. Météo France a placé 24 départements, dont ceux de la région parisienne, en vigilance rouge ce samedi. Les températures pourront atteindre 40 degrés localement avec un épisode qui devrait se poursuivre au moins jusqu'au milieu de la semaine prochaine. Toujours sur le front des incendies, les autorités renforcent la lutte contre les départs de feu. Depuis le début de l'été, 32 personnes soupçonnées d'être à l'origine d'incendies ont été interpellées dans 22 départements, selon le ministre de l'Intérieur, Laurent Nunez. Avec la chaleur et la sécheresse, plus de 25 000 hectares ont déjà brûlé en France depuis le début de l'année. Dans les hôpitaux, la livraison des climatisateurs promis par le gouvernement avance, mais reste progressive. Et sur les 30 000 appareils annoncés fin juin, environ 7 500 avaient été livrés vendredi. Selon la ministre de la Santé, le gouvernement prévoit d'atteindre 15 000 climatisateurs d'ici le 15 juillet et puis 21 000 une semaine plus tard, alors que plusieurs syndicats dénoncent un déploiement encore trop lent face à la canicule. Face au réchauffement climatique, la SNCF accélère son adaptation. Selon ses prévisions, les impacts des fortes chaleurs sur le réseau ferroviaire pourraient être multipliés par 2,5 d'ici 2050. La compagnie mise notamment sur de nouveaux trains plus résistants aux températures extrêmes et sur la modernisation des infrastructures comme les caténaires pour limiter les perturbations liées aux canicules. Au Moyen-Orient, les tensions restent vives entre Washington et Téhéran. Donald Trump a menacé l'Iran de représailles massives si le pays tentait de l'assassiner. Le président américain affirme que l'armée des États-Unis est prête à frapper, alors que les relations entre les deux pays restent extrêmement tendues. Côté sport, place à la 8e étape du Tour de France. Les coureurs s'élancent ce samedi pour 180 km entre Périgueux et Bergerac. Une étape promise aux sprinteurs avec une nouvelle arrivée massive attendue dans les rues de Bergerac. C'est la fin de ce flash. Excellente journée.

0: département de l'Orne sont en vigilance rouge canicule et quasiment tout le reste du pays est en orange avec du soleil principalement, excepté à certains endroits, notamment sur la Bretagne ou en Auvergne-Rhône-Alpes où des épisodes orageux sont attendus. En ce qui concerne le mercure, on prévoit 31 à Nice et Perpignan, il fera 34 à Lille, jusqu'à 36 degrés à Paris, 38 à Lyon et 39 degrés à Bordeaux.
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2: Bonjour à tous. Tim Merlier a remporté hier la 7e étape du Tour de France après 175,1 km entre Ajetmo et Bordeaux. Le sprinter belge a devancé le Norvégien Søren Warenschold. Binyam Girmay complète le podium, soit une 4e victoire d'étape sur le Tour de France pour Merlier, mais la première sur cette édition. Tadej Pogacar conserve lui le maillot jaune de leader. Le peloton va s'élancer de Périgueux cet après-midi à 13h15 direction Bergerac. Soit 180,4 km au programme. L'arrivée des premiers coureurs est prévue tout à l'heure vers 17h20. Côté football, la France affrontera donc l'Espagne mardi soir pour une place en finale de la Coupe du Monde. La Roja s'est qualifiée hier soir en s'imposant 2-1 face à la Belgique à Los Angeles. Ce soir, la Norvège affronte l'Angleterre. Coup d'envoi de la rencontre prévu à 23h. Du rugby également ce week-end, les Bleus affrontent l'Australie ce matin dans le cadre de la 2e journée du championnat des nations. Battus de peu la semaine dernière en Nouvelle-Zélande, les joueurs de Fabien Galthié vont tenter de prendre leur revanche au Suncorp Stadium de Brisbane. Les Wallabies, eux, n'ont plus le droit à l'erreur après leur défaite face à l'Irlande. Début du match prévu à 9h40. Du tennis, on connaît l'affiche de la finale de Wimbledon. Elle va opposer demain l'Allemand Alexander Zverev, vainqueur en 3-7 du Britannique Arthur Ferry, au numéro 1 mondial Yannick Sinner, qui a battu le Serbe Novak Djokovic en 3-7, 6-4, 6-4, 6-4. La finale dames va opposer aujourd'hui la Tchèque Karolina Muchova à sa compatriote Linda Noskova. Et l'équipe de France féminine de volley dispute cette semaine à Belgrade la 3e et dernière phase de la Volleyball Nations League 2026. Les Bleus affrontent cet après-midi la Bulgarie à partir de 16h30.
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4: Bonjour, Emmanuel Macron présidera une nouvelle réunion de lutte contre les narcotrafics centrée sur les douanes, les ports et les outre-mer ce jeudi à l'Elysée. Il s'agit de la 5e réunion sur ce sujet qui sera un des enjeux majeurs de l'élection présidentielle en 2027. Le Premier ministre
0: 16h30.
4: Les ministres de l'Intérieur Laurent Nunez, de la Justice Gérald Darmanin et des Comptes publics David Amiel seront notamment présents. L'Aude et le Var confrontés à de violents incendies. Le premier a déjà parcouru 600 hectares hier soir et s'est déclaré une trentaine de kilomètres au nord de Narbonne, mobilisant plusieurs centaines de pompiers. Le second, un feu de forêt qui a brûlé 30 hectares hier soir, s'est déclaré sur la commune de Fréjus aux alentours de 16h. Le Parlement a définitivement approuvé hier un plan à 436 milliards d'euros pour les armées d'ici 2030 à quelques jours du 14 juillet, sans toutefois mettre fin aux critiques sur le montant ou le financement de cette trajectoire financière qui se heurtera à la prochaine présidentielle. Une quarantaine de pièces d'or datant du 1er siècle après Jésus-Christ ont été dérobées lors d'un cambriolage dans un centre archéologique près de Toulouse. D'une valeur de 120 000 euros, le trésor a été volé en quelques minutes seulement au sein du petit musée de Montance. Le bilan du séisme au Venezuela est révisé à la hausse avec 2295 morts. Le président de l'Assemblée nationale a également fait état de plus de 11 000 blessés. Par ailleurs, 12 841 personnes ont été sinistrées par les tremblements de terre du 24 juin. La présidente par intérim du Venezuela, Delcy Rodriguez, a par ailleurs décrété un deuil national de 7 jours en hommage à la mémoire des victimes. C'est la fin de ce flash. Une très bonne journée à toutes et à tous.
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5: Ne cherchez plus comment réussir votre été. Nous avons sélectionné pour vous les trois romans indispensables. L'homme qui n'avait pas assez d'une vie, de Douglas Kennedy aux éditions Belfond. Ma voisine, de Lindy Walker aux éditions Les Escales Noires. Et Vertige, de Rebecca Taylor McKay aux éditions Sonatine. Le premier, L'homme qui n'avait pas assez d'une vie, est le nouveau roman de Douglas Kennedy. C'est la suite tant attendue de son best-seller, L'homme qui voulait vivre sa vie. 28 ans après l'immense succès de ce roman culte, Douglas Kennedy retrouve Ben Bradford, devenu Andrew Tarbell. Alors qu'il tente de renouer avec son fils Jack, une enquête publiée par ce dernier fait ressurgir un nom, Adam Bradford, l'enfant qu'il a abandonné 30 ans plus tôt, au moment même où il mit en scène sa disparition. La vérité et le passé pourraient bien remonter à la surface et tout faire vaciller. Douglas Kennedy nous plonge dans la fuite éperdue d'un homme aux mille visages. Dans ce roman qui nous tient en haleine de la première à la dernière page, l'auteur signe son grand retour avec L'homme qui n'avait pas assez d'une vie à découvrir aux éditions Belfond. Tout autre chose avec ce thriller domestique très addictif. Ma voisine de Lindy Walker aux éditions Les Escales Noires. Cette voisine est vraiment singulière. 5 enfants modèles, du pain fait maison tous les matins, un vrai mariage d'amour avec son petit ami du lycée. Alors pourquoi cette voisine, qui est la parfaite femme au foyer, est-elle si froide? Pourquoi ses enfants ne vont-ils pas à l'école? Pourquoi la famille ne se rend-elle jamais en ville? Derrière les apparences parfaites se cachent les secrets les plus sombres. Ce thriller domestique délicieusement sombre et tordu offre une histoire palpitante et une lecture captivante. Brillant et irréel, vous allez adorer Ma voisine, de Lini Walker. Enfin, le troisième livre, indispensable pour votre été, c'est Vertige, signé Rebecca Taylor McKay et publié chez Sonatine. Ce thriller psychologique baigné de soleil, où se mêle l'atmosphère envoûtante du White Lotus et l'ambiance délicieusement sixties de Ripley, va vous tenir en haleine jusqu'à la dernière page. D'abord, il y a deux amoureux, Clara et Spencer, qui passent leur lune de miel en Italie et qui se lient d'amitié avec un autre couple. Soudain, Clara reçoit un message anonyme pour la prévenir que son mari lui ment. Et il faut reconnaître, vous vous en apercevrez vite, que Spencer n'est pas très clair. Il semble, par exemple, déjà très bien connaître les lieux, alors qu'il est censé y venir pour la première fois. N'est-il pas aussi un peu trop proche de leur nouveau couple d'amis, qui, eux aussi, semblent cacher des choses? Avec Vertige, vous croyez lire une histoire, et c'est une toute autre histoire qui se joue, à votre insu. Un véritable chef-d'œuvre de manipulation qui fait un parfait thriller pour cet été. 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
7: Bonjour à tous, on commence avec la canicule qui continue de frapper la France. Météo France a placé 24 départements, dont ceux de la région parisienne, en vigilance rouge ce samedi. Les températures pourront atteindre 40 degrés localement, avec un épisode qui devrait se poursuivre au moins jusqu'au milieu de la semaine prochaine. Toujours sur le front des incendies, les autorités renforcent la lutte contre les départs de feu. Depuis le début de l'été, 32 personnes soupçonnées d'être à l'origine d'incendies ont été interpellées dans 22 départements, selon le ministre de l'Intérieur, Laurent Nunez. Avec la chaleur et la sécheresse, plus de 25 000 hectares ont déjà brûlé en France depuis le début de l'année. Dans les hôpitaux, la livraison des climatisateurs promis par le gouvernement avance, mais reste progressive. Sur les 30 000 appareils annoncés fin juin, environ 7 500 avaient été livrés vendredi, selon la ministre de la Santé. Le gouvernement prévoit d'atteindre 15 000 climatisateurs d'ici le 15 juillet, et puis 21 000 une semaine plus tard, alors que plusieurs syndicats dénoncent un déploiement encore trop lent face à la canicule. Face au réchauffement climatique, la SNCF accélère son adaptation. Selon ses prévisions, les impacts des fortes chaleurs sur le réseau ferroviaire pourraient être multipliés par 2,5 d'ici 2050. La compagnie mise notamment sur

Au Moyen-Orient, les tensions restent vives entre Washington et Téhéran. Donald Trump a menacé l'Iran de représailles massives si le pays tentait de l'assassiner. Le président américain affirme que l'armée des États-Unis est prête à frapper, alors que les relations entre les deux pays restent extrêmement tendues. Côté sport, place à la 8e étape du Tour de France. Les coureurs s'élancent ce samedi pour 180 km entre Périgueux et Bergerac. Une étape promise aux sprinteurs avec une nouvelle arrivée massive attendue dans les rues de Bergerac. C'est la fin de ce flash. Excellente journée.

0: département de l'Orne sont en vigilance rouge canicule et quasiment tout le reste du pays est en orange avec du soleil principalement, excepté à certains endroits, notamment sur la Bretagne ou en Auvergne-Rhône-Alpes où des épisodes orageux sont attendus. En ce qui concerne le mercure, on prévoit 31 à Nice et Perpignan, il fera 34 à Lille, jusqu'à 36 degrés à Paris, 38 à Lyon et 39 degrés à Bordeaux.
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2: Bonjour à tous. Tim Merlier a remporté hier la 7e étape du Tour de France après 175,1 km entre Ajetmo et Bordeaux. Le sprinter belge a devancé le Norvégien Søren Warenschold. Binyam Girmay complète le podium, soit une 4e victoire d'étape sur le Tour de France pour Merlier, mais la première sur cette édition. Tadej Pogacar conserve lui le maillot jaune de leader. Le peloton va s'élancer de Périgueux cet après-midi à 13h15 direction Bergerac. Soit 180,4 km au programme. L'arrivée des premiers coureurs est prévue tout à l'heure vers 17h20. Côté football, la France affrontera donc l'Espagne mardi soir pour une place en finale de la Coupe du Monde. La Roja s'est qualifiée hier soir en s'imposant 2-1 face à la Belgique à Los Angeles. Ce soir, la Norvège affronte l'Angleterre. Coup d'envoi de la rencontre prévu à 23h.

0: Galtier vont tenter de prendre leur revanche au Suncorp Stadium de Brisbane. Les Wallabies, eux, n'ont plus le droit à l'erreur après leur défaite face à l'Irlande. Début du match prévu à 9h40. Du tennis, on connaît l'affiche de la finale de Wimbledon. Elle va opposer demain l'Allemand Alexander Zverev, vainqueur en 3-7 du Britannique Arthur Ferry, au numéro 1 mondial Yannick Sinner, qui a battu le Serbe Novak Djokovic en 3-7, 6-4, 6-4, 6-4. La finale dame va opposer aujourd'hui la Tchèque Karolina Muchova à sa compatriote Linda Noskova. L'équipe de France féminine de volley dispute cette semaine à Belgrade la 3e et dernière phase de la Volleyball Nations League 2026. Les Bleus affrontent cet après-midi la Bulgarie à partir de 16h30.
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6: Bonjour, Emmanuel Macron présidera une nouvelle réunion de lutte contre les narcotrafics centrée sur les douanes, les ports et les outre-mer ce jeudi à l'Élysée. Il s'agit de la 5e réunion sur ce sujet qui sera un des enjeux majeurs de l'élection présidentielle en 2027. Le Premier ministre Sébastien Lecornu, les ministres de l'Intérieur Laurent Nunez, de la Justice Gérald Darmanin et des Comptes publics David Amiel seront notamment présents. L'Aude et le Var confrontés à de violents incendies. Le premier a déjà parcouru 600 hectares hier soir et s'est déclaré une trentaine de kilomètres au nord de Narbonne, mobilisant plusieurs centaines de pompiers. Le second, un feu de forêt qui a brûlé 30 hectares hier soir, s'est déclaré sur la commune de Fréjus aux alentours de 16h. Le Parlement a définitivement approuvé hier un plan à 436 milliards d'euros pour les armées d'ici 2030 à quelques jours du 14 juillet, sans toutefois mettre fin aux critiques sur le montant ou le financement de cette trajectoire financière qui se heurtera à la prochaine présidentielle. Une quarantaine de pièces d'or datant du 1er siècle après Jésus-Christ ont été dérobées lors d'un cambriolage dans un centre archéologique près de Toulouse. D'une valeur de 120 000 euros, le trésor a été volé en quelques minutes seulement au sein du petit musée de Montance. Le bilan du séisme au Venezuela est révisé à la hausse avec 2 295 morts. Le président de l'Assemblée nationale a également fait état de plus de 11 000 blessés. Par ailleurs, 12 841 personnes ont été sinistrées par les tremblements de terre du 24 juin. La présidente par intérim du Venezuela, Delcy Rodriguez, a par ailleurs décrété un deuil national de 7 jours en hommage à la mémoire des victimes. C'est la fin de ce flash. Une très bonne journée à toutes et à tous.
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8: Ne cherchez plus comment réussir votre été. Nous avons sélectionné pour vous les 3 romans indispensables. L'homme qui n'avait pas assez d'une vie, de Douglas Kennedy aux éditions Belfond, Ma voisine, de Lindy Walker aux éditions Les Escales Noires, et Vertige, de Rebecca Taylor McKay aux éditions Sonatine. Le premier, L'homme qui n'avait pas assez d'une vie, est le nouveau roman de Douglas Kennedy. C'est la suite tant attendue de son best-seller, L'homme qui voulait vivre sa vie. 28 ans après l'immense succès de ce roman culte, Douglas Kennedy retrouve Ben Bradford, devenu Andrew Tarbell. Alors qu'il tente de renouer avec son fils Jack, une enquête publiée par ce dernier fait ressurgir un nom, Adam Bradford, l'enfant qu'il a abandonné 30 ans plus tôt, au moment même où il mit en scène sa disparition. La vérité et le passé pourraient bien remonter à la surface et tout faire vaciller. Douglas Kennedy nous plonge dans la fuite éperdue d'un homme aux mille visages. Dans ce roman qui nous tient en haleine de la première à la dernière page, l'auteur signe son grand retour avec L'homme qui n'avait pas assez d'une vie à découvrir aux éditions Belfond. Tout autre chose avec ce thriller domestique très addictif. Ma voisine de Lindy Walker aux éditions Les Escales Noires. Cette voisine est vraiment singulière. 5 enfants modèles, du pain fait maison tous les matins, un vrai mariage d'amour avec son petit ami du lycée. Alors pourquoi cette voisine, qui est la parfaite femme au foyer, est-elle si froide? Pourquoi ses enfants ne vont-ils pas à l'école? Pourquoi la famille ne se rend-elle jamais en ville? Derrière les apparences parfaites se cachent les secrets les plus sombres. Ce thriller domestique délicieusement sombre et tordu offre une histoire palpitante et une lecture captivante. Brillant et irréel, vous allez adorer Ma voisine de Lindy Walker. Enfin, le troisième livre, indispensable pour votre été, c'est Vertige, signé Rebecca Taylor McKay et publié chez Sonatine. Ce thriller psychologique baigné de soleil, où se mêle l'atmosphère envoûtante du White Lotus et l'ambiance délicieusement sixties de Ripley, va vous tenir en haleine jusqu'à la dernière page. D'abord, il y a deux amoureux, Clara et Spencer, qui passent leur lune de miel en Italie et qui se lient d'amitié avec un autre couple. Soudain, Clara reçoit un message anonyme pour la prévenir que son mari lui ment. Et il faut reconnaître, vous vous en apercevrez vite, que Spencer n'est pas très clair. Il semble, par exemple, déjà très bien connaître les lieux, alors qu'il est censé y venir pour la première fois. N'est-il pas aussi un peu trop proche de leur nouveau couple d'amis, qui, eux, aussi, semblent cacher des choses? Avec Vertige, vous croyez lire une histoire, et c'est une toute autre histoire qui se joue, à votre insu. Un véritable chef-d'œuvre de manipulation qui fait un parfait thriller pour cet été. 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
9: Bruno Mars est un chanteur, auteur, compositeur et producteur américain. Il est né le 8 octobre 1985. Son vrai nom est Peter Gene Hernandez. Il est né à Honolulu, à Hawaï. Bruno Mars grandit dans une famille de musiciens. Son père joue de la musique latino, sa mère est chanteuse. Dès l'enfance, il monte sur scène. Il imite Elvis Presley à l'âge de 4 ans. Adolescent, il écoute du funk, de la soul, du reggae et du rock. Ses styles influenceront toute sa carrière. Après le lycée, il part s'installer à Los Angeles. Les débuts sont difficiles. Il écrit des chansons pour d'autres artistes. En 2010, sa carrière décolle. Il participe aux titres Nothing on You et Billionaire. La même année, il sort son premier album. L'album s'intitule Doo Wops and Hooligans. Le succès est mondial. Les chansons Just the Way You Are et Grenade deviennent des tubes. En 2012, il sort son deuxième album. Il s'intitule Unorthodox Jukebox. L'album mélange pop, funk, rock et reggae. Les titres Locked Out of Heaven et When I Was Your Man marque le public. En 2016, Bruno Mars publie 24K Magic. Cet album rend hommage au funk des années 1980 et 1990. Le style est dansant et énergique. La chanson Uptown Funk connaît un succès historique. Elle devient l'un des titres les plus écoutés de la décennie. Bruno Mars est reconnu pour ses performances scéniques. Il chante, danse et joue de plusieurs instruments. Il s'inspire d'artistes comme Michael Jackson, Prince et James Brown. Il a remporté de nombreux prix. Il a gagné plusieurs Grammy Awards. Il est considéré comme l'un des artistes majeurs de la pop moderne. Bruno Mars continue aujourd'hui à produire et à collaborer. Son œuvre relie la musique contemporaine aux traditions du funk et de la soul.
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10: Bonjour à tous, on commence avec la canicule qui continue de frapper la France. Météo France a placé 24 départements, dont ceux de la région parisienne, en vigilance rouge ce samedi. Les températures pourront atteindre 40 degrés localement avec un épisode qui devrait se poursuivre au moins jusqu'au milieu de la semaine prochaine. Toujours sur le front des incendies, les autorités renforcent la lutte contre les départs de feu. Depuis le début de l'été, 32 personnes soupçonnées d'être à l'origine d'incendies ont été interpellées dans 22 départements, selon le ministre de l'Intérieur, Laurent Nunez. Avec la chaleur et la sécheresse, plus de 25 000 hectares ont déjà brûlé en France depuis le début de l'année. Dans les hôpitaux, la livraison des climatisateurs promis par le gouvernement avance, mais reste progressive. Sur les 30 000 appareils annoncés fin juin, environ 7 500 avaient été livrés vendredi. Selon la ministre de la Santé, le gouvernement prévoit d'atteindre 15 000 climatisateurs d'ici le 15 juillet et puis 21 000 une semaine plus tard, alors que plusieurs syndicats dénoncent un déploiement encore trop lent face à la canicule. Face au réchauffement climatique, la SNCF accélère son adaptation. Selon ses prévisions, les impacts des fortes chaleurs sur le réseau ferroviaire pourraient être multipliés par 2,5 d'ici 2050. La compagnie mise notamment sur de nouveaux trains plus résistants aux températures extrêmes et sur la modernisation des infrastructures comme les caténaires pour limiter les perturbations liées aux canicules. Au Moyen-Orient, les tensions restent vives entre Washington et Téhéran. Donald Trump a menacé l'Iran de représailles massives si le pays tentait de l'assassiner. Le président américain affirme que l'armée des États-Unis est prête à frapper alors que les relations entre les deux pays restent extrêmement tendues. Côté sport, place à la 8e étape du Tour de France. Les coureurs s'élancent ce samedi pour 180 km entre Périgueux et Bergerac. Une étape promise aux sprinteurs avec une nouvelle arrivée massive attendue dans les rues de Bergerac. C'est la fin de ce flash. Excellente journée.

0: à Lille, jusqu'à 36 degrés à Paris, 38 à Lyon et 39 degrés à Bordeaux.
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2: Bonjour à tous, Tim Merlier a remporté hier la 7e étape du Tour de France après 175,1 km entre Ajetmo et Bordeaux. Le sprinter belge a devancé le Norvégien Søren Warenschold. Binyam Girmay complète le podium, soit une 4e victoire d'étape sur le Tour de France pour Merlier, mais la première sur cette édition. Tadej Pogacar conserve lui le maillot jaune de leader. Le peloton va s'élancer de Périgueux cet après-midi à 13h15 direction Bergerac, soit 180,4 km au programme. L'arrivée des premiers coureurs est prévue tout à l'heure vers 17h20. Côté football, la France affrontera donc l'Espagne mardi soir pour une place en finale de la Coupe du Monde. La Roja s'est qualifiée hier soir en s'imposant 2-1 face à la Belgique à Los Angeles. Ce soir, la Norvège affronte l'Angleterre. Coup d'envoi de la rencontre prévu à 23h. Du rugby également ce week-end, les Bleus affrontent l'Australie ce matin dans le cadre de la 2e journée du championnat des nations. Battus de peu la semaine dernière en Nouvelle-Zélande, les joueurs de Fabien Galthié vont tenter de prendre leur revanche au Suncorp Stadium de Brisbane. Les Wallabies, eux, n'ont plus le droit à l'erreur après leur défaite face à l'Irlande. Début du match prévu à 9h40. Du tennis, on connaît l'affiche de la finale de Wimbledon. Elle va opposer demain l'Allemand Alexander Zverev, vainqueur en 3-7 du Britannique Arthur Ferry, au numéro 1 mondial Yannick Sinner, qui a battu le Serbe Novak Djokovic en 3-7, 6-4, 6-4, 6-4. La finale dame va opposer aujourd'hui la Tchèque Karolina Muchova à sa compatriote Linda Noskova. L'équipe de France féminine de volley dispute cette semaine à Belgrade la 3e et dernière phase de la Volleyball Nations League 2026. Les Bleus affrontent cet après-midi la Bulgarie à partir de 16h30.
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7: Bonjour, Emmanuel Macron présidera une nouvelle réunion de lutte contre les narcotrafics centrée sur les douanes, les ports et les outre-mer ce jeudi à l'Élysée. Il s'agit de la 5e réunion sur ce sujet qui sera un des enjeux majeurs de l'élection présidentielle en 2027. Le Premier ministre Sébastien Lecornu, les ministres de l'Intérieur Laurent Nunez, de la Justice Gérald Darmanin et des Comptes publics David Amiel seront notamment présents. L'Aude et le Var confrontés à de violents incendies. Le premier a déjà parcouru 600 hectares hier soir et s'est déclaré une trentaine de kilomètres kilomètres au nord de Narbonne, mobilisant plusieurs centaines de pompiers. Le second, un feu de forêt qui a brûlé 30 hectares hier soir, s'est déclaré sur la commune de Fréjus aux alentours de 16h. Le Parlement a définitivement approuvé hier un plan à 436 milliards d'euros pour les armées d'ici 2030 à quelques jours du 14 juillet, sans toutefois mettre fin aux critiques sur le montant ou le financement de cette trajectoire financière qui se heurtera à la prochaine présidentielle. Une quarantaine de pièces d'or datant du 1er siècle après Jésus-Christ ont été dérobées lors d'un cambriolage dans un centre archéologique près de Toulouse. D'une valeur de 120 000 euros, le trésor a été volé en quelques minutes seulement au sein du petit musée de Montance. Le bilan du séisme au Venezuela est révisé à la hausse avec 2 295 morts. Le président de l'Assemblée nationale a également fait état de plus de 11 000 blessés. Par ailleurs, 12 841 personnes ont été sinistrées par les tremblements de terre du 24 juin. La présidente par intérim du Venezuela, Delcy Rodriguez, a par ailleurs décrété un deuil national de 7 jours en hommage à la mémoire des victimes. C'est la fin de ce flash. Une très bonne journée à toutes et à tous.
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8: Ne cherchez plus comment réussir votre été. Nous avons sélectionné pour vous les trois romans indispensables. L'homme qui n'avait pas assez d'une vie, de Douglas Kennedy aux éditions Belfond. Ma voisine, de Lindy Walker aux éditions Les Escales Noires. Et Vertige, de Rebecca Taylor McKay aux éditions Sonatine. Le premier, L'homme qui n'avait pas assez d'une vie, est le nouveau roman de Douglas Kennedy. C'est la suite tant attendue de son best-seller, L'homme qui voulait vivre sa vie. 28 ans après l'immense succès de ce roman culte, Douglas Kennedy retrouve Ben Bradford, devenu Andrew Tarbell. Alors qu'il tente de renouer avec son fils Jack, une enquête publiée par ce dernier fait ressurgir un nom, Adam Bradford, l'enfant qu'il a abandonné 30 ans plus tôt, au moment même où il mit en scène sa disparition. La vérité et le passé pourraient bien remonter à la surface et tout faire vaciller. Douglas Kennedy nous plonge dans la fuite éperdue d'un homme aux mille visages. Dans ce roman qui nous tient en haleine de la première à la dernière page, l'auteur signe son grand retour avec l'homme qui n'avait pas assez d'une vie à découvrir aux éditions Belfond. Tout autre chose avec ce thriller domestique très addictif. Ma voisine de Lindy Walker aux éditions Les Escales Noires. Cette voisine est vraiment singulière. 5 enfants modèles, du pain fait maison tous les matins. Un vrai mariage d'amour avec son petit ami du lycée. Alors pourquoi cette voisine qui est la parfaite femme au foyer, est-elle si froide? Pourquoi ses enfants ne vont-ils pas à l'école? 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Derrière les apparences parfaites se cachent les secrets les plus sombres. 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Enfin, le troisième livre, indispensable pour votre été, c'est Vertige, signé Rebecca Taylor McKay et publié chez Sonatine. Ce thriller psychologique baigné de soleil où se mêle l'atmosphère envoûtante du White Lotus et l'ambiance délicieusement sixties de Ripley va vous tenir en haleine jusqu'à la dernière page. D'abord, il y a deux amoureux, Clara et Spencer, qui passent leur lune de miel en Italie et qui se lient d'amitié avec un autre couple. 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Et il faut reconnaître, vous vous en apercevrez vite, que Spencer n'est pas très clair. 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N'est-il pas aussi un peu trop proche de leur nouveau couple d'amis qui, eux aussi, semblent cacher des choses? 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
9: Bonjour à tous, on commence avec la canicule qui continue de frapper la France. Météo France a placé 24 départements, dont ceux de la région parisienne, en vigilance rouge ce samedi. Les températures pourront atteindre 40 degrés localement avec un épisode qui devrait se poursuivre au moins jusqu'au milieu de la semaine prochaine. Toujours sur le front des incendies, les autorités renforcent la lutte contre les départs de feu. Depuis le début de l'été, 32 personnes soupçonnées d'être à l'origine d'incendies
10: 17h.
9: Appelées dans 22 départements, selon le ministre de l'Intérieur, Laurent Nunez. Avec la chaleur et la sécheresse, plus de 25 000 hectares ont déjà brûlé en France depuis le début de l'année. Dans les hôpitaux, la livraison des climatisateurs promis par le gouvernement avance, mais reste progressive. Et sur les 30 000 appareils annoncés fin juin, environ 7 500 avaient été livrés vendredi. Selon la ministre de la Santé, le gouvernement prévoit d'atteindre 15 000 climatisateurs d'ici le 15 juillet et puis 21 000 une semaine plus tard, alors que plusieurs syndicats dénoncent un déploiement encore trop lent face à la canicule. Face au réchauffement climatique, la SNCF accélère son adaptation. Selon ses prévisions, les impacts des fortes chaleurs sur le réseau ferroviaire pourraient être multipliés par 2,5 d'ici 2050. La compagnie mise notamment sur de nouveaux trains plus résistants aux températures extrêmes et sur la modernisation des infrastructures comme les caténaires pour limiter

0: 34 à Lille, jusqu'à 36 degrés à Paris, 38 à Lyon et 39 degrés à Bordeaux.
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2: Bonjour à tous, Tim Merlier a remporté hier la 7e étape du Tour de France après 175,1 km entre Ajetmo et Bordeaux. Le sprinter belge a devancé le Norvégien Søren Warenschold. Binyam Girmay complète le podium, soit une 4e victoire d'étape sur le Tour de France pour Merlier, mais la première sur cette édition. Tadej Pogacar conserve lui le maillot jaune de leader. Le peloton va s'élancer de Périgueux cet après-midi à 13h15 direction Bergerac, soit 180,4 km au programme. L'arrivée des premiers coureurs est prévue tout à l'heure vers 17h20. Côté football, la France affrontera donc l'Espagne mardi soir pour une place en finale de la Coupe du Monde. La Roja s'est qualifiée hier soir en s'imposant 2-1 face à la Belgique à Los Angeles. Ce soir, la Norvège affronte l'Angleterre. Coup d'envoi de la rencontre prévu à 23h. Du rugby également ce week-end, les Bleus affrontent l'Australie ce matin dans le cadre de la 2e journée du championnat des nations. Battus de peu la semaine dernière en Nouvelle-Zélande, les joueurs de Fabien Galthié vont tenter de prendre leur revanche au Suncorp Stadium de Brisbane. Les Wallabies, eux, n'ont plus le droit à l'erreur après leur défaite face à l'Irlande. Début du match prévu à 9h40. Du tennis, on connaît l'affiche de la finale de Wimbledon. Elle va opposer demain l'Allemand Alexander Zverev, vainqueur en 3-7 du Britannique Arthur Ferry, au numéro 1 mondial Yannick Sinner, qui a battu le Serbe Novak Djokovic en 3-7, 6-4, 6-4, 6-4. La finale dames va opposer aujourd'hui la Tchèque Karolina Muchova à sa compatriote Linda Noskova. L'équipe de France féminine de volley dispute cette semaine à Belgrade la 3e et dernière phase de la Volleyball Nations League 2026. Les Bleus affrontent cet après-midi la Bulgarie à partir de 16h30.
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7: Bonjour, Emmanuel Macron présidera une nouvelle réunion de l'Union.

0: contre les narcotrafics centrée sur les douanes, les ports et les outre-mer ce jeudi à l'Elysée. Il s'agit de la 5e réunion sur ce sujet qui sera un des enjeux majeurs de l'élection présidentielle en 2027. Le Premier ministre Sébastien Lecornu, les ministres de l'Intérieur Laurent Nunez, de la Justice Gérald Darmanin et des Comptes publics David Amiel seront notamment présents. L'Aude et le Var confrontés à de violents incendies. Le premier a déjà parcouru 600 hectares hier soir et s'est déclaré une trentaine de kilomètres au nord de Narbonne, mobilisant plusieurs centaines de pompiers. Le second, un feu de forêt qui a brûlé 30 hectares hier soir, s'est déclaré sur la commune de Fréjus aux alentours de 16h. Le Parlement a définitivement approuvé hier un plan à 436 milliards d'euros pour les armées d'ici 2030 à quelques jours du 14 juillet, sans toutefois mettre fin aux critiques sur le montant ou le financement de cette trajectoire financière qui se heurtera à la prochaine présidentielle. Une quarantaine de pièces d'or datant du 1er siècle après Jésus-Christ ont été dérobées lors d'un cambriolage dans un centre archéologique près de Toulouse. D'une valeur de 120 000 euros, le trésor a été volé en quelques minutes seulement au sein du petit musée de Montance. Le bilan du séisme au Venezuela est révisé à la hausse avec 2 295 morts. Le président de l'Assemblée nationale a également fait état de plus de 11 000 blessés. Par ailleurs, 12 841 personnes ont été sinistrées par les tremblements de terre du 24 juin. La présidente par intérim du Venezuela, Delcy Rodriguez, a par ailleurs décrété un deuil national de 7 jours en hommage à la mémoire des victimes. C'est la fin de ce flash. Une très bonne journée à toutes et à tous.
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2: Ne cherchez plus comment réussir votre été. Nous avons sélectionné pour vous les trois romans indispensables. L'homme qui n'avait pas assez d'une vie, de Douglas Kennedy aux éditions Belfond. Ma voisine, de Lindy Walker aux éditions Les Escales Noires. Et Vertige, de Rebecca Taylor McKay aux éditions Sonatine. Le premier, L'homme qui n'avait pas assez d'une vie, est le nouveau roman de Douglas Kennedy. C'est la suite tant attendue de son best-seller, L'homme qui voulait vivre sa vie. 28 ans après l'immense succès de ce roman culte, Douglas Kennedy retrouve Ben Bradford, devenu Andrew Tarbell. Alors qu'il tente de renouer avec son fils Jack, une enquête publiée par ce dernier fait ressurgir un nom, Adam Bradford, l'enfant qu'il a abandonné 30 ans plus tôt, au moment même où il mit en scène sa disparition. La vérité et le passé pourraient bien remonter à la surface et tout faire vaciller. Douglas Kennedy nous plonge dans la fuite éperdue d'un homme aux mille visages. Dans ce roman qui nous tient en haleine de la première à la dernière page, l'auteur signe son grand retour avec L'homme qui n'avait pas assez d'une vie à découvrir aux éditions Belfond. Tout autre chose avec ce thriller domestique très addictif. Ma voisine de Lindy Walker aux éditions Les Escales Noires. Cette voisine est vraiment singulière. 5 enfants modèles, du pain fait maison tous les matins. Un vrai mariage d'amour avec son petit ami du lycée. Alors pourquoi cette voisine qui est la parfaite femme au foyer est-elle si froide? Pourquoi ses enfants ne vont-ils pas à l'école? Pourquoi la famille ne se rend-elle jamais en ville? Derrière les apparences parfaites se cachent les secrets les plus sombres. Ce thriller domestique délicieusement sombre et tordu offre une histoire palpitante et une lecture captivante. Brillant et irréel, vous allez adorer Ma voisine de Lindy Walker. Enfin, le troisième livre indispensable pour votre été, c'est Vertige, signé Rebecca Taylor McKay et publié chez Sonatine. Ce thriller psychologique baigné de soleil où se mêle l'atmosphère envoûtante du White Lotus et l'ambiance délicieusement sixties de Ripley va vous tenir en haleine jusqu'à la dernière page. D'abord, il y a deux amoureux, Clara et Spencer, qui passent leur lune de miel en Italie et qui se lient d'amitié avec un autre couple. Soudain, Clara reçoit un message anonyme pour la prévenir que son mari lui ment. Et il faut reconnaître, vous vous en apercevrez vite, que Spencer n'est pas très clair. Il semble, par exemple, déjà très bien connaître les lieux alors qu'il est censé y venir pour la première fois. N'est-il pas aussi un peu trop proche de leur nouveau couple d'amis qui, eux aussi, semblent cacher des choses? Avec Vertige, vous croyez lire une histoire et c'est une toute autre histoire qui se joue à votre insu. Un véritable chef-d'œuvre de manipulation qui fait un parfait thriller pour cet été. Les trois romans indispensables pour votre été sont L'homme qui n'avait pas assez d'une vie de Douglas Kennedy aux éditions Belfond, Ma voisine de Lindy Walker aux éditions Les Escales Noires et Vertige de Rebecca Taylor McKay aux éditions Sonatine.
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4: Bonjour à tous, on commence avec la canicule qui continue de frapper la France. Météo France a placé 24 départements, dont ceux de la région parisienne, en vigilance rouge ce samedi. Les températures pourront atteindre 40 degrés localement avec un épisode qui devrait se poursuivre au moins jusqu'au milieu de la semaine prochaine. Toujours sur le front des incendies, les autorités renforcent la lutte contre les départs de feu. Depuis le début de l'été, 32 personnes soupçonnées d'être à l'origine d'incendies ont été interpellées dans 22 départements, selon le ministre de l'Intérieur, Laurent Nunez. Avec la chaleur et la sécheresse, plus de 25 000 hectares ont déjà brûlé en France depuis le début de l'année. Dans les hôpitaux, la livraison des climatisateurs promis par le gouvernement avance, mais reste progressive. Sur les 30 000 appareils annoncés fin juin, environ 7 500 avaient été livrés vendredi. Selon la ministre de la Santé, le gouvernement prévoit d'atteindre 15 000 climatisateurs d'ici le 15 juillet et puis 21 000 une semaine plus tard, alors que plusieurs syndicats dénoncent un déploiement encore trop lent face à la canicule. Face au réchauffement climatique, la SNCF accélère son adaptation. Selon ses prévisions, les impacts des fortes chaleurs sur le réseau ferroviaire pourraient être multipliés par 2,5 d'ici 2050. La compagnie mise notamment sur de nouveaux trains plus résistants aux températures extrêmes et sur la modernisation des infrastructures comme les caténaires pour limiter les perturbations liées aux canicules. Au Moyen-Orient, les tensions restent vives entre Washington et Téhéran. Donald Trump a menacé l'Iran de représailles massives si le pays tentait de l'assassiner. Le président américain affirme que l'armée des États-Unis est prête à frapper alors que les relations entre les deux pays restent extrêmement tendues. Côté sport, place à la 8e étape du Tour de France. Les coureurs s'élancent ce samedi pour 180 km entre Périgueux et Bergerac. Une étape promise aux sprinteurs avec une nouvelle arrivée massive attendue dans les rues de Bergerac. C'est la fin de ce flash. Excellente journée.

0: départements de l'Orne sont en vigilance rouge canicule et quasiment tout le reste du pays est en orange avec du soleil principalement, excepté à certains endroits, notamment sur la Bretagne ou en Auvergne-Rhône-Alpes où des épisodes orageux sont attendus. En ce qui concerne le mercure, on prévoit 31 à Nice et Perpignan, il fera 34 à Lille, jusqu'à 36 degrés à Paris, 38 à Lyon et 39 degrés à Bordeaux.
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2: Bonjour à tous. Tim Merlier a remporté hier la 7e étape du Tour de France après 175,1 km entre Ajetmo et Bordeaux. Le sprinter belge a devancé le Norvégien Søren Warenschold. Binyam Girmay complète le podium, soit une 4e victoire d'étape sur le Tour de France pour Merlier, mais la première sur cette édition. Tadej Pogacar conserve lui le maillot jaune de leader. Le peloton va s'élancer de Périgueux cet après-midi à 13h15 direction Bergerac. Soit 180,4 km au programme. L'arrivée des premiers coureurs est prévue tout à l'heure vers 17h20. Côté football, la France affrontera donc l'Espagne mardi soir pour une place en finale de la Coupe du Monde. La Roja s'est qualifiée hier soir en s'imposant 2-1 face à la Belgique à Los Angeles. Ce soir, la Norvège affronte l'Angleterre. Coup d'envoi de la rencontre prévu à 23h. Du rugby également ce week-end, les Bleus affrontent l'Australie ce matin dans le cadre de la 2e journée du championnat des nations. Battus de peu la semaine dernière en Nouvelle-Zélande, les joueurs de Fabien Galthié vont tenter de prendre leur revanche au Suncorp Stadium de Brisbane. Les Wallabies, eux, n'ont plus le droit à l'erreur après leur défaite face à l'Irlande. Début du match prévu à 9h40. Du tennis, on connaît l'affiche de la finale de Wimbledon. Elle va opposer demain l'Allemand Alexander Zverev, vainqueur en 3-7 du Britannique Arthur Ferry, au numéro 1 mondial Yannick Sinner, qui a battu le Serbe Novak Djokovic en 3-7, 6-4, 6-4, 6-4. La finale dames va opposer aujourd'hui la Tchèque Karolina Muchova à sa compatriote Linda Noskova. L'équipe de France féminine de volley dispute cette semaine à Belgrade la 3e et dernière phase de la Volleyball Nations League 2026. Les Bleus affrontent cet après-midi la Bulgarie à partir de 16h30.
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6: 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Bonjour, Emmanuel Macron présidera une nouvelle réunion de lutte contre les narcotrafics centrée sur les douanes, les ports et les outre-mer ce jeudi à l'Élysée. Il s'agit de la 5e réunion sur ce sujet qui sera un des enjeux majeurs de l'élection présidentielle en 2027. Le Premier ministre Sébastien Lecornu, les ministres de l'Intérieur Laurent Nunez, de la Justice Gérald Darmanin et des Comptes publics David Amiel seront notamment présents. L'Aude et le Var confrontés à de violents incendies. Le premier a déjà parcouru 600 hectares hier soir et s'est déclaré une trentaine de kilomètres au nord de Narbonne, mobilisant plusieurs centaines de pompiers. Le second, un feu de forêt qui a brûlé 30 hectares hier soir, s'est déclaré sur la commune de Fréjus aux alentours de 16h. Le Parlement a définitivement approuvé hier un plan à 436 milliards d'euros pour les armées d'ici 2030 à quelques jours du 14 juillet, sans toutefois mettre fin aux critiques sur le montant ou le financement de cette trajectoire financière qui se heurtera à la prochaine présidentielle. Une quarantaine de pièces d'or datant du 1er siècle après Jésus-Christ ont été dérobées lors d'un cambriolage dans un centre archéologique près de Toulouse. D'une valeur de 120 000 euros, le trésor a été volé en quelques minutes seulement au sein du petit musée de Montance. Le bilan du séisme au Venezuela est révisé à la hausse avec 2295 morts. Le président de l'Assemblée nationale a également fait état de plus de 11 000 blessés. Par ailleurs, 12 841 personnes ont été sinistrées par les tremblements de terre du 24 juin. La présidente par intérim du Venezuela, Delcy Rodriguez, a par ailleurs décrété un deuil national de 7 jours en hommage à la mémoire des victimes. C'est la fin de ce flash. Une très bonne journée à toutes et à tous.
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7: Ne cherchez plus comment réussir votre été. Nous avons sélectionné pour vous les trois romans indispensables. L'homme qui n'avait pas assez d'une vie, de Douglas Kennedy aux éditions Belfond. Ma voisine, de Lindy Walker aux éditions Les Escales Noires. Et Vertige, de Rebecca Taylor McKay aux éditions Sonatine. Le premier, L'homme qui n'avait pas assez d'une vie, est le nouveau roman de Douglas Kennedy. C'est la suite tant attendue de son best-seller, L'homme qui voulait vivre sa vie. 28 ans après l'immense succès de ce roman culte, Douglas Kennedy retrouve Ben Bradford, devenu Andrew Tarbell. Alors qu'il tente de renouer avec son fils Jack, une enquête publiée par ce dernier fait ressurgir un nom, Adam Bradford, l'enfant qu'il a abandonné 30 ans plus tôt, au moment même où il mit en scène sa disparition. La vérité et le passé pourraient bien remonter à la surface et tout faire vaciller. Douglas Kennedy nous plonge dans la fuite éperdue d'un homme aux mille visages. Dans ce roman qui nous tient en haleine de la première à la dernière page, l'auteur signe son grand retour avec L'homme qui n'avait pas assez d'une vie à découvrir aux éditions Belfond. Tout autre chose avec ce thriller domestique très addictif. Ma voisine de Lindy Walker aux éditions Les Escales Noires. Cette voisine est vraiment singulière. 5 enfants modèles, du pain fait maison tous les matins, un vrai mariage d'amour avec son petit ami du lycée. Alors pourquoi cette voisine qui est la parfaite femme au foyer est-elle si froide? Pourquoi ses enfants ne vont-ils pas à l'école? Pourquoi la famille ne se rend-elle jamais en ville? Derrière les apparences parfaites se cachent les secrets les plus sombres. 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Brillant et irréel, vous allez adorer Ma voisine de Lindy Walker. Enfin, le troisième livre indispensable pour votre été, c'est Vertige, signé Rebecca Taylor McKay et publié chez Sonatine. Ce thriller psychologique baigné de soleil où se mêle l'atmosphère envoûtante du White Lotus et l'ambiance délicieusement 60s de Ripley va vous tenir en haleine jusqu'à la dernière page. D'abord, il y a deux amoureux, Clara et Spencer, qui passent leur lune de miel en Italie et qui se lient d'amitié avec un autre couple. Soudain, Clara reçoit un message anonyme pour la prévenir que son mari lui ment. Et il faut reconnaître, vous vous en apercevrez vite, que Spencer n'est pas très clair. Il semble, par exemple, déjà très bien connaître les lieux alors qu'il est censé y venir pour la première fois. N'est-il pas aussi un peu trop proche de leur nouveau couple d'amis qui, eux aussi, semblent cacher des choses? Avec Vertige, vous croyez lire une histoire et c'est une toute autre histoire qui se joue à votre insu. Un véritable chef-d'œuvre de manipulation qui fait un parfait thriller pour cet été. Les trois romans indispensables pour votre été sont L'homme qui n'avait pas assez d'une vie de Douglas Kennedy aux éditions Belfond, Ma voisine de Lindy Walker aux éditions Les Escales Noires et Vertige de Rebecca Taylor McKay aux éditions Sonatine.
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8: Bonjour à tous, on commence avec la canicule qui continue de frapper la France. Météo France a placé 24 départements, dont ceux de la région parisienne, en vigilance rouge ce samedi. Les températures pourront atteindre 40 degrés localement avec un épisode qui devrait se poursuivre au moins jusqu'au milieu de la semaine prochaine. Toujours sur le front des incendies, les autorités renforcent la lutte contre les départs de feu. Depuis le début de l'été, 32 personnes soupçonnées d'être à l'origine d'incendies ont été interpellées dans 22 départements, selon le ministre de l'Intérieur, Laurent Nunez. Avec la chaleur et la sécheresse, plus de 25 000 hectares ont déjà brûlé en France depuis le début de l'année. Dans les hôpitaux, la livraison des climatisateurs promis par le gouvernement avance, mais reste progressive. Sur les 30 000 appareils annoncés fin juin, environ 7 500 avaient été livrés vendredi. Selon la ministre de la Santé, le gouvernement prévoit d'atteindre 15 000 climatisateurs d'ici le 15 juillet et puis 21 000 une semaine plus tard, alors que plusieurs syndicats dénoncent un déploiement encore trop lent face à la canicule. Face au réchauffement climatique, la SNCF accélère son adaptation. Selon ses prévisions, les impacts des fortes chaleurs sur le réseau ferroviaire pourraient être multipliés par 2,5 d'ici 2050. La compagnie mise notamment sur de nouveaux trains plus résistants aux températures extrêmes et sur la modernisation des infrastructures comme les caténaires pour limiter les perturbations liées aux canicules. Au Moyen-Orient, les tensions restent vives entre Washington et Téhéran. Donald Trump a menacé l'Iran de représailles massive si le pays tentait de l'assassiner. Le président américain affirme que l'armée des États-Unis est prête à frapper alors que les relations entre les deux pays restent extrêmement tendues. Côté sport, place à la 8e étape du Tour de France. Les coureurs s'élancent ce samedi pour 180 km entre Périgueux et Bergerac. Une étape promise aux sprinteurs avec une nouvelle arrivée massive attendue dans les rues de Bergerac. C'est la fin de ce flash. Excellente journée.

0: à Lille, jusqu'à 36 degrés à Paris, 38 à Lyon et 39 degrés à Bordeaux.
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2: Bonjour à tous, Tim Merlier a remporté hier la 7e étape du Tour de France après 175,1 km entre Ajetmo et Bordeaux. Le sprinter belge a devancé le Norvégien Søren Warenschold. Binyam Girmay complète le podium, soit une 4e victoire d'étape sur le Tour de France pour Merlier, mais la première sur cette édition. Tadej Pogacar conserve lui le maillot jaune de leader. Le peloton va s'élancer de Périgueux cet après-midi à 13h15 direction Bergerac, soit 180,4 km au programme. L'arrivée des premiers coureurs est prévue tout à l'heure vers 17h20. Côté football, la France affrontera donc l'Espagne mardi soir pour une place en finale de la Coupe du Monde. La Roja s'est qualifiée hier soir en s'imposant 2-1 face à la Belgique à Los Angeles. Ce soir, la Norvège affronte l'Angleterre. Coup d'envoi de la rencontre prévu à 23h. Du rugby également ce week-end.

0: Stadium de Brisbane. Les Wallabies, eux, n'ont plus le droit à l'erreur après leur défaite face à l'Irlande. Début du match prévu à 9h40. Du tennis, on connaît l'affiche de la finale de Wimbledon. Elle va opposer demain l'Allemand Alexander Zverev, vainqueur en 3-7 du Britannique Arthur Ferry, au numéro 1 mondial Yannick Sinner, qui a battu le Serbe de Novak Djokovic en 3-7, 6-4, 6-4, 6-4. La finale dames va opposer aujourd'hui la Tchèque Karolina Muchova à sa compatriote Linda Noskova. L'équipe de France féminine de volley dispute cette semaine à Belgrade la 3e et dernière phase de la Volleyball Nations League 2026. Les Bleus affrontent cet après-midi la Bulgarie à partir de 16h30.
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6: Bonjour, Emmanuel Macron présidera une nouvelle réunion de lutte contre les narcotrafics centrée sur les douanes, les ports et les outre-mer ce jeudi à l'Elysée. Il s'agit de la 5e réunion sur ce sujet qui sera un des enjeux majeurs de l'élection présidentielle en 2027. Le Premier ministre Sébastien Lecornu, les ministres de l'Intérieur Laurent Nunez, de la Justice Gérald Darmanin.
3: 17h30.
6: Ils seront notamment présents. L'Aude et le Var confrontés à de violents incendies. Le premier a déjà parcouru 600 hectares hier soir et s'est déclaré une trentaine de kilomètres au nord de Narbonne, mobilisant plusieurs centaines de pompiers. Le second, un feu de forêt qui a brûlé 30 hectares hier soir, s'est déclaré sur la commune de Fréjus aux alentours de 16h. Le Parlement a définitivement approuvé hier un plan à 436 milliards d'euros pour les armées d'ici 2030 à quelques jours du 14 juillet, sans toutefois mettre fin aux critiques sur le montant ou le financement de cette trajectoire financière qui se heurtera à la prochaine présidentielle. Une quarantaine de pièces d'or datant du 1er siècle après Jésus-Christ ont été dérobées lors d'un cambriolage dans un centre archéologique près de Toulouse. D'une valeur de 120 000 euros, le trésor a été volé en quelques minutes seulement au sein du petit musée de Montance. Le bilan du séisme au Venezuela est révisé à la hausse avec 2295 morts. Le président de l'Assemblée nationale a également fait état de plus de 11 000 blessés. Par ailleurs, 12 841 personnes ont été sinistrées par les tremblements de terre du 24 juin. La présidente par intérim du Venezuela, Delcy Rodriguez, a par ailleurs décrété un deuil national de 7 jours en hommage à la mémoire des victimes. C'est la fin de ce flash. Une très bonne journée à toutes et à tous.
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8: Ne cherchez plus comment réussir votre été. Nous avons sélectionné pour vous les 3 romans indispensables. L'homme qui n'avait pas assez d'une vie, de Douglas Kennedy aux éditions Belfond, Ma voisine de Lindy Walker aux éditions Les Escales Noires, et Vertige de Rebecca Taylor McKay aux éditions Sonatine. Le premier, L'homme qui n'avait pas assez d'une vie, est le nouveau roman de Douglas Kennedy. C'est la suite tant attendue de son best-seller, L'homme qui voulait vivre sa vie. 28 ans après l'immense succès de ce roman culte, Douglas Kennedy retrouve Ben Bradford, devenu Andrew Tarbell. Alors qu'il tente de renouer avec son fils Jack, une enquête publiée par ce dernier fait ressurgir un nom, Adam Bradford, l'enfant qu'il a abandonné 30 ans plus tôt, au moment même où il mit en scène sa disparition. La vérité et le passé pourraient bien remonter à la surface et tout faire vaciller. Douglas Kennedy nous plonge dans la fuite éperdue d'un homme aux mille visages. Dans ce roman qui nous tient en haleine de la première à la dernière page, l'auteur signe son grand retour avec L'homme qui n'avait pas assez d'une vie à découvrir aux éditions Belfond. Tout autre chose avec ce thriller domestique très addictif. Ma voisine de Lindy Walker aux éditions Les Escales Noires. Cette voisine est vraiment singulière. 5 enfants modèles, du pain fait maison tous les matins, un vrai mariage d'amour avec son petit ami du lycée. Alors pourquoi cette voisine qui est la parfaite femme au foyer est-elle si froide? Pourquoi ses enfants ne vont-ils pas à l'école? Pourquoi la famille ne se rend-elle jamais en ville? Derrière les apparences parfaites se cachent les secrets les plus sombres. Ce thriller domestique délicieusement sombre et tordu offre une histoire palpitante et une lecture captivante. Brillant et irréel, vous allez adorer Ma voisine de Lindy Walker. Enfin, le troisième livre indispensable pour votre été, c'est Vertige, signé Rebecca Taylor McKay et publié chez Sonatine. Ce thriller psychologique baigné de soleil où se mêle l'atmosphère envoûtante du White Lotus et l'ambiance délicieusement sixties de Ripley va vous tenir en haleine jusqu'à la dernière page. D'abord, il y a deux amoureux, Clara et Spencer, qui passent leur lune de miel en Italie et qui se lient d'amitié avec un autre couple. Soudain, Clara reçoit un message anonyme pour la prévenir que son mari lui ment. Et il faut reconnaître, vous vous en apercevrez vite, que Spencer n'est pas très clair. Il semble, par exemple, déjà très bien connaître les lieux, alors qu'il est censé y venir pour la première fois. N'est-il pas aussi un peu trop proche de leur nouveau couple d'amis, qui, eux, aussi, semblent cacher des choses? Avec Vertige, vous croyez lire une histoire, et c'est une toute autre histoire qui se joue, à votre insu. 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
9: Bonjour à tous, on commence avec la canicule qui continue de frapper la France. Météo France a placé 24 départements, dont ceux de la région parisienne, en vigilance rouge ce samedi. Les températures pourront atteindre 40 degrés localement avec un épisode qui devrait se poursuivre au moins jusqu'au milieu de la semaine prochaine. Toujours sur le front des incendies, les autorités renforcent la lutte contre les départs de feu. Depuis le début de l'été, 32 personnes soupçonnées d'être à l'origine d'incendies ont été interpellées dans 22 départements, selon le ministre de l'Intérieur, Laurent Nunez. Avec la chaleur et la sécheresse, plus de 25 000 hectares ont déjà brûlé en France depuis le début de l'année. Dans les hôpitaux, la livraison des climatisateurs promis par le gouvernement avance, mais reste progressive. Sur les 30 000 appareils annoncés fin juin, environ 7 500 avaient été livrés vendredi. Selon la ministre de la Santé, le gouvernement prévoit d'atteindre 15 000 climatisateurs d'ici le 15 juillet, et puis 21 000 une semaine plus tard, alors que plusieurs syndicats dénoncent un déploiement encore trop lent face à la canicule. Face au réchauffement climatique, la SNCF accélère son adaptation. Selon ses prévisions, les impacts des fortes chaleurs sur le réseau ferroviaire pourraient être multipliés par 2,5 d'ici 2050. La compagnie mise notamment sur de nouveaux trains plus résistants aux températures extrêmes et sur la modernisation des infrastructures comme les caténaires pour limiter les perturbations liées aux canicules. Au Moyen-Orient, les tensions restent vives entre Washington et Téhéran. Donald Trump a menacé l'Iran de représailles massive si le pays tentait de l'assassiner. Le président américain affirme que l'armée des États-Unis est prête à frapper alors que les relations entre les deux pays restent extrêmement tendues. Côté sport, place à la 8e étape du Tour de France. Les coureurs s'élancent ce samedi pour 180 km entre Périgueux et Bergerac. Une étape promise aux sprinteurs avec une nouvelle arrivée massive attendue dans les rues de Bergerac. C'est la fin de ce flash. Excellente journée.
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0: Départements de l'Orne sont en vigilance rouge canicule et quasiment tout le reste du pays est en orange avec du soleil principalement, excepté à certains endroits, notamment sur la Bretagne ou en Auvergne-Rhône-Alpes où des épisodes orageux sont attendus. En ce qui concerne le mercure, on prévoit 31 à Nice et Perpignan, il fera 34 à Lille, jusqu'à 36 degrés à Paris, 38 à Lyon et 39 degrés à Bordeaux.
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2: Bonjour à tous. Tim Merlier a remporté hier la 7e étape du Tour de France après 175,1 km entre Ajetmo et Bordeaux. Le sprinter belge a devancé le Norvégien Søren Warenschold. Binyam Girmay complète le podium, soit une 4e victoire d'étape sur le Tour de France pour Merlier, mais la première sur cette édition. Tadej Pogacar conserve lui le maillot jaune de leader. Le peloton va s'élancer de Périgueux cet après-midi à 13h15 direction Bergerac, soit 180,4 km au programme. L'arrivée des premiers coureurs est prévue tout à l'heure vers 17h20. Côté football, la France affrontera donc l'Espagne mardi soir pour une place en finale de la Coupe du Monde. La Roja s'est qualifiée hier soir en s'imposant 2-1 face à la Belgique à Los Angeles. Ce soir, la Norvège affronte l'Angleterre. Coup d'envoi de la rencontre prévu à 23h.

0: Brisbane. Les Wallabies, eux, n'ont plus le droit à l'erreur après leur défaite face à l'Irlande. Début du match prévu à 9h40. Du tennis, on connaît l'affiche de la finale de Wimbledon. Elle va opposer demain l'Allemand Alexander Zverev, vainqueur en 3-7 du Britannique Arthur Ferry, au numéro 1 mondial Yannick Sinner, qui a battu le Serbe de Novak Djokovic en 3-7, 6-4, 6-4, 6-4. La finale dames va opposer aujourd'hui la Tchèque Karolina Muchova à sa compatriote Linda Noskova. L'équipe de France féminine de volley dispute cette semaine à Belgrade la 3e et dernière phase de la Volleyball Nations League 2026. Les Bleus affrontent cet après-midi la Bulgarie à partir de 16h30.
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6: Bonjour, Emmanuel Macron présidera une nouvelle réunion de lutte contre les narcotrafics centrée sur les douanes, les ports et les outre-mer ce jeudi à l'Elysée. Il s'agit de la 5e réunion sur ce sujet qui sera un des enjeux majeurs de l'élection présidentielle en 2027. Le Premier ministre Sébastien Lecornu, les ministres de l'Intérieur Laurent Nunez, de la Justice Gérald Darmanin et des Comptes publics David Amiel seront notamment présents. L'Aude et le Var confrontés à de violents incendies. Le premier a déjà parcouru 600 hectares hier soir et s'est déclaré une trentaine de kilomètres au nord de Narbonne, mobilisant plusieurs centaines de pompiers. Le second, un feu de forêt qui a brûlé 30 hectares hier soir, s'est déclaré sur la commune de Fréjus aux alentours de 16h. Le Parlement a définitivement approuvé hier un plan à 436 milliards d'euros pour les armées d'ici 2030 à quelques jours du 14 juillet, sans toutefois mettre fin aux critiques sur le montant ou le financement de cette trajectoire financière qui se heurtera à la prochaine présidentielle. Une quarantaine de pièces d'or datant du 1er siècle après Jésus-Christ ont été dérobées lors d'un cambriolage dans un centre archéologique près de Toulouse. D'une valeur de 120 000 euros, le trésor a été volé en quelques minutes seulement au sein du petit musée de Montance. Le bilan du séisme au Venezuela est révisé à la hausse avec 2295 morts. Le président de l'Assemblée nationale a également fait état de plus de 11 000 blessés. Par ailleurs, 12 841 personnes ont été sinistrées par les tremblements de terre du 24 juin. La présidente par intérim du Venezuela, Delcy Rodriguez, a par ailleurs décrété un deuil national de 7 jours en hommage à la mémoire des victimes. C'est la fin de ce flash. Une très bonne journée à toutes et à tous.
7: 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Ne cherchez plus comment réussir votre été. 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L'homme qui n'avait pas assez d'une vie, de Douglas Kennedy aux éditions Belfond. Ma voisine, de Lindy Walker, aux éditions Les Escales Noires. Et Vertige, de Rebecca Taylor McKay, aux éditions Sonatine. Le premier, L'homme qui n'avait pas assez d'une vie, est le nouveau roman de Douglas Kennedy. C'est la suite tant attendue de son best-seller, L'homme qui voulait vivre sa vie. 28 ans après l'immense succès de ce roman culte, Douglas Kennedy retrouve Ben Bradford, devenu Andrew Tarbell. Alors qu'il tente de renouer avec son fils Jack, une enquête publiée par ce dernier fait ressurgir un nom, Adam Bradford, l'enfant qu'il a abandonné 30 ans plus tôt, au moment même où il mit en scène sa disparition. La vérité et le passé pourraient bien remonter à la surface et tout faire vaciller. Douglas Kennedy nous plonge dans la fuite éperdue d'un homme aux mille visages. Dans ce roman qui nous tient en haleine de la première à la dernière page, l'auteur signe son grand retour avec L'homme qui n'avait pas assez d'une vie à découvrir aux éditions Belfond. Tout autre chose avec ce thriller domestique très addictif. Ma voisine de Lindy Walker aux éditions Les Escales Noires. 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Alors pourquoi cette voisine qui est la parfaite femme au foyer est-elle si froide? 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Enfin, le troisième livre indispensable pour votre été, c'est Vertige, signé Rebecca Taylor McKay et publié chez Sonatine. 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N'est-il pas aussi un peu trop proche de leur nouveau couple d'amis, qui, eux, aussi, semblent cacher des choses? Avec Vertige, vous croyez lire une histoire, et c'est une toute autre histoire qui se joue, à votre insu. 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
8: Bonjour à tous, on commence avec la canicule qui continue de frapper la France. Météo France a placé 24 départements, dont ceux de la région parisienne, en vigilance rouge ce samedi. Les températures pourront atteindre 40 degrés localement avec un épisode qui devrait se poursuivre au moins jusqu'au milieu de la semaine prochaine. Toujours sur le front des incendies, les autorités renforcent la lutte contre les départs de feu. Depuis le début de l'été, 32 personnes soupçonnées d'être à l'origine d'incendies ont été interpellées dans 22 départements, selon le ministre de l'Intérieur, Laurent Nunez. Avec la chaleur et la sécheresse, plus de 25 000 hectares ont déjà brûlé en France depuis le début de l'année. Dans les hôpitaux, la livraison des climatisateurs promis par le gouvernement avance, mais reste progressive. Sur les 30 000 appareils annoncés fin juin, environ 7 500 avaient été livrés vendredi. Selon la ministre de la Santé, le gouvernement prévoit d'atteindre 15 000 climatisateurs d'ici le 15 juillet, et puis 21 000 une semaine plus tard, alors que plusieurs syndicats dénoncent un déploiement encore trop lent face à la canicule. Face au réchauffement climatique, la SNCF accélère son adaptation. Selon ses prévisions, les impacts des fortes chaleurs sur le réseau ferroviaire pourraient être multipliés par 2,5 d'ici 2050. La compagnie mise notamment sur de nouveaux trains plus résistants aux températures extrêmes et sur la modernisation des infrastructures comme les caténaires pour limiter les perturbations liées aux canicules. Au Moyen-Orient, les tensions restent vives entre Washington et Téhéran. Donald Trump a menacé l'Iran de représailles massive si le pays tentait de l'assassiner. Le président américain affirme que l'armée des États-Unis est prête à frapper alors que les relations entre les deux pays restent extrêmement tendues. Côté sport, place à la 8e étape du Tour de France. Les coureurs s'élancent ce samedi pour 180 km entre Périgueux et Bergerac. Une étape promise aux sprinteurs avec une nouvelle arrivée massive attendue dans les rues de Bergerac. C'est la fin de ce flash. Excellente journée.

0: département de l'Orne sont en vigilance rouge canicule et quasiment tout le reste du pays est en orange avec du soleil principalement, excepté à certains endroits, notamment sur la Bretagne ou en Auvergne-Rhône-Alpes où des épisodes orageux sont attendus. En ce qui concerne le mercure, on prévoit 31 à Nice et Perpignan, il fera 34 à Lille, jusqu'à 36 degrés à Paris, 38 à Lyon et 39 degrés à Bordeaux.
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2: Bonjour à tous. Tim Merlier a remporté hier la 7e étape du Tour de France après 175,1 km entre Ajetmo et Bordeaux. Le sprinter belge a devancé le Norvégien Søren Warenschold. Binyam Girmay complète le podium, soit une 4e victoire d'étape sur le Tour de France pour Merlier, mais la première sur cette édition. Tadej Pogacar conserve lui le maillot jaune de leader. Le peloton va s'élancer de Périgueux cet après-midi à 13h15 direction Bergerac, soit 180,4 km au programme. L'arrivée des premiers coureurs est prévue tout à l'heure vers 17h20. Côté football, la France affrontera donc l'Espagne mardi soir pour une place en finale de la Coupe du Monde. La Roja s'est qualifiée hier soir en s'imposant 2-1 face à la Belgique à Los Angeles. Ce soir, la Norvège affronte l'Angleterre. Coup d'envoi de la rencontre prévu à 23h. Du rugby également ce week-end, les Bleus affrontent l'Australie ce matin dans le cadre de la 2e journée du championnat des nations. Battus de peu la semaine dernière en Nouvelle-Zélande, les joueurs de Fabien Galthié vont tenter de prendre leur revanche au Suncorp Stadium de Brisbane. Les Wallabies, eux, n'ont plus le droit à l'erreur après leur défaite face à l'Irlande. Début du match prévu à 9h40. Du tennis, on connaît l'affiche de la finale de Wimbledon. Elle va opposer demain l'Allemand Alexander Zverev, vainqueur en 3-7 du Britannique Arthur Ferry, au numéro 1 mondial Yannick Sinner, qui a battu le Serbe de Novak Djokovic en 3-7, 6-4, 6-4, 6-4. La finale dames va opposer aujourd'hui la Tchèque Karolina Muchova à sa compatriote Linda Noskova. L'équipe de France féminine de volley dispute cette semaine à Belgrade la 3e et dernière phase de la Volleyball Nations League 2026. Les Bleus affrontent cet après-midi la Bulgarie à partir de 16h30.
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6: 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Bonjour, Emmanuel Macron présidera une nouvelle réunion de lutte contre les narcotrafics centrée sur les douanes, les ports et les outre-mer ce jeudi à l'Elysée. Il s'agit de la 5e réunion sur ce sujet qui sera un des enjeux majeurs de l'élection présidentielle en 2027. Le Premier ministre Sébastien Lecornu, les ministres de l'Intérieur Laurent Nunez, de la Justice Gérald Darmanin et des Comptes publics David Amiel seront notamment présents. L'Aude et le Var confrontés à de violents incendies. Le premier a déjà parcouru 600 hectares hier soir et s'est déclaré une trentaine de kilomètres au nord de Narbonne, mobilisant plusieurs centaines de pompiers. Le second, un feu de forêt qui a brûlé 30 hectares hier soir, s'est déclaré sur la commune de Fréjus aux alentours de 16h. Le Parlement a définitivement approuvé hier un plan à 436 milliards d'euros pour les armées d'ici 2030 à quelques jours du 14 juillet, sans toutefois mettre fin aux critiques sur le montant ou le financement de cette trajectoire financière qui se heurtera à la prochaine présidentielle. Une quarantaine de pièces d'or datant du 1er siècle après Jésus-Christ ont été dérobées lors d'un cambriolage dans un centre archéologique près de Toulouse. D'une valeur de 120 000 euros, le trésor a été volé en quelques minutes seulement au sein du petit musée de Montance. Le bilan du séisme au Venezuela est révisé à la hausse avec 2295 morts. Le président de l'Assemblée nationale a également fait état de plus de 11 000 blessés. Par ailleurs, 12 841 personnes ont été sinistrées par les tremblements de terre du 24 juin. La présidente par intérim du Venezuela, Delcy Rodriguez, a par ailleurs décrété un deuil national de 7 jours en hommage à la mémoire des victimes. C'est la fin de ce flash. Une très bonne journée à toutes et à tous.
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7: Ne cherchez plus comment réussir votre été. Nous avons sélectionné pour vous les trois romans indispensables. L'homme qui n'avait pas assez d'une vie, de Douglas Kennedy aux éditions Belfond. Ma voisine, de Lindy Walker aux éditions Les Escales Noires. Et Vertige, de Rebecca Taylor McKay aux éditions Sonatine. Le premier, L'homme qui n'avait pas assez d'une vie, est le nouveau roman de Douglas Kennedy. C'est la suite tant attendue de son best-seller, L'homme qui voulait vivre sa vie. 28 ans après l'immense succès de ce roman culte, Douglas Kennedy retrouve Ben Bradford, devenu Andrew Tarbell. Alors qu'il tente de renouer avec son fils Jack, une enquête publiée par ce dernier fait ressurgir un nom, Adam Bradford, l'enfant qu'il a abandonné 30 ans plus tôt, au moment même où il mit en scène sa disparition. La vérité et le passé pourraient bien remonter à la surface et tout faire vaciller. Douglas Kennedy nous plonge dans la fuite éperdue d'un homme aux mille visages. Dans ce roman qui nous tient en haleine de la première à la dernière page, l'auteur signe son grand retour avec L'homme qui n'avait pas assez d'une vie à découvrir aux éditions Belfond. Tout autre chose avec ce thriller domestique très addictif. Ma voisine de Lindy Walker aux éditions Les Escales Noires. Cette voisine est vraiment singulière. 5 enfants modèles, du pain fait maison tous les matins, un vrai mariage d'amour avec son petit ami du lycée. 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
8: Bonjour à tous, on commence avec la canicule qui continue de frapper la France. Météo France a placé 24 départements, dont ceux de la région parisienne, en vigilance rouge ce samedi. Les températures pourront atteindre 40 degrés localement avec un épisode qui devrait se poursuivre au moins jusqu'au milieu de la semaine prochaine. Toujours sur le front des incendies, les autorités renforcent la lutte contre les départs de feu. Depuis le début de l'été, 32 personnes soupçonnées d'être à l'origine d'incendies ont été interpellées dans 22 départements, selon le ministre de l'Intérieur, Laurent Nunez. Avec la chaleur et la sécheresse, plus de 25 000 hectares ont déjà brûlé en France depuis le début de l'année. Dans les hôpitaux, la livraison des climatisateurs promis par le gouvernement avance, mais reste progressive. Sur les 30 000 appareils annoncés fin juin, environ 7 500 avaient été livrés vendredi. Selon la ministre de la Santé, le gouvernement prévoit d'atteindre 15 000 climatisateurs d'ici le 15 juillet et puis 21 000 une semaine plus tard, alors que plusieurs syndicats dénoncent un déploiement encore trop lent face à la canicule. Face au réchauffement climatique, la SNCF accélère son adaptation. Selon ses prévisions, les impacts des fortes chaleurs sur le réseau ferroviaire pourraient être multipliés par 2,5 d'ici 2050. La compagnie mise notamment sur de nouveaux trains plus résistants aux températures extrêmes et sur la modernisation des infrastructures comme les caténaires pour limiter les perturbations liées aux canicules. Au Moyen-Orient, les tensions restent vives entre Washington et Téhéran. Donald Trump a menacé l'Iran de représailles massive si le pays tentait de l'assassiner. Le président américain affirme que l'armée des États-Unis est prête à frapper alors que les relations entre les deux pays restent extrêmement tendues. Côté sport, place à la 8e étape du Tour de France. Les coureurs s'élancent ce samedi pour 180 km entre Périgueux et Bergerac. Une étape promise aux sprinteurs avec une nouvelle arrivée massive attendue dans les rues de Bergerac. C'est la fin de ce flash. Excellente journée.

0: sont attendus. En ce qui concerne le mercure, on prévoit 31 à Nice et Perpignan. Il fera 34 à Lille, jusqu'à 36 degrés à Paris, 38 à Lyon et 39 degrés à Bordeaux.
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2: Bonjour à tous.

belge a devancé le norvégien Søren Warenschold. Dinyam Girmay complète le podium, soit une quatrième victoire d'étape sur le Tour de France pour Merlier, mais la première sur cette édition. Tadej Pogacar conserve lui le maillot jaune de leader. Le peloton va s'élancer de Périgueux cet après-midi à 13h15 direction Bergerac, soit 180,4 km au programme. L'arrivée des premiers coureurs est prévue tout à l'heure vers 17h20. Côté football, la France affrontera donc l'Espagne mardi soir pour une place en finale de la Coupe du Monde. La Roja s'est qualifiée hier soir en s'imposant 2-1 face à la Belgique à Los Angeles. Ce soir, la Norvège affronte l'Angleterre. Coup d'envoi de la rencontre prévu à 23h. Du rugby également ce week-end, les Bleus affrontent l'Australie ce matin dans le cadre de la deuxième journée du championnat des nations, battu de peu la semaine dernière.

0: va opposer aujourd'hui la Tchèque Karolina Muchová à sa compatriote Linda Noskova. Et l'équipe de France féminine de volley dispute cette semaine à Belgrade la troisième et dernière phase de la Volleyball Nations League 2026. Les Bleus affrontent cet après-midi la Bulgarie à partir de 16h30.
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7: Bonjour, Emmanuel Macron présidera une nouvelle réunion de lutte contre les narcotrafics centrée sur les douanes, les ports et les outre-mer ce jeudi à l'Elysée. Il s'agit de la 5e réunion sur ce sujet qui sera un des enjeux majeurs de l'élection présidentielle en 2027. Le Premier ministre Sébastien Lecornu, les ministres de l'Intérieur Laurent Nunez, de la Justice Gérald Darmanin et des Comptes publics David Amiel seront notamment présents. L'Aude et le Var confrontés à de violents incendies. Le premier a déjà parcouru 600 hectares hier soir et s'est déclaré une trentaine de kilomètres au nord de Narbonne, mobilisant plusieurs centaines de pompiers. Le second, un feu de forêt qui a brûlé 30 hectares hier soir, s'est déclaré sur la commune de Fréjus aux alentours de 16h. Le Parlement a définitivement approuvé hier un plan à 436 milliards d'euros pour les armées d'ici 2030 à quelques jours du 14 juillet, sans toutefois mettre fin aux critiques sur le montant ou le financement de cette trajectoire financière qui se heurtera à la prochaine présidentielle. Une quarantaine de pièces d'or datant du 1er siècle après Jésus-Christ ont été dérobées lors d'un cambriolage dans un centre archéologique près de Toulouse. D'une valeur de 120 000 euros, le trésor a été volé en quelques minutes seulement au sein du petit musée de Montance. Le bilan du séisme au Venezuela est révisé à la hausse avec 2295 morts. Le président de l'Assemblée nationale a également fait état de plus de 11 000 blessés. Par ailleurs, 12 841 personnes ont été sinistrées par les tremblements de terre du 24 juin. La présidente par intérim du Venezuela, Delcy Rodriguez, a par ailleurs décrété un deuil national de 7 jours en hommage à la mémoire des victimes. C'est la fin de ce flash. Une très bonne journée à toutes et à tous.
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9: Ne cherchez plus comment réussir votre été. Nous avons sélectionné pour vous les 3 romans indispensables. L'homme qui n'avait pas assez d'une vie, de Douglas Kennedy aux éditions Belfond. Ma voisine, de Lindy Walker aux éditions Les Escales Noires. Et Vertige, de Rebecca Taylor McKay aux éditions Sonatine. Le premier, L'homme qui n'avait pas assez d'une vie, est le nouveau roman de Douglas Kennedy. C'est la suite tant attendue de son best-seller, L'homme qui voulait vivre sa vie. 28 ans après l'immense succès de ce roman culte, Douglas Kennedy retrouve Ben Bradford, devenu Andrew Tarbell. Alors qu'il tente de renouer avec son fils Jack, une enquête publiée par ce dernier fait ressurgir un nom, Adam Bradford.

0: l'enfant qu'il a abandonné 30 ans plus tôt, au moment même où il mit en scène sa disparition. La vérité et le passé pourraient bien remonter à la surface et tout faire vaciller. Douglas Kennedy nous plonge dans la fuite éperdue d'un homme aux mille visages. Dans ce roman qui nous tient en haleine de la première à la dernière page, l'auteur signe son grand retour avec l'homme qui n'avait pas assez d'une vie à découvrir aux éditions Belfond. Tout autre chose avec ce thriller domestique très addictif. Ma voisine de Lindy Walker aux éditions Les Escales Noires. Cette voisine est vraiment singulière. 5 enfants modèles, du pain fait maison tous les matins. Un vrai mariage d'amour avec son petit ami du lycée. Alors pourquoi cette voisine qui est la parfaite femme au foyer est-elle si froide? Pourquoi ses enfants ne vont-ils pas à l'école? Pourquoi la famille ne se rend-elle jamais en ville? Derrière les apparences parfaites se cachent les secrets les plus sombres. Ce thriller domestique délicieusement sombre et tordu offre une histoire palpitante et une lecture captivante. Brillant et irréel, vous allez adorer Ma voisine de Lindy Walker. Enfin, le troisième livre indispensable pour votre été, c'est Vertige, signé Rebecca Taylor McKay et publié chez Sonatine. Ce thriller psychologique baigné de soleil où se mêle l'atmosphère envoûtante du White Lotus et l'ambiance délicieusement 60s de Ripley va vous tenir en haleine jusqu'à la dernière page. D'abord, il y a deux amoureux, Clara et Spencer, qui passent leur lune de miel en Italie et qui se lient d'amitié avec un autre couple. Soudain, Clara reçoit un message anonyme pour la prévenir que son mari lui ment. Et il faut reconnaître, vous vous en apercevrez vite, que Spencer n'est pas très clair. Il semble, par exemple, déjà très bien connaître les lieux alors qu'il est censé y venir pour la première fois. N'est-il pas aussi un peu trop proche de leur nouveau couple d'amis qui, eux, aussi, semblent cacher des choses? Avec Vertige, vous croyez lire une histoire et c'est une toute autre histoire qui se joue, à votre insu. Un véritable chef-d'œuvre de manipulation qui fait un parfait thriller pour cet été. Les trois romans indispensables pour votre été sont L'homme qui n'avait pas assez d'une vie de Douglas Kennedy aux éditions Belfond, Ma voisine de Lindy Walker aux éditions Les Escales Noires et Vertige de Rebecca Taylor McKay aux éditions Sonatine.
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seront placés en vigilance orange et les autorités appellent la population à limiter les efforts aux heures les plus chaudes et à s'hydrater régulièrement. Depuis le début de l'année, 32 personnes soupçonnées d'être à l'origine de départs de feu ont été interpellées et un tiers sont des mineurs. Trois suspects ont été placés en détention provisoire, certains étant déjà connus pour des faits similaires. Les feux de forêt touchent aussi les pays voisins. En Espagne, l'un d'entre eux a déjà ravagé plus de 6600 hectares. Près de 1500 personnes ont été évacuées. Le dernier bilan fait état d'au moins 12.

vengeance est inévitable et vise les responsables désignés. De son côté, Donald Trump menace de détruire l'Iran en cas de tentative d'assassinat, ravivant ainsi les tensions entre Washington et Téhéran. Et retour en France, en raison de la canicule, la Tour Eiffel ferme exceptionnellement à 16h ce week-end au lieu de minuit 45. Le musée du Louvre appliquera la même mesure jusqu'à lundi inclus, tandis que le musée d'Orsay fermera ses portes à 17h jusqu'à mercredi. Et les orages de la nuit ont privé jusqu'à 38 000 foyers d'électricité dans le sud-ouest. Ce matin, 20 000 restaient sans courant, principalement en Dordogne, en Gironde et dans le Lot-et-Garonne. Côté sport, le président de la République Emmanuel Macron assistera à la finale de la Coupe du Monde le 19 juillet à New York si l'équipe de France se qualifie. En revanche, il sera absent de la demi-finale face à l'Espagne mardi à Dallas en raison des célébrations de la fête nationale de 14 juillet. Et on termine avec du cyclisme. C'est la 8e étape du Tour de France qui se joue aujourd'hui entre Périgueux et Bergerac. Une nouvelle étape promise aux sprinteurs après la victoire de Tim Merlier-Rieu.

0: 34 à Lille, jusqu'à 36 degrés à Paris, 38 à Lyon et 39 degrés à Bordeaux.
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2: Bonjour à tous. Tim Merlier a remporté hier la 7e étape du Tour de France après 175,1 km entre Ajetmo et Bordeaux. Le sprinter belge a devancé le Norvégien Søren Warenschold. Binyam Girmay complète le podium, soit une 4e victoire d'étape sur le Tour de France pour Merlier, mais la première sur cette édition. Tadej Pogacar conserve lui le maillot jaune de leader. Le peloton va s'élancer de Périgueux cet après-midi à 13h15 direction Bergerac. Soit 180,4 km au programme. L'arrivée des premiers coureurs est prévue tout à l'heure vers 17h20. Côté football, la France affrontera donc l'Espagne mardi soir pour une place en finale de la Coupe du Monde. La Roja s'est qualifiée hier soir en s'imposant 2-1 face à la Belgique à Los Angeles. Ce soir, la Norvège affronte l'Angleterre. Coup d'envoi de la rencontre prévu à 23h. Du rugby également ce week-end, les Bleus affrontent l'Australie ce matin dans le cadre de la 2e journée du championnat des nations. Battus de peu la semaine dernière en Nouvelle-Zélande, les joueurs de Fabien Galthié vont tenter de prendre leur revanche au Suncorp Stadium de Brisbane. Les Wallabies, eux, n'ont plus le droit à l'erreur après leur défaite face à l'Irlande. Début du match prévu à 9h40. Du tennis, on connaît l'affiche de la finale de Wimbledon. Elle va opposer demain l'Allemand Alexander Zverev, vainqueur en 3-7 du Britannique Arthur Ferry, au numéro 1 mondial Yannick Sinner, qui a battu le Serbe de Novak Djokovic en 3-7, 6-4, 6-4, 6-4. La finale dames va opposer aujourd'hui la Tchèque Karolina Muchova à sa compatriote Linda Noskova. L'équipe de France féminine de volley dispute cette semaine à Belgrade la 3e et dernière phase de la Volleyball Nations League 2026. Les Bleus affrontent cet après-midi la Bulgarie à partir de 16h30.
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7: Bonjour, Emmanuel Macron présidera une nouvelle réunion de lutte contre les narcotrafics centrée sur les douanes, les ports et les outre-mer ce jeudi à l'Elysée. Il s'agit de la 5e réunion sur ce sujet qui sera un des enjeux majeurs de l'élection présidentielle en 2027. Le Premier ministre Sébastien Lecornu, les ministres de l'Intérieur Laurent Nunez, de la Justice Gérald Darmanin et des Comptes publics David Amiel seront notamment présents. L'Aude et le Var confrontés à de violents incendies. Le premier a déjà parcouru 600 hectares hier soir et s'est déclaré une trentaine de kilomètres kilomètres au nord de Narbonne, mobilisant plusieurs centaines de pompiers. Le second, un feu de forêt qui a brûlé 30 hectares hier soir, s'est déclaré sur la commune de Fréjus aux alentours de 16h. Le Parlement a définitivement approuvé hier un plan à 436 milliards d'euros pour les armées d'ici 2030 à quelques jours du 14 juillet, sans toutefois mettre fin aux critiques sur le montant ou le financement de cette trajectoire financière qui se heurtera à la prochaine présidentielle. Une quarantaine de pièces d'or datant du 1er siècle après Jésus-Christ ont été dérobées lors d'un cambriolage dans un centre archéologique près de Toulouse. D'une valeur de 120 000 euros, le trésor a été volé en quelques minutes seulement au sein du petit musée de Montance. Le bilan du séisme au Venezuela est révisé à la hausse avec 2295 morts. Le président de l'Assemblée nationale a également fait état de plus de 11 000 blessés. Par ailleurs, 12 841 personnes ont été sinistrées par les tremblements de terre du 24 juin. La présidente par intérim du Venezuela, Delcy Rodriguez, a par ailleurs décrété un deuil national de 7 jours en hommage à la mémoire des victimes. C'est la fin de ce flash. Une très bonne journée à toutes et à tous.
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8: Ne cherchez plus comment réussir votre été. Nous avons sélectionné pour vous les trois romans indispensables. L'homme qui n'avait pas assez d'une vie, de Douglas Kennedy aux éditions Belfond. Ma voisine, de Lindy Walker aux éditions Les Escales Noires. Et Vertige, de Rebecca Taylor McKay aux éditions Sonatine. Le premier, L'homme qui n'avait pas assez d'une vie, est le nouveau roman de Douglas Kennedy. C'est la suite tant attendue de son best-seller, L'homme qui voulait vivre sa vie. 28 ans après l'immense succès de ce roman culte, Douglas Kennedy retrouve Ben Bradford, devenu Andrew Tarbell. Alors qu'il tente de renouer avec son fils Jack, une enquête publiée par ce dernier fait ressurgir un nom, Adam Bradford, l'enfant qu'il a abandonné 30 ans plus tôt, au moment même où il mit en scène sa disparition. La vérité et le passé pourraient bien remonter à la surface et tout faire vaciller. Douglas Kennedy nous plonge dans la fuite éperdue d'un homme aux mille visages. Dans ce roman qui nous tient en haleine de la première à la dernière page, l'auteur signe son grand retour avec L'homme qui n'avait pas assez d'une vie à découvrir aux éditions Belfond. Tout autre chose avec ce thriller domestique très addictif. Ma voisine de Lindy Walker aux éditions Les Escales Noires. Cette voisine est vraiment singulière. 5 enfants modèles, du pain fait maison tous les matins. Un vrai mariage d'amour avec son petit ami du lycée. Alors pourquoi cette voisine qui est la parfaite femme au foyer est-elle si froide? 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Enfin, le troisième livre indispensable pour votre été, c'est Vertige, signé Rebecca Taylor McKay et publié chez Sonatine. Ce thriller psychologique baigné de soleil où se mêle l'atmosphère envoûtante du White Lotus et l'ambiance délicieusement sixties de Ripley va vous tenir en haleine jusqu'à la dernière page. D'abord, il y a deux amoureux, Clara et Spencer, qui passent leur lune de miel en Italie et qui se lient d'amitié avec un autre couple. Soudain, Clara reçoit un message anonyme pour la prévenir que son mari lui ment. Et il faut reconnaître, vous vous en apercevrez vite, que Spencer n'est pas très clair. Il semble, par exemple, déjà très bien connaître les lieux alors qu'il est censé y venir pour la première fois. N'est-il pas aussi un peu trop proche de leur nouveau couple d'amis qui, eux, aussi, semblent cacher des choses? Avec Vertige, vous croyez lire une histoire et c'est une toute autre histoire qui se joue à votre insu. 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

neige et les autorités appellent la population à limiter les efforts aux heures les plus chaudes et à s'hydrater régulièrement. Depuis le début de l'année, 32 personnes soupçonnées d'être à l'origine de départs de feu ont été interpellées et un tiers sont des mineurs. Trois suspects ont été placés en détention provisoire, certains étant déjà connus pour des faits similaires. Les feux de forêt touchent aussi les pays voisins. En Espagne, l'un d'entre eux a déjà ravagé plus de 6600 hectares. Près de 1500 personnes ont été évacuées.

tués lors de frappes israélo-américaines. Il affirme que cette vengeance est inévitable et vise les responsables désignés. De son côté, Donald Trump menace de détruire l'Iran en cas de tentative d'assassinat, ravivant ainsi les tensions entre Washington et Téhéran. Et retour en France, en raison de la canicule, la Tour Eiffel ferme exceptionnellement à 16h ce week-end au lieu de minuit 45.

C'était dans le sud-ouest. Ce matin, 20 000 restaient sans courant, principalement en Dordogne, en Gironde et dans le Lot-et-Garonne. Côté sport, le président de la République Emmanuel Macron assistera à la finale de la Coupe du Monde le 19 juillet à New York si l'équipe de France se qualifie. En revanche, il sera absent de la demi-finale face à l'Espagne mardi à Dallas en raison des célébrations de la fête nationale de 14 juillet. Et on termine avec du cyclisme. C'est la 8e étape du Tour de France qui se joue aujourd'hui entre Périgueux et Bergerac. Une nouvelle étape promise aux sprinteurs après la victoire de Tim Merlier hier. Voilà pour l'essentiel de l'actualité. Je vous souhaite une excellente soirée.

0: à Lille, jusqu'à 36 degrés à Paris, 38 à Lyon et 39 degrés à Bordeaux.
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2: Bonjour à tous. Tim Merlier a remporté hier la 7e étape du Tour de France après 175,1 km entre Ajetmo et Bordeaux. Le sprinter belge a devancé le Norvégien Søren Warenschold. Binyam Girmay complète le podium, soit une 4e victoire d'étape sur le Tour de France pour Merlier, mais la première sur cette édition. Tadej Pogacar conserve, lui, le maillot jaune de leader. Le peloton va s'élancer de Périgueux cet après-midi à 13h15 direction Bergerac, soit 180,4 km au programme. L'arrivée des premiers coureurs est prévue tout à l'heure vers 17h20. Côté football, la France affrontera donc l'Espagne mardi soir pour une place en finale de la Coupe du Monde. La Roja s'est qualifiée hier soir en s'imposant 2-1 face à la Belgique à Los Angeles. Ce soir, la Norvège affronte l'Angleterre. Coup d'envoi de la rencontre prévu à 23h. Du rugby également ce week-end, les Bleus affrontent l'Australie ce matin dans le cadre de la 2e journée du championnat des nations. Battus de peu la semaine dernière en Nouvelle-Zélande, les joueurs de Fabien Galthié vont tenter de prendre leur revanche au Suncorp Stadium de Brisbane. Les Wallabies, eux, n'ont plus le droit à l'erreur après leur défaite face à l'Irlande. Début du match prévu à 9h40. Du tennis, on connaît l'affiche de la finale de Wimbledon. Elle va opposer demain l'Allemand Alexander Zverev, vainqueur en 3-7 du Britannique Arthur Ferry, au numéro 1 mondial Yannick Sinner, qui a battu le Serbe Novak Djokovic en 3-7, 6-4, 6-4, 6-4. La finale dames va opposer aujourd'hui la Tchèque Karolina Muchova à sa compatriote Linda Noskova. Et l'équipe de France féminine de volley dispute cette semaine à Belgrade la 3e et dernière phase de la Volleyball Nations League 2026. Les Bleus affrontent cet après-midi la Bulgarie à partir de 16h30.
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4: Bonjour, Emmanuel Macron présidera une nouvelle réunion de lutte contre les narcotrafics centrée sur les douanes, les ports et les outre-mer ce jeudi à l'Elysée. Il s'agit de la 5e réunion sur ce sujet qui sera un des enjeux majeurs de l'élection présidentielle en 2027. Le Premier ministre Sébastien Lecornu, les ministres de l'Intérieur Laurent Nunez, de la Justice Gérald Darmanin et des Comptes publics David Amiel seront notamment présents. L'Aude et le Var confrontés à de violents incendies. Le premier a déjà parcouru 600 hectares hier soir et s'est déclaré une trentaine de kilomètres au nord de Narbonne, mobilisant plusieurs centaines de pompiers. Le second, un feu de forêt qui a brûlé 30 hectares hier soir, s'est déclaré sur la commune de Fréjus aux alentours de 16h. Le Parlement a définitivement approuvé hier un plan à 436 milliards d'euros pour les armées d'ici 2030 à quelques jours du 14 juillet, sans toutefois mettre fin aux critiques sur le montant ou le financement de cette trajectoire financière qui se heurtera à la prochaine présidentielle. Une quarantaine de pièces d'or datant du 1er siècle après Jésus-Christ ont été dérobées lors d'un cambriolage dans un centre archéologique près de Toulouse. D'une valeur de 120 000 euros, le trésor a été volé en quelques minutes seulement au sein du petit musée de Montance. Le bilan du séisme au Venezuela est révisé à la hausse avec 2 295 morts. Le président de l'Assemblée nationale a également fait état de plus de 11 000 blessés. Par ailleurs, 12 841 personnes ont été sinistrées par les tremblements de terre du 24 juillet. La présidente par intérim du Venezuela, Delcy Rodriguez, a par ailleurs décrété un deuil national de 7 jours en hommage à la mémoire des victimes. C'est la fin de ce flash, une très bonne journée à toutes et à tous.
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5: Ne cherchez plus comment réussir votre été. Nous avons sélectionné pour vous les 3 romans indispensables. L'homme qui n'avait pas assez d'une vie, de Douglas Kennedy aux éditions Belfond. Ma voisine, de Lindy Walker, aux éditions Les Escales Noires. Et Vertige, de Rebecca Taylor McKay, aux éditions Sonatine. Le premier, L'homme qui n'avait pas assez d'une vie, est le nouveau roman de Douglas Kennedy. C'est la suite en
0: 18h30.
5: C'est l'heure, L'homme qui voulait vivre sa vie. 28 ans après l'immense succès de ce roman culte, Douglas Kennedy retrouve Ben Bradford, devenu Andrew Tarbell. Alors qu'il tente de renouer avec son fils Jack, une enquête publiée par ce dernier fait ressurgir un nom, Adam Bradford, l'enfant qu'il a abandonné 30 ans plus tôt, au moment même où il mit en scène sa disparition. La vérité et le passé pourraient bien remonter à la surface et tout faire vaciller. Douglas Kennedy nous plonge dans la fuite éperdue d'un homme aux mille visages. Dans ce roman qui nous tient en haleine de la première à la dernière page, l'auteur signe son grand retour avec L'homme qui n'avait pas assez d'une vie à découvrir aux éditions Belfond. Tout autre chose avec ce thriller domestique très addictif. Ma voisine de Lindy Walker aux éditions Les Escales Noires. Cette voisine est vraiment singulière. 5 enfants modèles, du pain fait maison tous les matins. Un vrai mariage d'amour avec son petit ami du lycée. Alors pourquoi cette voisine qui est la parfaite femme au foyer, est-elle si froide? Pourquoi ses enfants ne vont-ils pas à l'école? Pourquoi la famille ne se rend-elle jamais en ville? Derrière les apparences parfaites se cachent les secrets les plus sombres. Ce thriller domestique délicieusement sombre et tordu offre une histoire palpitante et une lecture captivante. Brillant et irréel, vous allez adorer Ma voisine de Lynnie Walker. Enfin, le troisième livre indispensable pour votre été, c'est Vertige, signé Rebecca Taylor-McKay et publié chez Sonatine. Ce thriller psychologique baigné de soleil où se mêlent l'atmosphère envoûtante du White Lotus et l'ambiance délicieusement sixties de Ripley va vous tenir en haleine jusqu'à la dernière page. 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Et il faut reconnaître, vous vous en apercevrez vite, que Spencer n'est pas très clair. Il semble par exemple déjà très bien connaître les lieux alors qu'il est censé y venir pour la première fois. N'est-il pas aussi un peu trop proche de leur nouveau couple d'amis qui, eux aussi, semblent cacher des choses? Avec Vertige, vous croyez lire une histoire et c'est une toute autre histoire qui se joue, à votre insu. 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

placée en vigilance orange et les autorités appellent la population à limiter les efforts aux heures les plus chaudes et à s'hydrater régulièrement. Depuis le début de l'année, 32 personnes soupçonnées d'être à l'origine de départs de feu ont été interpellées et un tiers sont des mineurs. 3 suspects ont été placés en détention provisoire, certains étant déjà connus pour des faits similaires. Les feux de forêt touchent aussi les pays voisins. En Espagne, l'un d'entre eux a déjà ravagé plus de 6600 hectares. Près de 1500 personnes ont été évacuées. Le dernier bilan fait état d'au moins 12 000.

vengeance est inévitable et vise les responsables désignés. De son côté, Donald Trump menace de détruire l'Iran en cas de tentative d'assassinat, ravivant ainsi les tensions entre Washington et Téhéran. Et retour en France, en raison de la canicule, la Tour Eiffel ferme exceptionnellement à 16h ce week-end au lieu de minuit 45. Le musée du Louvre appliquera la même mesure jusqu'à lundi inclus, tandis que le musée d'Orsay fermera ses portes à 17h jusqu'à mercredi. Et les orages de la nuit ont privé jusqu'à 38 000 foyers d'électricité dans le sud-ouest. Ce matin, 20 000 restaient sans courant, principalement en Dordogne, en Gironde et dans le Lot-et-Garonne. Côté sport, le président de la République Emmanuel Macron assistera à la finale de la Coupe du Monde le 19 juillet à New York si l'équipe de France se qualifie. En revanche, il sera absent de la demi-finale face à l'Espagne mardi à Dallas en raison des célébrations de la fête nationale de 14 juillet. Et on termine avec du cyclisme. C'est la 8e étape du Tour de France qui se joue aujourd'hui entre Périgueux et Bergerac. Une nouvelle étape promise aux sprinteurs après la victoire de Tim Merlier hier. Voilà pour l'essentiel de l'actualité. Je vous souhaite une excellente soirée.

0: à Lille, jusqu'à 36 degrés à Paris, 38 à Lyon et 39 degrés à Bordeaux.
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2: Bonjour à tous. Tim Merlier a remporté hier la 7e étape du Tour de France après 175,1 km entre Ajetmo et Bordeaux. Le sprinter belge a devancé le Norvégien Søren Warenschold. Binyam Girmay complète le podium, soit une 4e victoire d'étape sur le Tour de France pour Merlier, mais la première sur cette édition. Tadej Pogacar conserve lui le maillot jaune de leader. Le peloton va s'élancer de Périgueux cet après-midi à 13h15 direction Bergerac, soit 180,4 km au programme. L'arrivée des premiers coureurs est prévue tout à l'heure vers 17h20. Côté football, la France affrontera donc l'Espagne mardi soir pour une place en finale de la Coupe du Monde. La Roja s'est qualifiée hier soir en s'imposant 2-1 face à la Belgique à Los Angeles. Ce soir, la Norvège affronte l'Angleterre. Coup d'envoi de la rencontre prévu à 23h. Du rugby également ce week-end, les Bleus affrontent l'Australie ce matin dans le cadre de la 2e journée du championnat des nations.

0: face à l'Irlande. Début du match prévu à 9h40. Du tennis, on connaît l'affiche de la finale de Wimbledon. Elle va opposer demain l'Allemand Alexander Zverev, vainqueur en 3-7 du Britannique Arthur Ferry, au numéro 1 mondial Yannick Sinner, qui a battu le Serbe Novak Djokovic en 3-7, 6-4, 6-4, 6-4. La finale dames va opposer aujourd'hui la Tchèque Karolina Muchova à sa compatriote Linda Noskova. Et l'équipe de France féminine de volley dispute cette semaine à Belgrade la 3e et dernière phase de la Volleyball Nations League 2026. Les Bleus affrontent cet après-midi la Bulgarie à partir de 16h30.
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6: Bonjour, Emmanuel Macron présidera une nouvelle réunion de lutte contre les narcotrafics centrée sur les douanes, les ports et les outre-mer ce jeudi à l'Elysée. Il s'agit de la 5e réunion sur ce sujet qui sera un des enjeux majeurs de l'élection présidentielle en 2027. Le Premier ministre Sébastien Lecornu, les ministres de l'Intérieur Laurent Nunez, de la Justice Gérald Darmanin et des Comptes publics David Amiel seront notamment présents. L'Aude et le Var confrontés à de violents incendies. Le premier a déjà parcouru 600 hectares hier soir et s'est déclaré une trentaine de kilomètres au nord de Narbonne, mobilisant plusieurs centaines de pompiers. Le second, un feu de forêt qui a brûlé 30 hectares hier soir, s'est déclaré sur la commune de Fréjus aux alentours de 16h. Le Parlement a définitivement approuvé hier un plan à 436 milliards d'euros pour les armées d'ici 2030 à quelques jours du 14 juillet, sans toutefois mettre fin aux critiques sur le montant ou le financement de cette trajectoire financière qui se heurtera à la prochaine présidentielle. Une quarantaine de pièces d'or datant du 1er siècle après Jésus-Christ ont été dérobées lors d'un cambriolage dans un centre archéologique près de Toulouse. D'une valeur de 120 000 euros, le trésor a été volé en quelques minutes seulement au sein du petit musée de Montance. Le bilan du séisme au Venezuela est révisé à la hausse avec 2 295 morts. Le président de l'Assemblée nationale a également fait état de plus de 11 000 blessés. Par ailleurs, 12 841 personnes ont été sinistrées par les tremblements de terre du 24 juillet. La présidente par intérim du Venezuela, Delcy Rodriguez, a par ailleurs décrété un deuil national de 7 jours en hommage à la mémoire des victimes. C'est la fin de ce flash, une très bonne journée à toutes et à tous.
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8: Ne cherchez plus comment réussir votre été. Nous avons sélectionné pour vous les 3 romans indispensables. L'homme qui n'avait pas assez d'une vie, de Douglas Kennedy aux éditions Belfond, Ma voisine, de Lindy Walker, aux éditions Les Escales Noires, et Vertige, de Rebecca Taylor McKay, aux éditions Sonatine. Le premier, L'homme qui n'avait pas assez d'une vie, est le nouveau roman de Douglas Kennedy. C'est la suite tant attendue de son best-seller, L'homme qui voulait vivre sa vie. 28 ans après l'immense succès de ce roman culte, Douglas Kennedy retrouve Ben Bradford, devenu Andrew Tarbell. Alors qu'il tente de renouer avec son fils Jack, une enquête publiée par ce dernier fait ressurgir un nom, Adam Bradford, l'enfant qu'il a abandonné 30 ans plus tôt, au moment même où il mit en scène sa disparition. La vérité et le passé pourraient bien remonter à la surface et tout faire vaciller. Douglas Kennedy nous plonge dans la fuite éperdue d'un homme aux mille visages. Dans ce roman qui nous tient en haleine de la première à la dernière page, l'auteur signe son grand retour avec L'homme qui n'avait pas assez d'une vie à découvrir aux éditions Belfond. Tout autre chose avec ce thriller domestique très addictif. Ma voisine de Lindy Walker aux éditions Les Escales Noires. Cette voisine est vraiment singulière. 5 enfants modèles, du pain fait maison tous les matins, un vrai mariage d'amour avec son petit ami du lycée. Alors pourquoi cette voisine qui est la parfaite femme au foyer est-elle si froide? Pourquoi ses enfants ne vont-ils pas à l'école? Pourquoi la famille ne se rend-elle jamais en ville? Derrière les apparences parfaites se cachent les secrets les plus sombres. Ce thriller domestique délicieusement sombre et tordu offre une histoire palpitante et une lecture captivante. Brillant et irréel, vous allez adorer Ma voisine de Lindy Walker. Enfin, le troisième livre indispensable pour votre été, c'est Vertige, signé Rebecca Taylor McKay et publié chez Sonatine. Ce thriller psychologique baigné de soleil, où se mêle l'atmosphère envoûtante du White Lotus et l'ambiance délicieusement sixties de Ripley, va vous tenir en haleine jusqu'à la dernière page. D'abord, il y a deux amoureux, Clara et Spencer, qui passent leur lune de miel en Italie et qui se lient d'amitié avec un autre couple. Soudain, Clara reçoit un message anonyme pour la prévenir que son mari lui ment. Et il faut reconnaître, vous vous en apercevrez vite, que Spencer n'est pas très clair. Il semble, par exemple, déjà très bien connaître les lieux, alors qu'il est censé y venir pour la première fois. N'est-il pas aussi un peu trop proche de leur nouveau couple d'amis, qui, eux, aussi, semblent cacher des choses? Avec Vertige, vous croyez lire une histoire, et c'est une toute autre histoire qui se joue, à votre insu. Un véritable chef-d'œuvre de manipulation qui fait un parfait thriller pour cet été. Les trois romans indispensables pour votre été sont L'homme qui n'avait pas assez d'une vie de Douglas Kennedy aux éditions Belfond, Ma voisine de Lindy Walker aux éditions Les Escales Noires et Vertige de Rebecca Taylor McKay aux éditions Sonatine.
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placés en vigilance orange et les autorités appellent la population à limiter les efforts aux heures les plus chaudes et à s'hydrater régulièrement. Depuis le début de l'année, 32 personnes soupçonnées d'être à l'origine de départs de feu ont été interpellées et un tiers sont des mineurs. Trois suspects ont été placés en détention provisoire, certains étant déjà connus pour des faits similaires. Les feux de forêt touchent aussi les pays voisins. En Espagne, l'un d'entre eux a déjà ravagé plus de 6600 hectares. Près de 1500 personnes ont été évacuées. Le dernier bilan fait état d'au moins 12 morts et 23 disparus. On continue avec le guide suprême iranien Mojaba Khamenei qui promet de venger la mort de son père tué lors de frappes israélo-américaines. Il affirme que cette vengeance est inévitable et vise les responsables désignés. De son côté, Donald Trump menace de détruire l'Iran en cas de tentative d'assassinat, ravivant ainsi les tensions entre Washington et Téhéran. Et retour en France, en raison de la canicule, la tour Eiffel ferme exceptionnellement à 16h ce week-end au lieu de minuit 45. Le musée du Louvre appliquera la même mesure jusqu'à lundi inclus, tandis que le musée d'Orsay fermera ses portes à 17h jusqu'à mercredi. Et les orages de la nuit ont privé jusqu'à 38 000 foyers d'électricité dans le sud-ouest. Ce matin, 20 000 restaient sans courant, principalement en Dordogne, en Gironde et dans le Lot-et-Garonne. Côté sport, le président de la République Emmanuel Macron assistera à la finale de la Coupe du Monde le 19 juillet à New York si l'équipe de France se qualifie. En revanche, il sera absent de la demi-finale face à l'Espagne mardi à Dallas en raison des célébrations de la fête nationale de 14 juillet. Et on termine avec du cyclisme. C'est la 8e étape du Tour de France qui se joue aujourd'hui entre Périgueux et Bergerac. Une nouvelle étape promise aux sprinteurs après la victoire de Tim Merlier hier. Voilà pour l'essentiel de l'actualité. Je vous souhaite une excellente soirée.

0: à Lille, jusqu'à 36 degrés à Paris, 38 à Lyon et 39 degrés à Bordeaux.
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2: Bonjour à tous, Tim Merlier a remporté hier la 7e étape du Tour de France après 175,1 km entre Ajetmo et Bordeaux. Le sprinter belge a devancé le Norvégien Søren Warenschold. Binyam Girmay complète le podium, soit une 4e victoire d'étape sur le Tour de France pour Merlier, mais la première sur cette édition. Tadej Pogacar conserve lui le maillot jaune de leader. Le peloton va s'élancer de Périgueux cet après-midi à 13h15 direction Bergerac, soit 180,4 km au programme. L'arrivée des premiers coureurs est prévue tout à l'heure vers 17h20. Côté football, la France affrontera donc l'Espagne mardi soir pour une place en finale de la Coupe du Monde. La Roja s'est qualifiée hier soir en s'imposant 2-1 face à la Belgique à Los Angeles. Ce soir, la Norvège affronte l'Angleterre. Coup d'envoi de la rencontre prévu à 23h. Du rugby également ce week-end, les Bleus affrontent l'Australie ce matin dans le cadre de la 2e journée du championnat des nations. Battu

0: face à l'Irlande. Début du match prévu à 9h40. Du tennis, on connaît l'affiche de la finale de Wimbledon. Elle va opposer demain l'Allemand Alexander Zverev, vainqueur en 3-7 du Britannique Arthur Ferry, au numéro 1 mondial Yannick Sinner, qui a battu le Serbe de Novak Djokovic en 3-7, 6-4, 6-4, 6-4. La finale dame va opposer aujourd'hui la Tchèque Karolina Muchova à sa compatriote Linda Noskova. L'équipe de France féminine de volley dispute cette semaine à Belgrade la troisième et dernière phase de la Volleyball Nations League 2026. Les Bleus affrontent cet après-midi la Bulgarie à partir de 16h30.
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4: Bonjour, Emmanuel Macron présidera une nouvelle réunion de lutte contre les narcotrafics centrée sur les douanes, les ports et les outre-mer ce jeudi à l'Elysée. Il s'agit de la 5e réunion sur ce sujet qui sera un des enjeux majeurs de l'élection présidentielle en 2027. Le Premier ministre Sébastien Lecornu, les ministres de l'Intérieur Laurent Nunez, de la Justice Gérald Darmanin et des Comptes publics David Amiel seront notamment présents. L'Aude et le Var confrontés à de violents incendies. Le premier a déjà parcouru 600 hectares hier soir et s'est déclaré une trentaine de kilomètres au nord de Narbonne, mobilisant plusieurs centaines de pompiers. Le second, un feu de forêt qui a brûlé 30 hectares hier soir, s'est déclaré sur la commune de Fréjus aux alentours de 16h. Le Parlement a définitivement approuvé hier un plan à 436 milliards d'euros pour les armées d'ici 2030 à quelques jours du 14 juillet, sans toutefois mettre fin aux critiques sur le montant ou le financement de cette trajectoire financière qui se heurtera à la prochaine présidentielle. Une quarantaine de pièces d'or datant du 1er siècle après Jésus-Christ ont été dérobées lors d'un cambriolage dans un centre archéologique près de Toulouse. D'une valeur de 120 000 euros, le trésor a été volé en quelques minutes seulement au sein du petit musée de Montance. Le bilan du séisme au Venezuela est révisé à la hausse avec 2295 morts. Le président de l'Assemblée nationale a également fait état de plus de 11 000 blessés. Par ailleurs, 12 841 personnes ont été sinistrées par les tremblements de terre du 24 juin. La présidente par intérim du Venezuela, Delcy Rodriguez, a par ailleurs décrété un deuil national de 7 jours en hommage à la mémoire des victimes. C'est la fin de ce flash. Une très bonne journée à toutes et à tous.
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6: Ne cherchez plus comment réussir votre été. Nous avons sélectionné pour vous les 3 romans indispensables. L'homme qui n'avait pas assez d'une vie, de Douglas Kennedy aux éditions Belfond, Ma voisine, de Lindy Walker aux éditions Les Escales Noires, et Vertige, de Rebecca Taylor McKay aux éditions Sonatine. Le premier, L'homme qui n'avait pas assez d'une vie, est le nouveau roman de Douglas Kennedy. C'est la suite tant attendue de son best-seller, L'homme qui voulait vivre sa vie. 28 ans après l'immense succès de ce roman culte, Douglas Kennedy retrouve Ben Bradford, devenu Andrew Tarbell. Alors qu'il tente de renouer avec son fils Jack, une enquête publiée par ce dernier fait ressurgir un nom, Adam Bradford, l'enfant qu'il a abandonné 30 ans plus tôt, au moment même où il mit en scène sa disparition. La vérité et le passé pourraient bien remonter à la surface et tout faire vaciller. Douglas Kennedy nous plonge dans la fuite éperdue d'un homme aux mille visages. Dans ce roman qui nous tient en haleine de la première à la dernière page, l'auteur signe son grand retour avec L'homme qui n'avait pas assez d'une vie à découvrir aux éditions Belfond. Tout autre chose avec ce thriller domestique très addictif. Ma voisine de Lindy Walker aux éditions Les Escales Noires. Cette voisine est vraiment singulière. 5 enfants modèles, du pain fait maison tous les matins. Un vrai mariage d'amour avec son petit ami du lycée. Alors pourquoi cette voisine, qui est la parfaite femme au foyer, est-elle si froide? Pourquoi ses enfants ne vont-ils pas à l'école? Pourquoi la famille ne se rend-elle jamais en ville? Derrière les apparences parfaites se cachent les secrets les plus sombres. Ce thriller domestique délicieusement sombre et tordu offre une histoire palpitante et une lecture captivante. Brillant et irréel, vous allez adorer Ma voisine de Lynnie Walker. Enfin, le troisième livre indispensable pour votre été, c'est Vertige, signé Rebecca Taylor McKay et publié chez Sonatine. Ce thriller psychologique baigné de soleil, où se mêle l'atmosphère envoûtante du White Lotus et l'ambiance délicieusement sixties de Ripley, va vous tenir en haleine jusqu'à la dernière page. D'abord, il y a deux amoureux, Clara et Spencer, qui passent leur lune de miel en Italie et qui se lient d'amitié avec un autre couple. Soudain, Clara reçoit un message anonyme pour la prévenir que son mari lui ment. Et il faut reconnaître, vous vous en apercevrez vite, que Spencer n'est pas très clair. Il semble, par exemple, déjà très bien connaître les lieux, alors qu'il est censé y venir pour la première fois. N'est-il pas aussi un peu trop proche de leur nouveau couple d'amis, qui, eux, aussi, semblent cacher des choses? Avec Vertige, vous croyez lire une histoire, et c'est une toute autre histoire qui se joue, à votre insu. 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

orange et les autorités appellent la population à limiter les efforts aux heures les plus chaudes et à s'hydrater régulièrement. Depuis le début de l'année, 32 personnes soupçonnées d'être à l'origine de départs de feu ont été interpellées et un tiers sont des mineurs. Trois suspects ont été placés en détention provisoire, certains étant déjà connus pour des faits similaires. Les feux de forêt touchent aussi les pays voisins. En Espagne, l'un d'entre eux a déjà ravagé plus de 6600 hectares. Près de 1500 personnes ont été évacuées.

tués lors de frappes israélo-américaines. Il affirme que cette vengeance est inévitable et vise les responsables désignés. De son côté, Donald Trump menace de détruire l'Iran en cas de tentative d'assassinat, ravivant ainsi les tensions entre Washington et Téhéran. Et retour en France, en raison de la canicule, la Tour Eiffel ferme exceptionnellement à 16h ce week-end au lieu de minuit 45. Le musée du Louvre appliquera la même mesure jusqu'à lundi inclus, tandis que le musée d'Orsay fermera ses portes à 17h jusqu'à mercredi. Et les orages de la nuit ont privé jusqu'à 38 000 foyers d'électricité dans le sud-ouest. Ce matin, 20 000 restaient sans courant, principalement en Dordogne, en Gironde et dans le Lot-et-Garonne. Côté sport, le président de la République Emmanuel Macron assistera à la finale de la Coupe du Monde le 19 juillet à New York si l'équipe de France se qualifie. En revanche, il sera absent de la demi-finale face à l'Espagne mardi à Dallas en raison des célébrations de la fête nationale de 14 juillet. Et on termine avec du cyclisme. C'est la 8e étape du Tour de France qui se joue aujourd'hui entre Périgueux et Bergerac. Une nouvelle étape promise aux sprinteurs après la victoire de Tim Merlier hier. Voilà pour l'essentiel de l'actualité. Je vous souhaite une excellente soirée.

0: 34 à Lille, jusqu'à 36 degrés à Paris, 38 à Lyon et 39 degrés à Bordeaux.
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2: Bonjour à tous. Tim Merlier a remporté hier la 7e étape du Tour de France après 175,1 km entre Ajetmo et Bordeaux. Le sprinter belge a devancé le Norvégien Søren Warenschold. Binyam Girmay complète le podium, soit une 4e victoire d'étape sur le Tour de France pour Merlier, mais la première sur cette édition. Tadej Pogacar conserve lui le maillot jaune de leader. Le peloton va s'élancer de Périgueux cet après-midi à 13h15 direction Bergerac. Soit 180,4 km au programme. L'arrivée des premiers coureurs est prévue tout à l'heure vers 17h20. Côté football, la France affrontera donc l'Espagne mardi soir pour une place en finale de la Coupe du Monde. La Roja s'est qualifiée hier soir en s'imposant 2-1 face à la Belgique à Los Angeles. Ce soir, la Norvège affronte l'Angleterre. Coup d'envoi de la rencontre prévu à 23h. Du rugby également ce week-end, les Bleus affrontent l'Australie ce matin dans le cadre de la 2e journée du championnat des nations. Battus de peu la semaine dernière en Nouvelle-Zélande, les joueurs de Fabien Galthié vont tenter de prendre leur revanche au Suncorp Stadium de Brisbane. Les Wallabies
3: 19h.
2: Ont eu le droit à l'erreur après leur défaite face à l'Irlande. Début du match prévu à 9h40. Du tennis, on connaît l'affiche de la finale de Wimbledon. Elle va opposer demain l'Allemand Alexander Zverev, vainqueur en 3-7 du Britannique Arthur Ferry, au numéro 1 mondial Yannick Sinner, qui a battu le Serbe de Novak Djokovic en 3-7, 6-4, 6-4, 6-4. La finale dames va opposer aujourd'hui la Tchèque Karolina Muchova à sa compatriote Linda Noskova. L'équipe de France féminine de volley dispute cette semaine à Belgrade la 3e et dernière phase de la Volleyball Nations League 2026. Les Bleus affrontent cet après-midi la Bulgarie à partir de 16h30.
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3: Bonjour, Emmanuel Macron présidera une nouvelle réunion de lutte contre les narcotrafics centrée sur les douanes, les ports et les outre-mer ce jeudi à l'Elysée. Il s'agit de la 5e réunion sur ce sujet qui sera un des enjeux majeurs de l'élection présidentielle en 2027. Le Premier ministre Sébastien Lecornu, les ministres de l'Intérieur Laurent Nunez, de la Justice Gérald Darmanin et des Comptes publics David Amiel seront notamment présents. L'Aude et le Var confrontés à de violents incendies. Le premier a déjà parcouru 600 hectares hier soir et s'est déclaré une trentaine de kilomètres au nord de Narbonne, mobilisant plusieurs centaines de pompiers. Le second, un feu de forêt qui a brûlé 30 hectares hier soir, s'est déclaré sur la commune de Fréjus aux alentours de 16h. Le Parlement a définitivement approuvé hier un plan à 436 milliards d'euros pour les armées d'ici 2030 à quelques jours du 14 juillet, sans toutefois mettre fin aux critiques sur le montant ou le financement de cette trajectoire financière qui se heurtera à la prochaine présidentielle. Une quarantaine de pièces d'or datant du 1er siècle après Jésus-Christ ont été dérobées lors d'un cambriolage dans un centre archéologique près de Toulouse. D'une valeur de 120 000 euros, le trésor a été volé en quelques minutes seulement au sein du petit musée de Montance. Le bilan du séisme au Venezuela est révisé à la hausse avec 2 295 morts. Le président de l'Assemblée nationale a également fait état de plus de 11 000 blessés. Par ailleurs, 12 841 personnes ont été sinistrées par les tremblements de terre du 24 juin. La présidente par intérim du Venezuela, Delcy Rodriguez, a par ailleurs décrété un deuil national de 7 jours en hommage à la mémoire des victimes. C'est la fin de ce flash. Une très bonne journée à toutes et à tous.
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4: Ne cherchez plus comment réussir votre été. 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L'homme qui n'avait pas assez d'une vie, de Douglas Kennedy aux éditions Belfond. Ma voisine, de Lindy Walker, aux éditions Les Escales Noires. Et Vertige, de Rebecca Taylor McKay, aux éditions Sonatine. Le premier, L'homme qui n'avait pas assez d'une vie, est le nouveau roman de Douglas Kennedy. C'est la suite tant attendue de son best-seller, L'homme qui voulait vivre sa vie. 28 ans après l'immense succès de ce roman culte, Douglas Kennedy retrouve Ben Bradford, devenu Andrew Tarbell. Alors qu'il tente de renouer avec son fils Jack, une enquête publiée par ce dernier fait ressurgir un nom, Adam Bradford, l'enfant qu'il a abandonné 30 ans plus tôt, au moment même où il mit en scène sa disparition. La vérité et le passé pourraient bien remonter à la surface et tout faire vaciller. Douglas Kennedy nous plonge dans la fuite éperdue d'un homme aux mille visages. Dans ce roman qui nous tient en haleine de la première à la dernière page, l'auteur signe son grand retour avec L'homme qui n'avait pas assez d'une vie à découvrir aux éditions Belfond. Tout autre chose avec ce thriller domestique très addictif. Ma voisine de Lindy Walker aux éditions Les Escales Noires. Cette voisine est vraiment singulière. 5 enfants modèles, du pain fait maison tous les matins. Un vrai mariage d'amour avec son petit ami du lycée. Alors pourquoi cette voisine qui est la parfaite femme au foyer est-elle si froide? Pourquoi ses enfants ne vont-ils pas à l'école? Pourquoi la famille ne se rend-elle jamais en ville? Derrière les apparences parfaites se cachent les secrets les plus sombres. Ce thriller domestique délicieusement sombre et tordu offre une histoire palpitante et une lecture captivante. Brillant et irréel, vous allez adorer Ma voisine de Lindy Walker. Enfin, le troisième livre indispensable pour votre été, c'est Vertige, signé Rebecca Taylor McKay et publié chez Sonatine. Ce thriller psychologique baigné de soleil où se mêle l'atmosphère envoûtante du White Lotus et l'ambiance délicieusement sixties de Ripley va vous tenir en haleine jusqu'à la dernière page. D'abord, il y a 2 amoureux, Clara et Spencer, qui passent leur lune de miel en Italie et qui se lient d'amitié avec un autre couple. Soudain, Clara reçoit un message anonyme pour la prévenir que son mari lui ment. Et il faut reconnaître, vous vous en apercevrez vite, que Spencer n'est pas très clair. Il semble, par exemple, déjà très bien connaître les lieux alors qu'il est censé y venir pour la première fois. N'est-il pas aussi un peu trop proche de leur nouveau couple d'amis qui, eux aussi, semblent cacher des choses? Avec Vertige, vous croyez lire une histoire et c'est une toute autre histoire qui se joue à votre insu. Un véritable chef-d'œuvre de manipulation qui fait un parfait thriller pour cet été. Les 3 romans indispensables pour votre été sont L'homme qui n'avait pas assez d'une vie de Douglas Kennedy aux éditions Belfond, Ma voisine de Lindy Walker aux éditions Les Escales Noires et Vertige de Rebecca Taylor McKay aux éditions Sonatine.

placé en vigilance orange et les autorités appellent la population à limiter les efforts aux heures les plus chaudes et à s'hydrater régulièrement. Depuis le début de l'année, 32 personnes soupçonnées d'être à l'origine de départs de feu ont été interpellées et un tiers sont des mineurs. 3 suspects ont été placés en détention provisoire, certains étant déjà connus pour des faits similaires. Les feux de forêt touchent aussi les pays voisins. En Espagne, l'un d'entre eux a déjà ravagé plus de 6600 hectares. Près de 1500 personnes ont été évacuées. Le dernier

vengeance est inévitable et vise les responsables désignés. De son côté, Donald Trump menace de détruire l'Iran en cas de tentative d'assassinat, ravivant ainsi les tensions entre Washington et Téhéran. Et retour en France, en raison de la canicule, la tour Eiffel ferme exceptionnellement à 16h ce week-end au lieu de minuit 45. Le musée du Louvre appliquera la même mesure jusqu'à lundi inclus, tandis que le musée d'Orsay fermera ses portes à 17h jusqu'à mercredi. Et les orages de la nuit ont privé jusqu'à 38 000 foyers d'électricité dans le sud-ouest. Ce matin, 20 000 restaient sans courant, principalement en Dordogne, en Gironde et dans le Lot-et-Garonne. Côté sport, le président de la République Emmanuel Macron assistera à la finale de la Coupe du Monde le 19 juillet à New York si l'équipe de France se qualifie. En revanche, il sera absent de la demi-finale face à l'Espagne mardi à Dallas en raison des célébrations de la fête nationale de 14 juillet. Et on termine avec du cyclisme. C'est la 8e étape du Tour de France qui se joue aujourd'hui entre Périgueux et Bergerac. Une nouvelle étape promise aux sprinteurs après la victoire de Tim Merlier hier. Voilà pour l'essentiel de l'actualité. Je vous souhaite une excellente soirée.

0: Lille, jusqu'à 36 degrés à Paris, 38 à Lyon et 39 degrés à Bordeaux.
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2: Bonjour à tous, Tim Merlier a remporté hier la 7e étape du Tour de France après 175,1 km entre Ajetmo et Bordeaux. Le sprinter belge a devancé le Norvégien Søren Warenschold. Binyam Girmay complète le podium, soit une 4e victoire d'étape sur le Tour de France pour Merlier, mais la première sur cette édition. Tadej Pogacar conserve lui le maillot jaune de leader. Le peloton va s'élancer de Périgueux cet après-midi à 13h15 direction Bergerac, soit 180,4 km au programme. L'arrivée des premiers coureurs est prévue tout à l'heure vers 17h20. Côté football, la France affrontera donc l'Espagne mardi soir pour une place en finale de la Coupe du Monde. La Roja s'est qualifiée hier soir en s'imposant 2-1 face à la Belgique à Los Angeles. Ce soir, la Norvège affronte l'Angleterre. Coup d'envoi de la rencontre prévu à 23h.

0: tenter de prendre leur revanche au Suncorp Stadium de Brisbane. Les Wallabies, eux, n'ont plus le droit à l'erreur après leur défaite face à l'Irlande. Début du match prévu à 9h40. Du tennis, on connaît l'affiche de la finale de Wimbledon. Elle va opposer demain l'Allemand Alexander Zverev, vainqueur en 3-7 du Britannique Arthur Ferry, au numéro 1 mondial Yannick Sinner, qui a battu le Serbe de Novak Djokovic en 3-7, 6-4, 6-4, 6-4. La finale dames va opposer aujourd'hui la Tchèque Karolina Muchova à sa compatriote Linda Noskova. L'équipe de France féminine de volley dispute cette semaine à Belgrade la 3e et dernière phase de la Volleyball Nations League 2026. Les Bleus affrontent cet après-midi la Bulgarie à partir de 16h30.
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6: Bonjour, Emmanuel Macron présidera une nouvelle réunion de lutte contre les narcotrafics centrée sur les douanes, les ports et les outre-mer ce jeudi à l'Elysée. Il s'agit de la 5e réunion sur ce sujet qui sera un des enjeux majeurs de l'élection présidentielle en 2027. Le Premier ministre Sébastien Lecornu, les ministres de l'Intérieur Laurent Nunez, de la Justice Gérald Darmanin et des Comptes publics David Amiel seront notamment présents. L'Aude et le Var confrontés à de violents incendies. Le premier a déjà parcouru 600 hectares hier soir et s'est déclaré une trentaine de kilomètres au nord de Narbonne, mobilisant plusieurs centaines de pompiers. Le second, un feu de forêt qui a brûlé 30 hectares hier soir, s'est déclaré sur la commune de Fréjus aux alentours de 16h. Le Parlement a définitivement approuvé hier un plan à 436 milliards d'euros pour les armées d'ici 2030 à quelques jours du 14 juillet, sans toutefois mettre fin aux critiques sur le montant ou le financement de cette trajectoire financière qui se heurtera à la prochaine présidentielle. Une quarantaine de pièces d'or datant du 1er siècle après Jésus-Christ ont été dérobées lors d'un cambriolage dans un centre archéologique près de Toulouse. D'une valeur de 120 000 euros, le trésor a été volé en quelques minutes seulement au sein du petit musée de Montance. Le bilan du séisme au Venezuela est révisé à la hausse avec 2295 morts. Le président de l'Assemblée nationale a également fait état de plus de 11 000 blessés. Par ailleurs, 12 841 personnes ont été sinistrées par les tremblements de terre du 24 juin. La présidente par intérim du Venezuela, Delcy Rodriguez, a par ailleurs décrété un deuil national de 7 jours en hommage à la mémoire des victimes. C'est la fin de ce flash. Une très bonne journée à toutes et à tous.
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0: cherchez plus comment réussir votre été. Nous avons sélectionné pour vous les trois romans indispensables. L'homme qui n'avait pas assez d'une vie, de Douglas Kennedy aux éditions Belfond. Ma voisine, de Lindy Walker aux éditions Les Escales Noires. Et Vertige, de Rebecca Taylor McKay aux éditions Sonatine. Le premier, L'homme qui n'avait pas assez d'une vie, est le nouveau roman de Douglas Kennedy. C'est la suite tant attendue de son best-seller, L'homme qui voulait vivre sa vie. 28 ans après l'immense succès de ce roman culte, Douglas Kennedy retrouve Ben Bradford, devenu Andrew Darbell. Alors qu'il tente de renouer avec son fils Jack, une enquête publiée par ce dernier fait ressurgir un nom, Adam Bradford, l'enfant qu'il a abandonné 30 ans plus tôt, au moment même où il mit en scène sa disparition. La vérité et le passé pourraient bien remonter à la surface et tout faire vaciller. Douglas Kennedy nous plonge dans la fuite éperdue d'un homme aux mille visages. Dans ce roman qui nous tient en haleine de la première à la dernière page, l'auteur signe son grand retour avec L'homme qui n'avait pas assez d'une vie à découvrir aux éditions Belfond. Tout autre chose avec ce thriller domestique très addictif. Ma voisine de Lindy Walker aux éditions Les Escales Noires. Cette voisine est vraiment singulière. 5 enfants modèles, du pain fait maison tous les matins. Un vrai mariage d'amour avec son petit ami du lycée. Alors pourquoi cette voisine qui est la parfaite femme au foyer est-elle si froide? Pourquoi ses enfants ne vont-ils pas à l'école? Pourquoi la famille ne se rend-elle jamais en ville? Derrière les apparences parfaites se cachent les secrets les plus sombres. Ce thriller domestique délicieusement sombre et tordu offre une histoire palpitante et une lecture captivante. Brillant et irréel, vous allez adorer Ma voisine de Lindy Walker. Enfin, le troisième livre indispensable pour votre été, c'est Vertige, signé Rebecca Taylor McKay et publié chez Sonatine. Ce thriller psychologique baigné de soleil où se mêle l'atmosphère envoûtante du White Lotus et l'ambiance délicieusement sixties de Ripley va vous tenir en haleine jusqu'à la dernière page. D'abord, il y a deux amoureux, Clara et Spencer, qui passent leur lune de miel en Italie et qui se lient d'amitié avec un autre couple. Soudain, Clara reçoit un message anonyme pour la prévenir que son mari lui ment. Et il faut reconnaître, vous vous en apercevrez vite, que Spencer n'est pas très clair. Il semble, par exemple, déjà très bien connaître les lieux alors qu'il est censé y venir pour la première fois. N'est-il pas aussi un peu trop proche de leur nouveau couple d'amis qui, eux, aussi, semblent cacher des choses? Avec Vertige, vous croyez lire une histoire et c'est une toute autre histoire qui se joue, à votre insu. 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

orange et les autorités appellent la population à limiter les efforts aux heures les plus chaudes et à s'hydrater régulièrement. Depuis le début de l'année, 32 personnes soupçonnées d'être à l'origine de départs de feu ont été interpellées et un tiers sont des mineurs. 3 suspects ont été placés en détention provisoire, certains étant déjà connus pour des faits similaires. Les feux de forêt touchent aussi les pays voisins. En Espagne, l'un d'entre eux a déjà ravagé plus de 6600 hectares. Près de 1500 personnes ont été évacuées. Le dernier

israélo-américaine. Il affirme que cette vengeance est inévitable et vise les responsables désignés. De son côté, Donald Trump menace de détruire l'Iran en cas de tentative d'assassinat, ravivant ainsi les tensions entre Washington et Téhéran. Et retour en France, en raison de la canicule, la Tour Eiffel ferme exceptionnellement à 16h ce week-end au lieu de minuit 45. Le musée du Louvre appliquera la même mesure jusqu'à lundi inclus, tandis que le musée d'Orsay fermera ses portes à 17h jusqu'à mercredi. Et les orages de la nuit ont privé jusqu'à 38 000 foyers d'électricité dans le sud-ouest. Ce matin, 20 000 restaient sans courant, principalement en Dordogne, en Gironde et dans le Lot-et-Garonne. Côté sport, le président de la République Emmanuel Macron assistera à la finale de la Coupe du Monde le 19 juillet à New York si l'équipe de France se qualifie. En revanche, il sera absent de la demi-finale face à l'Espagne mardi à Dallas en raison des célébrations de la fête nationale du 14 juillet. Et on termine avec du cyclisme. C'est la 8e étape du Tour de France qui se joue aujourd'hui entre Périgueux et Bergerac. Une nouvelle étape promise aux sprinteurs après la victoire de Tim Merlier hier. Voilà pour l'essentiel de

0: Saône-et-Loire ainsi que le département de l'Orne sont en vigilance rouge canicule. Et quasiment tout le reste du pays est en orange avec du soleil principalement, excepté à certains endroits, notamment sur la Bretagne ou en Auvergne-Rhône-Alpes où des épisodes orageux sont attendus. En ce qui concerne le mercure, on prévoit 31 à Nice et Perpignan. Il fera 34 à Lille, jusqu'à 36 degrés à Paris, 38 à Lyon et 39 degrés à Bordeaux.
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2: Bonjour à tous. Tim Merlier a remporté hier la 7e étape du Tour de France après 175,1 km entre Ajetmo et Bordeaux. Le sprinter belge a devancé le Norvégien Søren Warenschold. Binyam Girmay complète le podium, soit une 4e victoire d'étape sur le Tour de France pour Merlier, mais la première sur cette édition. Tadej Pogacar conserve lui le maillot jaune de leader. Le peloton va s'élancer de Périgueux cet après-midi à 13h15 direction Bergerac. Soit 180,4 km au programme. L'arrivée des premiers coureurs est prévue tout à l'heure vers 17h20. Côté football, la France affrontera donc l'Espagne mardi soir pour une place en finale de la Coupe du Monde. La Roja s'est qualifiée hier soir en s'imposant 2-1 face à la Belgique à Los Angeles. Ce soir, la Norvège affronte l'Angleterre. Coup d'envoi de la rencontre prévu à 23h. Du rugby également ce week-end, les Bleus affrontent l'Australie ce matin dans le cadre de la 2e journée du championnat.

0: le droit à l'erreur après leur défaite face à l'Irlande. Début du match prévu à 9h40. Du tennis, on connaît l'affiche de la finale de Wimbledon. Elle va opposer demain l'Allemand Alexander Zverev, vainqueur en 3-7 du Britannique Arthur Ferry, au numéro 1 mondial Yannick Sinner, qui a battu le Serbe de Novak Djokovic en 3-7, 6-4, 6-4, 6-4. La finale dames va opposer aujourd'hui la Tchèque Karolina Muchova à sa compatriote Linda Noskova. L'équipe de France féminine de volley dispute cette semaine à Belgrade la 3e et dernière phase de la Volleyball Nations League 2026. Les Bleus affrontent cet après-midi la Bulgarie à partir de 16h30.
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6: Bonjour, Emmanuel Macron présidera une nouvelle réunion de lutte contre les narcotrafics centrée sur les douanes, les ports et les outre-mer ce jeudi à l'Elysée. Il s'agit de la 5e réunion sur ce sujet qui sera un des enjeux majeurs de l'élection présidentielle en 2027. Le Premier ministre Sébastien Lecornu, les ministres de l'Intérieur Laurent Nunez, de la Justice Gérald Darmanin et des Comptes publics David Amiel seront notamment présents. L'Aude et le Var confrontés à de violents incendies. Le premier a déjà parcouru 600 hectares hier soir et s'est déclaré une trentaine de kilomètres au nord de Narbonne, mobilisant plusieurs centaines de pompiers. Le second, un feu de forêt qui a brûlé 30 hectares hier soir, s'est déclaré sur la commune de Fréjus aux alentours de 16h. Le Parlement a définitivement approuvé hier un plan à 436 milliards d'euros pour les armées d'ici 2030 à quelques jours du 14 juillet, sans toutefois mettre fin aux critiques sur le montant ou le financement de cette trajectoire financière qui se heurtera à la prochaine présidentielle. Une quarantaine de pièces d'or datant du 1er siècle après Jésus-Christ ont été dérobées lors d'un cambriolage dans un centre archéologique près de Toulouse. D'une valeur de 120 000 euros, le trésor a été volé en quelques minutes seulement au sein du petit musée de Montance. Le bilan du séisme au Venezuela est révisé à la hausse avec 2295 morts. Le président de l'Assemblée nationale a également fait état de plus de 11 000 blessés. Par ailleurs, 12 841 personnes ont été sinistrées par les tremblements de terre du 24 juin. La présidente par intérim du Venezuela, Delcy Rodriguez, a par ailleurs décrété un deuil national de 7 jours en hommage à la mémoire des victimes. C'est la fin de ce flash. Une très bonne journée à toutes et à tous.
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8: Ne cherchez plus comment réussir votre été. Nous avons sélectionné pour vous les 3 romans indispensables. L'homme qui n'avait pas assez d'une vie, de Douglas Kennedy aux éditions Belfond, Ma voisine de Lindy Walker aux éditions Les Escales Noires, et Vertige de Rebecca Taylor McKay aux éditions Sonatine. Le premier, L'homme qui n'avait pas assez d'une vie, est le nouveau roman de Douglas Kennedy. C'est la suite tant attendue de son best-seller, L'homme qui voulait vivre sa vie. 28 ans après l'immense succès de ce roman culte, Douglas Kennedy retrouve Ben Bradford, devenu Andrew Tarbell. Alors qu'il tente de renouer avec son fils Jack, une enquête publiée par ce dernier fait ressurgir un nom, Adam Bradford, l'enfant qu'il a abandonné 30 ans plus tôt, au moment même où il mit en scène sa disparition. La vérité et le passé pourraient bien remonter à la surface et tout faire vaciller. Douglas Kennedy nous plonge dans la fuite éperdue d'un homme aux mille visages. Dans ce roman qui nous tient en haleine de la première à la dernière page, l'auteur signe son grand retour avec L'homme qui n'avait pas assez d'une vie à découvrir aux éditions Belfond. Tout autre chose avec ce thriller domestique très addictif. Ma voisine de Lindy Walker aux éditions Les Escales Noires. Cette voisine est vraiment singulière. 5 enfants modèles, du pain fait maison tous les matins. Un vrai mariage d'amour avec son petit ami du lycée. Alors pourquoi cette voisine qui est la parfaite femme au foyer est-elle si froide? Pourquoi ses enfants ne vont-ils pas à l'école? 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Enfin, le troisième livre indispensable pour votre été, c'est Vertige, signé Rebecca Taylor McKay et publié chez Sonatine. Ce thriller psychologique baigné de soleil où se mêle l'atmosphère envoûtante du White Lotus et l'ambiance délicieusement sixties de Ripley va
3: 19h30.
8: D'abord, il y a deux amoureux, Clara et Spencer, qui passent leur lune de miel en Italie et qui se lient d'amitié avec un autre couple. Soudain, Clara reçoit un message anonyme pour la prévenir que son mari lui ment. 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

orange et les autorités appellent la population à limiter les efforts aux heures les plus chaudes et à s'hydrater régulièrement. Depuis le début de l'année 32, personnes soupçonnées d'être à l'origine de départs de feu ont été interpellées et un tiers sont des mineurs. Trois suspects ont été placés en détention provisoire, certains étant déjà connus pour des faits similaires. Les feux de forêt touchent aussi les pays voisins. En Espagne, l'un d'entre eux a déjà ravagé plus de 6600 hectares. Près de 1500 personnes ont été évacuées. Le dernier

violence est inévitable et vise les responsables désignés. De son côté, Donald Trump menace de détruire l'Iran en cas de tentative d'assassinat, ravivant ainsi les tensions entre Washington et Téhéran. Et retour en France, en raison de la canicule, la tour Eiffel ferme exceptionnellement à 16h ce week-end au lieu de minuit 45. Le musée du Louvre appliquera la même mesure jusqu'à lundi inclus, tandis que le musée d'Orsay fermera ses portes à 17h jusqu'à mercredi. Et les orages de la nuit ont privé jusqu'à 38 000 foyers d'électricité dans le sud-ouest. Ce matin, 20 000 restaient sans courant, principalement en Dordogne, en Gironde et dans le Lot-et-Garonne. Côté sport, le président de la République Emmanuel Macron assistera à la finale de la Coupe du Monde le 19 juillet à New York si l'équipe de France se qualifie. En revanche, elle sera absente de la demi-finale face à l'Espagne mardi à Dallas en raison des célébrations de la fête nationale du 14 juillet. Et on termine avec du cyclisme. C'est la 8e étape du Tour de France qui se joue aujourd'hui entre Périgueux et Bergerac. Une nouvelle étape promise aux sprinteurs après la victoire de Tim Merlier hier. Voilà pour l'essentiel de l'actualité. Je vous souhaite une excellente soirée.

0: que le département de l'Orne sont en vigilance rouge canicule. Et quasiment tout le reste du pays est en orange avec du soleil principalement, excepté à certains endroits, notamment sur la Bretagne ou en Auvergne-Rhône-Alpes où des épisodes orageux sont attendus. En ce qui concerne le mercure, on prévoit 31 à Nice et Perpignan. Il fera 34 à Lille, jusqu'à 36 degrés à Paris, 38 à Lyon et 39 degrés à Bordeaux.
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2: Bonjour à tous. Tim Merlier a remporté hier la 7e étape du Tour de France après 175,1 km entre Ajetmo et Bordeaux. Le sprinter belge a devancé le Norvégien Søren Warenschold. Binyam Girmay complète le podium, soit une 4e victoire d'étape sur le Tour de France pour Merlier, mais la première sur cette édition. Tadej Pogacar conserve lui le maillot jaune de leader. Le peloton va s'élancer de Périgueux cet après-midi à 13h15 direction Bergerac, soit 180,4 km au programme. L'arrivée des premiers coureurs est prévue tout à l'heure vers 17h20. Côté football, la France affrontera donc l'Espagne mardi soir pour une place en finale de la Coupe du Monde. La Roja s'est qualifiée hier soir en s'imposant 2-1 face à la Belgique à Los Angeles. Ce soir, la Norvège affronte l'Angleterre. Coup d'envoi de la rencontre prévu à 23h. Du rugby également ce week-end, les Bleus affrontent l'Australie ce matin dans le cadre de la 2e journée du championnat des nations. Battus de peu la semaine dernière en Nouvelle-Zélande, les joueurs de Fabien Galthié vont tenter de prendre leur revanche au Suncorp Stadium de Brisbane. Les Wallabies, eux, n'ont plus le droit à l'erreur après leur défaite face à l'Irlande. Début du match prévu à 9h40. Du tennis, on connaît l'affiche de la finale de Wimbledon. Elle va opposer demain l'Allemand Alexander Zverev, vainqueur en 3-7 du Britannique Arthur Ferry, au numéro 1 mondial Yannick Sinner, qui a battu le Serbe Novak Djokovic en 3-7, 6-4, 6-4, 6-4. La finale dames va opposer aujourd'hui la Tchèque Karolina Muchova à sa compatriote Linda Noskova. Et l'équipe de France féminine de volley dispute cette semaine à Belgrade la 3e et dernière phase de la Volleyball Nations League 2026. Les Bleus affrontent cet après-midi la Bulgarie à partir de 16h30.
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7: Bonjour Emmanuel Macron.
6: Macron présidera une nouvelle réunion de lutte contre les narcotrafics centrée sur les douanes, les ports et les outre-mer ce jeudi à l'Elysée. Il s'agit de la cinquième réunion sur ce sujet qui sera un des enjeux majeurs de l'élection présidentielle en 2027. Le Premier ministre Sébastien Lecornu, les ministres de l'Intérieur Laurent Nunez, de la Justice Gérald Darmanin et des Comptes publics David Amiel seront notamment présents. L'Aude et le Var confrontés à de violents incendies. Le premier a déjà parcouru 600 hectares hier soir et s'est déclaré une trentaine de kilomètres au nord de Narbonne, mobilisant plusieurs centaines de pompiers. Le second, un feu de forêt qui a brûlé 30 hectares hier soir, s'est déclaré sur la commune de Fréjus aux alentours de 16h. Le Parlement a définitivement approuvé hier un plan à 436 milliards d'euros pour les armées d'ici 2030 à quelques jours du 14 juillet, sans toutefois mettre fin aux critiques sur le montant ou le financement de cette trajectoire financière qui se heurtera à la prochaine présidentielle. Une quarantaine de pièces d'or datant du 1er siècle après Jésus-Christ ont été dérobées lors d'un cambriolage dans un centre archéologique près de Toulouse. D'une valeur de 120 000 euros, le trésor a été volé en quelques minutes seulement au sein du petit musée de Montance. Le bilan du séisme au Venezuela est révisé à la hausse avec 2295 morts. Le président de l'Assemblée nationale a également fait état de plus de 11 000 blessés. Par ailleurs, 12 841 personnes ont été sinistrées par les tremblements de terre du 24 juin. La présidente par intérim du Venezuela, Delcy Rodriguez, a par ailleurs décrété un deuil national de 7 jours en hommage à la mémoire des victimes. C'est la fin de ce flash. Une très bonne journée à toutes et à tous.
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7: Ne cherchez plus comment réussir votre été. Nous avons sélectionné pour vous les trois romans indispensables. L'homme qui n'avait pas assez d'une vie, de Douglas Kennedy aux éditions Belfond. Ma voisine, de Lindy Walker aux éditions Les Escales Noires. Et Vertige, de Rebecca Taylor McKay aux éditions Sonatine. Le premier, L'homme qui n'avait pas assez d'une vie, est le nouveau roman de Douglas Kennedy. C'est la suite tant attendue de son best-seller, L'homme qui voulait vivre sa vie. 28 ans après l'immense succès de ce roman culte, Douglas Kennedy retrouve Ben Bradford, devenu Andrew Tarbell. Alors qu'il tente de renouer avec son fils Jack, une enquête publiée par ce dernier fait ressurgir un nom, Adam Bradford, l'enfant qu'il a abandonné 30 ans plus tôt, au moment même où il mit en scène sa disparition. La vérité et le passé pourraient bien remonter à la surface et tout faire vaciller. Douglas Kennedy nous plonge dans la fuite éperdue d'un homme aux mille visages. Dans ce roman qui nous tient en haleine de la première à la dernière page, l'auteur signe son grand retour avec L'homme qui n'avait pas assez d'une vie à découvrir aux éditions Belfond. Tout autre chose avec ce thriller domestique très addictif. Ma voisine de Lindy Walker aux éditions Les Escales Noires. Cette voisine est vraiment singulière. 5 enfants modèles, du pain fait maison tous les matins. Un vrai mariage d'amour avec son petit ami du lycée. Alors pourquoi cette voisine qui est la parfaite femme au foyer est-elle si froide? Pourquoi ses enfants ne vont-ils pas à l'école? Pourquoi la famille ne se rend-elle jamais en ville? Derrière les apparences parfaites se cachent les secrets les plus sombres. Ce thriller domestique délicieusement sombre et tordu offre une histoire palpitante et une lecture captivante. Brillant et irréel, vous allez adorer Ma voisine de Lindy Walker. Enfin, le troisième livre indispensable pour votre été, c'est Vertige, signé Rebecca Taylor McKay et publié chez Sonatine. Ce thriller psychologique baigné de soleil où se mêle l'atmosphère envoûtante du White Lotus et l'ambiance délicieusement sixties de Ripley va vous tenir en haleine jusqu'à la dernière page. D'abord, il y a deux amoureux, Clara et Spencer, qui passent leur lune de miel en Italie et qui se lient d'amitié avec un autre couple. Soudain, Clara reçoit un message anonyme pour la prévenir que son mari lui ment. Et il faut reconnaître, vous vous en apercevrez vite, que Spencer n'est pas très clair. Il semble par exemple déjà très bien connaître les lieux alors qu'il est censé y venir pour la première fois. N'est-il pas aussi un peu trop proche de leur nouveau couple d'amis qui, eux aussi, semblent cacher des choses? Avec Vertige, vous croyez lire une histoire et c'est une toute autre histoire qui se joue à votre insu. Un véritable chef-d'œuvre de manipulation qui fait un parfait thriller pour cet été. Les trois romans indispensables pour votre été sont L'homme qui n'avait pas assez d'une vie de Douglas Kennedy aux éditions Belfond, Ma voisine de Lindy Walker aux éditions Les Escales Noires et Vertige de Rebecca Taylor McKay aux éditions Sonatine.
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orange et les autorités appellent la population à limiter les efforts aux heures les plus chaudes et à s'hydrater régulièrement. Depuis le début de l'année, 32 personnes soupçonnées d'être à l'origine de départs de feu ont été interpellées et un tiers sont des mineurs. 3 suspects ont été placés en détention provisoire, certains étant déjà connus pour des faits similaires. Les feux de forêt touchent aussi les pays voisins. En Espagne, l'un d'entre eux a déjà ravagé plus de 6600 hectares. Près de 1500 personnes ont été évacuées.

0: de frappe israélo-américaine. Il affirme que cette vengeance est inévitable et vise les responsables désignés. De son côté, Donald Trump menace de détruire l'Iran en cas de tentative d'assassinat, ravivant ainsi les tensions entre Washington et Téhéran. Et retour en France, en raison de la canicule, la tour Eiffel ferme exceptionnellement à 16h ce week-end au lieu de minuit 45. Le musée du Louvre appliquera la même mesure jusqu'à lundi inclus, tandis que le musée d'Orsay fermera ses portes à 17h jusqu'à mercredi. Et les orages de la nuit ont privé jusqu'à 38 000 foyers d'électricité dans le sud-ouest. Ce matin, 20 000 restaient sans courant, principalement en Dordogne, en Gironde et dans le Lot-et-Garonne. Côté sport, le président de la République Emmanuel Macron assistera à la finale de la Coupe du Monde le 19 juillet à New York si l'équipe de France se qualifie. En revanche, il sera absent de la demi-finale face à l'Espagne mardi à Dallas en raison des célébrations de la fête nationale du 14 juillet. Et on termine avec du cyclisme. C'est la 8e étape du Tour de France qui se joue aujourd'hui entre Périgueux et Bergerac. Une nouvelle étape promise aux sprinteurs après la victoire de Tim Merlier hier. Et voilà pour l'essentiel de l'actualité. Je vous souhaite une excellente soirée.
1: Freddie Mercury est un chanteur, musicien et auteur-compositeur britannique. Il est connu comme le chanteur principal du groupe Queen. Il est né le 5 septembre 1946. Il est mort le 24 novembre 1991. Son vrai nom est Farrokh Boulsara. Il naît à Stone Town, sur l'île de Zanzibar. À cette époque, Zanzibar est un protectorat britannique. Ses parents sont d'origine parsi. Il pratique la religion zoroastrienne. Dans son enfance, Freddie étudie la musique en Inde. Il apprend le piano très jeune. Il montre rapidement un grand talent musical. En 1964, sa famille s'installe en Angleterre. Il fuit une révolution politique à Zanzibar. Freddie étudie l'art et le design à Londres. Il s'intéresse à la peinture et à la mode. Ses influences marqueront son style scénique. À la fin des années 1960, il rejoint plusieurs groupes. En 1970, il fonde le groupe Queen. Le groupe comprend Brian May, Roger Taylor et John Deacon. Freddie choisit le nom Queen. Il conçoit aussi le logo du groupe. Avec Queen, il connaît un succès mondial. Sa voix est puissante et très étendue. Il peut chanter très grave et très aigu. Il est aussi un excellent auteur-compositeur. Il écrit de nombreuses chansons célèbres. Par exemple, Bohemian Rhapsody, Another One Bites the Dust, We Are the Champions, Somebody to Love. Sur scène, Freddie Mercury est spectaculaire. Il est charismatique et théâtral. Il utilise son corps comme un instrument. Il interagit constamment avec le public. Il devient une icône du rock. Dans les années 1980, il poursuit aussi une carrière solo. Il collabore avec la chanteuse d'opéra Montserrat Caballé. Ils enregistrent l'album Barcelona. Cet album mélange rock et musique classique. Freddie Mercury garde sa vie privée très discrète. En 1987, il apprend qu'il est atteint du sida. Il continue à travailler malgré la maladie. Il annonce publiquement sa maladie la veille de sa mort. Il meurt en 1991, à l'âge de 45 ans. Sa mort provoque une grande émotion mondiale. Freddie Mercury est aujourd'hui une légende de la musique. Son influence est toujours très forte. Il est reconnu pour sa liberté artistique, pour sa voix unique et pour son héritage musical universel.

0: que le département de l'Orne sont en vigilance rouge canicule et quasiment tout le reste du pays est en orange avec du soleil principalement, excepté à certains endroits, notamment sur la Bretagne ou en Auvergne-Rhône-Alpes où des épisodes orageux sont attendus. En ce qui concerne le mercure, on prévoit 31 à Nice et Perpignan, il fera 34 à Lille, jusqu'à 36 degrés à Paris, 38 à Lyon et 39 degrés à Bordeaux.
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2: Bonjour à tous. Tim Merlier a remporté hier la 7e étape du Tour de France après 175,1 km entre Ajetmo et Bordeaux. Le sprinter belge a devancé le Norvégien Søren Warenschold. Binyam Girmay complète le podium, soit une 4e victoire d'étape sur le Tour de France pour Merlier, mais la première sur cette édition. Tadej Pogacar conserve lui le maillot jaune de leader. Le peloton va s'élancer de Périgueux cet après-midi à 13h15 direction Bergerac, soit 180,4 km au programme. L'arrivée des premiers coureurs est prévue tout à l'heure vers 17h20. Côté football, la France affrontera donc l'Espagne mardi soir pour une place en finale de la Coupe du Monde. La Roja s'est qualifiée hier soir en s'imposant 2-1 face à la Belgique à Los Angeles. Ce soir, la Norvège affronte l'Angleterre. Coup d'envoi de la rencontre prévu à 23h. Du rugby également ce week-end, les Bleus affrontent l'Australie ce matin dans le cadre de la 2e journée du championnat des nations. Battus de peu la semaine dernière en Nouvelle-Zélande, les joueurs de Fabien Galthié vont tenter de prendre leur revanche au Suncorp Stadium de Brisbane. Les Wallabies, eux, n'ont plus le droit à l'erreur après leur défaite face à l'Irlande. Début du match prévu à 9h40. Du tennis, on connaît l'affiche de la finale de Wimbledon. Elle va opposer demain l'Allemand Alexander Zverev, vainqueur en 3-7 du Britannique Arthur Ferry, au numéro 1 mondial Yannick Sinner, qui a battu le Serbe Novak Djokovic en 3-7, 6-4, 6-4, 6-4. La finale dames va opposer aujourd'hui la Tchèque Karolina Muchova à sa compatriote Linda Noskova. Et l'équipe de France féminine de volley dispute cette semaine à Belgrade la 3e et dernière phase de la Volleyball Nations League 2026. Les Bleus affrontent cet après-midi la Bulgarie à partir de 16h30.
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6: 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Bonjour, Emmanuel Macron présidera une nouvelle réunion de lutte contre les narcotrafics centrée sur les douanes, les ports et les outre-mer ce jeudi à l'Elysée. Il s'agit de la 5e réunion sur ce sujet qui sera un des enjeux majeurs de l'élection présidentielle en 2027. Le Premier ministre Sébastien Lecornu, les ministres de l'Intérieur Laurent Nunez, de la Justice Gérald Darmanin et des Comptes publics David Amiel seront notamment présents. L'Aude et le Var confrontés à de violents incendies. Le premier a déjà parcouru 600 hectares hier soir et s'est déclaré une trentaine de kilomètres au nord de Narbonne, mobilisant plusieurs centaines de pompiers. Le second, un feu de forêt qui a brûlé 30 hectares hier soir, s'est déclaré sur la commune de Fréjus aux alentours de 16h. Le Parlement a définitivement approuvé hier un plan à 436 milliards d'euros pour les armées d'ici 2030 à quelques jours du 14 juillet, sans toutefois mettre fin aux critiques sur le montant ou le financement de cette trajectoire financière qui se heurtera à la prochaine présidentielle. Une quarantaine de pièces d'or datant du 1er siècle après Jésus-Christ ont été dérobées lors d'un cambriolage dans un centre archéologique près de Toulouse. D'une valeur de 120 000 euros, le trésor a été volé en quelques minutes seulement au sein du petit musée de Montance. Le bilan du séisme au Venezuela est révisé à la hausse avec 2295 morts. Le président de l'Assemblée nationale a également fait état de plus de 11 000 blessés. Par ailleurs, 12 841 personnes ont été sinistrées par les tremblements de terre du 24 juin. La présidente par intérim du Venezuela, Delcy Rodriguez, a par ailleurs décrété un deuil national de 7 jours en hommage à la mémoire des victimes. C'est la fin de ce flash. Une très bonne journée à toutes et à tous.
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7: Ne cherchez plus comment réussir votre été. Nous avons sélectionné pour vous les trois romans indispensables. L'homme qui n'avait pas assez d'une vie, de Douglas Kennedy aux éditions Belfond. Ma voisine, de Lindy Walker aux éditions Les Escales Noires. Et Vertige, de Rebecca Taylor McKay aux éditions Sonatine. Le premier, L'homme qui n'avait pas assez d'une vie, est le nouveau roman de Douglas Kennedy. C'est la suite tant attendue de son best-seller, L'homme qui voulait vivre sa vie. 28 ans après l'immense succès de ce roman culte, Douglas Kennedy retrouve Ben Bradford, devenu Andrew Tarbell. Alors qu'il tente de renouer avec son fils Jack, une enquête publiée par ce dernier fait ressurgir un nom, Adam Bradford, l'enfant qu'il a abandonné 30 ans plus tôt, au moment même où il mit en scène sa disparition. La vérité et le passé pourraient bien remonter à la surface et tout faire vaciller. Douglas Kennedy nous plonge dans la fuite éperdue d'un homme aux mille visages. Dans ce roman qui nous tient en haleine de la première à la dernière page, l'auteur signe son grand retour avec L'homme qui n'avait pas assez d'une vie à découvrir aux éditions Belfond. Tout autre chose avec ce thriller domestique très addictif. Ma voisine de Lindy Walker aux éditions Les Escales Noires. Cette voisine est vraiment singulière. 5 enfants modèles, du pain fait maison tous les matins. 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Alors pourquoi cette voisine qui est la parfaite femme au foyer est-elle si froide? 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Enfin, le troisième livre indispensable pour votre été, c'est Vertige, signé Rebecca Taylor McKay et publié chez Sonatine. Ce thriller psychologique baigné de soleil où se mêle l'atmosphère envoûtante du White Lotus et l'ambiance délicieusement sixties de Ripley va vous tenir en haleine jusqu'à la dernière page. D'abord, il y a deux amoureux, Clara et Spencer, qui passent leur lune de miel en Italie et qui se lient d'amitié avec un autre couple. Soudain, Clara reçoit un message anonyme pour la prévenir que son mari lui ment. Et il faut reconnaître, vous vous en apercevrez vite, que Spencer n'est pas très clair. Il semble par exemple déjà très bien connaître les lieux alors qu'il est censé y venir pour la première fois. N'est-il pas aussi un peu trop proche de leur nouveau couple d'amis qui, eux aussi, semblent cacher des choses? Avec Vertige, vous croyez lire une histoire et c'est une toute autre histoire qui se joue à votre insu. 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

orange et les autorités appellent la population à limiter les efforts aux heures les plus chaudes et à s'hydrater régulièrement. Depuis le début de l'année 32, personnes soupçonnées d'être à l'origine de départs de feu ont été interpellées et un tiers sont des mineurs. Trois suspects ont été placés en détention provisoire, certains étant déjà connus pour des faits similaires. Les feux de forêt touchent aussi les pays voisins. En Espagne, l'un d'entre eux a déjà ravagé plus de 6600 hectares. Près de 1500 personnes ont été évacuées. Le dernier

israélo-américaine. Il affirme que cette vengeance est inévitable et vise les responsables désignés. De son côté, Donald Trump menace de détruire l'Iran en cas de tentative d'assassinat, ravivant ainsi les tensions entre Washington et Téhéran. Et retour en France, en raison de la canicule, la Tour Eiffel ferme exceptionnellement à 16h ce week-end au lieu de 00h45. Le musée du Louvre appliquera la même mesure jusqu'à lundi inclus, tandis que le musée d'Orsay fermera ses portes à 17h jusqu'à mercredi. Et les orages de la nuit ont privé jusqu'à 38 000 foyers d'électricité dans le sud-ouest. Ce matin, 20 000 restaient sans courant, principalement en Dordogne, en Gironde et dans le Lot-et-Garonne. Côté sport, le président de la République Emmanuel Macron assistera à la finale de la Coupe du Monde le 19 juillet à New York si l'équipe de France se qualifie. En revanche, il sera absent de la demi-finale face à l'Espagne mardi à Dallas en raison des célébrations de la fête nationale de 14 juillet. Et on termine avec du cyclisme. C'est la 8e étape du Tour de France qui se joue aujourd'hui entre Périgueux et Bergerac. Une nouvelle étape promise aux sprinteurs après la victoire de Tim Merlier hier. Voilà pour l'essentiel de l'actualité.

0: 34 à Lille, jusqu'à 36 degrés à Paris, 38 à Lyon et 39 degrés à Bordeaux.
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2: Bonjour à tous, Tim Merlier a remporté hier la 7e étape du Tour de France après 175,1 km entre Ajetmo et Bordeaux. Le sprinter belge a devancé le Norvégien Søren Warenschold. Binyam Girmay complète le podium, soit une 4e victoire d'étape sur le Tour de France pour Merlier, mais la première sur cette édition. Tadej Pogacar conserve lui le maillot jaune de leader.
3: 20h.
2: Le peloton va s'élancer de Périgueux cet après-midi à 13h15 direction Bergerac. Soit 180,4 km au programme. L'arrivée des premiers coureurs est prévue tout à l'heure vers 17h20. Côté football, la France affrontera donc l'Espagne mardi soir pour une place en finale de la Coupe du Monde. La Roja s'est qualifiée hier soir en s'imposant 2-1 face à la Belgique à Los Angeles. Ce soir, la Norvège affronte l'Angleterre. Coup d'envoi de la rencontre prévu à 23h. Du rugby également ce week-end, les Bleus affrontent l'Australie ce matin dans le cadre de la 2e journée du championnat des nations. Battus de peu la semaine dernière en Nouvelle-Zélande, les joueurs de Fabien Galthié vont tenter de prendre leur revanche au Suncorp Stadium de Brisbane. Les Wallabies, eux, n'ont plus le droit à l'erreur après leur défaite face à l'Irlande. Début du match prévu à 9h40. Du tennis, on connaît l'affiche de la finale de Wimbledon. Elle va opposer demain l'Allemand Alexander Zverev, vainqueur en 3-7 du Britannique Arthur Ferry, au numéro 1 mondial Yannick Sinner, qui a battu le Serbe de Novak Djokovic en 3-7, 6-4, 6-4, 6-4. La finale dames va opposer aujourd'hui la Tchèque Karolina Muchova à sa compatriote Linda Noskova. L'équipe de France féminine de volley dispute cette semaine à Belgrade la 3e et dernière phase de la Volleyball Nations League 2026. Les Bleus affrontent cet après-midi la Bulgarie à partir de 16h30.
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3: Bonjour, Emmanuel Macron présidera une nouvelle réunion de lutte contre les narcotrafics centrée sur les douanes, les ports et les outre-mer ce jeudi à l'Elysée. Il s'agit de la 5e réunion sur ce sujet qui sera un des enjeux majeurs de l'élection présidentielle en 2027. Le Premier ministre Sébastien Lecornu, les ministres de l'Intérieur Laurent Nunez, de la Justice Gérald Darmanin et des Comptes publics David Amiel seront notamment présents. L'Aude et le Var confrontés à de violents incendies. Le premier a déjà parcouru 600 hectares hier soir et s'est déclaré une trentaine de kilomètres au nord de Narbonne, mobilisant plusieurs centaines de pompiers. Le second, un feu de forêt qui a brûlé 30 hectares hier soir, s'est déclaré sur la commune de Fréjus aux alentours de 16h. Le Parlement a définitivement approuvé hier un plan à 436 milliards d'euros pour les armées d'ici 2030 à quelques jours du 14 juillet, sans toutefois mettre fin aux critiques sur le montant ou le financement de cette trajectoire financière qui se heurtera à la prochaine présidentielle. Une quarantaine de pièces d'or datant du 1er siècle après Jésus-Christ ont été dérobées lors d'un cambriolage dans un centre archéologique près de Toulouse. D'une valeur de 120 000 euros, le trésor a été volé en quelques minutes seulement au sein du petit musée de Montance. Le bilan du séisme au Venezuela est révisé à la hausse avec 2295 morts. Le président de l'Assemblée nationale a également fait état de plus de 11 000 blessés. Par ailleurs, 12 841 personnes ont été sinistrées par les tremblements de terre du 24 juillet. La présidente par intérim du Venezuela, Delcy Rodriguez, a par ailleurs décrété un deuil national de 7 jours en hommage à la mémoire des victimes. C'est la fin de ce flash, une très bonne journée à toutes et à tous.
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4: Ne cherchez plus comment réussir votre été. Nous avons sélectionné pour vous les 3 romans indispensables. L'homme qui n'avait pas assez d'une vie, de Douglas Kennedy aux éditions Belfond. Ma voisine, de Lindy Walker aux éditions Les Escales Noires. Et Vertige, de Rebecca Taylor McKay aux éditions Sonatine. Le premier, L'homme qui n'avait pas assez d'une vie, est le nouveau roman de Douglas Kennedy. C'est la suite tant attendue de son best-seller, L'homme qui voulait vivre sa vie. 28 ans après l'immense succès de ce roman culte, Douglas Kennedy retrouve Ben Bradford, devenu Andrew Tarbell. Alors qu'il tente de renouer avec son fils Jack, une enquête publiée par ce dernier fait ressurgir un nom, Adam Bradford, l'enfant qu'il a abandonné 30 ans plus tôt, au moment même où il mit en scène sa disparition. La vérité et le passé pourraient bien remonter à la surface et tout faire vaciller. Douglas Kennedy nous plonge dans la fuite éperdue d'un homme aux mille visages. Dans ce roman qui nous tient en haleine de la première à la dernière page, l'auteur signe son grand retour avec L'homme qui n'avait pas assez d'une vie à découvrir aux éditions Belfond. Tout autre chose avec ce thriller domestique très addictif. Ma voisine de Lindy Walker aux éditions Les Escales Noires. Cette voisine est vraiment singulière. 5 enfants modèles, du pain fait maison tous les matins. 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Alors pourquoi cette voisine qui est la parfaite femme au foyer est-elle si froide? 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

appartements seront placés en vigilance orange. Et les autorités appellent la population à limiter les efforts aux heures les plus chaudes et à s'hydrater régulièrement. L'incendie qui ravage une zone montagneuse dans la Drôme connaît une évolution favorable selon la préfecture. Les pluies récentes ont permis de refroidir les points chauds et d'humidifier la végétation. Et puis les orages de la nuit ont privé jusqu'à 38 000 foyers d'électricité dans le sud-ouest. Ce matin, 20 000 restaient sans courant, principalement en Dordogne, en Gironde et dans le Lot-et-Garonne. Et environ 1 500 personnes participent actuellement à une rave party illégale dans le Morbihan, placée en vigilance rouge canicule. Le préfet a condamné ce rassemblement, dénonçant les risques pour les participants, les secours, les forces de sécurité ainsi que l'environnement. On poursuit avec Marine Tondelier qui a critiqué sur X l'état des TER d'Auvergne-Rhône-Alpes, ironisant sur un voyage dans un train bondé et surchauffé. De son côté, Laurent Wauquiez lui a répondu en défendant les investissements de la région, notamment un plan de climatisation de 10 millions d'euros. À l'international, l'Iran a averti qu'il pourrait ne plus respecter ses engagements liés à l'accord conclu avec les États-Unis pour mettre fin au conflit au Moyen-Orient si Washington continue d'en violer les termes. Une déclaration qui intervient après les menaces de vengeance du guide suprême Mujahid Khamenei. Côté sport, en cyclisme, Tim Merlier s'est imposé au sprint à Bergerac sur la 8e étape du Tour de France. Demain, en revanche, l'étape sera réduite à 155,5 km au lieu de 185,5 initialement prévu. Les organisateurs ont décidé de raccourcir le parcours en raison des fortes chaleurs. Et enfin, ce soir, 3e quart de finale de la Coupe du Monde de football avec la Norvège qui défiera l'Angleterre à 23h.

0: Département de l'Orne sont en vigilance rouge canicule et quasiment tout le reste du pays est en orange avec du soleil principalement, excepté à certains endroits, notamment sur la Bretagne ou en Auvergne-Rhône-Alpes où des épisodes orageux sont attendus. En ce qui concerne le mercure, on prévoit 31 à Nice et Perpignan, il fera 34 à Lille, jusqu'à 36 degrés à Paris, 38 à Lyon et 39 degrés à Bordeaux.
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2: Bonjour à tous. Tim Merlier a remporté hier la 7e étape du Tour de France après 175,1 km entre Ajetmo et Bordeaux. Le sprinter belge a devancé le Norvégien Søren Warenschold. Binyam Girmay complète le podium, soit une 4e victoire d'étape sur le Tour de France pour Merlier, mais la première sur cette édition. Tadej Pogacar conserve lui le maillot jaune de leader. Le peloton va s'élancer de Périgueux cet après-midi à 13h15 direction Bergerac, soit 180,4 km au programme. L'arrivée des premiers coureurs est prévue tout à l'heure vers 17h20. Côté football, la France affrontera donc l'Espagne mardi soir pour une place en finale de la Coupe du Monde. La Roja s'est qualifiée hier soir en s'imposant 2-1 face à la Belgique à Los Angeles. Ce soir, la Norvège affronte l'Angleterre. Coup d'envoi de la rencontre prévu à 23h. Du rugby également ce week-end, les Bleus affrontent l'Australie ce matin dans le cadre de la 2e journée du championnat des nations. Battus de peu la semaine dernière en Nouvelle-Zélande, les joueurs de Fabien Galthié vont tenter de prendre leur revanche au Suncorp Stadium de Brisbane. Les Wallabies, eux, n'ont plus le droit à l'erreur après leur défaite face à l'Irlande. Début du match prévu à 9h40. Du tennis, on connaît l'affiche de la finale de Wimbledon. Elle va opposer demain l'Allemand Alexander Zverev, vainqueur en 3-7 du Britannique Arthur Ferry, au numéro 1 mondial Yannick Sinner, qui a battu le Serbe Novak Djokovic en 3-7, 6-4, 6-4, 6-4. La finale dame va opposer aujourd'hui la Tchèque Karolina Muchova à sa compatriote Linda Noskova. L'équipe de France féminine de volley dispute cette semaine à Belgrade la 3e et dernière phase de la Volleyball Nations League 2026. Les Bleus affrontent cet après-midi la Bulgarie à partir de 16h30.
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6: 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Bonjour, Emmanuel Macron présidera une nouvelle réunion de lutte contre les narcotrafics centrée sur les douanes, les ports et les outre-mer ce jeudi à l'Elysée. Il s'agit de la 5e réunion sur ce sujet qui sera un des enjeux majeurs de l'élection présidentielle en 2027. Le Premier ministre Sébastien Lecornu, les ministres de l'Intérieur Laurent Nunez, de la Justice Gérald Darmanin et des Comptes publics David Amiel seront notamment présents. L'Aude et le Var confrontés à de violents incendies. Le premier a déjà parcouru 600 hectares hier soir et s'est déclaré une trentaine de kilomètres au nord de Narbonne, mobilisant plusieurs centaines de pompiers. Le second, un feu de forêt qui a brûlé 30 hectares hier soir, s'est déclaré sur la commune de Fréjus aux alentours de 16h. Le Parlement a définitivement approuvé hier un plan à 436 milliards d'euros pour les armées d'ici 2030 à quelques jours du 14 juillet, sans toutefois mettre fin aux critiques sur le montant ou le financement de cette trajectoire financière qui se heurtera à la prochaine présidentielle. Une quarantaine de pièces d'or datant du 1er siècle après Jésus-Christ ont été dérobées lors d'un cambriolage dans un centre archéologique près de Toulouse. D'une valeur de 120 000 euros, le trésor a été volé en quelques minutes seulement au sein du petit musée de Montance. Le bilan du séisme au Venezuela est révisé à la hausse avec 2 295 morts. Le président de l'Assemblée nationale a également fait état de plus de 11 000 blessés. Par ailleurs, 12 841 personnes ont été sinistrées par les tremblements de terre du 24 juin. La présidente par intérim du Venezuela, Delcy Rodriguez, a par ailleurs décrété un deuil national de 7 jours en hommage à la mémoire des victimes. C'est la fin de ce flash. Une très bonne journée à toutes et à tous.
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7: Ne cherchez plus comment réussir votre été. Nous avons sélectionné pour vous les 3 romans indispensables. L'homme qui n'avait pas assez d'une vie, de Douglas Kennedy aux éditions Belfond. Ma voisine, de Lindy Walker, aux éditions Les Escales Noires. Et Vertige, de Rebecca Taylor McKay, aux éditions Sonatine. Le premier, L'homme qui n'avait pas assez d'une vie, est le nouveau roman de Douglas Kennedy. C'est la suite tant attendue de son best-seller, L'homme qui voulait vivre sa vie. 28 ans après l'immense succès de ce roman culte, Douglas Kennedy retrouve Ben Bradford, devenu Andrew Tarbell. Alors qu'il tente de renouer avec son fils Jack, une enquête publiée par ce dernier fait ressurgir un nom, Adam Bradford, l'enfant qu'il a abandonné 30 ans plus tôt, au moment même où il mit en scène sa disparition. La vérité et le passé pourraient bien remonter à la surface et tout faire vaciller. Douglas Kennedy nous plonge dans la fuite éperdue d'un homme aux mille visages. Dans ce roman qui nous tient en haleine de la première à la dernière page, l'auteur signe son grand retour avec l'homme qui n'avait pas assez d'une vie à découvrir aux éditions Belfond. Tout autre chose avec ce thriller domestique très addictif. Ma voisine de Lindy Walker aux éditions Les Escales Noires. 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Un vrai mariage d'amour avec son petit ami du lycée. Alors pourquoi cette voisine qui est la parfaite femme au foyer est-elle si froide? 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Enfin, le troisième livre indispensable pour votre été, c'est Vertige, signé Rebecca Taylor McKay et publié chez Sonatine. Ce thriller psychologique baigné de soleil où se mêle l'atmosphère envoûtante du White Lotus et l'ambiance délicieusement sixties de Ripley va vous tenir en haleine jusqu'à la dernière page. D'abord, il y a 2 amoureux, Clara et Spencer, qui passent leur lune de miel en Italie et qui se lient d'amitié avec un autre couple. Soudain, Clara reçoit un message anonyme pour la prévenir que son mari lui ment. Et il faut reconnaître, vous vous en apercevrez vite, que Spencer n'est pas très clair. Il semble par exemple déjà très bien connaître les lieux alors qu'il est censé y venir pour la première fois. N'est-il pas aussi un peu trop proche de leur nouveau couple d'amis qui, eux aussi, semblent cacher des choses? Avec Vertige, vous croyez lire une histoire et c'est une toute autre histoire qui se joue à votre insu. Un véritable chef-d'œuvre de manipulation qui fait un parfait thriller pour cet été. 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
8: Bonsoir à tous. Météo France a étendu la vigilance rouge canicule à 37 départements à partir de demain dès midi. Et en parallèle, 46 autres départements seront placés en vigilance orange. Et les autorités appellent la population à limiter les efforts aux heures les plus chaudes et à s'hydrater régulièrement. L'incendie qui ravage une zone montagneuse dans la Drôme connaît une évolution favorable selon la préfecture. Les pluies récentes ont permis de refroidir les points chauds et d'humidifier la végétation. Et puis les orages de la nuit ont privé jusqu'à 38 000 foyers d'électricité dans le sud-ouest. Ce matin, 20 000 restaient sans courant, principalement en Dordogne, en Gironde et dans le Lot-et-Garonne. Et environ 1 500 personnes participent actuellement à une rave party illégale dans le Morbihan, placée en vigilance rouge canicule. Le préfet a condamné ce rassemblement, dénonçant les risques pour les participants, les secours, les forces de sécurité ainsi que l'environnement. On poursuit avec Marine Tondelier qui a critiqué sur X l'état des TER d'Auvergne-Rhône-Alpes, ironisant sur un voyage dans un train bondé et surchauffé. De son côté, Laurent Wauquiez lui a répondu en défendant les investissements de la région, notamment un plan de climatisation de 10 millions d'euros. À l'international, l'Iran a averti qu'il pourrait ne plus respecter ses engagements liés à l'accord conclu avec les États-Unis pour mettre fin au conflit au Moyen-Orient si Washington continue d'en violer les termes. Une déclaration qui intervient après les menaces de vengeance du guide suprême Mujahid Khamenei. Côté sport, en cyclisme, Tim Merlier s'est imposé au sprint à Bergerac sur la 8e étape du Tour de France. Demain, en revanche, l'étape sera réduite à 155,5 km au lieu de 185,5 initialement prévu. Les organisateurs ont décidé de raccourcir le parcours en raison des fortes chaleurs. Et enfin, ce soir, 3e quart de finale de la Coupe du Monde de football avec la Norvège qui défiera l'Angleterre à 23h.

0: 34 à Lille, jusqu'à 36 degrés à Paris, 38 à Lyon et 39 degrés à Bordeaux.
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2: Bonjour à tous, Tim Merlier a remporté hier la 7e étape du Tour de France après 175,1 km entre Ajetmo et Bordeaux. Le sprinter belge a devancé le Norvégien Søren Warenschold. Binyam Girmay complète le podium, soit une 4e victoire d'étape sur le Tour de France pour Merlier, mais la première sur cette édition. Tadej Pogacar conserve lui le maillot jaune de leader. Le peloton va s'élancer de Périgueux cet après-midi à 13h15 direction Bergerac, soit 180,4 km au programme. L'arrivée des premiers coureurs est prévue tout à l'heure vers 17h20. Côté football, la France affrontera donc l'Espagne mardi soir pour une place en finale de la Coupe du Monde. La Roja s'est qualifiée hier soir en s'imposant 2-1 face à la Belgique à Los Angeles. Ce soir, la Norvège affronte l'Angleterre. Coup d'envoi de la rencontre prévu à 23h. Du rugby également ce week-end, les Bleus affrontent l'Australie ce matin dans le cadre de la 2e journée du championnat des nations. Battus de peu la semaine dernière en Nouvelle-Zélande, les joueurs de Fabien Galthié vont tenter de prendre leur revanche au Suncorp Stadium de Brisbane. Les Wallabies, eux, n'ont plus le droit à l'erreur après leur défaite face à l'Irlande. Début du match prévu à 9h40. Du tennis, on connaît l'affiche de la finale de Wimbledon. Elle va opposer demain l'Allemand Alexander Zverev, vainqueur en 3-7 du Britannique Arthur Ferry, au numéro 1 mondial Yannick Sinner, qui a battu le Serbe Novak Djokovic en 3-7, 6-4, 6-4, 6-4. La finale dame va opposer aujourd'hui la Tchèque Karolina Muchova à sa compatriote Linda Noskova. L'équipe de France féminine de volley dispute cette semaine à Belgrade la 3e et dernière phase de la Volleyball Nations League 2026. Les Bleus affrontent cet après-midi la Bulgarie à partir de 16h30.
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4: Bonjour, Emmanuel Macron présidera une nouvelle réunion de lutte contre les narcotrafics centrés sur les douanes, les ports et les outre-mer ce jeudi à l'Elysée. Il s'agit de la 5e réunion sur ce sujet qui sera un des enjeux majeurs de l'élection présidentielle en 2027. Le Premier ministre Sébastien Lecornu, les ministres de l'Intérieur Laurent Nunez, de la Justice Gérald Darmanin et des Comptes publics David Amiel seront notamment présents. L'Aude et le Var confrontés à de violents incendies. Le premier a déjà parcouru 600 hectares hier soir et s'est déclaré une trentaine de kilomètres au nord de Narbonne, mobilisant plusieurs centaines de pompiers. Le second, un feu de forêt qui a brûlé 30 hectares hier soir, s'est déclaré sur la commune de Fréjus aux alentours de 16 heures. Le Parlement a définitivement approuvé hier un plan à 436 milliards d'euros pour les armées d'ici 2030 à quelques jours du 14 juillet, sans toutefois mettre fin aux critiques sur le montant ou le financement de cette trajectoire financière qui se heurtera à la prochaine présidentielle. Une quarantaine de pièces d'or datant du 1er siècle après Jésus-Christ ont été dérobées lors d'un cambriolage dans un centre archéologique près de Toulouse. D'une valeur de 120 000 euros, le trésor a été volé en quelques minutes seulement au sein du petit musée de Montance. Le bilan du séisme au Venezuela est révisé à la hausse avec 2295 morts. Le président de l'Assemblée nationale a également fait état de plus de 11 000 blessés. Par ailleurs, 12 841 personnes ont été sinistrées par les tremblements de terre du 24 juin. La présidente par intérim du Venezuela, Delcy Rodriguez, a par ailleurs décrété un deuil national de 7 jours en hommage à la mémoire des victimes. C'est la fin de ce flash. Une très bonne journée à toutes et à tous.
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5: Ne cherchez plus comment réussir votre été. 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L'homme qui n'avait pas assez d'une vie, de Douglas Kennedy aux éditions Belfond. Ma voisine, de Lindy Walker aux éditions Les Escales Noires. Et Vertige, de Rebecca Taylor McKay aux éditions Sonatine. Le premier, L'homme qui n'avait pas assez d'une vie, est le nouveau roman de Douglas Kennedy. C'est la suite tant attendue de son best-seller, L'homme qui voulait vivre sa vie. 28 ans après l'immense succès de ce roman culte, Douglas Kennedy retrouve Ben Bradford, devenu Andrew Tarbell. Alors qu'il tente de renouer avec son fils Jack, une enquête publiée par ce dernier fait ressurgir un nom, Adam Bradford, l'enfant qu'il a abandonné 30 ans plus tôt, au moment même où il mit en scène sa disparition. La vérité et le passé pourraient bien remonter à la surface et tout faire vaciller. Douglas Kennedy nous plonge dans la fuite éperdue d'un homme aux mille visages. Dans ce roman qui nous tient en haleine de la première à la dernière page, l'auteur signe son grand retour avec L'homme qui n'avait pas assez d'une vie à découvrir aux éditions Belfond. Tout autre chose avec ce thriller domestique très addictif. Ma voisine de Lindy Walker aux éditions Les Escales Noires. Cette voisine est vraiment singulière. 5 enfants modèles, du pain fait maison tous les matins.
0: 20h30.
5: Un mariage d'amour avec son petit ami du lycée. Alors pourquoi cette voisine qui est la parfaite femme au foyer, est-elle si froide? 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Enfin, le troisième livre, indispensable pour votre été, c'est Vertige, signé Rebecca Taylor Mackay et publié chez Sonatine. 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
7: Bonsoir à tous. Météo France a étendu la vigilance rouge canicule à 37 départements à partir de demain dès midi. Et en parallèle, 46 autres départements seront placés en vigilance orange. Et les autorités appellent la population à limiter les efforts aux heures les plus chaudes et à s'hydrater régulièrement. L'incendie qui ravage une zone montagneuse dans la Drôme connaît une évolution favorable selon la préfecture. Les pluies récentes ont permis de refroidir les points chauds et d'humidifier la végétation. Et puis les orages de la nuit ont privé jusqu'à 38 000 foyers d'électricité dans le sud-ouest. Ce matin, 20 000 restaient sans courant, principalement en Dordogne, en Gironde et dans le Lot-et-Garonne. Et environ 1500 personnes participent actuellement à une rave party illégale dans le Morbihan, placée en vigilance rouge canicule. Le préfet a condamné ce rassemblement en dénonçant les risques pour les participants, les secours, les forces de sécurité ainsi que l'environnement. On poursuit avec Marine Tondelier qui a critiqué sur X l'état des TER d'Auvergne-Rhône-Alpes, ironisant sur un voyage dans un train bondé et surchauffé. De son côté, Laurent Wauquiez lui a répondu en défendant les investissements de la région, notamment un plan de climatisation de 10 millions d'euros. À l'international, l'Iran a averti qu'il pourrait ne plus respecter ses engagements liés à l'accord conclu avec les États-Unis pour mettre fin au conflit au Moyen-Orient si Washington continue d'en violer les termes. Une déclaration qui intervient après les menaces de vengeance du guide suprême Mujahid Khamenei. Côté sport, en cyclisme, Tim Merlier s'est imposé au sprint à Bergerac sur la 8e étape du Tour de France. Demain, en revanche, l'étape sera réduite à 155,5 km au lieu de 185,5 initialement prévu. Les organisateurs ont décidé de raccourcir le parcours en raison des fortes chaleurs. Et enfin, ce soir, troisième quart de finale de la Coupe du Monde de football avec la Norvège qui défiera l'Angleterre à 23h.

0: à Lille, jusqu'à 36 degrés à Paris, 38 à Lyon et 39 degrés à Bordeaux.
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2: Bonjour à tous. Tim Merlier a remporté hier la 7e étape du Tour de France après 175,1 km entre Ajetmo et Bordeaux. Le sprinter belge a devancé le Norvégien Søren Warenschold. Binyam Girmay complète le podium, soit une 4e victoire d'étape sur le Tour de France pour Merlier, mais la première sur cette édition. Tadej Pogacar conserve lui le maillot jaune de leader. Le peloton va s'élancer de Périgueux cet après-midi à 13h15 direction Bergerac, soit 180,4 km au programme. L'arrivée des premiers coureurs est prévue tout à l'heure vers 17h20. Côté football, la France affrontera donc l'Espagne mardi soir pour une place en finale de la Coupe du Monde. La Roja s'est qualifiée hier soir en s'imposant 2-1 face à la Belgique à Los Angeles. Ce soir, la Norvège affronte l'Angleterre. Coup d'envoi de la rencontre prévu à 23h. Du rugby également ce week-end, les Bleus affrontent l'Australie ce matin dans le cadre de la 2e journée du championnat des nations.

0: à l'erreur après leur défaite face à l'Irlande. Début du match prévu à 9h40. Du tennis, on connaît l'affiche de la finale de Wimbledon. Elle va opposer demain l'Allemand Alexander Zverev, vainqueur en 3-7 du Britannique Arthur Ferry, au numéro 1 mondial Yannick Sinner, qui a battu le Serbe de Novak Djokovic en 3-7, 6-4, 6-4, 6-4. La finale dames va opposer aujourd'hui la Tchèque Karolina Muchova à sa compatriote Linda Noskova. L'équipe de France féminine de volley dispute cette semaine à Belgrade la 3e et dernière phase de la Volleyball Nations League 2026. Les Bleus affrontent cet après-midi la Bulgarie à partir de 16h30.
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6: Bonjour, Emmanuel Macron présidera une nouvelle réunion de lutte contre les narcotrafics centrés sur les douanes, les ports et les outre-mer ce jeudi à l'Elysée. Il s'agit de la 5e réunion sur ce sujet qui sera un des enjeux majeurs de l'élection présidentielle en 2027. Le Premier ministre Sébastien Lecornu, les ministres de l'Intérieur Laurent Nunez, de la Justice Gérald Darmanin et des Comptes publics David Amiel seront notamment présents. L'Aude et le Var confrontés à de violents incendies. Le premier a déjà parcouru 600 hectares hier soir et s'est déclaré une trentaine de kilomètres au nord de Narbonne, mobilisant plusieurs centaines de pompiers. Le second, un feu de forêt qui a brûlé 30 hectares hier soir, s'est déclaré sur la commune de Fréjus aux alentours de 16h. Le Parlement a définitivement approuvé hier un plan à 436 milliards d'euros pour les armées d'ici 2030 à quelques jours du 14 juillet, sans toutefois mettre fin aux critiques sur le montant ou le financement de cette trajectoire financière qui se heurtera à la prochaine présidentielle. Une quarantaine de pièces d'or datant du 1er siècle après Jésus-Christ ont été dérobées lors d'un cambriolage dans un centre archéologique près de Toulouse. D'une valeur de 120 000 euros, le trésor a été volé en quelques minutes seulement au sein du petit musée de Montance. Le bilan du séisme au Venezuela est révisé à la hausse avec 2295 morts. Le président de l'Assemblée nationale a également fait état de plus de 11 000 blessés. Par ailleurs, 12 841 personnes ont été sinistrées par les tremblements de terre du 24 juin. La présidente par intérim du Venezuela, Delcy Rodriguez, a par ailleurs décrété un deuil national de 7 jours en hommage à la mémoire des victimes. C'est la fin de ce flash. Une très bonne journée à toutes et à tous.
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8: Ne cherchez plus comment réussir votre été. Nous avons sélectionné pour vous les 3 romans indispensables. L'homme qui n'avait pas assez d'une vie, de Douglas Kennedy aux éditions Bellefond, Ma voisine de Lindy Walker aux éditions Les Escales Noires, et Vertige de Rebecca Taylor McKay aux éditions Sonatine. Le premier, L'homme qui n'avait pas assez d'une vie, est le nouveau roman de Douglas Kennedy. C'est la suite tant attendue de son best-seller, L'homme qui voulait vivre sa vie. 28 ans après l'immense succès de ce roman culte, Douglas Kennedy retrouve Ben Bradford, devenu Andrew Tarbell. Alors qu'il tente de renouer avec son fils Jack, une enquête publiée par ce dernier fait ressurgir un nom, Adam Bradford, l'enfant qu'il a abandonné 30 ans plus tôt, au moment même où il mit en scène sa disparition. La vérité et le passé pourraient bien remonter à la surface et tout faire vaciller. Douglas Kennedy nous plonge dans la fuite éperdue d'un homme aux mille visages. Dans ce roman qui nous tient en haleine de la première à la dernière page, l'auteur signe son grand retour avec L'homme qui n'avait pas assez d'une vie à découvrir aux éditions Bellefond. Tout autre chose avec ce thriller domestique très addictif. Ma voisine de Lindy Walker aux éditions Les Escales Noires. Cette voisine est vraiment singulière. 5 enfants modèles, du pain fait maison tous les matins. Un vrai mariage d'amour avec son petit ami du lycée. Alors pourquoi cette voisine qui est la parfaite femme au foyer est-elle si froide? Pourquoi ses enfants ne vont-ils pas à l'école? Pourquoi la famille ne se rend-elle jamais en ville? Derrière les apparences parfaites se cachent les secrets les plus sombres. Ce thriller domestique délicieusement sombre et tordu offre une histoire palpitante et une lecture captivante. Brillant et irréel, vous allez adorer Ma voisine de Lindy Walker. Enfin, le troisième livre indispensable pour votre été, c'est Vertige, signé Rebecca Taylor McKay et publié chez Sonatine. Ce thriller psychologique baigné de soleil où se mêle l'atmosphère envoûtante du White Lotus et l'ambiance délicieusement sixties de Ripley va vous tenir en haleine jusqu'à la dernière page. D'abord, il y a deux amoureux, Clara et Spencer, qui passent leur lune de miel en Italie et qui se lient d'amitié avec un autre couple. Soudain, Clara reçoit un message anonyme pour la prévenir que son mari lui ment. Et il faut reconnaître, vous vous en apercevrez vite, que Spencer n'est pas très clair. Il semble par exemple déjà très bien connaître les lieux alors qu'il est censé y venir pour la première fois. N'est-il pas aussi un peu trop proche de leur nouveau couple d'amis qui, eux aussi, semblent cacher des choses? Avec Vertige, vous croyez lire une histoire et c'est une toute autre histoire qui se joue à votre insu. Un véritable chef-d'œuvre de manipulation qui fait un parfait thriller pour cet été. 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
9: Bonsoir à tous. Météo France a étendu la vigilance rouge canicule à 37 départements à partir de demain dès midi. Et en parallèle, 46 autres départements seront placés en vigilance orange. Et les autorités appellent la population à limiter les efforts aux heures les plus chaudes et à s'hydrater régulièrement. L'incendie qui ravage une zone montagneuse dans la Drôme connaît une évolution favorable selon la préfecture. Les pluies récentes ont permis de refroidir les points chauds et d'humidifier la végétation. Et puis les orages de la nuit ont privé jusqu'à 38 000 foyers d'électricité dans le sud-ouest. Ce matin, 20 000 restaient sans courant, principalement en Dordogne, en Gironde et dans le Lot-et-Garonne. Et environ 1500 personnes participent actuellement à une rave party illégale dans le Morbihan, placée en vigilance rouge canicule. Le préfet a condamné ce rassemblement en dénonçant les risques pour les participants, les secours, les forces de sécurité ainsi que l'environnement. On poursuit avec Marine Tondelier qui a critiqué sur X l'état des TER d'Auvergne-Rhône-Alpes, ironisant sur un voyage dans un train bondé et surchauffé. De son côté, Laurent Wauquiez lui a répondu en défendant les investissements de la région, notamment un plan de climatisation de 10 millions d'euros. À l'international, l'Iran a averti qu'il pourrait ne plus respecter ses engagements liés à l'accord conclu avec les États-Unis pour mettre fin au conflit au Moyen-Orient si Washington continue d'en violer les termes. Une déclaration qui intervient après les menaces de vengeance du guide suprême Mujahid Khamenei. Côté sport, en cyclisme, Tim Merlier s'est imposé au sprint à Bergerac sur la 8e étape du Tour de France. Demain, en revanche, l'étape sera réduite à 155,5 km au lieu de 185,5 initialement prévu. Les organisateurs ont décidé de raccourcir le parcours en raison des fortes chaleurs. Et enfin, ce soir, troisième quart de finale de la Coupe du Monde de football avec la Norvège qui défiera l'Angleterre à 23h.
10: Vercingétorix naît vers 82 avant Jésus-Christ. Il appartient au peuple des Arvernes, installé en Auvergne. Son père, Celtillo, est un chef influent. Très tôt, Vercingétorix est formé à la guerre et aux traditions gauloises. En 58 avant Jésus-Christ, Jules César lance la conquête de la Gaule. Ses légions sont puissantes et bien organisées. Face à elles, les peuples gaulois sont divisés et souvent rivaux. En 52 avant Jésus-Christ, Vercingétorix rassemble les Arvernes. Il parvient à convaincre d'autres tribus de s'unir. C'est un exploit, car les Gaulois sont rarement solidaires. Il devient chef suprême de la résistance. Sa stratégie est nouvelle. Il ordonne de brûler récoltes et villages pour affamer les Romains. Il évite les grandes batailles frontales. Il frappe vite et disparaît, usant de la guérilla. À Gergovie, il inflige une défaite à César. Les Gaulois jubilent, l'espoir renaît. Mais César reste déterminé. Quelques mois plus tard, Vercingétorix se replie à Alésia, en Bourgogne. La ville est assiégée par les Romains. César construit un double mur d'enceinte. Les Gaulois résistent, mais manquent de vivres. Une grande armée de secours tente de briser le siège. Elle échoue. Vercingétorix comprend que tout est perdu. Il choisit de se rendre pour sauver ses hommes. La légende raconte qu'il se présente devant César, vêtu de ses plus belles armes. Emmené à Rome, il est enfermé plusieurs années. En 46 avant Jésus-Christ, lors du triomphe de César, il est exhibé comme prisonnier. À la fin de la cérémonie, il est exécuté. Aujourd'hui, Vercingétorix reste un symbole. Il incarne le courage, l'unité et la résistance des Gaulois face à Rome. Son nom signifie « grand roi des guerriers ». Il est entré dans la mémoire collective comme le premier héros national de la Gaule.

0: ainsi que le département de l'Orne sont en vigilance rouge canicule. Et quasiment tout le reste du pays est en orange avec du soleil principalement, excepté à certains endroits, notamment sur la Bretagne ou en Auvergne-Rhône-Alpes où des épisodes orageux sont attendus. En ce qui concerne le mercure, on prévoit 31 à Nice et Perpignan. Il fera 34 à Lille, jusqu'à 36 degrés à Paris, 38 à Lyon et 39 degrés à Bordeaux.
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2: Bonjour à tous. Tim Merlier a remporté hier la 7e étape du Tour de France après 175,1 km entre Ajetmo et Bordeaux. Le sprinter belge a devancé le Norvégien Søren Warenschold. Binyam Girmay complète le podium, soit une 4e victoire d'étape sur le Tour de France pour Merlier, mais la première sur cette édition. Tadej Pogacar conserve lui le maillot jaune de leader. Le peloton va s'élancer de Périgueux cet après-midi à 13h15 direction Bergerac, soit 180,4 km au programme. L'arrivée des premiers coureurs est prévue tout à l'heure vers 17h20. Côté football, la France affrontera donc l'Espagne mardi soir pour une place en finale de la Coupe du Monde. La Roja s'est qualifiée hier soir en s'imposant 2-1 face à la Belgique à Los Angeles. Ce soir, la Norvège affronte l'Angleterre. Coup d'envoi de la rencontre prévu à 23h. Du rugby également ce week-end, les Bleus affrontent l'Australie ce matin dans le cadre de la 2e journée du championnat des nations. Battus de peu la semaine dernière en Nouvelle-Zélande, les joueurs de Fabien Galthié vont tenter de prendre leur revanche au Suncorp Stadium de Brisbane. Les Wallabies, eux, n'ont plus le droit à l'erreur après leur défaite face à l'Irlande. Début du match prévu à 9h40. Du tennis, on connaît l'affiche de la finale de Wimbledon. Elle va opposer demain l'Allemand Alexander Zverev, vainqueur en 3-7 du Britannique Arthur Ferry, au numéro 1 mondial Yannick Sinner, qui a battu le Serbe Novak Djokovic en 3-7, 6-4, 6-4, 6-4. La finale dame va opposer aujourd'hui la Tchèque Karolina Muchova à sa compatriote Linda Noskova. L'équipe de France féminine de volley dispute cette semaine à Belgrade la 3e et dernière phase de la Volleyball Nations League 2026. Les Bleus affrontent cet après-midi la Bulgarie à partir de 16h30.
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6: 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Bonjour, Emmanuel Macron présidera une nouvelle réunion de lutte contre les narcotrafics centrée sur les douanes, les ports et les outre-mer ce jeudi à l'Élysée. Il s'agit de la 5e réunion sur ce sujet qui sera un des enjeux majeurs de l'élection présidentielle en 2027. Le Premier ministre Sébastien Lecornu, les ministres de l'Intérieur Laurent Nunez, de la Justice Gérald Darmanin et des Comptes publics David Amiel seront notamment présents. L'Aude et le Var confrontés à de violents incendies. Le premier a déjà parcouru 600 hectares hier soir et s'est déclaré une trentaine de kilomètres au nord de Narbonne, mobilisant plusieurs centaines de pompiers. Le second, un feu de forêt qui a brûlé 30 hectares hier soir, s'est déclaré sur la commune de Fréjus aux alentours de 16h. Le Parlement a définitivement approuvé hier un plan à 436 milliards d'euros pour les armées d'ici 2030 à quelques jours du 14 juillet, sans toutefois mettre fin aux critiques sur le montant ou le financement de cette trajectoire financière qui se heurtera à la prochaine présidentielle. Une quarantaine de pièces d'or datant du 1er siècle après Jésus-Christ ont été dérobées lors d'un cambriolage dans un centre archéologique près de Toulouse. D'une valeur de 120 000 euros, le trésor a été volé en quelques minutes seulement au sein du petit musée de Montance. Le bilan du séisme au Venezuela est révisé à la hausse avec 2 295 morts. Le président de l'Assemblée nationale a également fait état de plus de 11 000 blessés. Par ailleurs, 12 841 personnes ont été sinistrées par les tremblements de terre du 24 juin. La présidente par intérim du Venezuela, Delcy Rodriguez, a par ailleurs décrété un deuil national de 7 jours en hommage à la mémoire des victimes. C'est la fin de ce flash. Une très bonne journée à toutes et à tous.
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7: Ne cherchez plus comment réussir votre été. Nous avons sélectionné pour vous les 3 romans indispensables. L'homme qui n'avait pas assez d'une vie, de Douglas Kennedy aux éditions Belfond. Ma voisine, de Lindy Walker aux éditions Les Escales Noires. Et Vertige, de Rebecca Taylor McKay aux éditions Sonatine. Le premier, L'homme qui n'avait pas assez d'une vie, est le nouveau roman de Douglas Kennedy. C'est la suite tant attendue de son best-seller, L'homme qui voulait vivre sa vie. 28 ans après l'immense succès de ce roman culte, Douglas Kennedy retrouve Ben Bradford, devenu Andrew Tarbell. Alors qu'il tente de renouer avec son fils Jack, une enquête publiée par ce dernier fait ressurgir un nom, Adam Bradford, l'enfant qu'il a abandonné 30 ans plus tôt, au moment même où il mit en scène sa disparition. La vérité et le passé pourraient bien remonter à la surface et tout faire vaciller. Douglas Kennedy nous plonge dans la fuite éperdue d'un homme aux mille visages. Dans ce roman qui nous tient en haleine de la première à la dernière page, l'auteur signe son grand retour avec L'homme qui n'avait pas assez d'une vie à découvrir aux éditions Belfond. Tout autre chose avec ce thriller domestique très addictif. Ma voisine de Lindy Walker aux éditions Les Escales Noires. Cette voisine est vraiment singulière. 5 enfants modèles, du pain fait maison tous les matins. Un vrai mariage d'amour avec son petit ami du lycée. Alors pourquoi cette voisine qui est la parfaite femme au foyer est-elle si froide? Pourquoi ses enfants ne vont-ils pas à l'école? Pourquoi la famille ne se rend-elle jamais en ville? 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Ce thriller domestique délicieusement sombre et tordu offre une histoire palpitante et une lecture captivante. Brillant et irréel, vous allez adorer Ma voisine de Lindy Walker. Enfin, le troisième livre indispensable pour votre été, c'est Vertige, signé Rebecca Taylor McKay et publié chez Sonatine. Ce thriller psychologique baigné de soleil où se mêle l'atmosphère envoûtante du White Lotus et l'ambiance délicieusement sixties de Ripley va vous tenir en haleine jusqu'à la dernière page. D'abord, il y a 2 amoureux, Clara et Spencer, qui passent leur lune de miel en Italie et qui se lient d'amitié avec un autre couple. Soudain, Clara reçoit un message anonyme pour la prévenir que son mari lui ment. Et il faut reconnaître, vous vous en apercevrez vite, que Spencer n'est pas très clair. Il semble par exemple déjà très bien connaître les lieux alors qu'il est censé y venir pour la première fois. N'est-il pas aussi un peu trop proche de leur nouveau couple d'amis qui, eux aussi, semblent cacher des choses? Avec Vertige, vous croyez lire une histoire et c'est une toute autre histoire qui se joue à votre insu. 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
8: Bonsoir à tous. Météo France a étendu la vigilance rouge canicule à 37 départements à partir de demain dès midi. Et en parallèle, 46 autres départements seront placés en vigilance orange. Et les autorités appellent la population à limiter les efforts aux heures les plus chaudes et à s'hydrater régulièrement. L'incendie qui ravage une zone montagneuse dans la Drôme connaît une évolution favorable selon la préfecture. Les pluies récentes ont permis de refroidir les points chauds et d'humidifier la végétation. Et puis les orages de la nuit ont privé jusqu'à 38 000 foyers d'électricité dans le sud-ouest. Ce matin, 20 000 restaient sans courant, principalement en Dordogne, en Gironde et dans le Lot-et-Garonne. Et environ 1 500 personnes participent actuellement à une rave party illégale dans le Morbihan, placée en vigilance rouge canicule. Le préfet a condamné ce rassemblement, dénonçant les risques pour les participants, les secours, les forces de sécurité ainsi que l'environnement. On poursuit avec Marine Tondelier qui a critiqué sur X l'état des TER d'Auvergne-Rhône-Alpes, ironisant sur un voyage dans un train bondé et surchauffé. De son côté, Laurent Wauquiez lui a répondu en défendant les investissements de la région, notamment un plan de climatisation de 10 millions d'euros. À l'international, l'Iran a averti qu'il pourrait ne plus respecter ses engagements liés à l'accord conclu avec les États-Unis pour mettre fin au conflit au Moyen-Orient si Washington continue d'en violer les termes. Une déclaration qui intervient après les menaces de vengeance du guide suprême Mujahba Khamenei. Côté sport, en cyclisme, Tim Merlier s'est imposé au sprint à Bergerac sur la 8e étape du Tour de France. Demain, en revanche, l'étape sera réduite à 155,5 km au lieu de 185,5 initialement prévu. Les organisateurs ont décidé de raccourcir le parcours en raison des fortes chaleurs. Et enfin, ce soir, 3e quart de finale de la Coupe du Monde de football avec la Norvège qui défiera l'Angleterre à 23h.

0: que le département de l'Orne sont en vigilance rouge canicule et quasiment tout le reste du pays est en orange avec du soleil principalement, excepté à certains endroits, notamment sur la Bretagne ou en Auvergne-Rhône-Alpes où des épisodes orageux sont attendus. En ce qui concerne le mercure, on prévoit 31 à Nice et Perpignan, il fera 34 à Lille, jusqu'à 36 degrés à Paris, 38 à Lyon et 39 degrés à Bordeaux.
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2: Bonjour à tous. Tim Merlier a remporté hier la 7e étape du Tour de France après 175,1 km entre Ajetmo et Bordeaux. Le sprinter belge a devancé le Norvégien Søren Warenschold. Binyam Girmay complète le podium, soit une 4e
3: 21h
2: sur le Tour de France pour Merlier, mais la première sur cette édition. Tadej Pogacar conserve lui le maillot jaune de leader. Le peloton va s'élancer de Périgueux cet après-midi à 13h15 direction Bergerac, soit 180,4 km au programme. L'arrivée des premiers coureurs est prévue tout à l'heure vers 17h20. Côté football, la France affrontera donc l'Espagne mardi soir pour une place en finale de la Coupe du Monde. La Roja s'est qualifiée hier soir en s'imposant 2-1 face à la Belgique à Los Angeles. Ce soir, la Norvège affronte l'Angleterre. Coup d'envoi de la rencontre prévu à 23h. Du rugby également ce week-end, les Bleus affrontent l'Australie ce matin dans le cadre de la 2e journée du championnat des nations. Battus de peu la semaine dernière en Nouvelle-Zélande, les joueurs de Fabien Galthié vont tenter de prendre leur revanche au Suncorp Stadium de Brisbane. Les Wallabies, eux, n'ont plus le droit à l'erreur après leur défaite face à l'Irlande. Début du match prévu à 9h40. Du tennis, on connaît l'affiche de la finale de Wimbledon. Elle va opposer demain l'Allemand Alexander Zverev, vainqueur en 3-7 du Britannique Arthur Ferry, au numéro 1 mondial Yannick Sinner, qui a battu le Serbe Novak Djokovic en 3-7, 6-4, 6-4, 6-4. La finale dame va opposer aujourd'hui la Tchèque Karolina Muchova à sa compatriote Linda Noskova. L'équipe de France féminine de volley dispute cette semaine à Belgrade la 3e et dernière phase de la Volleyball Nations League 2026. Les Bleus affrontent cet après-midi la Bulgarie à partir de 16h30.
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3: Bonjour, Emmanuel Macron présidera une nouvelle réunion de lutte contre les narcotrafics centrée sur les douanes, les ports et les outre-mer ce jeudi à l'Elysée. Il s'agit de la cinquième réunion sur ce sujet qui sera un des enjeux majeurs de l'élection présidentielle en 2027. Le Premier ministre Sébastien Lecornu, les ministres de l'Intérieur Laurent Nunez, de la Justice Gérald Darmanin et des Comptes publics David Amiel seront notamment présents. L'Aude et le Var confrontés à de violents incendies. Le premier a déjà parcouru 600 hectares hier soir et s'est déclaré une trentaine de kilomètres au nord de Narbonne, mobilisant plusieurs centaines de pompiers. Le second, un feu de forêt qui a brûlé 30 hectares hier soir, s'est déclaré sur la commune de Fréjus aux alentours de 16h. Le Parlement a définitivement approuvé hier un plan à 436 milliards d'euros pour les armées d'ici 2030 à quelques jours du 14 juillet, sans toutefois mettre fin aux critiques sur le montant ou le financement de cette trajectoire financière qui se heurtera à la prochaine présidentielle. Une quarantaine de pièces d'or datant du 1er siècle après Jésus-Christ ont été dérobées lors d'un cambriolage dans un centre archéologique près de Toulouse. D'une valeur de 120 000 euros, le trésor a été volé en quelques minutes seulement au sein du petit musée de Montance. Le bilan du séisme au Venezuela est révisé à la hausse avec 2295 morts. Le président de l'Assemblée nationale a également fait état de plus de 11 000 blessés. Par ailleurs, 12 841 personnes ont été sinistrées par les tremblements de terre du 24 juin. La présidente par intérim du Venezuela, Delcy Rodriguez, a par ailleurs décrété un deuil national de 7 jours en hommage à la mémoire des victimes. C'est la fin de ce flash. Une très bonne journée à toutes et à tous.
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4: Ne cherchez plus comment réussir votre été. 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L'homme qui n'avait pas assez d'une vie, de Douglas Kennedy aux éditions Belfond. Ma voisine, de Lindy Walker aux éditions Les Escales Noires. Et Vertige, de Rebecca Taylor McKay aux éditions Sonatine. Le premier, L'homme qui n'avait pas assez d'une vie, est le nouveau roman de Douglas Kennedy. C'est la suite tant attendue de son best-seller, L'homme qui voulait vivre sa vie. 28 ans après l'immense succès de ce roman culte, Douglas Kennedy retrouve Ben Bradford, devenu Andrew Tarbell. Alors qu'il tente de renouer avec son fils Jack, une enquête publiée par ce dernier fait ressurgir un nom, Adam Bradford, l'enfant qu'il a abandonné 30 ans plus tôt, au moment même où il mit en scène sa disparition. La vérité et le passé pourraient bien remonter à la surface et tout faire vaciller. Douglas Kennedy nous plonge dans la fuite éperdue d'un homme aux mille visages. Dans ce roman qui nous tient en haleine de la première à la dernière page, l'auteur signe son grand retour avec L'homme qui n'avait pas assez d'une vie à découvrir aux éditions Belfond. Tout autre chose avec ce thriller domestique très addictif. 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Cette voisine est vraiment singulière. 5 enfants modèles, du pain fait maison tous les matins. Un vrai mariage d'amour avec son petit ami du lycée. Alors pourquoi cette voisine qui est la parfaite femme au foyer est-elle si froide? 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
6: Bonsoir à tous. Météo France a étendu la vigilance rouge canicule à 37 départements.

appartements seront placés en vigilance orange. Et les autorités appellent la population à limiter les efforts aux heures les plus chaudes et à s'hydrater régulièrement. L'incendie qui ravage une zone montagneuse dans la Drôme connaît une évolution favorable selon la préfecture. Les pluies récentes ont permis de refroidir les points chauds et d'humidifier la végétation. Et puis les orages de la nuit ont privé jusqu'à 38 000 foyers d'électricité dans le sud-ouest. Ce matin, 20 000 restaient sans courant, principalement en Dordogne, en Gironde et dans le Lot-et-Garonne. Et environ 1500 personnes participent actuellement à une rave party illégale dans le Morbihan, placée en vigilance rouge canicule. Le préfet a condamné ce rassemblement, dénonçant les risques pour les participants, les secours, les forces de sécurité ainsi que l'environnement. On poursuit avec Marine Tondelier qui a critiqué sur X l'état des TER d'Auvergne-Rhône-Alpes, ironisant sur un voyage dans un train bondé et surchauffé. De son côté, Laurent Wauquiez lui a répondu en défendant les investissements de la région, notamment un plan de climatisation de 10 millions d'euros. À l'international, l'Iran a averti qu'il pourrait ne plus respecter ses engagements liés à l'accord conclu avec les États-Unis pour mettre fin au conflit au Moyen-Orient si Washington continue d'en violer les termes. Une déclaration qui intervient après les menaces de vengeance du guide suprême Mujahba Khamenei. Côté sport, en cyclisme, Tim Merlier s'est imposé au sprint à Bergerac sur la 8e étape du Tour de France. Demain, en revanche, l'étape sera réduite à 155,5 km au lieu de 185,5 initialement prévu. Les organisateurs ont décidé de raccourcir le parcours en raison des fortes chaleurs. Et enfin, ce soir, troisième quart de finale de la Coupe du Monde de football avec la Norvège qui défiera l'Angleterre à 23h.

0: Que le département de l'Orne sont en vigilance rouge canicule et quasiment tout le reste du pays est en orange avec du soleil principalement, excepté à certains endroits, notamment sur la Bretagne ou en Auvergne-Rhône-Alpes où des épisodes orageux sont attendus. En ce qui concerne le mercure, on prévoit 31 à Nice et Perpignan, il fera 34 à Lille, jusqu'à 36 degrés à Paris, 38 à Lyon et 39 degrés à Bordeaux.
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2: Bonjour à tous. Tim Merlier a remporté hier la 7e étape du Tour de France après 175,1 km entre Ajetmo et Bordeaux. Le sprinter belge a devancé le Norvégien Søren Warenschold. Binyam Girmay complète le podium, soit une 4e victoire d'étape sur le Tour de France pour Merlier, mais la première sur cette édition. Tadej Pogacar conserve lui le maillot jaune de leader. Le peloton va s'élancer de Périgueux cet après-midi à 13h15 direction Bergerac, soit 180,4 km au programme. L'arrivée des premiers coureurs est prévue tout à l'heure vers 17h20. Côté football, la France affrontera donc l'Espagne mardi soir pour une place en finale de la Coupe du Monde. La Roja s'est qualifiée hier soir en s'imposant 2-1 face à la Belgique à Los Angeles. Ce soir, la Norvège affronte l'Angleterre. Coup d'envoi de la rencontre prévu à 23h. Du rugby également ce week-end, les Bleus affrontent l'Australie ce matin dans le cadre de la 2e journée du championnat des nations. Battus de peu la semaine dernière en Nouvelle-Zélande, les joueurs de Fabien Galthié vont tenter de prendre leur revanche au Suncorp Stadium de Brisbane. Les Wallabies, eux, n'ont plus le droit à l'erreur après leur défaite face à l'Irlande. Début du match prévu à 9h40. Du tennis, on connaît l'affiche de la finale de Wimbledon. Elle va opposer demain l'Allemand Alexander Zverev, vainqueur en 3-7 du Britannique Arthur Ferry, au numéro 1 mondial Yannick Sinner, qui a battu le Serbe Novak Djokovic en 3-7, 6-4, 6-4, 6-4. La finale dames va opposer aujourd'hui la Tchèque Karolina Muchova à sa compatriote Linda Noskova. Et l'équipe de France féminine de volley dispute cette semaine à Belgrade la 3e et dernière phase de la Volleyball Nations League 2026. Les Bleus affrontent cet après-midi la Bulgarie à partir de 16h30.
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6: 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Bonjour, Emmanuel Macron présidera une nouvelle réunion de lutte contre les narcotrafics centrée sur les douanes, les ports et les outre-mer ce jeudi à l'Elysée. Il s'agit de la 5e réunion sur ce sujet qui sera un des enjeux majeurs de l'élection présidentielle en 2027. Le Premier ministre Sébastien Lecornu, les ministres de l'Intérieur Laurent Nunez, de la Justice Gérald Darmanin et des Comptes publics David Amiel seront notamment présents. L'Aude et le Var confrontés à de violents incendies. Le premier a déjà parcouru 600 hectares hier soir et s'est déclaré une trentaine de kilomètres au nord de Narbonne, mobilisant plusieurs centaines de pompiers. Le second, un feu de forêt qui a brûlé 30 hectares hier soir, s'est déclaré sur la commune de Fréjus aux alentours de 16h. Le Parlement a définitivement approuvé hier un plan à 436 milliards d'euros pour les armées d'ici 2030 à quelques jours du 14 juillet, sans toutefois mettre fin aux critiques sur le montant ou le financement de cette trajectoire financière qui se heurtera à la prochaine présidentielle. Une quarantaine de pièces d'or datant du 1er siècle après Jésus-Christ ont été dérobées lors d'un cambriolage dans un centre archéologique près de Toulouse. D'une valeur de 120 000 euros, le trésor a été volé en quelques minutes seulement au sein du petit musée de Montance. Le bilan du séisme au Venezuela est révisé à la hausse avec 2 295 morts. Le président de l'Assemblée nationale a également fait état de plus de 11 000 blessés. Par ailleurs, 12 841 personnes ont été sinistrées par les tremblements de terre du 24 juin. La présidente par intérim du Venezuela, Delcy Rodriguez, a par ailleurs décrété un deuil national de 7 jours en hommage à la mémoire des victimes. C'est la fin de ce flash. Une très bonne journée à toutes et à tous.
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7: Ne cherchez plus comment réussir votre été. Nous avons sélectionné pour vous les 3 romans indispensables. L'homme qui n'avait pas assez d'une vie, de Douglas Kennedy aux éditions Belfond. Ma voisine, de Lindy Walker aux éditions Les Escales Noires. Et Vertige, de Rebecca Taylor McKay aux éditions Sonatine. Le premier, L'homme qui n'avait pas assez d'une vie, est le nouveau roman de Douglas Kennedy. C'est la suite tant attendue de son best-seller, L'homme qui voulait vivre sa vie. 28 ans après l'immense succès de ce roman culte, Douglas Kennedy retrouve Ben Bradford, devenu Andrew Tarbell. Alors qu'il tente de renouer avec son fils Jack, une enquête publiée par ce dernier fait ressurgir un nom, Adam Bradford, l'enfant qu'il a abandonné 30 ans plus tôt, au moment même où il mit en scène sa disparition. La vérité et le passé pourraient bien remonter à la surface et tout faire vaciller. Douglas Kennedy nous plonge dans la fuite éperdue d'un homme aux mille visages. Dans ce roman qui nous tient en haleine de la première à la dernière page, l'auteur signe son grand retour avec L'homme qui n'avait pas assez d'une vie à découvrir aux éditions Belfond. Tout autre chose avec ce thriller domestique très addictif. Ma voisine de Lindy Walker aux éditions Les Escales Noires. Cette voisine est vraiment singulière. 5 enfants modèles, du pain fait maison tous les matins. Un vrai mariage d'amour avec son petit ami du lycée. Alors pourquoi cette voisine qui est la parfaite femme au foyer, est-elle si froide? 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Ce thriller domestique délicieusement sombre et tordu offre une histoire palpitante et une lecture captivante. Brillant et irréel, vous allez adorer Ma voisine de Lindy Walker. 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Ce thriller psychologique baigné de soleil où se mêle l'atmosphère envoûtante du White Lotus et l'ambiance délicieusement sixties de Ripley va vous tenir en haleine jusqu'à la dernière page. D'abord, il y a 2 amoureux, Clara et Spencer, qui passent leur lune de miel en Italie et qui se lient d'amitié avec un autre couple. Soudain, Clara reçoit un message anonyme pour la prévenir que son mari lui ment. Et il faut reconnaître, vous vous en apercevrez vite, que Spencer n'est pas très clair. Il semble par exemple déjà très bien connaître les lieux alors qu'il est censé y venir pour la première fois. N'est-il pas aussi un peu trop proche de leur nouveau couple d'amis qui, eux aussi, semblent cacher des choses? Avec Vertige, vous croyez lire une histoire et c'est une toute autre histoire qui se joue à votre insu. Un véritable chef-d'œuvre de manipulation qui fait un parfait thriller pour cet été. 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

appartements seront placés en vigilance orange. Et les autorités appellent la population à limiter les efforts aux heures les plus chaudes et à s'hydrater régulièrement. L'incendie qui ravage une zone montagneuse dans la Drôme connaît une évolution favorable selon la préfecture. Les pluies récentes ont permis de refroidir les points chauds et d'humidifier la végétation. Et puis les orages de la nuit ont privé jusqu'à 38 000 foyers d'électricité dans le sud-ouest. Ce matin, 20 000 restaient sans courant, principalement en Dordogne, en Gironde et dans le Lot-et-Garonne. Et environ 1500 personnes participent actuellement à une rave party illégale dans le Morbihan, placée en vigilance rouge canicule. Le préfet a condamné ce rassemblement, dénonçant les risques pour les participants, les secours, les forces de sécurité ainsi que l'environnement. On poursuit avec Marine Tondelier qui a critiqué sur X l'état des TER d'Auvergne-Rhône-Alpes, ironisant sur un voyage dans un train bondé et surchauffé. De son côté, Laurent Wauquiez lui a répondu en défendant les investissements de la région, et notamment un plan de climatisation de 10 millions d'euros. À l'international, l'Iran a averti qu'il pourrait ne plus respecter ses engagements liés à l'accord conclu avec les États-Unis pour mettre fin au conflit au Moyen-Orient si Washington continue d'en violer les termes. Une déclaration qui intervient après les menaces de vengeance du guide suprême Mujahid Khamenei. Côté sport, en cyclisme, Tim Merlier s'est imposé au sprint à Bergerac sur la 8e étape du Tour de France. Demain, en revanche, l'étape sera réduite à 155,5 km au lieu de 185,5 initialement prévu. Les organisateurs ont décidé de raccourcir le parcours en raison des fortes chaleurs. Et enfin, ce soir, troisième quart de finale de la Coupe du Monde de football avec la Norvège qui défiera l'Angleterre à 23h. 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

0: ainsi que le département de l'Orne sont en vigilance rouge canicule. Et quasiment tout le reste du pays est en orange avec du soleil principalement, excepté à certains endroits, notamment sur la Bretagne ou en Auvergne-Rhône-Alpes où des épisodes orageux sont attendus. En ce qui concerne le mercure, on prévoit 31 à Nice et Perpignan. Il fera 34 à Lille, jusqu'à 36 degrés à Paris, 38 à Lyon et 39 degrés à Bordeaux.
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2: Bonjour à tous. Tim Merlier a remporté hier la 7e étape du Tour de France après 175,1 km entre Ajetmo et Bordeaux. Le sprinter belge a devancé le Norvégien Søren Warenschold. Binyam Girmay complète le podium, soit une 4e victoire d'étape sur le Tour de France pour Merlier, mais la première sur cette édition. Tadej Pogacar conserve lui le maillot jaune de leader. Le peloton va s'élancer de Périgueux cet après-midi à 13h15 direction Bergerac, soit 180,4 km au programme. L'arrivée des premiers coureurs est prévue tout à l'heure vers 17h20. Côté football, la France affrontera donc l'Espagne mardi soir pour une place en finale de la Coupe du Monde. La Roja s'est qualifiée hier soir en s'imposant 2-1 face à la Belgique à Los Angeles. Ce soir, la Norvège affronte l'Angleterre. Coup d'envoi de la rencontre prévu à 23h. Du rugby également ce week-end, les Bleus affrontent l'Australie ce matin dans le cadre de la 2e journée du championnat des nations. Battus de peu la semaine dernière en Nouvelle-Zélande, les joueurs de Fabien Galthié vont tenter de prendre leur revanche au Suncorp Stadium de Brisbane. Les Wallabies, eux, n'ont plus le droit à l'erreur après leur défaite face à l'Irlande. Début du match prévu à 9h40. Du tennis, on connaît l'affiche de la finale de Wimbledon. Elle va opposer demain l'Allemand Alexander Zverev, vainqueur en 3-7 du Britannique Arthur Ferry, au numéro 1 mondial Yannick Sinner, qui a battu le Serbe Novak Djokovic en 3-7, 6-4, 6-4, 6-4. La finale dames va opposer aujourd'hui la Tchèque Karolina Muchova à sa compatriote Linda Noskova. Et l'équipe de France féminine de volley dispute cette semaine à Belgrade la 3e et dernière phase de la Volleyball Nations League 2026. Les Bleus affrontent cet après-midi la Bulgarie à partir de 16h30.
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6: 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Bonjour, Emmanuel Macron présidera une nouvelle réunion de lutte contre les narcotrafics centrée sur les douanes, les ports et les outre-mer ce jeudi à l'Elysée. Il s'agit de la 5e réunion sur ce sujet qui sera un des enjeux majeurs de l'élection présidentielle en 2027. Le Premier ministre Sébastien Lecornu, les ministres de l'Intérieur Laurent Nunez, de la Justice Gérald Darmanin et des Comptes publics David Amiel seront notamment présents. L'Aude et le Var confrontés à de violents incendies. Le premier a déjà parcouru 600 hectares hier soir et s'est déclaré une trentaine de kilomètres au nord de Narbonne, mobilisant plusieurs centaines de pompiers. Le second, un feu de forêt qui a brûlé 30 hectares hier soir, s'est déclaré sur la commune de Fréjus aux alentours de 16h. Le Parlement a définitivement approuvé hier un plan à 436 milliards d'euros pour les armées d'ici 2030 à quelques jours du 14 juillet, sans toutefois mettre fin aux critiques sur le montant ou le financement de cette trajectoire financière qui se heurtera à la prochaine présidentielle. Une quarantaine de pièces d'or datant du 1er siècle après Jésus-Christ ont été dérobées lors d'un cambriolage dans un centre archéologique près de Toulouse. D'une valeur de 120 000 euros, le trésor a été volé en quelques minutes seulement au sein du petit musée de Montance. Le bilan du séisme au Venezuela est révisé à la hausse avec 2 295 morts. Le président de l'Assemblée nationale a également fait état de plus de 11 000 blessés. Par ailleurs, 12 841 personnes ont été sinistrées par les tremblements de terre du 24 juin. La présidente par intérim du Venezuela, Delcy Rodriguez, a par ailleurs décrété un deuil national de 7 jours en hommage à la mémoire des victimes. C'est la fin de ce flash. Une très bonne journée à toutes et à tous.
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7: Ne cherchez plus comment réussir votre été. Nous avons sélectionné pour vous les trois romans indispensables. L'homme qui n'avait pas assez d'une vie, de Douglas Kennedy aux éditions Belfond. Ma voisine, de Lindy Walker aux éditions Les Escales Noires. Et Vertige, de Rebecca Taylor McKay aux éditions Sonatine. Le premier, L'homme qui n'avait pas assez d'une vie, est le nouveau roman de Douglas Kennedy. C'est la suite tant attendue de son best-seller, L'homme qui voulait vivre sa vie. 28 ans après l'immense succès de ce roman culte, Douglas Kennedy retrouve Ben Bradford, devenu Andrew Tarbell. Alors qu'il tente de renouer avec son fils Jack, une enquête publiée par ce dernier fait ressurgir un nom, Adam Bradford, l'enfant qu'il a abandonné 30 ans plus tôt, au moment même où il mit en scène sa disparition. La vérité et le passé pourraient bien remonter à la surface et tout faire vaciller. Douglas Kennedy nous plonge dans la fuite éperdue d'un homme aux mille visages. Dans ce roman qui nous tient en haleine de la première à la dernière page, l'auteur signe son grand retour avec L'homme qui n'avait pas assez d'une vie à découvrir aux éditions Belfond. Tout autre chose avec ce thriller domestique très addictif. Ma voisine de Lindy Walker.
4: 21h30.
7: Cette voisine est vraiment singulière. 5 enfants modèles, du pain fait maison tous les matins, un vrai mariage d'amour avec son petit ami du lycée. Alors pourquoi cette voisine qui est la parfaite femme au foyer est-elle si froide? 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
8: Bonsoir à tous. Météo France a étendu la vigilance rouge canicule à 37 départements à partir de demain dès midi. Et en parallèle, 46 autres départements seront placés en vigilance orange. Et les autorités appellent la population à limiter les efforts aux heures les plus chaudes et à s'hydrater régulièrement. L'incendie qui ravage une zone montagneuse dans la Drôme connaît une évolution favorable selon la préfecture. Les pluies récentes ont permis de refroidir les points chauds et d'humidifier la végétation. Et puis les orages de la nuit ont privé jusqu'à 38 000 foyers d'électricité dans le sud-ouest. Ce matin, 20 000 restaient sans courant, principalement en Dordogne, en Gironde et dans le Lot-et-Garonne. Et environ 1500 personnes participent actuellement à une rave party illégale dans le Morbihan, placée en vigilance rouge canicule. Le préfet a condamné ce rassemblement, dénonçant les risques pour les participants, les secours, les forces de sécurité ainsi que l'environnement. On poursuit avec Marine Tondelier qui a critiqué sur X l'état des TER de Vernieu-Rhône-Alpes, ironisant sur un voyage dans un train bondé et surchauffé. De son côté, Laurent Wauquiez lui a répondu en défendant les investissements de la région, et notamment un plan de climatisation de 10 millions d'euros. À l'international, l'Iran a averti qu'il pourrait ne plus respecter ses engagements liés à l'accord conclu avec les États-Unis pour mettre fin au conflit au Moyen-Orient si Washington continue d'en violer les termes. Une déclaration qui intervient après les menaces de vengeance du guide suprême Mujahid Khamenei. Côté sport, en cyclisme, Tim Merlier s'est imposé au sprint à Bergerac sur la 8e étape du Tour de France. Demain, en revanche, l'étape sera réduite à 155,5 km au lieu de 185,5 initialement prévu. Les organisateurs ont décidé de raccourcir le parcours en raison des fortes chaleurs. Et enfin, ce soir, troisième quart de finale de la Coupe du Monde de football avec la Norvège qui défiera l'Angleterre à 23h.

0: ainsi que le département de l'Orne sont en vigilance rouge canicule. Et quasiment tout le reste du pays est en orange avec du soleil principalement, excepté à certains endroits, notamment sur la Bretagne ou en Auvergne-Rhône-Alpes où des épisodes orageux sont attendus. En ce qui concerne le mercure, on prévoit 31 à Nice et Perpignan. Il fera 34 à Lille, jusqu'à 36 degrés à Paris, 38 à Lyon et 39 degrés à Bordeaux.
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2: Bonjour à tous. Tim Merlier a remporté hier la 7e étape du Tour de France après 175,1 km entre Ajetmo et Bordeaux. Le sprinter belge a devancé le Norvégien Søren Warenschold. Binyam Girmay complète le podium, soit une 4e victoire d'étape sur le Tour de France pour Merlier, mais la première sur cette édition. Tadej Pogacar conserve lui le maillot jaune de leader. Le peloton va s'élancer de Périgueux cet après-midi à 13h15 direction Bergerac, soit 180,4 km au programme. L'arrivée des premiers coureurs est prévue tout à l'heure vers 17h20. Côté football, la France affrontera donc l'Espagne mardi soir pour une place en finale de la Coupe du Monde. La Roja s'est qualifiée hier soir en s'imposant 2-1 face à la Belgique à Los Angeles. Ce soir, la Norvège affronte l'Angleterre. Coup d'envoi de la rencontre prévu à 23h.

0: Semaine dernière en Nouvelle-Zélande, les joueurs de Fabien Galthié vont tenter de prendre leur revanche au Suncorp Stadium de Brisbane. Les Wallabies, eux, n'ont plus le droit à l'erreur après leur défaite face à l'Irlande. Début du match prévu à 9h40. Du tennis, on connaît l'affiche de la finale de Wimbledon. Elle va opposer demain l'Allemand Alexander Zverev, vainqueur en 3-7 du Britannique Arthur Ferry, au numéro 1 mondial Yannick Sinner, qui a battu le Serbe de Novak Djokovic en 3-7, 6-4, 6-4, 6-4. La finale dames va opposer aujourd'hui la Tchèque Karolina Muchova à sa compatriote Linda Noskova. L'équipe de France féminine de volley dispute cette semaine à Belgrade la 3e et dernière phase de la Volleyball Nations League 2026. Les Bleus affrontent cet après-midi la Bulgarie à partir de 16h30.
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6: Bonjour, Emmanuel Macron présidera une nouvelle réunion de lutte contre les narcotrafics centrée sur les douanes, les ports et les outre-mer ce jeudi à l'Elysée. Il s'agit de la 5e réunion sur ce sujet qui sera un des enjeux majeurs de l'élection présidentielle en 2027. Le Premier ministre Sébastien Lecornu, les ministres de l'Intérieur Laurent Nunez, de la Justice Gérald Darmanin et des Comptes publics David Amiel seront notamment présents. L'Aude et le Var confrontés à de violents incendies. Le premier a déjà parcouru 600 hectares hier soir et s'est déclaré une trentaine de kilomètres au nord de Narbonne, mobilisant plusieurs centaines de pompiers. Le second, un feu de forêt qui a brûlé 30 hectares hier soir, s'est déclaré sur la commune de Fréjus aux alentours de 16h. Le Parlement a définitivement approuvé hier un plan à 436 milliards d'euros pour les armées d'ici 2030 à quelques jours du 14 juillet, sans toutefois mettre fin aux critiques sur le montant ou le financement de cette trajectoire financière qui se heurtera à la prochaine présidentielle. Une quarantaine de pièces d'or datant du 1er siècle après Jésus-Christ ont été dérobées lors d'un cambriolage dans un centre archéologique près de Toulouse. D'une valeur de 120 000 euros, le trésor a été volé en quelques minutes seulement au sein du petit musée de Montance. Le bilan du séisme au Venezuela est révisé à la hausse avec 2295 morts. Le président de l'Assemblée nationale a également fait état de plus de 11 000 blessés. Par ailleurs, 12 841 personnes ont été sinistrées par les tremblements de terre du 24 juin. La présidente par intérim du Venezuela, Delcy Rodriguez, a par ailleurs décrété un deuil national de 7 jours en hommage à la mémoire des victimes. C'est la fin de ce flash, une très bonne journée à toutes et à tous.
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8: Ne cherchez plus comment réussir votre été. Nous avons sélectionné pour vous les 3 romans indispensables. L'homme qui n'avait pas assez d'une vie, de Douglas Kennedy aux éditions Belfond, Ma voisine de Lindy Walker aux éditions Les Escales Noires, et Vertige de Rebecca Taylor McKay aux éditions Sonatine. Le premier, L'homme qui n'avait pas assez d'une vie, est le nouveau roman de Douglas Kennedy. C'est la suite tant attendue de son best-seller, L'homme qui voulait vivre sa vie. 28 ans après l'immense succès de ce roman culte, Douglas Kennedy retrouve Ben Bradford, devenu Andrew Tarbell. Alors qu'il tente de renouer avec son fils Jack, une enquête publiée par ce dernier fait ressurgir un nom, Adam Bradford, l'enfant qu'il a abandonné 30 ans plus tôt, au moment même où il mit en scène sa disparition. La vérité et le passé pourraient bien remonter à la surface et tout faire vaciller. Douglas Kennedy nous plonge dans la fuite éperdue d'un homme aux mille visages. Dans ce roman qui nous tient en haleine de la première à la dernière page, l'auteur signe son grand retour avec L'homme qui n'avait pas assez d'une vie à découvrir aux éditions Belfond. Tout autre chose avec ce thriller domestique très addictif. Ma voisine de Lindy Walker aux éditions Les Escales Noires. Cette voisine est vraiment singulière. 5 enfants modèles, du pain fait maison tous les matins. Un vrai mariage d'amour avec son petit ami du lycée. Alors pourquoi cette voisine qui est la parfaite femme au foyer est-elle si froide? Pourquoi ses enfants ne vont-ils pas à l'école? Pourquoi la famille ne se rend-elle jamais en ville? Derrière les apparences parfaites se cachent les secrets les plus sombres. Ce thriller domestique délicieusement sombre et tordu offre une histoire palpitante et une lecture captivante. Brillant et irréel, vous allez adorer Ma voisine de Lindy Walker. Enfin, le troisième livre indispensable pour votre été, c'est Vertige, signé Rebecca Taylor McKay et publié chez Sonatine. Ce thriller psychologique baigné de soleil où se mêle l'atmosphère envoûtante du White Lotus et l'ambiance délicieusement sixties de Ripley va vous tenir en haleine jusqu'à la dernière page. D'abord, il y a deux amoureux, Clara et Spencer, qui passent leur lune de miel en Italie et qui se lient d'amitié avec un autre couple. Soudain, Clara reçoit un message anonyme pour la prévenir que son mari lui ment. Et il faut reconnaître, vous vous en apercevrez vite, que Spencer n'est pas très clair. Il semble, par exemple, déjà très bien connaître les lieux, alors qu'il est censé y venir pour la première fois. N'est-il pas aussi un peu trop proche de leur nouveau couple d'amis, qui, eux, aussi, semblent cacher des choses? Avec Vertige, vous croyez lire une histoire, et c'est une toute autre histoire qui se joue, à votre insu. Un véritable chef-d'œuvre de manipulation qui fait un parfait thriller pour cet été. 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

0: appartements seront placés en vigilance orange. Et les autorités appellent la population à limiter les efforts aux heures les plus chaudes et à s'hydrater régulièrement. L'incendie qui ravage une zone montagneuse dans la Drôme connaît une évolution favorable selon la préfecture. Les pluies récentes ont permis de refroidir les points chauds et d'humidifier la végétation. Et puis les orages de la nuit ont privé jusqu'à 38 000 foyers d'électricité dans le sud-ouest. Ce matin, 20 000 restaient sans courant, principalement en Dordogne, en Gironde et dans le Lot-et-Garonne. Et environ 1500 personnes participent actuellement à une rave party illégale dans le Morbihan, placée en vigilance rouge canicule. Le préfet a condamné ce rassemblement, dénonçant les risques pour les participants, les secours, les forces de sécurité ainsi que l'environnement. On poursuit avec Marine Tondelier qui a critiqué sur X l'état des TER de Vernieu-Rhône-Alpes, ironisant sur un voyage dans un train bondé et surchauffé. De son côté, Laurent Wauquiez lui a répondu en défendant les investissements de la région, notamment un plan de climatisation de 10 millions d'euros. À l'international, l'Iran a averti qu'il pourrait ne plus respecter ses engagements liés à l'accord conclu avec les États-Unis pour mettre fin au conflit au Moyen-Orient si Washington continue d'en violer les termes. Une déclaration qui intervient après les menaces de vengeance du guide suprême Mujahid Khamenei. Côté sport, en cyclisme, Tim Merlier s'est imposé au sprint à Bergerac sur la 8e étape du Tour de France. Demain, en revanche, l'étape sera réduite à 155,5 km au lieu de 185,5 initialement prévu. Les organisateurs ont décidé de raccourcir le parcours en raison des fortes chaleurs. Et enfin, ce soir, troisième quart de finale de la Coupe du Monde de football avec la Norvège qui défiera l'Angleterre à 23h.
1: Lady Gaga est une chanteuse, compositrice et actrice américaine. Son vrai nom est Stephanie Joanne Angelina Germanotta. Elle naît le 28 mars 1986. Elle naît à New York, aux États-Unis. Elle grandit dans une famille d'origine italienne. Elle étudie le piano dès l'âge de 4 ans. Très jeune, elle écrit ses propres chansons. Elle étudie à la Tisch School of the Arts de l'Université de New York. Elle quitte ses études pour se consacrer entièrement à la musique. Elle choisit le nom de scène Lady Gaga. Ce nom s'inspire de la chanson Radio Gaga du groupe Queen. En 2008, elle sort son premier album. L'album s'intitule The Fame. Il rencontre un succès mondial. Les chansons Just Dance et Poker Face deviennent des tubes internationaux. Son style musical mélange la pop, la dance et l'électro. Son image est marquée par des costumes extravagants. Elle utilise la provocation comme moyen artistique. En 2011, elle sort l'album Born This Way. Cet album défend l'acceptation de soi. Il soutient les minorités et les communautés marginalisées. Elle poursuit sa carrière avec plusieurs albums à succès. Elle explore aussi le jazz et la musique acoustique. À partir de 2018, elle se tourne vers le cinéma. Elle joue dans le film A Star Is Born. Son rôle est salué par la critique. Elle remporte un Oscar pour la chanson du film. Lady Gaga est aussi une militante engagée. Elle défend la santé mentale. Elle soutient les droits des personnes LGBT. Aujourd'hui, Lady Gaga est reconnue comme une artiste majeure. Elle a marqué la musique populaire du 21e siècle. Son influence est musicale, visuelle et culturelle.
2: Le métier du jour. Être vendeuse, c'est bien plus que rester derrière une caisse. C'est accueillir, conseiller, guider, parfois rassurer. C'est connaître son produit sur le bout des doigts, écouter les besoins du client, trouver la bonne taille, la bonne couleur, trouver les meilleurs arguments. C'est aussi gérer les rayons, ranger, étiqueter, sourire même quand la journée est longue et que les clients râlent. Le métier demande patience, sens du contact et polyvalence, un peu psychologue, un peu logisticienne, toujours disponible. En somme, la vendeuse est la vitrine humaine d'un magasin. Sans elle, les produits restent muets, mais avec elle, ils trouvent preneurs.

0: orages sont attendus. En ce qui concerne le mercure, on prévoit 31 à Nice et Perpignan. Il fera 34 à Lille, jusqu'à 36 degrés à Paris, 38 à Lyon et 39 degrés à Bordeaux.
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2: Bonjour à tous. Tim Merlier a remporté hier la 7e étape du Tour de France après 175,1 km entre Ajetmo et Bordeaux. Le sprinter belge a devancé le Norvégien Søren Warenschold. Binyam Girmay complète le podium, soit une 4e victoire d'étape sur le Tour de France pour Merlier, mais la première sur cette édition. Tadej Pogacar conserve, lui, le maillot jaune de leader. Le peloton va s'élancer de Périgueux cet après-midi à 13h15, direction Bergerac. Soit 180,4 km au programme. L'arrivée des premiers coureurs est prévue tout à l'heure vers 17h20. Côté football, la France affrontera donc l'Espagne mardi soir pour une place en finale de la Coupe du Monde. La Roja s'est qualifiée hier soir en s'imposant 2-1 face à la Belgique à Los Angeles. Ce soir, la Norvège affronte l'Angleterre. Coup d'envoi de la rencontre prévu à 23h. Du rugby également ce week-end, les Bleus affrontent l'Australie ce matin dans le cadre de la 2e journée du championnat des nations. Battus de peu la semaine dernière en Nouvelle-Zélande, les joueurs de Fabien Galthié vont tenter de prendre leur revanche au Suncorp Stadium de Brisbane. Les Wallabies, eux, n'ont plus le droit à l'erreur après leur défaite face à l'Irlande. Début du match prévu à 9h40. Du tennis, on connaît l'affiche de la finale de Wimbledon. Elle va opposer demain l'Allemand Alexander Zverev, vainqueur en 3-7 du Britannique Arthur Ferry, au numéro 1 mondial Yannick Sinner, qui a battu le Serbe de Novak Djokovic en 3-7, 6-4, 6-4, 6-4. La finale dames va opposer aujourd'hui la Tchèque Karolina Muchova à sa compatriote Linda Noskova. L'équipe de France féminine de volley dispute cette semaine à Belgrade la 3e et dernière phase de la Volleyball Nations League 2026. Les Bleus affrontent cet après-midi la Bulgarie à partir de 16h30.
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7: Bonjour, Emmanuel Macron présidera une nouvelle réunion de lutte contre les narcotrafics centrée sur les douanes, les ports et les outre-mer ce jeudi à l'Elysée. Il s'agit de la 5e réunion sur ce sujet qui sera un des enjeux majeurs de l'élection présidentielle en 2027. Le Premier ministre Sébastien Lecornu, les ministres de l'Intérieur Laurent Nunez, de la Justice Gérald Darmanin et des Comptes publics David Amiel seront notamment présents. L'Aude et le Var confrontés à de violents incendies. Le premier a déjà parcouru 600 hectares hier soir et s'est déclaré une trentaine de kilomètres kilomètres au nord de Narbonne, mobilisant plusieurs centaines de pompiers. Le second, un feu de forêt qui a brûlé 30 hectares hier soir, s'est déclaré sur la commune de Fréjus aux alentours de 16h. Le Parlement a définitivement approuvé hier un plan à 436 milliards d'euros pour les armées d'ici 2030 à quelques jours du 14 juillet, sans toutefois mettre fin aux critiques sur le montant ou le financement de cette trajectoire financière qui se heurtera à la prochaine présidentielle. Une quarantaine de pièces d'or datant du 1er siècle après Jésus-Christ ont été dérobées lors d'un cambriolage dans un centre archéologique près de Toulouse. D'une valeur de 120 000 euros, le trésor a été volé en quelques minutes seulement au sein du petit musée de Montance. Le bilan du séisme au Venezuela est révisé à la hausse avec 2295 morts. Le président de l'Assemblée nationale a également fait état de plus de 11 000 blessés. Par ailleurs, 12 841 personnes ont été sinistrées par les tremblements de terre du 24 juin. La présidente par intérim du Venezuela, Delcy Rodriguez, a par ailleurs décrété un deuil national de 7 jours en hommage à la mémoire des victimes. C'est la fin de ce flash. Une très bonne journée à toutes et à tous.
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8: Ne cherchez plus comment réussir votre été. Nous avons sélectionné pour vous les trois romans indispensables. L'homme qui n'avait pas assez d'une vie, de Douglas Kennedy aux éditions Belfond. Ma voisine, de Lindy Walker aux éditions Les Escales Noires. Et Vertige, de Rebecca Taylor McKay aux éditions Sonatine. Le premier, L'homme qui n'avait pas assez d'une vie, est le nouveau roman de Douglas Kennedy. C'est la suite tant attendue de son best-seller, L'homme qui voulait vivre sa vie. 28 ans après l'immense succès de ce roman culte, Douglas Kennedy retrouve Ben Bradford, devenu Andrew Darbell. Alors qu'il tente de renouer avec son fils Jack, une enquête publiée par ce dernier fait ressurgir un nom, Adam Bradford, l'enfant qu'il a abandonné 30 ans plus tôt, au moment même où il mit en scène sa disparition. La vérité et le passé pourraient bien remonter à la surface et tout faire vaciller. Douglas Kennedy nous plonge dans la fuite éperdue d'un homme aux mille visages. Dans ce roman qui nous tient en haleine de la première à la dernière page, l'auteur signe son grand retour avec L'homme qui n'avait pas assez d'une vie à découvrir aux éditions Belfond. Tout autre chose avec ce thriller domestique très addictif. Ma voisine de Lindy Walker aux éditions Les Escales Noires. Cette voisine est vraiment singulière. 5 enfants modèles, du pain fait maison tous les matins, un vrai mariage d'amour avec son petit ami du lycée. Alors pourquoi cette voisine qui est la parfaite femme au foyer est-elle si froide? Pourquoi ses enfants ne vont-ils pas à l'école? Pourquoi la famille ne se rend-elle jamais en ville? Derrière les apparences parfaites se cachent les secrets les plus sombres. Ce thriller domestique délicieusement sombre et tordu offre une histoire palpitante et une lecture captivante. Brillant et irréel, vous allez adorer Ma voisine de Lindy Walker. Enfin, le troisième livre indispensable pour votre été, c'est Vertige, signé Rebecca Taylor McKay et publié chez Sonatine. Ce thriller psychologique baigné de soleil où se mêle l'atmosphère envoûtante du White Lotus et l'ambiance délicieusement sixties de Ripley va vous tenir en haleine jusqu'à la dernière page. D'abord, il y a deux amoureux, Clara et Spencer, qui passent leur lune de miel en Italie et qui se lient d'amitié avec un autre couple. Soudain, Clara reçoit un message anonyme pour la prévenir que son mari lui ment. Et il faut reconnaître, vous vous en apercevrez vite, que Spencer n'est pas très clair. Il semble, par exemple, déjà très bien connaître les lieux alors qu'il est censé y venir pour la première fois. N'est-il pas aussi un peu trop proche de leur nouveau couple d'amis qui, eux, aussi, semblent cacher des choses? Avec Vertige, vous croyez lire une histoire et c'est une toute autre histoire qui se joue, à votre insu. 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

appartements seront placés en vigilance orange. Et les autorités appellent la population à limiter les efforts aux heures les plus chaudes et à s'hydrater régulièrement. L'incendie qui ravage une zone montagneuse dans la Drôme connaît une évolution favorable selon la préfecture. Les pluies récentes ont permis de refroidir les points chauds et d'humidifier la végétation. Et puis les orages de la nuit ont privé jusqu'à 38 000 foyers d'électricité dans le sud-ouest. Ce matin, 20 000 restaient sans courant, principalement en Dordogne, en Gironde et dans le Lot-et-Garonne. Et environ 1500 personnes participent actuellement à une rave party illégale dans le Morbihan, placée en vigilance rouge canicule. Le préfet a condamné ce rassemblement, dénonçant les risques pour les participants, les secours, les forces de sécurité ainsi que l'environnement. On poursuit avec Marine Tondelier qui a critiqué sur X l'état des TER d'Auvergne-Rhône-Alpes, ironisant sur un voyage dans un train bondé et surchauffé. De son côté, Laurent Wauquiez lui a répondu en défendant les investissements de la région, notamment un plan de climatisation de 10 millions d'euros. À l'international, l'Iran a averti qu'il pourrait ne plus respecter ses engagements liés à l'accord conclu avec les États-Unis pour mettre fin au conflit au Moyen-Orient si Washington continue d'en violer les termes. Une déclaration qui intervient après les menaces de vengeance du guide suprême Mujahid Khamenei. Côté sport, en cyclisme, Tim Merlier s'est imposé au sprint à Bergerac sur la 8e étape du Tour de France. Demain, en revanche, l'étape sera réduite à 155,5 km au lieu de 185,5 initialement prévu. Les organisateurs ont décidé de raccourcir le parcours en raison des fortes chaleurs. Et enfin, ce soir, troisième quart de finale de la Coupe du Monde de football avec la Norvège qui défiera l'Angleterre à 23h.

0: 34 à Lille, jusqu'à 36 degrés à Paris, 38 à Lyon et 39 degrés à Bordeaux.
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2: 22h.
1: On continue.
3: Bonjour à tous, Tim Merlier a remporté hier la 7e étape du Tour de France après 175,1 km entre Ajetmo et Bordeaux. Le sprinter belge a devancé le Norvégien Søren Warenschold. Binyam Girmay complète le podium, soit une 4e victoire d'étape sur le Tour de France pour Merlier, mais la première sur cette édition. Tadej Pogacar conserve lui le maillot jaune de leader. Le peloton va s'élancer de Périgueux cet après-midi à 13h15 direction Bergerac, soit 180,4 km au programme. L'arrivée des premiers coureurs est prévue tout à l'heure vers 17h20. Côté football, la France affrontera donc l'Espagne mardi soir pour une place en finale de la Coupe du Monde. La Roja s'est qualifiée hier soir en s'imposant 2-1 face à la Belgique à Los Angeles. Ce soir, la Norvège affronte l'Angleterre. Coup d'envoi de la rencontre prévu à 23h. Du rugby également ce week-end, les Bleus affrontent l'Australie ce matin dans le cadre de la 2e journée du championnat des nations. Battus de peu la semaine dernière en Nouvelle-Zélande, les joueurs de Fabien Galthié vont tenter de prendre leur revanche au Suncorp Stadium de Brisbane. Les Wallabies, eux, n'ont plus le droit à l'erreur après leur défaite face à l'Irlande. Début du match prévu à 9h40. Du tennis, on connaît l'affiche de la finale de Wimbledon. Elle va opposer demain l'Allemand Alexander Zverev, vainqueur en 3-7 du Britannique Arthur Ferry, au numéro 1 mondial Yannick Sinner, qui a battu le Serbe de Novak Djokovic en 3-7, 6-4, 6-4, 6-4. La finale dames va opposer aujourd'hui la Tchèque Karolina Muchova à sa compatriote Linda Noskova. L'équipe de France féminine de volley dispute cette semaine à Belgrade la 3e et dernière phase de la Volleyball Nations League 2026. Les Bleus affrontent cet après-midi la Bulgarie à partir de 16h30.
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4: Un brunch en été. 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
4: 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L'ambiance est légère, détendue et terriblement gourmande. 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

0: sujet qui sera un des enjeux majeurs de l'élection présidentielle en 2027. Le Premier ministre Sébastien Lecornu, les ministres de l'Intérieur Laurent Nunez, de la Justice Gérald Darmanin et des Comptes publics David Amiel seront notamment présents. L'Aude et le Var confrontés à de violents incendies. Le premier a déjà parcouru 600 hectares hier soir et s'est déclaré une trentaine de kilomètres au nord de Narbonne, mobilisant plusieurs centaines de pompiers. Le second, un feu de forêt qui a brûlé 30 hectares hier soir, s'est déclaré sur la commune de Fréjus aux alentours de 16h. Le Parlement a définitivement approuvé hier un plan à 436 milliards d'euros pour les armées d'ici 2030 à quelques jours du 14 juillet, sans toutefois mettre fin aux critiques sur le montant ou le financement de cette trajectoire financière qui se heurtera à la prochaine présidentielle. Une quarantaine de pièces d'or datant du 1er siècle après Jésus-Christ ont été dérobées lors d'un cambriolage dans un centre archéologique près de Toulouse. D'une valeur de 120 000 euros, le trésor a été volé en quelques minutes seulement au sein du petit musée de Montance. Le bilan du séisme au Venezuela est révisé à la hausse avec 2295 morts. Le président de l'Assemblée nationale a également fait état de plus de 11 000 blessés. Par ailleurs, 12 841 personnes ont été sinistrées par les tremblements de terre du 24 juin. La présidente par intérim du Venezuela, Delcy Rodriguez, a par ailleurs décrété un deuil national de 7 jours en hommage à la mémoire des victimes. C'est la fin de ce flash. Une très bonne journée à toutes et à tous.
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2: 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L'homme qui n'avait pas assez d'une vie, de Douglas Kennedy aux éditions Belfond. Ma voisine, de Lindy Walker aux éditions Les Escales Noires. Et Vertige, de Rebecca Taylor McKay aux éditions Sonatine. Le premier, L'homme qui n'avait pas assez d'une vie, est le nouveau roman de Douglas Kennedy. C'est la suite tant attendue de son best-seller, L'homme qui voulait vivre sa vie. 28 ans après l'immense succès de ce roman culte, Douglas Kennedy retrouve Ben Bradford, devenu Andrew Tarbell. Alors qu'il tente de renouer avec son fils Jack, une enquête publiée par ce dernier fait ressurgir un nom, Adam Bradford, l'enfant qu'il a abandonné 30 ans plus tôt, au moment même où il mit en scène sa disparition. La vérité et le passé pourraient bien remonter à la surface et tout faire vaciller. Douglas Kennedy nous plonge dans la fuite éperdue d'un homme aux mille visages. Dans ce roman qui nous tient en haleine de la première à la dernière page, l'auteur signe son grand retour avec L'homme qui n'avait pas assez d'une vie à découvrir aux éditions Belfond. Tout autre chose avec ce thriller domestique très addictif. 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
4: Bonsoir à tous. Météo France a étendu la vigilance rouge canicule à 37 départements à partir de demain dès midi. Et en parallèle, 46 autres départements seront placés en vigilance orange. Et les autorités appellent la population à limiter les efforts aux heures les plus chaudes et à s'hydrater régulièrement. L'incendie qui ravage une zone montagneuse dans la Drôme connaît une évolution favorable selon la préfecture.

les plus récentes ont permis de refroidir les points chauds et d'humidifier la végétation. Et puis les orages de la nuit ont privé jusqu'à 38 000 foyers d'électricité dans le sud-ouest. Ce matin, 20 000 restaient sans courant, principalement en Dordogne, en Gironde et dans le Lot-et-Garonne. Et environ 1500 personnes participent actuellement à une rave party illégale dans le Morbihan, placée en vigilance rouge canicule. Le préfet a condamné ce rassemblement en dénonçant les risques pour les participants, les secours, les forces de sécurité ainsi que l'environnement. On poursuit avec Marine Tondelier qui a critiqué sur X l'état des TER d'Auvergne-Rhône-Alpes, ironisant sur un voyage dans un train bondé et surchauffé. De son côté, Laurent Wauquiez lui a répondu en défendant les investissements de la région, notamment un plan de climatisation de 10 millions d'euros. À l'international, l'Iran a averti qu'il pourrait ne plus respecter ses engagements liés à l'accord conclu avec les États-Unis pour mettre fin au conflit au Moyen-Orient si Washington continue d'en violer les termes. Une déclaration qui intervient après les menaces de vengeance du guide suprême Mujahba Khamenei. Côté sport, en cyclisme, Tim Merlier s'est imposé au sprint à Bergerac sur la 8e étape du Tour de France. Demain, en revanche, l'étape sera réduite à 155,5 km au lieu de 185,5 initialement prévu. Les organisateurs ont décidé de raccourcir le parcours en raison des fortes chaleurs. Et enfin, ce soir, troisième quart de finale de la Coupe du Monde de football avec la Norvège qui défiera l'Angleterre à 23h.

0: Saône-et-Loire ainsi que le département de l'Orne sont en vigilance rouge canicule. Et quasiment tout le reste du pays est en orange avec du soleil principalement, excepté à certains endroits, notamment sur la Bretagne ou en Auvergne-Rhône-Alpes où des épisodes orageux sont attendus. En ce qui concerne le mercure, on prévoit 31 à Nice et Perpignan. Il fera 34 à Lille, jusqu'à 36 degrés à Paris, 38 à Lyon et 39 degrés à Bordeaux.
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2: Bonjour à tous. Tim Merlier a remporté hier la 7e étape du Tour de France après 175,1 km entre Ajetmo et Bordeaux. Le sprinter belge a devancé le Norvégien Søren Warenschold. Binyam Girmay complète le podium, soit une 4e victoire d'étape sur le Tour de France pour Merlier, mais la première sur cette édition. Tadej Pogacar conserve lui le maillot jaune de leader. Le peloton va s'élancer de Périgueux cet après-midi à 13h15 direction Bergerac. Soit 180,4 km au programme. L'arrivée des premiers coureurs est prévue tout à l'heure vers 17h20. Côté football, la France affrontera donc l'Espagne mardi soir pour une place en finale de la Coupe du Monde. La Roja s'est qualifiée hier soir en s'imposant 2-1 face à la Belgique à Los Angeles. Ce soir, la Norvège affronte l'Angleterre. Coup d'envoi de la rencontre prévu à 23h. Du rugby également ce week-end, les Bleus affrontent l'Australie ce matin dans le cadre de la 2e journée du championnat des nations. Battus de peu la semaine dernière en Nouvelle-Zélande, les joueurs de Fabien Galthié vont tenter de prendre leur revanche au Suncorp Stadium de Brisbane. Les Wallabies, eux, n'ont plus le droit à l'erreur après leur défaite face à l'Irlande. Début du match prévu à 9h40. Du tennis, on connaît l'affiche de la finale de Wimbledon. Elle va opposer demain l'Allemand Alexander Zverev, vainqueur en 3-7 du Britannique Arthur Ferry, au numéro 1 mondial Yannick Sinner, qui a battu le Serbe de Novak Djokovic en 3-7, 6-4, 6-4, 6-4. La finale dames va opposer aujourd'hui la Tchèque Karolina Muchova à sa compatriote Linda Noskova. L'équipe de France féminine de volley dispute cette semaine à Belgrade la 3e et dernière phase de la Volleyball Nations League 2026. Les Bleus affrontent cet après-midi la Bulgarie à partir de 16h30.
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7: Bonjour.
6: jour, Emmanuel Macron présidera une nouvelle réunion de lutte contre les narcotrafics centrée sur les douanes, les ports et les outre-mer ce jeudi à l'Elysée. Il s'agit de la 5e réunion sur ce sujet qui sera un des enjeux majeurs de l'élection présidentielle en 2027. Le Premier ministre Sébastien Lecornu, les ministres de l'Intérieur Laurent Nunez, de la Justice Gérald Darmanin et des Comptes publics David Amiel seront notamment présents. L'Aude et le Var confrontés à de violents incendies. Le premier a déjà parcouru 600 hectares hier soir et s'est déclaré une trentaine de kilomètres au nord de Narbonne, mobilisant plusieurs centaines de pompiers. Le second, un feu de forêt qui a brûlé 30 hectares hier soir, s'est déclaré sur la commune de Fréjus aux alentours de 16h. Le Parlement a définitivement approuvé hier un plan à 436 milliards d'euros pour les armées d'ici 2030 à quelques jours du 14 juillet, sans toutefois mettre fin aux critiques sur le montant ou le financement de cette trajectoire financière qui se heurtera à la prochaine présidentielle. Une quarantaine de pièces d'or datant du 1er siècle après Jésus-Christ ont été dérobées lors d'un cambriolage dans un centre archéologique près de Toulouse. D'une valeur de 120 000 euros, le trésor a été volé en quelques minutes seulement au sein du petit musée de Montance. Le bilan du séisme au Venezuela est révisé à la hausse avec 2295 morts. Le président de l'Assemblée nationale a également fait état de plus de 11 000 blessés. Par ailleurs, 12 841 personnes ont été sinistrées par les tremblements de terre du 24 juin. La présidente par intérim du Venezuela, Delcy Rodriguez, a par ailleurs décrété un deuil national de 7 jours en hommage à la mémoire des victimes. C'est la fin de ce flash. Une très bonne journée à toutes et à tous.
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7: Ne cherchez plus comment réussir votre été. Nous avons sélectionné pour vous les trois romans indispensables. L'homme qui n'avait pas assez d'une vie, de Douglas Kennedy aux éditions Belfond. Ma voisine, de Lindy Walker aux éditions Les Escales Noires. Et Vertige, de Rebecca Taylor McKay aux éditions Sonatine. Le premier, L'homme qui n'avait pas assez d'une vie, est le nouveau roman de Douglas Kennedy. C'est la suite tant attendue de son best-seller, L'homme qui voulait vivre sa vie. 28 ans après l'immense succès de ce roman culte, Douglas Kennedy retrouve Ben Bradford, devenu Andrew Tarbell. Alors qu'il tente de renouer avec son fils Jack, une enquête publiée par ce dernier fait ressurgir un nom, Adam Bradford, l'enfant qu'il a abandonné 30 ans plus tôt, au moment même où il mit en scène sa disparition. La vérité et le passé pourraient bien remonter à la surface et tout faire vaciller. Douglas Kennedy nous plonge dans la fuite éperdue d'un homme aux mille visages. Dans ce roman qui nous tient en haleine de la première à la dernière page, l'auteur signe son grand retour avec L'homme qui n'avait pas assez d'une vie à découvrir aux éditions Belfond. Tout autre chose avec ce thriller domestique très addictif. Ma voisine de Lindy Walker aux éditions Les Escales Noires. Cette voisine est vraiment singulière. 5 enfants modèles, du pain fait maison tous les matins. Un vrai mariage d'amour avec son petit ami du lycée. Alors pourquoi cette voisine qui est la parfaite femme au foyer est-elle si froide? Pourquoi ses enfants ne vont-ils pas à l'école? Pourquoi la famille ne se rend-elle jamais en ville? Derrière les apparences parfaites se cachent les secrets les plus sombres. Ce thriller domestique délicieusement sombre et tordu offre une histoire palpitante et une lecture captivante. Brillant et irréel, vous allez adorer Ma voisine de Lindy Walker. Enfin, le troisième livre indispensable pour votre été, c'est Vertige, signé Rebecca Taylor McKay et publié chez Sonatine. Ce thriller psychologique baigné de soleil où se mêle l'atmosphère envoûtante du White Lotus et l'ambiance délicieusement sixties de Ripley va vous tenir en haleine jusqu'à la dernière page. D'abord, il y a deux amoureux, Clara et Spencer, qui passent leur lune de miel en Italie et qui se lient d'amitié avec un autre couple. Soudain, Clara reçoit un message anonyme pour la prévenir que son mari lui ment. Et il faut reconnaître, vous vous en apercevrez vite, que Spencer n'est pas très clair. Il semble, par exemple, déjà très bien connaître les lieux alors qu'il est censé y venir pour la première fois. N'est-il pas aussi un peu trop proche de leur nouveau couple d'amis qui, eux aussi, semblent cacher des choses? Avec Vertige, vous croyez lire une histoire et c'est une toute autre histoire qui se joue à votre insu. Un véritable chef-d'œuvre de manipulation qui fait un parfait thriller pour cet été. Les trois romans indispensables pour votre été sont L'homme qui n'avait pas assez d'une vie de Douglas Kennedy aux éditions Belfond, Ma voisine de Lindy Walker aux éditions Les Escales Noires et Vertige de Rebecca Taylor McKay aux éditions Sonatine.
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8: Bonsoir à tous. Météo France a étendu la vigilance rouge canicule à 37 départements à partir de demain dès midi. Et en parallèle, 46 autres départements seront placés en vigilance orange. Et les autorités appellent la population à limiter les efforts aux heures les plus chaudes et à s'hydrater régulièrement. L'incendie qui ravage une zone montagneuse dans la Drôme connaît une évolution favorable selon la préfecture. Les pluies récentes ont permis de refroidir les points chauds et d'humidifier la végétation. Et puis les orages de la nuit ont privé jusqu'à 38 000 foyers d'électricité dans le sud-ouest. Ce matin, 20 000 restaient sans courant, principalement en Dordogne, en Gironde et dans le Lot-et-Garonne. Et environ 1500 personnes participent actuellement à une rave party illégale dans le Morbihan, placée en vigilance rouge canicule. Le préfet a condamné ce rassemblement, dénonçant les risques pour les participants, les secours, les forces de sécurité ainsi que l'environnement. On poursuit avec Marine Tondelier qui a critiqué sur X l'état des TER d'Auvergne-Rhône-Alpes, ironisant sur un voyage dans un train bondé et surchauffé. De son côté, Laurent Wauquiez lui a répondu en défendant les investissements de la région, notamment un plan de climatisation de 10 millions d'euros. À l'international, l'Iran a averti qu'il pourrait ne plus respecter ses engagements liés à l'accord conclu avec les États-Unis pour mettre fin au conflit au Moyen-Orient si Washington continue d'en violer les termes. Une déclaration qui intervient après les menaces de vengeance du guide suprême Mujahba Khamenei. Côté sport, en cyclisme, Tim Merlier s'est imposé au sprint à Bergerac sur la 8e étape du Tour de France. Demain, en revanche, l'étape sera réduite à 155,5 km au lieu de 185,5 initialement prévu. Les organisateurs ont décidé de raccourcir le parcours en raison des fortes chaleurs. Et enfin, ce soir, troisième quart de finale de la Coupe du Monde de football avec la Norvège qui défiera l'Angleterre à 23h.

0: 34 à Lille, jusqu'à 36 degrés à Paris, 38 à Lyon et 39 degrés à Bordeaux.
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2: Bonjour à tous, Tim Merlier a remporté hier la 7e étape du Tour de France après 175,1 km entre Ajetmo et Bordeaux. Le sprinter belge a devancé le Norvégien Søren Warenschold. Binyam Girmay complète le podium, soit une 4e victoire d'étape sur le Tour de France pour Merlier, mais la première sur cette édition. Tadej Pogacar conserve lui le maillot jaune de leader. Le peloton va s'élancer de Périgueux cet après-midi à 13h15 direction Bergerac, soit 180,4 km au programme. L'arrivée des premiers coureurs est prévue tout à l'heure vers 17h20. Côté football, la France affrontera donc l'Espagne mardi soir pour une place en finale de la Coupe du Monde. La Roja s'est qualifiée hier soir en s'imposant 2-1 face à la Belgique à Los Angeles. Ce soir, la Norvège affronte l'Angleterre. Coup d'envoi de la rencontre prévu à 23h. Du rugby également ce week-end, les Bleus affrontent l'Australie ce matin dans le cadre de la 2e journée du championnat des nations. Battu

0: Finlande. Début du match prévu à 9h40. Du tennis, on connaît l'affiche de la finale de Wimbledon. Elle va opposer demain l'Allemand Alexander Zverev, vainqueur en 3-7 du Britannique Arthur Ferry, au numéro 1 mondial Yannick Sinner, qui a battu le Serbe Novak Djokovic en 3-7, 6-4, 6-4, 6-4. La finale dames va opposer aujourd'hui la Tchèque Karolina Muchova à sa compatriote Linda Noskova. Et l'équipe de France féminine de volley dispute cette semaine à Belgrade la 3e et dernière phase de la Volleyball Nations League 2026. Les Bleus affrontent cet après-midi la Bulgarie à partir de 16h30.
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4: Bonjour, Emmanuel Macron présidera une nouvelle réunion de lutte contre les narcotrafics centrée sur les douanes, les ports et les outre-mer ce jeudi à l'Élysée. Il s'agit de la 5e réunion sur ce sujet qui sera un des enjeux majeurs de l'élection présidentielle en 2027. Le Premier ministre Sébastien Lecornu, les ministres de l'Intérieur Laurent Nunez, de la Justice Gérald Darmanin et des Comptes publics David Amiel seront notamment présents. L'Aude et le Var confrontés à de violents incendies. Le premier a déjà parcouru 600 hectares hier soir et s'est déclaré une trentaine de kilomètres au nord de Narbonne, mobilisant plusieurs centaines de pompiers. Le second, un feu de forêt qui a brûlé 30 hectares hier soir, s'est déclaré sur la commune de Fréjus aux alentours de 16h. Le Parlement a définitivement approuvé hier un plan à 436 milliards d'euros pour les armées d'ici 2030 à quelques jours du 14 juillet, sans toutefois mettre fin aux critiques sur le montant ou le financement de cette trajectoire financière qui se heurtera à la prochaine présidentielle. Une quarantaine de pièces d'or datant du 1er siècle après Jésus-Christ ont été dérobées lors d'un cambriolage dans un centre archéologique près de Toulouse. D'une valeur de 120 000 euros, le trésor a été volé en quelques minutes seulement au sein du petit musée de Montance. Le bilan du séisme au Venezuela est révisé à la hausse avec 2295 morts. Le président de l'Assemblée nationale a également fait état de plus de 11 000 blessés. Par ailleurs, 12 841 personnes ont été sinistrées par les tremblements de terre du 24 juin. La présidente par intérim du Venezuela, Delcy Rodriguez, a par ailleurs décrété un deuil national de 7 jours en hommage à la mémoire des victimes. C'est la fin de ce flash. Une très bonne journée à toutes et à tous.
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5: Ne cherchez plus comment réussir votre été. Nous avons sélectionné pour vous les 3 romans indispensables. L'homme qui n'avait pas assez d'une vie, de Douglas Kennedy aux éditions Belfond. Ma voisine, de Lindy Walker aux éditions Les Escales Noires. Et Vertige, de Rebecca Taylor McKay aux éditions Sonatine. Le premier, L'homme qui n'avait pas assez d'une vie, est le nouveau roman de Douglas Kennedy. C'est la suite tant attendue de son best-seller, L'homme qui voulait vivre sa vie. 28 ans après l'immense succès de ce roman culte, Douglas Kennedy retrouve Ben Bradford, devenu Andrew Tarbell. Alors qu'il tente de renouer avec son fils Jack, une enquête publiée par ce dernier fait ressurgir un nom, Adam Bradford, l'enfant qu'il a abandonné 30 ans plus tôt, au moment même où il mit en scène sa disparition. La vérité et le passé pourraient bien remonter à la
0: 22h30.
5: Douglas Kennedy nous plonge dans la fuite éperdue d'un homme aux mille visages. Dans ce roman qui nous tient en haleine de la première à la dernière page, l'auteur signe son grand retour avec l'homme qui n'avait pas assez d'une vie à découvrir aux éditions Belfond. Tout autre chose avec ce thriller domestique très addictif. Ma voisine de Lindy Walker aux éditions Les Escales Noires. Cette voisine est vraiment singulière. 5 enfants modèles, du pain fait maison tous les matins. Un vrai mariage d'amour avec son petit ami du lycée. Alors pourquoi cette voisine qui est la parfaite femme au foyer, est-elle si froide? Pourquoi ses enfants ne vont-ils pas à l'école? Pourquoi la famille ne se rend-elle jamais en ville? Derrière les apparences parfaites se cachent les secrets les plus sombres. Ce thriller domestique délicieusement sombre et tordu offre une histoire palpitante et une lecture captivante. Brillant et irréel, vous allez adorer Ma voisine de Lynnie Walker. Enfin, le troisième livre, indispensable pour votre été, c'est Vertige, signé Rebecca Taylor-Mackay et publié chez Sonatine. Ce thriller psychologique baigné de soleil, où se mêle l'atmosphère envoûtante du White Lotus et l'ambiance délicieusement sixties de Ripley, va vous tenir en haleine jusqu'à la dernière page. D'abord, il y a deux amoureux, Clara et Spencer, qui passent leur lune de miel en Italie et qui se lient d'amitié avec un autre couple. 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Et il faut reconnaître, vous vous en apercevrez vite, que Spencer n'est pas très clair. 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Avec Vertige, vous croyez lire une histoire, et c'est une toute autre histoire qui se joue, à votre insu. 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

départements seront placés en vigilance orange. Et les autorités appellent la population à limiter les efforts aux heures les plus chaudes et à s'hydrater régulièrement. L'incendie qui ravage une zone montagneuse dans la Drôme connaît une évolution favorable selon la préfecture. Les pluies récentes ont permis de refroidir les points chauds et d'humidifier la végétation. Et puis les orages de la nuit ont privé jusqu'à 38 000 foyers d'électricité dans le sud-ouest. Ce matin, 20 000 restaient sans courant, principalement en Dordogne, en Gironde et dans le Lot-et-Garonne. Et environ 1500 personnes participent actuellement à une rave party illégale dans le Morbihan, placée en vigilance rouge canicule. Le préfet a condamné ce rassemblement, dénonçant les risques pour les participants, les secours, les forces de sécurité ainsi que l'environnement. On poursuit avec Marine Tondelier qui a critiqué sur X l'état des TER d'Auvergne-Rhône-Alpes, ironisant sur un voyage dans un train bondé et surchauffé. De son côté, Laurent Wauquiez lui a répondu en défendant les investissements de la région, notamment un plan de climatisation de 10 millions d'euros. À l'international, l'Iran a averti qu'il pourrait ne plus respecter ses engagements liés à l'accord conclu avec les États-Unis pour mettre fin au conflit au Moyen-Orient si Washington continue d'en violer les termes. Une déclaration qui intervient après les menaces de vengeance du guide suprême Mujahid Khamenei. Côté sport, en cyclisme, Tim Merlier s'est imposé au sprint à Bergerac sur la 8e étape du Tour de France. Demain, en revanche, l'étape sera réduite à 155,5 km au lieu de 185,5 initialement prévu. Les organisateurs ont décidé de raccourcir le parcours en raison des fortes chaleurs. Et enfin, ce soir, 3e quart de finale de la Coupe du Monde de football avec la Norvège qui défiera l'Angleterre à 23h.

0: à Lille, jusqu'à 36 degrés à Paris, 38 à Lyon et 39 degrés à Bordeaux.
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2: Bonjour à tous, Tim Merlier a remporté hier la 7e étape du Tour de France après 175,1 km entre Ajetmo et Bordeaux. Le sprinter belge a devancé le Norvégien Søren Warenschold. Binyam Girmay complète le podium, soit une 4e victoire d'étape sur le Tour de France pour Merlier, mais la première sur cette édition. Tadej Pogacar conserve lui le maillot jaune de leader. Le peloton va s'élancer de Périgueux cet après-midi à 13h15 direction Bergerac, soit 180,4 km au programme. L'arrivée des premiers coureurs est prévue tout à l'heure vers 17h20. Côté football, la France affrontera donc l'Espagne mardi soir pour une place en finale de la Coupe du Monde. La Roja s'est qualifiée hier soir en s'imposant 2-1 face à la Belgique à Los Angeles. Ce soir, la Norvège affronte l'Angleterre. Coup d'envoi de la rencontre prévu à 23h. Du rugby également ce week-end, les Bleus affrontent l'Australie ce matin dans le cadre de la 2e journée du championnat des nations. Battus de peu la semaine dernière en Nouvelle-Zélande, les joueurs de Fabien Galthié vont tenter de prendre leur revanche au Suncorp Stadium de Brisbane. Les Wallabies, eux, n'ont plus le droit à l'erreur après leur défaite face à l'Irlande. Début du match prévu à 9h40. Du tennis, on connaît l'affiche de la finale de Wimbledon. Elle va opposer demain l'Allemand Alexander Zverev, vainqueur en 3-7 du Britannique Arthur Ferry, au numéro 1 mondial Yannick Sinner, qui a battu le Serbe Novak Djokovic en 3-7, 6-4, 6-4, 6-4. La finale dames va opposer aujourd'hui la Tchèque Karolina Muchova à sa compatriote Linda Noskova. Et l'équipe de France féminine de volley dispute cette semaine à Belgrade la 3e et dernière phase de la Volleyball Nations League 2026. Les Bleus affrontent cet après-midi la Bulgarie à partir de 16h30.
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7: Bonjour, Emmanuel Macron présidera une nouvelle réunion de lutte contre les narcotrafics centrée sur les douanes, les ports et les outre-mer ce jeudi à l'Élysée. Il s'agit de la 5e réunion sur ce sujet qui sera un des enjeux majeurs de l'élection présidentielle en 2027. Le Premier ministre Sébastien Lecornu, les ministres de l'Intérieur Laurent Nunez, de la Justice Gérald Darmanin et des Comptes publics David Amiel seront notamment présents. L'Aude et le Var confrontés à de violents incendies. Le premier a déjà parcouru 600 hectares hier soir et s'est déclaré une trentaine de kilomètres kilomètres au nord de Narbonne, mobilisant plusieurs centaines de pompiers. Le second, un feu de forêt qui a brûlé 30 hectares hier soir, s'est déclaré sur la commune de Fréjus aux alentours de 16h. Le Parlement a définitivement approuvé hier un plan à 436 milliards d'euros pour les armées d'ici 2030 à quelques jours du 14 juillet, sans toutefois mettre fin aux critiques sur le montant ou le financement de cette trajectoire financière qui se heurtera à la prochaine présidentielle. Une quarantaine de pièces d'or datant du 1er siècle après Jésus-Christ ont été dérobées lors d'un cambriolage dans un centre archéologique près de Toulouse. D'une valeur de 120 000 euros, le trésor a été volé en quelques minutes seulement au sein du petit musée de Montance. Le bilan du séisme au Venezuela est révisé à la hausse avec 2295 morts. Le président de l'Assemblée nationale a également fait état de plus de 11 000 blessés. Par ailleurs, 12 841 personnes ont été sinistrées par les tremblements de terre du 24 juin. La présidente par intérim du Venezuela, Delcy Rodriguez, a par ailleurs décrété un deuil national de 7 jours en hommage à la mémoire des victimes. C'est la fin de ce flash. Une très bonne journée à toutes et à tous.
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8: Ne cherchez plus comment réussir votre été. Nous avons sélectionné pour vous les trois romans indispensables. L'homme qui n'avait pas assez d'une vie, de Douglas Kennedy aux éditions Belfond. Ma voisine, de Lindy Walker aux éditions Les Escales Noires. Et Vertige, de Rebecca Taylor McKay aux éditions Sonatine. Le premier, L'homme qui n'avait pas assez d'une vie, est le nouveau roman de Douglas Kennedy. C'est la suite tant attendue de son best-seller, L'homme qui voulait vivre sa vie. 28 ans après l'immense succès de ce roman culte, Douglas Kennedy retrouve Ben Bradford, devenu Andrew Tarbell. Alors qu'il tente de renouer avec son fils Jack, une enquête publiée par ce dernier fait ressurgir un nom, Adam Bradford, l'enfant qu'il a abandonné 30 ans plus tôt, au moment même où il mit en scène sa disparition. La vérité et le passé pourraient bien remonter à la surface et tout faire vaciller. Douglas Kennedy nous plonge dans la fuite éperdue d'un homme aux mille visages. Dans ce roman qui nous tient en haleine de la première à la dernière page, l'auteur signe son grand retour avec l'homme qui n'avait pas assez d'une vie à découvrir aux éditions Belfond. Tout autre chose avec ce thriller domestique très addictif. Ma voisine de Lindy Walker aux éditions Les Escales Noires. Cette voisine est vraiment singulière. 5 enfants modèles, du pain fait maison tous les matins. Un vrai mariage d'amour avec son petit ami du lycée. Alors pourquoi cette voisine qui est la parfaite femme au foyer est-elle si froide? Pourquoi ses enfants ne vont-ils pas à l'école? Pourquoi la famille ne se rend-elle jamais en ville? Derrière les apparences parfaites se cachent les secrets les plus sombres. Ce thriller domestique délicieusement sombre et tordu offre une histoire palpitante et une lecture captivante. Brillant et irréel, vous allez adorer Ma voisine de Lindy Walker. Enfin, le troisième livre indispensable pour votre été, c'est Vertige, signé Rebecca Taylor McKay et publié chez Sonatine. Ce thriller psychologique baigné de soleil où se mêle l'atmosphère envoûtante du White Lotus et l'ambiance délicieusement sixties de Ripley va vous tenir en haleine jusqu'à la dernière page. D'abord, il y a deux amoureux, Clara et Spencer, qui passent leur lune de miel en Italie et qui se lient d'amitié avec un autre couple. Soudain, Clara reçoit un message anonyme pour la prévenir que son mari lui ment. Et il faut reconnaître, vous vous en apercevrez vite, que Spencer n'est pas très clair. Il semble, par exemple, déjà très bien connaître les lieux alors qu'il est censé y venir pour la première fois. N'est-il pas aussi un peu trop proche de leur nouveau couple d'amis qui, eux, aussi, semblent cacher des choses? 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

appartements seront placés en vigilance orange. Et les autorités appellent la population à limiter les efforts aux heures les plus chaudes et à s'hydrater régulièrement. L'incendie qui ravage une zone montagneuse dans la Drôme connaît une évolution favorable selon la préfecture. Les pluies récentes ont permis de refroidir les points chauds et d'humidifier la végétation. Et puis les orages de la nuit ont privé jusqu'à 38 000 foyers d'électricité dans le sud-ouest. Ce matin, 20 000 restaient sans courant, principalement en Dordogne, en Gironde et dans le Lot-et-Garonne. Et environ 1500 personnes participent actuellement à une rave party illégale dans le Morbihan, placée en vigilance rouge canicule. Le préfet a condamné ce rassemblement, dénonçant les risques pour les participants, les secours, les forces de sécurité ainsi que l'environnement. On poursuit avec Marine Tondelier qui a critiqué sur X l'état des TER d'Auvergne-Rhône-Alpes, ironisant sur un voyage dans un train bondé et surchauffé. De son côté, Laurent Wauquiez lui a répondu en défendant les investissements de la région, notamment un plan de climatisation de 10 millions d'euros. À l'international, l'Iran a averti qu'il pourrait ne plus respecter ses engagements liés à l'accord conclu avec les États-Unis pour mettre fin au conflit au Moyen-Orient si Washington continue d'en violer les termes. Une déclaration qui intervient après les menaces de vengeance du guide suprême Mujahid Khamenei. Côté sport, en cyclisme, Tim Merlier s'est imposé au sprint à Bergerac sur la 8e étape du Tour de France. Demain, en revanche, l'étape sera réduite à 155,5 km au lieu de 185,5 initialement prévu. Les organisateurs ont décidé de raccourcir le parcours en raison des fortes chaleurs. Et enfin, ce soir, 3e quart de finale de la Coupe du Monde de football avec la Norvège qui défiera l'Angleterre à 23h.

0: à Lille, jusqu'à 36 degrés à Paris, 38 à Lyon et 39 degrés à Bordeaux.
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2: Bonjour à tous, Tim Merlier a remporté hier la 7e étape du Tour de France après 175,1 km entre Ajetmo et Bordeaux. Le sprinter belge a devancé le Norvégien Søren Warenschold. Binyam Girmay complète le podium, soit une 4e victoire d'étape sur le Tour de France pour Merlier, mais la première sur cette édition. Tadej Pogacar conserve lui le maillot jaune de leader. Le peloton va s'élancer de Périgueux cet après-midi à 13h15 direction Bergerac, soit 180,4 km au programme. L'arrivée des premiers coureurs est prévue tout à l'heure vers 17h20. Côté football, la France affrontera donc l'Espagne mardi soir pour une place en finale de la Coupe du Monde. La Roja s'est qualifiée hier soir en s'imposant 2-1 face à la Belgique à Los Angeles. Ce soir, la Norvège affronte l'Angleterre. Coup d'envoi de la rencontre prévu à 23h. Du rugby également ce week-end, les Bleus affrontent l'Australie ce matin dans le cadre de la 2e journée du championnat des nations. Battu

0: monde. Début du match prévu à 9h40. Du tennis, on connaît l'affiche de la finale de Wimbledon. Elle va opposer demain l'Allemand Alexander Zverev, vainqueur en 3-7 du Britannique Arthur Ferry, au numéro 1 mondial Yannick Sinner, qui a battu le Serbe de Novak Djokovic en 3-7, 6-4, 6-4, 6-4. La finale dames va opposer aujourd'hui la Tchèque Karolina Muchova à sa compatriote Linda Noskova. L'équipe de France féminine de volley dispute cette semaine à Belgrade la 3e et dernière phase de la Volleyball Nations League 2026. Les Bleus affrontent cet après-midi la Bulgarie à partir de 16h30.
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6: Bonjour, Emmanuel Macron présidera une nouvelle réunion de lutte contre les narcotrafics centrée sur les douanes, les ports et les outre-mer ce jeudi à l'Elysée. Il s'agit de la 5e réunion sur ce sujet qui sera un des enjeux majeurs de l'élection présidentielle en 2027. Le Premier ministre Sébastien Lecornu, les ministres de l'Intérieur Laurent Nunez, de la Justice Gérald Darmanin et des Comptes publics David Amiel seront notamment présents. L'Aude et le Var confrontés à de violents incendies. Le premier a déjà parcouru 600 hectares hier soir et s'est déclaré une trentaine de kilomètres au nord de Narbonne, mobilisant plusieurs centaines de pompiers. Le second, un feu de forêt qui a brûlé 30 hectares hier soir, s'est déclaré sur la commune de Fréjus aux alentours de 16h. Le Parlement a définitivement approuvé hier un plan à 436 milliards d'euros pour les armées d'ici 2030 à quelques jours du 14 juillet, sans toutefois mettre fin aux critiques sur le montant ou le financement de cette trajectoire financière qui se heurtera à la prochaine présidentielle. Une quarantaine de pièces d'or datant du 1er siècle après Jésus-Christ ont été dérobées lors d'un cambriolage dans un centre archéologique près de Toulouse. D'une valeur de 120 000 euros, le trésor a été volé en quelques minutes seulement au sein du petit musée de Montance. Le bilan du séisme au Venezuela est révisé à la hausse avec 2295 morts. Le président de l'Assemblée nationale a également fait état de plus de 11 000 blessés. Par ailleurs, 12 841 personnes ont été sinistrées par les tremblements de terre du 24 juin. La présidente par intérim du Venezuela, Delcy Rodriguez, a par ailleurs décrété un deuil national de 7 jours en hommage à la mémoire des victimes. C'est la fin de ce flash. Une très bonne journée à toutes et à tous.
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9: L'homme qui n'avait pas assez d'une vie, de Douglas Kennedy aux éditions Belfond, Ma voisine de Lindy Walker aux éditions Les Escales Noires, et Vertige de Rebecca Taylor McKay aux éditions Sonatine. Le premier, L'homme qui n'avait pas assez d'une vie, est le nouveau roman de Douglas Kennedy. C'est la suite tant attendue de son best-seller, L'homme qui voulait vivre sa vie. 28 ans après l'immense succès de ce roman culte, Douglas Kennedy retrouve Ben Bradford, devenu Andrew Tarbell. Alors qu'il tente de renouer avec son fils Jack, une enquête publiée par ce dernier fait ressurgir un nom, Adam Bradford, l'enfant qu'il a abandonné 30 ans plus tôt, au moment même où il mit en scène sa disparition. La vérité et le passé pourraient bien remonter à la surface et tout faire vaciller. Douglas Kennedy nous plonge dans la fuite éperdue d'un homme aux mille visages. Dans ce roman qui nous tient en haleine de la première à la dernière page, l'auteur signe son grand retour avec L'homme qui n'avait pas assez d'une vie à découvrir aux éditions Belfond. Tout autre chose avec ce thriller domestique très addictif. Ma voisine de Lindy Walker aux éditions Les Escales Noires. Cette voisine est vraiment singulière. 5 enfants modèles, du pain fait maison tous les matins. Un vrai mariage d'amour avec son petit ami du lycée. Alors pourquoi cette voisine qui est la parfaite femme au foyer est-elle si froide? Pourquoi ses enfants ne vont-ils pas à l'école? Pourquoi la famille ne se rend-elle jamais en ville? Derrière les apparences parfaites se cachent les secrets les plus sombres. Ce thriller domestique délicieusement sombre et tordu offre une histoire palpitante et une lecture captivante. Brillant et irréel, vous allez adorer Ma voisine de Lindy Walker. Enfin, le troisième livre indispensable pour votre été, c'est Vertige, signé Rebecca Taylor McKay et publié chez Sonatine. Ce thriller psychologique baigné de soleil où se mêle l'atmosphère envoûtante du White Lotus et l'ambiance délicieusement sixties de Ripley va vous tenir en haleine jusqu'à la dernière page. D'abord, il y a deux amoureux, Clara et Spencer, qui passent leur lune de miel en Italie et qui se lient d'amitié avec un autre couple. Soudain, Clara reçoit un message anonyme pour la prévenir que son mari lui ment. Et il faut reconnaître, vous vous en apercevrez vite, que Spencer n'est pas très clair. Il semble par exemple déjà très bien connaître les lieux alors qu'il est censé y venir pour la première fois. N'est-il pas aussi un peu trop proche de leur nouveau couple d'amis qui, eux aussi, semblent cacher des choses? Avec Vertige, vous croyez lire une histoire et c'est une toute autre histoire qui se joue à votre insu. Un véritable chef-d'œuvre de manipulation qui fait un parfait thriller pour cet été. Les trois romans indispensables pour votre été sont L'homme qui n'avait pas assez d'une vie de Douglas Kennedy aux éditions Belfond, Ma voisine de Lindy Walker aux éditions Les Escales Noires et Vertige de Rebecca Taylor McKay aux éditions Sonatine.
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11: Bonsoir à tous. Météo France a étendu la vigilance rouge canicule à 37 départements à partir de demain dès midi. Et en parallèle, 46 autres départements seront placés en vigilance orange. Et les autorités appellent la population à limiter les efforts aux heures les plus chaudes et à s'hydrater régulièrement. L'incendie qui ravage une zone montagneuse dans la Drôme connaît une évolution favorable selon la préfecture. Les pluies récentes ont permis de refroidir les points chauds et d'humidifier la végétation. Et puis les orages de la nuit ont privé jusqu'à 38 000 foyers d'électricité dans le sud-ouest. Ce matin, 20 000 restaient sans courant, principalement en Dordogne, en Gironde et dans le Lot-et-Garonne. Et environ 1500 personnes participent actuellement à une rave party illégale dans le Morbihan, placée en vigilance rouge canicule. Le préfet a condamné ce rassemblement, dénonçant les risques pour les participants, les secours, les forces de sécurité ainsi que l'environnement. On poursuit avec Marine Tondelier qui a critiqué sur X l'état des TER d'Auvergne-Rhône-Alpes, ironisant sur un voyage dans un train bondé et surchauffé. De son côté, Laurent Wauquiez lui a répondu en défendant les investissements de la région, notamment un plan de climatisation de 10 millions d'euros. À l'international, l'Iran a averti qu'il pourrait ne plus respecter ses engagements liés à l'accord conclu avec les États-Unis pour mettre fin au conflit au Moyen-Orient si Washington continue d'en violer les termes. Une déclaration qui intervient après les menaces de vengeance du guide suprême Mujahba Khamenei. Côté sport, en cyclisme, Tim Merlier s'est imposé au sprint à Bergerac sur la 8e étape du Tour de France. Demain, en revanche, l'étape sera réduite à 155,5 km au lieu de 185,5 initialement prévu. Les organisateurs ont décidé de raccourcir le parcours en raison des fortes chaleurs. Et enfin, ce soir, troisième quart de finale de la Coupe du Monde de football avec la Norvège qui défiera l'Angleterre à 23h.
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0: 34 à Lille, jusqu'à 36 degrés à Paris, 38 à Lyon et 39 degrés à Bordeaux.
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2: Bonjour à tous, Tim Merlier a remporté hier la 7e étape du Tour de France après 175,1 km entre Ajetmo et Bordeaux. Le sprinter belge a devancé le Norvégien Søren Warenschold. Binyam Girmay complète le podium, soit une 4e victoire d'étape sur le Tour de France pour Merlier, mais la première sur cette édition. Tadej Pogacar conserve lui le maillot jaune de leader. Le peloton va s'élancer de Périgueux cet après-midi à 13h15 direction Bergerac, soit 180,4 km au programme. L'arrivée des premiers coureurs est prévue tout à l'heure vers 17h20. Côté football, la France affrontera donc l'Espagne mardi soir pour une place en finale de la Coupe du Monde. La Roja s'est qualifiée hier soir en s'imposant 2-1 face à la Belgique à Los Angeles. Ce soir, la Norvège affronte l'Angleterre. Coup d'envoi de la rencontre prévu à 23h. Du rugby également ce week-end, les Bleus affrontent l'Australie ce matin dans le cadre de la 2e journée du championnat des nations. Battus de peu la semaine dernière en Nouvelle-Zélande, les joueurs de Fabien Galthié vont tenter de prendre leur revanche au Suncorp Stadium de Brisbane. Les Wallabies, eux, n'ont plus le droit à l'erreur après leur défaite face à l'Irlande. Début du match prévu à 9h40. Du tennis, on connaît l'affiche de la finale de Wimbledon. Elle va opposer demain l'Allemand Alexander Zverev, vainqueur en 3-7 du Britannique Arthur Ferry, au numéro 1 mondial Yannick Sinner, qui a battu le Serbe de Novak Djokovic en 3-7, 6-4, 6-4, 6-4. La finale dames va opposer aujourd'hui la Tchèque Karolina Muchova à sa compatriote Linda Noskova. L'équipe de France féminine de volley dispute cette semaine à Belgrade la
3: 23h.
2: Dernière phase de la Volleyball Nations League 2026. Les Bleus affrontent cet après-midi la Bulgarie à partir de 16h30.
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8: Bonjour, Emmanuel Macron présidera une nouvelle réunion de lutte contre les narcotrafics centrée sur les douanes, les ports et les outre-mer ce jeudi à l'Elysée. Il s'agit de la 5e réunion sur ce sujet qui sera un des enjeux majeurs de l'élection présidentielle en 2027. Le Premier ministre Sébastien Lecornu, les ministres de l'Intérieur Laurent Nunez, de la Justice Gérald Darmanin et des Comptes publics David Amiel seront notamment présents. L'Aude et le Var confrontés à de violents incendies. Le premier a déjà parcouru 600 hectares hier soir et s'est déclaré une trentaine de kilomètres kilomètres au nord de Narbonne, mobilisant plusieurs centaines de pompiers. Le second, un feu de forêt qui a brûlé 30 hectares hier soir, s'est déclaré sur la commune de Fréjus aux alentours de 16h. Le Parlement a définitivement approuvé hier un plan à 436 milliards d'euros pour les armées d'ici 2030 à quelques jours du 14 juillet, sans toutefois mettre fin aux critiques sur le montant ou le financement de cette trajectoire financière qui se heurtera à la prochaine présidentielle. Une quarantaine de pièces d'or datant du 1er siècle après Jésus-Christ ont été dérobées lors d'un cambriolage dans un centre archéologique près de Toulouse. D'une valeur de 120 000 euros, le trésor a été volé en quelques minutes seulement au sein du petit musée de Montance. Le bilan du séisme au Venezuela est révisé à la hausse avec 2295 morts. Le président de l'Assemblée nationale a également fait état de plus de 11 000 blessés. Par ailleurs, 12 841 personnes ont été sinistrées par les tremblements de terre du 24 juin. La présidente par intérim du Venezuela, Delcy Rodriguez, a par ailleurs décrété un deuil national de 7 jours en hommage à la mémoire des victimes. C'est la fin de ce flash. Une très bonne journée à toutes et à tous.
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3: Ne cherchez plus comment réussir votre été. Nous avons sélectionné pour vous les trois romans indispensables. L'homme qui n'avait pas assez d'une vie, de Douglas Kennedy aux éditions Belfond. Ma voisine, de Lindy Walker aux éditions Les Escales Noires. Et Vertige, de Rebecca Taylor McKay aux éditions Sonatine. Le premier, L'homme qui n'avait pas assez d'une vie, est le nouveau roman de Douglas Kennedy. C'est la suite tant attendue de son best-seller, L'homme qui voulait vivre.

0: visage. Dans ce roman qui nous tient en haleine de la première à la dernière page, l'auteur signe son grand retour avec l'homme qui n'avait pas assez d'une vie à découvrir aux éditions Bellefond. Tout autre chose avec ce thriller domestique très addictif. Ma voisine de Lindy Walker aux éditions Les Escales Noires. Cette voisine est vraiment singulière. 5 enfants modèles, du pain fait maison tous les matins, un vrai mariage d'amour avec son petit ami du lycée. Alors pourquoi cette voisine qui est la parfaite femme au foyer est-elle si froide? Pourquoi ses enfants ne vont-ils pas à l'école? Pourquoi la famille ne se rend-elle jamais en ville? Derrière les apparences parfaites se cachent les secrets les plus sombres. Ce thriller domestique délicieusement sombre et tordu offre une histoire palpitante et une lecture captivante. Brillant et irréel, vous allez adorer Ma voisine de Lindy Walker. Enfin, le troisième livre, indispensable pour votre été, c'est Vertige, signé Rebecca Taylor Mackay et publié chez Sonatine. 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

départements seront placés en vigilance orange. Et les autorités appellent la population à limiter les efforts aux heures les plus chaudes et à s'hydrater régulièrement. L'incendie qui ravage une zone montagneuse dans la Drôme connaît une évolution favorable selon la préfecture. Les pluies récentes ont permis de refroidir les points chauds et d'humidifier la végétation. Et puis les orages de la nuit ont privé jusqu'à 38 000 foyers d'électricité dans le sud-ouest. Ce matin, 20 000 restaient sans courant, principalement en Dordogne, en Gironde et dans le Lot-et-Garonne. Et environ 1 500 personnes participent actuellement à une rave party illégale dans le Morbihan, placée en vigilance rouge canicule. Le préfet a condamné ce rassemblement, dénonçant les risques pour les participants, les secours, les forces de sécurité ainsi que l'environnement. On poursuit avec Marine Tondelier qui a critiqué sur X l'état des TER d'Auvergne-Rhône-Alpes, ironisant sur un voyage dans un train bondé et surchauffé. De son côté, Laurent Wauquiez lui a répondu en défendant les investissements de la région, notamment un plan de climatisation de 10 millions d'euros. À l'international, l'Iran a averti qu'il pourrait ne plus respecter ses engagements liés à l'accord conclu avec les États-Unis pour mettre fin au conflit au Moyen-Orient si Washington continue d'en violer les termes. Une déclaration qui intervient après les menaces de vengeance du guide suprême Mujahid Khamenei. Côté sport, en cyclisme, Tim Merlier s'est imposé au sprint à Bergerac sur la 8e étape du Tour de France. Demain, en revanche, l'étape sera réduite à 155,5 km au lieu de 185,5 initialement prévu. Les organisateurs ont décidé de raccourcir le parcours en raison des fortes chaleurs. Et enfin, ce soir, 3e quart de finale de la Coupe du Monde de football avec la Norvège qui défiera l'Angleterre à 23h.

0: départements de l'Orne sont en vigilance rouge canicule et quasiment tout le reste du pays est en orange avec du soleil principalement, excepté à certains endroits, notamment sur la Bretagne ou en Auvergne-Rhône-Alpes, où des épisodes orageux sont attendus. En ce qui concerne le mercure, on prévoit 31 à Nice et Perpignan, il fera 34 à Lille, jusqu'à 36 degrés à Paris, 38 à Lyon et 39 degrés à Bordeaux.
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2: Bonjour à tous. Tim Merlier a remporté hier la 7e étape du Tour de France après 175,1 km entre Ajetmo et Bordeaux. Le sprinter belge a devancé

0: podium, soit une quatrième victoire d'étape sur le Tour de France pour Merlier, mais la première sur cette édition. Tadej Pogacar conserve, lui, le maillot jaune de leader. Le peloton va s'élancer de Périgueux cet après-midi à 13h15, direction Bergerac, soit 180,4 km au programme. L'arrivée des premiers coureurs est prévue tout à l'heure vers 17h20. Côté football, la France affrontera donc l'Espagne mardi soir pour une place en finale de la Coupe du Monde. La Roja s'est qualifiée hier soir en s'imposant 2-1 face à la Belgique à Los Angeles. Ce soir, la Norvège affronte l'Angleterre. Coup d'envoi de la rencontre prévu à 23h. Du rugby également ce week-end, les Bleus affrontent l'Australie ce matin dans le cadre de la deuxième journée du championnat des nations. Battus de peu la semaine dernière en Nouvelle-Zélande, les joueurs de Fabien Galthié vont tenter de prendre leur revanche au Suncorp Stadium de Brisbane. Les Wallabies, eux, n'ont plus le droit à l'erreur après leur défaite face à l'Irlande. Début du match prévu à 9h40. Du tennis, on connaît l'affiche de la finale de Wimbledon. Elle va opposer demain l'Allemand Alexander Zverev, vainqueur en 3-7 du Britannique Arthur Ferry, au numéro 1 mondial Yannick Sinner, qui a battu le Serbe Novak Djokovic en 3-7, 6-4, 6-4, 6-4. La finale dames va opposer aujourd'hui la Tchèque Karolina Muchova à sa compatriote Linda Noskova. Et l'équipe de France féminine de volley dispute cette semaine à Belgrade la troisième et dernière phase de la Volleyball Nations League 2026. Les Bleus affrontent cet après-midi la Bulgarie à partir de 16h30.
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6: Bonjour, Emmanuel Macron présidera une nouvelle réunion de lutte contre les narcotrafics centrée sur les douanes, les ports et les outre-mer ce jeudi à l'Elysée. Il s'agit de la cinquième réunion sur ce sujet qui sera un des enjeux majeurs de l'élection présidentielle en 2027. Le Premier ministre Sébastien Lecornu, les ministres de l'Intérieur Laurent Nunez, de la Justice Gérald Darmanin et des Comptes publics David Amiel seront notamment présents. L'Aude et le Var confrontés à de violents incendies. Le premier a déjà parcouru 600 hectares hier soir et s'est déclaré une trentaine de kilomètres au nord de Narbonne, mobilisant plusieurs centaines de pompiers. Le second, un feu de forêt qui a brûlé 30 hectares hier soir, s'est déclaré sur la commune de Fréjus aux alentours de 16h. Le Parlement a définitivement approuvé hier un plan à 436 milliards d'euros pour les armées d'ici 2030 à quelques jours du 14 juillet, sans toutefois mettre fin aux critiques sur le montant ou le financement de cette trajectoire financière qui se heurtera à la prochaine présidentielle. Une quarantaine de pièces d'or datant du 1er siècle après Jésus-Christ ont été dérobées lors d'un cambriolage dans un centre archéologique près de Toulouse. D'une valeur de 120 000 euros, le trésor a été volé en quelques minutes seulement au sein du petit musée de Montance. Le bilan du séisme au Venezuela est révisé à la hausse avec 2295 morts. Le président de l'Assemblée nationale a également fait état de plus de 11 000 blessés. Par ailleurs, 12 841 personnes ont été sinistrées par les tremblements de terre du 24 juin. La présidente par intérim du Venezuela, Delcy Rodriguez, a par ailleurs décrété un deuil national de 7 jours en hommage à la mémoire des victimes. C'est la fin de ce flash. Une très bonne journée à toutes et à tous.
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7: Ne cherchez plus comment réussir votre été. Nous avons sélectionné pour vous les trois romans indispensables. L'homme qui n'avait pas assez d'une vie, de Douglas Kennedy aux éditions Belfond. Ma voisine, de Lindy Walker aux éditions Les Escales Noires. Et Vertige, de Rebecca Taylor McKay aux éditions Sonatine. Le premier, L'homme qui n'avait pas assez d'une vie, est le nouveau roman de Douglas Kennedy. C'est la suite tant attendue de son best-seller, L'homme qui voulait vivre sa vie. 28 ans après l'immense succès de ce roman culte, Douglas Kennedy retrouve Ben Bradford, devenu Andrew Tarbell. Alors qu'il tente de renouer avec son fils Jack, une enquête publiée par ce dernier fait ressurgir un nom, Adam Bradford, l'enfant qu'il a abandonné 30 ans plus tôt, au moment même où il mit en scène sa disparition. La vérité et le passé pourraient bien remonter à la surface et tout faire vaciller. Douglas Kennedy nous plonge dans la fuite éperdue d'un homme aux mille visages. Dans ce roman qui nous tient en haleine de la première à la dernière page, l'auteur signe son grand retour avec L'homme qui n'avait pas assez d'une vie à découvrir aux éditions Belfond. Tout autre chose avec ce thriller domestique très addictif. Ma voisine de Lindy Walker aux éditions Les Escales Noires. Cette voisine est vraiment singulière. 5 enfants modèles, du pain fait maison tous les matins, un vrai mariage d'amour avec son petit ami du lycée. Alors pourquoi cette voisine, qui est la parfaite femme au foyer, est-elle si froide? Pourquoi ses enfants ne vont-ils pas à l'école? Pourquoi la famille ne se rend-elle jamais en ville? Derrière les apparences parfaites se cachent les secrets les plus sombres. Ce thriller domestique délicieusement sombre et tordu offre une histoire palpitante et une lecture captivante. Brillant et irréel, vous allez adorer Ma voisine de Lindy Walker. Enfin, le troisième livre indispensable pour votre été, c'est Vertige, signé Rebecca Taylor McKay et publié chez Sonatine. Ce thriller psychologique baigné de soleil, où se mêle l'atmosphère envoûtante du White Lotus et l'ambiance délicieusement sixties de Ripley, va vous tenir en haleine jusqu'à la dernière page. D'abord, il y a deux amoureux, Clara et Spencer, qui passent leur lune de miel en Italie et qui se lient d'amitié avec un autre couple. Soudain, Clara reçoit un message anonyme pour la prévenir que son mari lui ment. Et il faut reconnaître, vous vous en apercevrez vite, que Spencer n'est pas très clair. Il semble, par exemple, déjà très bien connaître les lieux, alors qu'il est censé y venir pour la première fois. N'est-il pas aussi un peu trop proche de leur nouveau couple d'amis, qui, eux, aussi, semblent cacher des choses? Avec Vertige, vous croyez lire une histoire, et c'est une toute autre histoire qui se joue, à votre insu. Un véritable chef-d'œuvre de manipulation qui fait un parfait thriller pour cet été. 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
9: Bonsoir à tous. Météo France a étendu la vigilance rouge canicule à 37 départements à partir de demain dès midi. Et en parallèle, 46 autres départements seront placés en vigilance orange. Et les autorités appellent la population à limiter les efforts aux heures les plus chaudes et à s'hydrater régulièrement. L'incendie qui ravage une zone montagneuse dans la Drôme connaît une évolution favorable selon la préfecture. Les pluies récentes ont permis de refroidir les points chauds et d'humidifier la végétation. Et puis les orages de la nuit ont privé jusqu'à 38 000 foyers d'électricité dans le sud-ouest. Ce matin, 20 000 restaient sans courant, principalement en Dordogne, en Gironde et dans le Lot-et-Garonne. Et environ 1500 personnes participent actuellement à une rave party illégale dans le Morbihan, placée en vigilance rouge canicule. Le préfet a condamné ce rassemblement, dénonçant les risques pour les participants, les secours, les forces de sécurité ainsi que l'environnement. On poursuit avec Marine Tondelier qui a critiqué sur X l'état des TER d'Auvergne-Rhône-Alpes, ironisant sur un voyage dans un train bondé et surchauffé. De son côté, Laurent Wauquiez lui a répondu en défendant les investissements de la région, et notamment un plan de climatisation de 10 millions d'euros. À l'international, l'Iran a averti qu'il pourrait ne plus respecter ses engagements liés à l'accord conclu avec les États-Unis pour mettre fin au conflit au Moyen-Orient si Washington continue d'en violer les termes. Une déclaration qui intervient après les menaces de vengeance du guide suprême Mujahid Khamenei. Côté sport, en cyclisme, Tim Merlier s'est imposé au sprint à Bergerac sur la 8e étape du Tour de France. Demain, en revanche, l'étape sera réduite à 155,5 km au lieu de 185,5 initialement prévu. Les organisateurs ont décidé de raccourcir le parcours en raison des fortes chaleurs. Et enfin, ce soir, troisième quart de finale de la Coupe du Monde de football avec la Norvège qui défiera l'Angleterre à 23h.

0: que le département de l'Orne sont en vigilance rouge canicule. Et quasiment tout le reste du pays est en orange avec du soleil principalement, excepté à certains endroits, notamment sur la Bretagne ou en Auvergne-Rhône-Alpes où des épisodes orageux sont attendus. En ce qui concerne le mercure, on prévoit 31 à Nice et Perpignan. Il fera 34 à Lille, jusqu'à 36 degrés à Paris, 38 à Lyon et 39 degrés à Bordeaux.
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2: Bonjour à tous. Tim Merlier a remporté hier la 7e étape du Tour de France après 175,1 km entre Ajetmo et Bordeaux. Le sprinter belge a devancé le Norvégien Søren Warenschold. Binyam Girmay complète le podium, soit une 4e victoire d'étape sur le Tour de France pour Merlier, mais la première sur cette édition. Tadej Pogacar conserve lui le maillot jaune de leader. Le peloton va s'élancer de Périgueux cet après-midi à 13h15 direction Bergerac, soit 180,4 km au programme. L'arrivée des premiers coureurs est prévue tout à l'heure vers 17h20. Côté football, la France affrontera donc l'Espagne mardi soir pour une place en finale de la Coupe du Monde. La Roja s'est qualifiée hier soir en s'imposant 2-1 face à la Belgique à Los Angeles. Ce soir, la Norvège affronte l'Angleterre. Coup d'envoi de la rencontre prévu à 23h.

0: Sorciers vont tenter de prendre leur revanche au Suncorp Stadium de Brisbane. Les Wallabies, eux, n'ont plus le droit à l'erreur après leur défaite face à l'Irlande. Début du match prévu à 9h40. Du tennis, on connaît l'affiche de la finale de Wimbledon. Elle va opposer demain l'Allemand Alexander Zverev, vainqueur en 3-7 du Britannique Arthur Ferry, au numéro 1 mondial Yannick Sinner, qui a battu le Serbe de Novak Djokovic en 3-7, 6-4, 6-4, 6-4. La finale dames va opposer aujourd'hui la Tchèque Karolina Muchova à sa compatriote Linda Noskova. L'équipe de France féminine de volley dispute cette semaine à Belgrade la 3e et dernière phase de la Volleyball Nations League 2026. Les Bleus affrontent cet après-midi la Bulgarie à partir de 16h30.
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6: Bonjour, Emmanuel Macron présidera une nouvelle réunion de lutte contre les narcotrafics centrée sur les douanes, les ports et les outre-mer ce jeudi à l'Élysée. Il s'agit de la 5e réunion sur ce sujet qui sera un des enjeux majeurs de l'élection présidentielle en 2027. Le Premier ministre Sébastien Lecornu, les ministres de l'Intérieur Laurent Nunez, de la Justice Gérald Darmanin et des Comptes publics David Amiel seront notamment présents. L'Aude et le Var confrontés à de violents incendies. Le premier a déjà parcouru 600 hectares hier soir et s'est déclaré une trentaine de kilomètres au nord de Narbonne, mobilisant plusieurs centaines de pompiers. Le second, un feu de forêt qui a brûlé 30 hectares hier soir, s'est déclaré sur la commune de Fréjus aux alentours de 16h. Le Parlement a définitivement approuvé hier un plan à 436 milliards d'euros pour les armées d'ici 2030 à quelques jours du 14 juillet, sans toutefois mettre fin aux critiques sur le montant ou le financement de cette trajectoire financière qui se heurtera à la prochaine présidentielle. Une quarantaine de pièces d'or datant du 1er siècle après Jésus-Christ ont été dérobées lors d'un cambriolage dans un centre archéologique près de Toulouse. D'une valeur de 120 000 euros, le trésor a été volé en quelques minutes seulement au sein du petit musée de Montance. Le bilan du séisme au Venezuela est révisé à la hausse avec 2295 morts. Le président de l'Assemblée nationale a également fait état de plus de 11 000 blessés. Par ailleurs, 12 841 personnes ont été sinistrées par les tremblements de terre du 24 juin. La présidente par intérim du Venezuela, Delcy Rodriguez, a par ailleurs décrété un deuil national de 7 jours en hommage à la mémoire des victimes. C'est la fin de ce flash, une très bonne journée à toutes et à tous.
7: 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L'homme qui n'avait pas assez d'une vie, de Douglas Kennedy aux éditions Belfond. Ma voisine, de Lindy Walker, aux éditions Les Escales Noires. Et Vertige, de Rebecca Taylor McKay, aux éditions Sonatine. Le premier, L'homme qui n'avait pas assez d'une vie, est le nouveau roman de Douglas Kennedy. C'est la suite tant attendue de son best-seller, L'homme qui voulait vivre sa vie. 28 ans après l'immense succès de ce roman culte, Douglas Kennedy retrouve Ben Bradford, devenu Andrew Tarbell. Alors qu'il tente de renouer avec son fils Jack, une enquête publiée par ce dernier fait ressurgir un nom, Adam Bradford, l'enfant qu'il a abandonné 30 ans plus tôt, au moment même où il mit en scène sa disparition. La vérité et le passé pourraient bien remonter à la surface et tout faire vaciller. Douglas Kennedy nous plonge dans la fuite éperdue d'un homme aux mille visages. Dans ce roman qui nous tient en haleine de la première à la dernière page, l'auteur signe son grand retour avec L'homme qui n'avait pas assez d'une vie à découvrir aux éditions Belfond. Tout autre chose avec ce thriller domestique très addictif. Ma voisine de Lindy Walker aux éditions Les Escales Noires. Cette voisine est vraiment singulière. 5 enfants modèles, du pain fait maison tous les matins, un vrai mariage d'amour avec son petit ami du lycée. Alors pourquoi cette voisine qui est la parfaite femme au foyer est-elle si froide? 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Enfin, le troisième livre indispensable pour votre été, c'est Vertige, signé Rebecca Taylor McKay et publié chez Sonatine. Ce thriller psychologique baigné de soleil où se mêle l'atmosphère envoûtante du White Lotus et l'ambiance délicieusement 60s de Ripley va vous tenir en haleine jusqu'à la dernière page. 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Soudain, Clara reçoit un message anonyme pour la prévenir que son mari lui ment. Et il faut reconnaître, vous vous en apercevrez vite, que Spencer n'est pas très clair. Il semble, par exemple, déjà très bien connaître les lieux alors qu'il est censé y venir pour la première fois. N'est-il pas aussi un peu trop proche de leur nouveau couple d'amis qui, eux, aussi, semblent cacher des choses? Avec Vertige, vous croyez lire une histoire et c'est une toute autre histoire qui se joue, à votre insu. 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
3: 23h30
7: sur Belfond, Ma voisine de Lindy Walker aux éditions Les Escales Noires et Vertige de Rebecca Taylor McKay aux éditions Sonatine.
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8: Bonsoir à tous. Météo France a étendu la vigilance rouge canicule à 37 départements à partir de demain dès midi. Et en parallèle, 46 autres départements seront placés en vigilance orange. Et les autorités appellent la population à limiter les efforts aux heures les plus chaudes et à s'hydrater régulièrement. L'incendie qui ravage une zone montagneuse dans la Drôme connaît une évolution favorable selon la préfecture. Les pluies récentes ont permis de refroidir les points chauds et d'humidifier la végétation. Et puis les orages de la nuit ont privé jusqu'à 38 000 foyers d'électricité dans le sud-ouest. Ce matin, 20 000 restaient sans courant, principalement en Dordogne, en Gironde et dans le Lot-et-Garonne. Et environ 1500 personnes participent actuellement à une rave party illégale dans le Morbihan, placée en vigilance rouge canicule. Le préfet a condamné ce rassemblement, dénonçant les risques pour les participants, les secours, les forces de sécurité ainsi que l'environnement. On poursuit avec Marine Tondelier qui a critiqué sur X l'état des TER d'Auvergne-Rhône-Alpes, ironisant sur un voyage dans un train bondé et surchauffé. De son côté, Laurent Wauquiez lui a répondu en défendant les investissements de la région, notamment un plan de climatisation de 10 millions d'euros. À l'international, l'Iran a averti qu'il pourrait ne plus respecter ses engagements liés à l'accord conclu avec les États-Unis pour mettre fin au conflit au Moyen-Orient si Washington continue d'en violer les termes. Une déclaration qui intervient après les menaces de vengeance du guide suprême Mujaba Khamenei. Côté sport, en cyclisme, Tim Merlier s'est imposé au sprint à Bergerac sur la 8e étape du Tour de France. Demain, en revanche, l'étape sera réduite à 155,5 km au lieu de 185,5 initialement prévu. Les organisateurs ont décidé de raccourcir le parcours en raison des fortes chaleurs. Et enfin, ce soir, troisième quart de finale de la Coupe du Monde de football avec la Norvège qui défiera l'Angleterre à 23h.

0: Lille, jusqu'à 36 degrés à Paris, 38 à Lyon et 39 degrés à Bordeaux.
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2: Bonjour à tous, Tim Merlier a remporté hier la 7e étape du Tour de France après 175,1 km entre Ajetmo et Bordeaux. Le sprinter belge a devancé le Norvégien Søren Warenschold. Binyam Girmay complète le podium, soit une 4e victoire d'étape sur le Tour de France pour Merlier, mais la première sur cette édition. Tadej Pogacar conserve lui le maillot jaune de leader. Le peloton va s'élancer de Périgueux cet après-midi à 13h15 direction Bergerac, soit 180,4 km au programme. L'arrivée des premiers coureurs est prévue tout à l'heure vers 17h20. Côté football, la France affrontera donc l'Espagne mardi soir pour une place en finale de la Coupe du Monde. La Roja s'est qualifiée hier soir en s'imposant 2-1 face à la Belgique à Los Angeles. Ce soir, la Norvège affronte l'Angleterre. Coup d'envoi de la rencontre prévu à 23h. Du rugby également ce week-end, les Bleus affrontent l'Australie ce matin dans le cadre de la 2e journée du championnat des nations. Battus de peu la semaine dernière en Nouvelle-Zélande, les joueurs de Fabien Galthié vont tenter de prendre leur revanche au Suncorp Stadium de Brisbane. Les Wallabies, eux, n'ont plus le droit à l'erreur après leur défaite face à l'Irlande. Début du match prévu à 9h40. Du tennis, on connaît l'affiche de la finale de Wimbledon. Elle va opposer demain l'Allemand Alexander Zverev, vainqueur en 3-7 du Britannique Arthur Ferry, au numéro 1 mondial Yannick Sinner, qui a battu le Serbe Novak Djokovic en 3-7, 6-4, 6-4, 6-4. La finale dames va opposer aujourd'hui la Tchèque Karolina Muchova à sa compatriote Linda Noskova. L'équipe de France féminine de volley dispute cette semaine à Belgrade la 3e et dernière phase de la Volleyball Nations League 2026. Les Bleus affrontent cet après-midi la Bulgarie à partir de 16h30.
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7: Bonjour, Emmanuel Macron présidera une nouvelle réunion de lutte contre les narcotrafics centrée sur les douanes, les ports et les outre-mer ce jeudi à l'Elysée. Il s'agit de la 5e réunion sur ce sujet qui sera un des enjeux majeurs de l'élection présidentielle en 2027. Le Premier ministre Sébastien Lecornu, les ministres de l'Intérieur Laurent Nunez, de la Justice Gérald Darmanin et des Comptes publics David Amiel seront notamment présents. L'Aude et le Var confrontés à de violents incendies. Le premier a déjà parcouru 600 hectares hier soir et s'est déclaré une trentaine de kilomètres kilomètres au nord de Narbonne, mobilisant plusieurs centaines de pompiers. Le second, un feu de forêt qui a brûlé 30 hectares hier soir, s'est déclaré sur la commune de Fréjus aux alentours de 16 heures. Le Parlement a définitivement approuvé hier un plan à 436 milliards d'euros pour les armées d'ici 2030 à quelques jours du 14 juillet, sans toutefois mettre fin aux critiques sur le montant ou le financement de cette trajectoire financière qui se heurtera à la prochaine présidentielle. Une quarantaine de pièces d'or datant du 1er siècle après Jésus-Christ ont été dérobées lors d'un cambriolage dans un centre archéologique près de Toulouse. D'une valeur de 120 000 euros, le trésor a été volé en quelques minutes seulement au sein du petit musée de Montance. Le bilan du séisme au Venezuela est révisé à la hausse avec 2295 morts. Le président de l'Assemblée nationale a également fait état de plus de 11 000 blessés. Par ailleurs, 12 841 personnes ont été sinistrées par les tremblements de terre du 24 juin. La présidente par intérim du Venezuela, Delcy Rodriguez, a par ailleurs décrété un deuil national de 7 jours en hommage à la mémoire des victimes. C'est la fin de ce flash. Une très bonne journée à toutes et à tous.
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8: Ne cherchez plus comment réussir votre été. 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L'homme qui n'avait pas assez d'une vie, de Douglas Kennedy aux éditions Belfond. Ma voisine, de Lindy Walker aux éditions Les Escales Noires. Et Vertige, de Rebecca Taylor McKay aux éditions Sonatine. Le premier, L'homme qui n'avait pas assez d'une vie, est le nouveau roman de Douglas Kennedy. C'est la suite tant attendue de son best-seller, L'homme qui voulait vivre sa vie. 28 ans après l'immense succès de ce roman culte, Douglas Kennedy retrouve Ben Bradford, devenu Andrew Tarbell. Alors qu'il tente de renouer avec son fils Jack, une enquête publiée par ce dernier fait ressurgir un nom, Adam Bradford, l'enfant qu'il a abandonné 30 ans plus tôt, au moment même où il mit en scène sa disparition. La vérité et le passé pourraient bien remonter à la surface et tout faire vaciller. Douglas Kennedy nous plonge dans la fuite éperdue d'un homme aux mille visages. Dans ce roman qui nous tient en haleine de la première à la dernière page, l'auteur signe son grand retour avec L'homme qui n'avait pas assez d'une vie à découvrir aux éditions Belfond. Tout autre chose avec ce thriller domestique très addictif. 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Cette voisine est vraiment singulière. 5 enfants modèles, du pain fait maison tous les matins. Un vrai mariage d'amour avec son petit ami du lycée. Alors pourquoi cette voisine qui est la parfaite femme au foyer est-elle si froide? 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Enfin, le troisième livre indispensable pour votre été, c'est Vertige, signé Rebecca Taylor McKay et publié chez Sonatine. 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Et il faut reconnaître, vous vous en apercevrez vite, que Spencer n'est pas très clair. Il semble, par exemple, déjà très bien connaître les lieux alors qu'il est censé y venir pour la première fois. N'est-il pas aussi un peu trop proche de leur nouveau couple d'amis qui, eux, aussi, semblent cacher des choses? Avec Vertige, vous croyez lire une histoire et c'est une toute autre histoire qui se joue à votre insu. 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
9: Bonsoir à tous. Météo France a étendu la vigilance rouge canicule à 37 départements à partir de demain dès midi. Et en parallèle, 46 autres départements seront placés en vigilance orange. Et les autorités appellent la population à limiter les efforts aux heures les plus chaudes et à s'hydrater régulièrement. L'incendie qui ravage une zone montagneuse dans la Drôme connaît une évolution favorable selon la préfecture. Les pluies récentes ont permis de refroidir les points chauds et d'humidifier la végétation. Et puis les orages de la nuit ont privé jusqu'à 38 000 foyers d'électricité dans le sud-ouest. Ce matin, 20 000 restaient sans courant, principalement en Dordogne, en Gironde et dans le Lot-et-Garonne. Et environ 1500 personnes participent actuellement à une rave party illégale dans le Morbihan, placée en vigilance rouge canicule. Le préfet a condamné ce rassemblement, dénonçant les risques pour les participants, les secours, les forces de sécurité ainsi que l'environnement. On poursuit avec Marine Tondelier qui a critiqué sur X l'état des TER d'Auvergne-Rhône-Alpes, ironisant sur un voyage dans un train bondé et surchauffé. De son côté, Laurent Wauquiez lui a répondu en défendant les investissements de la région, notamment un plan de climatisation de 10 millions d'euros. À l'international, l'Iran a averti qu'il pourrait ne plus respecter ses engagements liés à l'accord conclu avec les États-Unis pour mettre fin au conflit au Moyen-Orient si Washington continue d'en violer les termes. Une déclaration qui intervient après les menaces de vengeance du guide suprême Mujaba Khamenei. Côté sport, en cyclisme, Tim Merlier s'est imposé au sprint à Bergerac sur la 8e étape du Tour de France. Demain, en revanche, l'étape sera réduite à 155,5 km au lieu de 185,5 initialement prévu. Les organisateurs ont décidé de raccourcir le parcours en raison des fortes chaleurs. Et enfin, ce soir, troisième quart de finale de la Coupe du Monde de football avec la Norvège qui défiera l'Angleterre à 23h.

0: à Lille, jusqu'à 36 degrés à Paris, 38 à Lyon et 39 degrés à Bordeaux.
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2: Bonjour à tous.

0: déjà devancé le Norvégien Søren Warenschold, Dinyam Girmay complète le podium, soit une quatrième victoire d'étape sur le Tour de France pour Merlier, mais la première sur cette édition. Tadej Pogacar conserve, lui, le maillot jaune de leader. Le peloton va s'élancer de Périgueux cet après-midi à 13h15, direction Bergerac, soit 180,4 km au programme. L'arrivée des premiers coureurs est prévue tout à l'heure vers 17h20. Côté football, la France affrontera donc l'Espagne mardi soir pour une place en finale de la Coupe du Monde. La Roja s'est qualifiée hier soir en s'imposant 2-1 face à la Belgique à Los Angeles. Ce soir, la Norvège affronte l'Angleterre. Coup d'envoi de la rencontre prévu à 23h. Du rugby également ce week-end, les Bleus affrontent l'Australie ce matin dans le cadre de la deuxième journée du championnat des nations. Battus de peu la semaine dernière en Nouvelle-Zélande, les joueurs de Fabien Galthié vont tenter de prendre leur revanche au Suncorp Stadium de Brisbane. Les Wallabies, eux, n'ont plus le droit à l'erreur après leur défaite face à l'Irlande. Début du match prévu à 9h40. Du tennis, on connaît l'affiche de la finale de Wimbledon. Elle va opposer demain l'Allemand Alexander Zverev, vainqueur en 3-7 du Britannique Arthur Ferry, au numéro 1 mondial Yannick Sinner, qui a battu le Serbe Novak Djokovic en 3-7, 6-4, 6-4, 6-4. La finale dames va opposer aujourd'hui la Tchèque Karolina Muchova à sa compatriote Linda Noskova. L'équipe de France féminine de volley dispute cette semaine à Belgrade la troisième et dernière phase de la Volleyball Nations League 2026. Les Bleus affrontent cet après-midi la Bulgarie à partir de 16h30.
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6: Bonjour, Emmanuel Macron présidera une nouvelle réunion de lutte contre les narcotrafics centrée sur les douanes, les ports et les outre-mer ce jeudi à l'Elysée. Il s'agit de la cinquième réunion sur ce sujet qui sera un des enjeux majeurs de l'élection présidentielle en 2027. Le Premier ministre Sébastien Lecornu, les ministres de l'Intérieur Laurent Nunez, de la Justice Gérald Darmanin et des Comptes publics David Amiel seront notamment présents. L'Aude et le Var confrontés à de violents incendies. Le premier a déjà parcouru 600 hectares hier soir et s'est déclaré une trentaine de kilomètres au nord de Narbonne, mobilisant plusieurs centaines de pompiers. Le second, un feu de forêt qui a brûlé 30 hectares hier soir, s'est déclaré sur la commune de Fréjus aux alentours de 16h. Le Parlement a définitivement approuvé hier un plan à 436 milliards d'euros pour les armées d'ici 2030 à quelques jours du 14 juillet, sans toutefois mettre fin aux critiques sur le montant ou le financement de cette trajectoire financière qui se heurtera à la prochaine présidentielle. Une quarantaine de pièces d'or datant du 1er siècle après Jésus-Christ ont été dérobées dérobé lors d'un cambriolage dans un centre archéologique près de Toulouse. D'une valeur de 120 000 euros, le trésor a été volé en quelques minutes seulement au sein du petit musée de Montance. Le bilan du séisme au Venezuela est révisé à la hausse avec 2295 morts. Le président de l'Assemblée nationale a également fait état de plus de 11 000 blessés. Par ailleurs, 12 841 personnes ont été sinistrées par les tremblements de terre du 24 juin. La présidente par intérim du Venezuela, Delcy Rodriguez, a par ailleurs décrété un deuil national de 7 jours en hommage à la mémoire des victimes. C'est la fin de ce flash. Une très bonne journée à toutes et à tous.
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7: Ne cherchez plus comment réussir votre été. Nous avons sélectionné pour vous les trois romans indispensables. L'homme qui n'avait pas assez d'une vie, de Douglas Kennedy aux éditions Belfond. Ma voisine, de Lindy Walker aux éditions Les Escales Noires. Et Vertige, de Rebecca Taylor McKay aux éditions Sonatine. Le premier, L'homme qui n'avait pas assez d'une vie, est le nouveau roman de Douglas Kennedy. C'est la suite tant attendue de son best-seller, L'homme qui voulait vivre sa vie. 28 ans après l'immense succès de ce roman culte, Douglas Kennedy retrouve Ben Bradford, devenu Andrew Tarbell. Alors qu'il tente de renouer avec son fils Jack, une enquête publiée par ce dernier fait ressurgir un nom, Adam Bradford, l'enfant qu'il a abandonné 30 ans plus tôt, au moment même où il mit en scène sa disparition. La vérité et le passé pourraient bien remonter à la surface et tout faire vaciller. Douglas Kennedy nous plonge dans la fuite éperdue d'un homme aux mille visages. Dans ce roman qui nous tient en haleine de la première à la dernière page, l'auteur signe son grand retour avec L'homme qui n'avait pas assez d'une vie à découvrir aux éditions Belfond. Tout autre chose avec ce thriller domestique très addictif. Ma voisine de Lindy Walker aux éditions Les Escales Noires. Cette voisine est vraiment singulière. 5 enfants modèles, du pain fait maison tous les matins. Un vrai mariage d'amour avec son petit ami du lycée. Alors pourquoi cette voisine, qui est la parfaite femme au foyer, est-elle si froide? Pourquoi ses enfants ne vont-ils pas à l'école? Pourquoi la famille ne se rend-elle jamais en ville? Derrière les apparences parfaites se cachent les secrets les plus sombres. Ce thriller domestique délicieusement sombre et tordu offre une histoire palpitante et une lecture captivante. Brillant et irréel, vous allez adorer Ma voisine de Lindy Walker. Enfin, le troisième livre indispensable pour votre été, c'est Vertige, signé Rebecca Taylor McKay et publié chez Sonatine. Ce thriller psychologique baigné de soleil où se mêle l'atmosphère envoûtante du White Lotus et l'ambiance délicieusement sixties de Ripley va vous tenir en haleine jusqu'à la dernière page. D'abord, il y a deux amoureux, Clara et Spencer, qui passent leur lune de miel en Italie et qui se lient d'amitié avec un autre couple. Soudain, Clara reçoit un message anonyme pour la prévenir que son mari lui ment. Et il faut reconnaître, vous vous en apercevrez vite, que Spencer n'est pas très clair. Il semble, par exemple, déjà très bien connaître les lieux, alors qu'il est censé y venir pour la première fois. N'est-il pas aussi un peu trop proche de leur nouveau couple d'amis, qui, eux, aussi, semblent cacher des choses? Avec Vertige, vous croyez lire une histoire, et c'est une toute autre histoire qui se joue, à votre insu. Un véritable chef-d'œuvre de manipulation qui fait un parfait thriller pour cet été. Les trois romans indispensables pour votre été sont L'homme qui n'avait pas assez d'une vie de Douglas Kennedy aux éditions Belfond, Ma voisine de Lindy Walker aux éditions Les Escales Noires et Vertige de Rebecca Taylor McKay aux éditions Sonatine.
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9: Bonsoir à tous. Météo France a étendu la vigilance rouge canicule à 37 départements à partir de demain dès midi. Et en parallèle, 46 autres départements seront placés en vigilance orange. Et les autorités appellent la population à limiter les efforts aux heures les plus chaudes et à s'hydrater régulièrement. L'incendie qui ravage une zone montagneuse dans la Drôme connaît une évolution favorable selon la préfecture. Les pluies récentes ont permis de refroidir les points chauds et d'humidifier la végétation. Et puis les orages de la nuit ont privé jusqu'à 38 000 foyers d'électricité dans le sud-ouest. Ce matin, 20 000 restaient sans courant, principalement en Dordogne, en Gironde et dans le Lot-et-Garonne. Et environ 1500 personnes participent actuellement à une rave party illégale dans le Morbihan, placée en vigilance rouge canicule. Le préfet a condamné ce rassemblement, dénonçant les risques pour les participants, les secours, les forces de sécurité ainsi que l'environnement. On poursuit avec Marine Tondelier qui a critiqué sur X l'état des TER d'Auvergne-Rhône-Alpes, ironisant sur un voyage dans un train bondé et surchauffé. De son côté, Laurent Wauquiez lui a répondu en défendant les investissements de la région, notamment un plan de climatisation de 10 millions d'euros. À l'international, l'Iran a averti qu'il pourrait ne plus respecter ses engagements liés à l'accord conclu avec les États-Unis pour mettre fin au conflit au Moyen-Orient si Washington continue d'en violer les termes. Une déclaration qui intervient après les menaces de vengeance du guide suprême Mujahid Khamenei. Côté sport, en cyclisme, Tim Merlier s'est imposé au sprint à Bergerac sur la 8e étape du Tour de France. Demain, en revanche, l'étape sera réduite à 155,5 km au lieu de 185,5 initialement prévu. Les organisateurs ont décidé de raccourcir le parcours en raison des fortes chaleurs. Et enfin, ce soir, troisième quart de finale de la Coupe du Monde de football avec la Norvège qui défiera l'Angleterre à 23h.

0: à Lille, jusqu'à 36 degrés à Paris, 38 à Lyon et 39 degrés à Bordeaux.
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2: Bonjour à tous, Tim Merlier a remporté hier la 7e étape du Tour de France après 175,1 km entre Ajetmo et Bordeaux. Le sprinter belge a devancé le Norvégien Søren Warenschold. Binyam Girmay complète le podium, soit une 4e victoire d'étape sur le Tour de France pour Merlier, mais la première sur cette édition. Tadej Pogacar conserve lui le maillot jaune de leader. Le peloton va s'élancer de Périgueux cet après-midi à 13h15 direction Bergerac, soit 180,4 km au programme. L'arrivée des premiers coureurs est prévue tout à l'heure vers 17h20. Côté football, la France affrontera donc l'Espagne mardi soir pour une place en finale de la Coupe du Monde. La Roja s'est qualifiée hier soir en s'imposant 2-1 face à la Belgique à Los Angeles. Ce soir, la Norvège affronte l'Angleterre. Coup d'envoi de la rencontre prévu à 23h. Du rugby également ce week-end, les Bleus affrontent l'Australie ce matin dans le cadre de la 2e journée du championnat des nations. Battus de peu la semaine dernière en Nouvelle-Zélande, les joueurs de Fabien Galthié vont tenter de prendre leur revanche au Suncorp Stadium de Brisbane. Les Wallabies, eux, n'ont plus le droit à l'erreur après leur défaite face à l'Irlande. Début du match prévu à 9h40. Du tennis, on connaît l'affiche de la finale de Wimbledon. Elle va opposer demain l'Allemand Alexander Zverev, vainqueur en 3-7 du Britannique Arthur Ferry, au numéro 1 mondial Yannick Sinner, qui a battu le Serbe Novak Djokovic en 3-7, 6-4, 6-4, 6-4. La finale dames va opposer aujourd'hui la Tchèque Karolina Muchova à sa compatriote Linda Noskova. L'équipe de France féminine de volley dispute cette semaine à Belgrade la 3e et dernière phase de la Volleyball Nations League 2026. Les Bleus affrontent cet après-midi la Bulgarie à partir de 16h30.
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8: Bonsoir à tous. Météo France a étendu la vigilance rouge canicule à 37 départements à partir de demain dès midi. Et en parallèle, 46 autres départements seront placés en vigilance orange. Et les autorités appellent la population à limiter les efforts aux heures les plus chaudes et à s'hydrater régulièrement. L'incendie qui ravage une zone montagneuse dans la Drôme connaît une évolution favorable selon la préfecture. Les pluies récentes ont permis de refroidir les points chauds et d'humidifier la végétation. Et puis les orages de la nuit ont privé jusqu'à 38 000 foyers d'électricité dans le sud-ouest. Ce matin, 20 000 restaient sans courant, principalement en Dordogne, en Gironde et dans le Lot-et-Garonne. Et environ 1500 personnes participent actuellement à une rave party illégale dans le Morbihan, placée en vigilance rouge canicule. Le préfet a condamné ce rassemblement, dénonçant les risques pour les participants, les secours, les forces de sécurité ainsi que l'environnement. On poursuit avec Marine Tondelier qui a critiqué sur X l'état des TER d'Auvergne-Rhône-Alpes, ironisant sur un voyage dans un train bondé et surchauffé. De son côté, Laurent Wauquiez lui a répondu en défendant les investissements de la région, notamment un plan de climatisation de 10 millions d'euros. À l'international, l'Iran a averti qu'il pourrait ne plus respecter ses engagements liés à l'accord conclu avec les États-Unis pour mettre fin au conflit au Moyen-Orient si Washington continue d'en violer les termes. Une déclaration qui intervient après les menaces de vengeance du guide suprême Mujahba Khamenei. Côté sport, en cyclisme, Tim Merlier s'est imposé au sprint à Bergerac sur la 8e étape du Tour de France. Demain, en revanche, l'étape sera réduite à 155,5 km au lieu de 185,5 initialement prévu. Les organisateurs ont décidé de raccourcir le parcours en raison des fortes chaleurs. Et enfin, ce soir, troisième quart de finale de la Coupe du Monde de football avec la Norvège qui défiera l'Angleterre à 23h.
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2: Bonjour à tous. Tim Merlier a remporté hier la 7e étape du Tour de France après 175,1 km entre Ajetmo et Bordeaux. Le sprinter belge a devancé le Norvégien Søren Warenschold. Binyam Girmay complète le podium, soit une 4e victoire d'étape sur le Tour de France pour Merlier, mais la première sur cette édition. Tadej Pogacar conserve lui le maillot jaune de leader. Le peloton va s'élancer de Périgueux cet après-midi à 13h15 direction Bergerac, soit 180,4 km au programme. L'arrivée des premiers coureurs est prévue tout à l'heure vers 17h20. Côté football, la France affrontera donc l'Espagne mardi soir pour une place en finale de la Coupe du Monde. La Roja s'est qualifiée hier soir en s'imposant 2-1 face à la Belgique à Los Angeles. Ce soir, la Norvège affronte l'Angleterre. Coup d'envoi de la rencontre prévu à 23h. Du rugby également ce week-end, les Bleus affrontent l'Australie ce matin dans le cadre de la 2e journée du championnat des nations. Battu

0: Finlande. Début du match prévu à 9h40. Du tennis, on connaît l'affiche de la finale de Wimbledon. Elle va opposer demain l'Allemand Alexander Zverev, vainqueur en 3-7 du Britannique Arthur Ferry, au numéro 1 mondial Yannick Sinner, qui a battu le Serbe de Novak Djokovic en 3-7, 6-4, 6-4, 6-4. La finale dames va opposer aujourd'hui la Tchèque Karolina Muchova à sa compatriote Linda Noskova. Et l'équipe de France féminine de volley dispute cette semaine à Belgrade la 3e et dernière phase de la Volleyball Nations League 2026. Les Bleus affrontent cet après-midi la Bulgarie à partir de 16h30.
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4: Bonjour, Emmanuel Macron présidera une nouvelle réunion de lutte contre les narcotrafics centrée sur les douanes, les ports et les outre-mer ce jeudi à l'Élysée. Il s'agit de la 5e réunion sur ce sujet qui sera un des enjeux majeurs de l'élection présidentielle en 2027. Le Premier ministre Sébastien Lecornu, les ministres de l'Intérieur Laurent Nunez, de la Justice Gérald Darmanin et des Comptes publics David Amiel seront notamment présents. L'Aude et le Var confrontés à de violents incendies. Le premier a déjà parcouru 600 hectares hier soir et s'est déclaré une trentaine de kilomètres au nord de Narbonne, mobilisant plusieurs centaines de pompiers. Le second, un feu de forêt qui a brûlé 30 hectares hier soir, s'est déclaré sur la commune de Fréjus aux alentours de 16h. Le Parlement a définitivement approuvé hier un plan à 436 milliards d'euros pour les armées d'ici 2030 à quelques jours du 14 juillet, sans toutefois mettre fin aux critiques sur le montant ou le financement de cette trajectoire financière qui se heurtera à la prochaine présidentielle. Une quarantaine de pièces d'or datant du 1er siècle après Jésus-Christ ont été dérobées lors d'un cambriolage dans un centre archéologique près de Toulouse. D'une valeur de 120 000 euros, le trésor a été volé en quelques minutes seulement au sein du petit musée de Montance. Le bilan du séisme au Venezuela est révisé à la hausse avec 2 295 morts. Le président de l'Assemblée nationale a également fait état de plus de 11 000 blessés. Par ailleurs, 12 841 personnes ont été sinistrées par les tremblements de terre du 24 juin. La présidente par intérim du Venezuela, Delcy Rodriguez, a par ailleurs décrété un deuil national de 7 jours en hommage à la mémoire des victimes. C'est la fin de ce flash. Une très bonne journée à toutes et à tous.
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6: Bonsoir à tous. Météo France a étendu la vigilance rouge canicule à 37 départements à partir de demain dès midi. Et en parallèle, 46 autres départements seront placés en vigilance orange. Et les autorités appellent la population à limiter les efforts aux heures les plus chaudes et à s'hydrater régulièrement. L'incendie qui ravage une zone montagneuse dans la Drôme connaît une évolution favorable selon la préfecture. Les pluies récentes ont permis de refroidir les points chauds et d'humidifier la végétation. Et puis les orages de la nuit ont privé jusqu'à 38 000 foyers d'électricité dans le sud-ouest. Ce matin, 20 000 restaient sans courant, principalement en Dordogne, en Gironde et dans le Lot-et-Garonne. Et environ 1 500 personnes participent actuellement à une rave party illégale dans le Morbihan, placée en vigilance rouge canicule. Le préfet a condamné ce rassemblement, dénonçant les risques pour les participants, les secours, les forces de sécurité ainsi que l'environnement. On poursuit avec Marine Tondelier qui a critiqué sur X l'état des TER d'Auvergne-Rhône-Alpes, ironisant sur un voyage dans un train bondé et surchauffé. De son côté, Laurent Wauquiez lui a répondu en défendant les investissements de la région, notamment un plan de climatisation de 10 millions d'euros. À l'international, l'Iran a averti qu'il pourrait ne plus respecter ses engagements liés à l'accord conclu avec les États-Unis pour mettre fin au conflit au Moyen-Orient si Washington continue d'en violer les termes. Une déclaration qui intervient après les menaces de vengeance du guide suprême Mujahid Khamenei. Côté sport, en cyclisme, Tim Merlier s'est imposé au sprint à Bergerac sur la 8e étape du Tour de France. Demain, en revanche, l'étape sera réduite à 155,5 km au lieu de 185,5 initialement prévu. Les organisateurs ont décidé de raccourcir le parcours en raison des fortes chaleurs. Et enfin, ce soir, 3e quart de finale de la Coupe du Monde de football avec la Norvège qui défiera l'Angleterre à 23h.
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4: Bonjour à tous.

km entre Agetmaux et Bordeaux. Le sprinter belge a devancé le Norvégien Søren Warenschold. Binyam Girmay complète le podium, soit une quatrième victoire d'étape sur le Tour de France pour Merlier, mais la première sur cette édition. Tadej Pogacar conserve, lui, le maillot jaune de leader. Le peloton va s'élancer de Périgueux cet après-midi à 13h15, direction Bergerac, soit 180,4 km au programme. L'arrivée des premiers coureurs est prévue tout à l'heure vers 17h20. Côté football, la France affrontera donc l'Espagne mardi soir pour une place en finale de la Coupe du Monde. La Roja s'est qualifiée hier soir en s'imposant 2-1 face à la Belgique à Los Angeles. Ce soir, la Norvège affronte l'Angleterre. Coup d'envoi de la rencontre prévu à 23h.

0: Brisbane. Les Wallabies, eux, n'ont plus le droit à l'erreur après leur défaite face à l'Irlande. Début du match prévu à 9h40. Du tennis, on connaît l'affiche de la finale de Wimbledon. Elle va opposer demain l'Allemand Alexander Zverev, vainqueur en 3-7 du Britannique Arthur Ferry, au numéro 1 mondial Yannick Sinner, qui a battu le Serbe de Novak Djokovic en 3-7, 6-4, 6-4, 6-4. La finale dame va opposer aujourd'hui la Tchèque Karolina Muchova à sa compatriote Linda Noskova. L'équipe de France féminine de volley dispute cette semaine à Belgrade la 3e et dernière phase de la Volleyball Nations League 2026. Les Bleus affrontent cet après-midi la Bulgarie à partir de 16h30.
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4: Bonjour, Emmanuel Macron présidera une nouvelle réunion de lutte contre les narcotrafics centrée sur les douanes, les ports et les outre-mer ce jeudi à l'Elysée. Il s'agit de la 5e réunion sur ce sujet qui sera un des enjeux majeurs de l'élection présidentielle en 2027. Le Premier ministre Sébastien Lecornu, les ministres de l'Intérieur Laurent Nunez, de la Justice Gérald Darmanin et des Comptes publics David Amiel seront notamment présents. L'Aude et le Var confrontés à de violents incendies. Le premier a déjà parcouru 600 hectares hier soir et s'est déclaré une trentaine de kilomètres au nord de Narbonne, mobilisant plusieurs centaines de pompiers. Le second, un feu de forêt qui a brûlé 30 hectares hier soir, s'est déclaré sur la commune de Fréjus aux alentours de 16h. Le Parlement a définitivement approuvé hier un plan à 436 milliards d'euros pour les armées d'ici 2030 à quelques jours du 14 juillet, sans toutefois mettre fin aux critiques sur le montant ou le financement de cette trajectoire financière qui se heurtera à la prochaine présidentielle. Une quarantaine de pièces d'or datant du 1er siècle après Jésus-Christ ont été dérobées lors d'un cambriolage dans un centre archéologique près de Toulouse. D'une valeur de 120 000 euros, le trésor a été volé en quelques minutes seulement au sein du petit musée de Montance. Le bilan du séisme au Venezuela est révisé à la hausse avec 2295 morts. Le président de l'Assemblée nationale a également fait état de plus de 11 000 blessés. Par ailleurs, 12 841 personnes ont été sinistrées par les tremblements de terre du 24 juin. La présidente par intérim du Venezuela, Delcy Rodriguez, a par ailleurs décrété un deuil national de 7 jours en hommage à la mémoire des victimes. C'est la fin de ce flash. Une très bonne journée à toutes et à tous.
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7: Bonsoir à tous. Météo France a étendu la vigilance rouge canicule à 37 départements à partir de demain dès midi. Et en parallèle, 46 autres départements seront placés en vigilance orange. Et les autorités appellent la population à limiter les efforts aux heures les plus chaudes et à s'hydrater régulièrement. L'incendie qui ravage une zone montagneuse dans la Drôme connaît une évolution favorable selon la préfecture. Les pluies récentes ont permis de refroidir les points chauds et d'humidifier la végétation. Et puis les orages de la nuit ont privé jusqu'à 38 000 foyers d'électricité dans le sud-ouest. Ce matin, 20 000 restaient sans courant, principalement en Dordogne, en Gironde et dans le Lot-et-Garonne. Et environ 1500 personnes participent actuellement à une rave party illégale dans le Morbihan, placée en vigilance rouge canicule. Le préfet a condamné ce rassemblement en dénonçant les risques pour les participants, les secours, les forces de sécurité ainsi que l'environnement. On poursuit avec Marine Tondelier qui a critiqué sur X l'état des TER d'Auvergne-Rhône-Alpes, ironisant sur un voyage dans un train bondé et surchauffé. De son côté, Laurent Wauquiez lui a répondu en défendant les investissements de la région, notamment un plan de climatisation de 10 millions d'euros. À l'international, l'Iran a averti qu'il pourrait ne plus respecter ses engagements liés à l'accord conclu avec les États-Unis pour mettre fin au conflit au Moyen-Orient si Washington continue d'en violer les termes. Une déclaration qui intervient après les menaces de vengeance du guide suprême Mujahid Khamenei. Côté sport, en cyclisme, Tim Merlier s'est imposé au sprint à Bergerac sur la 8e étape du Tour de France. Demain, en revanche, l'étape sera réduite à 155,5 km au lieu de 185,5 initialement prévu. Les organisateurs ont décidé de raccourcir le parcours en raison des fortes chaleurs. Et enfin, ce soir, 3e quart de finale de la Coupe du Monde de football avec la Norvège qui défiera l'Angleterre à 23h.
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3: Bonjour à tous, Tim Merlier a remporté hier la 7e étape du Tour de France après 175,1 km entre Ajetmo et Bordeaux. Le sprinter belge a devancé le Norvégien Søren Warenschold. Binyam Girmay complète le podium, soit une 4e victoire d'étape sur le Tour de France pour Merlier, mais la première sur cette édition. Tadej Pogacar conserve lui le maillot jaune de leader. Le peloton va s'élancer de Périgueux cet après-midi à 13h15 direction Bergerac, soit 180,4 km au programme. L'arrivée des premiers coureurs est prévue tout à l'heure vers 17h20. Côté football, la France affrontera donc l'Espagne mardi soir pour une place en finale de la Coupe du Monde. La Roja s'est qualifiée hier soir en s'imposant 2-1 face à la Belgique à Los Angeles. Ce soir, la Norvège affronte l'Angleterre. Coup d'envoi de la rencontre prévu à 23h.

0: Galtier vont tenter de prendre leur revanche au Suncorp Stadium de Brisbane. Les Wallabies, eux, n'ont plus le droit à l'erreur après leur défaite face à l'Irlande. Début du match prévu à 9h40. Du tennis, on connaît l'affiche de la finale de Wimbledon. Elle va opposer demain l'Allemand Alexander Zverev, vainqueur en 3-7 du Britannique Arthur Ferry, au numéro 1 mondial Yannick Sinner, qui a battu le Serbe Novak Djokovic en 3-7, 6-4, 6-4, 6-4. La finale dames va opposer aujourd'hui la Tchèque Karolina Muchova à sa compatriote Linda Noskova. Et l'équipe de France féminine de volley dispute cette semaine à Belgrade la 3e et dernière phase de la Volleyball Nations League 2026. Les Bleus affrontent cet après-midi la Bulgarie à partir de 16h30.
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6: Bonjour, Emmanuel Macron présidera une nouvelle réunion de lutte contre les narcotrafics centrée sur les douanes, les ports et les outre-mer ce jeudi à l'Elysée. Il s'agit de la 5e réunion sur ce sujet qui sera un des enjeux majeurs de l'élection présidentielle en 2027. Le Premier ministre Sébastien Lecornu, les ministres de l'Intérieur Laurent Nunez, de la Justice Gérald Darmanin et des Comptes publics David Amiel seront notamment présents. L'Aude et le Var confrontés à de violents incendies. Le premier a déjà parcouru 600 hectares hier soir et s'est déclaré une trentaine de kilomètres au nord de Narbonne, mobilisant plusieurs centaines de pompiers. Le second, un feu de forêt qui a brûlé 30 hectares hier soir, s'est déclaré sur la commune de Fréjus aux alentours de 16h. Le Parlement a définitivement approuvé hier un plan à 436 milliards d'euros pour les armées d'ici 2030 à quelques jours du 14 juillet, sans toutefois mettre fin aux critiques sur le montant ou le financement de cette trajectoire financière qui se heurtera à la prochaine présidentielle. Une quarantaine de pièces d'or datant du 1er siècle après Jésus-Christ ont été dérobé lors d'un cambriolage dans un centre archéologique près de Toulouse. D'une valeur de 120 000 euros, le trésor a été volé en quelques minutes seulement au sein du petit musée de Montance. Le bilan du séisme au Venezuela est révisé à la hausse avec 2295 morts. Le président de l'Assemblée nationale a également fait état de plus de 11 000 blessés. Par ailleurs, 12 841 personnes ont été sinistrées par les tremblements de terre du 24 juin. La présidente par intérim du Venezuela, Delcy Rodriguez, a par ailleurs décrété un deuil national de 7 jours en hommage à la mémoire des victimes. C'est la fin de ce flash, une très bonne journée à toutes et à tous.
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7: Bonsoir à tous. Météo France a étendu la vigilance rouge canicule à 37 départements à partir de demain dès midi. Et en parallèle, 46 autres départements seront placés en vigilance orange. Et les autorités appellent la population à limiter les efforts aux heures les plus chaudes et à s'hydrater régulièrement. L'incendie qui ravage une zone montagneuse dans la Drôme connaît une évolution favorable selon la préfecture. Les pluies récentes ont permis de refroidir les points chauds et d'humidifier la végétation. Et puis les orages de la nuit ont privé jusqu'à 38 000 foyers d'électricité dans le sud-ouest. Ce matin, 20 000 restaient sans courant, principalement en Dordogne, en Gironde et dans le Lot-et-Garonne. Et environ 1500 personnes participent actuellement à une rave party illégale dans le Morbihan, placée en vigilance rouge canicule. Le préfet a condamné ce rassemblement, dénonçant les risques pour les participants, les secours, les forces de sécurité ainsi que l'environnement. On poursuit avec Marine Tondelier qui a critiqué sur X l'état des TER d'Auvergne-Rhône-Alpes, ironisant sur un voyage dans un train bondé et surchauffé. De son côté, Laurent Wauquiez lui a répondu en défendant les investissements de la région, notamment un plan de climatisation de 10 millions d'euros. À l'international, l'Iran a averti qu'il pourrait ne plus respecter ses engagements liés à l'accord conclu avec les États-Unis pour mettre fin au conflit au Moyen-Orient si Washington continue d'en violer les termes. Une déclaration qui intervient après les menaces de vengeance du guide suprême Mujahid Khamenei. Côté sport, en cyclisme, Tim Merlier s'est imposé au sprint à Bergerac sur la 8e étape du Tour de France. Demain, en revanche, l'étape sera réduite à 155,5 km au lieu de 185,5 initialement prévu. Les organisateurs ont décidé de raccourcir le parcours en raison des fortes chaleurs. Et enfin, ce soir, troisième quart de finale de la Coupe du Monde de football avec la Norvège qui défiera l'Angleterre à 23h.
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0: Bonjour à tous, Tim Merlier a remporté hier la 7e étape du Tour de France après 175,1 km entre Ajetmo et Bordeaux. Le sprinter belge a devancé le Norvégien Søren Warenschold. Binyam Girmay complète le podium, soit une 4e victoire d'étape sur le Tour de France pour Merlier, mais la première sur cette édition. Tadej Pogacar conserve lui le maillot jaune de leader. Le peloton va s'élancer de Périgueux cet après-midi à 13h15 direction Bergerac, soit 180,4 km au programme. L'arrivée des premiers coureurs est prévue tout à l'heure vers 17h20. Côté football, la France affrontera donc l'Espagne mardi soir pour une place en finale de la Coupe du Monde. La Roja s'est qualifiée hier soir en s'imposant 2-1 face à la Belgique à Los Angeles. Ce soir, la Norvège affronte l'Angleterre. Coup d'envoi de la rencontre prévu à 23h.

0: Hollande. Début du match prévu à 9h40. Du tennis, on connaît l'affiche de la finale de Wimbledon. Elle va opposer demain l'Allemand Alexander Zverev, vainqueur en 3-7 du Britannique Arthur Ferry, au numéro 1 mondial Yannick Sinner, qui a battu le Serbe de Novak Djokovic en 3-7, 6-4, 6-4, 6-4. La finale dames va opposer aujourd'hui la Tchèque Karolina Muchova à sa compatriote Linda Noskova. Et l'équipe de France féminine de volley dispute cette semaine à Belgrade la 3e et dernière phase de la Volleyball Nations League 2026. Les Bleus affrontent cet après-midi la Bulgarie à partir de 16h30.
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4: Bonjour, Emmanuel Macron présidera une nouvelle réunion de lutte contre les narcotrafics centrée sur les douanes, les ports et les outre-mer ce jeudi à l'Elysée. Il s'agit de la 5e réunion sur ce sujet qui sera un des enjeux majeurs de l'élection présidentielle en 2027. Le Premier ministre Sébastien Lecornu, les ministres de l'Intérieur Laurent Nunez, de la Justice Gérald Darmanin et des Comptes publics David Amiel seront notamment présents. L'Aude et le Var confrontés à de violents incendies. Le premier a déjà parcouru 600 hectares hier soir et s'est déclaré une trentaine de kilomètres au nord de Narbonne, mobilisant plusieurs centaines de pompiers. Le second, un feu de forêt qui a brûlé 30 hectares hier soir, s'est déclaré sur la commune de Fréjus aux alentours de 16h. Le Parlement a définitivement approuvé hier un plan à 436 milliards d'euros pour les armées d'ici 2030 à quelques jours du 14 juillet, sans toutefois mettre fin aux critiques sur le montant ou le financement de cette trajectoire financière qui se heurtera à la prochaine présidentielle. Une quarantaine de pièces d'or datant du 1er siècle après Jésus-Christ ont été dérobé lors d'un cambriolage dans un centre archéologique près de Toulouse. D'une valeur de 120 000 euros, le trésor a été volé en quelques minutes seulement au sein du petit musée de Montance. Le bilan du séisme au Venezuela est révisé à la hausse avec 2 295 morts. Le président de l'Assemblée nationale a également fait état de plus de 11 000 blessés. Par ailleurs, 12 841 personnes ont été sinistrées par les tremblements de terre du 24 juin. La présidente par intérim du Venezuela, Delcy Rodriguez, a par ailleurs décrété un deuil national de 7 jours en hommage à la mémoire des victimes. C'est la fin de ce flash, une très bonne journée à toutes et à tous.
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7: Bonsoir à tous. Météo France a étendu la vigilance rouge canicule à 37 départements à partir de demain dès midi. Et en parallèle, 46 autres départements seront placés en vigilance orange. Et les autorités appellent la population à limiter les efforts aux heures les plus chaudes et à s'hydrater régulièrement. L'incendie qui ravage une zone montagneuse dans la Drôme connaît une évolution favorable selon la préfecture. Les pluies récentes ont permis de refroidir les points chauds et d'humidifier la végétation. Et puis les orages de la nuit ont privé jusqu'à 38 000 foyers d'électricité dans le sud-ouest. Ce matin, 20 000 restaient sans courant, principalement en Dordogne, en Gironde et dans le Lot-et-Garonne. Et environ 1500 personnes participent actuellement à une rave party illégale dans le Morbihan, placée en vigilance rouge canicule. Le préfet a condamné ce rassemblement en dénonçant les risques pour les participants, les secours, les forces de sécurité ainsi que l'environnement. On poursuit avec Marine Tondelier qui a critiqué sur X l'état des TER d'Auvergne-Rhône-Alpes, ironisant sur un voyage dans un train bondé et surchauffé. De son côté, Laurent Wauquiez lui a répondu en défendant les investissements de la région, notamment un plan de climatisation de 10 millions d'euros. À l'international, l'Iran a averti qu'il pourrait ne plus respecter ses engagements liés à l'accord conclu avec les États-Unis pour mettre fin au conflit au Moyen-Orient si Washington continue d'en violer les termes. Une déclaration qui intervient après les menaces de vengeance du guide suprême Mujahba Khamenei. Côté sport, en cyclisme, Tim Merlier s'est imposé au sprint à Bergerac sur la 8e étape du Tour de France. Demain, en revanche, l'étape sera réduite à 155,5 km au lieu de 185,5 initialement prévu. Les organisateurs ont décidé de raccourcir le parcours en raison des fortes chaleurs. Et enfin, ce soir, troisième quart de finale de la Coupe du Monde de football avec la Norvège qui défiera l'Angleterre à 23h.
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3: Bonjour à tous. Tim Merlier a remporté hier la 7e étape du Tour de France après 175,1 km entre Ajetmo et Bordeaux. Le sprinter belge a devancé le Norvégien Søren Warenschold. Vinjam Girmay complète le podium, soit une 4e victoire d'étape sur le Tour de France pour Merlier, mais la première sur cette édition. Tadej Pogacar conserve lui le maillot jaune de leader. Le peloton va s'élancer de Périgueux cet après-midi à 13h15 direction Bergerac, soit 180,4 km au programme. L'arrivée des premiers coureurs est prévue tout à l'heure vers 17h20. Côté football, la France affrontera donc l'Espagne mardi soir pour une place en finale de la Coupe du Monde. La Roja s'est qualifiée hier soir en s'imposant 2-1 face à la Belgique à Los Angeles. Ce soir, la Norvège affronte l'Angleterre. Coup d'envoi de la rencontre prévu à 23h. Du rugby également ce week-end, les Bleus affrontent l'Australie ce matin dans le cadre de la 2e journée du championnat des nations. Battus de peu la semaine dernière en Nouvelle-Zélande, les joueurs de Fabien Galthié vont tenter de prendre leur revanche au Suncorp Stadium de Brisbane. Les Wallabies, eux, n'ont plus le droit à l'erreur après leur défaite face à l'Irlande. Début du match prévu à 9h40. Du tennis, on connaît l'affiche de la finale de Wimbledon. Elle va opposer demain l'Allemand Alexander Zverev, vainqueur en 3-7 du Britannique Arthur Ferry, au numéro 1 mondial Yannick Sinner, qui a battu le Serbe Novak Djokovic en 3-7, 6-4, 6-4, 6-4. La finale dames va opposer aujourd'hui la Tchèque Karolina Muchova à sa compatriote Linda Noskova. Et l'équipe de France féminine de volley dispute cette semaine à Belgrade la 3e et dernière phase de la Volleyball Nations League 2026. Les Bleus affrontent cet après-midi la Bulgarie à partir de 16h30.
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4: Emmanuel Macron présidera une nouvelle réunion de lutte contre les narcotrafics centrée sur les douanes, les ports et les outre-mer ce jeudi à l'Elysée. Il s'agit de la cinquième réunion sur ce sujet qui sera un des enjeux majeurs de l'élection présidentielle en 2027. Le Premier ministre Sébastien Lecornu, les ministres de l'Intérieur Laurent Nunez, de la Justice Gérald Darmanin et des Comptes publics David Amiel seront notamment présents. L'Aude et le Var confrontés à de violents incendies. Le premier a déjà parcouru 600 hectares hier soir et s'est déclaré une trentaine de kilomètres au nord de Narbonne, mobilisant plusieurs centaines de pompiers. Le second, un feu de forêt qui a brûlé 30 hectares hier soir, s'est déclaré sur la commune de Fréjus aux alentours de 16h. Le Parlement a définitivement approuvé hier un plan à 436 milliards d'euros pour les armées d'ici 2030 à quelques jours du 14 juillet, sans toutefois mettre fin aux critiques sur le montant ou le financement de cette trajectoire financière qui se heurtera à la prochaine présidentielle. Une quarantaine de pièces d'or datant du 1er siècle après Jésus-Christ ont été dérobées lors d'un cambriolage dans un centre archéologique près de Toulouse. D'une valeur de 120 000 euros, le trésor a été volé en quelques minutes seulement au sein du petit musée de Montance. Le bilan du séisme au Venezuela est révisé à la hausse avec 2 295 morts. Le président de l'Assemblée nationale a également fait état de plus de 11 000 blessés. Par ailleurs, 12 841 personnes ont été sinistrées par les tremblements de terre du 24 juin. La présidente par intérim du Venezuela, Delcy Rodriguez, a par ailleurs décrété un deuil national de 7 jours en hommage à la mémoire des victimes. C'est la fin de ce flash. Une très bonne journée à toutes et à tous.
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7: Bonsoir à tous. Météo France a étendu la vigilance rouge canicule à 37 départements à partir de demain dès midi. Et en parallèle, 46 autres départements seront placés en vigilance orange. Et les autorités appellent la population à limiter les efforts aux heures les plus chaudes et à s'hydrater régulièrement. L'incendie qui ravage une zone montagneuse dans la Drôme connaît une évolution favorable selon la préfecture. Les pluies récentes ont permis de refroidir les points chauds et d'humidifier la végétation. Et puis les orages de la nuit ont privé jusqu'à 38 000 foyers d'électricité dans le sud-ouest. Ce matin, 20 000 restaient sans courant, principalement en Dordogne, en Gironde et dans le Lot-et-Garonne. Et environ 1500 personnes participent actuellement à une rave party illégale dans le Morbihan, placée en vigilance rouge canicule. Le préfet a condamné ce rassemblement en dénonçant les risques pour les participants, les secours, les forces de sécurité ainsi que l'environnement. On poursuit avec Marine Tondelier qui a critiqué sur X l'état des TER d'Auvergne-Rhône-Alpes, ironisant sur un voyage dans un train bondé et surchauffé. De son côté, Laurent Wauquiez lui a répondu en défendant les investissements de la région, notamment un plan de climatisation de 10 millions d'euros. À l'international, l'Iran a averti qu'il pourrait ne plus respecter ses engagements liés à l'accord conclu avec les États-Unis pour mettre fin au conflit au Moyen-Orient si Washington continue d'en violer les termes. Une déclaration qui intervient après les menaces de vengeance du guide suprême Mujahid Khamenei. Côté sport, en cyclisme, Tim Merlier s'est imposé au sprint à Bergerac sur la 8e étape du Tour de France. Demain, en revanche, l'étape sera réduite à 155,5 km au lieu de 185,5 initialement prévu. Les organisateurs ont décidé de raccourcir le parcours en raison des fortes chaleurs. Et enfin, ce soir, 3e quart de finale de la Coupe du Monde de football avec la Norvège qui défiera l'Angleterre à 23h.
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3: Bonjour à tous. Tim Merlier a remporté hier la 7e étape du Tour de France après 175,1 km entre Ajetmo et Bordeaux. Le sprinter belge a devancé le Norvégien Søren Warenschold. Binyam Girmay complète le podium, soit une 4e victoire d'étape sur le Tour de France pour Merlier, mais la première sur cette édition. Tadej Pogacar conserve lui le maillot jaune de leader. Le peloton va s'élancer de Périgueux cet après-midi à 13h15 direction Bergerac, soit 180,4 km au programme. L'arrivée des premiers coureurs est prévue tout à l'heure vers 17h20. Côté football, la France affrontera donc l'Espagne mardi soir pour une place en finale de la Coupe du Monde. La Roja s'est qualifiée hier soir en s'imposant 2-1 face à la Belgique à Los Angeles. Ce soir, la Norvège affronte l'Angleterre. Coup d'envoi de la rencontre prévu à 23h. Du rugby également ce week-end, les Bleus affrontent l'Australie ce matin dans le cadre de la 2e journée du championnat des nations. Battu

0: Finlande. Début du match prévu à 9h40. Du tennis, on connaît l'affiche de la finale de Wimbledon. Elle va opposer demain l'Allemand Alexander Zverev, vainqueur en 3-7 du Britannique Arthur Ferry, au numéro 1 mondial Yannick Sinner, qui a battu le Serbe de Novak Djokovic en 3-7, 6-4, 6-4, 6-4. La finale dames va opposer aujourd'hui la Tchèque Karolina Muchova à sa compatriote Linda Noskova. Et l'équipe de France féminine de volley dispute cette semaine à Belgrade la 3e et dernière phase de la Volleyball Nations League 2026. Les Bleus affrontent cet après-midi la Bulgarie à partir de 16h30.
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6: Bonjour, Emmanuel Macron présidera une nouvelle réunion de lutte contre les narcotrafics centrés sur les douanes, les ports et les outre-mer ce jeudi à l'Elysée. Il s'agit de la 5e réunion sur ce sujet qui sera un des enjeux majeurs de l'élection présidentielle en 2027. Le Premier ministre Sébastien Lecornu, les ministres de l'Intérieur Laurent Nunez, de la Justice Gérald Darmanin et des Comptes publics David Amiel seront notamment présents. L'Aude et le Var confrontés à de violents incendies. Le premier a déjà parcouru 600 hectares hier soir et s'est déclaré une trentaine de kilomètres au nord de Narbonne, mobilisant plusieurs centaines de pompiers. Le second, un feu de forêt qui a brûlé 30 hectares hier soir, s'est déclaré sur la commune de Fréjus aux alentours de 16h. Le Parlement a définitivement approuvé hier un plan à 436 milliards d'euros pour les armées d'ici 2030 à quelques jours du 14 juillet, sans toutefois mettre fin aux critiques sur le montant ou le financement de cette trajectoire financière qui se heurtera à la prochaine présidentielle. Une quarantaine de pièces d'or datant du 1er siècle après Jésus-Christ ont été dérobées lors d'un cambriolage dans un centre archéologique près de Toulouse. D'une valeur de 120 000 euros, le trésor a été volé en quelques minutes seulement au sein du petit musée de Montance. Le bilan du séisme au Venezuela est révisé à la hausse avec 2295 morts. Le président de l'Assemblée nationale a également fait état de plus de 11 000 blessés. Par ailleurs, 12 841 personnes ont été sinistrées par les tremblements de terre du 24 juin. La présidente par intérim du Venezuela, Delcy Rodriguez, a par ailleurs décrété un deuil national de 7 jours en hommage à la mémoire des victimes. C'est la fin de ce flash. Une très bonne journée à toutes et à tous.
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7: Bonsoir à tous. Météo France a étendu la vigilance rouge canicule à 37 départements à partir de demain dès midi. Et en parallèle, 46 autres départements seront placés en vigilance orange. Et les autorités appellent la population à limiter les efforts aux heures les plus chaudes et à s'hydrater régulièrement. L'incendie qui ravage une zone montagneuse dans la Drôme connaît une évolution favorable selon la préfecture. Les pluies récentes ont permis de refroidir les points chauds et d'humidifier la végétation. Et puis les orages de la nuit ont privé jusqu'à 38 000 foyers d'électricité dans le sud-ouest. Ce matin, 20 000 restaient sans courant, principalement en Dordogne, en Gironde et dans le Lot-et-Garonne. Et environ 1500 personnes participent actuellement à une rave party illégale dans le Morbihan, placée en vigilance rouge canicule. Le préfet a condamné ce rassemblement, dénonçant les risques pour les participants, les secours, les forces de sécurité ainsi que l'environnement. On poursuit avec Marine Tondelier qui a critiqué sur X l'état des TER d'Auvergne-Rhône-Alpes, ironisant sur un voyage dans un train bondé et surchauffé. De son côté, Laurent Wauquiez lui a répondu en défendant les investissements de la région, notamment un plan de climatisation de 10 millions d'euros. À l'international, l'Iran a averti qu'il pourrait ne plus respecter ses engagements liés à l'accord conclu avec les États-Unis pour mettre fin au conflit au Moyen-Orient si Washington continue d'en violer les termes. Une déclaration qui intervient après les menaces de vengeance du guide suprême Mujahid Khamenei. Côté sport, en cyclisme, Tim Merlier s'est imposé au sprint à Bergerac sur la 8e étape du Tour de France. Demain, en revanche, l'étape sera réduite à 155,5 km au lieu de 185,5 initialement prévu. Les organisateurs ont décidé de raccourcir le parcours en raison des fortes chaleurs. Et enfin, ce soir, 3e quart de finale de la Coupe du Monde de football avec la Norvège qui défiera l'Angleterre à 23h.
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0: Bonjour à tous, Tim Merlier a remporté hier la 7e étape du Tour de France après 175,1 km entre Ajetmo et Bordeaux. Le sprinter belge a devancé le Norvégien Søren Warenschold. Binyam Girmay complète le podium, soit une 4e victoire d'étape sur le Tour de France pour Merlier, mais la première sur cette édition. Tadej Pogacar conserve, lui, le maillot jaune de leader. Le peloton va s'élancer de Périgueux cet après-midi à 13h15, direction Bergerac, soit 180,4 km au programme. L'arrivée des premiers coureurs est prévue tout à l'heure vers 17h20. Côté football, la France affrontera donc l'Espagne mardi soir pour une place en finale de la Coupe du Monde. La Roja s'est qualifiée hier soir en s'imposant 2-1 face à la Belgique à Los Angeles. Ce soir, la Norvège affronte l'Angleterre. Coup d'envoi de la rencontre prévu à 23h. Du rugby également ce week-end, les Bleus affrontent l'Australie ce matin dans le cadre de la 2e journée du championnat des nations.

0: le droit à l'erreur après leur défaite face à l'Irlande. Début du match prévu à 9h40. Du tennis, on connaît l'affiche de la finale de Wimbledon. Elle va opposer demain l'Allemand Alexander Zverev, vainqueur en 3-7 du Britannique Arthur Ferry, au numéro 1 mondial Yannick Sinner, qui a battu le Serbe Novak Djokovic en 3-7, 6-4, 6-4, 6-4. La finale dame va opposer aujourd'hui la Tchèque Karolina Muchova à sa compatriote Linda Noskova. L'équipe de France féminine de volley dispute cette semaine à Belgrade la troisième et dernière phase de la Volleyball Nations League 2026. Les Bleus affrontent cet après-midi la Bulgarie à partir de 16h30.
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6: Bonjour, Emmanuel Macron présidera une nouvelle réunion de lutte contre les narcotrafics centrée sur les douanes, les ports et les outre-mer ce jeudi à l'Elysée. Il s'agit de la 5e réunion sur ce sujet qui sera un des enjeux majeurs de l'élection présidentielle en 2027. Le Premier ministre Sébastien Lecornu, les ministres de l'Intérieur Laurent Nunez, de la Justice Gérald Darmanin et des Comptes publics David Amiel seront notamment présents. L'Aude et le Var confrontés à de violents incendies. Le premier a déjà parcouru 600 hectares hier soir et s'est déclaré une trentaine de kilomètres au nord de Narbonne, mobilisant plusieurs centaines de pompiers. Le second, un feu de forêt qui a brûlé 30 hectares hier soir, s'est déclaré sur la commune de Fréjus aux alentours de 16h. Le Parlement a définitivement approuvé hier un plan à 436 milliards d'euros pour les armées d'ici 2030 à quelques jours du 14 juillet, sans toutefois mettre fin aux critiques sur le montant ou le financement de cette trajectoire financière qui se heurtera à la prochaine présidentielle. Une quarantaine de pièces d'or datant du 1er siècle après Jésus-Christ ont été dérobées lors d'un cambriolage dans un centre archéologique près de Toulouse. D'une valeur de 120 000 euros, le trésor a été volé en quelques minutes seulement au sein du petit musée de Montance. Le bilan du séisme au Venezuela est révisé à la hausse avec 2 295 morts. Le président de l'Assemblée nationale a également fait état de plus de 11 000 blessés. Par ailleurs, 12 841 personnes ont été sinistrées par les tremblements de terre du 24 juin. La présidente par intérim du Venezuela, Delcy Rodriguez, a par ailleurs décrété un deuil national de 7 jours en hommage à la mémoire des victimes. C'est la fin de ce flash. Une très bonne journée à toutes et à tous.
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7: Bonsoir à tous. Météo France a étendu la vigilance rouge canicule à 37 départements à partir de demain dès midi. Et en parallèle, 46 autres départements seront placés en vigilance orange. Et les autorités appellent la population à limiter les efforts aux heures les plus chaudes et à s'hydrater régulièrement. L'incendie qui ravage une zone montagneuse dans la Drôme connaît une évolution favorable selon la préfecture. Les pluies récentes ont permis de refroidir les points chauds et d'humidifier la végétation. Et puis les orages de la nuit ont privé jusqu'à 38 000 foyers d'électricité dans le sud-ouest. Ce matin, 20 000 restaient sans courant, principalement en Dordogne, en Gironde et dans le Lot-et-Garonne. Et environ 1 500 personnes participent actuellement à une rave party illégale dans le Morbihan, placée en vigilance rouge canicule. Le préfet a condamné ce rassemblement, dénonçant les risques pour les participants, les secours, les forces de sécurité ainsi que l'environnement. On poursuit avec Marine Tondelier qui a critiqué sur X l'état des TER d'Auvergne-Rhône-Alpes, ironisant sur un voyage dans un train bondé et surchauffé. De son côté, Laurent Wauquiez lui a répondu en défendant les investissements de la région, notamment un plan de climatisation de 10 millions d'euros. À l'international, l'Iran a averti qu'il pourrait ne plus respecter ses engagements liés à l'accord conclu avec les États-Unis pour mettre fin au conflit au Moyen-Orient si Washington continue d'en violer les termes. Une déclaration qui intervient après les menaces de vengeance du guide suprême Mujahid Khamenei. Côté sport, en cyclisme, Tim Merlier s'est imposé au sprint à Bergerac sur la 8e étape du Tour de France. Demain, en revanche, l'étape sera réduite à 155,5 km au lieu de 185,5 initialement prévu. Les organisateurs ont décidé de raccourcir le parcours en raison des fortes chaleurs. Et enfin, ce soir, troisième quart de finale de la Coupe du Monde de football avec la Norvège qui défiera l'Angleterre à 23h.
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0: Bonjour à tous, Tim Merlier a remporté hier la 7e étape du Tour de France après 175,1 km entre Ajetmo et Bordeaux. Le sprinter belge a devancé le Norvégien Søren Warenschold. Dinyam Girmay complète le podium, soit une 4e victoire d'étape sur le Tour de France pour Merlier, mais la première sur cette édition. Tadej Pogacar conserve lui le maillot jaune de leader. Le peloton va s'élancer de Périgueux cet après-midi à 13h15 direction Bergerac, soit 180,4 km au programme. L'arrivée des premiers coureurs est prévue tout à l'heure vers 17h20. Côté football, la France affrontera donc l'Espagne mardi soir pour une place en finale de la Coupe du Monde. La Roja s'est qualifiée hier soir en s'imposant 2-1 face à la Belgique à Los Angeles. Ce soir, la Norvège affronte l'Angleterre. Coup d'envoi de la rencontre prévu à 23h.

0: Galtier vont tenter de prendre leur revanche au Suncorp Stadium de Brisbane. Les Wallabies, eux, n'ont plus le droit à l'erreur après leur défaite face à l'Irlande. Début du match prévu à 9h40. Du tennis, on connaît l'affiche de la finale de Wimbledon. Elle va opposer demain l'Allemand Alexander Zverev, vainqueur en 3-7 du Britannique Arthur Ferry, au numéro 1 mondial Yannick Sinner, qui a battu le Serbe Novak Djokovic en 3-7, 6-4, 6-4, 6-4. La finale dame va opposer aujourd'hui la Tchèque Karolina Muchova à sa compatriote Linda Noskova. L'équipe de France féminine de volley dispute cette semaine à Belgrade la 3e et dernière phase de la Volleyball Nations League 2026. Les Bleus affrontent cet après-midi la Bulgarie à partir de 16h30.
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6: Bonjour, Emmanuel Macron présidera une nouvelle réunion de lutte contre les narcotrafics centrée sur les douanes, les ports et les outre-mer ce jeudi à l'Elysée. Il s'agit de la 5e réunion sur ce sujet qui sera un des enjeux majeurs de l'élection présidentielle en 2027. Le Premier ministre Sébastien Lecornu, les ministres de l'Intérieur Laurent Nunez, de la Justice Gérald Darmanin et des Comptes publics David Amiel seront notamment présents. L'Aude et le Var confrontés à de violents incendies. Le premier a déjà parcouru 600 hectares hier soir et s'est déclaré une trentaine de kilomètres au nord de Narbonne, mobilisant plusieurs centaines de pompiers. Le second, un feu de forêt qui a brûlé 30 hectares hier soir, s'est déclaré sur la commune de Fréjus aux alentours de 16h. Le Parlement a définitivement approuvé hier un plan à 436 milliards d'euros pour les armées d'ici 2030 à quelques jours du 14 juillet, sans toutefois mettre fin aux critiques sur le montant ou le financement de cette trajectoire financière qui se heurtera à la prochaine présidentielle. Une quarantaine de pièces d'or datant du 1er siècle après Jésus-Christ ont été dérobées lors d'un cambriolage dans un centre archéologique près de Toulouse. D'une valeur de 120 000 euros, le trésor a été volé en quelques minutes seulement au sein du petit musée de Montance. Le bilan du séisme au Venezuela est révisé à la hausse avec 2 295 morts. Le président de l'Assemblée nationale a également fait état de plus de 11 000 blessés. Par ailleurs, 12 841 personnes ont été sinistrées par les tremblements de terre du 24 juin. La présidente par intérim du Venezuela, Delcy Rodriguez, a par ailleurs décrété un deuil national de 7 jours en hommage à la mémoire des victimes. C'est la fin de ce flash. Une très bonne journée à toutes et à tous.
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7: Bonsoir à tous. Météo France a étendu la vigilance rouge canicule à 37 départements à partir de demain dès midi. Et en parallèle, 46 autres départements seront placés en vigilance orange. Et les autorités appellent la population à limiter les efforts aux heures les plus chaudes et à s'hydrater régulièrement. L'incendie qui ravage une zone montagneuse dans la Drôme connaît une évolution favorable selon la préfecture. Les pluies récentes ont permis de refroidir les points chauds et d'humidifier la végétation. Et puis les orages de la nuit ont privé jusqu'à 38 000 foyers d'électricité dans le sud-ouest. Ce matin, 20 000 restés sans courant, principalement en Dordogne, en Gironde et dans le Lot-et-Garonne. Et environ 1 500 personnes.

0: de la région, notamment un plan de climatisation de 10 millions d'euros. À l'international, l'Iran a averti qu'il pourrait ne plus respecter ses engagements liés à l'accord conclu avec les États-Unis pour mettre fin au conflit au Moyen-Orient si Washington continue d'en violer les termes. Une déclaration qui intervient après les menaces de vengeance du guide suprême Mujahaba Khamenei. Côté sport, en cyclisme, Tim Merlier s'est imposé au sprint à Bergerac sur la 8e étape du Tour de France. Demain, en revanche, l'étape sera réduite à 155,5 km au lieu de 185,5 initialement prévu. Les organisateurs ont décidé de raccourcir le parcours en raison des fortes chaleurs. Et enfin, ce soir, troisième quart de finale de la Coupe du Monde de football avec la Norvège qui défiera l'Angleterre à 23h.
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2: Bonjour à tous. Tim Merlier a remporté hier la 7e étape du Tour de France après 175,1 km entre Ajetmo et Bordeaux. Le sprinter belge a devancé le Norvégien Søren Warenschold. Binyam Girmay complète le podium, soit une 4e victoire d'étape sur le Tour de France pour Merlier, mais la première sur cette édition. Tadej Pogacar conserve lui le maillot jaune de leader. Le peloton va s'élancer de Périgueux cet après-midi à 13h15 direction Bergerac, soit 180,4 km au programme. L'arrivée des premiers coureurs est prévue tout à l'heure vers 17h20. Côté football, la France affrontera donc l'Espagne mardi soir pour une place en finale de la Coupe du Monde. La Roja s'est qualifiée hier soir en s'imposant 2-1 face à la Belgique à Los Angeles. Ce soir, la Norvège affronte l'Angleterre. Coup d'envoi de la rencontre prévu à 23h. Du rugby également ce week-end, les Bleus affrontent l'Australie ce matin dans le cadre de la 2e journée du championnat des nations. Battus de peu la semaine dernière en Nouvelle-Zélande, les joueurs de Fabien Galthié vont tenter de prendre leur revanche au Suncorp Stadium de Brisbane. Les Wallabies, eux, n'ont plus le droit à l'erreur après leur défaite face à l'Irlande. Début du match prévu à 9h40. Du tennis, on connaît l'affiche de la finale de Wimbledon. Elle va opposer demain l'Allemand Alexander Zverev, vainqueur en 3-7 du Britannique Arthur Ferry, au numéro 1 mondial Yannick Sinner, qui a battu le Serbe de Novak Djokovic en 3-7, 6-4, 6-4, 6-4. La finale dames va opposer aujourd'hui la Tchèque Karolina Muchova à sa compatriote Linda Noskova. L'équipe de France féminine de volley dispute cette semaine à Belgrade la 3e et dernière phase de la Volleyball Nations League 2026. Les Bleus affrontent cet après-midi la Bulgarie à partir de 16h30.
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0: Info. Bonjour, Emmanuel Macron présidera une nouvelle réunion de lutte contre les narcotrafics centrée sur les douanes, les ports et les outre-mer ce jeudi à l'Elysée. Il s'agit de la cinquième réunion sur ce sujet qui sera un des enjeux majeurs de l'élection présidentielle en 2027. Le Premier ministre Sébastien Lecornu, les ministres de l'Intérieur Laurent Nunez, de la Justice Gérald Darmanin et des Comptes publics David Amiel seront notamment présents. L'Aude et le Var confrontés à de violents incendies. Le premier a déjà parcouru 600 hectares hier soir et s'est déclaré une trentaine de kilomètres au nord de Narbonne, mobilisant plusieurs centaines de pompiers. Le second, un feu de forêt qui a brûlé 30 hectares hier soir, s'est déclaré sur la commune de Fréjus aux alentours de 16h. Le Parlement a définitivement approuvé hier un plan à 436 milliards d'euros pour les armées d'ici 2030 à quelques jours du 14 juillet, sans toutefois mettre fin aux critiques sur le montant ou le financement de cette trajectoire financière qui se heurtera à la prochaine présidentielle. Une quarantaine de pièces d'or datant du 1er siècle après Jésus-Christ ont été dérobées lors d'un cambriolage dans un centre archéologique près de Toulouse. D'une valeur de 120 000 euros, le trésor a été volé en quelques minutes seulement au sein du petit musée de Montance. Le bilan du séisme au Venezuela est révisé à la hausse avec 2295 morts. Le président de l'Assemblée nationale a également fait état de plus de 11 000 blessés. Par ailleurs, 12 841 personnes ont été sinistrées par les tremblements de terre du 24 juin. La présidente par intérim du Venezuela, Delcy Rodriguez, a par ailleurs décrété un deuil national de 7 jours en hommage à la mémoire des victimes. C'est la fin de ce flash. Une très bonne journée à toutes et à tous.
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3: Bonsoir à tous. Météo France a étendu la vigilance rouge canicule à 37 départements à partir de demain dès midi. Et en parallèle, 46 autres départements seront placés en vigilance orange. Et les autorités appellent la population à limiter les efforts aux heures les plus chaudes et à s'hydrater régulièrement. L'incendie qui ravage une zone montagneuse dans la Drôme connaît une évolution favorable selon la préfecture. Les pluies récentes ont permis de refroidir les points chauds et d'humidifier la végétation. Et puis les orages de la nuit ont privé jusqu'à 38 000 foyers d'électricité dans le sud-ouest. Ce matin, 20 000 restaient sans courant, principalement en Dordogne, en Gironde et dans le Lot-et-Garonne. Et environ 1 500 personnes participent actuellement à une rave party illégale dans le Morbihan, placée en vigilance rouge canicule. Le préfet a condamné ce rassemblement en dénonçant les risques pour les participants, les secours, les forces de sécurité ainsi que l'environnement. On poursuit avec Marine Tondelier qui a critiqué sur X l'état des TER d'Auvergne-Rhône-Alpes, ironisant sur un voyage dans un train bondé et surchauffé. De son côté, Laurent Wauquiez lui a répondu en défendant les investissements de la région, notamment un plan de climatisation de 10 millions d'euros. À l'international, l'Iran a averti qu'il pourrait ne plus respecter ses engagements liés à l'accord conclu avec les États-Unis pour mettre fin au conflit au Moyen-Orient si Washington continue d'en violer les termes. Une déclaration qui intervient après les menaces de vengeance du guide suprême Mujahba Khamenei. Côté sport, en cyclisme, Tim Merlier s'est imposé au sprint à Bergerac sur la 8e étape du Tour de France. Demain, en revanche, l'étape sera réduite à 155,5 km au lieu de 185,5 initialement prévu. Les organisateurs ont décidé de raccourcir le parcours en raison des fortes chaleurs. Et enfin, ce soir, troisième quart de finale de la Coupe du Monde de football avec la Norvège qui défiera l'Angleterre à 23h.
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5: Bonjour à tous. Tim Merlier a remporté hier la 7e étape du Tour de France après 175,1 km entre Ajetmo et Bordeaux. Le sprinter belge a devancé le Norvégien Søren Warenschold. Binyam Girmay complète le podium, soit une 4e victoire d'étape sur le Tour de France pour Merlier, mais la première sur cette édition. Tadej Pogacar conserve lui le maillot jaune de leader. Le peloton va s'élancer de Périgueux cet après-midi à 13h15 direction Bergerac, soit 180,4 km au programme. L'arrivée des premiers coureurs est prévue tout à l'heure vers 17h20. Côté football, la France affrontera donc l'Espagne mardi soir pour une place en finale de la Coupe du Monde. La Roja s'est qualifiée hier soir en s'imposant 2-1 face à la Belgique à Los Angeles. Ce soir, la Norvège affronte l'Angleterre. Coup d'envoi de la rencontre prévu à 23h. Du rugby également ce week-end, les Bleus affrontent l'Australie ce matin dans le cadre de la deuxième journée du championnat des nations. Battus de peu la semaine dernière en Nouvelle-Zélande, les joueurs de Fabien Galthié vont tenter de prendre leur revanche au Suncorp Stadium de Brisbane. Les Wallabies, eux, n'ont plus le droit à l'erreur après leur défaite face à l'Irlande. Début du match prévu à 9h40. Du tennis, on connaît l'affiche de la finale de Wimbledon. Elle va opposer demain l'Allemand Alexander Zverev, vainqueur en 3-7 du Britannique Arthur Ferry, au numéro 1 mondial Yannick Sinner, qui a battu le Serbe Novak Djokovic en 3-7, 6-4, 6-4, 6-4. La finale dames va opposer aujourd'hui la Tchèque Karolina Muchova à sa compatriote Linda Noskova. L'équipe de France féminine de volley dispute cette semaine à Belgrade la troisième et dernière phase de la Volleyball Nations League 2026. Les Bleus affrontent cet après-midi la Bulgarie à partir de 16h30.
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7: Un brunch en été. 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
0: Bonjour, Emmanuel Macron présidera une nouvelle réunion de lutte contre les narcotrafics centrés sur les douanes, les ports et les outre-mer ce jeudi à l'Elysée. Il s'agit de la cinquième réunion sur ce sujet qui sera un des enjeux majeurs de l'élection présidentielle en 2027. Le Premier ministre Sébastien Lecornu, les ministres de l'Intérieur Laurent Nunez, de la Justice Gérald Darmanin et des Comptes publics David Amiel seront notamment présents. L'Aude et le Var confrontés à de violents incendies. Le premier a déjà parcouru 600 hectares hier soir et s'est déclaré une trentaine de kilomètres au nord de Narbonne, mobilisant plusieurs centaines de pompiers. Le second, un feu de forêt qui a brûlé 30 hectares hier soir, s'est déclaré sur la commune de Fréjus aux alentours de 16h. Le Parlement a définitivement approuvé hier un plan à 436 milliards d'euros pour les armées d'ici 2030 à quelques jours du 14 juillet, sans toutefois mettre fin aux critiques sur le montant ou le financement de cette trajectoire financière qui se heurtera à la prochaine présidentielle. Une quarantaine de pièces d'or datant du 1er siècle après Jésus-Christ ont été dérobées retrouvé lors d'un cambriolage dans un centre archéologique près de Toulouse. D'une valeur de 120 000 euros, le trésor a été volé en quelques minutes seulement au sein du petit musée de Montance. Le bilan du séisme au Venezuela est révisé à la hausse avec 2295 morts. Le président de l'Assemblée nationale a également fait état de plus de 11 000 blessés. Par ailleurs, 12 841 personnes ont été sinistrées par les tremblements de terre du 24 juin. La présidente par intérim du Venezuela, Delcy Rodriguez, a par ailleurs décrété un deuil national de 7 jours en hommage à la mémoire des victimes. C'est la fin de ce flash. Une très bonne journée à toutes et à tous.
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3: Bonsoir à tous. Météo France a étendu la vigilance rouge canicule à 37 départements à partir de demain dès midi. Et en parallèle, 46 autres départements seront placés en vigilance orange. Et les autorités appellent la population à limiter les efforts aux heures les plus chaudes et à s'hydrater régulièrement. L'incendie qui ravage une zone montagneuse dans la Drôme connaît une évolution favorable selon la préfecture. Les pluies récentes ont permis de refroidir les points chauds et d'humidifier la végétation. Et puis les orages de la nuit ont privé jusqu'à 38 000 foyers d'électricité dans le sud-ouest. Ce matin, 20 000 restaient sans courant, principalement en Dordogne, en Gironde et dans le Lot-et-Garonne. Et environ 1500 personnes participent actuellement à une rave party illégale dans le Morbihan, placée en vigilance rouge canicule. Le préfet a condamné ce rassemblement en dénonçant les risques pour les participants, les secours, les forces de sécurité ainsi que l'environnement. On poursuit avec Marine Tondelier qui a critiqué sur X l'état des TER d'Auvergne-Rhône-Alpes, ironisant sur un voyage dans un train bondé et surchauffé. De son côté, Laurent Wauquiez lui a répondu en défendant les investissements de la région, notamment un plan de climatisation de 10 millions d'euros. À l'international, l'Iran a averti qu'il pourrait ne plus respecter ses engagements liés à l'accord conclu avec les États-Unis pour mettre fin au conflit au Moyen-Orient si Washington continue d'en violer les termes. Une déclaration qui intervient après les menaces de vengeance du guide suprême Mujahba Khamenei. Côté sport, en cyclisme, Tim Merlier s'est imposé au sprint à Bergerac sur la 8e étape du Tour de France. Demain, en revanche, l'étape sera réduite à 155,5 km au lieu de 185,5 initialement prévu. Les organisateurs ont décidé de raccourcir le parcours en raison des fortes chaleurs. Et enfin, ce soir, troisième quart de finale de la Coupe du Monde de football avec la Norvège qui défiera l'Angleterre à 23h.
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5: Bonjour à tous. Tim Merlier a remporté hier la 7e étape du Tour de France après 175,1 km entre Ajetmo et Bordeaux. Le sprinter belge a devancé le Norvégien Søren Warenschold. Binyam Girmay complète le podium, soit une 4e victoire d'étape sur le Tour de France pour Merlier, mais la première sur cette édition. Tadej Pogacar conserve lui le maillot jaune de leader. Le peloton va s'élancer de Périgueux cet après-midi à 13h15 direction Bergerac, soit 180,4 km au programme. L'arrivée des premiers coureurs est prévue tout à l'heure vers 17h20. Côté football, la France affrontera donc l'Espagne mardi soir pour une place en finale de la Coupe du Monde. La Roja s'est qualifiée hier soir en s'imposant 2-1 face à la Belgique à Los Angeles. Ce soir, la Norvège affronte l'Angleterre. Coup d'envoi de la rencontre prévu à 23h. Du rugby également ce week-end, les Bleus affrontent l'Australie ce matin dans le cadre de la 2e journée du championnat des nations. Battus de peu la semaine dernière en Nouvelle-Zélande, les joueurs de Fabien Galthié vont tenter de prendre leur revanche au Suncorp Stadium de Brisbane. Les Wallabies, eux, n'ont plus le droit à l'erreur après leur défaite face à l'Irlande. Début du match prévu à 9h40. Du tennis, on connaît l'affiche de la finale de Wimbledon. Elle va opposer demain l'Allemand Alexander Zverev, vainqueur en 3-7 du Britannique Arthur Ferry, au numéro 1 mondial Yannick Sinner, qui a battu le Serbe Novak Djokovic en 3-7, 6-4. 6-4, 6-4. La finale dames va opposer aujourd'hui la Tchèque Karolina Muchova à sa compatriote Linda Noskova. L'équipe de France féminine de volley dispute cette semaine à Belgrade la 3e et dernière phase de la Volleyball Nations League 2026. Les Bleus affrontent cet après-midi la Bulgarie à partir de 16h30.
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0: Bonjour, Emmanuel Macron présidera une nouvelle réunion de lutte contre les narcotrafics centrés sur les douanes, les ports et les outre-mer ce jeudi à l'Elysée. Il s'agit de la 5e réunion sur ce sujet qui sera un des enjeux majeurs de l'élection présidentielle en 2027. Le Premier ministre Sébastien Lecornu, les ministres de l'Intérieur Laurent Nunez, de la Justice Gérald Darmanin et des Comptes publics David Amiel seront notamment présents. L'Aude et le Var confrontés à de violents incendies. Le premier a déjà parcouru 600 hectares hier soir et s'est déclaré une trentaine de kilomètres au nord de Narbonne, mobilisant plusieurs centaines de pompiers. Le second, un feu de forêt qui a brûlé 30 hectares hier soir, s'est déclaré sur la commune de Fréjus aux alentours de 16h. Le Parlement a définitivement approuvé hier un plan à 436 milliards d'euros pour les armées d'ici 2030 à quelques jours du 14 juillet, sans toutefois mettre fin aux critiques sur le montant ou le financement de cette trajectoire financière qui se heurtera à la prochaine présidentielle. Une quarantaine de pièces d'or datant du 1er siècle après Jésus-Christ ont été dérobées lors d'un cambriolage dans un centre archéologique près de Toulouse. D'une valeur de 120 000 euros, le trésor a été volé en quelques minutes seulement au sein du petit musée de Montance. Le bilan du séisme au Venezuela est révisé à la hausse avec 2295 morts. Le président de l'Assemblée nationale a également fait état de plus de 11 000 blessés. Par ailleurs, 12 841 personnes ont été sinistrées par les tremblements de terre du 24 juin. La présidente par intérim du Venezuela, Delcy Rodriguez, a par ailleurs décrété un deuil national de 7 jours en hommage à la mémoire des victimes. C'est la fin de ce flash. Une très bonne journée à toutes et à tous.
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3: Bonsoir à tous. Météo France a étendu la vigilance rouge canicule à 37 départements à partir de demain dès midi. Et en parallèle, 46 autres départements seront placés en vigilance orange. Et les autorités appellent la population à limiter les efforts aux heures les plus chaudes et à s'hydrater régulièrement. L'incendie qui ravage une zone montagneuse dans la Drôme connaît une évolution favorable selon la préfecture. Les pluies récentes ont permis de refroidir les points chauds et d'humidifier la végétation. Et puis les orages de la nuit ont privé jusqu'à 38 000 foyers d'électricité dans le sud-ouest. Ce matin, 20 000 restaient sans courant, principalement en Dordogne, en Gironde et dans le Lot-et-Garonne. Et environ 1500 personnes participent actuellement à une rave party illégale dans le Morbihan, placée en vigilance rouge canicule. Le préfet a condamné ce rassemblement en dénonçant
7: 1h30
3: participants, les secours, les forces de sécurité ainsi que l'environnement. On poursuit avec Marine Tondelier qui a critiqué sur X l'état des TER d'Auvergne-Rhône-Alpes, ironisant sur un voyage dans un train bondé et surchauffé. De son côté, Laurent Wauquiez lui a répondu en défendant les investissements de la région, notamment un plan de climatisation de 10 millions d'euros. À l'international, l'Iran a averti qu'il pourrait ne plus respecter ses engagements liés à l'accord conclu avec les États-Unis pour mettre fin au conflit au Moyen-Orient si Washington continue d'en violer les termes. Une déclaration qui intervient après les menaces de vengeance du guide suprême Mujahba Khamenei. Côté sport, en cyclisme, Tim Merlier s'est imposé au sprint à Bergerac sur la 8e étape du Tour de France. Demain, en revanche, l'étape sera réduite à 155,5 km au lieu de 185,5 initialement prévu. Les organisateurs ont décidé de raccourcir le parcours en raison des fortes chaleurs. Et enfin, ce soir, troisième quart de finale de la Coupe du Monde de football avec la Norvège qui défiera l'Angleterre à 23h.
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5: Bonjour à tous. Tim Merlier a remporté hier la 7e étape du Tour de France après 175,1 km entre Ajetmo et Bordeaux. Le sprinter belge a devancé le Norvégien Søren Warenschold. Binyam Girmay complète le podium, soit une 4e victoire d'étape sur le Tour de France pour Merlier, mais la première sur cette édition. Tadej Pogacar conserve lui le maillot jaune de leader. Le peloton va s'élancer de Périgueux cet après-midi à 13h15 direction Bergerac, soit 180,4 km au programme. L'arrivée des premiers coureurs est prévue tout à l'heure vers 17h20. Côté football, la France affrontera donc l'Espagne mardi soir pour une place en finale de la Coupe du Monde. La Roja s'est qualifiée hier soir en s'imposant 2-1 face à la Belgique à Los Angeles. Ce soir, la Norvège affronte l'Angleterre. Coup d'envoi de la rencontre prévu à 23h. Du rugby également ce week-end, les Bleus affrontent l'Australie ce matin dans le cadre de la 2e journée du championnat des nations. Battus de peu la semaine dernière en Nouvelle-Zélande, les joueurs de Fabien Galthié vont tenter de prendre leur revanche au Suncorp Stadium de Brisbane. Les Wallabies, eux, n'ont plus le droit à l'erreur après leur défaite face à l'Irlande. Début du match prévu à 9h40. Du tennis, on connaît l'affiche de la finale de Wimbledon. Elle va opposer demain l'Allemand Alexander Zverev, vainqueur en 3-7 du Britannique Arthur Ferry, au numéro 1 mondial Yannick Sinner, qui a battu le Serbe Novak Djokovic en 3-7, 6-4. 6-4, 6-4. La finale dames va opposer aujourd'hui la Tchèque Karolina Muchova à sa compatriote Linda Noskova. L'équipe de France féminine de volley dispute cette semaine à Belgrade la 3e et dernière phase de la Volleyball Nations League 2026. Les Bleus affrontent cet après-midi la Bulgarie à partir de 16h30.
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4: Bonjour, Emmanuel Macron présidera une nouvelle réunion de lutte contre les narcotrafics centrés sur les douanes, les ports et les outre-mer ce jeudi à l'Elysée. Il s'agit de la 5e réunion sur ce sujet qui sera un des enjeux majeurs de l'élection présidentielle en 2027. Le Premier ministre Sébastien Lecornu, les ministres de l'Intérieur Laurent Nunez, de la Justice Gérald Darmanin et des Comptes publics David Amiel seront notamment présents. L'Aude et le Var confrontés à de violents incendies. Le premier a déjà parcouru 600 hectares hier soir et s'est déclaré une trentaine de kilomètres au nord de Narbonne, mobilisant plusieurs centaines de pompiers. Le second, un feu de forêt qui a brûlé 30 hectares hier soir, s'est déclaré sur la commune de Fréjus aux alentours de 16h. Le Parlement a définitivement approuvé hier un plan à 436 milliards d'euros pour les armées d'ici 2030 à quelques jours du 14 juillet, sans toutefois mettre fin aux critiques sur le montant ou le financement de cette trajectoire financière qui se heurtera à la prochaine présidentielle. Une quarantaine de pièces d'or datant du 1er siècle après Jésus-Christ ont été dérobées lors d'un cambriolage dans un centre archéologique près de Toulouse. D'une valeur de 120 000 euros, le trésor a été volé en quelques minutes seulement au sein du petit musée de Montance. Le bilan du séisme au Venezuela est révisé à la hausse avec 2295 morts. Le président de l'Assemblée nationale a également fait état de plus de 11 000 blessés. Par ailleurs, 12 841 personnes ont été sinistrées par les tremblements de terre du 24 juin. La présidente par intérim du Venezuela, Delcy Rodriguez, a par ailleurs décrété un deuil national de 7 jours en hommage à la mémoire des victimes. C'est la fin de ce flash. Une très bonne journée à toutes et à tous.
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7: Bonsoir à tous. Météo France a étendu la vigilance rouge canicule à 37 départements à partir de demain dès midi. Et en parallèle, 46 autres départements seront placés en vigilance orange. Et les autorités appellent la population à limiter les efforts aux heures les plus chaudes et à s'hydrater régulièrement. L'incendie qui ravage une zone montagneuse dans la Drôme connaît une évolution favorable selon la préfecture. Les pluies récentes ont permis de refroidir les points chauds et d'humidifier la végétation. Et puis les orages de la nuit ont privé jusqu'à 38 000 foyers d'électricité dans le sud-ouest. Ce matin, 20 000 restaient sans courant, principalement en Dordogne, en Gironde et dans le Lot-et-Garonne. Et environ 1500 personnes participent actuellement à une rave party illégale dans le Morbihan, placée en vigilance rouge canicule. Le préfet a condamné ce rassemblement en dénonçant les risques pour les participants, les secours, les forces de sécurité ainsi que l'environnement. On poursuit avec Marine Tondelier qui a critiqué sur X l'état des TER d'Auvergne-Rhône-Alpes, ironisant sur un voyage dans un train bondé et surchauffé. De son côté, Laurent Wauquiez lui a répondu en défendant les investissements de la région, et notamment un plan de climatisation de 10 millions d'euros. À l'international, l'Iran a averti qu'il pourrait ne plus respecter ses engagements liés à l'accord conclu avec les États-Unis pour mettre fin au conflit au Moyen-Orient si Washington continue d'en violer les termes. Une déclaration qui intervient après les menaces de vengeance du guide suprême Mojaba Khamenei. Côté sport, en cyclisme, Tim Merlier s'est imposé au sprint à Bergerac sur la 8e étape du Tour de France. Demain, en revanche, l'étape sera réduite à 155,5 km au lieu de 185,5 initialement prévu. Les organisateurs ont décidé de raccourcir le parcours en raison des fortes chaleurs. Et enfin, ce soir, troisième quart de finale de la Coupe du Monde de football avec la Norvège qui défiera l'Angleterre à 23h.
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4: Bonjour à tous. Tim Merlier a remporté hier la 7e étape du Tour de France après 175,1 km entre Ajetmo et Bordeaux. Le sprinter belge a devancé le Norvégien Søren Warenschold. Binyam Girmay complète le podium, soit une 4e victoire d'étape sur le Tour de France pour Merlier, mais la première sur cette édition. Tadej Pogacar conserve lui le maillot jaune de leader. Le peloton va s'élancer de Périgueux cet après-midi à 13h15 direction Bergerac. Soit 180,4 km au programme. L'arrivée des premiers coureurs est prévue tout à l'heure vers 17h20. Côté football, la France affrontera donc l'Espagne mardi soir pour une place en finale de la Coupe du Monde. La Roja s'est qualifiée hier soir en s'imposant 2-1 face à la Belgique à Los Angeles. Ce soir, la Norvège affronte l'Angleterre. Coup d'envoi de la rencontre prévu à 23h. Du rugby également ce week-end, les Bleus affrontent l'Australie ce matin dans le cadre de la 2e journée du championnat des nations. Battus de peu la semaine dernière en Nouvelle-Zélande, les joueurs de Fabien Galthié vont tenter de prendre leur revanche au Suncorp Stadium de Brisbane. Les Wallabies, eux, n'ont plus le droit à l'erreur après leur défaite face à l'Irlande. Début du match prévu à 9h40. Du tennis, on connaît l'affiche de la finale de Wimbledon. Elle va opposer demain l'Allemand Alexander Zverev, vainqueur en 3-7 du Britannique Arthur Ferry, au numéro 1 mondial Yannick Sinner, qui a battu le Serbe Novak Djokovic en 3-7, 6-4, 6-4, 6-4. La finale dames va opposer aujourd'hui la Tchèque Karolina Muchova à sa compatriote Linda Noskova. L'équipe de France féminine de volley dispute cette semaine à Belgrade la 3e et dernière phase de la Volleyball Nations League 2026. Les Bleus affrontent cet après-midi la Bulgarie à partir de 16h30.
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4: Oui. Bonjour, Emmanuel Macron présidera une nouvelle réunion de lutte contre les narcotrafics centrée sur les douanes, les ports et les outre-mer ce jeudi à l'Elysée. Il s'agit de la cinquième réunion sur ce sujet qui sera un des enjeux majeurs de l'élection présidentielle en 2027. Le Premier ministre Sébastien Lecornu, les ministres de l'Intérieur Laurent Nunez, de la Justice Gérald Darmanin et des Comptes publics David Amiel seront notamment présents. L'Aude et le Var confrontés à de violents incendies. Le premier a déjà parcouru 600 hectares hier soir et s'est déclaré une trentaine de kilomètres au nord de Narbonne, mobilisant plusieurs centaines de pompiers. Le second, un feu de forêt qui a brûlé 30 hectares hier soir, s'est déclaré sur la commune de Fréjus aux alentours de 16h. Le Parlement a définitivement approuvé hier un plan à 436 milliards d'euros pour les armées d'ici 2030 à quelques jours du 14 juillet, sans toutefois mettre fin aux critiques sur le montant ou le financement de cette trajectoire financière qui se heurtera à la prochaine présidentielle. Une quarantaine de pièces d'or datant du 1er siècle après Jésus-Christ ont été dérobées lors d'un cambriolage dans un centre archéologique près de Toulouse. D'une valeur de 120 000 euros, le trésor a été volé en quelques minutes seulement au sein du petit musée de Montance. Le bilan du séisme au Venezuela est révisé à la hausse avec 2 295 morts. Le président de l'Assemblée nationale a également fait état de plus de 11 000 blessés. Par ailleurs, 12 841 personnes ont été sinistrées par les tremblements de terre du 24 juin. La présidente par intérim du Venezuela, Delcy Rodriguez, a par ailleurs décrété un deuil national de 7 jours en hommage à la mémoire des victimes. C'est la fin de ce flash. Une très bonne journée à toutes et à tous.
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7: Bonsoir à tous. Météo France a étendu la vigilance rouge canicule à 37 départements à partir de demain dès midi. Et en parallèle, 46 autres départements seront placés en vigilance orange. Et les autorités appellent la population à limiter les efforts aux heures les plus chaudes et à s'hydrater régulièrement. L'incendie qui ravage une zone montagneuse dans la Drôme connaît une évolution favorable selon la préfecture. Les pluies récentes ont permis de refroidir les points chauds et d'humidifier la végétation. Et puis les orages de la nuit ont privé jusqu'à 38 000 foyers d'électricité dans le sud-ouest. Ce matin, 20 000 restaient sans courant, principalement en Dordogne, en Gironde et dans le Lot-et-Garonne. Et environ 1 500 personnes participent actuellement à une rave party illégale dans le Morbihan, placée en vigilance rouge canicule. Le préfet a condamné ce rassemblement, dénonçant les risques pour les participants, les secours, les forces de sécurité ainsi que l'environnement. On poursuit avec Marine Tondelier qui a critiqué sur X l'état des TER d'Auvergne-Rhône-Alpes, ironisant sur un voyage dans un train bondé et surchauffé. De son côté, Laurent Wauquiez lui a répondu en défendant les investissements de la région, notamment un plan de climatisation de 10 millions d'euros. À l'international, l'Iran a averti qu'il pourrait ne plus respecter ses engagements liés à l'accord conclu avec les États-Unis pour mettre fin au conflit au Moyen-Orient si Washington continue d'en violer les termes. Une déclaration qui intervient après les menaces de vengeance du guide suprême Mujahba Khamenei. Côté sport, en cyclisme, Tim Merlier s'est imposé au sprint à Bergerac sur la 8e étape du Tour de France. Demain, en revanche, l'étape sera réduite à 155,5 km au lieu de 185,5 initialement prévu. Les organisateurs ont décidé de raccourcir le parcours en raison des fortes chaleurs. Et enfin, ce soir, troisième quart de finale de la Coupe du Monde de football avec la Norvège qui défiera l'Angleterre à 23h.
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8: Bonjour à tous. Tim Merlier a remporté hier la 7e étape du Tour de France après 175,1 km entre Ajetmo et Bordeaux. Le sprinter belge a devancé le Norvégien Søren Warenschold. Binyam Girmay complète le podium, soit une 4e victoire d'étape sur le Tour de France pour Merlier, mais la première sur cette édition. Tadej Pogacar conserve lui le maillot jaune de leader. Le peloton va s'élancer de Périgueux cet après-midi à 13h15 direction Bergerac, soit 180,4 km au programme. L'arrivée des premiers coureurs est prévue tout à l'heure vers 17h20. Côté football, la France affrontera donc l'Espagne mardi soir pour une place en finale de la Coupe du Monde. La Roja s'est qualifiée hier soir en s'imposant 2-1 face à la Belgique à Los Angeles. Ce soir, la Norvège affronte l'Angleterre. Coup d'envoi de la rencontre prévu à 23h. Du rugby également ce week-end, les Bleus affrontent l'Australie ce matin dans le cadre de la deuxième journée du championnat des nations. Battus de peu la semaine dernière en Nouvelle-Zélande, les joueurs de Fabien Galthié vont tenter de prendre leur revanche au Suncorp Stadium de Brisbane. Les Wallabies, eux, n'ont plus le droit à l'erreur après leur défaite face à l'Irlande. Début du match prévu à 9h40. Du tennis, on connaît l'affiche de la finale de Wimbledon. Elle va opposer demain l'Allemand Alexander Zverev, vainqueur en 3-7 du Britannique Arthur Ferry, au numéro 1 mondial Yannick Sinner, qui a battu le Serbe de Novak Djokovic en 3-7, 6-4, 6-4, 6-4. La finale dames va opposer aujourd'hui la Tchèque Karolina Muchova à sa compatriote Linda Noskova. L'équipe de France féminine de volley dispute cette semaine à Belgrade la troisième et dernière phase de la Volleyball Nations League 2026. Les Bleus affrontent cet après-midi la Bulgarie à partir de 16h30.
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4: Bonjour, Emmanuel Macron présidera une nouvelle réunion de lutte contre les narcotrafics centrée sur les douanes, les ports et les outre-mer ce jeudi à l'Elysée. Il s'agit de la 5e réunion sur ce sujet qui sera un des enjeux majeurs de l'élection présidentielle en 2027. Le Premier ministre Sébastien Lecornu, les ministres de l'Intérieur Laurent Nunez, de la Justice Gérald Darmanin et des Comptes publics David Amiel seront notamment présents. L'Aude et le Var confrontés à de violents incendies. Le premier a déjà parcouru 600 hectares hier soir et s'est déclaré une trentaine de kilomètres au nord de Narbonne, mobilisant plusieurs centaines de pompiers. Le second, un feu de forêt qui a brûlé 30 hectares hier soir, s'est déclaré sur la commune de Fréjus aux alentours de 16h. Le Parlement a définitivement approuvé hier un plan à 436 milliards d'euros pour les armées d'ici 2030 à quelques jours du 14 juillet, sans toutefois mettre fin aux critiques sur le montant ou le financement de cette trajectoire financière qui se heurtera à la prochaine présidentielle. Une quarantaine de pièces d'or datant du 1er siècle après Jésus-Christ ont été dérobé lors d'un cambriolage dans un centre archéologique près de Toulouse. D'une valeur de 120 000 euros, le trésor a été volé en quelques minutes seulement au sein du petit musée de Montance. Le bilan du séisme au Venezuela est révisé à la hausse avec 2295 morts. Le président de l'Assemblée nationale a également fait état de plus de 11 000 blessés. Par ailleurs, 12 841 personnes ont été sinistrées par les tremblements de terre du 24 juin. La présidente par intérim du Venezuela, Delcy Rodriguez, a par ailleurs décrété un deuil national de 7 jours en hommage à la mémoire des victimes. C'est la fin de ce flash. Une très bonne journée à toutes et à tous.
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7: Bonsoir à tous. Météo France a étendu la vigilance rouge canicule à 37 départements à partir de demain dès midi. Et en parallèle, 46 autres départements seront placés en vigilance orange. Et les autorités appellent la population à limiter les efforts aux heures les plus chaudes et à s'hydrater régulièrement. L'incendie qui ravage une zone montagneuse dans la Drôme connaît une évolution favorable selon la préfecture. Les pluies récentes ont permis de refroidir les points chauds et d'humidifier la végétation. Et puis les orages de la nuit ont privé jusqu'à 38 000 foyers d'électricité dans le sud-ouest. Ce matin, 20 000 restaient sans courant, principalement en Dordogne, en Gironde et dans le Lot-et-Garonne. Et environ 1500 personnes participent actuellement à une rave party illégale dans le Morbihan, placée en vigilance rouge canicule. Le préfet a condamné ce rassemblement, dénonçant les risques pour les participants, les secours, les forces de sécurité ainsi que l'environnement. On poursuit avec Marine Tondelier qui a critiqué sur X l'état des TER d'Auvergne-Rhône-Alpes, ironisant sur un voyage dans un train bondé et surchauffé. De son côté, Laurent Wauquiez lui a répondu en défendant les investissements de la région, notamment un plan de climatisation de 10 millions d'euros. À l'international, l'Iran a averti qu'il pourrait ne plus respecter ses engagements liés à l'accord conclu avec les États-Unis pour mettre fin au conflit au Moyen-Orient si Washington continue d'en violer les termes. Une déclaration qui intervient après les menaces de vengeance du guide suprême Mujahba Khamenei. Côté sport, en cyclisme, Tim Merlier s'est imposé au sprint à Bergerac sur la 8e étape du Tour de France. Demain, en revanche, l'étape sera réduite à 155,5 km au lieu de 185,5 initialement prévu. Les organisateurs ont décidé de raccourcir le parcours en raison des fortes chaleurs. Et enfin, ce soir, troisième quart de finale de la Coupe du Monde de football avec la Norvège qui défiera l'Angleterre à 23h.
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3: Bonjour à tous. Tim Merlier a remporté hier la 7e étape du Tour de France après 175,1 km entre Ajetmo et Bordeaux. Le sprinter belge a devancé le Norvégien Søren Warenschold. Binyam Girmay complète le podium, soit une 4e victoire d'étape sur le Tour de France pour Merlier, mais la première sur cette édition. Tadej Pogacar conserve lui le maillot jaune de leader. Le peloton va s'élancer de Périgueux cet après-midi à 13h15 direction Bergerac, soit 180,4 km au programme. L'arrivée des premiers coureurs est prévue tout à l'heure vers 17h20. Côté football, la France affrontera donc l'Espagne mardi soir pour une place en finale de la Coupe du Monde. La Roja s'est qualifiée hier soir en s'imposant 2-1 face à la Belgique à Los Angeles. Ce soir, la Norvège affronte l'Angleterre. Coup d'envoi de la rencontre prévu à 23h. Du rugby également ce week-end, les Bleus affrontent l'Australie ce matin dans le cadre de la 2e journée du championnat des nations. Battus de peu la semaine dernière en Nouvelle-Zélande, les joueurs de Fabien Galthié vont tenter de prendre leur revanche au Suncorp Stadium de Brisbane. Les Wallabies, eux, n'ont plus le droit à l'erreur après leur défaite face à l'Irlande. Début du match prévu à 9h40. Du tennis, on connaît l'affiche de la finale de Wimbledon. Elle va opposer demain l'Allemand Alexander Zverev, vainqueur en 3-7 du Britannique Arthur Ferry, au numéro 1 mondial Yannick Sinner, qui a battu le Serbe Novak Djokovic en 3-7, 6-4, 6-4, 6-4. La finale dames va opposer aujourd'hui la Tchèque Karolina Muchova à sa compatriote Linda Noskova. L'équipe de France féminine de volley dispute cette semaine à Belgrade la 3e et dernière phase de la Volleyball Nations League 2026. Les Bleus affrontent cet après-midi la Bulgarie à partir de 16h30.
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4: Emmanuel Macron présidera une nouvelle réunion de lutte contre les narcotrafics centrée sur les douanes, les ports et les outre-mer ce jeudi à l'Elysée. Il s'agit de la 5e réunion sur ce sujet qui sera un des enjeux majeurs de l'élection présidentielle en 2027. Le Premier ministre Sébastien Lecornu, les ministres de l'Intérieur Laurent Nunez, de la Justice Gérald Darmanin et des Comptes publics David Amiel seront notamment présents. L'Aude et le Var confrontés à
0: 2 heures.
4: Longs incendies. Le premier a déjà parcouru 600 hectares hier soir et s'est déclaré une trentaine de kilomètres au nord de Narbonne, mobilisant plusieurs centaines de pompiers. Le second, un feu de forêt qui a brûlé 30 hectares hier soir, s'est déclaré sur la commune de Fréjus aux alentours de 16 heures. Le Parlement a définitivement approuvé hier un plan à 436 milliards d'euros pour les armées d'ici 2030 à quelques jours du 14 juillet, sans toutefois mettre fin aux critiques sur le montant ou le financement de cette trajectoire financière qui se heurtera à la prochaine présidentielle. Une quarantaine de pièces d'or datant du 1er siècle après Jésus-Christ ont été dérobées lors d'un cambriolage dans un centre archéologique près de Toulouse. D'une valeur de 120 000 euros, le trésor a été volé en quelques minutes seulement au sein du petit musée de Montance. Le bilan du séisme au Venezuela est révisé à la hausse avec 2295 morts. Le président de l'Assemblée nationale a également fait état de plus de 11 000 blessés. Par ailleurs, 12 841 personnes ont été sinistrées par les tremblements de terre du 24 juin. La présidente par intérim du Venezuela, Delcy Rodríguez,